0: gouvernement canadien. Le gouvernement estime donc qu'il faut agir vite pour profiter de cette technologie. Il y a donc en ce moment un momentum et c'est dans ce contexte qu'on a développé cette stratégie nationale.
1: Et qu'est-ce qu'elle contient, la stratégie?
0: Ottawa veut investir 2,3 milliards de dollars dans les 5 prochaines années, notamment pour que la proportion d'entreprises qui se servent de l'IA passe de 12 à 60%. Mm-hmm. On veut aussi construire un super ordinateur public. Le but, c'est de permettre à des chercheurs, à des entreprises, de mener des grands chantiers, des travaux complexes, tout en protégeant leurs données en sol canadien. Le gouvernement est d'avis, en fait, que l'achat de technologies et d'infrastructures étrangères doit être un dernier recours. On veut toutefois conclure des partenariats avec d'autres pays qui partagent des valeurs communes. On peut penser à l'Allemagne, par exemple. Il y a aussi une partie de ces investissements qui va servir à améliorer la littératie numérique. On veut former 1 million d'étudiants de niveau postsecondaire en début de parcours. Le gouvernement veut s'assurer que les étudiants postsecondaires aient accès à des agents d'IA fiables. Le gouvernement espère aussi doubler la formation des enseignants de tous les niveaux. Ce sont des investissements essentiels sur le plan économique, selon Mark Carney. Ça pourrait générer une croissance économique de 200 milliards de dollars mm-hmm. d'ici 2034. Et Ottawa estime aussi pouvoir créer 250 000 nouveaux emplois en lien avec l'IA d'ici 2031. Donc, vous comprenez, tout ça va très, très vite, Madeleine.
1: Et j'entends qu'il y a des objectifs qui sont chiffrés, là, Estelle, mais il y a quand même des questions qui demeurent sans réponse.
0: Le gouvernement, par exemple, n'a pas été en mesure de nous dire combien d'emplois pourraient être perdus à cause de l'intelligence artificielle. Parce que des données récentes du Conference Board du Canada parlent d'un 500 000 d'emplois qui sont à risque d'ici 2030 en raison de cette technologie. La création d'emplois générés par cette stratégie pourrait donc être insuffisante pour remplacer ceux qui vont disparaître dans les prochaines années. Le gouvernement dit aussi qu'il veut protéger les données des Canadiens, les consommateurs, les enfants, les groupes vulnérables, mais on ignore concrètement comment. Oui, voilà, le plan d'Ottawa contient très peu de détails sur la protection, par exemple, des fausses images générées par l'IA. On n'y aborde pas non plus la possibilité d'avoir une limite d'âge pour l'utilisation des robots conversationnels, même si on sait que le gouvernement l'envisage sérieusement en ce moment. Mais le premier ministre Mark Carney se fait rassurant. Il promet que les lois, les normes canadiennes seront mises à jour dans les prochains mois. On l'écoute.
2: Ce qui est fondamental, on doit prendre des mesures et le gouvernement prendre des mesures afin de protéger nos enfants, nos données et notre privacy, en effet, et puis de renforcer notre souveraineté dans les domaines de l'IA.
1: Donc, des questions sans réponse, Estelle. Je rappelle les objectifs chiffrés. Comment le gouvernement compte s'assurer que ça fonctionne?
0: Le gouvernement va entre autres allouer des sommes importantes à Statistique Canada, 25 millions sur 6 ans pour évaluer les impacts de cette technologie. Tania Saba de l'Observatoire international sur les impacts sociétaux de l'IA et du numérique note que le gouvernement va devoir agir vite pour garantir le succès de cette stratégie.
3: Maintenant, comment les déployer, comment les mettre en œuvre? Évidemment, et comment surtout ne pas tarder à mesurer des impacts et des retombées. Pourquoi? Parce qu'il va falloir certainement corriger, parce qu'il va falloir certainement expérimenter puis se reprendre.
0: C'est donc un défi de taille pour le Canada qui doit rivaliser contre la Chine, les États-Unis qui investissent déjà massivement dans l'intelligence artificielle.
1: Plus que 2,3 milliards de dollars, j'imagine.
0: Oui, absolument, beaucoup plus. Et Mark Carney va donc devoir montrer que ces investissements de 2,3 milliards vont permettre au pays de tirer son épingle du jeu dans ce contexte qui évolue très, très, très rapidement.
1: Estelle Côté-Sroka à Ottawa, merci.
0: Au revoir.
1: Et je poursuis la discussion avec le chercheur en intelligence artificielle, Philippe Beaudoin, qui est affilié au laboratoire de recherche Loi Zéro, qui développe une intelligence artificielle qui se veut sécuritaire. Et Monsieur Beaudoin est en studio avec moi. Bonsoir.
4: Bonsoir.
1: Avant de parler de ce qu'elle contient, cette stratégie, selon vous, est-ce que le gouvernement devait en présenter une?
4: Oui, je pense que dans ce cas-ci, c'était essentiel d'aller de l'avant avec une stratégie fédérale, c'est-à-dire que La technologie telle qu'on la voit aujourd'hui, c'est évident qu'elle a des impacts. On n'est pas nécessairement en mesure de prévoir exactement quels seront ces impacts-là. Mm-hmm. Mais je crois qu'il fallait pas faire l'erreur qu'on a peut-être fait avec des technologies précédentes, comme par exemple les réseaux sociaux, mm-hmm. où on a tardé
1: à... On a laissé aller.
4: Exactement.
1: Alors cette fois-ci, le gouvernement présente sa vision. Là, j'entendais Estelle, notre collègue, dire « Le Canada est un des pays où ça se développe le plus lentement. » Savez-vous pourquoi?
4: Non, mais c'est une bonne question. Je ne sais pas pourquoi on n'a pas ce réflexe-là de l'utiliser en entreprise ou de l'utiliser dans le contexte professionnel. Mmh. Et surtout quand on voit à quel point on est en avance dans tout ce qui a trait au côté académique, la recherche. Il y a beaucoup des technologies qu'on utilise partout dans le monde aujourd'hui qui sont nées au Canada. Donc, cette espèce de distance entre les deux, c'est étonnant et je pense pas que personne n'a de réponse précise.
1: Et le gouvernement, on veut rassurer les Canadiens, on veut former les Canadiens, les entreprises pour qu'elles s'accaparent de cette technologie-là pour créer des emplois, faire croître l'économie. Quand on disait tout à l'heure, on n'est pas sûr si les emplois créés vont compenser les emplois perdus. Est-ce que c'est réaliste de voir l'intelligence artificielle du côté du gouvernement comme étant quelque chose finalement qui va faire croître l'économie?
4: Mais quand on la regarde froidement, ce qu'on voit, c'est effectivement quand on s'en sort, on est capable de faire des tâches plus efficacement, à moindre coût.
1: Donc on se dit, on va perdre des emplois.
4: Mais c'est ça. Est-ce que ça va se traduire par une augmentation de notre efficacité, mais pas nécessairement une augmentation du nombre d'emplois, peut-être. C'est là où je trouve que certains des arguments qui sont utilisés, où on dit par exemple que les révolutions précédentes ont eu comme effet de créer plus d'emplois qu'ils en ont éliminé, ça va s'appliquer ici aussi. Ce raisonnement-là, à mon avis, est peut-être un peu chancelant dans le cas de l'intelligence artificielle, étant donné l'immense flexibilité de cette technologie-là. On n'a jamais fait face à une technologie qui avait une aussi grande flexibilité dans le passé.
1: Vous l'avez lu ou vous l'avez consulté, cette stratégie-là aujourd'hui. Est-ce qu'il y a des angles morts, selon vous?
4: Oui, je pense que n'importe quelle stratégie ou n'importe quelle projection quant à l'intelligence artificielle se heurte à une espèce de limite. On n'est pas capable de prédire l'impact que ça va avoir sur notre manière de penser à la rigueur ou de voir le monde parce qu'étant donné la grande flexibilité de cette technologie-là, ça va probablement nous affecter de manière qu'on peut pas prévoir encore. Mmh. Ça veut pas dire qu'il faut pas faire l'exercice d'essayer de mettre en place une stratégie et de dire étant donné ce que c'est aujourd'hui, qu'est-ce qu'on fait? Mais je pense qu'on devrait être un peu plus humble peut-être quant à notre capacité à prédire vers où ça s'en va ce truc-là.
1: Capacité de prédire où ça s'en va, c'est faut être humble, vous le dites, parce qu'on sait pas trop. Là, le gouvernement, veut embarquer dans le train, là. Il veut aider les entreprises à se développer. Là, je lisais dans certains piliers, on va demander à des organisations comme la BDC, là, la Banque de développement du Canada, d'investir dans des technologies IA déjà existantes, pour que les investissements respectent des critères, mais finalement pour aider notre économie aussi. Et je pensais à Northvolt quand on pensait à la transition énergétique, en se disant est-ce que il y a un risque à essayer de miser sur le bon cheval quand ça se développe aussi rapidement?
4: Ouais, je pense que oui. Donc il y a toujours des risques. Puis dans le fond, c'est peut-être justement la nature des promesses puis la certitude qu'on a en ces promesses-là qui est le grand risque. Dans le cas de la filière batterie, c'était un peu ça. C'est que les résultats ont pas été au niveau des attentes. Peut-être que si on en avait parlé comme quelque chose d'un peu plus risqué, d'un peu plus spéculatif, on aurait pu être conscient que il faut quand même aller d'avant, mais qu'il y a un risque. Ici, je pense que c'est un peu la même chose. On se dit c'est quand même bien développer la littératie autour de ça. C'est important que les gens... C'est une technologie qui existe. C'est important que les gens se l'approprient. C'est très important, je pense, de développer les aspects souverain, parce qu'en ce moment, on est un peu... C'est des technologies qui, quand on les utilise, elles contiennent beaucoup des valeurs qui nous viennent de la Silicon Valley. Quand on utilise un agent conversationnel, cet agent-là nous parle, mais nous parle d'une manière qui reflète un peu les valeurs de la Silicon Valley, en se disant, on va développer l'équivalent, mais souverain. Je pense que c'est une excellente idée. Donc, plusieurs de ces propositions-là vont dans la bonne direction, mais de là à dire, on est convaincu que ça va mener à tel résultat, c'est peut-être là qu'il faut faire, qu'il faut se garder.
1: D'humilité, vous dites. Parce que c'est difficile à mesurer exactement où tout ça va aller. J'ai Hélène Lapointe, une auditrice qui nous écrit en disant, moi j'utilise le moins possible, pas tant pour la sécurité ou les pertes d'emploi, mais surtout pour son caractère tellement énergivore. Ouais. Est-ce que ça faisait partie des considérations dans cette vision-là?
4: Quand on regarde les chiffres avancés dans la stratégie, l'énergie en fait partie, mais pas comme un aspect sur lequel on essaierait de se restreindre. Au contraire, je pense qu'on le voit plutôt comme l'IA est très très énergivore. énergivore, on a une énergie propre, on en a beaucoup, on va en profiter. Donc moi j'ai plutôt lu la stratégie comme ça et

0: c'est un peu inquiétant parce que dans ce cas-là, on pourrait effectivement faire croître l'utilisation des technologies sans réfléchir à la qualité de l'usage ou au fait est-ce qu'on en a vraiment besoin, simplement parce que ça nous permet d'exploiter une ressource pour laquelle on sent qu'on est on est bien nanti ici au Canada. Là.
1: Philippe Audouin, vous êtes chercheur en intelligence artificielle affilié au laboratoire de recherche Loi Zéro pour développer une intelligence artificielle sécuritaire. Merci d'être passé en studio.
0: Ça fait plaisir. Merci.

0: politique provinciale au Québec maintenant. On sent la fin de la session parlementaire qui approche. Le gouvernement Fréchette veut déposer un projet de loi demain pour interdire la vente de boissons énergisantes aux jeunes de moins de 16 ans. On en parle beaucoup depuis la mort du jeune Zachary Miron. Il avait 15 ans. Nos collègues d'enquête avaient traité de ce dossier. L'adolescent était décédé après avoir bu une seule canette, alors qu'il prenait aussi du Bifantin pour traiter son TDAH. Cette affaire a mis en lumière les risques associés à la consommation de boissons énergisantes et de médicaments. J'en parle avec notre analyste à Québec, Véronique Prince. Bonsoir, Véronique.
1: Bonsoir, Madeleine.
0: Donc, on se demandait, est-ce que ce projet de loi pourrait être adopté rapidement? Mais là, le Parti conservateur du Québec pourrait empêcher l'adoption du projet de loi.
1: Voilà. Et il reste seulement 5 jours de travaux parlementaires. Alors, si le gouvernement dépose son projet de loi demain pour interdire la vente de boissons énergisantes, il pourra pas l'adopter de manière régulière. Hein? Le cheminement normal pour l'adoption d'un projet de loi, ça prendrait trop de temps. Il doit utiliser une procédure accélérée. Mais pour ça, il a besoin que tous les députés soient unanimes. Et en ce moment, Madeleine, tous les partis politiques représentés à l'Assemblée nationale le sont unanimes, eux veulent tous adopter cette loi-là. Mais il faut aussi que les députés indépendants soient en faveur. Et ce n'est pas le cas de Maïté Blanchette-Vézina, l'ancienne ministre caquiste, qui a finalement joint les rangs du Parti conservateur du Québec. Et c'est pour ça que le PCQ se retrouve à avoir un peu la balance du pouvoir, là. Le Parti conservateur du Québec n'est pas contre l'adoption de la loi en soi, mais il est contre l'adoption rapide. C'est-à-dire que lui pense qu'on devrait prendre plus de temps pour étudier le projet de loi et entendre les experts. L'argument du parti, c'est qu'il faut entendre d'autres scientifiques au sujet, particulièrement de l'interaction entre la caféine, un des ingrédients, on le sait, là, des boissons énergisantes, et la prise de médicaments. C'est un argument quand même qui est difficile à défendre, là. On se demande pourquoi le Parti conservateur
0: veut faire ces études-là.
1: Ben voilà, et pourquoi il met autant d'attention sur l'ingrédient de la caféine. De même, Maïté Blanchette-Vézina a accepté de rencontrer les parents du jeune Zachary Miron dont vous parliez il y a un instant. On sent qu'elle aura beaucoup de pression demain. Peut-être qu'eux sauront la convaincre, hein, mais entre-temps, voici son argument principal pour refuser de consentir à une procédure d'adoption accélérée.
2: Le gouvernement, depuis trois ans, aurait pu déposer ce projet de loi-là. Le décide de le faire par populisme pour faire des gains politiques, utiliser le décès d'un enfant pour se remonter dans les sondages. Moi, je m'excuse, mais je pense que c'est sain de résister à ce populisme-là.
1: Alors, quand elle dit il aurait pu le faire il y a 3 ans, c'est que, des experts ont beaucoup parlé de ça depuis 2023. Il y a des rapports qui ont été produits par l'Institut national de santé publique, il y a des fédérations de médecins et des ordres professionnels du milieu médical qui se sont aussi prononcés en faveur d'une législation. Et aujourd'hui, ben eux-mêmes sont en faveur d'une législation rapide. Donc, le gouvernement aurait pu le faire avant, dit le Parti conservateur. C'est pas à nous à faire en sorte d'accélérer parce que lui était pas capable de le faire dans les temps, c'est un peu ça. Mais je vais vous faire entendre la réaction aussi de la ministre de la Santé, Sonia Bélanger.
3: C'est une question de dogmatisme, de valeurs qu'ils ont. Il faut leur poser la question à eux. Moi, je trouve ça vraiment ignoble. J'ai eu l'occasion de vous le dire.
0: En un mot, Véronique, quelle est la stratégie du Parti conservateur, à votre avis, en ne facilitant pas le passage de ce projet de loi-là?
1: On a de la difficulté à le comprendre, hein, parce que il plaide qu'il faudrait entendre plus d'experts. On n'est jamais contre le fait d'entendre des avis d'experts. Mais comme je le disais, il y en a déjà plusieurs qui se sont prononcés. Et on a l'impression parfois qu'ils reprennent les arguments de l'industrie, mais ce qu'ils démentent, ils disent ne pas avoir ça en tête, que c'est au contraire le bien de la population. Mais en fait, le projet de loi pourrait être adopté, puis après ça, il y aurait, ils pourraient le critiquer, puis il y aurait d'autres manières aussi de se faire entendre.

0: Mais ce qui est important pour le gouvernement, c'est de l'adopter vite parce qu'on s'en va en campagne électorale après.
1: Et là,
0: et ça veut pas dire que ça va être la priorité du prochain gouvernement.
1: Et bon, faut adopter vite des projets de loi. Il y a une joute politique hein, pour d'autres projets de loi aussi. Hein.
0: Comme le redécoupage de la carte électorale, on se retrouve un peu devant le même enjeu. Tous les partis politiques reconnus sont en faveur d'un projet de loi pour modifier la carte électorale, mais les députés indépendants, Youri Chassin dans ce cas-ci, expriment clairement leur opposition. Et dans son cas, ben il plaide que c'est pas aux députés à revoir cette carte-là, que c'est le DGE qui est indépendant qui devrait le faire. Donc, le gouvernement, en fait, Madeleine, je terminerai là-dessus en vous disant, c'est sûr que le gouvernement est en partie responsable de déposer ses projets de loi trop tard. Mm-hmm. C'est certain que la course à la direction a un impact sur le calendrier législatif, mais ça démontre un peu à quel point c'est un tsunami qui frappe Christine Fréchette depuis son accès au pouvoir. En un mois et demi, il y avait une montagne de projets de loi adoptés, d'annonces à faire, de dossiers à boucler, et le fait que sa nomination soit arrivée si tard en avril, ben voilà, elle manque de temps pour tout faire ce qu'elle souhaite.
1: Oui. Puis en même temps, si elle réussit certains projets de loi, elle peut montrer qu'elle agit aussi. Véronique Prince à Québec, merci beaucoup.
0: Au revoir.
1: Au revoir.

0: J'ai 27 ans d'expérience de travail dans ma vie. Puis la plus grosse job que j'ai eu à faire, ça a été de me sortir de la rue. Ça a été la plus grosse job que j'ai eue.
1: Oui, l'itinérance, en vous l'entendez, c'est loin d'être de tout repos. C'est pas la première fois qu'on traite de cette crise à l'émission. On vous a déjà parlé de chiffres, mais on a aujourd'hui eu accès à une fenêtre sur le quotidien des sans-abri à Laval, une ville où le nombre de personnes en situation d'itinérance a augmenté de 60% en 3 ans, si on se fie aux données provisoires du plus récent dénombrement en 2025. L'Observatoire québécois des inégalités a voulu comprendre le parcours des personnes en situation d'itinérance, plus particulièrement celles qui n'ont plus de toit depuis moins de 6 mois. Marie-Christine Bouillon, notre reporter, a rencontré l'autrice de l'étude et sa paire chercheuse qui a vécu des épisodes d'itinérance. C'est d'ailleurs elle que vous entendiez plus tôt en introduction. Marie-Christine, bonsoir.
2: Bonsoir, Madeleine.
1: C'est une étude qui est particulière.
2: Particulière parce que ce ne sont pas les chiffres qui sont au cœur du résultat, mais les différentes trajectoires qui mènent à la rue. Comme vous le disiez, la fenêtre qu'on a, c'est ça qu'on voulait. On voulait voir les expériences vécues. C'est une étude qualitative plutôt que quantitative. Mm-hmm. Donc, la chercheuse et autrice de l'étude, Ariane Préfontaine, expliquait que l'objectif, c'était de bonifier justement les rapports comme le dénombrement qui nous donne des chiffres, des statistiques avec lesquelles on peut travailler. Donc, la chercheuse a travaillé avec une paire chercheuse qui s'appelle Karine Léveillé, une femme qui a des études universitaires et qui a vécu des situations d'itinérance au cours de sa vie. Et ensemble, elles ont collaboré avec des membres de la cellule de travail en itinérance de Laval, qui comprend entre autres des ressources comme des refuges, des centres d'aide, des intervenants de la ville, des travailleurs du milieu de la santé, entre autres. Et donc, entre décembre 2025 et février 2026, elles ont recruté 41 personnes qui vivaient en situation d'itinérance à Laval depuis, vous l'avez dit, moins de 6 mois. Elles ont fait des ateliers au cours desquels il y avait différentes activités. Donc, ces participants étaient amenés à partager les raisons derrière la perte de leur domicile, les stratégies aussi qu'ils utilisent au quotidien, et surtout les solutions qui pourraient venir les aider dans ce quotidien. L'étude expose donc les témoignages recueillis qui démontrent, Madeleine, que les parcours des personnes qui vivent de l'itinérance sont multiples. Voici le reportage que je vous ai préparé.
0: Ça fait drôle. J'étais pas revenue à ce parc-là depuis que j'ai mon appartement. Effectivement, là, je suis arrivée tout à l'heure, j'avais des souvenirs de moi au bord de l'eau. J'aimais aller m'asseoir au bord de l'eau, regarder l'eau. J'adore la nature, regarder les oiseaux. J'avais un petit côté nostalgique. Puis je suis contente que ça soit derrière moi. Puis je suis contente d'être assise dans ce parc-là aujourd'hui, d'être rendue où je suis rendue.
2: Karine Léveillé est au début de la cinquantaine. Cheveux courts, taches de rousseur et yeux rieurs, elle dégage un brin de timidité qui s'efface rapidement pour laisser place à un franc-parler. Aujourd'hui, elle ne vient pas se reposer au parc ni écouter le chant des oiseaux. Elle vient expliquer les conclusions d'une étude sur laquelle elle a travaillé avec la chercheuse Ariane Préfontaine.
3: Je suis chercheuse à l'Observatoire québécois des inégalités et je suis autrice là, de l'étude « Situation récente d'itinérance à Laval, comprendre pour mieux prévenir ». J'ai travaillé avec Karine Léveillé qui était pas chercheuse.
2: Prévenir pour réduire les risques de se retrouver en situation d'itinérance.
0: La première fois que ça arrive, t'es sous le choc,

0: soirs et les fins de semaine. Fait que je pouvais venir m'abriter. J'ai même déjà couché en dessous où est-ce que c'est couvert, proche des portes d'entrée. Les fins de semaine, ça m'arrivait de déjà dormir là parce que j'avais pas de place au refuge. C'était plus près.
1: Ouais, puis un toit.
2: La collaboration entre la chercheuse Ariane Préfontaine et Karine Léveillé a été déterminante pour ce projet.
0: Lorsqu'on se présentait en début d'activité auprès des gens, j'expliquais que j'avais vécu d'itinérance puis que je travaillais sur le projet de recherche avec Ariane comme père chercheuse, PAIRE. Puis à ce moment-là, on voyait que les gens, tout de suite, ça les saisissait, puis on dirait que ça les mettait à l'aise.
3: C'est des choses qui ressortaient dans le projet aussi, quand on faisait les sociogrammes avec les personnes, de comprendre comment ils se débrouillent, mais on voyait vraiment toutes les stratégies alternatives que les gens développent.
2: Un sociogramme, c'est une représentation graphique des relations interpersonnelles d'un individu. Pour leurs ateliers, Ariane Préfontaine et Karine Léveillé mettaient à la disposition des participants des images représentant des besoins comme manger, se laver, dormir, et du matériel comme des ciseaux, de la colle, des crayons. La chercheuse Ariane Préfontaine.
3: Donc, de pouvoir passer par ces méthodes-là, c'est vraiment intéressant. On est allé chercher des nuances. Puis là, je vais essayer de trouver un des sociogrammes.
2: Ariane parcourt l'étude de 80 pages pour trouver une des photos montrant le sociogramme d'une adolescente en situation d'itinérance à Laval depuis un mois.
3: Elle a vraiment utilisé les cordes. Et là, elle nous explique, on a le visage d'une personne avec du fil tout emmêlé au-dessus de la tête. Puis là, elle nous dit le principe du fil, c'est comme si c'était tout emmêlé et quand tu trouves le bout, tu peux tirer le fil et tout se démêle. Même si j'ai eu énormément de ressources pour combler mon besoin affectif, je pense qu'il ne sera jamais complètement comblé parce qu'il y a tellement eu un gros manque dès mon enfance.
2: Le rapport issu du projet de recherche comporte des dizaines de citations de participants comme cette adolescente et leurs profils sont variés.
3: Près de la moitié des personnes qu'on a rencontrées avaient moins de 24 ans. Donc ça, c'était vraiment une des trajectoires qui est bien ressortie. Sinon, on voyait toutes les défaillances liées à nos programmes sociaux, à notre filet social, des gens qui étaient prestataires des programmes d'aide financière de dernier recours, puis qui vivaient dans des logements qui étaient inadéquats, qui étaient insalubres, qui étaient surpeuplés, qui vivaient de l'insécurité alimentaire, qui prenaient un repas par jour, par exemple, pour s'en sortir, parce que le montant des prestations était insuffisant pour couvrir leurs besoins de base. Ça, on l'a vu beaucoup aussi.
2: C'est l'une des conclusions de l'étude. Agir en amont auprès de personnes à risque de perdre leur logement ou encore auprès de celles qui sortent d'institutions comme la DPJ ou un centre de détention. Et pour celles qui sont déjà à la rue, créer un meilleur accès aux lieux qui permettent de combler des besoins essentiels. Par exemple, des espaces pour prendre sa douche ou des refuges multiservices pour limiter les déplacements.
0: C'est beaucoup de gestion, puis c'est le fait que ça prend tout ton temps. Ça prend tout ton temps, ça prend toute ton énergie. Faut que là, tu trouves une place où dormir, qu'est-ce que je vais manger, où est-ce que je vais aller chercher cette nourriture-là. Faut que je lave mon linge. Ah, là, j'ai un problème avec l'aide sociale, faut que je me déplace à l'aide sociale. Puis, tout ça entraînant souvent tout son stock avec soi. Ça aussi, c'est pas facile.
2: Une autre solution contenue dans le rapport, donner aux personnes sans domicile fixe un pouvoir d'action. La chercheuse et autrice de l'étude, Ariane Préfontaine.
3: Par exemple, si un nombre minimum de personnes qui ont une expérience vécue d'itinérance peuvent faire partie des conseils d'administration des organismes, être impliquées dans les instances décisionnelles, quand il y a des consultations, d'être vraiment là dès le début.
2: Enfin, au cœur du problème, le manque de logements abordables à Laval et ailleurs au Québec. De nouveau, la paire chercheuse Karine Léveillé.
0: Lorsqu'on a un toit sur la tête, là, c'est plus facile après d'aller chercher l'aide, de se reposer chez soi, de guérir. Guérir dans la rue, c'est très difficile.
4: Est-ce que vous êtes guéri, semi-guéri, en guérison?
0: Je dirais que je suis beaucoup en guérison. Ces dernières semaines, ces derniers mois, je me rends compte que je vais de mieux en mieux. Le fait d'être plus dans l'action, de ne plus être juste à réparer des problèmes que j'avais accumulé lorsque j'étais sans domicile fixe. Ben, j'en ai eu pour longtemps à faire des travaux compensatoires, faire des programmes, régler mes causes en justice. Mais aujourd'hui, tout ça, c'est réglé. C'est derrière moi. Fait qu'aujourd'hui, je commence à construire ma vie.
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0: Restez à l'écoute plus tard à l'émission. En Albanie, le projet immobilier de luxe que la fille de Donald Trump, Ivanka, et son mari Jared Kushner veulent construire provoque la colère de la population. Mais d'abord, on va vous parler de Cuba, où la pression américaine sur le gouvernement communiste s'est accentuée d'un cran cette semaine. Dernier épisode, ce sont les paiements par Visa et Mastercard qui sont suspendus sur l'île en raison des sanctions américaines. Washington menace de sanctions toute entreprise qui continue de faire affaire avec l'île des Caraïbes, à partir de demain. En conséquence, plusieurs entreprises y ont cessé leur activité, ce qui rend le tourisme désormais pratiquement impossible et ce qui complique encore plus la vie des citoyens cubains. Jean-Michel Leprince est avec moi en studio pour faire le point. Bonsoir Jean-Michel.
1: Bonsoir Hélène.
0: L'industrie touristique en arrachait déjà. Là, elle vient de subir un nouveau coup dur avec ses cartes de crédit Visa Mastercard qui ne pourront plus être utilisées sur l'île. Je dis coup dur, mais est-ce que c'est le coup de grâce?
1: Peut-être pas, mais c'est catastrophique pour l'industrie touristique. Ça a commencé avec les avions qui ne pouvaient plus faire le plein ici, donc tous les vols ont été annulés. Ensuite, les hôtels qui se sont retirés, les grandes chaînes d'hôtels. Mm-hmm. La dernière, c'était Meliá, la grande chaîne espagnole. C'est la moitié de ces hôtels qui sont fermés, ils en gardent. Iberostar aussi, c'est la même chose. Beaucoup moins d'hôtels restent en gestion, disons. La canadienne Blue Diamond, qui est une filiale de Sunwing, se retire complètement de Cuba. La dernière en date, c'est une compagnie d'Indonésie, ça vient de sortir aussi, c'est 6 hôtels, le groupe Archipelago de Jakarta. Donc là, il y a ça, il y a les cartes de crédit qui touchent les touristes, évidemment. Il y a encore un peu de tourisme, il y a beaucoup de Cubano-Américains, de Cubains exilés qui retournent à Cuba pour apporter des choses, rendre visite à leur famille, donc ce sont aussi des touristes. Donc c'est une difficulté de plus. Alors on veut complètement mettre à terre, là, c'est clair, l'économie cubaine. Les intérêts canadiens ont disparu, par exemple Blue Diamond, et l'autre élément, c'est la compagnie minière Chirrut, qui est basée à Toronto, qui a une raffinerie en Saskatchewan et qui exploite depuis les années 90 une mine de nickel et de cobalt à Cuba. Donc c'est parti, ils sont fermés depuis le 7 mai, ils sont en train d'être rachetés par un groupe financier américain proche de Donald Trump.
0: Donc vous avez dit mettre à terre l'économie ou l'industrie. Est-ce que les plans américains sont plus clairs, selon vous?
1: C'est pas évident. Est-ce que on veut négocier? Est-ce qu'on veut envahir Cuba? C'est pas clair. Si vous avez écouté Donald Trump aujourd'hui, il a dit on finit l'Iran puis on va s'occuper de Cuba. Il n'a pas dit comment. On semble plutôt penché du côté de la négociation. Devant la commission des affaires étrangères de la Chambre des représentants, il y avait Marco Rubio qui a dit, et c'est ça, c'est nouveau. Il y a certainement un technocrate au sein du gouvernement cubain avec lequel on pourrait négocier. Mais si vous me demandez un nom, j'en ai pas pour l'instant. Alors, on cherche un technocrate avec qui on pourrait négocier. Donc on en est là. Il y a eu une rencontre aussi assez intéressante, un général américain de Southcom, ça c'est le commandement sud de l'armée américaine, qui est allé à Guantanamo, la base américaine, rencontrer un général cubain haut gradé, et ils ont parlé de sécurité opérationnelle. Donc là, quand on se parle, on pense pas à une invasion pour l'instant. Ça, c'est aujourd'hui. Ça peut changer demain.
0: Alors, si Donald Trump dit, on va s'occuper de l'Iran, puis après ça, Cuba, l'Iran, c'est pas réglé, hein, de toute façon. Comment réagissent les Cubains, Jean-Michel?
1: Très, très mal. Les Cubains sont absolument à bout. Il y a une partie de la population qui a encore les moyens de vivre assez bien. On trouve de tout à Cuba si on a des dollars. Mais 80% de la population, à mon avis, est en très grande difficulté avec des salaires d'État ou des retraites qui équivalent à quoi? 20 dollars par mois, peut-être. Vous achetez 2 douzaines de et ça y est. Donc il y a très grande misère un petit peu partout. Le gouvernement ne peut pas suivre parce qu'il est aux abois aussi. Il n'y a plus de ressources, il n'y a plus d'entrée de devises. Il y a deux compagnies de navigation, de containers européennes qui sortiraient aussi. C'est fini. Donc il y a plus de commerce, il n'y a plus rien qui se passe. Alors ça met l'État aussi en difficulté. On voit pas de lumière au bout du tunnel. On voit même pas les parois du tunnel. C'est ce qu'on nous dit. Et dans quel but? Changement de régime, oui, c'est clair, mais sous une telle pression, ça paraît assez peu raisonnable. Alors on ne sait pas trop où ça s'en va et comment ça peut se régler. Mais les Cubains sont vraiment vraiment à bout et c'est très triste. Et ce que font les Américains, faut le dire, c'est hautement illégal.
0: Jean-Michel Leprince, merci.
1: De rien.

0: Et maintenant, rendons-nous au Liban. Les frappes israéliennes se sont poursuivies toute la journée dans le sud du pays. Les autorités libanaises affirment qu'elles ont fait 8 morts et 8 blessés. Et pourtant, il y a eu la conclusion d'un accord de cessez-le-feu hier à Washington. Les gouvernements israéliens et libanais s'entendent pour cesser les hostilités. Mais le Hezbollah libanais, lui, rejette l'accord conclu en son absence. Notre correspondante Marie-Ève Bédard est à Beyrouth. Bonsoir Marie-Ève.
1: Bonsoir Madeleine.
0: Le chef de Hezbollah a publié un message aujourd'hui qui dénonce cet accord.
1: Ouais, ben le Hezbollah qui de toute façon s'opposait à ces négociations directes entre Israël et le Liban, qui a dénoncé le gouvernement à plusieurs reprises pour y avoir participé, aujourd'hui, sans grande surprise, a calqué sa réponse sur celle aussi qui a été lancée par l'Iran, qui cherche, je vous rappelle, à obtenir un accord global qui inclut le front libanais dans les négociations qui battent de l'aile avec les États-Unis et les Israéliens. Donc, Naim Kassem s'est adressé à la population libanaise par le biais des médias qui sont affiliés au Hezbollah, où il rejette cet accord. Il dénonce la participation à nouveau du gouvernement libanais à ces discussions avec les Israéliens. Ce que le Hezbollah demande, c'est un cessez-le-feu global total, un arrêt complet des opérations militaires des Israéliens et le retrait de tous ces soldats jusqu'à la frontière du Liban. Le Hezbollah, qui est au centre en fait de ces négociations sans y participer, parce qu'au cœur de ce qui a été convenu à Washington, ce qu'on comprend de ce qui a été déclaré à la fois par le président du Liban, le premier ministre du Liban et la partie israélienne et Washington, c'est que ce qui est central, c'est le désarmement du Hezbollah, ce qui permettrait donc aux soldats libanais de reprendre tranquillement place sur le territoire libanais au fur et à mesure que les soldats israéliens se retireraient. C'est inacceptable, dit le Hezbollah. On peut écouter Naim Kassem.
2: Nous appelons les responsables à mettre un terme à la mascarade et l'humiliation que l'on appelle négociation. Le cessez-le-feu doit être global, sans distinction entre le Sud et le reste du Liban, et sans liberté de tuer pour l'ennemi au Liban. Tant que l'occupation persistera, la résistance se poursuivra.
0: Et Marie-Ève, entre-temps, Israël se réserve le droit de continuer ses frappes sur le Liban, y compris sur Beyrouth.
1: En fait, c'est ce qu'elle fait depuis ce matin. Il y a très peu de changements sur la situation, dans la situation sur le terrain. Les bombardements israéliens, les tirs d'artillerie se poursuivent. Même chose du côté du Hezbollah qui a aussi lancé des roquettes et des missiles, surtout sur les positions des soldats israéliens sur le territoire libanais. Il y a d'ailleurs un soldat israélien qui est mort dans le sud du pays aujourd'hui. Une dizaine de citoyens libanais aussi sont morts dans les frappes israéliennes. Ce que dit le ministre de la Défense, Israël Katz, c'est que dans cet accord, avec l'assentiment des États-Unis, Israël peut poursuivre ses opérations militaires au besoin et que si d'aventure le Hezbollah devait frapper les communautés du nord d'Israël, alors dans ce cas-là, c'est Beyrouth qui serait visé de nouveau. Il faut dire qu'au sein du cabinet du gouvernement de Benjamin Netanyahou, l'accord ne fait pas le bonheur de tout le monde. Il y a entre autres le ministre de l'Intérieur, Itamar Ben-Gvir, un ministre de l'extrême droite, qui dit qu'il est temps de dire non à Donald Trump qui met trop de pression sur les Israéliens pour qu'ils cessent les activités militaires, qu'il faut raser la ville de Beyrouth, que c'est la seule solution. Donc, beaucoup d'opposition de ce côté-là sur le terrain. Donc, pour l'instant, ces négociations, cet accord de la dernière chance, comme le décrit le président libanais Joseph Aoun, ne donne pas de résultat.
0: Accord de la dernière chance, selon le président libanais. Comment la population réagit à tout ça? Est-ce qu'ils se permettent encore d'espérer, les Libanais?
1: Ils avaient beaucoup d'espoir parce qu'ils se disaient justement c'est la dernière chance. Et aujourd'hui, je vous dirais que de façon générale, c'est une déception amère, une anxiété, un découragement parce qu'on ne leur donne pas ce qu'ils attendaient, c'est-à-dire une perspective claire de la fin des combats et surtout pour près d'un million de Libanais qui sont déplacés, une perspective de retour à la maison. Ce que l'on craint, c'est d'être déplacé pour toujours parce qu'on n'a pas nommé de mécanisme dans cette entente-là qui ne semble pas vouloir s'enclencher pour l'instant, pour qu'ils puissent rentrer à la maison, pour qu'ils soient dédommagés de tout ce qu'ils ont perdu. Ils ont l'impression que le gouvernement libanais concède, donne trop à la partie israélienne et que de son côté, le Hezbollah, lui, ne concède et ne donne pas assez. Donc, ils vont être pris dans ce cercle infernal de violence encore très longtemps, sans perspective de s'en sortir et surtout de rentrer chez eux. On fait beaucoup la comparaison entre ce que vivent les Libanais du sud du Liban et ce qu'ont vécu les Palestiniens, dont certains se sont retrouvés au Liban déplacés en 1948 lors de la Nakba et qui ne sont toujours pas rentrés chez eux et qui n'ont pas de perspective non plus pour arriver à le faire.
0: Marie-Ève Bédard, à Beyrouth. Merci.
1: Je vous en prie.

0: On est à une semaine du coup d'envoi de la Coupe du monde de la FIFA. Et pourtant, des centaines de billets restent toujours en vente à Toronto et à Vancouver. Aucune des 13 parties présentées au pays n'affiche encore complet. Certains montrent du doigt le prix des billets qui peut atteindre jusqu'à 3000 $. Marion Bérubé.
1: À quelques jours du coup d'envoi de la Coupe du monde, Toronto affiche ses couleurs. Des terrains de soccer temporaires ont été aménagés devant l'hôtel de ville. Peu importe l'heure, les amateurs se rassemblent pour disputer un match amical et parler du tournoi.
2: I'm a huge fan. I mean, just with the tattoos alone, you could see, you know, Messi and Maradona.
1: Mauricio Leda est un fervent admirateur de l'Argentine, à tel point qu'il a un tatouage de Lionel Messi et de Diego Maradona sur sa jambe. Cette année, même si le Canada présente 13 matchs, dont 6 à Toronto, impossible pour lui d'y assister. Les billets sont trop chers.
2: It is a little bit disheartening, to say the least.
1: C'est décourageant, se désole-t-il.
3: It makes me feel that the real fans can't go.
1: Ça donne le sentiment que les vrais partisans sont exclus, ajoute le Torontois Steven Candelora. La FIFA adopte pour la première fois un système de tarification dynamique, ce qui veut dire que le coût des billets varie en fonction de la demande. À Toronto, comme à Vancouver, des centaines de sièges sont encore disponibles. Les plus abordables se vendent autour de 500 à 600 $, mais certains peuvent dépasser 3000 $. Jean Gosselin est spécialiste en marketing sportif.
4: Ça revient, je pense, à une stratégie de la FIFA d'aller chercher le maximum et probablement même plus que ce que eux pensent que ça vaut. Et la FIFA est intransigeante sur ces aspects-là. Peut-être qu'ils préfèrent vendre un billet à 3000 plutôt que 4 à 500, mais en bout de ligne, les spectateurs, les partisans canadiens, pourront tout simplement pas se le permettre et ils vont suivre ça à la télévision.
1: La FIFA se défend en soulignant qu'une petite quantité de billets à 80 $ est disponible pour chaque match. Ils sont toutefois réservés à une poignée de partisans de chacun des pays. Pour les autres, il faudra se tourner vers des solutions de rechange.
3: I plan to watch as many games as I can on TV.
1: Steven Candelora regardera les parties à la télévision. Pourtant, les villes hôtesses ont dépensé des sommes considérables pour accueillir le tournoi. 380 millions à Toronto et la facture pourrait atteindre 700 millions à Vancouver.
5: Not my first choice for economic development and...
1: Ce n'est pas mon premier choix pour stimuler l'économie, pense le conseiller municipal de Vancouver, Pete Fry. Il espère que l'événement va générer d'importantes retombées économiques pour la région.
5: Economic benefits for the region.
1: La FIFA estime pour sa part que le tournoi pourrait générer jusqu'à 900 millions de $ en retombées économiques dans la région du Grand Toronto. À nouveau, Jean Gosselin, spécialiste en marketing sportif.
4: Ce sera à la fin de cet événement-là qu'on pourra vraiment les estimer. Est-ce que le 900 millions était réaliste, pessimiste ou optimiste? C'est encore un peu trop tôt, mais 900 millions de retombées économiques, c'est énorme.
6: I'm going to try and say this in French. Je suis très contente pour le FIFA.
1: Martina Micheli a bien hâte au tournoi, qui commence officiellement le 11 juin, même si elle ne peut se permettre d'acheter un billet. Une option envisagée par plusieurs Torontois est le Festival des fans. Les parties seront présentées gratuitement sur un écran géant, à deux pas du stade. Une façon de vivre l'ambiance de la Coupe du monde, sans mettre à rude épreuve son budget. Ici Marion Bérubé, Radio-Canada, à Toronto.
0: Et on va rester à Toronto. La ville emboîte le pas à Montréal et Vancouver en lançant un service de navette fluviale. Dès demain, il sera possible de traverser le centre-ville de la ville reine d'est en ouest en passant par le lac Ontario. Et Catherine Brulotte, notre reporter, est montée à bord.
7: Prochain arrêt à la Portland's Dock, à l'ouest de Lévis.
8: La capitaine Kim Bolter navigue sur le lac Ontario depuis 12 ans. Au cours des prochains mois, elle traversera le centre-ville de Toronto d'est en ouest à la barre d'une des nouvelles navettes de la ville reine.
9: It's modeled after the Aquabus in Vancouver on Falls Creek.
8: Le président de l'entreprise York Bay Marine Service, Bill Duran, affirme que le projet est inspiré de l'Aquabus de Vancouver. Le projet pilote, prévu pour 3 ans, dessert une station à l'est du centre-ville, une en plein cœur de la métropole et une à proximité de l'aéroport Billy Bishop, plus à l'ouest. Mais déjà, d'autres arrêts sont envisagés.
9: Once Ontario Place is completed, it will extend out there as well.
8: La place de l'Ontario, par exemple, une fois sa transformation complétée, serait un incontournable, selon lui. Bill Durant estime que le développement de la zone riveraine favorise la mise en place de nouvelles initiatives de transport.
9: Just because the way the waterfront is developing, the potential is there.
10: The land has changed.
8: À bord de la navette, le directeur du développement pour Waterfront Toronto, Chris Glasek, pointe les nombreux changements opérés sur les rives depuis les années 80.
10: There were a lot of oil tank farms here. If you look at aerial photos from the 1980s, you'll see
8: Les silos et les édifices industriels ont fait place à des parcs et des développements résidentiels. Mais circuler entre ces nouveaux parcs et ces nouveaux quartiers et le reste de la ville est souvent un casse-tête, particulièrement aux heures de pointe.
11: An extra way for people to skip the traffic.
8: La mairesse de Toronto, Olivia Chow, affirme que les bateaux capables de transporter une douzaine de passagers à la fois peuvent être une solution à la congestion routière.
11: Less congestion and just come right out onto the water.
8: Un scénario qui semble plutôt exagéré, selon Pierre-Léo Bourbonnais de la chaire de recherche du Canada sur la mobilité.
12: Bon, ça va pas désengorger les routes ou le transport collectif, mais les gens qui vont l'utiliser devraient voir un bénéfice.
8: Le chercheur au HEC Montréal souligne que certaines villes dans le monde sont parvenues à mettre en place des services qui ont un impact significatif sur la circulation.
12: Il y a des exemples où c'est vraiment implanté depuis longtemps avec beaucoup plus de gens, comme à New York. Après ça, il y en a beaucoup en Europe, comme sur le Danube, sur des rivières. Puis souvent, il y a même des hydroptères, des véhicules qui vont vraiment rapidement. Là. C'est très, très, très rapide. Il y en a aussi en Asie, au Vietnam, en Chine.
8: Le président de Waterfront Toronto, George Zagorak, n'hésite pas à rêver grand.
13: When you look at the world's most vibrant waterfronts, Copenhagen, Sydney, Vancouver.
8: Il compare le potentiel de transport riverain de Toronto à celui de Copenhague, de Sydney ou de Vancouver. Mais son rêve est ambitieux, selon Pierre-Léo Bourbonnais.
12: L'enjeu, c'est que partout où c'est implanté, ça coûte très cher à opérer.
8: La nouvelle navette de Toronto sera rapidement mise à l'épreuve.
7: Bienvenue à l'arrêt de Portland.
8: Elle sera offerte à prix réduit au cours des prochaines semaines, alors que Toronto sera l'hôte de matchs de la Coupe du monde de la FIFA. Ici Catherine Brulotte, Radio-Canada, Toronto.
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15: On parlait d'intelligence artificielle en début d'émission. Il y a un nouveau front qui est en train de s'ouvrir dans la guerre que se livrent les géants de l'IA, celui du commerce en ligne. Les entreprises derrière les principaux robots de conversationnels développent de nouvelles fonctionnalités pour faciliter, voire automatiser certains achats, dans l'espoir de garder les consommateurs le plus longtemps possible sur leur plateforme. J'en parle avec Yannick. Bonsoir Yannick.
16: Bonsoir Madeleine.
15: Google a récemment dévoilé un nouveau, ça s'appelle panier universel, qu'est-ce que c'est exactement?
16: Ben, c'est un outil qui s'inscrit dans le développement de ce que l'on appelle le commerce agentique. L'idée, Madeleine, c'est d'utiliser l'IA pour simplifier, accélérer le processus d'achat. Par exemple, en lui demandant de faire des suggestions de produits, de comparer des produits entre eux, de suivre l'évolution des prix et d'éventuellement permettre à l'IA de compléter des transactions pour nous. Google dit que son panier universel va permettre aux utilisateurs d'ajouter des produits de plusieurs entreprises dans un seul panier. Mm-hmm. L'IA va ensuite en arrière-plan, chercher les meilleurs prix. Si un produit est en rupture de stock, l'outil va pouvoir vous prévenir lorsqu'il sera à nouveau disponible. Google dit aussi que son système va pouvoir vous avertir si certains items dans votre panier ne sont pas compatibles entre eux. Hein. Par exemple, si on achète des pièces pour un nouveau vélo ou pour un ordinateur, et bon, s'il y a des problèmes de compatibilité, va vous proposer des alternatives. Le panier sera disponible à partir de l'été aux États-Unis seulement. Pour l'instant, on ne sait pas quand ça va être disponible au Canada, mais c'est en quelque sorte la réponse de Google à ce qu'offraient déjà depuis un moment des entreprises comme OpenAI et Perplexity qui sont un peu des pionniers dans ce qu'on appelle le commerce agentique. Et ce qu'on comprend avec l'objectif de ces entreprises-là, c'est de

0: contrôler en quelque sorte le processus d'achat en ligne. Si les robots conversationnels peuvent devenir le point de chute du commerce électronique, ben les entreprises qui développent ces outils-là vont pouvoir développer de nouvelles sources de revenus, par exemple en facturant des frais sur chaque transaction ou en signant des ententes avec les commerçants. Ce sera peut-être une façon de rentabiliser ces modèles d'intelligence artificielle-là qui, on le sait, des plateformes qui, pour l'instant, sont largement déficitaires.
1: Mmh. Vous parlez d'ententes avec des commerçants. Les commerçants vont devoir s'ajuster, j'imagine.
0: Oui, ça implique tout un changement de posture pour eux parce que avec le commerce agentique, les commerçants ne tentent plus de convaincre ou de séduire les consommateurs directement, mais de convaincre des robots qui, à leur tour, vont suggérer des produits aux consommateurs et les inciter à acheter un produit versus un autre. Alors, pour faire partie des recommandations, ben les détaillants risquent de devoir repenser la manière de décrire leurs produits pour interpeller les intelligences artificielles, aussi peut-être trouver des façons d'accroître leur crédibilité auprès des outils d'IA, en mettant en avant leur expertise, en leur démontrant que les clients sont satisfaits de leurs produits. On voit aussi certains grands détaillants comme Walmart, Target, Nike, qui s'associent directement avec les entreprises d'IA pour faciliter l'accès à leur catalogue, simplifier les transactions. On connaît pas pour l'instant les détails de ces ententes-là, mais on se doute qu'il y a une certaine contribution financière qui vient avec ça. Et ce qui pose évidemment la question, est-ce que les petites entreprises qui ont des moyens plus limités vont trouver leur place dans ce nouveau modèle-là? J'ai posé la question à Sandrine Promtep, qui est professeure titulaire à l'École des sciences de la gestion de l'UQAM, spécialiste du marketing numérique. Selon elle, si le modèle finit par s'imposer, ben les commerçants locaux vont avoir intérêt à s'associer pour accroître leur visibilité. On peut l'écouter.
2: Si on prend l'exemple des libraires.com, qui est une plateforme au Québec pour tout ce qui est donc librairie en ligne, ils se sont associés, ils ont développé une plateforme. Donc là, on n'est plus dans la compétitivité, on est dans la coopétitivité. De la même façon, les petits commerçants peuvent se regrouper et essayer donc de créer comme ça des alternatives qui vont faire qu'ils vont pouvoir se démarquer à d'autres égards. Donc je pense que c'est pas tout perdu, mais c'est comme dans à peu près toute situation, quand on n'a pas les moyens, il faut remplacer par la créativité.
1: Puis, quelles sont les entreprises qui sont prêtes? En début d'émission, on disait que 12% des entreprises au Canada ont adopté l'IA en 2026. C'est pas beaucoup, là, ici, en tout cas. On comprend quand même que pour ce qui est de ce commerce agentique, ça vaudrait la peine de nous dire la définition.
0: Donc, agentique pour un outil d'intelligence artificielle qui fait du travail à notre place.
1: Mm-hmm. Donc, alors, c'est encore embryonnaire pour ce qui est du commerce. Est-ce qu'on s'attend à ce qu'il prenne rapidement une place importante dans l'industrie du commerce de détail?
0: Ben, il est probablement encore un peu tôt pour le dire, hein. Faut garder en tête que même si ça existe depuis 30 ans, le commerce en ligne, ça représente moins de 10% des ventes au détail au Canada. Alors, ça demeure un marché qui est important en termes de volume de vente, mais qui proportionnellement est beaucoup moins important que le commerce en personne, en magasin. Et c'est dur d'imaginer que ça changerait drastiquement simplement avec l'arrivée des outils d'IA. Même auprès des consommateurs qui magasinent fréquemment en ligne, ça va être un défi pour les entreprises d'IA, les convaincre de modifier leurs habitudes d'achat, de faire confiance aux recommandations des outils d'IA. Alors, c'est une idée qui doit encore faire ses preuves. Et selon Sandrine Promtep, c'est bien possible qu'en fin de compte, les consommateurs jugent que les outils d'IA n'offrent pas vraiment de plus-value dans le processus d'achat, un peu comme ça a été le cas avec d'autres technologies qui, par le passé, promettaient de révolutionner le commerce de détail.
2: Si vous prenez, par exemple, les smart speakers, toute la technologie était là, mais ils n'ont jamais été capables de rentabiliser le modèle d'affaires. Ils n'ont jamais trouvé. Parce que c'était facile de dire « Alexa, donne-moi la température. Alexa, fais-moi jouer les Beatles. » Mais ça rapporte rien, ça sert ça. Donc, je pense que il faut partir des besoins des consommateurs. Et là, pour l'instant, on est plus dans la course technologique à s'imposer comme le grand joueur, mais ça règle pas la question de est-ce qu'on répond à un besoin chez les consommateurs.
0: Et en terminant rapidement, évidemment, un défi de confiance, hein, les entreprises d'IA disent être en train de développer de nouveaux protocoles qui vont permettre d'automatiser les transactions de manière sécuritaire. Mais il y a déjà beaucoup d'experts qui s'inquiètent des risques de fraude, notamment.
1: On va poser la question aux auditeurs. Est-ce que c'est un avantage, selon vous, que l'IA se mêle de votre commerce en ligne? Vous pouvez nous écrire sur la bulle de conversation, sur l'application Radio-Canada Audio, sinon le courriel, ça nous regarde. @radio-canada.ca. Je vais y arriver. Yannick Lepage, merci.
0: Merci.

0: Des milliers de personnes ont défilé plusieurs fois cette semaine dans les rues de Tirana, la capitale de l'Albanie, pour protester contre deux projets touristiques controversés sur la côte adriatique, des projets liés à la famille du président Donald Trump. Ces manifestations visent à bloquer des projets de luxe, là, à hauteur de plusieurs milliards de dollars mis à l'avant par le gendre du président, Jared Kushner, qui est par ailleurs l'envoyé diplomatique des États-Unis sur différents fronts. François Brousseau, bonsoir.
1: Oui, bonsoir, Madeleine.
0: C'est quoi ces projets exactement?
1: Bon, c'est deux projets principalement dont les principaux promoteurs sont Jared Kushner et sa femme Ivanka Trump. Et ça, il prévoit là-dedans la construction de complexes touristiques de très grand luxe dans une zone écologiquement sensible de la côte adriatique. Il s'agit de sites protégés, on est au sud de la côte albanaise, des zones humides fragiles, disent les environnementalistes, où on trouve des espèces végétales et animales précieuses, par exemple des flamants roses qu'affectionnent les écologistes albanais et qu'on voyait d'ailleurs en effigie dans les manifestations. On est juste là en face des Pouilles, c'est le talon de la botte de l'Italie qui se trouve à quelques dizaines de kilomètres de l'autre côté de l'Adriatique. Et les deux projets prévoient la construction de villas et d'hôtels de luxe. Un est situé sur la côte même, dans la région de Zvornik, et l'autre dans l'île de Sazan qui lui fait face. C'est une région peu peuplée où se trouvaient d'ailleurs en passant des bunkers à l'époque de la dictature communiste d'Enver Hoxha. Mmh. Selon les chiffres qui ont circulé dans la presse albanaise, le projet côtier vaudrait quelque 4 milliards de dollars américains et celui plus restreint mais encore plus luxueux qu'on veut bâtir dans l'île, seulement 1 milliard et demi.
0: Oui, ça fait quand même un bout de temps que les projets ont été annoncés. Qu'est-ce qui fait que les gens descendent dans la rue cette semaine?
1: Bon, c'est que certains médias, dont la chaîne radio américaine NPR, ont révélé que les travaux sur la côte avaient commencé et depuis quelques jours, des images de barbelés qui interdisent l'accès à des plages et d'autres images où on voit vraiment la construction qui commence.
0: En tout cas, ça devient réel.
1: Et ça devient réel. Et il est vrai qu'en 2024, le gouvernement albanais, dirigé par le premier ministre Edi Rama, qui est là depuis 2013, avait déjà accordé à la firme Affinity Partners de Kushner le statut d'investisseur stratégique privilégié pour le développement de l'île de Sazan, ce qui signifie donc que le projet était octroyé sans appel d'offres et selon une procédure accélérée. Ces derniers jours, donc, en apprenant tout ça, les manifestations ont pris de l'ampleur. Des milliers de personnes dans les rues de Tirana, on les entendait tout à l'heure, l'Albanie n'est pas à vendre, Ivanka rentre chez toi. Mardi encore, plusieurs manifestants devant le bureau du premier ministre et là, ils ont brandi des flamants roses, les fameux flamants roses gonflables, espèce menacée, symbole pour les manifestants, et des banderoles où on pouvait lire, selon la presse italienne notamment, qui a beaucoup couvert ces événements, des slogans comme « La nation n'est pas à vendre »,« Je ne veux pas que l'Albanie devienne comme Dubaï ». Mmh.
0: Et le gouvernement dit quoi?
1: Alors, dans une déclaration transmise avant-hier, le premier ministre Rama affirme qu'il ne permettra pas que le projet soit interrompu. Et là, je le cite, « Il est absolument hors de question que l'investissement s'arrête tant que je serai là. Il est primordial que nous restions accueillants, justes, et que nous ne soyons en aucun cas vus comme un pays où les investisseurs se heurteraient à de l'hostilité. » Donc, pro-investissement, fait à souligner le chef de l'opposition, qui est l'ancien président et premier ministre, un vieux routier qui s'appelle Sali Berisha, eh ben, il est aussi d'accord et il soutient ce projet d'investissement. On doit aussi savoir que le gouvernement albanais, malgré l'étiquette socialiste du parti qui est là en ce moment, il est considéré comme un des plus pro-américains en général et pro-Trump en particulier de tous les gouvernements en Europe. Edi Rama a des liens personnels avec la famille Trump, notamment Ivanka, selon la presse locale. Et l'Albanie, par exemple, a été au début 2026 un des rares pays à adhérer au fameux Conseil de la paix, le projet un peu bidon de Donald Trump.
0: Si on vient aux manifestants, on comprend qu'ils craignent pour l'écologie, l'environnement, mais pas seulement.
1: En effet, les opposants posent également des questions sur la corruption possible autour de ces investissements, l'origine de l'argent qu'ils financent. Il y a aussi la question plus générale du modèle de développement pour le pays. Tenez, on apprend cette semaine que le parquet général anticorruption de Tirana, il y a quand même une telle institution là-bas, a ouvert une enquête sur les transferts de titres de propriété qui ont permis que la construction commence dans les fameuses zones humides. L'Albanie, je le rappelle, est un pays qui reste un des plus pauvres d'Europe avec un PIB nominal per capita dans les 12 000 Américains par année. Ça, c'est le tiers de la moyenne européenne. Et ce, même si la croissance y a été quand même assez forte depuis la pandémie, dans les 4 % par an.
0: Oui, une croissance en bonne partie alimentée par le tourisme.
1: Précisément, c'est ça. L'Albanie, qui était jusqu'à récemment un secret, Madeleine, bien gardé sur le plan touristique, et là, ça commence à exploser. C'est la nouvelle destination tendance. En Europe, 6 millions de touristes en 2019, 10 millions en 22, près de 14 millions l'an dernier, en 2025, dans un pays qui fait même pas 3 millions d'habitants. Selon les analyses de la Banque mondiale, je finis là-dessus, la croissance dans les années 2020 repose d'abord en Albanie sur le tourisme et la construction, ce qui explique qu'un Jared Kushner, magnat de l'immobilier,

0: ben, il y a cours par l'odeur alléchée, parce que la manne est là, mais beaucoup d'Albanais ont l'air aujourd'hui de se méfier.
1: Merci François.
0: Au revoir.
1: Au revoir.

Et c'est comme ça que l'émission prend fin ce soir. Demain, c'est Étienne Leblanc qui sera à la barre. Moi, je vous retrouve lundi. Ici Madeleine Delmorin. Bonne soirée à tous. À lundi. Au revoir.

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1: Bonsoir, ici Rebecca Kwan. Voici les informations. La stratégie nationale en intelligence artificielle du gouvernement Carney est saluée par plusieurs acteurs du milieu. Des mesures de protection et d'encadrement de cette technologie y sont proposées, ainsi que des formations favorisant la littératie en IA des citoyens. Des investissements seront aussi faits pour une plus grande utilisation en entreprise, ainsi que la création de milliers d'emplois liés au secteur. Le gouvernement veut ainsi encourager le développement d'une IA canadienne et souveraine. Une initiative applaudie par le chercheur Philippe Beaudoin, affilié au laboratoire de recherche Loisero.
2: C'est des technologies qui, quand on les utilise, elles contiennent beaucoup des valeurs qui nous viennent de la Silicon Valley. Quand on utilise un agent conversationnel, cet agent-là nous parle, mais nous parle d'une manière qui reflète un peu les valeurs de la Silicon Valley. En se disant, on va développer l'équivalent, mais souverain, je pense que c'est une excellente idée.
1: Les partis d'opposition à Ottawa ont critiqué la stratégie nationale, estimant qu'elle demeure vague sur un plan concret et qu'elle n'adresse pas directement la question des pertes d'emplois liées à l'IA. Un an après l'entrée en vigueur du nouveau recours visant à contrer le partage d'images intimes sans consentement, le ministre de la Justice et procureur général du Québec, Simon Jolin Barrette, estime qu'il y a des retombées concrètes à cette mesure. Les précisions de David Savoie.
3: Plus d'une ordonnance par semaine est émise pour faire détruire des images intimes qui sont partagées sans consentement. Ce qui fait dire au ministre de la Justice, Simon-Jolin Barrette, que cette nouvelle procédure est un succès. Le formulaire simplifié se trouve sur Internet et la démarche est gratuite pour les 18 ans et moins. Le ministre estime que le fait que ce soit accessible facilement et en tout temps facilite le dépôt d'une plainte. Un juge traite la demande rapidement et peut ordonner la destruction de l'image. La loi s'applique aussi aux images de nudité qui sont générées par l'intelligence artificielle. Le non-respect d'une ordonnance vient avec des amendes qui peuvent aller de 500 à 5000 $ par jour pour une personne, 10 fois plus pour un site Internet ou une entreprise. Le ministre de la Justice, Simon-Jolin Barrette.
4: Et notamment, le gouvernement du Québec a développé à l'intérieur de ses compétences une procédure qui est simple, qui est efficace. Vous n'avez pas besoin de témoigner à la Cour, contrairement en matière criminelle. Les délais sont beaucoup plus courts, donc c'est immédiat. Alors, je pense que ça fait œuvre utile, justement, pour éviter, exemple, dans une école secondaire, qu'une image intime d'une personne circule à travers l'ensemble de l'école secondaire, ou même pour les jeunes adultes. Donc, c'est un phénomène qui touche particulièrement les jeunes.
3: Le ministre convient que la mesure gagnerait être davantage connue, et c'est aussi le constat d'autres organismes qui pensent que le partage d'images intimes sans consentement demeure très fréquent, notamment chez les jeunes, et que justement peu de jeunes connaissent ce nouveau mécanisme. D'après le ministère, ce nouveau recours inspire d'autres juridictions, notamment en Ontario. Ici David Savoie, Radio-Canada, Montréal.
1: C'est vraisemblablement demain que la ministre de la Santé du Québec, Sonia Bélanger, va déposer un projet de loi pour interdire la vente de boissons énergisantes aux moins de 16 ans. Mais son adoption n'est pas garantie puisque le Parti conservateur du Québec s'y oppose. Mathieu Goyer est à l'Assemblée nationale.
5: Éric Duhaime et sa députée Maïté Blanchette-Vézina s'opposent au projet de loi qui devrait être déposé demain. On se rappelle que le décès tragique de Zachary Miron, 15 ans, causé par le mélange d'une seule canette de boisson énergisante et de son médicament pour traiter le TDAH, avait poussé le gouvernement à agir. Or, les conservateurs reprochent à la CAQ de récupérer ce décès. Le PCQ estime également que le gouvernement aurait pu déposer son projet de loi bien avant cette semaine, alors que le temps commence à manquer d'ici la fin des travaux parlementaires la semaine prochaine. On écoute la députée Maïté Blanchette-Vézina. Suivi de la réaction de la ministre de la Santé, Sonia Bélanger, qui déplore la position conservatrice et les commentaires de la députée.
6: Le gouvernement, depuis 3 ans, aurait pu déposer ce projet de loi-là. Il décide de le faire par populisme, pour faire des gains politiques, utiliser le décès d'un enfant pour se remonter dans les sondages. Moi, je m'excuse, mais je pense que c'est sain de résister à ce populisme-là.
7: C'est une question de dogmatisme, de valeurs qu'ils ont. Faut leur poser la question à eux. Moi, je trouve ça vraiment ignoble.
5: Tous les partis d'opposition ici à Québec sont d'accord pour adopter rapidement le projet de loi. Ici Mathieu Goyer, Radio-Canada, Québec.
1: Et en terminant, Donald Trump croit toujours que les États-Unis et l'Iran peuvent parvenir à un accord de paix. Le président américain continue à évoquer la conclusion possible d'une entente au cours des prochains jours, mais le principal obstacle à un éventuel accord demeure. Le cessez-le-feu conclu hier entre le Liban et Israël a rapidement été rejeté par le Hezbollah. Comme l'explique notre correspondante au Liban, Marie-Ève Bédard, l'armée israélienne continue de pilonner les localités au sud de Beyrouth et le bilan s'alourdit.
8: La situation n'a pas beaucoup changé sur le terrain depuis l'annonce de cette entente, ce protocole qui devrait voir l'armée libanaise se redéployer graduellement dans le sud au fur et à mesure que les soldats israéliens se retireraient. Tout ça, évidemment, est conditionnel à ce que le Hezbollah accepte de se désarmer. Le Hezbollah qui rejette cette entente de façon catégorique. Naïm Qassem, le chef du Hezbollah, a prononcé un discours qui a été diffusé sur les chaînes proches du parti en soirée où il accuse le gouvernement libanais de participer à une mascarade et de trahison. Donc, très peu de progrès. Pendant ce temps, la situation sur le terrain donc demeure très violente. Les bombardements israéliens se poursuivent. Le Hezbollah aussi poursuit ses attaques contre les forces israéliennes qui sont sur le territoire libanais. Dans le nord d'Israël, il y a des sirènes qui ont de nouveau retenti. L'armée israélienne a annoncé qu'un de ses soldats avait été tué aujourd'hui dans le sud du Liban. Donc, pour l'instant, très peu de perspectives de ce qui devrait se mettre en branle, ce que le président libanais Joseph Aoun appelle la négociation de la dernière chance.
1: C'était Marie-Ève Bédard et c'est ce qui conclut les informations.
9: Vous me permettez de commencer cette émission en discutant de la Bible, parce qu'on va parler, oui, Benoît Arsenault fait le saut, Nathalie Ouellet-Tour aussi. Non, vous allez voir, c'est un petit détour, mais on va se rendre à bon port. J'aimerais vous parler des plaies d'Égypte, parce que là, on a un sujet ce soir avec un insecte, et je me suis posé la question à savoir, coudon, les plaies d'Égypte, me semblait qu'il y avait beaucoup d'insectes dans cette affaire-là. Alors, écoutez bien, les 10 plaies d'Égypte, il y a les eaux du fleuve qui se transforment en sang pendant 7 jours. Il y a les grenouilles, hein, les infestations de grenouilles, on s'en souvient. En tout cas, moi, je m'en souviens de mes cours de catéchèse. Les poux infestent l'homme et le bétail. Il y a la peste qui anéantit chevaux, ânes et bon, à peu près tous les animaux. Il y a aussi cette peste, cette plaie qui consiste à des ulcères qui affligent l'homme et le bétail. D'ailleurs, vous savez qu'il y a un ver mangeur de chair qui vient de faire son apparition aux États-Unis dans le bétail, justement. Aujourd'hui, il y avait des nouvelles scientifiques là-dessus. En tout cas, c'est peut-être une autre plaie. La grêle tue l'homme et le bétail, détruit les récoltes, les nuées de sauterelles qui couvrent le pays, les ténèbres durent 3 jours, la mort s'abat sur les premiers-nés de l'homme et du bétail. Et si on fait un compte là-dedans, savez-vous qu'il y a 30% des plaies d'Égypte qui concernent des insectes? C'est quand même pas rien. Et là, aujourd'hui, on va parler peut-être d'une prochaine qui va s'abattre sur pas mal de producteurs. En tout cas, on se croise les doigts, on prie et on écoute moteur de recherche.

Et ce soir, amateur de recherche qui répond à vos questions en sciences, santé, technologie, environnement, consommation, on va parler d'une protéine pas assez connue selon notre collaborateur, la lipoprotéine A. Faudrait-elle l'inclure systématiquement dans nos bilans sanguins? Puis on va voir pourquoi faudrait probablement le faire. Qu'est-ce qui nous distingue le plus les uns des autres? Est-ce que c'est notre visage ou notre voix? C'est assez

vaste comme question. On va parler, oui, d'insectes avec ce fulgore tacheté qui est magnifique par ailleurs, mais qui pourrait devenir une menace pour bien des choses, notamment nos vignobles. Et est-ce possible de capter l'énergie solaire dans l'espace et l'utiliser sur Terre, ce qui serait quand même une très bonne chose.

0: Alors, bonsoir tout le monde, gens qui avaient une culture biblique et les autres.
1: Nathalie,
0: Benoît aussi avec nous. Bonsoir, Benoît.
2: Bonsoir, Mathieu.
0: Avez-vous fait vos cours de catéchèse?
2: Oui, j'ai fait mes cours de catéchèse.
0: C'est là que j'ai pris ça.
2: Ben oui, moi aussi. Nous, on avait un calendrier de l'Avent, là, puis pour avoir notre chocolat à chaque année, il fallait que ma grand-mère nous raconte une histoire de la Bible. Donc, ça date un peu.
0: Mais je suis pas déçu, quand même, d'avoir eu ça. Parce que, tu sais, c'est quand même un important héritage. Puis bon, évidemment, c'est très loin de la science, mais en même temps, il y a des choses dans l'histoire humaine qui font tellement
2: référence.
0: J'ai le même
2: feeling, on dirait que ça avait comme partie de notre bagage culturel. Mmh, c'est comme des bonnes connaissances à avoir.
0: Oui, effectivement. Je suis pas déçu. Je suis content de l'avoir.
3: Sans compter les 10 commandements avec Charlton Heston, le film qu'on passait à Pâques tout le temps.
0: Ah, mon Dieu, c'est vrai.
3: Il y a du monde qui ont vu ça, avec les plaies d'Égypte inclus.
0: Avec Jésus de Nazareth de Zeffirelli, qui était long à mourir. D'ailleurs, ça se termine mal. Bonsoir Rémi.
4: Bonsoir.
0: On va parler de ces plaies, le fulgore et les vignobles. Mais auparavant, vous avez votre petit jardin suspendu dans votre magnifique demeure, dans votre domus. On va rester dans l'Antiquité ou avant. Est-ce que vous avez vos plaies qui vous suivent?
3: Il n'y a pas tant de plaies pour le moment, à part le manque de temps un peu pour planter le... Ou pourrait-on parler du froid printanier qui a retardé le transfert des plants vers le potager?
0: Mais on veut pas de fulgore, hein?
3: Mais pas de fulgore dans mes affaires.
0: Quand ça va arriver,
3: il peut y avoir d'autres choses. Puis il y a le petit chrysomèle, ce petit insecte jaune et noir qui affecte les concombres. Je l'ai pas vu encore. Mais les concombres et les courges, là, ça bouffe les fleurs puis ça crée des problèmes de fécondation. C'est très agaçant.
0: Effectivement.
3: Il y en a quand même des agacements de ce type.
0: Absolument.
3: Mais on peut faire plus que des pensées et des prières pour en venir.
0: Oui, mais c'est vraiment évidemment ce dont on va parler ce soir. On a aussi avec nous, vous l'avez entendu, notre amie Nathalie Ouellet. Nathalie Ouellet, avec qui on va parler de cette idée. En principe, qui pourrait être une bonne idée, capter l'énergie solaire dans l'espace. Il y a tellement d'énergie solaire
1: bien
0: qui
1: sûr.
0: Arrive. On va y revenir tout à l'heure, mais Nathalie, je veux souligner que vous avez plein de fans ici à l'émission et plein de gens qui vous adorent. Non, mais c'est vrai, vrai, pas de fausse humilité. Puis là, vous allez prononcer une conférence très bientôt dans un grand événement d'astronomie et ça se passe à Montréal pour les gens qui voudraient y assister.
1: Oui, exact. Donc, la semaine prochaine, du 9 au 11 juin, on accueille environ 400 astronomes canadiens de la Société canadienne d'astronomie et c'est moi qui fais la conférence publique de 9 juin à 19h au campus de l'Université de Montréal. Je vais parler des découvertes sur les galaxies par le télescope spatial James Webb, mon préféré.
0: C'est tellement intéressant.
1: Mon chouchou.
0: Est-ce que ça va être télédiffusé? En fait, diffusé...
1: On va l'enregistrer et ça va être mis disponible en ligne après.
0: Okay,
1: mais si vous voulez me parler, me poser des questions, il faut venir en personne.
0: OK, parfait. Donc, c'est au 1000, c'est le 9 juin à
1: 19h.
0: Voilà, pour avoir des nouvelles du télescope James Webb et de ses découvertes de galaxies. On se parle de rayonnement solaire et d'électricité qui arrive de l'espace, peut-être. Je vous présente notre invité du jour. On l'a déjà reçu. C'était fort intéressant. On parlait de prosopagnosie, dont il est atteint, peut-être. Je sais pas si on peut dire qu'on est atteint de ça. Daniel Fizet, bonsoir.
5: Bonsoir.
0: Est-ce qu'on peut dire qu'on est atteint de prosopagnosie?
5: Je sais pas.
0: Excusez-moi.
5: Probablement. En tout cas, on a de la misère, en tout cas.
0: Trouble qui touche 2% de la population mondiale, qui empêche une personne de reconnaître l'identité des visages. Et c'est précisément ce que vous faites comme recherche, en fait. Vous vous intéressez aux gens qui ont de la misère à reconnaître les visages. Vous êtes professeur au département de psychoéducation et de psychologie de l'Université du Québec en Outaouais, co-directeur du laboratoire de perception visuelle et sociale, donc, de l'UQO. Est-ce que c'est pour ça que vous avez décidé de vous intéresser aux gens qui connaissaient pas les visages?
5: Non.
0: J'ai
5: découvert que j'étais vraiment pas bon en faisant une de mes tâches.
0: Ah ouais. Hein?
5: Où est-ce que je me suis mis à faire la tâche, puis j'ai eu des résultats complètement anormaux. Donc, je me suis dit, hop là, ça va pas. Puis c'est déjà arrivé que j'ai pas reconnu des gens que j'aurais dû reconnaître dans des situations un peu gênantes.
0: Ouais, je me sens un peu dans votre camp. J'ai

0: cette difficulté-là aussi. Vous aussi, Benoît?
1: Ben oui, disons que je me dirais peut-être inférieur à moyenne.
0: Moi aussi, clairement. Je pourrais pas faire de la politique. Non, ça serait oublié.
1: Les soupers spaghettis.
0: Ah, non, ça serait terrible. Pour bien d'autres raisons aussi. On va pas là. Alors, Daniel Fizet, on se reparle dans quelques minutes. Bienvenue parmi nous.
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0: Avec Benoît Arsenault, qui est professeur titulaire au département de médecine de l'Université Laval, chercheur à l'Institut universitaire de cardiologie et de pneumologie de Québec. Deux questions sur la lipoprotéine. Et ça, on va le dire, Benoît, d'emblée, c'est votre matière forte.
1: Quand même.
0: C'est comme conférence, pas de notes, à peu près.
1: Ça a été la chronique la plus facile à préparer, effectivement.
0: Ouais. Bon, on a Julie qui veut savoir, en fait, elle a appris récemment que les problèmes cardiaques de son oncle et de son grand-père décédé seraient la cause d'un taux de LPA plus élevé. La cause serait d'origine génétique. J'aimerais en apprendre davantage sur cette origine-là. Puis, est-ce qu'il y a des manières de réguler ça si on sait, par exemple, que génétiquement, on a des taux plus élevés? Cynthia, il y a une vingtaine d'années, nous avons appris que les frères et sœurs de mon père, ainsi que plusieurs de leurs enfants, présentent des taux anormalement élevés de lipoprotéines à des gens en très grande forme physique et ayant une alimentation saine. J'aimerais mieux comprendre le rôle de la LPA, les facteurs qui peuvent l'influencer, en apprendre davantage sur les recherches aussi, les avancées scientifiques, et c'est précisément ce que vous faites d'ailleurs dans votre 9 à 5.
1: Ben oui, Benoît. C'est ça, je suis vraiment content qu'on ait pu avoir des questions là-dessus. Écoute, anecdote, ce matin, j'ai dit à ma blonde que je m'emmenais ici à Moteur de recherche pour répondre à des questions sur la lipoprotéine A, puis elle m'a demandé si c'était moi qui avais écrit à Moteur pour y répondre moi-même.
3: C'est
1: rangé
3: avec le gars des vues.
0: Ouais,
1: c'est
0: avec
1: arrangé.
0: Un fameux courriel caramel.fr. Le facteur de risque, est-ce qu'il est méconnu entre la LPA et les maladies cardiovasculaires?
1: Il est très méconnu pour la plupart des gens, puis c'est malheureux. Puis là, évidemment, il faut le répéter, là, les stratégies de prévention des infarctus du myocarde, des AVC, ça repose sur les changements d'habitude de vie. Donc, alimentation, sommeil, activité physique, gestion du stress, super important. Mais aussi, on parle beaucoup de la baisse du cholestérol LDL. Là. Les LDL, ce sont des particules qu'on appelle des lipoprotéines qui transportent le cholestérol dans le sang. Puis plus les LDL sont élevés, plus le risque de maladie cardiovasculaire est élevé. La relation est causale, démontré,
0: c'est clair,
1: consensus scientifique depuis au moins une quarantaine d'années. Les lipoprotéines de type LDL, c'est des particules sphériques. Mais il y a certaines particules LDL qui incluent également une énorme protéine qui est sécrétée par le foie qui s'appelle l'apolipoprotéine A. Donc, quand une apolipoprotéine A est attachée à une LDL, ben ça fait une particule qu'on appelle la lipoprotéine A ou la LPA. Puis pour les gens qui veulent faire des recherches là-dessus, là, c'est difficile de le dire à radio, mais c'est lipoprotéine avec un A entre parenthèses.
0: Okay.
1: Donc, chez la plupart des gens, les concentrations sont relativement faibles, mais il y a environ 20% de la population qui aurait des concentrations de lipoprotéine A qui est placerait à plus haut risque de développer des maladies cardiovasculaires.
0: Ouais. Mais pourquoi certaines personnes ont des concentrations élevées? On a mentionné, en fait, nos deux auditrices mentionnaient le facteur génétique. Est-ce que ça, c'est bien observé aussi?
1: C'est la seule et unique raison. Ouais, hein? C'est la génétique. Le gène, en fait, qui code pour la peau lipoprotéine A sur le chromosome 6, pour les intéressés, c'est un gène qui est très polymorphique, c'est-à-dire qu'il y a des variations fréquentes qui sont très différentes d'un individu à l'autre. Puis, en comparaison, personnes qui ont très peu de variations génétiques ou de polymorphismes, ben, il y a des personnes qui en cumulent beaucoup pour des raisons strictement génétiques. Puis, ils peuvent avoir des concentrations de lipoprotéine A qui seraient jusqu'à 1000 fois plus élevées que les gens qui l'ont très faible.
0: Pardon? 1000 fois?
1: Oui, ça varie vraiment beaucoup d'un individu à l'autre. Puis, pour la très grande majorité des gens, là, l'alimentation, l'alcool, l'activité physique, les hormones, le sommeil, ça a des impacts vraiment négligeables sur la LPA.
0: Fait que tu nais avec, entre guillemets, là, parce que ta génétique te prédispose à ça, puis après ça,
1: t'as beau être un moine bouddhiste, végétarien, marathonien, si t'as une prédisposition génétique à avoir une LPA élevée, elle va être élevée.
0: Pourquoi c'est si dangereux que ça, Benoît?
1: Ben, c'est très dangereux pour la santé cardiovasculaire, puis même c'est démontré beaucoup plus que les particules LDL. Là. Quand on compare particule par particule, la LPA, ça favorise l'athérosclérose, donc l'accumulation des lipides et le cholestérol dans nos vaisseaux sanguins. Mais ça, les LDL le font aussi. Mais contrairement au LDL, la LPA crée de l'inflammation puis de la calcification des vaisseaux sanguins aussi, ça peut même participer à la formation de caillots sanguins.
0: Ah ouais.
1: Puis contrairement aux particules LDL, encore une fois, mais la LPA possède une caractéristique unique, c'est-à-dire qu'elle transporte de grandes quantités de phospholipides oxydés. Ça, ce sont des molécules qui sont hautement inflammatoires. Ils créent un environnement justement qui accélère la progression des plaques d'athérosclérose, donc des plaques de cholestérol dans nos artères.

0: Terre, là, puis qui les rend plus instables.
1: Mais c'est donc bien mauvais. Je veux dire, c'est, ça, c'est comme, c'est la pire affaire, que, une des pires choses que tu peux avoir dans ton sang, là.
0: Ben, surtout, tu sais, on parle de 20% de la population, c'est quand même beaucoup, là, puis il n'y a pas de consensus scientifique à savoir est-ce que c'est vraiment le 20%, est-ce que c'est le 10%, le 5% ou le 1%, mais on sait qu'il y a au moins 1% de la population, donc 1% de la population, c'est quand même 400 000 Canadiens, là. Donc, il y aurait une LPA élevée qui les placerait à très haut risque de maladies cardiovasculaires.
1: Bon, ben là, la question qui vient, c'est dans nos bilans sanguins, est-ce que c'est mesuré systématiquement ou pas?
0: Ben, je dirais non, là. La plupart des gens n'ont pas leur niveau de LPA à leur dossier, là. Plus de 90% des gens l'ignorent. Puis l'avantage avec la LPA, en plus, c'est que, étant donné que c'est un facteur génétique, on a besoin de seulement une mesure dans notre vie parce qu'elle demeure stable.
1: Fait qu'on pourrait prendre une prise de sang à un bébé, là.
0: Ouais.
1: On le sait, il l'a ou pas. Puis il va falloir faire attention pour sa vie si tu fais partie de groupe.
0: En fait, ça sera à partir de 2 ans qu'on pense que la LPA est comme pleinement formée, là. Donc, puis même, tu sais, on peut avoir des petites augmentations de peut-être 10 à 15% à la ménopause ou des fois après un syndrome coronarien aigu, mais pour la plupart des gens, ça varie pas du tout. Et la plupart des sociétés savantes comme l'American Heart Association aux États-Unis, la Société européenne de cardiologie, ils recommandent de mesurer la LPA au moins une fois dans la vie de tout le monde. Puis en 2021, la Société canadienne de cardiologie a également recommandé le dépistage universel. Ouais. Mais malheureusement, l'information ne semble pas se rendre sur le terrain.
1: Mais qu'est-ce que ça nous permettrait de faire de le savoir? Parce que vous semblez dire que c'est quasiment une fatalité, on l'a, puis je veux dire, peu importe ce qu'on fait, on va être pogné avec.
0: C'est une très bonne question, puis je me la fais poser souvent aussi. Là, c'est quoi l'avantage de connaître notre niveau de LPA si on peut pas rien faire? Ben, nous, on a quand même démontré que si on a des concentrations de LPA élevé, ben juste le fait d'avoir des bonnes habitudes de vie, d'être actif, de pas fumer, de contrôler son cholestérol, ben ça a des effets vraiment importants sur le risque de maladies cardiovasculaires, là. Donc, pour intensifier la prévention, ça peut être un facteur très important.
1: Est-ce qu'on pourrait être moins médicamenté des gens si les gens qui étaient à risque, on leur dit, ben ayez des bonnes habitudes de vie, puis ça va vous aider à peut-être ne pas être.
0: Ben c'est ça, dans le fond, là, c'est que présentement les algorithmes de prédiction, là, de maladies cardiovasculaires. On utilise des calculateurs avec des facteurs de risque qui n'incluent pas la LPA. Puis c'est avec ça qu'on décide essentiellement si on va médicamenter des gens en prévention. On va leur donner, par exemple, des médicaments qui protègent le cœur, comme des statines. Souvent, on se fie juste sur l'âge. Donc, presque juste sur l'âge, disons-le, puis on essaie de prédire un événement dans une fenêtre de 10 ans. La résultante, c'est qu'on donne beaucoup trop de médicaments en prévention pour des gens dont le seul facteur de risque est essentiellement l'âge. Donc, tout ce que nos recherches tendent à démontrer, c'est que si on prenait, par exemple, la même quantité de pilules, entre guillemets, puis on les donnait beaucoup plus tôt à moins de gens, mais on sait des gens qui sont dans une trajectoire de risque là, très, très élevée, ben, ce serait beaucoup plus payant d'un point de vue de santé publique là, de faire de ce qu'on appelle de la prévention de précision. Puis ça nous prend des algorithmes de prédiction du risque de maladies cardiovasculaires qui incluent les facteurs de risque qui ou les maladies cardiovasculaires comme la LPA, par exemple.
1: Mais cela dit, vous avez mentionné qu'on est un peu pris avec. J'imagine qu'il doit y avoir plein de groupes de recherche, dont le vôtre, qui essaient de trouver une manière d'en réduire l'expression.
0: Oui, c'est ça, parce que présentement, il n'y a aucune thérapie qui est spécifiquement conçue pour réduire les concentrations de l'hypoprotéine A qui est approuvée. Mais comme vous le mentionnez, il y a plusieurs traitements qui sont prometteurs, qui sont en cours de développement. Puis là, on assiste vraiment à une révolution dans les thérapies à ARN, notamment avec des oligonucléotides antisense et des petits ARN interférents qui agissent directement dans le foie pour diminuer la production de la polypoprotéine A. Puis les résultats qu'on a jusqu'à présent sont très impressionnants, des résultats pouvant aller en moyenne jusqu'à 80% pour les oligonucléotides antisense, 95% de réduction de LPA avec des petits ARN interférents. Donc les chercheurs, la communauté scientifique maintenant, on évalue si ces diminutions-là vont se traduire par une réduction

0: comprends l'importance de le faire, effectivement, Benoît. Mais vous, votre groupe, là.
1: Ouais.
0: De recherche à l'IUCPQ.
1: Ouais.
0: Sur quoi vous travaillez?
1: Ben justement, on travaille en ce moment sur pour faire la démonstration que la lipoprotéine A est associée au risque cardiovasculaire, premièrement dans la population québécoise, parce qu'il n'y a pas eu d'études nécessairement là-dessus.
0: Ah, ouais.
1: Mais surtout, comment on peut l'intégrer dans nos algorithmes. Donc, on travaille sur des techniques d'apprentissage par machine, justement, là, qui pourraient nous permettre de créer de nouveaux outils pour les professionnels de la santé, mais aussi pour le grand public. Là. Donc, on va avoir des données qui vont être disponibles prochainement pour ça. Puis aussi, on s'intéresse à une autre maladie valvulaire cardiaque qui s'appelle la sténose aortique. On a identifié, on était parmi les premiers groupes à identifier un lien entre la LPA puis le risque de maladie valvulaire cardiaque. Ça, c'est intéressant parce que, à part changer la valve avec des chirurgies, on n'a pas d'autres moyens de prévenir la maladie. Donc, on essaie de voir si les médicaments qui ciblent la LPA, ben, ça pourrait pas être utile dans cette population-là aussi.
0: Puis, en terminant, on pourrait rappeler que ce serait peut-être pas si difficile que ça d'inclure, dans un bilan sanguin, dans notre vie, le calcul de ce taux-là, parce que ça vous aiderait, j'imagine,
1: ben,
0: vous, comme
1: oui, puis justement, là, au Québec, on essaie d'implanter le dossier santé numérique de plus en plus, donc d'avoir juste accès à cette mesure-là qu'on pourrait intégrer dans des calculateurs, ça pourrait vraiment nous aider à bien identifier les populations ou les personnes chez qui on devrait intervenir plus précocement.
0: Très intéressant, comme toujours. On remercie Julie et Cynthia pour leurs deux questions, puis on se rend compte que c'est absolument important. On parle quand même de 20% de la population là, chez qui ça peut avoir des effets quand même assez délétères. Benoît Arsenault, vous êtes professeur titulaire au département de médecine à l'Université Laval, chercheur à l'Institut universitaire de cardiologie et de pneumologie de Québec. Merci encore une fois d'avoir fait cette belle voie ferrée pour venir nous parler ici.
1: Toujours un plaisir, Mathieu. Merci.
0: Merci, Benoît.
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0: J'aime beaucoup ces questions-là, très larges, comme celle que nous a posée Paul Lapointe. Écoutez bien ça. Puis ça, ça doit être le calcul là pour essayer de comprendre si c'est vrai ou pas. Là. Il est complexe, je vous le dis tout de suite. Comment se comparent nos facultés humaines de reconnaissance des personnes? D'emblée, tout le monde pourrait dire qu'il est possible de reconnaître un visage connu parmi mille. Pour la voix, c'est moins évident. Et pourtant, une des toutes premières choses qu'on apprend dans notre vie, c'est de reconnaître la voix et le visage de nos parents. Le visage de personne évolue avec le temps, mais la voix aussi. Les deux facultés de reconnaissance me semblent aussi importantes dans la vie. Qu'est-ce que la science possède comme données quand vient le temps de comparer l'une avec l'autre? Et vous allez le voir, c'est plutôt complexe, comme va nous le dire Daniel Fizet. Il est professeur au département de psychoéducation et de psychologie de l'Université du Québec en Outaouais. Il est co-directeur du laboratoire de perception visuelle et sociale de Luco. On lui parle dans nos studios d'Ottawa. Bonsoir, Daniel Fizet.
3: Bonsoir.
0: Ça doit être assez difficile, Daniel, de prendre un test de reconnaissance de visage, prendre un test de reconnaissance de la voix, puis d'essayer de comparer s'ils sont de la même, s'ils ont le même degré de difficulté pour les gens qui le prennent, non?
3: Presque impossible.
0: Presque impossible.
3: C'est un peu comme si quelqu'un disait, ben moi je suis bon en maths, mais est-ce que l'examen de maths était le même niveau de difficulté que l'examen de français? Est-ce que la moyenne du groupe dit pas vraiment que c'est égal difficulté? Peut-être que le groupe est moins bon en maths ou moins bon en français, par exemple.
0: Ouais. Puis c'est pas les mêmes aires dans le cerveau qui traitent les deux types d'informations. Bref, c'est presque pas comparable d'un point de vue scientifique, c'est ce que vous me dites.
3: Oui, il y a quand même des façons d'essayer de les comparer. Par exemple, en essayant de trouver des tests qui ont l'air d'être similaires pour les deux, les visages puis pour les voix.
0: Mm-hmm.
3: Mais puis de manière générale, heureusement pour ma recherche à moi, la voix, le visage a l'air de gagner tout le temps.
0: Ah oui, OK. Donc on peut dire que c'est dur à comparer, mais le visage, on a plus de facilité à reconnaître des gens par leur visage que par leur voix.
3: Oui, il y a l'air de gagner tout le temps. Je sais, en fait, on sait pas exactement pourquoi, mais ce qui est assez clair, c'est que la plupart du temps, quand on rentre en interaction avec quelqu'un, on voit son visage avant d'entendre sa voix.
0: Mm-hmm.
3: La personne, pour qu'on entende sa voix avant de voir son visage, faudrait qu'elle parle très très fort. Puis encore là, si quelqu'un parlait très très fort, ben peut-être que sa voix est pas exactement la même que la voix qu'on va entendre quand on parle à la personne à 2 mètres d'elle, par exemple.
0: Ouais. Par exemple, on est dans le transport en commun. On va voir des visages bien avant d'entendre la voix des gens, là.
3: Par exemple, oui. Puis ouais. La voix, c'est quelque chose qui... Tu sais, c'est ultra dynamique en tant que tel, la voix. Ça change tout le temps. Si on parle à quelqu'un...

0: personne versus une autre personne, ça change énormément. Un bébé, ça change, la voix va être différente. Donc, il y a probablement quelque chose d'extrêmement dynamique, extrêmement différent d'un moment à l'autre. Les émotions vont changer beaucoup, beaucoup la voix. Si quelqu'un se met à pleurer, la voix va changer, va être cassée, qu'on va dire souvent.
1: Ouais, ouais.
0: Alors que le visage, oui, va changer un petit peu, surtout le bas du visage. Les émotions ont l'air d'être très, très liées au bas du visage. Mais finalement, il y a des parties du visage que ça bouge relativement un peu.
1: OK, mais par exemple, expliquez-nous, qu'est-ce qu'on sait de la manière dont notre cerveau va reconnaître un visage? Par exemple, on va dans le transport en commun. Je prends le métro assez souvent. Tu rentres, là, il y a une multitude de visages. Puis ça arrive des fois, tu vas reconnaître quelqu'un que tu connais. Puis là, on dirait que ton regard accroche à un moment donné, puis c'est pas si long que ça. Qu'est-ce qui se passe, Daniel Fizet?
0: Ben, en fait, la première chose qui se passe, c'est clair qu'on essaie de probablement de regarder chaque personne qui nous croise, ou en tout cas, on en regarde une certaine quantité, puis on a besoin de poser les yeux jusqu'à un certain point pour reconnaître quelqu'un. C'est très, très difficile de reconnaître quelqu'un en vision périphérique, par exemple, parce qu'on perd des détails qu'on n'aurait pas en vision centrale. Donc, on a besoin de regarder les gens. Puis après ça, une fois qu'on regarde les gens, on va chercher des détails. Puis ces détails-là vont activer des régions du cerveau, le gyrus fusiforme, surtout dans l'hémisphère droit, qui est bien, bien importante pour le traitement naturel, normal des visages.
1: Mm-hmm. Mais après ça, qu'est-ce qui se passe?
0: Après ça, qu'est-ce qui se passe? Ben, d'un point de vue cérébral, une fois que ça a activé ça, puis que ce visage-là a activé quelque chose de lié à la familiarité, ben probablement qu'il se passe, le signal est envoyé vers les aires temporales dans le cerveau, plus en avant du cerveau, pour activer la sémantique, ce qu'on connaît de la personne, son nom, etc., etc., etc.
1: Mm-hmm. Est-ce que c'est rapide? Moi, j'ai l'impression que oui, là, parce que, je veux dire, entre le moment où on pense reconnaître quelqu'un puis on dit « Ah oui, c'est elle ou lui », c'est fou, là.
0: Maximum un quart de seconde, probablement.
1: Ah oui.
0: Oui. En 170 millisecondes, là, c'est assez connu quand on fait de l'électrophysiologie, que déjà, on a des évidences, des preuves que l'identité de la personne a un impact. Mais à 250 millisecondes, on est certain que l'identité puis la familiarité des visages a déjà un impact sur la façon que le cerveau réagit.
1: On est un animal social, on le sait, hein, qu'on a grandi et notre force comme espèce est née en grande partie par la coopération, le fait d'être capable de travailler en groupe. Est-ce que ça aurait pu être un avantage et ça peut être encore un avantage évolutif, le fait d'avoir cette faculté très aiguisée?
0: Ben probablement que c'est un avantage évolutif. Il y a même un article récent qui vient de sortir, là, juste, qui montre que les personnes qui sont meilleures en reconnaissance du visage sont généralement ce qu'on appelle en bon français un social butterfly.
1: Ah, ouais.
0: Donc les gens qui sont meilleurs socialement seraient meilleurs en moyenne en reconnaissance de visage. Moi, je me trouve pas très bon en reconnaissance de visage. En fait, je suis vraiment pas bon. Pourtant, je me trouve pas si mauvais au niveau social.
1: C'est ça, évidemment. Bon. Là, on est distribué sur une cloche, là. Ouais, c'est ça. Donc il y a des extrêmes, mais par exemple, qu'en est-il du fait que on est au Québec, évidemment, généralement, c'est de moins en moins vrai, on est dans une population blanche. Est-ce qu'on a plus de capacité à reconnaître des gens qui ont la peau blanche par rapport à si on s'en va dans un pays asiatique ou africain, où là, on va avoir peut-être plus de difficultés à voir les subtilités entre les visages et vice-versa? Des gens qui viennent ici. Qu'est-ce qu'on sait là-dessus?
0: Ben, en fait, on sait depuis assez longtemps que l'expérience qu'on a avec des visages d'une certaine race, là, la race qui est définie là, de façon sociale, c'est la façon qu'on a de catégoriser les autres à partir de traits physiques.
1: Oui, parlons de social, hein, parce que biologiquement, ça tient pas la route. Là,
0: exactement.
1: On en a déjà parlé ici
0: à
1: l'émission.
0: C'est social, mais l'idée, c'est qu'on a de l'expérience avec certaines personnes qu'avec d'autres. Puis cette expérience-là va nous faciliter la vie lorsqu'on a à reconnaître. Donc, on est meilleur, par exemple, si on est une personne blanche élevée dans un quartier où est-ce que les gens sont principalement blancs, on va trouver ça très facile de reconnaître les personnes blanches entre elles, mais les personnes noires ou asiatiques, on pourrait avoir de la difficulté. Puis c'est un peu, je peux faire un lien un peu avec la voix là qui est intéressant. C'est un peu comme on aurait plus de misère à reconnaître la voix de nos personnes, ou en tout cas d'identifier une personne par la voix si elle avait un accent différent qu'un accent québécois, par exemple.
1: OK, vous dites, par exemple, si moi je prenais un accent français, il y aurait peut-être des gens qui me connaissent bien ma voix qui auraient plus de difficultés à reconnaître la mienne.
0: Exact. Probablement parce que l'accent, un peu comme les parties de la race du visage, sont du bruit qui attire notre attention, peut-être, puis qui nous enlève l'attention sur des propriétés qui sont importantes pour discriminer les personnes entre elles.
1: Avant de parler de la cognition, j'aimerais qu'on fasse un petit détour vers un autre aspect qu'on a pour reconnaître les gens. Et je me suis posé la question aujourd'hui même. Vous savez, on a des grands couloirs ici à Radio-Canada, puis au bout du couloir, il y a des grandes vitres. Souvent, on va voir des gens arriver de loin, mais à contre-jour, fait c'est très dur de les reconnaître par leur visage, sinon peut-être par leur taille. Et je me suis rendu compte que je reconnaissais beaucoup de gens à leur démarche. Est-ce que ça, c'est étudié, ça?
0: Oui, il y a de la recherche là-dessus. Il y a de la recherche, c'est essentiellement le mouvement. Donc, les gens se déplacent dans l'espace de façon un petit peu différente. Ils ont une signature typique de la façon qu'ils se déplacent. Ouais. Un peu comme les gens ont une façon typique de faire des expressions faciales. Il y a une façon typique de parler. Donc, c'est un peu la même chose. C'est les aspects dynamiques du corps. Puis c'est vrai que quand on est très, très loin, on peut démontrer que c'est impossible qu'on ait reconnu le visage, parce qu'essentiellement pour le système visuel, ce visage-là, cette distance-là, c'est un point lumineux.
1: Ouais.
0: Mais on est capable de reconnaître la personne parce qu'elle bouge d'une façon un peu différente de quelqu'un d'autre.
1: Faites-nous plaisir et faites-vous peut-être plaisir aussi, parce que vous dites que vous êtes pas très bon pour reconnaître les visages. Est-ce que ça peut être impliqué dans le fait que au niveau de la cognition, on a des pertes ou la cognition est peut-être moins d'acuité? Qu'est-ce qu'on sait là-dessus sur le lien entre la capacité de reconnaissance des visages et ces autres aspects-là de notre cerveau?
0: OK, comme par exemple dans le vieillissement, le vieillissement normal, on sait que la reconnaissance des visages est un petit peu moins bonne. Elle va décliner avec le temps. On sait pas encore exactement pourquoi cette reconnaissance des visages-là décline. C'est sûr que souvent, l'acuité visuelle diminue. Donc, il y a des caractéristiques du visage, des visages qu'on n'est pas capable d'aller voir avec nos yeux quand on commence à vieillir. Puis l'idée, c'est que notre cerveau, toute notre vie, a eu accès à cette information-là. Puis là, tout d'un coup, il n'y a plus accès à cette information-là. Donc, ça peut créer des problèmes de reconnaissance des visages, mais ça veut pas nécessairement dire que c'est une problématique de vieillissement, mais c'est peut-être lié au vieillissement normal, en tout cas.
1: Et mettons, si tu as plus de capacité qu'une autre personne, dans le fond, est-ce que tu vas pouvoir perdre davantage de cognition avant que ça ait des impacts?
0: Oui, c'est sûr. Ça, c'est l'idée que plus qu'on a de ressources, plus ça prend de temps avant que ça apparaisse si on a un déclin cognitif ou perceptif. Donc, mettons, moi, là, je suis dans le trouble. Quand que ma perception va commencer à décliner, c'est bien que les gens puissent le savoir à l'entour de moi. Ouais. Comme ça, si j'y reconnais pas dans les corridors.
1: Ah, ouais. C'est tellement déprimant. Puis on arrive aussi à des âges où là, tu sais, les gens du secondaire ont changé. Puis là, des fois, il y a des gens qui viennent te voir avec qui t'allais au secondaire ou au cégep, puis là, tu fais « Oh boy! »
2: Mais je trouve aussi, avec l'âge, t'as simplement vu plus de visages, donc ça commence à se brouiller dans ta tête.
1: Peut-être.
0: Mais tu sais... Ouais, on n'a pas parlé, mais il y a des gens qui sont dans l'extrême opposé. Il y a des gens qui sont ce qu'on appelle des super recognizers.
1: Ouais.
0: Puis eux sont capables de reconnaître des gens qui ont... Il y a un exemple dans la littérature, une dame de 40 ans qui reconnaît des amis qu'elle avait quand elle était à la garderie. Puis elle est très, très mal à l'aise parce qu'elle les reconnaît. Puis eux, bien sûr, ils se disent « Pourquoi tu me reconnais? Est-ce que tu m'as... »
1: Oui, mais non, mais Daniel, est-ce que tu es allé voir sur mes réseaux? Mais Daniel, mais comment on fait ça? C'est quoi les parties qui vont être, disons, des bons marqueurs, même si le visage a beaucoup vieilli? Là, parce qu'on parle de la garderie par rapport à l'âge adulte.
0: Mais généralement, on va dire que la région des yeux est vraiment importante pour ça.
1: Oui, hein?
0: Parce que c'est elle qui change le moins. Malheureusement, en vieillissant, c'est souvent le bas du visage qui se ramollit. Mm-hmm. La région des yeux reste un petit peu plus similaire d'un moment à l'autre. Mais honnêtement, ça mériterait que les gens aillent voir sur YouTube, probablement qu'il y a ça, là encore, cette super recognizers-là qui est capable de reconnaître un monsieur qu'elle a appris à identifier quand il avait 80 ans ou 70-80 ans. Puis elle reconnaît quand il a 4-5 ans. Incroyable. Sur une photo. Moi, je vois aucune corrélation entre la photo puis le monsieur plus.
1: Ça fait des bons espions, hein, quand même, d'avoir ces caractéristiques-là. Je pense aux gens qui allaient à la chasse aux nazis en Amérique du Sud.
2: C'est vrai.
0: Ouais, des bons.
1: Ouais.
0: des bons agents de douane aussi.
1: Ouais, oui, effectivement, effectivement. Très bonne question, Paul Lapointe. Merci beaucoup. Ça nous a permis d'inviter à nouveau Daniel Fizet. Toujours un grand plaisir de discuter avec vous, Daniel Fizet. J'espère qu'on pourra vous réentendre bientôt à l'émission. Vous êtes professeur au département de psychoéducation et de psychologie de l'Université du Québec en Outaouais, co-directeur du laboratoire de perception visuelle et sociale de LUCO. Merci beaucoup pour ces informations.
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0: Et au cours de cette émission, il sera question du Fulgor Tacheté. Quel beau nom, quand même. J'aimerais se m'appeler comme ça. Mais je suis pas sûr que j'aurais beaucoup d'amis. Ça pourrait devenir une grande menace pour nos vignobles. On va en discuter avec Rémi Charest. Et serait-ce possible de capter l'énergie solaire dans l'espace et de l'envoyer directement sur Terre? Alors voilà, on va en discuter avec Nathalie Ouellette. Cette émission ne serait rien de rien sans Patricia Blais, Ariane Pelé et Guillaume McSween, une équipe dont je ne me tanne pas encore. Avis à eux et à elles. Christian Côté, notre édimestre, nos techniciens se sont succédés au potentiomètre cette semaine. Alexis Lebel et Alexandre Leclerc et la réalisation de moteurs de recherche est signée Marie-Hélène Racicot.
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0: Rémi Charest, bonsoir.
2: Bonsoir.
0: Rémi Charest est un puits sans fond de connaissances sur le vin. Non, mais c'est incroyable. Rémi, c'est genre, tu le parles, là, puis tu vas te faire un café, puis tu reviens, il n'y a pas fini. Maximilien nous a envoyé une... On vous écoute tout le temps, Rémi. Maximilien nous envoie ceci. Il dit, début octobre, je m'arrête à une halte routière sur la 20 près de Mont-Saint-Hilaire. J'ai remarqué plusieurs affiches qui parlent du Fulgor Tacheté avec même un numéro à appeler son envoi. Cet insecte originaire d'Asie a déjà causé d'importants dommages aux vignobles américains. Je me demande si le Québec risque de vivre une situation semblable, particulièrement en Montérégie. Puis c'est sûr qu'on en fait toujours de mieux en mieux de ce vin-là, de meilleur en meilleur. Est-ce que notre climat pourrait freiner sa progression? Alors voilà, Rémi, qu'en est-il du Fulgor et va-t-il s'abattre sur nous telle une plaie d'Égypte?
2: Ben le Fulgor, il fait effectivement des dommages là. Il est arrivé en Amérique du Nord par une livraison de pierres asiatiques apparemment. Les œufs se collent sur des surfaces comme ça. Ça va souvent sur les arbres, mais ça peut être sur des pierres ou sur d'autres objets, ce qui fait que ça peut être transporté assez facilement comme ça. C'était en 2014 en Pennsylvanie. Ça a été le premier endroit touché. Depuis, ça
0: c'est vrai qu'on manque de pierres en Amérique.
2: Absolument. Qu'est-ce que vous
0: voulez? Faut faire venir ça d'Asie.
2: Absolument. Ben oui. Mais c'est un problème constant ça avec tout le commerce international et toutes sortes de choses qui se répandent comme ça. Mais dans ce cas-là, on a cet insecte très beau. On pourrait dire que c'est un genre de diable qui porte du Prada avec sa robe à pois rouge et blanche et ses taches noires. C'est vraiment très remarquable et on le reconnaît très très facilement. Il n'est pas encore rendu au Québec, mais il se rapproche. Il est remonté vers New York, et là, on en a qui est apparu en Ontario, dans le coin du Niagara. Là, on a vu des traces de ça. Et une des mauvaises nouvelles, c'est effectivement que le gel tue les insectes adultes, oui, mais pas les œufs. Les œufs peuvent résister à jusqu'à moins 25 au moins. Donc, ça veut dire que certainement dans le sud du Québec, la plupart des hivers, on arrive sur cette ligne-là, mais ce ne serait pas suffisant pour empêcher le Fulgor de se reproduire.
0: Qu'est-ce qu'il fait aux plantes?
2: Alors, il bouffe de la sève en quantité assez
0: impressionnante. C'est un suceur.
2: C'est un suceur de sève, effectivement. C'est souvent, en fait, le cas des maladies qui affectent en particulier la vigne, mais qui affectent aussi des arbres. C'est quand on affecte les flots de sève, évidemment, c'est la vitalité de la plante qui est affectée. Et en plus, le Fulgor laisse derrière lui un miel-là, une espèce de liquide collant, qui, faciliter la croissance de maladies fongiques ou d'autres maladies bactériennes qui vont à ce moment-là se répandre par les plaies qui sont données. Donc, ça blesse. Ça peut aussi affecter des arbres fruitiers et d'autres arbres en général. Mais dans ce cas-là, probablement parce qu'il y a une proportion là, de la quantité de sève qu'ils peuvent aller chercher, la grosseur du tronc par rapport à l'insecte. C'est moins pire pour les arbres fruitiers et tout ça. C'est ce qu'on appelle à ce moment-là plutôt qu'un stress qu'une menace.
0: Okay.
2: Dans le cas des vignes, si on laissait là, complètement à l'abandon, disons, une vigne et qu'il y avait des Fulgor tachetés dedans, les vignes mourraient au bout de quelques années parce que leur flot de sève serait trop affecté. C'est pas le cas pour des arbres fruitiers qui vont peut-être perdre la productivité et de l'élan, mais qui vont rester fonctionnels.
0: Écoute, c'est pas la première plaie qui s'abat sur les vignes depuis carrément des siècles. Oui. Est-ce que le Fulgor tacheté pourrait être vraiment un facteur de mortalité innombrable ou bien on va être capable de le gérer?
2: C'est certainement un facteur de baisse de productivité. Si

0: Si on affecte l'énergie de la plante, ben, il y a des choses comme la maturité qui va arriver plus lentement, le taux de sucre va être moins élevé. Donc, il y a des effets qualitatifs là-dessus, sur en quantité et en qualité. Là, il y a des effets de ce côté-là. Mais on n'est pas au niveau, disons, quelque chose comme le phylloxéra, même en prenant soin de la plante, parce qu'il y a une phase de la vie du phylloxéra, de cette petite bestiole qui se passe sous terre au pied des vignes. Et c'est là qu'on fait le plus de dommages. Le phylloxéra, ça a tué à peu près toutes les vignes européennes au tournant à la fin du 19e siècle. C'est moins pire que ça. On n'est pas au même degré. Là, je comparais peut-être plus à des choses comme la maladie de Pierce en Californie qui cause aussi des problèmes comme ça. Ça affecte les flots de sève. C'est amené par une cicadelle qui a le nom merveilleux de cicadelle pisseuse parce qu'elle boit et mange 100 fois son poids en sève pendant la journée et elle catapulte, elle a une catapulte à urine où elle projette son urine un peu partout et il y a une bactérie en particulier qui cause la maladie qui se répand derrière. Celle-là, bonne nouvelle pour nous, c'est que le gel les affecte et la reproduction ne monte pas jusqu'au nord. Mais ça s'est répandu aussi, là, il y a un va-et-vient entre l'Amérique centrale, la côte est des États-Unis et là, il y a eu des éléments de vignes américaines qui sont promenés puis qui semblent avoir répandu un petit peu vers l'Europe.
1: Ouais. Mais en même temps, quand on parle, par exemple, des maladies qui affligent les arbres, les fruitiers, les plantes et tout ça, souvent, on va parler de stress qui s'accumule parce que là, il n'y a pas que le fulgore, parce qu'il y a d'autres choses aussi. Puis à un moment donné, ça devient difficile là, pour les plantes à subir tous ces stress différents-là.
0: Oui, effectivement, c'est le problème. Bon, il y a d'autres stresseurs aussi qui se sont promenés un peu des mêmes façons, qui sont des maladies fongiques. La pourriture noire, c'est relativement récent en Europe, mais le mildiou aussi, quand ça s'est rendu dans les vignes plus tôt, là, avant le phylloxéra en Europe, ben, on s'est mis à répandre du sulfate de cuivre en quantité importante pour lutter contre ça, mais avant, il n'y avait pas ce problème-là. Mmh. Et ça a affecté, donc, la viticulture, la façon de faire les vignes. Le phylloxéra, il a fallu qu'on repense toute notre façon de faire en greffant les vignes européennes sur des pieds américains. Donc, les conséquences peuvent être effectivement énormes. Mais maintenant, ça fait aussi partie de... Il y a des espèces de vagues successives de ça au fil du temps et on trouve des moyens de s'adapter. Dans le cas du fulgare tacheté, ben on peut lutter avec des insecticides qui affectent d'autres insectes. Il y a de la pyréthrine qu'on utilise contre les fameux chrysomèles et qu'on peut utiliser en régie biologique aussi. Et il y a aussi des pièges. Et ça marche assez bien, apparemment, oui. On peut pas, par ailleurs, utiliser la confusion sexuelle, les phéromones. Mmh. Apparemment, ça, c'est moins efficace, alors que c'est un outil qui est très très utile dans beaucoup d'autres cas. Une des choses qu'on fait, c'est des pièges collants ou des pièges circulaires qui... l'insecte monte et descend le long des troncs. C'est son trajet là pour arriver sur les plantes, tout ça. Et donc, on l'intercepte de cette façon-là. Il faut créer des pièges particuliers pour pas piéger tous les insectes là et tout. Ouais, mais bref, il y a des moyens d'agir. Mais c'est du trouble. L'affaire, c'est qu'on a dans les vignes, il y a pas beaucoup de travail à faire, il y a beaucoup de suivi, il y a beaucoup de bon, justement les maladies fongiques sur lesquelles il faut agir tôt. L'idée qu'on ait un autre insecte comme ça qui s'ajouterait, puis on peut imaginer à un moment donné que si c'est oublié quelque part dans un champ de vignes qui est à l'abandon, quelque chose comme ça, ça pourrait se multiplier assez vite et avoir des effets importants.
1: On peut pas juste les voir les œufs. Est-ce que ça c'est à l'œil nu on les voit, on peut pas les enlever. C'est vraiment le gars qui connaît rien là qui pose cette question.
0: En fait, non, c'est effectivement faisable. C'est un des éléments qui est recommandé, c'est que si on se promène, on va voir des espèces de plaques un peu. Ça a l'air un peu comme du mastic ou avec des petites boules, si on veut, de mastic.
1: Donc,
0: des plaques.
1: C'est bien identifiable.
0: C'est bien identifiable. Et effectivement, les gratter à ce moment-là et les mettre dans, par exemple, de l'alcool à friction ou les brûler, ça permet d'éliminer les œufs hors saison. Mais évidemment, ça demande une vigilance, puis c'est pas quelque chose qu'on peut faire. C'est quelque chose qui peut ralentir ou diminuer la présence. Mais c'est difficile de croire qu'on pourrait voir toutes les plaques d'œufs qu'il y aurait partout.
1: Okay. Fait qu'on y échappera pas.
0: Comme ça. Mais oui, mais c'est un peu comme les scarabées japonais, là, la façon la plus efficace de les éliminer. Ça bouffe de la feuille, ces affaires-là. Uh-huh. Mais c'est de les ramasser puis de les mettre dans un seau avec de l'eau savonneuse, puis ils restent collés là, puis on les élimine de cette façon-là. Alors,
1: voilà, ben,
0: il y a toutes sortes de moyens plus ou moins ragoûtants de se débarrasser de tout ça.
1: Ben, ça va arriver tôt ou tard. Ça, je pense qu'on peut le garantir, malheureusement. Voilà. Rémi Charest, merci beaucoup d'avoir répondu à cette question de notre auditeur Maximilien.
0: Avec grand plaisir.
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1: Ça Ça serait simple, hein? On envoie des panneaux solaires dans l'espace.
3: C'est jamais simple.

0: On envoie un petit rayon, l'électricité arrive directement dans notre ordinateur. Nous demande Ricardo de Repentigny, ainsi que Pierre Lescaut de Saint-Irène de Matapédia et notre amie Nathalie Ouellette, qui est astrophysicienne, directrice adjointe de l'Institut Trottier de recherche sur les exoplanètes et de l'Observatoire du Mont Mégantic et scientifique chargée des communications sur le télescope Webb au Canada, Université de Montréal. J'ai réussi. Elle a potassé donc cette question-là pour nous inviter. Alors, des fermes solaires dans l'espace, Nathalie.
1: Oui, ça serait beau.
0: Ça se peut ou pas?
1: Donc, c'est une question qui est sous enquête depuis plusieurs décennies. Donc, c'est pas un rêve de science-fiction. C'est pris au sérieux. Plusieurs agences spatiales étudient la question aux États-Unis, en Europe, en Asie, partout. Et donc, le principe, ça serait de construire des panneaux solaires et ça récolterait de manière presque constante la lumière du soleil parce que selon où on les met, il y aurait accès
0: Temps. C'est presque.
1: C'est ça. Il y a pas le jour et la nuit. Ouais. Il y a aussi l'atmosphère autour de nous qui bloque ou absorbe beaucoup de la lumière du soleil. Là, on n'aurait pas ce problème-là. Non, dans
0: 100% du rayonnement. Là,
1: oui, exactement. La façon que ça fonctionne, c'est les panneaux récolteraient l'énergie solaire et plutôt que de l'utiliser immédiatement, ça transmettrait cette énergie sous forme typiquement de micro-ondes. Et puis, ça serait reçu par ce qu'on appelle des antennes redresseuses ou des rectennants en anglais dans de l'infrastructure sur la Terre qui pourraient ensuite transformer ces micro-ondes en électricité où on peut l'utiliser librement sur la Terre.
0: Ça, c'est la version Elon Musk.
1: Idyllique.
0: Ouais, c'est ça. On devrait d'ailleurs, selon lui, avoir déjà du monde sur la Lune. En tout cas, bref, il disait ça, il y a 10 ans. Sur la Lune, sur Mars, pardon. Il y a 10 ans, c'était Mars. Si on ne l'a pas fait, c'est peut-être parce que...
1: Il y a des défis. Oui, exact. Donc, il y a des grands défis. Quand on parle de panneaux solaires, ils sont grands. Ils sont énormes. Pensez à une ferme solaire sur la Terre. C'est sur des vastes superficies. Donc, on aurait besoin de construire des structures plusieurs kilomètres de large dans l'espace. Et c'est pas le genre de choses qu'on envoie dans l'espace en ce moment. Ça serait vraiment gigantesque. Le mettre en orbite serait très, très cher. Mm-hmm. Et une fois rendu dans l'espace, c'est sûr qu'il y a beaucoup d'énergie solaire. Mais l'espace, c'est un environnement relativement hostile. Ouais. Il y a des micrométéorites qui peuvent percuter les panneaux et simplement le rayonnement cosmique qui vient du soleil ou d'explosions supernova peuvent endommager.
0: Ça abîme aussi.
1: Ça abîme exactement les panneaux. Donc, il y a vraiment beaucoup de complexité. Et ça, c'est sans dire que le faisceau de micro-ondes, pensez ce que ça fait un micro-ondes chez vous.
0: Ouais.
1: Ça chauffe pas mal.
0: Tu veux pas que ça...
1: Est-ce que tu veux blaster ça? Ouais, c'est ça, ouais. Exactement. Donc, essayer de trouver un équilibre entre un faisceau qui est bien dirigeable, assez concentré pour pouvoir bien récolter l'énergie, c'est difficile. Il faut que ça soit sécuritaire en même temps.
0: Bon, ça, c'est une des techniques qu'on voudrait éventuellement employer. Il y en a une autre. Ça, c'est du soleil à la demande.
1: Oui.
0: Là, il faut que vous nous expliquiez ça.
1: Oui, donc c'est une compagnie qui s'appelle Reflect Orbital. J'ai fait une sortie dans les médias contre cette compagnie.
0: Oui, on vous a entendu d'ailleurs.
1: À l'automne dernier. Donc, eux, ce qu'ils veulent, c'est mettre des miroirs plutôt dans l'espace. Et ces miroirs réfléchiraient la lumière du soleil vers la Terre et on pourrait ensuite récolter sur des panneaux solaires sur la Terre pendant même la nuit cette énergie. Mais là, on parle quand même de grosses structures. Les miroirs initiaux qui suggèrent auraient quand même une superficie de 325 mètres carrés.
0: C'est beaucoup.
1: Et eux veulent en déployer 4000 en orbite.
0: Ouais.
1: Mais la physique simple ne fonctionne tout simplement pas. L'énergie ou la lumière solaire que ça réfléchirait, ça serait assez gros pour causer des problèmes à la santé humaine, aux animaux, ça fait de la pollution lumineuse, ça pourrait endommager de l'équipement astronomique, mais c'est quand même pas assez à cause de la diffusion de la lumière du soleil pour même activer les panneaux solaires. Donc, tout simplement,
0: très mauvaise
1: ça fonctionne
0: idée,
1: pas.
0: Là. Très mauvaise idée.
1: Exact.
0: L'autre affaire aussi, ça c'est une chose dont on parle heureusement de plus en plus. On a l'impression que l'espace c'est vide, il n'y a pas grand-chose, on peut envoyer n'importe quoi, puis en fait le développer un peu de la manière dont on développe notre planète, c'est-à-dire en envoyant des déchets partout.
1: Ouais.
0: Il y a énormément de déchets,
1: de
0: pollution dans les orbites. Ça pourrait mettre en danger la faisabilité de technologies comme ça. Là.
1: Oui, et même la santé humaine, la vie humaine, en quelque sorte. Donc, dans les dernières années, la congestion en orbite, surtout en orbite basse terrestre, a énormément augmenté. Je me souviens, en 2019, avant que les Starlink, les constellations Starlink de SpaceX ont été envoyées dans l'espace, on parlait de 6000 satellites actifs et désuets et de gros débris autour de la Terre. En 7 ans, on a augmenté ça. On est maintenant environ 15 600 satellites actifs, dont plus de 10 000 seulement de Starlink de SpaceX.
0: En 7 ans.
1: En 7 ans. Et ça continue à augmenter.
0: C'est pas terminé, là, parce qu'ils continuent à en envoyer comme du popcorn.
1: Tout récemment, SpaceX a fait une demande à la FCC qui régit les lancements vers l'espace pour demander la permission d'envoyer jusqu'à 1 million de satellites pour leur centre de données en orbite autour de la Terre.
0: C'est une autre idée très contestée, on va le dire, les centres de données, là, ça, c'est très drôle de lire les gens qui font le debunk, là. Ça fait du bien, en tout cas. Ça me fait du bien, à moi, en tout cas. Mais là, l'autre chose, là, c'est que plus on envoie ces choses, ces satellites-là dans l'espace, plus on augmente le risque de collision.
1: Absolument.
0: Et actuellement, on est déjà en train d'en éviter des milliers par jour, là.
1: Tout à fait, parce que, comme j'ai dit, on est à plus de 15 000 satellites. Il y a aussi des débris plus petits là-dedans. Donc, la manière qu'on peut faire ça en ce moment, si on a des radars et des télescopes sur la Terre qui peuvent traquer ces objets-là. Les objets qui sont plus gros, les satellites qui fonctionnent. Et puis, il y a un système d'alarme où on est capable de prédire la trajectoire de ces objets. Si on prévoit une collision dans les trajectoires, on fait des petits changements dans l'orbite de ces objets. Et des fois même, c'est la Station spatiale internationale qui doit se tasser pour ne pas se faire frapper.
0: Rien que ça.
1: Pour les grandes constellations avec des milliers de satellites, ça se fait assez automatiquement, mais ça se fait très fréquemment. On a des statistiques. Sur une période de 6 mois, en 2025, les Starlink ont dû effectuer 144 404 manœuvres. Ça l'équivaut à une manœuvre à toutes les 2 minutes.
0: Et là, c'est entre guillemets avec seulement
1: les Starlink.
0: 10 000 satellites là, autour d'eux. Mais là, si on veut en envoyer encore plus, c'est qu'on augmente le risque, notamment, qui arrive cette fameuse chose qui est cette réaction de Kessler.
1: Oui, le syndrome de Kessler.
0: Le syndrome de Kessler, oui.
1: Et on le voit, ça a déjà un impact sur nos opérations d'exploration spatiale. Pour le lancement d'Artemis 2, on avait une fenêtre selon la position de la Lune, mais il y avait des fenêtres d'une dizaine de minutes ponctuellement pendant cette fenêtre-là où Artemis 2 ne pouvait pas être lancé.
0: C'est incroyable.
1: Pour ne pas frapper ses satellites. Donc oui, ce syndrome de Kessler, on l'a vu dans le film Gravity, d'il y a quelques années avec Sandra Bullock. C'est un effet de domino où on a une première collision qui cause un nuage de débris qui a ensuite beaucoup plus de chances de percuter d'autres satellites.
0: Et qui crée d'autres débris et tout ça.
1: Exact.
0: Donc, ça, c'est un risque réel.
1: Oui, en
0: fait. Ça se passe en orbite.
1: Sur les termes d'Hollywood, on dirait que ça se passe en quelques minutes ou quelques heures. Mais plusieurs experts pensent que c'est un phénomène qui se décline sur plusieurs décennies et qui est déjà entamé, en fait. Donc, on a déjà des problèmes et on doit trouver des solutions et surtout ne pas tout lancer, ce qui nous passe par la tête dès maintenant.
0: Oui, effectivement. Parce que là, on va peut-être avoir des problèmes carrément pour envoyer des choses utiles dans l'espace. On parle de satellites, de communication ou d'études, par exemple, de la météo, du climat, tout ça. Ça pourrait devenir très, très difficile.
1: Oui, on va se retrouver encabané sur la Terre et même avoir le ciel qui nous tombe sur la tête parce que ces satellites et ces débris peuvent ensuite tomber et ne pas complètement brûler dans l'atmosphère et frapper la surface de la Terre.
0: Et il y a même des études sur la pollution de la couche d'ozone par la désorbitation de certains satellites.
1: Qui, en fait, des matériaux qui s'effritent et brûlent et restent dans l'atmosphère. Donc ça pourrait abîmer la couche d'ozone qu'on a bien protégée dans les dernières décennies.
0: Ouais. Bref, soyons responsables. Disons-le. Merci beaucoup Ricardo de Repentigny, Pierre Lescot de Saint-Irène de Matapédia. Toujours un plaisir de vous accueillir en ce studio, Nathalie Ouellette, astrophysicienne.
2: Les onglets de nos collaborateurs.
0: Benoît, vous nous invitez à aller faire du vélo avec vous.
3: Oui, venez pédaler avec moi le 13 septembre prochain. C'est le cyclo-défi de la Fondation UCPQ, donc l'Institut universitaire de cardiologie et de pneumologie de Québec, où mon centre de recherche est. Donc, vous pouvez vous joindre à mon équipe qui s'appelle Les Voies métaboliques. C'est le nom de ma chaîne YouTube aussi que j'anime. Et puis, il y a plusieurs distances, 50, 75, 100 kilomètres. Faut être dans la région de Québec dimanche le 13 septembre prochain. Sinon, vous pouvez nous encourager par un don, supporter mon équipe au fondation-UCPQ. ucpq.org.
0: Voilà, l'invitation est lancée. La seule chose que j'aime pas dans votre invitation, c'est que c'est le 13 septembre. Moi, je veux pas penser au mois de septembre. Mais
3: c'est vrai,
0: hein? Mais tout le reste est extraordinaire.
3: C'est un processus.
0: Ah ouais, c'est ça. Mais c'est ça, on pense pas trop au septembre, mais on va vous encourager pareil, on va aller faire du vélo avec vous. Rémi, qu'est-ce que vous nous proposez?
4: D'aller faire un tour à la Commission B, qui est un petit festival qui se tient à 5

0: Casimir, capitale culturelle de Portneuf. C'est associé aussi à une excellente microbrasserie qui s'appelle Les Grands Bois. Il y a Les Louanges, il y a Claude Pelgag, il y a Philippe B. Toutes sortes d'autres artistes qui ont la sécurité, une espèce de groupe punk
1: bon,
0: que
1: ça.
0: J'adore, qui est en train d'émerger. Alors, toutes sortes de bonnes choses à voir. Puis le prix, pour les trois jours, c'est 89 $, 49 par jour. À l'échelle des prix de billets de nos jours, c'est vraiment excellent.
1: Effectivement. La sécurité, ça donne le goût de créer un mosh pit. Ce qui est assez rare à notre âge. On n'oublie pas, je vais mettre dans l'infolettre la conférence mardi de Nathalie Ouellet. C'est au 1000 sur le télescope James Webb et les galaxies. On est là demain 19h. Soyez-y. Bye-bye.
2: Monsieur Maxime Gauthier, dans quelques minutes à Aujourd'hui Histoire, suite et fin de notre série spéciale sur la Coupe du Monde, Mexico 1986, le triomphe de Maradona et la revanche de l'Argentine.
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9: Bonsoir, ici Rebecca Kwan. Voici les informations. Le premier ministre Mark Carney a dévoilé sa stratégie nationale en matière d'intelligence artificielle. Des milliards de dollars seront investis pour développer l'IA. Des formations gratuites en littératie de l'intelligence artificielle seront offertes et Ottawa veut créer 250 000 nouveaux emplois liés au secteur d'ici 5 ans. Le gouvernement estime d'ailleurs que 12 % des entreprises canadiennes ont adopté l'IA en 2026 et il souhaite voir cette proportion quintuplée d'ici 2034. Une mesure saluée par Nathalie de Marseillais-Souarin, professeure titulaire au département de mathématiques et de génie industriel de Polytechnique et nouvellement nommée directrice générale du consortium en intelligence artificielle IVADO.
10: Ah ben, c'est sûr qu'il était temps, mais en même temps, pour certains aspects, oui, c'est important, notamment pour l'adoption des entreprises, on accuse un retard. Je dis, on est numéro un en intelligence artificielle dans le développement de la science, mais pour l'adoption par les entreprises aujourd'hui, c'est difficile, il faut les accompagner. Et puis en plus, ce qui est difficile aussi, c'est que quand on parle d'IA, la question qu'on pourrait se poser, c'est de quelle IA parle-t-on? Vous voyez, il y a l'IA générative, donc il y a toute une série d'outils d'IA qui existent. Mais pour nos entreprises, quand on parle d'adoption de l'IA, c'est plus qu'un outil, c'est une transformation.
9: Mark Carney a aussi mis l'accent sur sa volonté de bâtir une IA souveraine pour le Canada en favorisant la construction d'infrastructures au pays. La ministre de la Santé du Québec, Sonia Bélanger, devrait déposer demain un projet de loi pour interdire la vente de boissons énergisantes aux jeunes de moins de 16 ans. Son adoption n'est toutefois pas garantie puisque le Parti conservateur du Québec, qui accuse le gouvernement d'opportunisme et de populisme, s'y oppose. Voici la députée conservatrice Maïté Blanchette-Vézina.
11: Le gouvernement, depuis trois ans, aurait pu déposer ce projet de loi-là. Le décide de le faire par populisme, pour faire des gains politiques, utiliser le décès d'un enfant pour se remonter dans les sondages. Moi, je m'excuse, mais je pense que c'est sain de résister à ce populisme-là puis de prendre le temps. Et nous, on s'engage à prendre le temps à l'automne, à faire ce débat-là correctement.
9: C'est la mort de Zachary Miron, âgé de 15 ans, en raison du mélange de médicaments pour son TDAH et d'une seule canette de boisson énergisante qui a poussé le gouvernement à agir dans le dossier. Sur la scène internationale, une autre tuile s'abat sur Cuba. Les paiements par carte de crédit Visa et Mastercard seront suspendus à partir de samedi en raison des sanctions américaines. L'administration Trump, qui mène depuis janvier une politique de pression maximale contre Cuba, soutient que l'île communiste représente une menace à la sécurité nationale des États-Unis. Le reportage de Diana Gonzalez.
12: La pression de Washington accélère le désengagement total ou partiel d'entreprises étrangères à Cuba. Aucun paiement par carte Visa et Mastercard ne sera possible dès samedi, puisqu'une banque suspend ses transactions avec l'île. Cette interruption est liée à l'ordre exécutif promulgué par Donald Trump, explique ce présentateur à la télévision d'État, s'appuyant sur une communication de la Banque centrale cubaine.

0: de América Donald Trump como parte de su estrategia de asfixia contra el pueblo de Cuba.
1: Ça fait partie de la stratégie d'asphyxie contre le peuple cubain, ajoute-t-il. D'autres secteurs sont aussi touchés. La chaîne hôtelière espagnole Melia met un terme aux activités de 15 hôtels qu'elle gérait sur l'île. La canadienne Blue Diamond annonçait en début de semaine avoir cessé la totalité de ses activités touristiques à Cuba, ce qui s'ajoute à la crise énergétique qui secoue l'île. Des résidents de La Havane manifestent en tapant sur des casseroles en raison des coupures de courant. Hier, le secrétaire d'État américain Marco Rubio affirmait que des technocrates étaient prêts à négocier avec les États-Unis.
2: I can't give you that name right
1: Mais
2: now.
1: Il ne peut pas donner de nom pour l'instant. Ici, Diana Gonzalez, Radio-Canada, Montréal.
3: Et en terminant, à une semaine du coup d'envoi de la Coupe du Monde de la FIFA, des centaines de billets restent toujours en vente à Toronto et à Vancouver. Aucune des 13 parties présentées au pays n'affiche encore complet. Certains montrent du doigt le prix des billets qui peut atteindre jusqu'à 3 000 $. Marion Bérubé.
4: I'm a huge fan.
5: Mauricio Leda est un fervent admirateur de l'Argentine. Cette année, même si le Canada présente 13 matchs, dont 6 à Toronto, impossible pour lui d'y assister. Les billets sont trop chers.
4: It is a little bit, disheartening, to say the least.
5: C'est décourageant, se désole-t-il. À Toronto, comme à Vancouver, des centaines de sièges sont encore disponibles. Les plus abordables se vendent autour de 500 à 600 $, mais certains peuvent dépasser 3 000 $. Jean Gosselin est spécialiste en marketing sportif.
6: Ça revient, je pense, à une stratégie de la FIFA d'aller chercher le maximum et probablement même plus que ce que eux pensent que ça vaut.
5: La FIFA se défend en soulignant qu'une petite quantité de billets à 80 $ est disponible pour chaque match. Ils sont toutefois réservés à une poignée de partisans de chacun des pays. Pour les autres, il faudra se tourner vers des solutions de rechange.
7: I plan to watch as many games as I can on TV.
5: Steven Candelora regardera les parties à la télévision. Une option envisagée par plusieurs Torontois est le Festival des fans. Les parties seront présentées gratuitement sur un écran géant, à deux pas du stade. Une façon de vivre l'ambiance de la Coupe du Monde sans mettre à rude épreuve son budget. Ici Marion Bérubé, Radio-Canada, à Toronto.
3: C'est ce qui conclut les informations.
8: Ce fut la Coupe du Monde d'un seul homme, El Pibe de Oro, le gamin en or, consacré le meilleur joueur de la planète, digne successeur de Pelé. Ici Maxime Coutier, à Aujourd'hui l'Histoire, série spéciale, Coupe du Monde, Mexico 1986, le triomphe de Maradona.
9: Le Stade Aztèque a peut-être assisté à l'une des plus belles finales de Coupe du Monde.
10: En 1938, c'est à la France que revient l'honneur d'organiser cette troisième Coupe du Monde.
11: Gentlemen delegates, Mr. Avalanche received 68 votes.
12: Pelé! Uma beleza, Vico!
13: La main, ce but. Il l'a mis de la main.
9: Diego Armando Maradona soulève la Coupe du Monde dans cette finale de légende face à la RF.
8: On savait déjà qu'il trônait au sommet de la planète foot, mais la Coupe du Monde de 1986 fut pour lui la consécration. Diego Maradona, l'enfant des bidonvilles, virtuose du ballon rond. Que ce soit la main de Dieu ou le but du siècle, sa performance à Mexico demeure à ce jour l'une des plus spectaculaires de l'histoire. Pour nous, cette Coupe du Monde fut aussi la première participation du Canada dans la cour des grands, une incursion remarquée malgré les défaites et devant les adversaires de taille.
14: Oui. Valdano, oui. Maradona, il était là, non, du coin, de la main,
13: de la main, ce but.
14: Ah là là, il l'a mis de la main.
13: Oh,
14: il l'a pas vu, monsieur Benasseur. On va le revoir, mais c'est évident. C'est clair comme de l'eau de roche, on va le revoir, du reste.
13: Oh, monsieur Benasseur.
14: À la sixième minute de la deuxième mi-temps, Maradona qui est gauche et Maradonien. Oh, on l'a vu immédiatement, pour être, c'est évident, il n'y a que Monsieur Benasseur pour ne pas l'avoir vu.

0: Ubu, désormais célèbre, marqué avec la main, mais pas n'importe laquelle, la main de Dieu, dira plus tard Diego Maradona. C'était en quart de finale face à l'Angleterre dans le stade Azteca le 22 juin 1986. Ah, pour nous en parler, mon invité, il était présent à Mexico ce jour-là, celui qu'on surnomme Monsieur Soccer au Québec, Francis Millien, analyste impliqué dans le monde du soccer depuis des décennies. Bonjour, merci d'être là.
1: Mais ça fait très plaisir, bonjour à vous.
0: Vous étiez en 86 comme analyste pour Radio-Canada. Première participation du Canada, première diffusion de la Coupe du Monde à la télévision de Radio-Canada, victoire de l'Argentine en finale, consécration de Maradona, l'abbé de Dieu, le but du siècle. Quel souvenir vous gardez de cette Coupe de 86?
1: Il faut dire quel souvenir au pluriel, oui. Parce qu'il y a tellement eu de choses nouvelles, de choses emballantes pour tout le monde. La Coupe du Monde. Je retiens la Coupe du Monde de 86. Oui, bien sûr, c'était la Coupe du Monde de Maradona, ça c'est clair. Ça s'était peut-être jamais vu qu'un joueur représente autant dans une compétition. Mais il y avait également cette présence du Canada qui était toute nouvelle.
2: Le Canada jouera demain son premier match contre la France à León. C'est à environ 500 km au nord de Mexico. Nous y serons.
1: On ne s'attendait pas à grand-chose d'une certaine façon. Oui. Mais par contre, ils ont pu nous surprendre. Oui. Ils ont failli même surprendre la France lors du premier match, oui, puisqu'il même. a failli un but tardif de la France pour pouvoir Jean-Pierre Papin qui a de la tête marqué ce but. Alors que tout le monde commençait à douter, il restait plus beaucoup de temps, 10-15 minutes dans le match. Et surtout, ce qui me revient facilement en tête, c'est de voir les collègues journalistes autour de nous, notamment les Français, qui vraiment avaient la mine basse et qui se sont sentis soulagés de voir Papin marquer. Mais ça a fait que aussi bien le Canada sur le terrain que le Canada en tant que journaliste que nous étions avec Radio-Canada, on a reçu de la part de tout le monde des compliments de ne pas avoir gagné, mais d'avoir vraiment
0: dégoûté
1: la France.
3: Contre l'équipe que l'on voit en finale actuellement, tout le monde voit l'équipe de France en finale de la Coupe du Monde. Tout le monde, en tout cas beaucoup. Et on est en train de faire un match extraordinaire et de tenir tête sans honte.
0: Oui, une incursion de la Cour des Grands pour le Canada. Mais parlons de cette Coupe du Monde, quand on dit c'est la Coupe du Monde de Diego Maradona, il n'y a pas de doute. Quand il arrive là-bas, en 86, c'est déjà une immense star. Il est connu partout. Il joue pour Naples, Maradona. Là.
1: Absolument. Il est connu par tout le monde avec son caractère.
0: Hein, oui. Joueur controversé.
1: Oui, absolument. Vous savez, on a beau être un bon joueur, c'est quand arrivent les compétitions finales de plus haut niveau qu'on s'aperçoit si on est un grand joueur ou un bon joueur seulement. Et il a démontré cette compétition-là, qu'il était le joueur de la période au niveau mondial, comme l'ont été d'autres par la suite, Lionel Messi, par exemple.
0: Zidane ou Ronaldo, mais il fait partie de ces joueurs d'exception, c'est
1: exactement.
0: Sûr.
1: Ce sont des joueurs d'exception, et il l'a démontré lors des 2-3 derniers matchs de cette Coupe du Monde.
0: Notamment ce fameux match de but célèbre, ce quart de finale. Angleterre-Argentine, 22 juin 86, dans un contexte très politisé, parce que, faut-il le rappeler, 4 ans plus tôt, les Argentins ont été humiliés par les Britanniques lors de la guerre des Malouines. C'est un peu la revanche, mais sur le terrain de football. Est-ce qu'on en parlait beaucoup sur la galerie de presse de la portée symbolique de ce match?
1: On n'en parlait pas beaucoup, mais tout le monde attendait quand même le match. Et quand on a vu l'exploit réalisé par Maradona, tout le monde a bien compris qu'il allait se passer quelque chose. Mmh. Et Maradona, lui, est venu le dire. J'ai vengé l'Argentine.
0: J'ai vengé l'Argentine, oui.
1: Ben oui. Oui.
0: Mais ce fameux match, hein, deux équipes, deux puissances dans le monde du soccer, un match serré. Et puis, ce but, certainement le plus controversé de l'histoire.

0: pendant longtemps.
1: J'ai l'impression qu'il a touché le ballon avec la main. Quand on revoit la reprise aujourd'hui, c'est clair et net. Mais à ce moment-là, justement, dans le stade, c'est pas clair. Et puis c'est au stade Azteca, c'est immense.
2: Exactement. Et c'est une impression, Georges le dit très bien, c'est une impression. Tous ceux qui connaissent bien le soccer, enfin, pardon, le football, on est en Coupe du Monde, tous ceux qui le connaissent bien savent qu'il l'a touché de la main.
1: Ouais.
2: Mais moi, je vais dire... Personne ne l'a vu, clairement, personne n'en est sûr, à part peut-être les deux défenseurs qui étaient autour de lui. Et encore, le public en général s'est fait un peu berner par ce geste rapide de son petit coup de main juste au-dessus de sa tête, dans un mouvement qui allait très vite. Mais tous ceux qui connaissent ça savent qu'il y a main, mais personne ne peut le prouver, y compris les ralentis qui ont suivi immédiatement après.
1: Oui, ben c'est pas la technologie d'aujourd'hui, on est en 86. Et puis bon, Maradona, tout de suite, joue aussi. Hein. Voilà, ben oui, il a bu.
2: Lui et ses partenaires.
1: Oui, mais les Anglais protestent sur le terrain avec raison, sans succès. Hein, 4 minutes plus tard seulement, Maradona, encore lui, riposte et là inscrit ce qui demeure certainement le plus beau but de l'histoire de la Coupe du Monde. La célèbre tirade du commentateur radio Victor Hugo Morales, c'est devenu célèbre. On en fait même un concours à chaque année d'imitation. Hein. Une action mémorable de tous les temps, un cerf-volant cosmique. De quelle planète viens-tu pour laisser sur le chemin autant d'Anglais? Alors là, il y a plein de chiffres. 10 secondes, 60 mètres, 5 joueurs déjoués, plus le gardien. C'est phénoménal, ce but du siècle.
2: C'est exactement. Il fallait ça pour marquer cette Coupe du Monde. Et c'est ça qui a marqué aussi cette Coupe du Monde. Le but de la main, c'est quelque chose dont on va parler. Mais le but qu'il a marqué, le but du siècle, c'était vraiment quelque chose. C'est là qu'on regrette, dans les gradins, dans les salles de journalistes ou autres, de ne pas avoir de reprise et de ralenti rapide pour voir ensuite revoir et re-revoir ce but que l'on voit encore aujourd'hui comme étant une perle.
1: On peut s'amuser à le regarder bon nombre de fois. En résultat final, 2-1. En faveur de l'Argentine, mais une tricherie, l'image de Maradona. Mais pour les Argentins, ben oui, c'est vu comme une revanche. Et lui, bon, Maradona va le dire aussi, on a vengé l'Argentine de l'humiliation contre les Anglais.
2: Absolument. Et bon, on a déjà utilisé ça à différents niveaux, notamment en boxe lors d'un match de championnat d'Europe entre le Français Halimi et un Anglais justement. Et le Français a dit par la suite, j'ai vengé Jeanne d'Arc. que les Anglais avaient brûlé en 1534, il me semble, quelque chose comme ça.
1: On peut remonter loin, là.
2: Ben oui. Alors, bon, on sert toujours de ces choses-là pour se faire un peu remarquer.
1: Politique du sport.
2: Mais là, c'était peut-être un peu plus vrai, parce que c'était quand même assez proche. Mm-hmm. Et Madame Thatcher s'était mis un peu là-dedans, donc...
1: Oui, des deux côtés, côté argentin et côté britannique, mais Madame Thatcher s'en est pas gênée. Diriez-vous que c'est là, justement, à la suite de ce fameux match, que s'est forgé, en partie, pas que ça, mais la légende Maradona.
2: Personnellement, et tous les amoureux du foot vont sûrement le dire aussi, c'est quand il a marqué son but du siècle.
1: Ouais.
2: Le but de la main, c'est parce que, et personnellement je le répète encore, non je ne l'ai pas vu, oui je l'ai senti, oui je l'ai deviné, mais c'est pas vrai que sur place, très rapidement, tout le monde a pu le voir, et c'est pour ça qu'on en parle encore.
1: Oui. Mais dans tous les cas, avant la finale contre l'Allemagne, le public, évidemment, n'en a que pour lui, de même que les commentateurs, qui souhaitent une victoire quand même de ce joueur spectaculaire.
3: Le talent, la classe exceptionnelle de Maradona place cette équipe hors du circuit, si l'on peut dire, des autres équipes.
4: Il est quand même fort bien entouré, Georges.
3: Oui, il a de bons joueurs autour de lui, il a de bons attaquants, il a quand même une défense solide. Une équipe qui devrait quand même s'assurer la victoire en finale, en tout cas pour le bénéfice de tous les connaisseurs de soccer qui espèrent que l'équipe assez triste de l'Allemagne ne pourra pas éteindre le talent et les éclairs de génie de Maradona.
4: Merci Georges, et s'il y a un joueur dont le nom revient très fréquemment et qui vaut à lui seul presque le prix de tout le spectacle, il s'appelle Diego Armando Maradona.
1: Camille Dubé et Georges Schwartz sur le plateau de Radio-Canada au stade de Azteca, 29 juin 86, juste avant le match final. Oh, c'était pas gagné d'avance quand même face aux Allemands, là.
2: Non, les Allemands étaient sûrement l'équipe la mieux armée pour...

0: remporter cette Coupe du Monde, mais on a beau être bien armé, d'un seul coup, quand en face, il y a un joueur d'exception qui, cette journée-là, performe au maximum, un but, c'est un but, et Maradona, pour lui, un but, c'était la fin de tout, donc il fallait qu'il y arrive.
1: Oui,
0: et, et il a aussi pris conscience du rôle qu'il jouait, pas seulement parce qu'il avait le brassard de capitaine, mais parce qu'il avait l'âme du capitaine, il avait la qualité, il avait la performance, et toute son équipe s'est vraiment bien regroupée autour de lui pour permettre de diriger ce match de A à Z.
1: Oui, dans un stade immense, un pays latino-américain aussi, hein, certainement gagné d'avance pour l'Argentine. C'était comment l'ambiance, justement?
0: Tout le monde était argentin à ce moment-là. Hein, tout.
1: On imagine bien.
0: À part ceux qui avaient le drapeau allemand, je pense que tout le monde s'était rallié derrière les jeux de Maradona. Et le public, entre autres. C'était vraiment phénoménal.
1: Donc, après une remontée spectaculaire des Allemands, l'Argentine marque à la 83e minute. Le score final, après 90 minutes de jeu, 3-2. Mais il faut jamais donner les Allemands vaincus, hein. On le sait, puis on l'a vu en 82 contre les Français. Mais là, cette fois-ci, Diego Maradona soulève le trophée. L'Argentine est championne du monde et ajoute donc une deuxième étoile à son maillot.
2: Le Stade Aztèque a peut-être assisté à l'une des plus belles finales de Coupe du Monde. Au bout du suspense, et grâce à Jorge Burruchaga dans les derniers instants après que l'Allemagne soit revenue à 2-2, l'Argentine est championne du monde pour la deuxième fois, 8 ans après son sacre à domicile. Les Argentins couronnent le meilleur joueur de la planète. Diego Armando Maradona soulève la Coupe du Monde dans cette finale de légende face à la RFA.
1: Voilà, une image qui va marquer l'histoire aussi, hein, Maradona qui soulève cette Coupe du Monde. Bon, il n'y a pas que lui quand même, hein, on le dit, même si c'est vrai que c'est la Coupe du Monde de Maradona en 86. Parlons du Canada, hein, première participation de son histoire. Comment le Canada, d'abord, a réussi à se qualifier, à se rendre là en 86?
0: La qualification se fait à travers la CONCACAF, donc la Confédération Centre-Amérique et Amérique du Nord. Et à cette époque-là, il y avait 2 places dans la Coupe du Monde pour la CONCACAF. Comme il y en a une qui a automatiquement été octroyée au Mexique, parce que c'est eux qui ont organisé la Coupe du Monde, il restait une seule place. Et au fur et à mesure des ans, on a senti le Canada remonter un petit peu, sinon c'était vraiment les pays d'Amérique centrale et les États-Unis qui étaient sur le top des équipes. Et cette fois-ci, eh bien, le Canada a gagné le match de qualification, le dernier match, et automatiquement donc se qualifiait pour la compétition à ce niveau-là, où il y avait 24 équipes.
1: Dans un groupe qui était pas facile aussi à l'époque, mais un mot, parce que vous avez organisé des compétitions de Coupe du Monde, le Mexique, c'est un peu la solution de dernière minute à l'époque, puis le Canada espérait l'organiser du moins en partie, non?
0: Oui, le Canada et les États-Unis espéraient l'organiser, mais ça avait été donné au Mexique, qui avait déjà tenu une Coupe du Monde au préalable. Personnellement, je pense pas qu'on était prêt à ce moment-là à organiser une Coupe du Monde comme a su le faire le Mexique, avec le nombre, l'ambiance et tout ce qu'il y avait.
1: Pays de foot, puis bon, cet immense stade à Azteca. Mais comment le Canada, il était, j'imagine, perçu un peu, ça faisait sourire, j'imagine, en arrivant là-bas, non? Cette équipe venue du Nord. Là.
0: Exact, mais bon, les gens sont quand même gentils. Bien, vous venez, mais enfin, on n'en veut pas savoir plus. Se qualifier contre le Honduras, ça fait pas bouger beaucoup d'Européens ni de gens d'Amérique du Sud. Par contre, pour nous, a représenté quelque chose de fantastique parce que il y avait qu'un seul siège. L'autre siège était déjà donné aux Mexicains, donc il y avait qu'un seul siège dans cette compétition finale. Et le Canada a fort bien fait dans les matchs de préparation et s'est retrouvé donc dans le dernier match contre le Honduras.
1: Et obtenu donc son laissez-passer. Mais c'est vrai. Bon, ça faisait peut-être sourire un peu, mais le Canada en tout cas était là au Mexique en 86. Et premier match, ce fameux match, hein, le premier contre. On le dit, c'est pas rien, la France de Michel Platini, championne d'Europe en 1984.
3: Bien tiré avec les grands honneurs de ce match.

0: L'équipe du Canada était forte dans les buts. Il y avait quand même une bonne qualité de joueurs. Il y avait une bonne défense, mais c'était beaucoup plus faible, si on veut, faible façon de parler,
1: oui.
0: Mais sûrement moins fort au niveau du milieu de terrain et de l'attaque, dans la construction des jeux ou autre.
1: Ben pour preuve, il n'y a pas eu de but, hein. 3 défaites, mais bon, des défaites honorables, hein, quand
0: 2-0,
1: même.
0: 2-0, 2-0, voilà. 1-0 contre la France.
1: Oui, quand même, bon. Puis c'est vrai qu'on partait de loin en 86, parce que bon, pour avoir joué moi-même plus jeune au soccer longtemps, c'était un peu perçu comme un... Dans les années 80, là, on est en 86, pendant longtemps, un sport étranger, c'était l'affaire des Italiens, des Français puis des Portugais, le soccer. Là.
0: C'est ça. Par contre, les gens ont su vendre l'amour qu'ils avaient pour le foot et le transcrire aux Québécois, entre autres, pour un amour du soccer qui s'est développé par la suite au fil des ans.
1: Oui.
0: Mais c'est vrai qu'à cette époque-là, c'était un sport non pas, comme j'ai dit, mal aimé, mais mal connu.
1: Oui. Qu'est-ce que ça a changé, cette Coupe du Monde de 86, pour le soccer au Canada?
0: Une prise de conscience. Une prise de conscience qu'on ne peut pas lutter contre les grands si on ne se prépare pas en conséquence. Une prise de conscience qui dit que c'est pas parce qu'aujourd'hui j'investis sur quelque chose que ça va tout de suite me rapporter. Donc il faut investir sur beaucoup plus bas, beaucoup plus jeune, et donner le temps à la qualité. La quantité est montée très vite, mais c'est la qualité qui a été la plus dure à faire suivre. D'abord, le Canada est un grand pays, donc les jeunes ne peuvent pas avoir, comme on a en Europe, comme on a en Amérique du Sud, des compétitions régulières de haut niveau. Donc, on se rencontre une fois par année, c'est pas avec ça qu'on va habituer nos jeunes bons joueurs à devenir des joueurs de compétition internationale. Il faut être patient, il faut croire en ce que l'on fait, et on commence à sentir maintenant la récolte de ce qui a été préparé dans les 10, 15, 20 dernières années.
1: Oui. En terminant, bon, souvent, parce que vous en avez vu quelques-unes des Coupes du Monde dans votre vie, celle de 86, bon, on l'a dit au début, oui, celle de Maradona, mais souvent on dit... La meilleure, ou une des plus remarquables. Quelle place elle occupe dans votre palmarès, celle-ci?
0: Peut-être parce qu'elle a été plus emballante que les autres.
1: Oui.
0: Dans l'ordre en général. Il y a eu ça, il y a eu le fait que le Mexique avait subi un tremblement de terre au préalable, on ne savait pas comment ça allait se tenir, on ne savait pas si les installations seraient prêtes, bon, elles l'ont été. Je pense que de ce côté-là, on a pris conscience que la Coupe du Monde touchait vraiment tout le monde.
1: Oui.
0: À un tel point qu'il a fallu augmenter le nombre d'équipes qui se présentaient pour la grande compétition finale. On peut reprocher que on s'est fait aussi beaucoup pour faire plus d'argent, c'est possible,
1: oui.
0: Mais ça permet quand même à plus d'équipes de vivre une expérience de très très haut niveau. Et ça aussi, ça va donc donner des retombées positives pour tout le monde.
1: Oui.
0: Le Canada a progressé, les autres pays autour aussi ont progressé. Et si on a augmenté la qualité, il faut maintenant augmenter le rythme de travail pour continuer à être du bon côté des choses.
1: Ben, on verra lors de cette Coupe du Monde. En tout cas, ça témoigne du chemin, des progrès, hein, et du chemin qui a été parcouru depuis. Mais c'est vrai que ce fut une Coupe du Monde exceptionnelle, celle de 86. Coupe du Monde remportée, faut-il le rappeler, par l'Argentine et la star Diego Maradona. Ben, tiens, on va se laisser en musique. Manu Chao, inspiré de la vie assez spectaculaire, rocambolesque, de Diego Maradona, La Vida Tombola. Mon invité, Francis Millien, il est analyste en soccer. Merci beaucoup d'avoir été là.
0: C'est tout un plaisir.
1: Merci également à toute l'équipe d'Aujourd'hui l'Histoire. Ainsi s'achève notre série spéciale sur la Coupe du Monde. Vous trouverez également un quiz sur l'application Radio-Canada Audio via la bulle de conversation. Et puis, ben, pour nous, c'est aussi la dernière de la saison. Alors, au nom de toute l'équipe, merci de votre fidélité. Merci de nous écouter. On vous souhaite un bon été. Profitez-en bien. Et puis, ben, on se retrouve à la fin du mois d'août avec de nouveaux épisodes. Ici Maxime Coutier. À la prochaine.

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4: Il y a des gens qui ont écouté Jean-Yves Lafesse ici.
5: Non.
4: Ben oui, il faut.
5: Ah oui, mais je veux dire, je pense pas que j'en ai d'autres.
4: Vous connaissez pas Jean-Yves Lafesse, hein, José, Paul?
6: Non,
4: mais j'aimerais qu'on m'explique. Bon, c'est un peu le texte, le corps et le lala. On va essayer de ramener les gens un petit peu plus. Il faisait des coups de téléphone.
5: Justicier masqué.
4: Ouais. Ouais, justicier masqué. Il faisait des coups de téléphone, et puis il y a de ses sketchs.
5: En France.
4: Ben oui, c'est en français. J'ai pas dit français.
5: Pas sûr.
4: La fesse, c'est sûr.
6: Vous avez dit Jean-Yves quand même.
4: Ouais. Non, mais allez faire une recherche sur YouTube, parce qu'il y a la plupart des sketchs sont sur YouTube, et allez chercher le sketch cuir. Et là, on va faire un autre sondage. Écrivez-nous d'ailleurs sur... envoyez-nous des courriels, peu importe la façon dont vous nous rejoignez. Ça va être un autre sondage à la dîner de con. C'est que vous allez nous dire si vous trouvez le sketch cuir drôle. Moi, ça me fait rire encore fort à ce jour. Je l'ai écouté 100 fois. Je peux pas vous le décrire, malheureusement, José et Paul, vous allez devoir le chercher vous-même sur...
7: Pourquoi j'ai toutes sortes d'images qui me viennent en tête?
4: Mais je comprends, mais c'est très difficile à décrire ce sketch-là. Okay. Allez écouter, Jean-Yves Lafesse, le sketch cuir, c'est on va mettre ça sur les réseaux. Mettez ça sur les réseaux, là, les jeunes à l'Internet, là, en arrière. Bon, ça commence très bien notre mercredi. De toute façon, on va parler énormément de politique aujourd'hui. On a Marie-Michèle Sioui qui était à la première période de questions de... première fois que Christine Fréchette siégeait comme première ministre,
7: comme la présidente de l'Assemblée. Ouais, c'est vraiment le souligner, le « la ».
4: Ben, c'est une très bonne chose qu'on le souligne, et puis on souligne malheureusement. On dit, bon, évidemment que c'est la deuxième, mais on oublie que la première a été là 18 mois. Ce qui était très court.
7: Hein? Peut-être que la deuxième...
4: Oui, ça va être... Oui. Alors, à deux, ils vont faire 20 mois, c'est comme rien.
7: Peut-être.
4: Ouais. Ils vont quasiment faire 2 ans à deux. On en parlera un petit peu plus tard. En attendant, vous avez vu, c'est les nouvelles étoiles Michelin qui sont sorties.
5: Ben oui.
4: Vous connaissiez-vous les restaurants qui ont été nommés?
5: Hougan et Beaufort, ça dit quelque chose.
7: Oui,
4: absolument.
7: Ça, oui. C'est vrai que c'est bon.
4: Le clan, vous connaissiez?
5: Ben, de nom.
4: OK, parce que je connaissais pas ça. Puis le chef du clan, Monsieur Moda, Stéphane Moda, a dit, on n'est jamais prêt à ça quand il a reçu son étoile. Tu sais, quand t'achètes un ordi MacBook d'Apple, quand tu l'ouvres la première fois, il fait un bruit bizarre et il ne le refera jamais de sa vie. C'est comme ça que je me sens. Et j'aimerais dire à Monsieur Moda que si vous redémarrez votre ordinateur, normalement, ce bruit-là revient.
5: Exact.
4: Alors, peut-être que lui-même n'a pas redémarré son ordinateur et ses problèmes viennent de là, s'il y a des problèmes. Alors, ça me fait toujours rire, ces affaires-là. Mais vous courez pas, vous, les étoilés Michelin, là?
7: Ben non, pas nécessairement, mais j'aime bien manger au restaurant, mais je suis assez classique.
4: Ah ouais?
7: Je suis bien cuisine française. Finalement, on vient toujours à la base. Mais oui.
4: Ce que j'aime
7: d'un restaurant, il peut être de haute qualité ou complètement le contraire, le restaurant banquette dans les petites villes. Là, j'adore ça, c'est l'hamburger steak, puis la frite maison.
4: Moi, j'aime ça. Moi, je suis comme vous. J'avoue que... Quoi, vous êtes un... j'allais utiliser foodie, mais là, vous utilisez les mots français, là.
5: Cuisinomane?
4: Oui, c'est beau ce mot.
5: Mais non, mais moi, je fréquente vraiment pas beaucoup les restaurants. Là.
4: Ah non?
5: Non, j'aime trop cuisiner, puis à chaque fois, je suis comme frustré de voir à quel point ça coûte cher pour ce que ça, probablement que ça coûte à l'épicerie faire la même chose.
4: Mmh. Au restaurant, vous voulez dire?
5: Ouais, oui.
7: Oui, mais il faut savoir bien cuisiner. Ouais,
4: exact. Vous êtes en train de dire que les restaurants coûtent cher?
5: Oui.
4: Oui.
5: Non?
4: Ben oui, je veux dire, je trouve ça quand même complexe parce que la restauration, je veux dire, un plat à 60$ qui, par exemple, nous coûterait 22. Tiens, je veux dire, on comprend, mais le 40$, il se paye ailleurs, là. Je veux dire, faut le...
5: Oui, non, mais, puis j'adore ça, là, aller au restaurant, mais c'est juste que...
4: Paul qui...
6: Je peux te donner mon avis sur le jeu de vous,
4: c'est important pour moi.
5: Trop.
4: Vous avez pas l'air de cuisiner?
6: Quotidiennement.
4: Oui, non, je comprends une banane, une toast, là, mais je veux dire, est-ce que...

0: êtes capable de cuisiner?
1: Oui, capable. Oh, ouais. Je fais des choses.
0: OK. Oh, parfait. Ouais. On va en rester là.
1: Je les réchauffe occasionnellement. Okay,
0: mais votre opinion là-dessus, c'est quoi?
1: Ben, je comprends que du point de vue des restaurateurs, ils font payer le prix que ça coûte, mais du point de vue de la personne cheap, en l'occurrence moi, ben c'est cher. Cheap, surtout des fois, tu vas au restaurant puis tu te ramasses, c'est pas prévu, mais il faut que tu payes la facture de la personne avec qui t'es. C'est un risque,
0: comme disent les jeunes en tank. Mais je suis complètement d'accord. Ouais. Et puis, vous savez, cet été, j'ai la chance, je m'en vais en voyage au Japon. Et puis, j'étais allé il y a une douzaine d'années et je me suis souvenu du prix de la nourriture au Japon. Et puis, je suis allé revérifier. Le prix de la nourriture au Japon n'a presque pas augmenté. Et ça coûtait déjà très peu cher. Pour vrai, on peut se nourrir.
2: Ben,
0: pour
2: dans les 7-Eleven, c'est délicieux.
0: Oui, ben oui, les dépanneurs là-bas,
1: c'est vrai. Oui, c'est vrai. On peut vraiment bien manger. Mais c'est vrai.
0: Puis je me dis, mon Dieu, il y a certainement une façon de faire. Il est où le problème? Il faudrait recevoir un restaurateur. Je sais pas s'il y a des animateurs qui ont juste cette idée-là.
2: Ben, après tout ce qu'on vient de dire sur les restaurants, peut-être qu'ils voudront pas venir.
0: Oui, ben, mais c'est surtout Paul. C'est Paul le problème. C'est vrai. Ben, puis, ben, ça, non seulement, puis vous trouvez quelqu'un avec qui souper aussi, visiblement, ça va être plus difficile pour vous.
1: Ouais. Peut-on être mieux accompagné que par la section des sports du Journal de Montréal quand on mange?
0: Là-dessus, je vais être assez d'accord avec vous, surtout
1: j'ai
0: que
1: passé
0: ce soir...
1: les plus belles soirées de ma vie avec la rubrique Toast et Café où tout est partout en ville et un plat bien gras.
0: Mais vous avez raison, Paul.
1: Ça faisait du bien.
0: Je déteste
1: puis les gages de Michel Baudry aussi.
0: Ouais, mon Dieu.
3: Mais moi, j'ai une question pour vous. Est-ce que vous cuisinez?
0: Oui, j'adore cuisiner.
3: Est-ce que vous êtes bon?
0: Oui. Ben là, je veux pas me tout
3: non, non, ben, vous dire
0: trop
3: dire
0: ouais, mais okay. Tout est ma horn là, mais je cuisine très très bien, j'adore cuisiner.
3: Donc quand vous vous recevez, Olivier et vous, c'est la compétition.
0: On se voit jamais, on se voit jamais. On n'a pas envie de ça, on a besoin de notre espace. Hey, bonne la musique.
4: Je l'adore.
2: OK. C'est vrai que l'intro doit être plus longue.
0: Oui, c'est ça. C'est que là, oui. Bon jeudi 4 juin tout le monde. C'est la quatrième journée de nos meilleurs moments. L'avant-dernière émission. Faut savoir que hier, c'était notre pénultième, c'est ce qu'on dit? J'essaie de faire du temps parce que vous savez, quand on fait un ramassis de meilleurs moments, il reste souvent un petit bout à remplir. Et aujourd'hui, on avait 2 minutes 40.
2: Oh là là, ça fait au moins 5 ans qu'on ne s'est pas parlé 2 minutes
0: ou deux. Non, mais on a fait quelques émissions au début de l'année, juste vous et moi, et puis j'ai pas détesté. Pas à recommencer, mais j'ai pas détesté.
2: Au début de l'année?
0: Ben, au début de l'année 2026. Ah oui? Oui, on a fait des, on était seuls en studio, puis non, mais ça a bien été, c'est pas ça le point. C'est juste que, on était à la fin de la saison, puis on est un peu à bout.
2: Toujours être là, faut comme faire du vent pendant une minute encore. Mais justement, c'est le sujet de ma chronique. Je me souviens pas vraiment c'est quoi, en fait. Parce que c'est une fois où il a vanté bien gros.
0: Mais c'est ça, c'est que...
2: j'en ai fait 180 chroniques cette année, fait qu'il y en a à moitié, je me souviens pas.
0: C'est un bro de travail, mais c'est notre réalisateur qui nous a sorti cette chronique-là, et c'est écrit en parenthèse pour nous donner le thème de votre chronique vent.
2: Il nous a pas aidé ben.
0: Non, il nous a pas beaucoup aidé là-dessus.
2: C'est écrit aussi en dessous Régis.
0: Et puis c'est la fois qu'on a reçu Régis, j'imagine, comme invité. Alors cool. Et sinon il y a Magali Saint-Vincent qui nous parlait d'Artémis. Vous vous rappelez du voyage le temps file parce que le voyage d'Artémis c'est à peine si je m'en souviens. Je
2: vais vous dire. À Saint-Hubert là il y a 2 semaines.
0: Régis.
2: Artémis,
0: lui,
2: la gang d'Artémis
0: le cool
2: là
0: qui appelle. Là.
2: Puis je pense qu'ils ont fait une entrevue avec Alex Explique là, Alex Explique.
0: Ah oui, le journaliste du futur.
2: Oui, exactement.
0: Oui. C'est intéressant, ça.
2: Oui, on aurait dû s'inviter, nous.
0: Oui, puis en même temps, on a tellement peu de temps. En même temps, aujourd'hui, ça nous aurait bien servi, je vais vous le dire. Sinon, il nous reste 25 secondes à remplir.
2: Il parle de quoi, Régis?
0: Il va nous manquer de temps. Je viens d'allumer. Dans le prologue, pour ceux qui écoutaient en ce moment en direct, dans le prologue, c'est Paul Journet qui nous parle de sa dating life. Vous savez qu'il voulait pas inviter des dates parce que ça coûte cher au restaurant. Pouvez-vous croire?
2: Ben, de sa part, oui.
0: Ouais, mais en même temps, je me dis, ça n'a pas de bon sens de dire ça en nombre. donnez 5 piastres à Paul.
5: Olivier, nickel, 24, 7.
2: Oui, je commence par vous parler de l'apocalypse qu'on a vécu hier. C'était à la grandeur du Québec, même à Baie-Comeau, où cette animatrice nous a rappelé que c'était typique de la 5e saison.
6: La 5e saison, OK. Parce qu'on a...

0: Bon, d'abord, on a l'été. Après ça, on a l'automne. Après ça, on a l'hiver. Après ça, on a le... Puis après ça, on a le printemps. Mais il y a toujours une période entre l'hiver et le printemps. Ça, c'est la... le... Ça, c'est cette saison-là.
1: On est quand même loin de Harmonium, mais c'est 5 saisons. Mais c'est pas juste à Bécomo, hein, où il faisait pas beau. On a ça à Montréal aussi. D'ailleurs, moi, j'ai fait poser mes pneus de hier.
2: Est-ce que c'est vrai?
1: Oui.
2: Déjà?
1: Ben oui.
3: Non, mais c'est exagéré, là.
1: Ben là,
2: ah, c'est même pas une blague, vous avez changé vos pneus
1: ben
2: déjà.
1: Ça a donné comme ça, j'avais un rendez-vous depuis longtemps. Bon mais c'est pas grave, je roule juste sur l'asphalte.
3: Okay. Ben, avant avril, c'est un niaiseux.
1: Bon, est-ce que tu veux?
2: Oui, allez-y. Ben, oui, c'est notre dernière journée. Ici. Vous allez rentrer dans pas
1: long. On a ça ici aussi. Mais on appelle ça la saison des nids de poules. Mais la bonne nouvelle, c'est qu'avec les changements climatiques, on risque de passer directement du verglas au feu de forêt. Donc, il n'y aura plus de confusion. toutes les forces médiatiques, évidemment, dont RDI, étaient sur le terrain pour couvrir les bourrasques de vent.
4: De la végétation, donc, sur le réseau, sur les fils électriques. C'est ce qui cause, justement, ces nombreuses pannes, surtout pour la Montérégie, la Naudière, les Laurentides, oui, et Montréal. Et je vous dirais que ça complique aussi le travail d'Hydro-Québec et des équipes sur le terrain. Ils sont plus de 1000 employés.
1: Oui, ça complique aussi le travail des micros. Même que certains journalistes ont dû sortir de leurs vacances pour couvrir la tempête. C'est le cas de Simon Gamache-Fortin de LCN.
5: On le retrouve, Simon, dans ton Saint-Jean-Port-Joli natal. T'es là, tu travailles même pas aujourd'hui. Mais il y a des poteaux, justement, une belle illustration de ce qui se passe à cause des vents qui sont tombés dans ton coin.
6: Oui, exactement, Saint-Jean-Port-Joli. Plusieurs poteaux sur la route 204. Juste derrière moi,
1: qui
6: sont tombés au cours des dernières heures.
1: Ouais, sortir de ses vacances pour un poteau tombé à Saint-Jean-Port-Joli. C'est pas Anderson Cooper qui ferait ça,
2: non.
1: Bon, évidemment, tout ça nous a donné l'impression d'un film apocalyptique.
7: J'espère que tout le monde va bien. J'espère que vous avez survécu au rafale de vent, que vous n'êtes pas parti au vent ce matin, que vos deux pieds sont restés à terre. Il ventait. Et...
8: On est au code jaune ce matin pour Environnement Canada. Ouf, l'heure est grave. Ça veut dire que le vent est très, très fort.
3: Il vente un moyen temps.
0: Non, hey, c'est le Klondike dehors, là. C'est venteux. C'est venteux aujourd'hui, mes amis.
9: Il y a effectivement un poteau en feu sur la rue Belvédère, donc près du Super C. Il y a des bacs, donc, qui se promènent un peu partout.
2: J'ai failli m'envoler.
10: Pour vrai, la dernière fois que j'ai vu ça, c'était en Islande où il fallait tenir les portes d'auto, là, pour pas que ça démarre. Okay, vraiment...
11: Alors, ça fait comme une espèce de train qui rentre dans ta maison.
0: Ah.
3: Ça a craqué.
0: Ça a craqué.
3: Ça a soufflé fort.
0: Ça se peut que vous sentiez ça vraiment, vraiment dans votre chair. Ah, c'est sûr. Dans vos tripes, le vent de ce matin.
3: Tu respirais pour dire que l'air froid, ça te rentrait jusque dans le fond des bronches.
0: J'entendais le chat miauler, puis il y avait comme un peu d'effervescence animale dans la maison.
12: Avec le vent qui a commencé cette nuit, la BB Queen a jappé un moyen temps. C'était l'enfer.
2: L'Iran, mon chum, ça passe en même temps.
1: C'est ça. Ouais. Le chamiard, le caniche jappe, le Super C brûle, on se croirait dans Mad Max Drummondville. Ce que j'ai remarqué aussi, c'est que les gens étaient très inquiets pour leurs poils.
8: Tenez-vous-le pour dire, ça décoiffe en ce début de journée.
0: C'est des rafales de vent assez fortes pour que ça soit vraiment désagréable. Si vous avez des fossiles, sortez-vous.
13: J'ai eu de nombreux regrets du fait que mes cheveux n'étaient pas attachés hier. C'était difficile sur le terrain.
14: Salut ta sœur, Sylvain Jodouin, dont le père a déjà perdu le... top de cheveux qui s'était ajouté. Oh!
15: Ce matin, là, j'ai ramassé ma moumoute dans la rue là, tellement qu'il ventait, ça n'avait juste pas d'allure.
14: Je voyais la lumière aussi, puis je me disais, ça serait le temps que je me sèche les cheveux. Finalement, en sortant, j'aurais été correct. Pas de séchoir, ça aurait séché sans aucun problème.
3: En promenant mes chiens, j'ai failli y laisser mes oreilles.
1: Oui, Mario Dumont est presque devenu le Van Gogh de Cube Radio. Donc, code jaune, laissez vos fossiles à la maison. C'est un bon facteur pour évaluer la puissance du vent, parce qu'honnêtement, moi, 90 km/h, c'est un peu abstrait comme concept. Faudrait aussi laisser nos 18 roues à la maison parce que le plus gros drame aurait été sans doute le renversement d'un camion sur le pont Pierre-Laporte à Québec, ce qui a inspiré Jérôme Landry du FM 93.
3: Est-ce qu'on peut inviter nos amis montréalais à venir vivre l'heure de pointe cet après-midi là, avec une voie fermée sur le pont Laporte? Est-ce qu'on peut inviter Infoman? Est-ce qu'on peut inviter Anne-Marie Dussault? Est-ce qu'on peut inviter Marie-Louise Arsenault et toute cette gang-là là, qui ne croit pas aux besoins d'un troisième lien? Là?
1: Il l'a là, hein? Infoman, Anne-Marie Dussault, Marie-Louise Arsenault dans le trafic. On vient de doubler l'heure de pointe de Québec. Je le taquine. Ça reste quand même un argument assez peu recherché, pour être poli. Parlant de troisième lien, Bernard Drinville, enfin, fait son entrevue avec le créateur de contenu Lambert Drinville, un hot seat, comme on dit. Ils sont revenus sur la fois où il a chanté une chanson des Cowboys fringants devant un parterre d'universitaires.
16: Penses-tu quand je suis allé chanter la crise de chanson?
3: Ben voyons.
16: Penses-tu que je savais pas ce que je faisais? Penses-tu que je savais pas que j'allais me faire planter? Pourquoi tu penses que j'en ai pas parlé à mon entourage? Pourquoi j'en ai pas parlé à Florence qui était là, mon attachée, là? Pourquoi j'en ai pas parlé à personne? Parce que je savais très bien que si je leur en parlais, ils allaient me dire, tu tombais sa tête, fais jamais ça. J'ai posé un geste de liberté.
1: C'est là qu'il s'est émancipé. En fait, il pensait que les gens dans la salle allaient chanter avec lui, mais eux avaient pas trop envie de poser un geste de liberté.
16: C'est un parterre d'universitaires, là, qui te regarde. Apathique. Tu sais, au lieu de prendre leur cellulaire. Mais par contre, faut que je dise, il y en a quelques-uns qui l'ont pris leur cell, qui l'ont chanté avec moi. Il faut que je le redise, j'arrête pas de le dire. Pascal, député de Jean Talon.
17: Pascal Paradis.
16: Pascal Paradis. Oups. Merci, Pascal Paradis. Si toi, t'as pas été couillon.
1: Ben, je pense pas qu'il était apathique, les gens dans la salle. Je pense que c'était juste des visages de personnes qui cherchaient la sortie de secours.
2: Donc, trop de liberté avec les notes.
1: Donc, c'est ça. Et Pascal Paradis, c'est pas un couillon comparativement aux autres personnes qui étaient là, j'imagine. En attendant que M. Drainville devienne notre premier ministre, il peut pas trop s'impliquer dans le budget qui sortira aujourd'hui. À la période de questions, le ministre des Finances, Éric Girard, a croisé le fer avec Frédéric Beauchemin du PLQ. Toute une joute oratoire.
18: Demain, le ministre va déposer son 7e budget déficitaire. Moi, j'ai une cote de crédit à donner au ministre. Triple D. Déficit, dette, décote. Bravo, champion. Dors la CAQ.
2: Pardon. Dors la CAQ? Ben, je pense que c'est fréquent.
19: On garde le silence.
20: Oui, bien, Madame la Présidente, je pense que le député de l'opposition a prouvé ce que j'ai dit. Il sait pas compter. C'est mon 8e budget. Il parle du 7e.
2: Wow.
1: Tu sais, quand faut que t'expliques ta blague. Ça n'a pas même élevé son affaire, mais donc 8 budgets, mais quand même 7 déficitaires. Alors, bravo pour ça.
2: Je vous remercie beaucoup, Olivier.
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2: On a la chance d'avoir Régis Labeaume avec nous. On va lui poser la question. La politique, est-ce que c'est arrangé?
22: Non, sinon j'aurais fait moins de bêtises.
2: c'est ça, je pense, tout le l'art de la politique selon Régis Labeaume. J'ai l'impression les bêtises, vous les avez faites au début. Après ça, tout ce que vous avez fait après, c'est du beau. Donc on retient que le beau à peu près.
22: Ben, j'ai l'impression que les journalistes ne retiennent que les bêtises. Alors, mais que veux-tu?
2: Ah non.
22: Moi, je pense que j'ai un cœur quand même.
2: Un cœur sur deux pattes. En attendant, depuis, je vous le dis là, dans la presse, à un moment donné, il faut faire les choix de chroniqueurs, faut en mettre de côté. Et y en a un que j'ai pas mis de côté, c'est vous. Vous avez une plume, non seulement
22: théoriquement.
2: En théorie, je vais continuer de vous lire. Ça, je peux rien vous promettre pour plus tard. Mais je trouve que vous avez une plume qui nous donne l'impression que vous êtes heureux. Que vous êtes en train de vivre votre best life, comme disent les jeunes.
22: C'est exactement ce que les jeunes disent. Hein? Et c'est le meilleur compliment. C'est bête, mais je suis un gars heureux. Mais là, répétez pas ça à personne.
2: Non, c'est très mal vu d'être heureux,
22: c'est ainsi. J'ai du fun. J'ai beaucoup de plaisir.
2: Et donc, la retraite vous va bien. Je dis la retraite, évidemment, vous faites encore plein de trucs. Vous vous impliquez aussi. Vous êtes, on vous voit à la télé, on vous entend à la radio. Vous venez ici parfois nous voir. Je me rappelle que quand vous avez quitté la politique, ça fait quoi, 5 ans?
22: Ouais.
2: Vous aviez dit vouloir prendre des cours de physique quantique.
22: Oui.
2: C'est très niaiseux, mais la semaine passée,
22: ouais.
2: J'aurais eu besoin de vous.
22: Oui.
2: On a parlé à Gilles Brassard qui a gagné le prix Turing. Bon, et j'avoue que j'étais un peu j'étais en train de perdre un peu le fil.
22: Non.
2: Vous auriez pu m'aider là-dedans?
22: Ben écoute, j'ai lu un autre livre dernièrement sur la physique quantique. Je l'ai fermé puis je suis pas sûr d'avoir compris. C'est long. Alors je sais pas si j'ai un problème de quotient intellectuel ou je suis matophobe ou ça rentre pas. Tu veux que je te dise?
2: Non, mais c'est dur la physique quantique.
22: C'est tough.
2: Votre objectif, c'était quoi, ultimement?
22: Ben, de comprendre. tout simplement parce que, tu sais, ça va être maintenant dans ordinateurs, dans systèmes de son. J'aimerais ça savoir. Je pense que je le comprends un petit peu, mais je serais pas capable de l'expliquer.
23: C'est qu'il y a un monde où tout est possible, et impossible en même temps.
22: C'est
23: ce qu'ils appellent le quantum realm.
22: Ouais,
23: c'est comme une espèce de Alice au pays des merveilles du monde de la physique. Là, tout existe et n'existe pas simultanément.
22: Oui, c'est
23: ça. L'enfer.
22: L'information, circule par la lumière. C'est une fois qu'on a compris ça, on a peut-être fait 50%
23: du chemin. Et le temps tel qu'on le perçoit est un concept.
22: Ça, c'est un Einstein, là, tu sais, c'est...
23: Ah, il avait pas raison, ce style-là, il était pas...
22: Bon, j'ai eu le goût d'obstiner, mais je me suis décidé de garder une petite gêne.
4: Ah, mais c'est plus facile de s'obstiner quand on parle politique, j'ai l'impression. Vous êtes qui veut faire encore de la politique ou qui veut faire de la politique, ce documentaire que vous animez. Cette question-là, et j'ai l'impression, est de plus en plus d'actualité. Là, on regarde ce qui se passe dans la course à la chefferie de la CAQ. On regarde tous ceux qui étaient et qui sont encore députés, mais qui vont quitter la politique provinciale. Et on se demande, ben, aujourd'hui, en 2026, qui a envie vraiment de se relancer ou de se lancer en politique? Depuis que vous êtes plus là, donc depuis 5 ans, vous voyez comment l'environnement politique actuel. Qui a envie de faire de la politique? Pourquoi on en ferait encore?
22: Ben, quelqu'un de normalement constitué, je pense, ne peut pas faire de politique.
4: Ben, c'est ça.
22: Non, je pense que la qualité va se dégrader.
4: Encore?
22: Puis je veux pas, c'est pas vaniteux, mon affaire, c'est une constatation.
4: Oui, oui.
22: Parce que c'est trop difficile, tout simplement, puis tu veux protéger ta famille, ton environnement, tu veux vivre sereinement, puis s'il y a une place où il faut pas de soi pour vivre sereinement, c'est bien en politique aujourd'hui. Ouais. Et la fonction est très dépréciée, hein. C'est ça la vérité aussi.
4: Mais la fonction est dépréciée, mais c'est bizarre, hein, parce que je pense que la fonction est dépréciée parce qu'une majorité ne la respecte pas, ou en fait respecte pas peut-être la relation avec l'électorat. Quand on parle de vous sans vous lancer des fleurs à l'éternité, mais il demeure que quand c'était vous qui étiez là, on respectait la fonction de maire. On est capable de respecter la fonction de maire-mairesse dans différentes villes, Longueuil, Laval. Je pense que le municipal est beaucoup plus respecté que ce que peut être le provincial et le fédéral. C'est ce que j'ai comme perception.
22: C'est vrai. D'ailleurs, les chiffres le démontrent, ça.
4: Ben, on voyait Soraya, qui est la mairesse de Montréal, qui a pris la parole hier. Elle devait annoncer un financement, ou en tout cas une aide financière à un organisme communautaire, et puis on a appris la mort de deux personnes en situation d'itinérance. Et on a vu une mairesse, on a vu un être humain être visiblement touché.
22: Elle m'a ému, cette femme-là, ben hier. Oui. Là. Ouais, puis elle était sincère. Hein?
4: Exact.
22: No fake, là.
4: Cette sincérité-là, je pense que c'est l'apanage des politiciens municipaux. Et j'ai l'impression que ça devrait être accessible au provincial aussi. Quand on regarde les différentes mêlées de presse, puis on l'a vu dans la réaction justement à cette mort de ces deux personnes-là, quand on est allé à l'Assemblée nationale, puis on a posé des questions aux deux ministres, on n'a pas senti...
22: Personne qui a pleuré là.
4: Exact. Pourquoi cette différence aussi grande entre le municipal et le provincial?
22: Parce que on appelle ça la proximité. Hein? Ouais. La proximité, c'est aussi plein de bonheur quand ça va bien, mais quand ça va mal, c'est terrible. Tu sais.
4: Ouais.
22: Alors, puis quand t'es maire, t'es patron. Alors, quand t'es ministre, t'es pas patron, puis ouais. Un chef de cabinet du premier ministre qui va dire, bon, puis la CAQ était très spécialiste de ça,
4: ouais.
22: T'as pas le droit de pleurer, tu sais. Puis
4: ouais.
22: Alors, tout le monde est fake, c'est ça qui est ordinaire, alors que dans les villes, à chaque jour, tu te promènes, ouais. Tu rencontres le monde, ta sensibilité demeure.
4: Ouais.
22: Mais quand tu passes ta semaine à la Chambre des communes, puis à l'Assemblée nationale, puis que tu reviens en fin de semaine, tu vois pas trop de monde parce que tu vas voir la paix, ta sensibilité s'évapore. Ouais. Moi, je le pense, en tout cas. C'est comme ça que je l'ai vécu. Puis c'est toujours en politique qu'il faut que tu demeures sensible. Mais pour demeurer sensible, il faut que tu sois en contact avec le monde. Alors, quand tu vis dans un milieu cynique, excusez-moi, comme l'Assemblée nationale,
4: oui, mais
22: la
4: Chambre des communes, c'est
22: ça la vérité, là. La game de fake... La game de fausseté.
4: Oh oui.
22: Alors, tu perds ta sensibilité. T'embarques dans la machination politique. C'est terrible. Là.
4: Oui, puis de la quotidienneté aussi de cette situation-là. Puis il y a quelque chose qui est assez intéressant aussi, parce que vous commentez la politique actuelle. Là, on est à la course à la chefferie de la CAQ. On ouais. A entendu dans l'heure précédente avec Alec Castonguay, Bernard Drainville. Il y a Bernard Drainville, il y a Christine Fréchette. Vous l'analysez, là, cette course à la chefferie-là, en sachant très bien que ce qui se passe en ce moment avec la CAQ, ben, c'est un parti qui bat de l'aile pas mal.
22: Ouais.
4: Bon, on l'analyse comment humainement cette course-là, parce que ça devient difficile. À un moment donné, on regarde deux entités se battre un peu avec des mots qui manquent peut-être de lien direct avec la population. Tu sais, parler de troisième lien, puis parler.
22: Ben, c'est Bernard Drainville parle de troisième lien. Il est déjà out. Le monde la pogne pas celle-là. Madame Fréchette, qui fait un peu technocratique, un peu froide. Mais j'ai trouvé qu'au dernier débat, elle se réchauffait vers la fin.
4: Ouais.
22: En même temps, une course au leadership, quand t'as papa qui est premier ministre encore, c'est compliqué, là. Hein? Faut que tu fasses attention à ce que tu dises. T'espères de te rendre au bout sans coup faire rire, mais... Par après, si elle accepte de procéder à des ruptures, mais de très grosses ruptures, peut-être qu'elle a une chance. Là. Moi, c'est une femme que, honnêtement, j'ai beaucoup de respect pour elle. Il manquait peut-être un petit peu cette chaleur, cette empathie-là qui est nécessaire. Là. Mais en même temps, c'est des débats, c'est terrible en politique. Moi, j'en ai fait des débats. Ouais. Tous les politiciens te le diraient. C'est tough, c'est difficile, des débats. Alors... évaluer quelqu'un dans un débat, c'est pas la meilleure des évaluations.
4: Bon, mais on imagine que ça, bon, selon les dernières tendances, peut-être que les sondages se trompent, on sait pas, mais on va la voir à la tête de la CAQ dans les prochaines semaines. Un dernier mot, Régis, on va vous lire évidemment dans vos chroniques. D'ailleurs, je vous ai lu sur l'importance de la sieste pour construire la force d'un peuple, et ça, je suis totalement d'accord
22: sérieux,
4: avec vous. Absolument. Le repos, la sieste, ça change la donne. Est-ce que dans la prochaine année, la politique provinciale va nous surprendre de la bonne façon?
22: Ben, va nous intéresser parce que tout est possible actuellement, selon moi. Là. Tu sais, tu peux avoir une premier ministre Fréchette qui soit réélu. Tu peux avoir un chef du PQ qui soit élu. Tu peux avoir un chef libéral qui serait élu parce qu'il a impressionné, tout le monde en parle, même s'il n'a rien dit, mais quand même, son attitude était réconfortante. Alors qu'on s'ennuyait depuis longtemps, depuis la réélection de la CAQ.
4: Ouais.
22: Je dis pas qu'on sera en extase, mais ça sera intéressant. À tout le moins pour des chroniqueurs.
4: Exactement. À tout le moins pour des anciens politiciens comme
22: oui,
4: vous.
22: Oui, c'est ça.
4: Mais merci d'être avec nous, Régis Labeaume. Toujours un grand plaisir.
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4: J'espère que vous nous parlez de quelque chose qui nous intéresse pas tant que ça.
7: Ben, on dirait que personne n'est intéressé, mais il y a juste moi d'intéressé.
4: Sur quoi?
7: Moi, j'aimerais vous parler de Artemis 2.
4: Pas entendu parler de ça.
7: Non, on dirait que non, pour vrai. On commence à en parler aujourd'hui, mais elle a décollé le 1er avril, la
4: de
7: fusée.
4: Quoi? Une fusée?
7: Oui, c'était une fusée.
4: Non.
7: Arrêtez de me niaiser, je vous le dis. Moi, je trouve qu'on n'en entend pas parler. Je trouve ça vraiment dommage. Artemis, dans la mythologie, c'est la jumelle de Apollo. Hein. Je trouve ça cute, ça fait très gestion de crise de mère monoparentale, les noms de fusées. Genre, on va appeler la première fusée comme ton frère, puis dans 57 ans, ce sera ton tour. Pas de chicane. Moi, personnellement, Artemis, ça me fait penser à Artemis, des belles histoires des pays d'en haut. J'ai hâte qu'on lance la prochaine fusée Bidou la Loge 3. En fin de semaine, les astronautes ont même commencé à voir la face cachée de la Lune. Ouais. Ça fait loin pour le théâtre, je trouve. Et au prix du gaz, attends qu'ils le refassent au Diamant Québec. OK, non, mais je blague, mais pour vrai, c'est supposé être un événement plus gros que ça, je trouve. Ouais. On a envoyé des hommes observer la Lune, mais on en parle moins que la fois où, il y a 2 ans, on s'est mis des lunettes en papier d'en face pour regarder l'éclipse. On en parle moins que quand Katy Perry s'est mise en jumpsuit serré puis elle a fait un tour de machine en orbite, alors qu'il y a une femme astronaute dans le convoi, il y a un Canadien. Eh bien, sachez que je ne suis pas la seule qui trouve qu'on n'en parle pas assez, d'accord?
4: Okay.
7: The Atlantic, cette semaine, a sorti un article intitulé « Why doesn't anybody realize we're going back to the moon? »
4: Ben oui.
7: Personne n'applaudit mon abonnement à The Atlantic ni mon anglais, les chiens. Mais Apollo 11, moi, ça, je trouve que ça a formé les rêves d'une génération entière. On en a tellement entendu parler. Les boomers nous cassent les oreilles avec ça. Ils nous parlent toujours de quand ils ont vu Louis Armstrong mettre un pied sur la Lune et chanter « What a wonderful world! »
4: C'était carrément ça.
7: C'était tellement un beau moment. T'sais. Moi, ma génération, on se souvient tous où on était le 11 septembre.
4: Ouais.
7: Le 20e siècle, c'était le début du monde et nous, on hérite de sa fin. Je trouve qu'on est une génération qui croit plus en rien. La semaine passée, OK, j'ai parlé de Artemis à mes amis. J'étais très enthousiaste et la réaction, ça a été de me demander, as-tu avancé tes démarches pour te trouver un neuropsy? C'est presque quand même. La mission Artemis 2 est souillée des espoirs de générations qui s'étaient fait promettre une meilleure vie avec des chars qui volent. Puis là, on est juste pogné à charger nos Tesla au Madrid. La technologie qui allait aider nos vies nous empêche finalement de se rassembler autour d'un événement de l'humanité parce qu'on va pouvoir l'écouter en rattrapage. On a un désintérêt généralisé pour le plus grand que nous, tu sais. L'auteur de l'article de The Atlantic a dit que le lancement d'une fusée, ce serait le symbole d'une gérontocratie. C'est comme si on trouve qu'une fusée, ça fait trop vieux, trop vieux, donc on éclipse la nouvelle. On éclipse la nouvelle.
4: Ouais, okay, parfait. C'est bien joué.
7: Je pensais jamais dire ça un jour, là, mais on devrait copier un peu plus les boomers. Je pensais vraiment jamais dire ça. Pas leur empreinte carbone puis leur xénophobie, là, mais leur enchantement.
4: Surtout. Ah oui, okay,
7: exactement, oui, ou leur hypothèque à 14 places. Mais c'est un satellite que l'humain tente d'explorer depuis des millénaires. On est la lignée de petits bonhommes sur la Terre qui peut l'explorer et on continue de scroller. On est rendu qu'on pense à la Lune juste quand elle nous aide à faire pousser le vin en biodynamie puis elle explique le comportement toxique d'un de nos ex. Sa Lune est en taureau, c'est pour ça qu'il payait jamais le resto. C'est triste. Je paierais tellement cher pour avoir l'émerveillement d'un boomer qui a vécu l'Expo 77, qui a regardé Apollo 11 d'une petite télé, qui te FaceTime puis qui en revient pas qu'on est

0: T'es en train de te parler puis de te voir en même temps. Lise, viens voir ça. On est à Montréal, elle est à Mascouche. C'est fou, pareil, ce qu'on peut faire. Ça a l'air qu'éteint, mais ça manque à ma génération. Puis si on se vante d'être le futur, va falloir apporter un peu de leur joie dans notre capsule temporelle.
1: Oh, mais merci beaucoup, Magali.
0: Un honneur. Soyez joyeux.
1: Artemis 2, on n'en a pas parlé.
0: Pas assez. On commence aujourd'hui parce qu'il arrive. Parlez-en.
1: Notez-là votre blague de la face cachée de la lune.
0: Merci. Je la mets dans mon air.
1: Parfait.
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7: Rebecca Kwan, voici les informations. Le gouvernement Carney estime que le développement et l'encadrement de l'intelligence artificielle qu'il propose protégera les Canadiens contre les dangers de l'IA, assurera la souveraineté du pays dans le domaine et stimulera l'économie. Ottawa va d'ailleurs jusqu'à dire que sa stratégie nationale sera favorable aux travailleurs et qu'elle permettra la création de 250 000 emplois d'ici 5 ans. L'opposition néo-démocrate s'inquiète néanmoins de voir l'IA remplacer une bonne partie de la main-d'œuvre, tandis que les conservateurs jugent que les libéraux omettent des éléments importants. Estelle Côté-Sroka.
8: Le premier ministre Mark Carney veut accélérer l'adoption de l'intelligence artificielle.
9: Une technologie transformatrice pour améliorer la vie des Canadiens.
8: Ottawa investira 2,3 milliards de dollars dans les 5 prochaines années, notamment pour que la proportion d'entreprises qui se servent de l'IA passe de 12 à 60 % pour construire un super ordinateur public permettant aux chercheurs et aux entreprises de mener de grands chantiers en protégeant leurs données en sol canadien et pour former 1 million d'étudiants de niveau postsecondaire. Il s'agit d'une occasion à saisir pour générer une croissance économique de 200 milliards de dollars d'ici 2034, selon Mark Carney.
9: Une stratégie qui repose sur des bases de confiance et de sécurité.
8: Le nouveau Parti démocratique craint des pertes d'emplois.
10: They know that the mass adoption of AI is to replace human labor.
8: Les conservateurs estiment qu'Ottawa omet plusieurs détails importants. Le député Gabriel Hardy.
11: Comment les Québécois et les Canadiens vont être protégés de la dérive de l'intelligence artificielle? Comment les libéraux vont être capables de fournir l'énergie?
8: Tania Sabat de l'Observatoire international sur les impacts sociétaux de l'IA et du numérique ajoute que le gouvernement devra agir vite pour garantir le succès de cette stratégie.
12: Ne pas tarder à mesurer des impacts et des retombées. Pourquoi? Parce qu'il va falloir certainement corriger. Parce qu'il va falloir certainement expérimenter.
8: Mark Carney promet que les lois et les normes canadiennes seront mises à jour dans les prochains mois. Ici Estelle Côté-Sroka, Radio-Canada, Ottawa.
7: Et puis, parlant de la protection de la vie privée, 1 an après l'entrée en vigueur du nouveau recours visant à contrer le partage d'images intimes sans consentement, le ministre de la Justice et procureur général du Québec, Simon Jolin-Barrette, estime que cette mesure a eu des retombées concrètes. Il y a toutefois certains bémols, comme l'explique David Savoie.
13: Dans une vidéo en ligne, les internautes sont prévenus de l'existence de ce nouveau mécanisme pour dénoncer rapidement et en tout temps des photos intimes qui sont partagées sans consentement. D'après le ministre de la Justice, ce processus simplifié se traduit par plus d'une ordonnance par semaine pour faire détruire des photos. La loi s'applique aussi aux images de nudité qui sont générées par l'intelligence artificielle. Le non-respect d'une ordonnance vient avec des amendes qui peuvent aller de 500 à 5000 $ par jour pour une personne, 10 fois plus pour un site Internet ou une entreprise. Le ministre de la Justice, Simon Jolin-Barrette.
14: Les délais sont beaucoup plus courts, donc c'est immédiat. Alors, je pense que ça fait œuvre utile, justement, pour éviter, exemple, dans une école secondaire, qu'une image intime d'une personne circule à travers l'ensemble de l'école secondaire, ou même pour les jeunes adultes. Donc, c'est un phénomène qui touche particulièrement les jeunes.
13: Si l'initiative de Québec est saluée, le problème du partage de photos intimes sans consentement ou encore de vengeance pornographique est beaucoup plus fréquent, voire quotidien. Mélanie Lemay, du groupe Québec contre les violences sexuelles.
15: Ben, sachant que ça représente peut-être 52 cas dans une année, je pense qu'il y a peut-être une méconnaissance du public à l'égard de ces mécanismes-là, vu que ça arrive beaucoup plus souvent qu'on peut l'anticiper. Là.
13: D'après des données publiées en avril 2025 par Statistique Canada, 17 % des 15 à 24 ans ont vu au moins une fois par mois des images ou des vidéos intimes partagées sans le consentement de la personne.

0: concernés. Ici David Savoie, Radio-Canada, Montréal.
1: Au Québec, c'est vendredi que le gouvernement Fréchette déposera son projet de loi pour interdire la vente de boissons énergisantes aux jeunes de 16 ans et moins. Québec veut ainsi éviter d'autres drames comme celui de Zachary Miron, cette adolescente de 15 ans mort en janvier 2024 en raison de la combinaison d'une seule de ses boissons et d'un médicament pour le TDAH. Tous les partis d'opposition appuient le projet de loi, sauf les conservateurs, qui accusent le gouvernement Fréchette d'agir par opportunisme à quelques mois des élections. Voici la députée Maïté Blanchette-Vézina, suivie de la réaction de la ministre de la Santé, Sonia Bélanger.
2: Le gouvernement, depuis 3 ans, aurait pu déposer ce projet de loi-là. Il décide de le faire par populisme, utiliser le décès d'un enfant pour se remonter dans les sondages. Ma mère et d'autres gens consomment des médicaments qui ont une interaction avec le pamplemousse. Ça peut causer des décès, là. Ça peut interagir avec des médicaments. Est-ce qu'on va interdire le pamplemousse? Non.
3: C'est une question de dogmatisme, de valeur qu'ils ont. Moi, je trouve ça vraiment ignoble.
1: Les boissons qui contiennent de la caféine, de la taurine ou d'autres éléments chimiques seront visées par le projet de loi. Et en terminant, il faudra attendre encore un peu avant de voir l'accélération des grands projets au Canada, tels qu'annoncés en août 2025 par le premier ministre Mark Carney. Ottawa a choisi de prolonger la période de consultation sur le sujet. Plusieurs des propositions pour raccourcir les délais d'approbation des projets s'attiraient des critiques, entre autres des groupes environnementaux. La période de consultation devait se terminer la semaine prochaine, mais elle sera plutôt remise au 22 juillet. Ottawa projette de déposer dès cet automne un projet de loi qui modifiera les protocoles pour la réalisation de chantiers tels que l'expansion de mines ou encore un projet hydroélectrique. C'est ce qui conclut les informations à l'antenne de Radio-Canada.
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5: Dans cette série-là, il y a des récits et des propos parfois lourds qui pourraient être difficiles à entendre pour certaines personnes.
6: Philippe?
7: Oui, Jocelyn?
6: T'es le réalisateur de la série?
7: Ouais.
6: On est à littéralement 200 mètres de chez toi?
7: Ouais. C'est la surprise.
6: C'est que il y a une église.
5: Une église entourée d'arbres, devant laquelle Philippe passe depuis des années sans jamais y être entré. Et aujourd'hui, on vient y rencontrer un homme qui se définissait comme gay durant son adolescence et qui est maintenant marié avec une femme et père de 2 enfants. Quelqu'un qui croit qu'on peut choisir son orientation sexuelle.
7: Cette réalité-là qu'on aborde dans le balado, c'est collé sur nos réalités. C'est chez moi, je veux dire, j'habite un peu à l'extérieur de Montréal, dans un quartier très relax, ça, et c'est chez nous, c'est autour.
6: Et puis depuis qu'on a commencé à travailler sur le projet, on en parle autour de nous, puis la première question qui vient, c'était tout dans les années 1900, ou ça devait être aux États-Unis, ouais. Non, non, ça se passait ici,
7: à Montréal, à, chez nous. À Québec, on voit du monde partout, mais ça m'a juste, je l'ai vécu très personnellement, de « oh my God ». C'est à 2 coins de rue de chez moi, littéralement.
5: Et après avoir interviewé plusieurs personnes qui disent que les thérapies de conversion les ont profondément blessées, on est très curieux d'entendre l'histoire de cet homme-là. Derrière les thérapies de conversion, derrière ces tentatives-là de détourner l'identité intime d'une personne, il y a des gens qui croient que ça fonctionne. Qui croient que notre orientation sexuelle et notre identité de genre peuvent être contrôlées afin de vivre une vie davantage en harmonie avec leurs valeurs religieuses. Et puisqu'on tente, dans cette série-là, de comprendre et de présenter les différents aspects qui entourent les thérapies de conversion, on s'est dit qu'on n'avait pas le choix d'aller à la rencontre de cet autre point de vue-là. Même si ça nous confronte, même si moi, ça me bouleverse dans mes convictions et ma définition de qui je suis. Je m'appelle Jocelyn Lebeau et vous écoutez la série « Fais un homme de toi ».

0: Merci à vous.
1: Et pas souvent, mais pas grand.
2: C'était bien.
3: Je suis très bien.
0: Bon, oui. Mais une première fois pour tout.
3: Oui.
1: C'est là que ça se passe.
0: Café, eau, quelque chose?
4: L'homme qu'on vient rencontrer, c'est André. On est au mois de juin. Il y a un look estival et propre avec des gougounes, des shorts beige et une chemise légère d'été. Il déborde d'énergie et ses yeux bleus sont constamment grand ouverts. En nous accueillant, il nous fait visiter l'église.
1: Mais là, vous êtes bien installé. Donc, une table avec trois micros. Il y a de l'éclairage. Vous pouvez évidemment vous filmer pour faire les versions YouTube.
4: Avec sa collègue, il enregistre un balado chrétien dans un local du sous-sol où il discute avec des invités de sujets parfois trop tabous pour l'Église. La sexualité, le suicide, des thèmes qui, selon eux, font partie de la réalité, donc qui n'ont pas à être cachés.
1: Mais la première chose qu'on va faire, c'est une affaire vraiment facile.
5: J'aime ça, okay. C'est facile.
1: Est-ce que tu peux te présenter, s'il te plaît, fait que tu peux dire ton âge, que tu fais dans la vie?
5: OK, fait que j'ai 32 ans.
1: Oh, t'as pas l'air sûr.
5: Moi, j'ai 32 ans, je suis coach en spiritualité, artiste, écrivain, mari et papa.
1: Quel genre d'enfance tu as eu?
5: Écoute, moi, j'ai eu vraiment une belle enfance. J'ai été élevée par des parents formidables. Je suis née en deux sœurs. Fait que en grandissant, tu sais, moi, je voulais jouer au sport, je voulais jouer au soccer, je voulais me battre, mais tu peux pas vraiment te battre avec ta sœur, qu'on disait. Fait que je veux pas, quand je jouais, mais c'était on se déguisait, on faisait des recettes d'art. Fait que tu sais, j'avais pas vraiment personne avec qui jouer du sport en grandissant. Quand je suis arrivée à l'école, on dirait que tu sais, je savais pas comment me faire des amis gars, là. J'étais rendue à une place que j'aimais pas me battre, j'aimais pas être sale. Je portais attention à mes vêtements. Fait que ça a été un peu mal vu de la société en tant que telle, mes pères à l'école. Fait que tu sais, j'ai été un petit peu étiquetée, si tu veux, comme le gay du village, parce que j'étais plus sensible, parce que j'étais le mot que j'utilise pas, parce que je déteste le mot efféminé, là. Pour moi, c'est comme, pourquoi est-ce qu'un homme plus sensible utilise le mot efféminé? Fait que c'est ça, ça a été un peu mon étiquette de mon enfance. Fait que, tu sais, j'ai toujours été outside the box, comme on dit. Fait que, tu sais, c'est pas à cause de l'étiquette en tant que telle, c'est juste à cause que je suis comme, j'arrive, je suis artiste, je suis sensible, je suis flamboyant, je suis qui je suis, puis je suis comme, you like it or you don't?
4: Mais à la longue, dans son petit village natal d'Ontario, les commentaires de sa communauté sur sa manière d'être commencent à avoir un impact.
5: Fait que c'est sûr que éventuellement, te faire appeler le même nom, te faire traiter du même nom, c'est sûr qu'éventuellement, tu commences à douter, comme, est-ce qu'ils ont vraiment raison? Fait que ça a été un peu comme une influence de la société qui a fait en sorte que j'ai fait comme, ah, mais peut-être, je sais pas, est-ce que je le suis, est-ce que je le suis pas? Fait que c'est comme, ça sème un doute.
4: Ce qu'André nous raconte, sa compréhension de son histoire, c'est que les désirs intimes qu'il ressentait durant sa jeunesse, ce serait une sorte de conditionnement causé par tous les commentaires qu'il visait. Ce seraient les autres qui l'auraient convaincu qu'il était gay. Comme une sorte de thérapie de conversion, mais inversée.
5: Moi, j'étais rendue à une étape que j'étais comme, ben, c'est sûr que la société avait raison. Je me voyais avec un homme, je me voyais marier un homme, je me voyais être consolée par les bras d'un homme, je me voyais, voilà.
1: Vivre une vie avec un homme.
5: C'est simple comme ça. C'était pas moi, mais j'étais convaincue. Je sais pas si tu me comprends un petit peu. Je peux dire que ma tête était convaincue que j'avais des désirs homosexuels, mais mon cœur ne l'était pas.
1: Puis, qu'est-ce que tu fais avec quand même ces désirs-là? En tout cas, parce que ta tête, clairement, elle pense quelque chose.
5: Exact.
1: Puis là, on est adolescent, fait qu'on a des pulsions. Fait qu'est-ce que tu vis, tes pulsions? Ou tu...
5: Écoute, j'étais tellement quelqu'un de timide dans vie, j'avais tellement peur de tout dans vie, que j'ai jamais osé vivre ça.
4: Il lui est arrivé de consommer de la pornographie, mais il n'a jamais eu aucune relation avec d'autres hommes. De toute façon, puisqu'il fréquentait assidûment l'église, c'était vraiment important pour lui d'attendre le mariage.

0: mariage avant d'avoir une première expérience sexuelle. Et puis, au tournant de l'âge adulte, alors qu'il fréquente un collège religieux au Québec, il vit une sorte de révélation, l'impression d'avoir un contact avec Dieu.
1: C'est pas qu'il est apparu, c'est pas que c'est une voix que j'entends, c'est vraiment comme une petite voix qui vient dans ton cœur, puis c'est plus profond que toi, c'est plus gros que toi, puis ça vient avec tellement une grosse paix, ça vient avec tellement une grosse joie, tellement un amour, que tu peux pas faire autrement que de faire comme « je sais que c'est Dieu ».
0: Et Dieu a un message pour lui.
1: J'ai la femme pour toi, tu vas la rencontrer, je savais pas quand, je savais pas où, mais je savais que j'allais avoir une femme éventuellement. Et puis, j'ai décidé à ce moment-là, quand j'étais au collège, de mettre ses désirs avant les miens dans ma vie. Fait que je me suis dit, Gadieu, je veux m'abandonner complètement à toi, pour qui, justement, puisse me définir et m'aider à être la personne qui voulait que je sois.
0: C'est là qu'il prend conscience qu'il doit être et qu'il sera hétérosexuel. Mais ce changement-là, il se passe pas du jour au lendemain. C'est plutôt un cheminement quotidien.
1: J'aimerais ça vous dire que c'était un moment que c'est arrivé puis là comme ça, mais c'était pas un moment précis. Pour moi, c'était je me lève, j'abandonne. Je me lève le lendemain, j'abandonne. Je me lève, j'abandonne. C'était une décision tous les matins de dire comme je veux que le Créateur me montre qui je suis.
0: Et pour illustrer cet abandon de tous les jours à Jésus, il utilise l'image de deux loups qui sont en lui. Le loup de la tête, qui représente ses désirs homosexuels, et le loup du cœur, qui représente sa foi et son amour de Dieu.
1: Le loup qui est dans ta tête, tu dois le crucifier à la croix avec moi tous les jours, alors que vu que j'ai décidé d'abandonner complètement Dieu, il nourrit celui du cœur, fait que c'est sûr que celui de la tête, ça maigrit. Creve un peu. Fait que c'est sûr que, tu sais, les désirs sont diminués. Est-ce que le loup est encore présent? Oui. Est-ce que des fois le doute est semé? Est-ce que des fois le jugement nourrit un petit peu plus le loup de la tête? Oui, oui, oui. Mais disons que celui du cœur est beaucoup plus gros et puissant que celui de la tête présentement. Puis c'est vraiment là que j'ai vraiment trouvé une joie comme surnaturel que je peux même pas expliquer, que j'ai trouvé une paix, que j'ai commencé à m'aimer, que j'ai commencé à voir qui j'étais vraiment, que j'ai commencé à m'épanouir. J'ai vécu l'autre. Tu sais, je me sentais bien quand je me disais gay, je me sentais bien, j'avais fait mon choix et tout, mais c'est rien comparé à la paix et la joie que j'ai vécu quand j'ai vraiment comme abandonné à Christ. C'est comme, c'est jour et nuit, jour et nuit.
2: Donc quand tu fais le choix de cette relation-là.
1: Exact.
2: Ça a changé quelque chose pour toi, c'est-à-dire que tout ce que tu avais eu peut-être comme désir, c'était « on le tasse ».
1: C'était pas « on le tasse », c'était genre « Dieu fait ce que tu veux de moi ».
0: Et on lui a posé la question, si c'est Dieu qui décide, est-ce qu'il aurait pu demander à André de vivre sa vie avec un homme?
1: Dans ma conception des choses, c'est que Dieu créa l'homme pour la femme, mais je me dis à chacun son histoire, à chacun son cheminement avec Christ, avec Dieu, en fait. Le sacrifice pour moi que Jésus a fait pour vraiment juste c'est prendre soin de moi pour que j'aie la vie éternelle, pour que je puisse avoir une relation avec Dieu, pour que je puisse avoir accès à tout ce que lui a accès. C'est tellement attirant, c'est tellement beau, c'est tellement genre quelqu'un peut m'aimer autant que ça que de donner sa vie pour moi. Pourquoi est-ce que je le servirais pas? Pourquoi est-ce que je serais pas, j'abandonnerais pas ma vie à lui?
0: Ce qui devient clair également, c'est que le cheminement d'André est purement personnel. Il n'y a personne autour de lui qui l'aurait soumis à des pratiques pour qu'il change son orientation sexuelle. Donc, Philippe, le réalisateur, peut être assuré, il n'y a rien qui indique qu'il y a des conversions illégales juste à côté de chez lui. Et André lui-même, il n'endosse pas les principes derrière les exorcismes ou autres types de thérapie.
1: Moi, l'affaire de comme l'homosexualité, c'est un démon, non. De quoi tu parles? Pour moi, c'est pas quelque chose genre, faut que tu aies un pasteur, faut que tu aies une thérapie, faut que t'ailles ci, faut que t'ailles ça. On parle souvent d'un parcours lourd, d'un parcours genre qui fait mal, d'un parcours genre on t'arrache qui tu es. Mais pour moi, ça n'a pas été ça. Pour moi, ça a été je suis bien là-dedans parce que je suis heureux, j'ai la paix, j'ai l'amour qui me complète à 100%.
2: Et tu dis quand même que c'est une tu t'abandonnes chaque matin. Fait que c'est un combat du quotidien aussi.
1: Oui.
2: En tout cas, c'est une bataille que tu mènes dans la vie en général.
1: Puis souvent, je trouve qu'on

0: On vit un parallèle comme ça dans notre vie. T'sais, on veut être une personne, on veut être l'autre. On a des désirs pour ça, on a des désirs pour ça. Puis il faut vraiment comme juste faire un choix dans notre vie, puis vivre avec notre choix, puis être OK avec notre choix, puis pas dire qu'un choix est meilleur que l'autre pour l'autre personne, mais de s'approprier notre choix à nous.
1: Puis dans ton cas, j'entends que c'est même, au-delà d'être ton choix, c'est...
0: Le choix de Dieu pour
1: m'aider. C'est Dieu qui choisit pour toi.
0: Exact. Parce que moi, j'ai choisi de le laisser choisir.
1: C'est clair.
0: Quand même clair. Pas pire.
1: Oui.
0: OK.
2: Et peu de temps après avoir vécu son illumination, il a rencontré une femme en particulier dans sa communauté religieuse.
0: L'affaire qui est drôle dans notre histoire, c'est que la première journée qu'elle m'a rencontrée, elle a fait comme « Oh my gosh, ce gars-là va me taper ses nerfs! » Ça a été la première fille de ma vie en sœur avec qui j'ai partagé mon histoire. Puis genre, ça a sorti comme je vous en parle aujourd'hui. Elle a juste comme pleuré et comme « Wow, c'est tellement beau ton histoire! » Puis j'étais comme « Oh, c'est cool! »
2: Ils ont été de grands amis pendant des années avant de se fréquenter puis de s'épouser. Elle est maintenant la mère de ses enfants et André se sent comblé aujourd'hui.
0: Tu peux pas t'empêcher que de juste tomber fou amoureux de cette personne-là puis de même pas vouloir regarder ailleurs.
1: Donc ça remplit tout l'espace à l'intérieur de toi.
0: Exact. Premièrement, c'est ma relation avec Dieu qui me remplit, mais Dieu m'a juste fait grâce puis m'a donné cette femme formidable en plus de l'amour qu'il m'avait donné. Fait que je sais même pas comment le remercier parce que je l'aime tellement puis je peux même pas la décrire tellement que je suis comme elle est parfaite à mes yeux.
1: Mettons qu'il y avait une thérapie de conversion, que c'était prouvé que ça fonctionne, là, mettons. Mm-hmm. On peut te changer, on peut enlever le loup à l'intérieur
0: ouais,
1: de toi.
0: Ouais.
1: Est-ce que tu la ferais, cette thérapie-là?
0: Non. Sans hésitation, non. Parce que j'ai pas besoin de ça, moi j'ai Jésus.
1: Mais est-ce que ça veut dire que ça, c'est parce que c'est la décision de Dieu, puis que tu as choisi de t'abandonner au choix de Dieu, c'est irrévocable?
0: T'sais, j'ai fait ma décision, je fais ma décision tous les jours, j'ai marié ma femme, j'ai mes enfants... je suis comblé, je suis bien, je suis satisfait, je me vois pas faire autre choix que ça.
2: C'est sûr qu'un témoignage comme ça, ça surprend. Ça peut choquer même dans une société comme la nôtre où la religion a plus la même importance pour une majorité de gens. Mais ce que nous témoigne André, c'est la réalité vécue par beaucoup de monde. Moi, durant mon enfance, j'allais à l'église le dimanche comme bien des jeunes Québécois. J'ai même été servant de messe et pour moi, c'était un lieu de rassemblement. Je suis un gars de gang, donc c'est sûr que ça me plaisait. J'avais un sentiment d'appartenance. Puis il y a un côté théâtral, hein, la religion, qui m'a beaucoup accroché. On y raconte des histoires. C'est une des premières fois que j'ai parlé dans un micro devant un public. Donc, je le comprends très bien, l'attrait que peut exercer la religion sur les gens. Puis, il y a un terme pour désigner les personnes qui auraient surmonté leur homosexualité. Les ex-gays. Bon, c'est pas une étiquette à laquelle André s'associe personnellement, mais il y a plein d'autres personnes qui se disent ex-gays, qui ont vécu des histoires similaires. Mais moi, quand j'entends le témoignage d'André, ça me chamboule pas. Je crois pas, en fait, je sais que je pourrais pas changer mon attirance envers les hommes. Je l'ai tellement voulu, je l'ai tellement désiré quand j'étais jeune, j'ai tellement prié. Je sais que pour moi, c'est immuable. Mais j'admire le fait qu'André ait pris le temps de nous raconter son histoire. Il sait bien qu'il sera à peu près le seul à exprimer ce point de vue-là dans notre série Balado, mais il l'assume fièrement, avec confiance. Tout comme il assume son côté extraverti, sensible, sans chercher à le réprimer ou à le cacher, malgré tous les commentaires que ça peut attirer. Et je respecte ça. En plus d'André, je voulais aussi rencontrer quelqu'un qui se dit ouvertement en faveur des thérapies de conversion, qui croit qu'elles ont leur place. Il y a évidemment très peu de gens qui acceptent d'en parler publiquement, mais il y a une personne qui nous a dit oui. Georges Bouchamy. Le président de la campagne Québec Vie, un organisme à vocation chrétienne qui défend, entre autres, les thérapies de conversion. On s'est rencontrés dans une

0: une barbe qui commence à grisonner, une chemise droite et un jonc à l'annulaire gauche. Quand il nous parle, il nous regarde peu dans les yeux parce qu'il prend le temps de se concentrer sur ses propos pour bien choisir ses mots. Et j'ai pas trop attendu. Dès le début de l'entrevue, je suis allé droit au but.
1: Et pour vous, l'homosexualité, est-ce que c'est un problème?
2: Un problème. La réponse rapide, c'est oui. Je crois que, même 100 fois, juste avec la raison que l'univers a un ordre, c'est que le corps humain nous indique à quoi il sert, vers quoi il est voué. La bouche, c'est pour manger, l'œil, c'est pour voir, les organes sexuels, c'est pour se reproduire. Et si on le fait de telle manière à ce que aucune reproduction n'est possible par notre intention, puis ça comprend aussi la masturbation. Donc, si cela arrive, c'est qu'on est malhonnête, on commet une faute.
1: Moi, je me définis comme homosexuel. Est-ce que vous pensez que j'ai un défaut de fabrication?
2: Non. OK. Tout le monde a un défaut de fabrication. Tout le monde a des tendances vers le péché. Donc, à partir de ce moment-là, on peut dire, j'ai à travailler sur moi-même. J'ai des problèmes X, Y, Z. Je pourrais avoir des problèmes d'orgueil. Je me pense tellement plus fin que les autres. Je dois gagner en humilité. J'ai des problèmes avec l'argent. J'aime trop l'argent. J'ai des problèmes d'adultère, etc., etc.
1: Donc, par rapport à l'homosexualité, c'est que je pourrais changer.
2: Ça pourrait être que c'est une croix à porter.
1: Donc, moi, il faut que je porte ma croix.
2: C'est ça. Tout le monde doit porter sa croix. Tout le monde a des problèmes et doit soit prendre les moyens pour changer. Donc, on essaye. On dit, coudonc, peut-être qu'il y a un moyen psychologique qui pourrait m'aider. Là, il y a une distinction entre l'attrait et le geste.
0: C'est une distinction qui est souvent faite dans le monde religieux. Il y a d'un côté ce qui est appelé les désirs homosexuels non désirés, qui ne sont pas trop condamnés parce que c'est involontaire. Et de l'autre, il y a le fait de s'identifier comme homosexuel, c'est-à-dire de pleinement assumer ses désirs au lieu de les combattre.
2: Alors, l'attrait en soi n'est pas mauvais. C'est-à-dire, c'est une tentation vers un geste qui peut être mauvais. On peut être tenté à s'accoupler avec un homme, mais on n'est pas obligé d'obéir à cette tentation-là. Le mal n'est pas fait. C'est le combat qui compte. C'est la volonté qui finalement l'emporte.
1: Puis, par curiosité, est-ce que vous, dans toute votre vie, vous avez déjà eu l'attirance pour un autre gars? Non? Avoir votre visage, non?
2: Non. C'est pas une croix qu'on m'a donnée. C'est ça que... Mais j'ai eu des attirances pour des divers péchés, c'est certain. Donc, oui, on a des tentations. Et c'est une chose d'en avoir une, et c'est une autre chose d'agir sur cette tentation-là. Donc, pour une personne qui a des attraits envers le même sexe, il y a trois possibilités. Soit qu'elle embrasse son homosexualité et la vie, soit qu'elle vit une vie hétérosexuelle, se marie et a des enfants, ou soit qu'elle demeure célibataire. Je pense que oui, elles peuvent fonctionner, ces thérapies-là, mais pas pour tout le monde nécessairement. Et donc, pour certaines personnes, ça sera, oui, une croix permanente. Et dans ce cas-là, c'est un mystère. C'est une vie qui va être plus difficile que pour d'autres. Il ne faut pas donner de faux espoirs. Ces thérapies-là, est-ce qu'elles fonctionnent? Est-ce qu'elles sont toutes pareilles? Non. Est-ce qu'elles fonctionnent toutes? Non. D'où l'importance de la transparence. S'il y a une possibilité de succès, ça on peut le dire. Moi, je pense que c'est, d'après ce que j'ai vu, c'est plus 30% ça fonctionne, 30% c'est une légère amélioration, puis 30% ça ne fait rien. Presque personne a vraiment ressenti des effets néfastes, sérieux. Finalement, c'est de la parole, c'est pas de l'électrochoc. Alors, quand c'est des thérapies par la parole, la conversation, une discussion,
3: ça peut créer des gros dommages quand même. Ça peut amener une haine de soi, une relation.
2: Je veux pas exagérer parce que
0: durant l'entrevue, le réalisateur Philippe et moi-même, on a questionné ces affirmations qui vont à l'encontre de ce que disent les experts. Par exemple, il est maintenant établi et on

0: a déjà abondamment entendu au cours de la série que oui, les thérapies de conversion peuvent entraîner des dommages considérables. C'est pas vrai, comme le suggère Georges Buscemi, qu'à peu près personne n'a subi d'effets néfastes sérieux. Puis, le chiffre de 30% d'efficacité qu'il évoque contredit également le consensus scientifique. On a posé la question à différents experts. Le psychiatre Richard Montoureau, le sexologue et sociologue Martin Blais et l'étudiante en psychologie Elisabeth Dromère. Et ils sont tous catégoriques sur ce que dit la science sur le sujet.
1: Avez-vous déjà rencontré quelqu'un qui a réussi à changer son orientation sexuelle?
2: Jamais.
1: Jamais?
2: Jamais. Je pense qu'il faudrait définir ce qu'on entend par orientation sexuelle pour répondre à cette question. Alors, l'orientation sexuelle, généralement, on désigne par là ce patron relativement stable de désir, d'attirance, d'attraction sexuelle ou romantique pour des personnes d'un certain genre ou de plusieurs genres. Ce qui change, c'est le fait qu'on ait des rapports sexuels avec des partenaires de même sexe ou de même genre et les mots qu'on utilise pour se décrire. Alors, on peut très bien modifier certaines facettes. Je veux dire, donc n'importe qui peut se marier avec n'importe qui. Est-ce que l'on peut, comme homme gay qui a des attirances depuis pratiquement toujours pour d'autres hommes, arrêter de vivre ses attirances, les mettre de côté, se marier avec une femme, fonder une famille? Ben oui, bien sûr. Il y a des générations entières d'hommes qui l'ont fait.
3: Je pense que c'est une question qui est compliquée dans le sens où comment est-ce qu'on mesure l'orientation sexuelle? C'est pas quelque chose qu'on peut aller voir dans le cerveau, cliquer un bouton dans le cerveau, cliquer un neuron, puis là, ça va comme engendrer une réaction qui dit « Ah, oh, toi t'es gay, ah, oh, toi t'es pas gay, ah, oh, toi t'es bi. » Genre non, c'est plus compliqué que ça, right? Donc, il faut qu'on aille avec ce que les gens nous disent ou ce que les gens font. Donc, ce que les gens nous disent, si quelqu'un est persuadé que ça a marché pour lui ou elle, lui, il va dire « Oui, j'ai réussi à changer mon orientation sexuelle. » Mais après, ce qu'il y a derrière, est-ce que c'est vraiment qu'elle a changé ou c'est juste qu'elle dit qu'elle a changé?
2: Je peux très bien choisir d'évacuer mon désir homosexuel de ma définition de moi et de me dire je ne me définirai pas comme personne gay ou bisexuelle et donc je vais me définir comme personne hétérosexuelle. Est-ce qu'on a modifié ce patron d'attirance, d'attraction, de désir? Non. Le désir est toujours là.
4: Sûrement, il y a quelqu'un à quelque part qui vit une vie hétérosexuelle malgré des pulsions homosexuelles. Même les études qui soutiennent que ça, c'est possible, ont jamais démontré qu'on augmente les désirs hétérosexuels. La seule chose qu'on fait, c'est qu'on dénigre puis on diminue les désirs homosexuels.
1: Donc, c'est possible de réduire les désirs homosexuels?
4: La négation, c'est quelque chose qui est possible chez l'être humain. Et donc, pour l'orientation sexuelle, les gens peuvent réduire ou opprimer cette partie d'eux-mêmes. C'est pas nécessairement santé, là, mais c'est possible.
2: J'espère que les personnes qui choisissent ce parcours sont en mesure de garder un sentiment de cohérence avec eux-mêmes puis un sentiment d'harmonie.
0: Si on revient à Georges Buscemi, il nous a parlé de recherches qui démontreraient que les thérapies fonctionnent. Le problème, c'est que dans certains cas, les chercheurs eux-mêmes ont désavoué leurs propres conclusions quelque temps après leur publication. Aussi, certaines études se basaient sur des témoignages biaisés ou n'effectuaient pas de suivi à long terme. Et de toute façon, ces quelques études-là qui sont brandies par les militants en faveur des thérapies de conversion, c'est juste une petite minorité face à toutes les autres menées à travers le monde qui démontrent au contraire l'inefficacité et le danger de ces pratiques-là. Et en science, c'est la masse d'études qui compte. Et ça, on l'a tout dit à Georges Buscemi.
5: Selon la science, aucun effet positif connu, mais énormément d'effets secondaires profondément négatifs potentiels. C'est sûr que si on nomme ça de même, c'est plus vraiment intéressant à prendre comme thérapie.
6: Ouais. Bon. Selon moi, le taux de succès est plus élevé que ce que disent les autorités qui, selon moi, ont été noyautées et donc, parce qu'elles ont été noyautées par certains lobbies, ne vont pas être fiables.
0: Il croit qu'il y aurait un lobby gay qui imposerait ses visions politiquement correctes aux sociétés savantes. Un point de vue qui, il le reconnaît, peut être perçu comme du conspirationnisme. Selon lui, les grandes associations médicales ne seraient pas objectives sur le sujet. Il suggère que tout ça empêcherait le financement d'études rigoureuses sur les thérapies de conversion

0: et qui a une chasse aux sorcières contre les thérapeutes qui veulent explorer cette avenue de guérison pour les gays.
1: Ces thérapeutes-là, on les descend, on les pourchasse, on les entache, on leur fait perdre leur emploi pour qu'ils se taisent, pour qu'on n'entende pas parler des succès de ces thérapies-là. Alors, si nous étions dans un climat moins polarisé idéologiquement, j'aurais tendance à avoir plus de confiance aux autorités en place, scientifiques, et s'ils concluaient que finalement ces thérapies-là, ça ne fonctionne pas très bien, c'est-à-dire qu'il y a plus de mal que de bien qui se fait avec ces thérapies-là, moi j'aurais tendance à accepter le jugement du corps professionnel.
0: Pourtant, c'est exactement la conclusion de la communauté scientifique. Mais Georges Buscemi croit qu'on ne peut pas lui faire confiance. Du moins, pas dans le climat actuel. Pas surprenant donc qu'il ait dénoncé la loi qui criminalise les thérapies de conversion au pays.
1: J'ai tenté de combattre la mise en vigueur de cette loi, simplement parce que je ne comprends pas pourquoi on interdirait une pratique qui est somme toute, de par sa nature, pas si différente que toute autre thérapie qu'une personne pourrait demander pour changer sa vie d'une manière qu'elle le veut. L'État devrait donner quand même un grand degré de manœuvre aux gens pour décider du risque qu'ils sont prêts à prendre, des déceptions qu'ils sont prêts à assumer. Alors, on donne le choix à la personne. En autant que ça soit transparent pour les effets secondaires, y compris les possibilités que la personne tombe en dépression et se suicide, ben là, la personne pourrait quand même dire « Oui, je prends ce risque parce que pour moi, c'est important d'essayer. »
0: C'est une question légitime. Dans le cas d'un adulte consentant, qui se sent pas bien avec son homosexualité et qui veut tenter de changer, pourquoi est-ce qu'on lui accorde pas le droit, si c'est ça qu'il désire, d'essayer une thérapie? C'est une question qu'on a souvent posée au cours de nos enregistrements avec Martin Blais, Elisabeth Dromère et la professeure de droit et bioéthique, Florence Achelet.
2: Il y a eu tellement de personnes qui ont vécu des pratiques de conversion qui ont dit « Ah oui, mais c'était consentant ». Mais ce consentement-là était le résultat de haine de soi, mais deux aussi de beaucoup souvent de pression sociale ou de peur.
3: On comprend que l'on puisse vouloir se départir de ça. On comprend que l'on puisse vouloir s'en écarter. Mais le travail d'un professionnel de la santé, c'est de clarifier ces motivations-là. Et règle générale, on veut pas qu'une démarche thérapeutique crée des fractures chez la personne. On veut qu'une démarche thérapeutique aide la personne à accepter les morceaux d'elle-même qu'on l'a amené socialement à croire qui étaient inacceptables.
2: Évidemment, les personnes qui offrent des pratiques de conversion ne viennent pas dire « ce que je t'offre, c'est une pratique de conversion, ça fonctionnera pas et vraisemblablement, ça va te rendre suicidaire ». Il y a personne qui commence avec ça, tu sais. Donc, le consentement n'est virtuellement jamais éclairé, virtuellement jamais libre.
4: Et c'est que ça a tellement de conséquences négatives de faire ça, que peu importe si oui ou non la personne arrive à vivre comme une personne hétéro, même si elle l'est pas, est-ce que ça vaut la peine de le faire? Est-ce que c'est éthique de le faire?
2: Au Canada, généralement, on ne permet pas aux personnes de consentir à des dommages graves. C'est quelque chose qu'on n'accepte pas. Moi, je peux pas aller demander à quelqu'un de me donner un coup de couteau. C'est illégal.
4: C'est comme si on offre un produit de pour maigrir, mais qu'au lieu de maigrir, ça te fait genre prendre du poids, puis ça te rend dépressif et anxieux. Bon, on va dire, ben non, ça marche pas ce produit-là. Peut-être qu'il faudrait l'enlever des étagères à la pharmacie. Mais pourquoi? Parce que ça fait du mal? Parce que ça marche pas? On crée des lois pour protéger les gens.
0: Et vers la fin de mon entretien avec Georges Buscemi, je lui ai demandé si un de ses enfants lui annonçait qu'il avait des désirs homosexuels, qu'est-ce qu'il lui répondrait?
1: Je lui dirais, Dieu t'a donné une croix spéciale, t'a donné une croix difficile. Je vais t'aider. Je vais t'aider à porter ça. On va en parler à Monsieur le curé aussi. On va parler ensemble, mais c'est difficile. Je serais déçu. Je serais triste. Mais en même temps, c'est certain que je ne le repousserai pas. S'il se disait, ah, mais maintenant, je m'identifie et je crois que c'est, mais là, je dirais, là, je serais vraiment anéanti.

0: ressenti. Là, je serais déchiré. Et à ce moment-là, je dirais, ben, c'est certain que je ne peux plus te suivre là-dedans. Et je regrette que tu aies pris cette décision. Je t'aime. Puis que Dieu te bénisse. J'espère que tu changeras d'idée sur ça un jour. Puis je vais prier pour toi tous les jours.
1: C'est fou. J'ai commencé ce projet-là avec une totale incompréhension et même une colère contre les personnes qui n'acceptent pas notre orientation sexuelle, qui préfèrent nous faire souffrir pour qu'on se conforme davantage à ce que eux considèrent être la normalité. Et à force de parler à des survivants qui comprennent en partie pourquoi leur entourage les a soumis à ça, après avoir parlé avec Georges Buscemi, je pense que ça me rend plus bienveillant. Sa position demeure évidemment à l'opposé de la mienne, mais je la saisis mieux. Et à la fin de notre rencontre, j'ai même eu droit à une surprise. Il m'a offert des petits médaillons à garder sur moi.
0: Ouais, il y en a une qui est de Saint-Benoît. C'est une médaille d'exorcisme. C'était pas voulu.
2: Vous voulez m'exorciser ou quoi?
0: Non, c'est d'exorciser le démon. Vous êtes pas le démon, mais tant tout le monde, alors c'est de...
1: Au fond, ce qu'il nous souhaite, c'est juste d'être bien et heureux. Mais on a des visions différentes de ce que ça veut dire. Bien sûr, ça rend pas les thérapies de conversion plus acceptables. C'est pas parce qu'on comprend qu'elles sont offertes avec sincérité qu'elles deviennent soudainement efficaces et inoffensives. Le consensus scientifique est clair. Ces thérapies ne fonctionnent pas. Et si vous voulez un argument de plus pour le démontrer, c'est qu'il y a bien des gens qui avaient des désirs homosexuels, qui ont tenté d'en être guéris, puis se sont mariés, ont eu des enfants, sont devenus des ex-gays convaincus, puis se sont rendus compte après des années qu'ils s'étaient trompés tout le long.
3: Okay, so I'm a cisgender, so I'm.
4: Je suis cisgenre, mais je suis un homme
3: gay man.
4: Gay.
1: Je ne sais pas si vous avez entendu son hésitation avant de pouvoir prononcer le mot gay pour se décrire. C'est pas pour rien. Dire ce mot-là, ça demeure un défi pour Ian à cause de la honte.
3: It's still a challenge. I think there's just a lot of shame that is still there. Yeah.
1: Ian a 55 ans, la barbe et les cheveux poivre et sel, et a des yeux bruns à la fois doux et souriants. On l'a rencontré dans sa maison, dans un développement résidentiel sur le bord d'un petit lac en périphérie de Halifax. Même s'il habite aujourd'hui en Nouvelle-Écosse, c'est plutôt en Colombie-Britannique qu'il est né et qui a passé la majeure partie de sa vie. Il a grandi dans une famille évangélique très pratiquante. Ses parents étaient missionnaires, son grand-père était pasteur. Ils allaient à l'église plusieurs fois par semaine et il connaissait pas d'autre mentalité que celle de son église.
3: I didn't know anything different.
1: Pour lui, c'était sa tribu,
3: it was my tribe.
1: Sa culture. Et c'est très jeune, vers l'âge de 5-6 ans, qu'il commence à prendre conscience de son attirance envers d'autres hommes. La première fois qu'il l'a ressenti, c'est envers un ami de son père.
3: I think we were camping or something and we went swimming.
4: On faisait du camping et quand on est allé se baigner, il s'est complètement déshabillé. Et j'ai immédiatement ressenti de l'attirance, comme de l'électricité. Mais c'était aussi accompagné d'une grande honte. Je me disais que ça, c'est pas correct. Que je suis une mauvaise personne de ressentir ça. Que je suis une personne brisée.
1: Dans les années suivantes, son désir s'est intensifié.
3: I would go to, a library and look up medical.
1: Il consultait les livres de médecine à la bibliothèque

0: juste pour y trouver des photos d'hommes nus. Son attirance était claire, même s'il connaissait pas les mots pour la nommer. Mais c'est à l'adolescence qu'il en entend enfin parler à l'Église et qu'il comprend que ce qu'il ressent depuis qu'il est tout jeune, c'est le pire des péchés.
1: This is the worst of sins. I learned how to just, this was a secret.
2: C'est devenu un secret et je l'ai révélé à personne. Mais ça n'a pas résolu mon problème. Je savais que Dieu le savait. Et donc, pendant longtemps, j'ai pensé que Dieu ne m'aimait pas.
0: Durant toutes ses années de jeunesse, il n'a jamais touché ni même embrassé un autre homme. Donc, dans sa tête, comme c'était uniquement des désirs, il n'était pas vraiment gay. Et pour lui, ce contrôle de soi-là, c'était une source de fierté. Mais ce n'était pas une solution à son problème.
1: I was so desperate for some reason.
2: Je cherchais désespérément une raison pour expliquer mes attirances. Mais ma conviction profonde, c'est que Dieu rend aucune personne gay. Donc, c'était ma faute. J'ai dû faire quelque chose d'horrible. Je me disais souvent que j'étais un hétérosexuel manqué et que je devais trouver la solution, faire la bonne prière, lire le bon livre, trouver le bon thérapeute, et Dieu va me transformer et me rendre hétéro. J'avais cette idée que c'était comme un échange. Si je fais telle chose pour Dieu, il ferait ça en retour. C'était comme un marché entre nous.
0: Il va à l'école biblique pour démontrer sa dévotion envers Dieu, mais ça n'a rien changé à ses attirances. Il devient donc missionnaire en Turquie et il était sûr qu'avec ça, Dieu serait satisfait et le guérirait. Mais il désire toujours les hommes. Puis selon lui, ça voulait dire qu'il n'en faisait pas encore assez pour Dieu. Donc, il devient pasteur pour lui plaire, puis il se marie et devient père de 3 enfants.
1: At no time did I believe that I was straight.
2: J'ai jamais vraiment cru que j'étais hétéro. C'était une performance. Mais je me suis convaincu que c'était la bénédiction de Dieu. Il m'a pas rendu hétéro, mais il m'a donné une femme, une famille, une carrière. J'étais devenu important dans mon église.
0: Dieu lui a donné une vie d'hétéro qui valait tout pour lui. Mais son secret était toujours là. Donc, dans les premières années de son mariage, il entreprend une thérapie de conversion. L'Église proposait aucune solution pour les hommes gays, à part le célibat et l'abstinence. C'est pour ça que le programme de conversion était si attrayant. Il lui offrait une option pour s'en sortir qu'il ne trouvait nulle part ailleurs. C'était sa seule, sa dernière source d'espoir. Et pour la première fois, on lui donne des réponses pour expliquer son orientation sexuelle. Pendant 14 semaines, il a des rencontres de groupe pour parler des blessures liées à sa mère et à son père et dévoiler des secrets qu'il avait toujours gardés pour lui-même.
2: J'étais convaincu que personne d'autre était dans la même situation que moi. Donc, la première chose qui nous frappe quand on arrive là, c'est « je suis pas seul ». Et ça a créé un incroyable sentiment de communauté. Mais ce qui a été dur pour moi, c'est que je me suis rendu compte que je commençais à être attiré par les autres hommes de mon groupe.
0: Puis, durant l'été, il participe à un camp d'une semaine en Alberta avec d'autres hommes de partout au pays. C'est une expérience intense. Les enseignements religieux s'étirent durant toute la journée. Les hommes doivent porter des élastiques au poignet pour se pincer chaque fois qu'ils ont des pensées impures et ils jouent au football pour favoriser leur masculinité. Par moments, la surcharge d'émotions refoulées, mélangée aux souvenirs d'enfance, devient si violente

0: que Yann en a la nausée. Et tandis qu'il sanglote en boule par terre, les autres l'encouragent à pleurer davantage pour qu'il puisse évacuer tout son chagrin. Bien évidemment, son attirance envers les autres hommes du camp ne s'estompe pas. Et il se dit alors que si ce camp intensif-là n'a pas fonctionné, alors il n'y a rien qui pourra le faire changer. Il sera jamais hétéro. Il poursuit donc sa vie avec son lourd secret. Peu de temps après, le dirigeant du programme de conversion le contacte et lui offre de travailler avec lui. Yann devient donc l'un des administrateurs d'un organisme qui supervise des thérapies de conversion à travers le pays. Il est juste resté quelques mois, mais ce court passage est suffisant pour qu'il se sente vraiment coupable.
1: There's a lot of shame because I wonder if I actually...
0: Il se demande aujourd'hui si son implication a encouragé des thérapies de conversion. Est-ce qu'il a contribué à blesser d'autres hommes? Avec le recul, il réalise qu'il était embourbé dans la mentalité de cet organisme-là, qu'il compare maintenant un peu à une secte. Mais quand même, il savait au plus profond de lui-même que les thérapies de conversion, ça fonctionnait pas. Alors pourquoi est-ce qu'il a pris part?
1: Nowhere else in the church. Were they talking about homosexuality? Nowhere else.
0: C'était la seule place dans l'Église où on abordait la question de l'homosexualité ou de la pornographie. Dans tout le reste de sa vie, qui était intimement lié à sa religion, ce qu'il ressentait devait demeurer caché, mais pas au cours des thérapies de conversion. On s'entend là, ses désirs n'y étaient pas acceptés, ils étaient condamnés même, mais au moins, ils pouvaient en parler, et ça... c'était précieux. Si on revient à l'histoire de Yann, sa famille et lui ont déménagé dans la région d'Ottawa pour qu'il devienne aumônier sur une base militaire. Mais après quelques années, sa femme demande le divorce pour d'autres raisons que son homosexualité et la vie de Yann implose. Il se retrouve seul à vivre à 1h30 de route de ses enfants.
1: I express this utter rage and hatred for God.
2: J'étais vraiment enragé contre Dieu. Je lui disais, j'ai fait tout ce que tu m'as demandé, et même plus. J'ai fait tout ce qui était possible pour moi de faire. J'avais juste une prière, que tu me rendes hétéro, et tu l'as jamais exaucé. Donc, non seulement tu m'as pas guéri, mais là, j'ai même plus mon seul symbole de mon hétérosexualité. Ma vie d'hétéro. Je m'ennuie de mes enfants. C'était une période tellement sombre pour moi.
0: Il a des idées suicidaires et constate qu'il a besoin d'aide. Il se trouve donc un thérapeute à qui il raconte tout. Et lors d'une de leurs rencontres...
1: I think I should date women again.
2: Je lui ai dit, je crois que je suis prêt à fréquenter des femmes à nouveau.
1: And my therapist,
2: et mon thérapeute s'est penché vers moi et il m'a dit,
1: Ian,
2: Yann,
1: you're gay.
2: T'es gay.
1: And that's fantastic.
2: Et c'est fantastique. So much. Et il l'a dit avec tellement d'acceptation et d'amour.
1: Like,
2: c'est comme s'il célébrait qui j'étais.
1: This is not bad. This is good. Like, embrace.
2: C'est pas une mauvaise chose, c'est bon. C'était la première fois que quelqu'un me disait qui j'étais d'une manière qui n'était pas honteuse. Et ça faisait du bien. Je me suis mis à pleurer et je pense que mes larmes ont coulé pendant une bonne semaine. Toute cette douleur que j'avais refoulée, ça m'a envahi. Et c'est là que j'ai commencé à accepter que j'étais gay.
0: C'est à partir de ce moment-là que, lentement, mais sûrement, il commence à vivre son homosexualité, à goûter les plaisirs et le bien-être qu'il s'était toujours interdit. Et un jour,
1: I met this guy.
0: Il rencontre un homme, Darren, qui était différent des autres fréquentations qu'il avait eues. C'est la première fois que Yann se sent aimé de façon aussi entière.
1: I've never been loved

0: as fully.
1: Il n'y a plus rien à cacher. Leur relation s'est développée jusqu'au moment où Ian décide de révéler publiquement son homosexualité en publiant sur sa page Facebook une photo de Darren et lui.
0: Almost immediately, like within overnight, I lost 250 people.
1: Du jour au lendemain, il perd plus de 200 amis sur Facebook et il commence à recevoir des messages disant qu'il irait en enfer. De la part de personnes qui pourtant la veille le voyaient comme un pasteur, un frère, un ami. Et c'est là que Ian coupe les liens avec sa vie religieuse.
0: That kind of was the severing of my religious life, you know, in a sense.
1: À cette même époque-là, il décide de dévoiler son secret à son garçon et ses deux filles qui étaient tous rendus adolescents. Les trois connaissaient déjà Darren, mais ils croyaient que c'était simplement un bon ami de leur père. Donc, une fin de semaine qu'avait leur garde, il va les chercher chez leur mère et sur la route vers son appartement, il leur a dit.
0: Your daddy's gay, and it's taken me a long time in my life to realize that.
2: Votre père est gay, et ça m'a pris beaucoup de temps à l'accepter. Et je leur ai dit que ce qu'il y a d'extraordinaire, c'est que Darren est gay aussi, et qu'on va se marier. Les filles étaient tellement contentes. Elles ont fait une carte pour Darren en lui disant « Bienvenue dans notre famille ». Mais mon garçon n'a rien dit sur le coup. Donc, on a passé la fin de semaine tous ensemble, et à la fin, sur le chemin du retour, les filles s'étaient endormies dans la voiture. Et mon fils me dit, papa, je veux que tu saches que c'était tellement dur pour moi quand tu nous déposais chez maman et que je savais que tu retournais seul dans un appartement vide à Ottawa. Mais maintenant, je sais que tu as Darren.
0: And you're not gonna be alone.
2: Et que tu seras plus seul, puis que j'ai plus besoin de m'inquiéter pour toi.
0: And he goes, I don't have to worry about you anymore. You know, I pulled over the car and I hugged him.
2: J'ai arrêté la voiture sur le côté de la route, je l'ai serré dans mes bras, et c'était un moment magnifique.
0: My kids were fantastic.
2: Donc, mes enfants ont été fantastiques.
0: You know, I'm finally living the way I was always meant to be.
2: Je vis enfin la vie qui m'était destinée. C'est encore douloureux et je suis toujours en thérapie. Mais même si c'est toujours difficile pour moi de dire le mot gay, c'est juste parce que j'ai passé ma vie à le nier. Je crois qu'il n'y a rien de mal avec moi. Dieu m'a fait comme je suis. Et il m'aime comme je suis. Mais je dois encore apprivoiser les périodes difficiles de ma vie et apprendre à accepter que je suis pas une personne brisée.
0: That I was not broken. I have everything I thought I wanted. I have it now.
2: J'ai tout ce que j'ai toujours désiré. Je peux vivre chaque jour en étant moi-même. J'ai une magnifique relation avec l'homme que j'aime, avec mes amis, la famille que j'ai choisie et mes enfants. Et honnêtement, c'est tout ce dont j'ai besoin.
1: Tout ce qu'il désirait d'une vie hétéro, il l'a désormais aujourd'hui, maintenant qu'il assume entièrement son homosexualité. Avant de quitter sa maison, je remarque dans la fenêtre de sa salle à manger un vitrail aux couleurs de l'arc-en-ciel où il est inscrit « Love wins ». L'amour l'emporte. 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
4: Rebecca Kwan, voici les informations. Le gouvernement Carney estime que le développement et l'encadrement de l'intelligence artificielle qu'il propose protégera les Canadiens contre les dangers de l'IA, assurera la souveraineté du pays dans le domaine et stimulera l'économie. Ottawa va d'ailleurs jusqu'à dire que sa stratégie nationale sera favorable aux travailleurs et qu'elle permettra la création de 250 000 emplois d'ici 5 ans. L'opposition néo-démocrate s'inquiète néanmoins de voir l'IA remplacer une bonne partie de la main-d'œuvre, tandis que les conservateurs jugent que les libéraux omettent des éléments importants. Estelle Côté-Sroka.
5: Le premier ministre Mark Carney veut accélérer l'adoption de l'intelligence artificielle.
6: Il y a une technologie transformatrice pour améliorer la vie des Canadiens.
5: Ottawa investira 2,3 milliards de dollars dans les 5 prochaines années, notamment pour que la proportion d'entreprises qui se servent de l'IA passe de 12 à 60 % pour construire un super ordinateur public permettant aux chercheurs et aux entreprises de mener de grands chantiers en protégeant leurs données en sol canadien et pour former 1 million d'étudiants de niveau postsecondaire. Il s'agit d'une occasion à saisir pour générer une croissance économique de 200 milliards de dollars d'ici 2034, selon Mark Carney.
6: Une stratégie qui repose sur des bases de confiance et de sécurité.
5: Le nouveau Parti démocratique craint des pertes d'emplois.
7: They know that the mass adoption of AI is to replace human labor.
5: Les conservateurs estiment qu'Ottawa omet plusieurs détails importants. Le député Gabriel Hardy.
8: Comment les Québécois et les Canadiens vont être protégés de la dérive de l'intelligence artificielle? Comment les libéraux vont être capables de fournir l'énergie?
5: Tania Sabat de l'Observatoire international sur les impacts sociétaux de l'IA et du numérique ajoute que le gouvernement devra agir vite pour garantir le succès de cette stratégie.
9: Ne pas tarder à mesurer des impacts et des retombées. Pourquoi? Parce qu'il va falloir certainement corriger. Parce qu'il va falloir certainement expérimenter.
5: Mark Carney promet que les lois et les normes canadiennes seront mises à jour dans les prochains mois. Ici Estelle Côté-Sroka, Radio-Canada, Ottawa.
4: Et puis, parlant de la protection de la vie privée, 1 an après l'entrée en vigueur du nouveau recours visant à contrer le partage d'images intimes sans consentement, le ministre de la Justice et procureur général du Québec, Simon Jolin-Barrette, estime que cette mesure a eu des retombées concrètes. Il y a toutefois certains bémols, comme l'explique David Savoie.
10: Dans une vidéo en ligne, les internautes sont prévenus de l'existence de ce nouveau mécanisme pour dénoncer rapidement et en tout temps des photos intimes qui sont partagées sans consentement. D'après le ministre de la Justice, ce processus simplifié se traduit par plus d'une ordonnance par semaine pour faire détruire des photos. La loi s'applique aussi aux images de nudité qui sont générées par l'intelligence artificielle. Le non-respect d'une ordonnance vient avec des amendes qui peuvent aller de 500 à 5000 $ par jour pour une personne, 10 fois plus pour un site Internet ou une entreprise. Le ministre de la Justice, Simon Jolin-Barrette.
11: Les délais sont beaucoup plus courts, donc c'est immédiat. Alors, je pense que ça fait œuvre utile, justement, pour éviter, exemple, dans une école secondaire, qu'une image intime d'une personne circule à travers l'ensemble de l'école secondaire, ou même pour les jeunes adultes. Donc, c'est un phénomène qui touche particulièrement les jeunes.
10: Si l'initiative de Québec est saluée, le problème du partage de photos intimes sans consentement ou encore de vengeance pornographique est beaucoup plus fréquent, voire quotidien. Mélanie Lemay, du groupe Québec contre les violences sexuelles.
12: Ben, sachant que ça représente peut-être 52 cas dans une année, je pense qu'il y a peut-être une méconnaissance du public à l'égard de ces mécanismes-là, vu que ça arrive beaucoup plus souvent qu'on peut l'anticiper.
10: D'après des données publiées en avril 2025 par Statistique Canada, 17 % des 15 à 24 ans ont vu au moins une fois par mois des images ou des vidéos intimes partagées sans le consentement de la personne concernée. Ici David Savoie, Radio-Canada, Montréal.
4: Au Québec, c'est vendredi que le gouvernement Fréchette déposera son projet de loi pour interdire la vente de boissons énergisantes aux jeunes de 16 ans et moins. Québec veut ainsi éviter d'autres drames comme celui de Zachary Miron, cette adolescente de 15 ans mort en janvier 2024 en raison de la combinaison d'une seule de ses boissons et d'un médicament pour le TDAH. Tous les partis d'opposition appuient le projet de loi, sauf les conservateurs, qui accusent

0: le gouvernement Fréchette d'agir par opportunisme à quelques mois des élections. Voici la députée Maïté Blanchette-Vézina, suivie de la réaction de la ministre de la Santé, Sonia Bélanger.
1: Le gouvernement, depuis 3 ans, aurait pu déposer ce projet de loi-là. Il décide de le faire par populisme, utiliser le décès d'un enfant pour se remonter dans les sondages. Ma mère et d'autres gens consomment des médicaments qui ont une interaction avec le pamplemousse. Ça peut causer des décès, là. Ça peut interagir avec des médicaments. Est-ce qu'on va interdire le pamplemousse? Non.
2: C'est une question de dogmatisme, de valeur qu'ils ont. Moi, je trouve ça vraiment ignoble.
0: Les boissons qui contiennent de la caféine, de la taurine ou d'autres éléments chimiques seront visées par le projet de loi. Et en terminant, il faudra attendre encore un peu avant de voir l'accélération des grands projets au Canada, tels qu'annoncés en août 2025 par le premier ministre Mark Carney. Ottawa a choisi de prolonger la période de consultation sur le sujet. Plusieurs des propositions pour raccourcir les délais d'approbation des projets s'attiraient des critiques, entre autres des groupes environnementaux. La période de consultation devait se terminer la semaine prochaine, mais elle sera plutôt remise au 22 juillet. Ottawa projette de déposer dès cet automne un projet de loi qui modifiera les protocoles pour la réalisation de chantiers tels que l'expansion de mines ou encore un projet hydroélectrique.

0: Bienvenue à cette émission du jeudi 4 juin. Pénélope McQuaid et toute l'équipe avec vous ce matin. On a très, très hâte de recevoir, et ça se passera à la fin de l'émission aujourd'hui, l'actrice franco-iranienne Zahr Amir. Le film Lire Lolita à Téhéran prend l'affiche demain, tiré du livre qui est devenu un best-seller traduit dans une trentaine de langues. Peut-être l'avez-vous vu, ce film-là, qui est une histoire, en fait, c'est-à-dire lu le livre dont on a tiré un film, qui est une histoire autobiographique, donc, d'une femme qui est retournée en Iran pour enseigner à l'université en 1979, alors que le régime des mollahs s'imposait progressivement de façon très, très dure sur la population et les femmes. Et donc, cette professeure d'université a décidé de donner des cours clandestinement à ses étudiantes et leur faire lire des romans qui, évidemment, la censure iranienne ne permettait pas. Donc, Zahr Amir a elle-même fui l'Iran il y a presque 20 ans de ça. Elle va nous parler dans quelles circonstances. Et évidemment, on apprenait ce matin, très tristement, le décès de Marjane Satrapis, qui donc l'autrice de cette bande dessinée Persepolis. Et elle se connaissait, donc nous allons évidemment parler de ça avec elle. Une clinique animalière, aujourd'hui, c'est ce qu'on vous propose, une deuxième heure. Des activités estivales, peut-être à faire avec vos animaux de compagnie si vous manquez d'inspiration. Et dans une vingtaine de minutes, on va se faire deux têtes avec les journalistes Mike Finnerty et Pascal Aracine-Julien sur l'instrumentalisation par l'extrême droite de crimes commis par des personnes non blanches. Il y a un cas en Angleterre qui fait beaucoup, beaucoup couler d'encre et on va voir donc à partir de cet événement-là, comme on fait toujours avec eux, et faire une espèce de tour 360 de cette question-là qui est, ma foi, très délicate. Mais d'abord, bonjour Pierre Brassard.
1: Bonjour Pénélope. Ben, gros sujet.
0: Oui, il y a des gros sujets ce matin. C'est pour ça que ça nous...
1: J'apprends le décès de cette illustratrice. Ben oui.
0: Et toi-même, comme illustrateur, donc?
1: Ben, je connais pas toute son œuvre, mais je sais que ça avait été géant quand même, ce qu'elle a fait, le film, puis les livres. Alors,
0: Évidemment.
1: Suis triste de ça.
0: Alors, on t'apprend ça ce matin. Oui. Donc, ça veut dire qu'on vous l'apprend peut-être aussi, vous qui nous écoutez. N'hésitez pas à nous envoyer vos témoignages sur ça, évidemment. J'allais faire la nomenclature et la description de ton être. Humoriste audacieux, comédien de talent, très bon chanteur qui chante pas, amoureux des animaux hypersensibles.
1: Oui.
0: C'est pas les animaux qui sont hypersensibles, c'est toi.
1: Oui, mais ils sont tellement sensibles, les animaux. Oui, je pense que oui, mais hypersensibles. Avant, je disais trop sensible. Ah, il est trop sensible. Tu sais, avec le temps, on évolue aussi. Puis, on dirait que la société nous aide à avancer, mais moi, je me disais trop sensible, mais

0: C'est une richesse. Alors, je veux pas partir là-dessus. On n'a pas 3 heures. Mais je crois que, ouais, je crois que je le suis. Mais, hey, hypersensible, c'est pas nécessairement voir une fleur puis tombe. Il y a des gens qui tombent en larmes en voyant la beauté. Mais hypersensible, ça peut être un moteur, mais pas le meilleur moteur toujours non plus. Parce, qu'on...
1: parce que c'est pas comme un bouton qu'on peut mettre à off, là. C'est pas comme
0: non,
1: un
0: c'est ça.
1: Gradateur, là.
0: C'est rentré dans l'atrium géant de Radio-Canada, puis c'est de voir telle personne, c'est d'anticiper des choses. Ça fait partie de ça, mais ça peut être un bon moteur. Faut travailler sur ses, j'allais dire défauts, mais c'est pas ça. Là.
1: Non,
0: ça, c'est
1: caractéristique, c'est très...
0: Ouais.
1: Tout ce qu'on est, tous ces morceaux. OK. Et aussi animateur à la répartie légendaire.
0: Bon.
1: Très présent sur les ondes premières, notamment avec, pouvez-vous répéter la question, 15 ans?
0: 15 ans, ben oui. J'allais dire déjà, mais oui, ça passe à une vitesse... ça passe à une vitesse fois. C'est né en 2011, à l'été. On teste beaucoup d'émissions l'été,
1: ouais.
0: Mais je savais pas que... Ben, j'étais un peu naïf, mais je pensais pas que ça allait être reconduit à l'automne. Ça a été reconduit.
1: Mais on stan zéro, là. Ben, c'est après 15 ans, on stan zéro de vous écouter.
0: Ben merci, on a eu tes bons mots par écho.
1: Oui, c'est
0: on a
1: vrai.
0: Su te parler de jeux questionnaires.
1: Ouais.
0: Et alors ça a rejailli sur notre belle petite équipe que j'adore. Et oui, c'est ça. C'est les gens vont dire. Ben, les gens vont se dire ah ben là c'est sûr ça évolue parce que c'est l'actualité qui évolue. Ouais, mais s'il y avait de la mollesse dans le travail de cette émission là, dans la qualité des questions, c'est mon terrain de jeu, un de mes terrains de jeu préférés parce que le matériel est tellement solide. Alors je peux recevoir une Pénélope puis pouvoir prendre une direction, déraper complètement puis revenir. Heureusement, là. Parce que je sais qu'il y a des gens qui écoutent aussi pour jouer.
1: Oui, c'est ça, exact.
0: Donc c'est
1: parce qu'il faut pas qu'on joue entre nous. Il faut que les gens qui écoutent, qui jouent. Puis ça, c'est pas évident à faire, surtout à la radio. Puis c'est wow.
0: Les gens nous écrivent aussi le chialage sur les témoins sonores. On a mis des règles pour non, c'est niaiseux, mais...
1: C'est vrai, ça revient tout le temps.
0: Il y a eu des moments épiques, là. On pensait être obligé d'aller au garage des buzzers. Parce que les
1: gens. Il y en a qui ont été cassés?
0: Ben, quasiment, là. Les gens appuient tellement là-dessus. Puis c'est pour l'auditeur, c'est vrai que c'est ennuyeux un peu. C'est fatigant.
1: Ouais, non, c'est ça.
0: Non, mais c'est ça, c'est le fun. Puis j'ai le. Ben, les gens aussi, hein. Les auditeurs, c'est comme. Je sais pas si je suis groupie, mais je suis quand même content de pouvoir recevoir la panoplie des personnalités québécoises.
1: Des gros noms, là.
0: Ben oui.
1: Des noms. Chez vous, puis qui vont pas nécessairement ailleurs.
0: Oui, des inattendus, des prévus, des bons, des bons joueurs. Puis.
1: Hey, c'est costaud quand on va là. Sérieusement, oui. Là, c'est très costaud.
0: Mais toi, t'es bonne, hein. J'ai dit tu.
1: Ok, merci. Puis là, je disais, chanteur qui chante pas, mais là, attendons. Là.
0: J'ai un hit là en ce moment entre les mains.
1: Brassard en chanson à Bonsoir, Bonsoir.
0: Oui.
1: Tu chantes?
0: Ben, c'est né d'une invitation de Jean-Philippe Vautier à l'époque et d'Hugo Roberge. J'ai dit, gardez, moi j'aimerais ça chanter, mais je ne chante pas vraiment. J'ai pas la prétention d'être chanteur. Donc,
1: mais t'avais chanté pour lui une petite chanson.
0: Oui, j'avais chanté plus tard dans ce segment-là, Brassard en chanson. Mais au départ, je me suis dit, tiens, je vais mettre la barre haute. Mais ils m'ont donné tous les outils, je veux dire, une oreillette. Qui me dit le Q. Non, mais il y a la magie aussi. Il faut garder ça magique, là. Mais je sais que je chante. Tu sais, quand on est bien, quand on est à l'aise, c'est-à-dire dans son auto, dans la douche, j'ai le rythme. Mais quand le stress embarque, puis la structure...
1: Ton souffle est coupé.
0: Ouais, puis là, tu sais, ça peut être... Mais je progresse, puis c'était pour faire différent. Je voulais pas arriver avec une chronique sur, mettons, une des magnifiques régions du Québec avec des petits punchs. J'aurais pu faire ça aussi. Tout est possible.
1: Avec toi, tout est possible et tout aurait été différent, cette petite chronique-là.
0: Je tiens un hit en ce moment, je vais vous dire.
1: OK, donc ce soir, c'est avec Roxane Bruno.
0: Oui, alors c'est hommage à Roxane. Elle va chanter elle-même aussi une de ses nouveautés. Mais je pense que je tiens un hit encore. J'aime ça, je joue, chanteur. Je te jure, je avec Julia Montagne et Tony, donc les Tony Mines, puis je vais les poursuivre parce que les arts qu'ils composent...
1: En justice?
0: Oui, parce que on a ça dans la tête pendant des semaines.
1: Ah ouais.
0: Quand on le répète, les gens devinent qu'avant on produit une maquette là instrumentale avec ma voix, puis là je la répète. Je m'en venais à Radio-Canada hier soir, puis au coin des rues, je baissais le son à la hauteur des gens parce que là je me disais, je répète ma propre tune. J'aurais aimé que quelqu'un embarque, mais l'air est inconnu, mais il reste en tête.
1: OK, alors ce soir notamment pour voir ça à l'œuvre.
0: Oui, mais je tiens à être.
1: OK, c'est pour la quatrième fois.
0: Oui.
1: Pour cette entrevue, Pierre Brassard, on t'a demandé quelque chose de particulier. Mm-hmm. On teste des choses, nous autres aussi.
0: Oui,
1: c'est l'été,
0: bien.
1: Qu'on teste.
0: Ça va revenir.
1: On teste pour la saison prochaine, possiblement, la liste de tes regrets.
0: Ouais.
1: Alors, bravo d'être le premier à avoir accepté.
0: Merci. Oui, c'est ça.

0: As-tu le regret facile?
1: Oui, en fait, j'ai le regret facile parce que un autre exemple que j'ai pas mis dans ma liste, c'est-à-dire si je suis au restaurant, puis je me suis déjà entendu dire, c'était un petit resto là, un peu des petits burgers, tout ça là, de quartier, c'était le fun. Je donne ma commande, mais il y a juste ça à manger sur le menu, c'est normal. Puis on est en tournage, on pourrait même appeler Élise Guilbeault, elle était sur ce tournage-là. Puis je donne ma commande, je vais prendre un cheese avec frites, et puis je vais prendre ouais un Coke, yeah, ça va être parfait. Puis la serveuse quitte la table, je regrette déjà. J'avais hurlé ça dans le resto.
0: OK.
1: Donc, ça part quand même, c'est par rapport à l'alimentation. Des fois, on fait des choix, puis malheureusement, c'est ça. J'assume pas, puis donc... Mais je peux avoir le regret facile, mais je pense pas le regret destructeur, parce que si on s'arrête, puis on y pense trop, ben, on devient amer, puis on s'enfonce, là. Mais on pourrait travailler ça ensemble ce matin, ça me dérange pas de creuser.
0: Ah, moi, j'aime tellement se creuser, là!
1: Je sais, t'es une vraie pépine!
0: T'es
1: une vraie pépine!
0: Alors, nous avons ici un message.
1: Oui.
0: Bonjour. Désolé, mais c'est faux que Pierre Brassard est un bon chanteur.
1: Ah non.
0: Qui ne chante pas dans les loges. Là, c'est écrit en minuscule jusqu'à maintenant. Okay?
1: Ah oui.
0: Dans les loges, croyez-moi, et là on passe aux majuscules, il chante beaucoup et c'est signé Steve Gagnon.
1: Oh là là, Steve comédien.
0: Avec qui t'as fait toc toc?
1: Ah oui, je suis un nouveau monde. Ça c'est Joël Legendre qui nous chantait ça, on se rappelle. C'est extrait d'Aladin. Ça libère aussi chanter. Je sais pas si.
0: En tout cas, il y a eu du plaisir. Est-ce que tu penses que Steve Gagnon, qui écrit en majuscule avec beaucoup de points d'exclamation, là, c'est pas vrai que c'est un bon chanteur qui ne chante pas.
1: OK.
0: Parce que il parle pas de la qualité, là. Il fait juste dire que tu chantes.
1: C'est le stress aussi. Ben, on fait allusion à Toc Toc qu'on a fait en tournée. Puis, c'est évident que 30 minutes avant le spectacle, j'ai toujours mon personnage avait le syndrome Gilles de la Tourette dans la pièce Toc Toc, où il y a d'autres personnages qui ont plein de toc également. Mais moi, je disais que j'appelle ça gentiment une tourette à Brassard. C'est-à-dire que là, je pars dans toutes les directions. Il faut que j'expulse ce stress. Puis ça passe par la chanson, ça passe par des petits sketchs. Que je me rappelle José Deschênes ou Brigitte Lafleur, Marie Soleil, Dion sortait leur petit téléphone, puis bon, Brassard est filmé. Je parle à la troisième personne, je fais toujours ça.
0: Parce que t'as un hit.
1: Parce que j'ai un hit ce soir. Non, mais c'est ça, donc ça passe par un stress. C'est vrai que c'est canaliser l'angoisse aussi, sans doute.
0: Plongeons dans ce buffet
1: oui.
0: de regrets
1: ben,
0: de Pierre Brassard. D'ailleurs, je pense que ça va être
1: le buffet des regrets. Ben oui, on pige.
0: Alors allons-y avec le premier plat qui est... Est-ce que je te laisse les dire en ordre ou j'y vais? Je fais la manchette, puis tu expliques?
1: Ça va sonner bien à mes oreilles.
0: Si j'ai pas acheté cette casquette.
1: En 2024, ma blonde et moi, on est allés... écoutez, pour moi, c'est le voyage d'une vie. Il y en a qui c'est aller en Inde, mais moi, c'était un voyage un peu dernière minute, mais je suis fan de design et j'étais jamais allé en Scandinavie. Donc, on s'est farci assez rapidement la Suède, le Danemark et la Norvège. Et c'est là que ça se passe. On est en Norvège en vacances, mi-juillet 2024. Et puis, on rentre dans un magnifique village. Et je vais tenter une prononciation qui n'arrivera pas probablement. Ah, voilà. Henningsvær. Super petit village. Je pense que c'est sûr que c'est le guide touriste qui nous amène là, mais on rentre dans une petite épicerie pour acheter, je voulais de la gomme, je sais pas. Puis là, je vois des belles casquettes. Mais c'est des casquettes un peu style chauffeur de train. Mais en
0: fait, je sais, j'ai une photo.
1: Oui, ça ressemble à un capitaine de train, mais c'est une casquette typique. C'est marqué Lofoten. Je me trompe pas, mais c'est le nom des fjords là-bas. Et je la mets sur la tête d'Isha. Ça lui va bien.
0: Ben oui, ça lui va bien, la photo est belle.
1: Et on la laisse là parce que c'est pas tout à fait ça. On dirait que je m'attendais à plus style le capitaine dans Fantasy Island, encore la croisière s'amuse. Donc c'est niaiseux, c'est un détail. Et après ça, on se promène dans le village, puis on quitte le village.
0: Sans
1: la casquette. Puis des jours durant le retour à la maison, je fais juste penser à la casquette. Ça a l'air banal, mais c'est sur le moment, j'ai pas eu la pulsion de l'acheter. Comme j'ai le plaisir d'avoir un chalet qui donne sur un mot magnifique lac, bateau électrique seulement, je me dis j'aurais été fier de la porter dans ma chaloupe.
0: Donc, t'étais cheap.
1: Non, je sais pas, je trouvais que ça faisait pas ça, puis on dirait que j'ai pas accepté que c'était une signature du pays, que c'était ça.
0: Et là, tu la regrettes.
1: Je les regrette.
0: Ça, c'est un peu comme ton burger de tantôt dans un menu.
1: Oui,
0: j'ai trop d'affaires.
1: Oui, mais...
0: Donc, c'est...

0: ton faux mot.
1: C'est ça, c'est vouloir être là. Et mais je sais pas si ça fait écho, parce que ce village-là est magnifique, mais il y a aussi au bout du village, il y a un magnifique terrain de foot qui est enclavé dans les rochers.
0: Ça n'a aucun sens. J'ai vu la vidéo.
1: C'est une beauté incroyable.
0: Et Raed Hamoud est allé tourner, là.
1: Oui,
0: c'est ça.
1: Pour
0: sa série sur les plus beaux terrains de soccer.
1: Terrain de foot, là, je crois. Et c'est ça le pire, c'est que sur place, j'ai eu du plaisir à visiter, à arpenter le terrain, tout ça, peut-être en pensant un peu à la casquette. Et c'est quand j'ai revu plus tard chez nous les images vidéo de drones que j'ai plus aimé ça que d'hier. Quasiment, je me dis, qu'est-ce que ça prend? Alors, mais dans ce même voyage-là, il faut dire que quelques jours avant, à Copenhague, j'avais acheté une... Je fais toujours ça, moi. C'est sûr que j'avais acheté sur le bord de l'eau un petit bonnet de marin, sans savoir que c'était une casquette très très signature. Mais finalement, je l'ai mon petit bonnet.
0: Ah, okay.
1: Mais il est un peu. Quand je le porte, j'ai l'air de Denis Côté qui débarque à Berlin ou Christian Végin. Donc j'ai quand même un petit chapeau.
0: D'accord.
1: Bon, alors voilà.
0: Ok.
1: C'est
0: donc,
1: pas très. C'est plus léger là quand même.
0: Ok. Le deuxième regret, c'est de ne jamais avoir envoyé un de tes dessins au New Yorker.
1: Ouais. Mais ça c'est. Ça fait partie, je sais pas si c'est la procrastination, parce qu'il faut faire attention avec ce mot-là. Des fois, c'est la peur d'avancer. Mmh. C'est pas juste je tourne autour du pot. Mais mes dessins, je les fais, c'est sans prétention. J'en regarde certains qui traduisent, je pense, fonctionneraient. Mais j'ai déjà fait la démarche. C'est un peu compliqué.
0: C'est ce que tu qualifies d'une démarche semi-molle.
1: Semi-molle, ben oui, parce que je rêve, mais je mets pas en application. Pour d'autres choses, j'ai fait, pour mon début de carrière, j'ai défoncé des portes, puis j'ai travaillé fort, puis j'ai envoyé des cassettes à Montréal pendant que j'étais au Saguenay, parce que j'y croyais, pour participer à des émissions.
0: Mais encore là, un regret lié à ton début de carrière, puis au Bleu Poudre, puis tout ça, c'est de ne pas avoir saisi l'opportunité que ça marche en France.
1: Oui, c'est ça, c'est que...
0: Là, je mêle deux regrets. Là.
1: Oui, non, c'est deux... c'est un regret, c'est-à-dire que les Bleu Poudre, on est allé il y a quelques années, on faisait Taquinons la planète, ça fait 100 ans. Entre deux saisons, on a eu l'opportunité, je le raconte, les gars sont même pas au courant, mais ils savent bien qu'on a vécu ça. On avait la possibilité de rencontrer une grande programmatrice de, je pense que c'était TF1. On a fait une rencontre, on a présenté notre matériel, et assez rapidement, on a eu un oui pour présenter une espèce de pilote, une émission test diffusable. Mais il nous restait une saison à faire ici. Fait que ça a été beaucoup de tiraillements. Mais moi, personnellement, de ça, j'en suis pas sorti amer. Sauf que j'ai toujours cultivé l'espèce d'espoir. Même avant les Bleu Poudre, je me suis déjà photographié faire en face de l'Olympia. Tu sais, est-ce que je veux juste être devant l'Olympia ou veux y aller? Après, j'ai rêvé. J'ai des affinités, je trouve, avec la France ou avec leurs médias puis tout ça. J'ai fait des mini tentatives. Mais exemple, plusieurs années après, les Bleu Poudre, on était même plus ensemble, puis j'ai une amie qui vivait qui travaillait à Paris, puis donc j'avais une place pour rester. Alors je suis allé, puis j'ai fait des démarches, parce que là on avait les Bleu Poudre, attraper la reine au téléphone,
0: Des
1: coups téléphoniques, ça avait fait jaser, les gens connaissaient. Là-bas, ils s'en rappelaient. Alors j'ai rencontré un directeur des programmes, puis il y a une station là-bas qui s'appelle Rire et Chansons. C'est que des sketchs à profusion.
0: Okay.
1: Et des chansons, évidemment. Mais François Pérusse, je pense qu'il a même été sur cette chaîne-là. Moi, j'ai rencontré le gars. Et puis, il m'a dit, regardez, moi, j'aimerais bien que vous soyez là, mais il faudrait faire exactement la même chose que vous faites au Québec, que vous avez fait. Mais moi, j'étais plus avec les Bleu Poudre. Donc, dans ma tête, ça me disait, mais non, ça me tente pas. Je me sentais vraiment tout seul de faire ça. Donc, finalement, j'étais juste heureux d'avoir eu la rencontre. Puis, comme je disais dans l'anecdote, c'est que je suis retourné me coucher à la limite.
0: C'est resté là
1: parce que mon cœur peut-être est plus au Québec, mais j'aurais une chance aujourd'hui. Je pense que je tenterai, mais le temps file. Ces questions-là sont...
0: Attends. Mais le temps file. Mais ça tente.
1: Ça me tente, mais ça dépend. On le sait très bien, beaucoup d'humoristes, en tout cas, surtout, c'est ce qu'on a comme écho, ou même des actrices, il faut tout recommencer, il faut aller là-bas, faut s'installer. Je veux pas avoir l'opportunité facile, mais ce serait plus agréable qu'ils voient quelque chose ici qui leur parle. Puis,
0: ouais. Mais t'as goûté un peu à ça avec le cœur à ses raisons.
1: Oui, c'est vrai.
0: Mais là, c'est comme, c'est pas toi l'humoriste.
1: Non, c'est pas moi, mais c'est vrai que ça m'est arrivé même dans un tout inclus, dans le sud, fin fond, quelque part, de courir après des gens et leur demander de me prendre en photo. Non, c'est pas vrai.
0: C'est-à-dire qu'il
1: y a un couple qui m'avait demandé une photo.

0: je vais être fâché, puis je l'ai été longtemps quand même.
1: Fâché de pas avoir fait.
0: Ben
1: que
0: oui.
1: Que t'aurais souhaité.
0: Ben c'est ça, de pas avoir fait.
1: D'être allé au bout de tout ce que t'aurais
0: exactement,
1: pu offrir.
0: De pas être allé au bout de ça. Pour parler franchement, oui, il y a quand même un fond de regret, mais je suis très très heureux de ce que je fais. C'est sûr que je dis ça pour mettre un bon, je suis pas malheureux, pas en tout, au contraire. Parce que quand on fait partie d'un groupe, ce qui est fun, c'est après ça, c'est d'en sortir. Puis ça fait longtemps que je suis sorti des Blue Pool, mais
1: c'est pas évident de sortir d'un groupe. Puis de sortir d'un Polaroid dans lequel les gens nous fixent à un moment, puis c'est ça qu'ils veulent.
0: Puis moi, je suis né avant les Blue Pool professionnellement, mais ça a été marquant. Quatre gars avec qui j'ai été trois là, parce que bon. Et on est jeune, on est influençable, c'est que ça laisse des traces, mais j'ai toujours été profondément, entre guillemets, individualiste ou leader. Et ça, à un moment donné, je l'avais perdu après un peu les Blue Pools, cette espèce d'affirmation. C'est revenu. C'est pour ça que c'est intéressant. C'est que j'ai pas de profond regret. Sinon, je serais chez nous, je serais pas venu ici ce matin. Je suis content de ce que je fais et de ce que je vais avoir, de toujours ma quête, là, qui se poursuit.
1: Un autre regret. Cette fille,
0: c'est ça. Bon, cette fille. Évidemment, on va taire les noms, mais ça, c'est drôle. Il y a plusieurs années, vraiment plusieurs années. Là, vous allez dire, il regrette, il regrette de pas être allé avec cette personne-là, mais c'est pas tellement ça. C'est qu'il y a plusieurs années, j'étais en tournage à l'étranger. Faut que je sois prudent pour pas que personne
1: se reconnaisse.
0: Et il y avait une belle complicité avec cette personne-là, mais moi j'étais engagé déjà. Où je veux en venir, c'est que belle complicité sans rien qui arrive, mais des fois il y a des possibilités. Il y aurait pu, mais moi en ce moment, je veux dire, ça, l'infidélité, c'est pas nécessairement mon objectif. Quoique.
1: T'as déjà été infidèle?
0: Bon, voilà, elle pose la question. Ben oui.
1: Ok, mais pas dans ce cas-là.
0: Pas dans ce cas-là. Non, pas dans ce cas-là, ça c'est très clair. Oui, j'ai chaud. Retouche au niveau du front, s'il vous plaît. Et bref, complicité, puis plusieurs années plus tard, cette personne vient. Pouvez-vous répéter la question?
1: Tu l'avais pas revu depuis?
0: Sûrement, oui, aperçu, cocktail et tout ça.
1: Mais même
0: quand on se voyait, il y avait pas d'allusion à ça. C'est juste que on est des personnes qui se sont vues et qui ont...
1: cette personne vient à Pouvez-vous.
0: Ça va bien avec deux autres personnes. Ça se passe bien, l'enregistrement, c'est le fun, on a du plaisir. Puis,
1: Et toi, es-tu sur tes mains présentement?
0: Oui. Je sais pas pourquoi, Je sais pas ce que ça dit comme langage. Ben, tu sais, je vais les libérer.
1: Ben, non, comme tu veux, sur quoi tu veux.
0: J'aime l'image. Alors, c'est ça. Donc, l'enregistrement se termine, puis il y a toujours après, bon, il y a Hélène Mercier, notre juge et gardienne du pointage, il y a Geneviève, dénommée le Duc, qui réalise. Donc, on débriefe tout ça, le technicien enlève les fils et tout ça. Et puis, la personne dit, les deux autres sont partis, mais elle reste un petit peu. Elle fait juste allusion, en tout cas, Pierre Brassard, quelques années, puis c'est tout. Et là, elle quitte. Tout le monde a les yeux comme des chevreuils. Je dois quasiment expliquer ça, mais j'ai même pas le temps d'expliquer. Quand rien dans le cadre de porte a dit « Too late ». Moi, ça me fait rire. C'est pour ça que je voulais le raconter. C'est parce que ça a été vécu devant d'autres personnes, pas tellement dans l'intimité, pas en onde. Là, je viens de le raconter, mais quoi qu'il arrive, personne n'a été blessé.
1: Ça, c'est la bonne chose.
0: J'espère.
1: Ça, c'est la bonne chose. Mais pourquoi c'est un regret? Pourquoi c'est un regret?
0: Ouais, c'est ça la question. Non, je voulais illustrer, je voulais pas prêter le regret à personne, mais je voulais juste illustrer que peut-être que des fois, ça aurait pu être un regret. Voilà, ça aurait pu.
1: Est-ce que des fois, tu te prêtes au jeu de... Qu'est-ce qu'aurait été ma vie si j'avais choisi cette voie-là?
0: Non, je trouve que c'est Sliding Doors, un vieux film avec Gwyneth Paltrow. Souvenez-vous de ça.
1: Oui,
0: mais c'est loin. Je crois que ces deux, c'est le métro, les portes se referment, elle sort ou elle sort pas du métro. Puis son destin change selon... Non, je pense qu'il faut pas faire ça. Je trouve qu'il faut être avec la personne qu'on est et d'être dans ce moment-là, si on est toujours à la fenêtre, puis on regarde en pensant, puis on sort une photo, et il y a un problème, c'est qu'on vivra pas.
1: OK, un autre.
0: C'est plus loin dans

0: l'intimité que je pouvais aller, je pense.
1: Okay.
0: Quoique, on continue.
1: Un autre moment de regret, ça s'est passé, Pierre Brassard, un an après le décès de ta maman.
0: Oui. Ben ça, c'est... son décès était, c'était subi. Donc, on s'y attendait pas, même si elle était assez... Bon, elle avait 80. Et,
1: c'était en 2010.
0: Mon père, donc, pour toute la famille, c'est sûr que c'est une tragédie. Ben, quelques mois après son décès, en novembre 2005, donc, quelques mois, ben, la vie étant ce qu'elle est, mon père a rencontré quelqu'un qui était une amie de la famille, d'ailleurs, qu'on aimait beaucoup. Puis on trouvait que c'était une belle rencontre et tout ça. Mais là, on est en septembre 2011, en fait. Un an, presque un an après l'événement. Mm. Ça va faire un an en novembre. Et puis, moi, je vivais à Montréal. Mon père était toujours en
1: Mais est-ce que vous avez trouvé que c'était tôt pour le père?
0: Okay. D'ailleurs, c'est ma blonde qui l'a fait parler. On était au resto avec lui, puis on trouvait qu'il avait un air coquin, il y avait quelque chose. Et puis, on a parlé. Je préfère pas la nommer pour,
1: Ben oui, bien sûr.
0: Puis on dit, ouais, mais madame... Puis là, il nous a fait 2-3 clins d'œil en disant, je me suis jamais mêlé de vos affaires. Puis je trouvais ça, c'était vraiment... Ben, malgré tout, je trouvais ça quand même très très réjouissant. Je sais que statistiquement, pareil que les hommes restent pas longtemps. Bref, on était contents, mais là... Novembre approche.
1: Donc, c'est l'anniversaire.
0: Oui, c'est son s'approchait. Il était déjà en couple.
1: Maman, lui est à Val-d'Or, t'es à Montréal.
0: C'est significatif des anniversaires.
1: Ben, c'est...
0: Et donc, on s'approche de ça, mais... Puis, tu sais, je suis assez rationnel malgré tout. Là, l'hypersensibilité, je rationalise beaucoup. Puis, je sentais que ça approchait. Puis, le vendredi, la veille, je suis à Montréal, je suis pas à Val-d'Or. Puis, je sais que le lendemain, c'est l'anniversaire, puis ça va être difficile. Fait que je l'appelle, puis j'ai du mal à comprendre un peu. J'aurais souhaité qu'ils me disent, ben viens mon gars. Mais on n'était pas de ce discours-là, tu sais. Et moi, j'aurais dû être plus grand garçon, j'aurais dû être plus un adulte, j'aurais dû pas attendre. Parce que j'étais, ironiquement, dans un café avec des étudiants. Je donnais du temps avec des étudiants pour une entrevue, alors que je suis à 6 heures de route, c'est 5 heures, c'est facile. Alors j'ai raccroché, mais j'ai entendu avant de raccrocher qu'il me disait,
1: j'aimerais
0: ça que ce soit là. C'était pas clair. On dirait que j'attendais la phrase clé, mais j'ai regretté. Le lendemain, j'aurais pu simplement me taire, même en raccrochant, puis pas rien dire. Je me suis assuré en appelant qu'ils étaient tous ensemble, ils étaient réunis, ça m'a fait du bien. J'ai parlé à sa compagne, je lui ai dit merci d'être là, vous lui permettez de vivre encore, malgré tout que son amour est parti. Mm. Et j'ai trouvé que c'était un regret très, très palpable, tu sais. Mm. Ça me touche, je savais de toute façon que ces sujets-là aujourd'hui m'amèneraient à quelque part. Je suis désolé.
1: Mais non, t'as pas
0: été. Et voilà. Mais
1: je pense que ça parle à tellement de gens.
0: Pas écouter. J'aurais pas dû écouter. Là.
1: Mais c'est parce que
0: j'avais pas entendu. Je l'entendais, mais j'aurais pas dû l'écouter. Tu vois, j'aurais pas dû écouter le père métaphoriquement. J'aurais dû dire. Je savais pas. On veut pas souligner.
1: Je pense pas que ça parlait aussi à quelque part de ce que t'es capable ou pas de faire à ce moment-là.
0: T'as raison.
1: Il y a des raisons pourquoi on n'est pas capable de faire les affaires.
0: Ma soeur, mon frère et moi, on s'est peut-être juste échangé que ça faisait un an, tu sais, c'est sûr que...
1: Et puis perdre sa mère, c'est un gros morceau pour toi aussi, c'est pas...
0: Oui, subitement.
1: Être là pour quelqu'un d'autre quand on vit nous-mêmes une peine.
0: Je pense que c'est ça, il y a beaucoup de ça aussi.
1: On n'a pas envie que le fond émerge au devant de notre conscience, ça fait notre affaire, que ça reste dans un endroit un peu flou qu'on n'est pas capable d'identifier.
0: Ouais,
1: c'est quelque chose.
0: Trop officialiser l'affaire, mais ça dépend toujours. C'est qu'on. Mais tu sais, la vie a été quand même très belle par la suite. Mon père a vécu presque 11 ans, et puis on a pu parler à l'occasion. Mmh. Il a parlé de sa femme, Lucie. Je la nomme avec joie. Et on a parlé même les jours avant quand savoir qu'il allait partir, mais il voulait longtemps, ça faisait longtemps qu'il voulait partir, il avait toute sa tête, mais Il voulait, il trouvait ça, c'est difficile, c'est ça. Quand t'as quand même tous tes morceaux, mais qu'il te manque quelqu'un, tu sais.
1: Ouais, ouais.
0: Alors voilà, c'est ça. Mais y en a-tu d'autres regrets?
1: Y en a d'autres, mais on n'a plus de temps. Ah. Je veux juste, dans le dossier que Marie-Josée Dion, notre rechercheuse, a préparé, il y avait un onglet écrit « Pour ton plaisir peiné ». Ça, c'est moi, ça.
0: Hein?
1: Puis dans cet onglet-là, regarde qu'est-ce qu'elle m'a mis.
0: Oh, la belle Sissi. Oui. Ben oui. Ça, c'est magnifique. En tout cas, c'est une belle... Je vous allez avoir une chronique à l'Imalière plus tard. Alors, je vais être à l'écoute. Oui, ça fait du bien, ça, un chien. Ça fait du bien aux autres aussi. J'en avais un autre à l'époque. On pouvait... Ben, on le disait pas, mais on n'avait pas le droit de le rentrer à la résidence où mon père était. Mais la belle Cara, on a des belles photos avec lui et tout ça. Oh. Fait que c'est magnifique. C'est bien, oui. Bon, ben, il y a pas de regret, mais quand même...
1: Pierre.
0: Mais merci.
1: Ben, comment te dire merci pour cet abandon?
0: Ben oui, il faut...
1: pour les gens qui
0: c'est
1: écoutent.
0: Croyable, c'est que des fois, je trouve qu'on est dans une époque où on pleure beaucoup à la télé, à la radio, mais c'est rare que je le fais. Ben moi, ben on est dans les... quand on regarde toutes les télé-réalités et tout ça, là, on voit, tu sais, c'est ça qui... Mais ça nous rejoint. Puis moi, souvent, on dirait que de plus en plus, j'arrive à le faire en onde comme ça, sans parfois sans prévenir. C'est la preuve de l'hypersensibilité. C'est l'hypersensible, il se fait surprendre par la valve qui ouvre au moment où on s'attend pas.
1: Mais Francine nous écrit, Pierre.
0: Oui.
1: Merci pour cette rencontre avec Pierre. Je l'adore. Il est si talentueux. Et je trouve qu'il n'est pas honoré à la hauteur de son talent. Merci, Pierre, pour le bonheur que tu m'apportes, que tu nous apportes.
0: Bonjour, Francine. Merci, c'est gentil.
1: Maryse parle d'un trésor national. Puis André dit, puis on, les dernières minutes nous ont prouvé, que tu es un des hommes les plus drôles au Québec.
0: Ah, ben merci. On continue. Hein. C'est bien gentil. Je dis, trésor national. Est-ce que j'ai entendu ça?
1: Ouais.
0: J'ai rêvé.
1: Moi, non, c'est
0: énorme,
1: rêvé.
0: Ça. Comme dirait Gros Dubois, c'est un monument. Faut faire attention aux pigeons, mais je me comprends pas. Lui, pas.
1: Pouvez-vous répéter la question? Donc,
0: en plein tournoi en ce moment, d'ailleurs.
1: Je suis triste de pas être là. La dernière sera le 20 juin. Bonsoir. Cet été, il y a un hot brassard en chanson ce soir avec Roxane Bruno. Expirez.
0: Ah oui, qu'on peut revoir.
1: Saison 2, puis j'ai écrit R et C, puis je me rappelle pas.
0: Radio Cannes.
1: Je me rappelle. Ah, Revue et Corrigée.
0: Oui, Revue et Corrigée 2026, avec Élise Guilbeault comme maître de piste.
1: Et Léana Bajdor comme metteuse en scène.
0: Et plein de bons comédiens autour.
1: Merci, Pierre.
0: Mais merci à toi, Pénélope.

0: Ah, la magnifique voix de Camélia Jordana. On se quitte et justement, Pierre, en quittant le studio, a dit « Bon, je vais regretter. » C'est un autre exercice. Tu buffais des regrets. En tout cas, si les autres sont comme ça, parce qu'on essayait quelque chose ce matin, ici la suite, la saison prochaine, et, en tout cas, on verra. Clairement, il y a des possibilités avec ce segment-là. Bonjour, Mike Finnerty.
1: Bonjour, Penelope.
0: Bonjour, Pascal Harrison-Julien.
2: Allô, allô.
0: Une dernière, on se fait deux têtes ce matin, et c'est tout un sujet costaud
2: oui.
0: Sur lequel vous vous êtes penché. Évidemment, ici, manifestation à Shawinigan, on l'a vu, pas besoin de répéter ce qui s'est passé, c'était une horreur. En Angleterre, le pays tente de faire face à une tempête aussi médiatique déclenchée par un événement tragique médiatique mais politique aussi. Le meurtre d'un jeune de 18 ans aux mains d'un assaillant britannique sikh. Alors l'extrême droite saisit l'occasion pour faire avancer ses idées et c'est pas la première fois que ça se produit dans des cas semblables. Il y a des manifestations très violentes qui ont suivi, des policiers blessés. Donc comment, pourquoi ce meurtre en particulier là? C'est quoi les caractéristiques de cet événement là?
1: Je pense qu'il y en a plusieurs raisons et certains sont plus évidents que d'autres. Il y a environ, à Penelope, 600 meurtres par an au Royaume-Uni et la couverture n'est évidemment pas la même à chaque fois. En passant au Canada, il y en a considérablement plus malgré notre plus
2: petite
1: population.
2: Ça m'a surpris, surpris.
1: Donc, la réponse la plus simple qui explique l'intérêt et l'indignation reste dans le fait qu'on est en soirée du 3 décembre de l'année passée quand Henry Novak, jeune homme de 18 ans, avait été poignardé et était sur le point de mourir. La police est arrivée sur scène, non pas pour essayer de lui sauver la vie et d'arrêter l'homme qui l'avait poignardé, mais pour l'arrêter lui-même. Et pourquoi? Ben, à cause d'un appel aux urgences signalant faussement qu'il avait tenu des propos racistes et avait agressé un homme de confession sikh, lui enlevant son turban. Donc, cet appel mensonger avait été fait par le frère de l'agresseur, mais l'agresseur avait aussi participé. Comment ces trois hommes sont-ils entrés en contact? Nous ne le saurons jamais avec certitude. Quelque chose s'est passé entre lui et Henry Novak en sortant du pub. Mais le résultat est que Vikram Digwa, le monsieur sikh, l'a poignardé 5 fois avec une arme religieuse et par conséquent, il était Henry Novak, on le sait maintenant, fatalement blessé. Alors, la police se présente malgré le fait que Henry lui leur dit clairement 9 fois qu'il a été poignardé, on le menotte. Il menotte même s'il se plaignait avec des mots qui nous rappellent George Floyd. Il disait « Je ne peux pas respirer ». Cette fois prononcé donc non pas pour un homme noir
0: donc,
1: à la police.
0: Il est poignardé.
1: Il est poignardé.
0: Est en sang.
1: Il est
0: blessé et on le menotte.
1: On le menotte et on le croit. Pas. Sur les vidéos de caméras corporelles des policiers, on voit clairement un officier lui dire « Ah oui, tu as été poignardé, je ne pense pas ». Il faisait noir, c'est décembre, Henri était vêtu de noir, ses blessures n'étaient pas évidentes. La police est venue à la scène à cause d'un appel de la part de son agresseur, donc ils étaient un peu mêlés, pensant que la nature du crime était tout autre, que Henry était l'agresseur, comme on leur avait dit, mais en réalité, il était lui la victime et il est mort sur la scène peu après. Le procès a pris fin cette semaine. Imaginez les procès 6 mois plus tard, c'est fini. Ça n'arrive pas ici dans ce
0: pays.
1: Non, hein? Vikram Digwa a été trouvé coupable, minimum 21 ans de prison. Le juge a conclu qu'il n'y avait jamais eu de remarques racistes ni d'agression à caractère raciste. Vikram Digwa a inventé toute cette histoire pour tromper la police. Le juge a dit directement à Digwa ceci. Tu as continué à filmer Henry en pleine souffrance, faisant fi de son désespoir face au coup de couteau qu'il avait reçu. Tu lui as dit que cela ne s'était pas produit, sans doute pour convaincre les personnes présentes. Ton attitude n'a pas changé, même si l'état de Henry se détériore.

0: aurait manifestement à vue de l'œil. Et tout cela explique pourquoi, dans les mots du premier ministre Starmer, que les vidéos l'ont rendu malade. La police doit s'expliquer. Il y aura enquête. Les policiers qui sont impliqués ne sont pas au travail en ce moment. Mais je crois que nous devons aussi nous demander s'il n'y a pas une couche de la société qui n'est pas particulièrement choquée quand quelqu'un qui est non blanc tue quelqu'un qui est blanc, parce que c'est certainement le cas de l'extrême droite. Étant donné la composition de nos populations, on peut s'attendre quand même à ce qu'il y ait des crimes commis par les non-blancs contre les blancs et vice-versa, parce que la nature humaine est telle que l'homme peut être violent, cruel, quelle que soit la couleur de sa peau.
1: C'est un meurtre crapuleux, terrible.
0: Absolument. Le gouvernement ne publie pas des données précises, mais on sait que les deux tiers des victimes au Royaume-Uni sont blanches et les deux tiers des suspects sont blancs. Mais c'est dans l'intérêt des groupes extrémistes de sauter sur les cas comme Henry Novak, de les amplifier, de mettre de l'huile sur le feu pour faire progresser leur idéologie raciste. Et ils l'ont fait. Mercredi soir, des leaders de l'extrême droite sont descendus à Southampton pour protester, prononcer des discours enflammés, pour reprocher à la police de prendre plus au sérieux les signalements de racisme plutôt que les appels à l'aide des victimes de violences aux mains des agresseurs. Et Penelope, c'est dans leur intérêt aussi de promouvoir toute idée que l'État est plus intéressé aux minorités qu'ils sont.
1: Et plus protecteur des minorités que des populations blanches.
0: Voilà. Mm-hmm. Donc, des manifestations ont suivi, ont tourné au vinaigre, un poste de police est attaqué, 11 policiers sont blessés. Cet incident domine les bulletins de nouvelles, les journaux, c'est tout ce dont on parle, tout le monde en parle, y compris les politiciens.
1: Ça me rappelle aussi, et c'est vague sur les faits, là, mais un événement très public, il y avait foule, des femmes ont été agressées sexuellement,
0: oui.
1: On avait pointé du doigt des membres ou des gens
0: issus. Et on n'a pas...
1: Que les viols, lorsqu'ils sont commis par des blancs, tout le temps.
0: Oui, mais au fond, ils avaient aussi raison.
1: Ben oui, absolument.
0: Parce qu'on ne faisait pas les enquêtes qu'il fallait,
1: exact.
0: Parce qu'on craignait se faire accuser de racisme.
1: Exact.
0: Et donc, le problème continuait. Donc, il y a quelque chose de vrai là-dedans, quasiment toujours. Mais
1: il y a une instrumentalisation, une récupération.
0: Une amplification.
1: Qui, elle, n'a pas sa raison d'être. Comment réagit donc, Pascal, la classe politique en Angleterre?
2: Je vous dirais que le ballon a surtout été porté par le parti Reform UK, qui est dirigé par Nigel Farage. Bon, petit aparté pour ceux qui ne connaissent pas ce parti-là. On le définit comme un parti de la droite radicale, populiste, férocement opposé à l'immigration. On avait beaucoup entendu parler de Nigel Farage pendant la campagne du Brexit, alors qu'il était chef d'un autre parti qui s'est transformé avec les années pour devenir le Reform UK. Il a fait élire 8 députés au Parlement britannique en 2024. Donc, fin de la partie. Donc, en début de semaine, le chef du Reform UK fait un direct sur les plateformes des réseaux sociaux de son parti pour parler de l'affaire. Il dénonce une culture à deux vitesses selon laquelle les Blancs seraient traités moins favorablement que les minorités ethniques. Il a ensuite appelé ses partisans à répondre aux événements avec, et je cite, une rage pure et froide. De l'autre côté, et par autre côté, je veux dire à peu près tous les autres partis politiques, travaillistes, conservateurs en tête, on est dans une drôle de situation. On ménage la chèvre et le chou, là, c'est-à-dire que oui, tous dénoncent en bloc l'événement, l'accusé, l'intervention policière, mais tous craignent aussi que cette affaire-là soit instrumentalisée par le parti de Farage qui pousse cette idée, comme le disait Mike, là, d'un racisme anti-blanc qui existe, qui est prépondérant au Royaume-Uni, et l'idée d'un grand remplacement. Le premier ministre travailliste Keir Starmer a qualifié les propos de Nigel Farage d'impardonnables, accusé d'exploiter la mort de Novak. Sa ministre de l'Intérieur, Shabana Mahmoud, l'a accusé de chercher un profit personnel dans la tragédie. Et même Kemi Badenoch, la chef du Parti conservateur, l'a accusé d'attiser la colère, de semer la division. Tout ça, ça n'a pas freiné le Parti radical de droite dans ses déclarations incendiaires. Il y a un autre membre du Reform, ancien membre du Parti conservateur d'ailleurs, qui a laissé entendre que la peine de Vikram Degwa avait été allégée en raison de sa foi. Vérification faite, ce n'est pas le cas. C'est inexact. Les seules circonstances atténuantes qui ont été retenues par le juge étaient l'âge de l'assaillant, son absence de casier judiciaire, le caractère non prémédité du meurtre. Le juge l'a même il a même déclaré que l'accusation avait déshonoré sa religion.

0: Et comme le dit Mike, là, une peine de 21 ans de prison, c'est pas une peine légère.
1: C'est une peine de vie, c'est oui.
0: Voilà. Cela dit, toutes ces réactions politiques-là, ça a des répercussions. Hier, le Conseil national des chefs de police a finalement annoncé une révision formelle de ses directives antiracistes. Elle va les réviser. Et parmi là, ces recommandations-là, il y avait celle de prendre en considération l'origine de la personne interpellée pendant l'intervention. Mais ça, c'est intéressant, le Guardian le soulignait, ce document-là qui est hautement critiqué, qui est une preuve là, justement du racisme anti-blanc, eh ben, il est très peu connu, même au sein là, des services policiers.
2: OK, comme Elon Musk s'est immiscé dans le débat. Oui. En ajoutant de l'huile sur le feu.
1: D'abord, le fait qu'il intervienne sur sa plateforme X, ça fait 240 millions d'abonnés qui le suivent. Donc, ça dirige des regards de partout dans le monde vers le cas de Henry Novak. Et ça répand l'indignation à l'international. Un acte, donc, isolé et rarissime et amplifié. Et en plus, Elon Musk s'en prend explicitement aux policiers dans ce dossier. Il promet de financer plutôt une action civile contre eux, mais les informations que lui et que son robot Grok diffuse sont parfois erronées. Et dans ce cas-ci, Penelope, complètement fausse. Grok a nommé Christy Hill comme étant sur la scène et responsable, une constable de 12 ans d'expérience qui avait quitté la police 20 mois avant les tristes événements de décembre passé. L'erreur s'est produite lorsque Grok a confondu ses sources, reprenant un document n'ayant aucun rapport et l'intégrant dans ses réponses. Et le comble de l'ironie, le document en question était un communiqué louangeant Christy Hill et un autre policier pour leurs actes de courage. Grok reconnaît son erreur, présente ses excuses, mais en fait c'est un robot. Alors est-il vraiment repentant? Mais de toute façon, c'est trop tard. Christy Hill et son ancien collègue ont dû quitter leur maison après avoir reçu plusieurs menaces de gens qui disaient savoir où ils habitaient. Mais c'est pas uniquement Elon Musk qui agit de la sorte. Dans le cas des crimes commis par les migrants, ce qui n'est pas le cas ici, mais dans ces cas-là, le gouvernement des États-Unis sous Donald Trump a émis une directive aux diplomates américains au poste au Royaume-Uni de recueillir spécifiquement des données sur les détails commis, les délits commis par les migrants, affirmant que les électeurs britanniques avaient été laissés pour compte en matière d'immigration. Et ils ont envoyé ces mêmes instructions à leurs envoyés américains au Canada, en Australie et en Nouvelle-Zélande. Donc, ce genre de malheureuse histoire est un carburant pour les tracts d'extrême droite partout dans le monde. Ils partagent la nouvelle avec urgence, dans leurs bulletins, sur les réseaux sociaux, dénonçant le système policier qui disent maintenant à deux vitesses. Mais faut-il vraiment rappeler les abus bien documentés de la police en Angleterre, au Canada, aux États-Unis, contre les gens racisés, des incidents bien nombreux qui vont du profilage racial à répétition au cas plus extrême comme celui de George Floyd.
2: C'est tellement complexe tout ça. Et Pascal, c'est pas juste en Angleterre, évidemment, là, notamment en France aussi, où ce genre d'incident-là est récupéré par l'extrême droite.
0: Il y a pas de copie carbone de ce qui s'est passé et qui s'est aussi produit en France. Mais moi, ça m'a beaucoup fait penser à un groupe qui s'appelle le collectif Némésis, qui est pas un parti politique, cela dit, mais qui existe depuis 2019. Ce sont des femmes, des jeunes femmes qui sont derrière ce collectif-là, qui ont plein d'actions. Mais celle qui m'a le plus marquée, c'est qu'elles mettent beaucoup de l'avant à tout coup lorsqu'il y a une agression sexuelle. Un viol, une violence sexuelle, un meurtre de femme, et lorsque l'assaillant ou l'accusé ou la personne reconnue coupable est migrante, immigrante, de confession musulmane, on met le visage de la personne sur tous les réseaux sociaux. Ça peut paraître très petit là, comme mouvement, mais ces femmes-là qui font partie du collectif sont sur à peu près toutes les tribunes médiatiques. Okay. Elles se définissent comme étant féministes. Mm-hmm. Je vous dirais que c'est une définition qui est contestée dans les milieux féministes, mais elles mettent de l'avant non seulement le crime commis par... plutôt bien avant le crime commis par un homme français, on met l'origine ethnique de la personne. Okay. Et ça occupe beaucoup de place dans l'espace médiatique français qui, à toutes les semaines, de toute façon, lorsqu'on parle justement, puis là, je fais une petite incartade très rapidement, ça prend plein de nuances et tout ça, mais le PSG a gagné, il y a eu des émeutes, et pendant plusieurs jours, sur les tribunes, on entendait beaucoup parler, mais qui est derrière ça? Ce sont des jeunes, ce sont des immigrants, ce sont des gens qui ont la haine de la France et tout. Donc, on parle d'actes parfois criminels, et on met beaucoup de l'avant qu'ils sont, c'est quoi leur passeport d'origine. Donc, ça occupe depuis pas mal de temps, médiatiquement, d'espace en France.
2: Mais on peut retourner dans l'histoire aussi, là. On peut retourner dans l'histoire et voir que c'est une tactique utilisée depuis vraiment longtemps.
0: C'est une tactique, mais qui prend de plus en plus de place. Puis aussi, les médias français de droite, d'extrême droite se multiplient et on est à moins d'un an des prochaines présidentielles en France.
2: OK, allons-y. Mike, avec comment tout ça se rattache ou met en perspective ce qui s'est passé en fin de semaine dernière à Shawinigan?
1: C'est ça. De plusieurs façons, oui, ça met en perspective. Et commençons par dire qu'il y a une forte sensibilité, je crois, au Québec. Les Québécois sont sensibles aux accusations que les gens d'ici puissent être perçus comme étant racistes ou en tout cas plus racistes qu'ailleurs, et surtout ceux au sein du mouvement nationaliste. Alors, toute cette semaine, il y a eu des commentateurs, des chroniqueurs de toutes sortes partageant leur réaction à la photo inflammatoire de la fin de semaine. Je me souviens d'un Québec blanc, etc. Et souvent, ces chroniques sont pour dire que les problèmes de suprémacistes blancs existent ailleurs et non seulement ici. Eh bien, oui, c'est exact. C'est le cas de Henry Novak. C'est une preuve parmi bien d'autres. L'extrême droite est à l'œuvre partout en Occident. Difficile, sinon impossible, de mettre les chiffres, parce que souvent, ces gens-là sont cagoulés, comme à Shawinigan. Y en a-t-il plus ici? Y en a-t-il moins ici?
2: Sont des groupes qui se nourrissent. Ce sont des groupes qui
1: absolument
2: se tissent entre eux, indépendamment des frontières.
1: Mais pour moi, c'est ça. C'est pas ça, le débat. Ce débat-là n'est pas utile. La photo devrait plutôt provoquer une toute autre réponse, celle de reconnaître et de faire face au problème réel, la montée de l'extrême droite, pour qu'on puisse passer en mode solution.
2: Et beaucoup de gens ont dit, mais ils étaient juste 20, ou mais c'est une tactique de recrutement aussi pour des groupes qui s'organisent entre eux aussi. Là, il y a des ramifications à tout ça. Pascal, des leçons ici qu'on peut tirer?
0: Ben, Mike, je pense que tu peux être d'accord avec moi. Ce qu'on voit en Europe dans les mouvements d'extrême droite, de radicalisation, identitaire et tout, c'est beaucoup plus important que ce qu'on voit au Canada.
2: Ah oui, absolument.
1: 100%.
2: Puis, absolument.
0: Je rebondis un peu sur ce que tu dis, Pénélope, c'est-à-dire, mais il y a quelque chose de très intéressant qui a été souligné par plein de personnes cette semaine en termes d'analyse et tout. Le fait de sortir, de prendre une photo, de réclamer être la personne derrière ça veut dire quelque chose. C'est oui pour peut-être recruter, mais aussi dire on existe, voici nos idées, et plus on en parle dans la sphère médiatique at large, même si on la dénonce d'abord, plus on peut la lisser, cette idée-là. Et ça fait plusieurs années qu'on le fait en Europe. Tu sais, des banderoles avec des propos comme ça en France, moi c'est ça, je suis beaucoup de groupes d'extrême droite, ça arrive à toutes les semaines, plusieurs fois par semaine, ça fait partie de l'ADN de ces groupes-là, donc faudra voir si ça va devenir de plus en plus courant au Canada. Ça, on en a très peu parlé, mais ce qui s'est passé à Shawinigan, ça s'est passé dans plein de villes partout au Canada. Donc, il y avait vraiment une action pan-canadienne de sortir et de médiatiser ces idées-là.
2: D'accord. Alors, voilà ce sujet-là, tel qu'expliqué. On a tenté de vous présenter un tour d'horizon de cet aspect particulier de l'instrumentalisation par des groupes d'extrême droite, sans aucunement banaliser les crimes horribles dont il a été question par des gens issus de l'immigration, aux migrants qui étaient
1: tout le monde est horrifié.
2: Horrible. Donc, bon travail comme chaque semaine. Pascal Harrison-Julien, merci infiniment
0: d'avoir invité.
2: Pris le relais ces dernières semaines avec Naïla Bendalit, Pascal Lévesque. Merci, Pascal. On se retrouve la saison prochaine, Mike,
1: oui,
2: avec Pascal.
1: Avec
2: L'évêque qui sera donc de retour. On se retrouve à la rentrée. Merci infiniment pour tout, Mike.
1: À bientôt.
2: Ouais,
1: et
2: à
1: bon
2: bientôt.
1: Été.
2: Merci beaucoup. Voilà comment cette première heure d'émission se termine. On vous offre une heure entière consacrée à vos animaux de compagnie avec nos deux vétérinaires. On va faire un état des lieux de la rage et aussi vous suggérer plein d'activités à faire avec Pitou. Pourquoi pas dehors cet été?
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6: Ici Rebecca Kwan, voici les informations. Le gouvernement Carney estime que le développement et l'encadrement de l'intelligence artificielle qu'il propose protégera les Canadiens contre les dangers de l'IA, assurera la souveraineté du pays dans le domaine et stimulera l'économie. Ottawa va d'ailleurs jusqu'à dire que sa stratégie nationale sera favorable aux travailleurs et qu'elle permettra la création de 250 000 emplois d'ici 5 ans. L'opposition néo-démocrate s'inquiète néanmoins de voir l'IA remplacer une bonne partie de la main-d'œuvre, tandis que les conservateurs jugent que les libéraux omettent des éléments importants. Estelle Côté-Sroka.
7: Le premier ministre Mark Carney veut accélérer l'adoption de l'intelligence artificielle.
8: Une technologie transformatrice pour améliorer la vie des Canadiens.
7: Ottawa investira 2,3 milliards de dollars dans les 5 prochaines années, notamment pour que la proportion d'entreprises qui se servent de l'IA passe de 12 à 60 % pour construire un super ordinateur public permettant aux chercheurs et aux entreprises de mener de grands chantiers en protégeant leurs données en sol canadien et pour former 1 million d'étudiants de niveau postsecondaire. Il s'agit d'une occasion à saisir pour générer une croissance économique de 200 milliards de dollars d'ici 2034, selon Mark Carney.
8: Une stratégie qui repose sur des bases de confiance et de sécurité.
7: Le nouveau Parti démocratique craint des pertes d'emplois.
9: They know that the mass adoption of AI is to replace human labor.
7: Les conservateurs estiment qu'Ottawa omet plusieurs détails importants. Le député Gabriel Hardy.
10: Comment les Québécois et les Canadiens vont être protégés de la dérive de l'intelligence artificielle? Comment les libéraux vont être capables de fournir l'énergie?
7: Tania Sabat de l'Observatoire international sur les impacts sociétaux de l'IA et du numérique ajoute que le gouvernement devra agir vite pour garantir le succès de cette stratégie.
11: Ne pas tarder à mesurer des impacts et des retombées. Pourquoi? Parce qu'il va falloir certainement corriger, parce qu'il va falloir certainement expérimenter.
7: Mark Carney promet que les lois et les normes canadiennes seront mises à jour dans les prochains mois. Ici Estelle Côté-Sroka, Radio-Canada, Ottawa.
6: Et puis, parlant de la protection de la vie privée, 1 an après l'entrée en vigueur du nouveau recours visant à contrer le partage d'images intimes sans consentement, le ministre de la Justice et procureur général du Québec, Simon Jolin-Barrette, estime que cette mesure a eu des retombées concrètes. Il y a toutefois certains bémols, comme l'explique David Savoie.
12: Dans une vidéo en ligne, les internautes sont prévenus de l'existence de ce nouveau mécanisme pour dénoncer rapidement et en tout temps des photos intimes qui sont partagées sans consentement. D'après le ministre de la Justice, ce processus simplifié se traduit par plus d'une ordonnance par semaine pour faire détruire des photos. La loi s'applique aussi aux images de nudité qui sont générées par l'intelligence artificielle. Le non-respect d'une ordonnance vient avec des amendes qui peuvent aller de 500 à 5000 $ par jour pour une personne, 10 fois plus pour un site Internet ou une entreprise. Le ministre de la Justice, Simon Jolin-Barrette.
13: Les délais sont beaucoup plus courts, donc c'est immédiat. Alors, je pense que ça fait œuvre utile, justement, pour éviter, exemple, dans une école secondaire, qu'une image intime d'une personne circule à travers l'ensemble de l'école secondaire, ou même pour les jeunes adultes. Donc, c'est un phénomène qui touche particulièrement les jeunes.
12: Si l'initiative de Québec est saluée, le problème du partage de photos intimes sans consentement ou encore de vengeance pornographique est beaucoup plus fréquent, voire quotidien. Mélanie Lemay, du groupe Québec contre les violences sexuelles.
14: Bien, sachant que ça représente peut-être 52 cas dans une année, je pense qu'il y a peut-être une méconnaissance du public à l'égard de ces mécanismes-là, vu que ça arrive beaucoup plus souvent qu'on peut l'anticiper. Là.
12: D'après des données publiées en avril 2025 par Statistique Canada, 17% des 15 à 24 ans ont vu au moins une fois par mois des images ou des vidéos intimes partagées sans le consentement de la personne concernée. Ici David Savoie, Radio-Canada, Montréal.
6: Au Québec, c'est vendredi que le gouvernement Fréchette déposera son projet de loi pour interdire la vente de boissons énergisantes aux jeunes de 16 ans et moins. Québec veut ainsi éviter d'autres drames comme celui de Zachary Miron, cette adolescente de 15 ans mort en janvier 2024 en raison de la combinaison d'une seule de ses boissons et d'un médicament pour le TDAH. Tous les partis d'opposition appuient le projet de loi, sauf les conservateurs, qui accusent le gouvernement Fréchette d'agir par opportunisme à quelques mois des élections. Voici la députée Maïté Blanchette-Vézina, suivie de la réaction de la ministre de la Santé, Sonia Bélanger.
15: Le gouvernement, depuis 3 ans, aurait pu déposer ce projet de loi-là. Il décide de le faire par populisme, utiliser le décès d'un enfant pour se remonter dans les sondages. Ma mère et d'autres gens consomment des médicaments qui interagissent, qui ont une interaction avec le pamplemousse. Ça peut causer des décès, là. Ça peut interagir avec des médicaments. Est-ce qu'on va interdire le pamplemousse? Non.
16: C'est une question de dogmatisme, de valeur qu'ils ont. Moi, je trouve ça vraiment ignoble.
6: Les boissons qui contiennent de la caféine, de la taurine ou d'autres éléments chimiques seront visées par le projet de loi. Et en terminant, il faudra attendre encore un peu avant de voir l'accélération des grands projets au Canada, tels qu'annoncés en août 2025 par le premier ministre Mark Carney. Ottawa a choisi de prolonger la période de consultation sur le sujet. Plusieurs des propositions pour raccourcir les délais d'approbation des projets s'attiraient des critiques, entre autres des groupes environnementaux. La période de consultation devait se terminer la semaine prochaine, mais elle sera plutôt remise au 22 juillet. Ottawa projette de déposer dès cet automne un projet de loi qui modifiera les protocoles pour la réalisation de chantiers tels que l'expansion de mines ou encore un projet hydroélectrique. C'est ce qui conclut les informations.

0: Penelope McQuaid et toute l'équipe avec vous pendant encore 90 minutes ce matin. Et l'émission n'est pas encore terminée, que j'ai hâte de vous parler de celle de demain. Parce que demain, c'est notre dernière de la saison. Et on a eu envie de faire quelque chose de bien, bien spécial. Alors que toute l'année, et même l'année passée, je vous offre régulièrement mes top 3 de la semaine. Donc, je vous offre les moments qui m'ont marqué pour toutes sortes de raisons. Et là, on s'est dit, ça serait vraiment le fun de demander au public, de vous demander à vous quel a été votre top 3 de la saison. Vous avez été nombreux, nombreuses à nous répondre. Et à partir de ça, on a concocté tout un florilège de moments qui vont aussi vous mettre en vedette. Parce que il y a 5 personnes d'entre vous qui avons accepté qu'on vous parle demain de ce moment marquant. Donc, on rediffusera certains de ces moments-là de l'année. Peut-être qu'on vous mettra en contact avec quelqu'un que vous avez beaucoup aimé. Plein de surprises demain. On fait ça donc en deuxième heure d'émission. En fait, ce sera en deuxième heure et à la fin de l'émission aussi. J'attire votre attention sur notre dernière invitée de ce matin, l'actrice franco-iranienne Zahra Amir, qu'on peut voir à partir de demain dans le film Lire Lolita à Téhéran, donc tiré d'un best-seller autobiographique, donc qui raconte l'histoire d'une professeure d'université qui retourne donc en Iran après avoir étudié à l'étranger pour enseigner la littérature. On est en 79, donc le régime se durcit. Elle choisit d'enseigner clandestinement des œuvres, comme par exemple Lolita, à ses étudiantes. Et on reçoit donc une de ces actrices-là qui elle-même a dû fuir l'Iran. Elle est en exil en France depuis plusieurs années. Les circonstances de son exil sont très particulières. On vous parlera de ça. Elle a remporté un Oscar pour un moyen métrage plus tôt cette année. Elle vient de se voir remettre un prix aussi à Cannes, un prix humanitaire. Donc, Zahra Amir sera avec nous dans une heure. Et là, ce qu'on fait, c'est notre dernière heure entièrement consacrée au bien-être de vos animaux de la saison. Claudia Gilbert, bonjour.
1: Bonjour.
0: Vétérinaire, animatrice du balado Bêtise, le marché du chiot qui fait l'état des lieux de l'élevage canin au Québec et donc disponible sur audio. Bonjour, Sébastien Fourie.
2: Bonjour, Pella.
0: Vétérinaire et animateur de l'émission Les Poilus, les dimanches à 19h30, évidemment, sur ICI Télé. Clinique en deux parties. Alors, comment s'amuser avec son animal de compagnie pendant l'été? Je me disais que des fois, on manque d'inspiration. Donc, vous allez nous en fournir de ces idées-là. Mais avant de s'amuser, un sujet très important, Claudia, la rage. C'est quoi l'état des lieux en ce moment?
1: Mais j'étais un peu inquiète parce que on est en éclosion de rage du raton laveur depuis, en fait, fin 2024. Ça, c'était principalement là en Estrie. Maintenant, ça s'est propagé, en fait, en Montérégie. Puis ça se rapproche de Montréal. Ça s'étend de plus en plus dans les dernières semaines. Moi, ce qui m'inquiétait, en fait, Pénélope, c'est que dans les dernières semaines, on a eu des éclosions de parvovirus. Parvovirus, qui est une maladie assez commune, en fait, chez les chiens et pour lesquels il existe un vaccin qui est très efficace. Donc, si on a des éclosions de parvo, ça veut dire qu'il y a des populations de chiens qui sont moins vaccinées. Et s'ils sont moins vaccinés pour le parvo, ils sont moins vaccinés pour la rage aussi. Donc moi, c'est ce qui m'inquiétait. Puis c'est surtout aussi que le ministère de la Faune travaille fort en
0: c'est
1: ce moment.
0: Ça, t'es pas la seule à être inquiète.
1: Ouais, le ministère aussi est inquiet en ce moment parce que malgré tous les efforts de vaccination de la faune, il y a des activités de vaccination sur le terrain pour les animaux de la faune depuis 2024. Là, puis malgré tout, là, ça s'est encore propagé, ça a gagné du terrain. Là. Donc,

0: Donc, très inhabituel, si je comprends bien comme situation?
1: On n'est pas supposé d'avoir. Habituellement, okay. On n'a pas de rage du raton laveur. On a de la rage au Québec, là. C'est okay. Surtout chez les chauves-souris. Au nord du 55e parallèle, il y a de la rage du renard arctique. Mais près de la population comme ça, sur des animaux qui sont terrestres, qui ont peut-être un peu plus de proximité avec l'être humain, comme les ratons laveurs, habituellement, on n'en a pas. Dernière éclosion, ça a été en 2006-2009. Ça s'est conclu comme ça. Puis, ça vient toujours des États-Unis. En fait, c'est parce que dans les, tu sais, par le Vermont ou par l'État New York, ça remonte. Généralement, tu sais, on a une bonne, tu sais, on fait une barrière de vaccination des animaux sauvages à la frontière. Là, on avait cessé parce qu'il y avait vraiment pas de cas qui étaient prêts, puis ça a remonté finalement trop rapidement.
0: Sébastien, dans les cliniques, est-ce que sur le terrain, on voit un peu ce qui se passe pour les humains, c'est-à-dire on se vaccine, ou en tout cas, on semble avoir une résistance à l'idée de se faire vacciner aussi chez les animaux?
2: Mais en fait, on a beaucoup cette discussion-là avec les clients. Je pense qu'on l'a de plus en plus depuis probablement la COVID. En fait, on a cette discussion-là sur la vaccination. Les gens sont réticents et s'inquiètent. Est-ce que ça a un effet sur mon animal? Puis ils ont décidé, des fois, il y a des raisons de coût aussi, mais on voit des éclosions de maladies qu'on voyait moins auparavant. Donc, on assume effectivement que les gens ont moins tendance à faire vacciner, comme le parvovirus, par exemple, qui est une maladie qui est super bien contrôlée par la vaccination adéquate. Et donc, tout d'un coup, on revoit ces conditions-là, mais on se dit peut-être qu'il va y avoir d'autres choses, des maladies qui étaient disparues, comme le distemper, puis qui vont peut-être revenir. Fait qu'on n'est pas capable de chiffrer vraiment cette baisse de vaccination-là, mais on a beaucoup plus de discussions. Il faut que les clients sachent qu'on n'est pas obligé de vacciner pour tout, mais c'est juste bon d'avoir la discussion avec eux autres sur qu'est-ce qu'on devrait avoir comme vaccin, obligatoire, puis après ça, optionnel.
0: OK, est-ce que on a une question ici là, mon chien va pas vraiment à l'extérieur, pourquoi je ferais vacciner contre la rage, même chose pour mon chat?
2: Mais c'est une bonne question. En fait, on n'est pas obligé d'avoir des contacts directs avec un animal pour attraper la condition. Donc il y a des maladies qui se transmettent de façon indirecte. Par exemple, si j'ai un chat qui vient cracher dans le visage de mon chat à travers la porte patio ou qui va sur le balcon, si j'ai des chauves-souris qui rentrent dans la maison, ça arrive régulièrement, veut pas. En fait, on a plusieurs cas de chauves-souris qui nous sont rapportés en clinique. Dis-moi, mon chat il jouait avec une chauve-souris dans la maison. Finalement, la chauve-souris était positive pour la rage. Donc, on les envoie au laboratoire se faire analyser, puis ils analysent le cerveau, puis on se rend compte que le liquide céphalo-rachidien contient la rage. Donc, ça arrive fréquemment qu'on a ces discussions-là avec des clients. Donc, on n'a pas besoin d'avoir un contact direct ou d'être à l'extérieur pour pouvoir avoir un risque.
0: Mais là, les exemples que tu donnes, c'est à travers le moustiquaire, c'est quand même direct, chauve-souris, c'est quand même direct. Ouais. Mais est-ce qu'on pourrait avoir pas du tout de contact avec des animaux? Et puis, on a rentré des choses dans la maison.
2: Absolument, le parveau. Oui, c'est-à-dire qu'ils vont se promener. Mettons, j'attends le soir, j'ai aucun contact avec les chiens, mais je vais faire un petit tour dehors dans la rue ou dans ma cour. Il y a ces virus-là sont quand même très résistants dans l'environnement.
3: Jusqu'à un an.
2: Donc, on va dans
0: un parc.
2: La rage
0: va pas rentrer toute seule.
3: OK, mais il y a d'autres choses qui peuvent rentrer qui sont dommageables pour nos animaux.
2: Donc, c'est vraiment de parler avec le client, de dire, qu'est-ce qu'on fait, vraiment? Je vais pas à l'extérieur, mais je vais juste dans la cour ou je vais dans la rue quand il n'y a pas de chien, je fais aucun contact avec les chiens. OK. Mais il y a quand même un risque de virus qui serait présent dans le sol ou dans le gazon et qui pourrait être mortel ou très dangereux pour votre chien ou votre chat.
1: Puis ceci dit, la rage, elle rentre avec les chauves-souris, là. Ça se voit régulièrement, là. Tu sais, on ne les voit pas, les chauves-souris, habituellement. Mais quand ils ont la rage, ils ont un comportement inhabituel, puis c'est là qui fait en sorte qu'ils se retrouvent dans la maison.
0: C'est quoi le comportement? Bon, comment on peut identifier que notre animal a la rage? Puis est-ce que forcément il va mourir?
1: Quand il y a des symptômes de rage, c'est 100% mortel, autant pour l'être humain que pour les animaux.
2: C'est pour ça que c'est si grave, en fait. C'est pour ça qu'on est aussi gossant avec le vaccin de rage, c'est que c'est tellement grave.
1: Oui,
0: Et le vaccin
2: est tellement sécuritaire.
0: À 100%.
1: Oui. Oui. Il est très efficace, le vaccin contre la rage.
0: Qu'est-ce qu'on surveille chez notre animal?
1: Ben, tu sais, je dirais. En ce moment, faut qu'il soit vacciné. C'est la règle de base. Là, un animal ne devrait jamais sortir à l'extérieur sans être vacciné, même sous surveillance, parce que en ce moment, on est en éclosion, surtout si on se trouve en Montérégie ou en Estrie. Donc, c'est vraiment important qu'aucun animal sorte à l'extérieur s'il n'y a pas ses vaccins. Un animal qui aurait eu un contact avec admettons qu'il n'y a pas eu de surveillance, puis qu'il y a un contact avec un animal qui a la rage et qui attrape la rage, il peut rester asymptomatique pendant 6 mois. Donc, okay. ça peut être très, très long avant de voir arriver des symptômes. Il peut commencer à transmettre la rage un petit peu à l'avance, comme un à 10 jours avant d'avoir des symptômes.
0: Donc, à d'autres animaux dans la maison.
1: Ou à l'être humain.
0: Ou à l'être humain.
1: Oui, ouais. C'est pour ça que ça nous inquiète, en fait, parce que l'animal de compagnie, c'est le pont entre la faune et les animaux, et les êtres humains. Donc, c'est pour ça que c'est vraiment important de faire une barrière avec nos animaux de compagnie. Puis là, quand les symptômes commencent, ben là, c'est des symptômes vagues en fait au départ. Ça peut être une ataxie, tu sais, une démarche qui est un peu molle, là, tu sais, les pattes, ils tiennent pas en arrière,
2: perte d'équilibre.
1: Le regard change, comportement inhabituel, soit plus agressif ou plus amorphe, comme fatigué, mange moins, la mâchoire qui pendouille, là, puis hypersalivation parfois.
0: Sinon, ça peut être qu'ils vont aller vers les humains alors qu'ils iraient pas normalement.
1: Pour les animaux sauvages, exactement, okay, c'est ça. On voit souvent. C'est difficile à identifier chez un raton laveur parce qu'il y en a des ratons laveurs qui ont zéro peur de l'être humain, là. Mais ils sont déjà près de nous. Fait que c'est pour ça que c'est vraiment important de créer une barrière avec nos animaux de compagnie.
0: Mais la mousse à la mâchoire, là.
1: C'est de l'hypersalivation. C'est parce que la mâchoire, ils ont comme moins de tonus ou plus de tonus. Ils ont des spasmes, des fois, là. Puis ça peut passer comme d'un état à l'autre. C'est-à-dire, un animal qui a la rage comme un raton laveur, il peut sembler gentil pendant quelques minutes, il nous regarde, il a juste l'air gentil, là, on s'approche, puis oups, il commence à avoir des spasmes.
2: Faut dire que c'est pas systématique qu'ils ont de la mousse à la bouche.
0: Souvent,
2: les gens,
0: ils
2: disent, ah, ben, il y a de la mousse à la bouche, il y en a pas, donc c'est pas la rage, c'est pas vrai. Donc, oui, il y en a, c'est un animal qui est anormal, qui agit de façon anormale, et en plus, il salive énormément. Là, faut vraiment se méfier, mais c'est pas, on peut avoir juste des changements de comportement, changements de démarche, changements d'attitude, pour un animal qui devrait pas avoir cette comportement-là. Fait que c'est très dur à évaluer, à analyser. Là,
1: le risque, c'est qu'il y a des gens, parfois, quand ils voient un raton laveur un peu faible, il essaie de grimper dans un arbre, puis là, hop, il tombe, puis là, il fait pitié, il a l'air à avoir soif.
2: Les gens
1: veulent, veulent lui venir en aide. Ou des bébés raton laveur. Mmh. Peut-être que la mère est morte de la rage, là, il reste des bébés. Il faut surtout pas les rendre. De toute façon,
2: on
1: n'a pas le droit. Ouais. Puis, il faut les déclarer. En ce moment, on doit...
0: Donc, il y a un raton laveur qui niche en dessous de notre balcon, là, on appelle.
1: Non. On appelle si on pense qu'il peut avoir la rage. C'est-à-dire qu'on est dans la région, à risque, il y a un comportement qui est anormal.
0: Okay.
1: On voit qu'il y a des symptômes, il marche tout croche, puis il tombe sur le côté, il y a des spasmes. Okay. Là, oui, il faut contacter. Puis c'est facile, là, dans votre barre de recherche, vous écrivez signalement raton, rage, vous allez tomber rapidement sur la...
2: Il faut surtout pas les approcher. Nourrir, pas laisser de la nourriture pour les chats errants à l'extérieur parce qu'ils viennent manger dedans. Ça attire les ratons laveurs et il faut surtout pas être en contact avec eux.
1: Puis ça m'amène à dire qu'il faut surtout pas les changer de place. C'est un grave problème. Tu sais, en ce moment, il y a vraiment des cas, tu sais, jusqu'à Saint-Barnabé-Sud, dans le coin de Saint-Hyacinthe, qui viennent de se déclarer la semaine passée, puis à Saint-Hilaire, au Mont-Saint-Hilaire.
0: Mais ça c'est près de Montréal. C'est ça, là.
1: Exactement. C'est pour ça que la semaine prochaine, puis pendant 2 semaines, il va y avoir des opérations de capture sur le terrain. Fait que tout sur la couronne sud de Montréal, il va y avoir 25 équipes sur le terrain, puis ils vont se mettre à capturer. Fait qu'il faut pas déranger ces opérations-là. Faut pas s'inquiéter si on trouve une dans un parc puis qu'il y a un raton pogné dedans, si tout est calculé là pour pas qu'il reste là trop longtemps, pour qu'il soit à l'ombre et tout, il va se faire vacciner, étiqueter pour qu'on identifier et il va être lâché. C'est vacciné même à la main avec une aiguille par un vétérinaire, là, tu sais, comme on vaccine un chien, un chat, là. Fait qu'il va avoir ça dans les 2 prochaines semaines, mais il faut surtout pas les changer de place. C'est super important, c'est interdit, c'est illégal en ce moment.
0: De bouger, peu importe qui, là.
1: Même si on fait appel à une compagnie qui fait ça, il y en a en ce moment qui le font encore, des compagnies qui offrent ce service-là, qui disent qu'ils respectent les règles du ministère, mais il y a aucune règle qui le permet en ce moment, là.
2: Puis les vétérinaires ne sont pas supposés non plus soigner ces animaux-là. Donc, on doit pas les amener chez le vétérinaire parce qu'on a un raton laveur avec une patte cassée. Malheureusement, la recommandation, c'est on n'interagit pas avec les animaux en zone, les animaux de la faune sauvage, de la faune urbaine.
1: Ouais. Puis tu sais, là, ça s'applique aussi aux moufettes et aux renards. Fait qu'on trouve un renard qui est bizarre, là, ça compte pour la même chose.
0: Claude nous écrit, est-ce qu'une marmotte peut être vecteur? Mon chat a été agressé par une marmotte qui vieillait sur ses petits. Marmotte aussi peut porter la rage?
1: Oui. Est-ce qu'il y a eu des cas de virus? Il y en a pas dans les dernières années. Théoriquement, c'est possible, mais on n'a pas dans la liste des cas de rage qui ont été décelés au Canada dans les dernières années. J'ai pas de cas de marmotte.
2: Non, c'est pas considéré comme des animaux réservoirs typiques, mais c'est tout mammifère. terrestre, théoriquement, a le potentiel d'avoir la maladie.
1: Donc, pas les oiseaux.
2: À peu près, là, tu sais, mettons.
0: On nous écrit ici, mon frère a deux chiens qu'il n'a jamais fait vacciner. Puis, il n'a vraiment pas l'intention de les faire vacciner. Ils vont dehors, ils sont plutôt louches.
2: Ouais. Louche.
0: Les chiens, pas nécessairement le frère, je tiens à le dire. Il habite même près d'une forêt. Moi, ce qui m'inquiète, c'est quand mes enfants vont visiter les chiens. Ils vont lécher leur visage, les mains. Est-ce que ça pourrait être un risque, mes enfants, d'attraper la rage? Qu'on le sache, ça pourrait être dramatique.
1: Pas juste la rage.
2: Parce que ça veut dire que s'ils peuvent vacciner, bon, on fait sûrement pas la prévention contre les parasites. Donc, toutes les zoonoses, donc c'est les maladies qui sont transmises de l'animal à l'humain, sont un potentiel pour ce chien-là. Donc, la rage en est un. Ça peut être la leptospirose, qui est une bactérie qui va faire des insuffisances rénales chez le chien et chez l'humain, qui est une zoonose. Les parasites chez les jeunes enfants qui ont un système immunitaire qui est moins développé que les adultes, il y a des larves de parasites qui peuvent être présentes sur le chien. Ces larves-là peuvent éclore dans le corps des œufs. Les œufs vont éclore dans le corps de l'enfant. Et ces larves-là se promènent parce qu'elles cherchent l'intestin du chien qu'elles ne trouvent pas. Et donc, les enfants peuvent avoir des problèmes de santé importants associés avec des larves de parasites. Donc, pour toutes ces raisons-là, c'est sûr que, en fait, un, se faire lécher dans le visage, c'est non. Deux, vaccination, c'est important. Puis, si un chien, s'il se fait mordre par un animal, puis qu'il est possiblement enragé, il peut développer la maladie. Il y a un protocole où est-ce qu'il doit absolument être mis en quarantaine, vacciné immédiatement, puis en surveillance, parce qu'il y a un risque qu'il puisse transmettre des maladies non seulement mortelles, mais aussi des maladies peut-être moins graves, pas mortelles, mais graves.
1: En ce moment, si quelqu'un, son animal est vacciné ou pas, dès qu'un animal de compagnie se fait mordre, puis que c'est par un animal qu'on peut pas identifier, c'est par un autre chien, on sait que le chien est vacciné, c'est pas inquiétant. S'il s'est fait mordre par quelque chose, on voit des traces de morsure, on sait pas quoi, ou on a été témoin par un animal sauvage ou un animal errant, non identifié, il faut consulter son vétérinaire rapidement, même si l'animal est vacciné pour la rage, parce que quand il y a un risque, tu sais, le vétérinaire va évaluer en fait le risque actuel, là, dépendamment de la localisation, puis et là, on va revacciner l'animal en dedans de 7 jours. On va faire aussi une période de surveillance où est-ce qu'on va avoir un registre.
0: Parce que même s'il était vacciné, mais tantôt, on disait que le vaccin était efficace.
2: Oui, il faut revacciner en dedans de 7 jours de la morsure, idéalement. Et ensuite, l'animal doit être gardé en quarantaine, en fait, en surveillance pendant 45 jours,
0: même s'il est vacciné. Pourquoi si les vaccins sont sûrs à 100%?
1: Parce que, ça dépend combien de temps qu'il l'a reçu. Après ça, on veut s'assurer qu'il y ait un taux d'anticorps qui est vraiment très élevé, étant donné le risque. Probablement que, tu sais, on veut faire augmenter ce taux d'anticorps-là. Puis, c'est dépendamment de quand l'animal l'a reçu son vaccin, s'il a reçu ses rappels adéquatement, s'il était malade quand il a reçu son vaccin. On peut pas prendre de chance, là.
2: Chaque animal répond différemment à une vaccination. D'ailleurs, c'est pour ça qu'on peut faire même doser les anticorps de rage chez les animaux. Il y a certaines personnes qui veulent pas vacciner leur animal pour la rage. On peut les doser, les anticorps, parce que ça nous donne une idée du niveau de protection. Pour la rage seulement. Les autres types de virus, c'est moins efficace, le dosage anticorps. Fait que chaque animal répond un peu différemment. C'est pour ça qu'on doit avoir un protocole pour tout le monde, peu importe qu'il soit bien vacciné ou non.
0: Si mon chat reçu nous demande Samuel ses vaccins quand il était jeune, maintenant qu'il a 10 ans, est-ce que son vaccin est encore efficace?
1: Peut-être que oui, peut-être que non, mais faut savoir que la primo-vaccination, c'est-à-dire la vaccination de base quand son bébé, elle se termine à un an. Là. Fait que le vaccin de rage, il y a effectivement 50%, si ma mémoire est bonne, là, 50% des animaux qui ont reçu leur vaccin bébé, s'ils n'ont pas le rappel à un an, il y en a 50% qui ne seront pas protégés. Il y en a qui vont être protégés quand même s'ils en ont reçu seulement un, mais il faut vraiment donner le rappel pour être sûr d'aller chercher.
2: Par exemple, moi, je me suis vacciné pour la rage il y a de ça 20 quelques années. Normalement, on se fait revacciner régulièrement pour... à chaque fois que je fais doser mes anticorps, ils sont encore très élevés, donc je me fais pas revacciner, mais chaque animal, chaque personne aussi a un potentiel d'être protégé ou non. Donc, on peut les doser. C'est juste que c'est coûteux à faire le dosage d'anticorps.
0: C'est ça, parce que là, on a une question ici. Au lieu de faire vacciner mon chat, est-ce que je peux juste faire un test sanguin pour voir s'il est toujours immunisé?
2: Pour la rage,
1: faut qu'il ait déjà eu un vaccin. Ouais. Il sera pas immunisé s'il en a jamais reçu. Là. Ça, c'est sûr.
2: Fait que, donc, s'il a déjà été vacciné en jeune âge, vaccinés adéquatement, on peut les redoser par la suite, donc revacciner à un an. Normalement, on fait une revaccination aux 3 ans pour la rage. Les vaccins sont homologués 3 ans maintenant, mais il y en a qui peuvent durer 4 ans, 5 ans, 6 ans. Donc,
0: remplace pas un vaccin. Il y aura pas les
2: Faut vacciner en jeune âge et ensuite on peut doser pour éviter d'avoir à refaire des vaccins si on veut le faire. Mais c'est à peu près 300.
1: Honnêtement, là, moi, je revaccine mon chien à chaque 3 ans. Là, puis je préfère le sentir. Je préfère augmenter.

0: qui ont fait des campagnes de vaccination pour la population, ben pour la population, pour les animaux. Parce que pour augmenter, là, tu sais, là où il y a beaucoup de rage, d'habitude, les municipalités, puis tu sais, si vous êtes dans une municipalité qui a beaucoup, tu sais, qui a eu plusieurs cas de rage, puis que votre municipalité le fait pas, vous pourriez le demander, là.
1: OK. Donc, dernière question là-dessus avant de passer aux activités estivales avec les animaux. Est-ce que maintenant que la rage du raton laveur semble bien implanté ici, est-ce qu'on est pris avec ça à partir de maintenant? C'est notre nouvelle réalité où on peut éradiquer?
0: On peut éradiquer. Le ministère de la Faune travaille fort là-dessus. Mm-hmm. Mais en ce moment, il y a besoin de la collaboration du public. Parce que les cas qu'on a eus dernièrement, on le sait pas si c'est de cause naturelle. Parce que ça l'a vraiment sorti de la zone qu'on protégeait puis qu'on vaccine déjà depuis 2 ans. Il y a vraiment des cas qui sont sortis de là. Fait qu'on sait pas est-ce que c'était naturel ou c'est des gens qu'ils ont relocalisés. Puis quand on relocalise, là, tu sais, même si on le met juste dans le parc à côté, on se dit c'est dans la même région, là, fait que ça changera rien. Non. Parce que ça crée chez le raton laveur un besoin de se retrouver un domaine vital. Fait que là, juste l'avoir déménagé de quelques coins de rue, ben là, lui, il va se mettre à chercher, puis là, il peut se déplacer de plusieurs kilomètres, là, avant de se retrouver un endroit où est-ce qu'il est bien. Donc, il faut vraiment pas relocaliser les animaux sauvages en ce moment.
2: Juste dire une chose, en fait, les gens qui ne veulent pas vacciner, souvent, ils ont une inquiétude par rapport à quelque chose qui ne... Ils ont une inquiétude, mais ils ne savent pas de quoi ils ont peur.
1: Ben, les effets secondaires, on ne sait pas ce qu'il y a dans les vaccins.
2: Les effets secondaires, on les connaît, c'est-à-dire qu'on sait qu'il y a des réactions allergiques ou anaphylactiques, et puis les animaux qui ont des maladies auto-immunitaires, parfois ça peut réactiver une maladie auto-immune qui était sous contrôle, parce qu'on stimule le système immunitaire. Des fois, des petites réactions locales aussi, qui sont relativement bénignes, et chez les chats, ils peuvent faire certains types de cancers quand on injecte très, très fréquemment au même endroit, ce qu'on appelle les injection site sarcoma, des cancers aussi d'injection. Donc, on essaie de vacciner le moins possible, mais il faut les connaître, et les vétérinaires les connaissent, ces effets secondaires-là. Et quand on fait la recommandation de vacciner pour certaines choses, on essaie de réduire la quantité de vaccins au minimum.
1: Intéressant.
2: Et espacer le plus possible la vaccination.
0: On peut s'adapter.
2: Ouais, trouver une façon budgétaire qui fit avec le client et dire, ben, c'est quoi vraiment les risques? Puis faisons ça, juste ça, séparons peut-être les vaccins, retardons peut-être la prochaine. Donc, il y a toujours une façon de mitiger les risques et ils sont tellement minimes quand on fait ça par rapport aux risques réels des conditions médicales qu'on veut protéger. Il faut vraiment avoir cette discussion-là avec le client et le vétérinaire.
1: Donc, rappelons les régions en ce moment là qui sont...
0: C'est l'Estrie, la Montérégie, je dirais quasiment... en fait, ça part de la frontière et ça monte et là, ça va jusqu'à ça dépasser Saint-Hyacinthe et ça s'en va vers Montréal. Donc, c'est une grande région en ce moment.
1: OK, à suivre. Merci beaucoup pour ce premier sujet très, très important sur la rage. On est avec la docteure Claudia Gilbert et le docteur Sébastien Foury, vétérinaire. C'est notre dernière clinique animale cette saison. Allons-y avec cet autre sujet de faire des activités. Avec nos animaux, on en a parlé à plusieurs reprises cet hiver, comment jouer avec nos animaux, comment le faire
2: commence
1: en sorte
2: à faire beau,
1: qu'ils soient bien, c'est ça. Donc là, on pourrait faire des activités dehors. On nous écrit, si j'aimerais bien sortir avec mon chat en laisse, mais il veut rien savoir dès que je lui fais porter un harnais, Claudia.
0: Il faut y aller graduellement.
1: C'est long, là.
0: Ben, tu sais,
1: mais ça vaut la peine en bout de ligne, je présume. Oui, je me suis jamais rendu au bout de ligne l'affaire, non.
0: Ben
1: non,
0: c'est non, ça, il faut être patient, faut y aller, tu sais, faut quasiment commencer pendant l'hiver là, tu sais, essayer de leur faire porter un harnais. Puis encore là, c'est pas n'importe quel harnais qu'ils vont tolérer. Ça prend vraiment un harnais qui tu sais, qui a deux boucles là qui se détachent au niveau du cou puis au niveau du corps, parce que quand on essaie de faire passer un lasso autour de la tête d'un chat,
2: ça.
0: Et puis on leur fait porter puis on donne des gâteries, tu sais, on les laisse pas comme juste s'en aller avec ça puis avoir un mauvais moment. Non, à chaque fois qu'on met le harnais, gâterie, on l'enlève. Tu sais, jusqu'au point où est-ce que le chat, il voit le harnais puis il associe puis il est content. Donc, tu sais, une fois que ça c'est fait, là, après ça, on peut attacher une laisse, la laisser traîner dans la maison, là.
1: Ça peut prendre combien de temps mettre le harnais, là?
0: Ça dépend des chats. Il y en a que ça peut prendre une semaine, il y en a que ça peut prendre 2 semaines, il y en a que ça peut prendre un mois.
1: Juste pour le harnais. Ouais, mais
0: faut vraiment y aller à son rythme.
2: Un chat, en général, là, on réussit toujours à leur faire faire ce qu'on veut quand, dans une période de un mois, en général. Donc, en général, pour la nourriture, accepter une nouvelle nourriture, accepter un comportement, si tu fais toujours la même chose avec du renfort forcément positif pendant un mois de temps, je pense que les études, mais c'est à peu près 99% de réussite. C'est juste que nous, les humains, on abandonne la maison. Là, on a d'autres choses à faire que de me battre avec un chat et un harnais, là, tu sais.
1: Donc, après ça, on peut mettre la laisse, il peut se promener, puis quelque chose qui traîne en arrière.
0: C'est ça, gâterie. Mais en parallèle, si on veut que

0: aille plus vite. On peut aussi le désensibiliser à l'extérieur s'il est jamais sorti là. Mm-hmm. C'est comment on fait ça? Idéalement, on le fait pas passer par la porte en marchant. On le met dans un transporteur. T'sais, ça, c'est pour les chats qui aiment le transporteur. Fait que s'il aime pas être dans un transporteur, faut le désensibiliser au transporteur avant. Ou dans un sac. T'sais, il y a des sacs à dos là pour les chats maintenant. Où est-ce qu'ils peuvent avoir? Ça prend un endroit où est-ce que pas dans vos bras. T'sais, ça prend un endroit où est-ce que le chat va se sentir en sécurité. Il est un peu caché, puis il peut observer, puis il peut sentir les odeurs. On va pas trop loin, on sort un petit peu, on le laisse observer, mais vraiment dans un endroit sécuritaire. Okay. Tu sais, les poussettes pour animaux, à la limite, ça pourrait être une utilité. Puis on donne des gâteries. Puis la gâterie, c'est comme un signal de savoir est-ce que mon chat se sent bien ou pas. T'sais, s'il refuse les gâteries qu'il prend habituellement, c'est un signe qui est pas confortable. Fait que tu sais, on va pas trop loin, on le laisse explorer.
1: On sort idéalement au même moment tous les jours.
0: Ouais, idéalement, parce que il est capable de se retrouver là dans l'environnement.
1: C'est qu'en fin de journée, on rentre du travail, c'est le temps de la petite marche.
0: Ouais, parce que sont crépusculaires les chats. Okay. Là, fait que c'est parfait. En fin de la journée, là, c'est le meilleur moment. Puis, fait que on le désensibilise comme ça, puis tranquillement, tu sais, on l'amène avec la laisse, mais pas loin, tu sais, sur le bord de la porte, puis on reste là, on le laisse y aller à son rythme, puis on regarde le langage corporel.
2: Faut surtout pas les forcer.
0: Après.
2: Ouais. C'est-à-dire, des fois, il y en a des gens qui vont le chercher dans le transporteur puis ils sortent un peu de 20 ans, ils le mettent dans le gazon puis le chat, il est tout seul. Tu sais, les chats aiment pas avoir rien au-dessus de leur tête au début quand ils sont stressés. Donc, c'est le fun d'avoir le transporteur, tu ouvres la porte puis là, t'attends à son rythme qu'il veuille sortir par lui-même. Et c'est là qu'il démontre qu'il est redevenu un peu plus confortable avec, avec cette nouvelle étape-là, tu sais.
1: Puis après ça, on peut le promener en laisse.
0: Ouais, puis là, mais tu sais, promener un chat en laisse, c'est pas comme promener, c'est rarement comme promener un chien en laisse. Il y en a là des chats qui se rendent à suivre le propriétaire jusqu'au parc, chiller là, puis voir un show de musique, puis revenir. Tu sais, j'en ai vu de ça là. C'est extraordinaire. ça peut être votre objectif là, mais ils vont pas tous se rendre là. Mais il faut suivre le chat là. Mais voyez ça comme un moment privilégié. Puis j'en vois de plus en plus hein, quand je me promène à Montréal, les gens qui sortent leur chat en arrivant de travailler, puis tu sais, le chat il grimpe un petit peu dans le petit buisson, il chasse un petit peu des petits insectes. Puis tu sais, c'est un moment entre l'être humain et son chat.
1: C'est comme une activité.
0: Exactement.
1: Là.
0: Puis c'est pas une marche de santé pour l'être humain. C'est vraiment un moment extérieur à partager. Pas nécessairement une marche.
1: OK. Sébastien, j'ai un vieux chien et je me demande quelle activité pourrait être bénéfique pour lui.
2: Oui. Moi j'aime beaucoup l'option d'aller marcher sur le bord de l'eau ou de nager si le chien est capable de nager. Au début c'est de marcher s'il l'a jamais fait là. Pourquoi aller dans l'eau? Parce que les chiens ont souvent de l'arthrose, des douleurs articulaires et donc tout exercice à haut impact, c'est-à-dire courir, sauter, jouer avec la balle, des arrêts, des changements de direction, c'est un peu à proscrire. On veut faire des longues marches, mais c'est juste qu'à un moment donné la marche c'est un peu tout le temps les mêmes mouvements, c'est-à-dire qu'on a très peu d'amplitude de mouvement. Les jambes, les pattes du chien font à peu près 15-20 degrés d'inclinaison. Alors que quand on va dans l'eau, des fois les chiens doivent soulever les pattes plus haut pour mettre la patte dans l'eau, ou bien ils vont forcer contre la résistance de l'eau et ça va muscler les pattes d'une autre façon. Et ça encourage cette espèce de masse musculaire qu'on veut garder autour des articulations avec le temps pour justement garder les articulations bien coapté, bien en place, et donc réduire le vieillissement, l'atrophie musculaire et la douleur articulaire. Donc chez les vieux chiens, si on commence à marcher dans l'eau, des fois on va un peu plus loin, un peu plus profond dans l'eau parce que l'eau monte plus haut sur leurs pattes et c'est encore plus difficile et donc ça n'a pas d'impact, c'est pas difficile sur les articulations, mais ça les garde très musclés, souples et peut-être plus minces aussi parce qu'ils dépensent plus d'énergie.
1: Puis on vous rappelle aussi que le 30 avril, on a fait une clinique sur les problèmes d'oreilles, donc on parlait de tous ces problèmes de tissu et d'autres choses.
2: Si on se baigne beaucoup dans l'eau, ça peut amener ces problèmes.
0: Si on n'a pas accès à de l'eau pour les vieux animaux, les vieux chiens qui ont des douleurs, là, il y a le Hoopers aussi qui existe.
1: Ça,
0: c'est comme de l'agilité, mais adapté pour les chiens qui ont moins de mobilité, là. Fait qu'on enlève les sauts, on enlève les passerelles.
1: Mais on fait faire ça dans des circuits déjà.
0: Ouais, exactement. C'est comme des cerceaux, des barils, des tunnels. C'est quelqu'un qui est habitué, ça vaut la peine d'aller dans un centre au départ pour comprendre un peu comment comment ça fonctionne, pour qu'il y ait un guide qui nous enseigne ça. Okay. Puis après ça, on est capable d'en faire chez nous dans notre cours. Là.
2: Ça ressemble beaucoup à la physiothérapie qu'on fait en clinique avec les chiens, c'est-à-dire les faire monter sur des ballons, les faire leur faire utiliser une patte plus qu'une autre, soulever une patte pour que la musculature travaille de façon unilatérale. Donc, c'est un peu la même chose qu'on fait, mais en jouant, en fait, avec les chiens.
1: Ah, c'est bien fun. OK. Ouais. J'aimerais amener mon chien sur une embarcation et même faire de la planche à pagaie.
0: Ça, c'est fun.
1: T'es un bon nageur. Quelles mesures de sécurité je dois prévoir?
2: Moi, je l'ai fait avec mon chien aux îles de la Madeleine. Elle monte sur elle adore ça. J'essaie juste qu'elle attaque pas les cormorants. Chaque fois qu'on passe à côté des cormorants, elle veut toujours sauter dans l'eau pour aller chez les cormorants. Mais en fait, ça prend quand même une veste de sauvetage. Hein. Donc, il y a des vestes de sauvetage qui sont très confortables pour les chiens maintenant qu'on peut leur mettre. Ils peuvent avoir ça comme un harnais sur le dos ou comme un chandail. Et puis ça, peu importe que notre chien soit très bon nageur ou non, c'est une très très bonne précaution. C'est sûr que tous les chiens qui ont des risques de tout d'un coup avoir un malaise pendant qu'ils nagent, c'est-à-dire les chiens qui sont épileptiques ou qui ont des maladies cardiaques. Donc, il faut vraiment être très prudent avec ça. C'est quand même une grande demande énergétique d'aller de nager. Des fois, les chiens sont pas des très bons nageurs. Des fois, ils nagent à la verticale ou ils nagent à l'horizontale. Donc ça peut demander beaucoup d'énergie.
1: Faut faire attention, on surveille ça.
2: C'est raison de plus pour avoir une veste de sauvetage. Mais même avec une veste de sauvetage, c'est pas super. C'est-à-dire qu'ils peuvent quand même pencher la tête dans l'eau, puis la tête ne sera pas nécessairement sortie de l'eau. Fait que c'est plus pour des chiens qui peuvent bien nager ou qui ont le potentiel physique pour nager qu'on recommande ça.
0: Ouais. Parce qu'ils vont pas revenir sur la planche à pagaie s'ils tombent. Fait que souvent, ils vont vouloir aller vers le rivage, là, puis on peut perdre le contrôle rapidement.
1: Mais sinon, on peut juste l'amener, puis il reste sur la planche à pagaie.
0: Avec sa veste de sauvetage.
2: On peut l'attacher aussi sur la planche à pagaie, là, pour que si jamais il saute à l'eau, ben qu'il est pas... on perd pas le contact avec notre chien.
1: Les coups de chaleur, parce que là, s'il est toute la journée sur la planche à pagaie, il y a sa petite veste, il est peut-être un peu protégé, mais il fait chaud, humide. Qu'est-ce qu'on peut faire? Comment on voit ça?
0: Les pattes dans l'eau, ça aide. Là. Donc, on peut lui mettre les pattes dans l'eau une fois de temps en temps. Là. C'est sûr
2: Mais c'est rare qu'on va avoir des coups de chaleur pour les planches. Dès qu'on est dans l'eau, en général, il faut que le chien ait un exercice physique en même temps que la chaleur. Donc, c'est aller courir, faire la planche à roulettes ou du rollerblade, là, dans les patins à roulettes, ou il court à côté du vélo, ou on joue à la balle, puis le chien est juste pas capable de s'arrêter lui-même de jouer parce qu'il aime tellement ça, jouer à la balle, qu'il est pas capable de voir qu'il est à bout de souffle. Et là, c'est le propriétaire qui doit s'en rendre compte. Il dit, allez, c'est assez, là, on prend un break, on va à l'ombre, puis on prend de l'eau. Là, t'sais.
0: Mais tu sais, je dirais un bulldog français, par exemple, là, en planche à pagaie, il y a une possibilité de coup de chaleur. Là, t'sais. Fait que, il faut être à l'écoute des signes du chien.
1: Et c'est quoi?
0: Déjà, la respiration à la bouche ouverte, mais ça se peut que le bulldog français respire toujours la bouche ouverte.
1: C'est pas normal. Hier, sur la terrasse, il respirait la bouche ouverte.
0: C'est ça les signes, mais on le voit là quand le chien il est sur la planche à pagaie puis il commence à haleter puis là il y a la
1: autour de la piscine peu importe le coup de chaleur ça peut arriver
2: on en voit des coups de chaleur là fréquemment.
0: Qui prennent des médicaments de la cortisone par exemple sont beaucoup plus à risque fait qu'on s'y attend pas les chiens qui sont obèses ou qui sont plus âgés ou les jeunes animaux, tu sais, sont plus susceptibles. Des fois, on s'en doute pas. Tu sais, un chien qui a toujours fait cette activité-là, ça a toujours bien été. Ouais. Maintenant, il est rendu plus âgé, il tolère moins.
1: Des popsicles sans sucre qu'on fait maison, des trucs glacés, ça aide.
2: C'est surtout être responsable. C'est-à-dire que si nous autres, on était épuisés avec l'exercice qu'on faisait, qu'on fait faire à notre chien, on devrait pas le faire. Mm. C'est-à-dire que il fait très chaud, on marche, on va dans l'eau, on va pas jouer au frisbee, on va pas courir à côté du vélo, puis on va pas courir à côté du patin à roues alignées, on envoie tellement des coups de chaleur que je pense, puis on les laisse jamais dans la voiture. Et tous les animaux qui ont un visage écrasé, là, donc les bulldogs, les pugs, les bostons terriers, ils ont de la difficulté à ventiler, ils ont de la difficulté à évacuer la chaleur avec leur langue parce qu'ils ne suent pas les animaux. Donc la seule façon qu'ils ont d'évacuer la chaleur, c'est en respirant la chaleur, en expulsant la chaleur avec leur langue et leur bouche. Okay. Si la langue est rendue très longue, elle fait une cuillère. La respiration est très rapide. C'est un signe comme quoi on est sur le bord de faire le coup de chaleur.
0: Puis même une marche, là, ça peut faire
1: Ben non,
0: faire
1: c'est
0: un coup
1: sûr,
0: de chaleur.
1: Il fait 32, 33, 34 là, certaines journées. Là. Puis même moins que ça. Là. Marie, c'est juste une belle histoire sur Marie Dutille. Nous écrit une histoire de harnais. Ma fille biologiste a trouvé un magnifique chat dans le plus profond de la forêt gaspésienne. On lui a mis un harnais pour le sortir. Surprise, il se passe la tête et la patte ben avant voyons. Seul. Un peu plus, il l'attacherait lui-même. Hihi, pour un chat des forêts fantastiques. On est assez d'accord.
2: La maison, parce que c'est un lynx.
1: Oui, c'est ça. OK, Claudia, on parle d'activités ici à faire avec vos animaux. Peut-être des suggestions ou comment faire pour que leur bien-être psychologique et physique soit au maximum. T'amènes ton chien dans les parcs de la CEPAC.
0: Oui, c'est vrai. Ben, c'est faire du camping. Tu sais, quand on profite de la nature. Tu sais, moi j'aime bien, tu sais pourquoi on a des animaux, on veut profiter de la vie avec eux. Mm-hmm. Tu sais, il faut pas que ce soit juste le fun pour lui, juste le fun pour nous. Je pense qu'on est capable de trouver des activités que on y trouve notre compte tous les deux. Quand je vais faire du camping dans les parcs de la CEPAC, j'amène mon chien, mais il y a des règles à respecter. Tu sais, il y a souvent des sentiers où est-ce qu'on peut pas amener nos animaux. Faut jamais les laisser seuls, même si on est dans, tu sais, s'il est dans une tente ou c'est un motorisé, faut jamais laisser nos animaux seul dans les campings de la CEPAC. Toujours en laisse. Ramasser les besoins aussi parce que même si on est en forêt, il y a un impact sur les animaux sauvages. On peut transmettre aux animaux sauvages des maladies qu'ils ont pas. Fait que c'est important de rien laisser. On respecte les zones aussi parce qu'on essaie de faire de la protection dans ces parcs-là, de la conservation. On veut surtout pas que notre chien piétine des endroits qu'on essaie de conserver. Tu sais, il y a déjà les chevreuils qui font leur travail là-dessus. Puis voilà, faut vraiment juste respecter les règles. Puis dans les parcs nationaux du Canada aussi, c'est possible, là, mais il y a certains endroits comme le parc national Jasper. La Skyline, c'est la plus populaire. Là, on n'a pas le droit d'amener nos chiens là-dessus.
1: Dans les parcs de la CEPAC, ça dépend des parcs pour les animaux.
0: La majorité, c'est possible. Puis à chaque endroit où c'est possible, ça veut pas dire que toutes les zones sont accessibles.
2: C'est toujours à l'aise.
1: Il y a 2-3 ans, un gars qui faisait de la rando avec son chat.
0: Ben oui.
2: Ah oui.
0: Mais
1: dans un sentier là.
0: Les chats par contre, c'est pas toujours possible, la règle est pas toujours la même que les chiens parce que les chats c'est quand même un prédateur différent du chien.
1: Mais en laisse quand même, je pense qu'il était en laisse puis il y avait aussi un petit sac avec sa bulle, pas sac à dos avec la bulle pour les moments où.
2: Comme quoi toi aussi tu pourrais aller faire de la rando avec tes chats en laisse, il faut juste que tu sois assis pendant un mois de temps.
1: D'accord. On parlait de sauter tantôt, sauter dans l'eau. Moi, là, je suis toujours inquiète de voir les fenêtres grandes ouvertes ou les décapotables qui sortent. Est-ce que les chiens peuvent sauter par une fenêtre en marche?
2: Régulièrement, oui.
1: C'est un danger.
2: Non. Puis les gens pensent ça, puis là, les gens voient des fois dans le derrière d'un camion, tu sais, pas attaché. Il y en a que la fenêtre est bien trop grande ouverte. Il y a un autre chien qui passe dans la rue, un écureuil. Et là, il se pitche à travers. Et là, on a des fractures très graves, des shearings. Des shearings, c'est-à-dire qu'ils vont se complètement.
0: C'est comme si
2: tu sautais en bas d'un. On en voit ça, les chirurgiens spécialistes dans les centres d'urgence en voient régulièrement. Donc ça, on peut pas assumer que mon chien est assez bien élevé ou mon chat est assez bien élevé pour ne pas sauter à travers la fenêtre. Ils ne comprennent pas ça la plupart du temps et c'est un gros problème là.
1: De toute façon, c'est illégal d'avoir un animal dans la voiture qui n'a pas un système pris après la ceinture de sécurité. Ouais. C'est un harnais généralement qu'on passe dedans.
0: Exactement.
1: Ou on les garde dans un transporteur. Mais
0: par la fenêtre, ils peuvent avoir un insecte dans l'œil ou. Puis il y a beaucoup de races de chiens aussi qui ont les yeux extrêmement exposés là.
2: Ils peuvent faire des ulcères. Ils font des attites. Fait que c'est pas une bonne idée.
1: OK, d'accord. On amène parfois nos animaux ici, quand on part en chalet ou chez des amis. Est-ce que c'est une bonne activité de développement pour un chien ou un chat de découvrir un nouveau terrain?
0: Ben oui, juste vraiment. Renifler, là. Encore là, faut faire attention parce qu'il y a des animaux qui ont de l'anxiété démesurée et que, tu sais, quand ils ont une problématique avec ça, faut faire attention parce que même si c'est positif, c'est nouveau, c'est le fun, ça devrait vraiment être quelque chose qui est recommandé pour l'animal. S'il fait de l'anxiété, ça peut être négatif.
1: C'est quoi la canicourse?
2: La canicourse, en fait, c'est quand on a un harnais et on va avoir notre chien qui est attaché au harnais. Bon, on peut avoir du canicourse, c'est-à-dire qu'on va avoir de la traction. Il y a des gens qui vont courir en faisant de la traction. Les chiens les tirent, donc ça fait travailler le chien et l'humain travaille un petit peu moins. Mais c'est quand même sportif. Là, c'est-à-dire que tu dois quand même travailler fort. C'est un travail en collaboration avec ton chien, ça se développe avec le temps. Donc, il y a beaucoup de gens qui le font, un peu comme on fait le même genre de d'activité aussi avec le vélo. Ça se fait avec le ski également. Donc, il y a des, c'est vraiment un travail.
1: Patin roulier,
2: un travail d'équipe. Okay. Il faut développer ça. C'est une laisse qui était élastique également.
0: Harnais spécial pour le chien aussi.
2: Harnais spécial pour pas qu'il y ait de blessures, qui ressemble un peu au harnais de chien de traîneau en fait, là, qu'on utilise. Et donc, c'est vraiment une activité commune humain et chien de traction et de course ou de ski ou de vélo. C'est vraiment très cool parce que ça permet aussi, c'est aussi un travail d'éducation aussi, un travail de collaboration, de comprendre le langage de notre animal, puis que notre animal comprendre notre langage.
0: C'est vraiment excitant.
2: Il y a des cours pour ça, il y a des niveaux qu'on peut développer, puis il y a plusieurs endroits au Québec qui offrent des sentiers qui nous permettent de le faire. Donc c'est vraiment une très très belle activité sportive à faire avec notre chien.
0: Ça vaut la peine de prendre un cours au début, juste pour éviter les blessures, là, parce que tu sais, même autant pour l'être humain que pour le chien, tu sais, ça prend vraiment un harnais qui est bien ajusté au chien, mais même pour nous, pour répartir en fait la traction sur le bassin, puis pas avoir de douleur au niveau du dos, là, faut juste prendre des précautions, là.
2: Ouais, puis tu sais, quand tu descends, je l'ai fait avec mon chien, tu descends une côte, puis que là ton chien est un petit peu trop dynamique, mais là c'est comme ça s'est accéléré, donc tu dois apprendre à lui parler, dire on y va plus doucement, on va à gauche, on va à droite, donc c'est vraiment cool parce que tu développes cette espèce de complicité là, puis là ça devient excitant et ben mon chien capote là quand elle voit le harnais sortir. Elle sait là que c'est le
0: possible,
2: moment
0: même
2: là,
0: avec un chihuahua.
2: Ah oui, c'est sûr que je suis heureux aussi.
0: C'est sûr qu'il vous aidera pas tant à courir
1: mais
0: vite.
1: C'est pas grave.
2: Non, faut arrêter de penser que les petits chiens ne peuvent pas faire ça. Ouais. Les petits chiens peuvent faire autant de sport que les grands chiens. Mmh. C'est juste que il va moins m'aider à monter la côte.
1: Donc, moins de chihuahuas en sacoche, plus de canicourchons de chihuahuas.
0: Oui. OK, ouais. D'accord. Ouais. Il va être mieux dans leur tête, plus équilibré.
1: Allons-y, poursuivons avec, on est avec Claudia Gilbert et Sébastien Foury, donc nos vétérinaires en résidence pour cette clinique animalière. J'ai un big Claudia, on nous écrit, je sais que c'est un chien renifleur. Qu'est-ce que je peux faire avec lui autre que le laisser renifler pendant sa marche?
0: Ben, la détection d'odeur, c'est super le fun. C'est un peu comme les chiens dans les aéroports qui est détecteur de drogue, là.
1: Oui.
0: Mais on les entraîne avec des odeurs comme des huiles essentielles comme du thé des bois. Puis on cache, c'est vraiment le fun. T'sais, ça peut être fait à l'extérieur, ça peut être fait à l'intérieur. On peut faire ça dans nos maisons, là.
1: Maison,
0: wow. Faut vraiment comme. Faut l'apprendre là avec quelqu'un qui nous l'enseigne là chez Guide Canin à Saint-Lazare, ils font ça. Tu sais, ils vont cacher les odeurs à certains endroits, puis il faut que le chien apprenne à nous donner un signal que il l'a trouvé. Il faut qu'il s'immobilise,
1: et non
0: qu'il
1: pas
0: pointe.
1: Lâcher la poche du jeans parce qu'il a trouvé le thé des bois dans la poche du jeans.
0: Exactement.
1: Okay,
0: puis même on peut aller plus loin. Il y a des sports ratiers où est-ce qu'au lieu de cacher des odeurs, on cache des rats vivant, mais attention, faut que ce soit des rats entraînés pour ça,
1: okay,
0: et des sensibilisés.
1: Parce que sinon le stress à l'eau, là.
0: Exactement. Okay. Ils mettent ça dans des tubes protégés là, parce que tu sais, le chien, il est comme vraiment trop motivé, puis qu'il arrive, faut pas qu'il ait peur du chien.
1: Bizarre que les rats triplent là-dessus. Quand on les entraîne?
0: Ouais, quand on les entraîne.
1: C'est un jeu,
2: mais il y a des rats qui aiment les chiens, hein. Il y a des rats domestiques qui aiment les chiens. Mm-hmm. Oh, ouais, on parle pas d'un duplex dans Rosemont, là, où est-ce que là, tu lâches ton chien, là. C'est pas ça qu'on parle, là. Ouais.
1: Exact. C'est drôle.
0: Mais tu sais, c'est hyper stimulant. Parce que là, c'est pas juste le nez, c'est aussi le son. Fait que les chiens, ils vont comme, mais là, ça, faites pas ça dans votre maison, là, les sports ratiers, c'est pas recommandé.
1: OK.
0: Mais les détections d'odeur, c'est vraiment le fun.
1: Je vois que tu nommes des races, là, spécifiques qui aiment peut-être particulièrement les sports ratiers, les schnauzers,
0: ben,
1: les pinschers.
0: Ouais, exactement. Les Yorkshire, les Westie, les fox terriers.
2: Tous
0: les chiens de chasse, mm-hmm. c'est un sport intéressant pour eux, là.
2: Il y a des niveaux aussi, hein. Ils peuvent atteindre des niveaux, là,
0: de
2: détection. Ouais, c'est vraiment, C'est vraiment super. Ouais.
1: Nous aimons aller à la plage sous un parasol, nous écrit Stéphane. Quelles précautions pouvons-nous adopter pour que nos terriers écossais puissent nous accompagner? On parlait de coups de chaleur tantôt. Est-ce qu'ils peuvent prendre des coups de soleil? Qu'est-ce qu'on fait pour faire attention à ça?
2: Ben oui, c'est possible. Les coups de soleil chez les animaux qui ont un pelage qui est plus clairsemé, ça arrive. Donc, ils ont pas un poil aussi dense que les autres. Des fois, c'est rare qu'on va avoir des symptômes de ça. Puis c'est rare que les animaux restent suffisamment longtemps au soleil pour avoir ces problèmes-là. Puis souvent, ils ont une pigmentation plus foncée au niveau de la peau qui les protège un peu. Mais c'est vraiment de les garder à l'ombre et d'être responsable, c'est-à-dire quantité d'eau disponible régulièrement et justement d'adapter l'activité physique qu'ils vont faire. Donc c'est pas nécessairement d'être sous le soleil de plomb qui est problématique. Si on leur donne un espace où ils peuvent aller se reposer et gérer leur activité physique, c'est rare qu'on va avoir des coups de chaleur là.
0: Les pattes dans l'eau.
2: Ouais.
0: Régulièrement, les pattes dans l'eau, là, ça aide, ouais, là, à thermoréguler.
2: Puis de,
0: là.
2: Donc, boire de l'eau, leur permettre de se reposer. Puis, si on trouve, ben, évidemment, s'ils sont sous le parasol, il n'y a pas de problème.
1: OK. Ouais. Un autre cas de harnais ici pour un lapin.
0: Mm-hmm.
1: On peut amener,
0: oui.
1: Comment on fait, en fait,
0: oui,
1: pour amener
0: ben
1: notre lapin?
0: C'est exactement comme pour les chats, en fait, mais ça reste que c'est une proie, un lapin. Donc, quand on décide de l'amener à l'extérieur, il faut s'assurer qu'il soit protégé. On le laisse jamais seul, là. Moi, quand j'étais jeune, j'ai perdu un lapin
1: Dieu.
0: Il était même dans un enclos fermé complètement, puis un chat qui a réussi à...
1: Un chat?
0: Défoncer l'enclos pendant que j'étais allée me chercher un verre d'eau, là. Je suis retournée dehors, mon lapin était plus là. Je l'ai retrouvé mort. Et okay. C'est un souvenir de jeunesse.
2: Mmh.
0: Mais tout ça pour dire que...
1: C'est un trauma, là.
0: Ouais, c'est ça. Puis le chat est tout content.
1: Ben oui. Il sait pas, lui.
0: Non, il sait pas. Exactement.
1: OK. Mmh. Donc, on entraîne au harnais de la même façon. On entraîne à la laisse de la même façon.
0: Pis pas trop longtemps. Puis il faut s'assurer qu'il va pas grignoter des trucs qui sont toxiques. T'sais, si votre terrain est traité, c'est moins une bonne idée. Du trèfle, c'est bien correct, là. Puis c'est le fun. Mais il faut pas... Tu sais, s'il en mange jamais d'habitude, on y va graduellement. On le laisse pas grignoter du trèfle là, toute la journée. Pour la première fois qu'il sort à l'extérieur, toujours accompagné. Puis oui, on peut sortir, mais toujours, faut qu'il se sente protégé, le lapin. Là, faut penser à psychologiquement, lui là, c'est une proie. Là, il veut pas être exposé.
1: Et ce qu'il faut dire aussi, c'est les tiques là, cette année en ville. Oui, Claudia?
0: J'ai oublié, le lapin, il faut qu'il soit vacciné pour la maladie hémorragique du lapin. Même s'il reste à l'intérieur, là, c'est super important. Puis, il faut qu'il y ait des antiparasiteurs si vous les sortez de l'extérieur. Okay. Là, faut faire attention aux mouches.
1: Ou en contact
0: aussi,
1: avec d'autres animaux.
0: Oui. Mais tu sais, s'ils sortent à l'extérieur puis qu'ils ont pas de contact avec d'autres animaux, faut donner des antiparasitaires, s'ils grignotent dans le...
1: Okay.
0: Puis qu'il faut qu'ils soient vaccinés à chaque année.
2: Puis il y a les puces là,
0: ouais,
2: puces dans l'environnement.
0: Les puces puis les mouches, les cutérébras là, c'est...
1: OK. Les tiques.
2: Oui.
1: Qu'est-ce qu'on peut dire sur ça cette année?
2: Ben, éthique, c'est juste que c'est en progression constante.
0: Ouais,
2: c'est-à-dire
0: qu'il y a notre tempête.
2: Je veux dire, les tiques maintenant sont implantées jusque dans les Laurentides. Avant, on disait la frontière américaine. Ouais. Après, on a dit là en dessous du...
1: Ça se réchauffe au nord.
2: Maintenant, il y en a partout.
1: Ben,
0: c'est parce que ça suit les chevreuils, hein? Parce que tu sais la tique à pattes brunes, celle qui est le responsable de la transmission de la maladie de Lyme, elle est... Et elle se reproduit sur le chevreuil. Maintenant, des chevreuils, il y en a partout. Donc, le cerf de Virginie, là...
2: On coupait le gazon en fin de semaine à Mont-Tremblant, puis on avait des tiques. Là. Donc, en général, c'était les cantons de l'Est. Maintenant, il y en a partout. Il y en a encore plus dans les cantons de l'Est que dans les Laurentides, mais il y en a partout maintenant.
0: Fait qu'il faut pas attendre de savoir il y en a-tu, il y en a pas. Faut pas se poser la question. Faut toujours protéger notre animal quand il va dehors pour les tiques. Puis nous-mêmes se protéger, puis il faut développer un certain réflexe aussi, tu sais. On est allé se promener dans le bois, puis idéalement rester dans les sentiers, c'est déjà moins risqué quand on reste dans les sentiers, puis de toute façon, c'est mieux de pas piétiner la forêt, mais on reste dans les sentiers, mais on examine notre animal, puis on s'examine nous aussi en revenant des promenades, puis tu sais, faut développer le réflexe, tu sais, les maladies transmises par les tiques là, ça arrive pas comme soudainement là, tu sais, si on s'examine, qu'on sait ou que soudainement
1: tout plein de
2: on parle des humains là, mais on oublie ça, examiner notre animal, on va le faire là, mais les gens ils disent oh non, moi je donne pas de médication parce que j'examine mon chien, de la foutaise parce qu'on est incapable de voir les tiques sur un animal ou très rarement on en voit une sur 100 à peu près parce qu'elle est assez grosse pour qu'on la voit, mais les tiques sont microscopiques. Des fois, c'est des nymphes qui sont des bébés tiques qui peuvent transmettre des maladies dégueulasses, c'est-à-dire la Lyme, l'herlichiose, l'anaplasmose. On en voit de plus en plus maintenant en clinique. L'anaplasmose, c'est des maladies sanguines transmises par les tiques. Donc, moi, je pense que c'est vraiment, on se pose pas de questions. Oui, il y a des médicaments qui sont donnés par la bouche. Il y en a qui ont peur de ces médicaments parce que il y a eu des cas d'épilepsie, des chiens qui étaient épileptiques qui ont réagi à cette médication-là. Puis donc, on est prudent pour les animaux qui font des
0: Mais
2: il y a des alternatives, des traitements topiques. Il n'y a pas de raison, si un animal va à l'extérieur, qu'il ne soit pas sur une médication préventive. Parce qu'on voit tellement de cas en ce moment de maladies de Lyme, des maladies rénales. J'ai des chiens qui meurent de maladies rénales parce qu'ils ont une maladie de Lyme et ils font des pertes de protéines, puis c'est mortel. Donc, il y en a des cas. Il y a beaucoup de cas comme ça que je trouve que... Les risques sont trop grands par rapport
0: Ceci étant dit, faut relativiser là, tu sais, les animaux qui ont beaucoup moins de problèmes avec la maladie de Lyme que l'être humain. Puis tu sais, nous,
1: si on s'examine, la tique qui est sur mon chien, si elle rentre chez nous, elle peut être sur moi.
0: Mais d'habitude, elle reste sur l'animal, mais effectivement. Par contre, si l'animal a attrapé la maladie de Lyme, le risque était pour l'être humain également.
1: Dans l'environnement.
0: C'est ça, il se promène aux mêmes endroits. Ouais. Fait qu'il faut s'examiner, puis tu sais, avoir le réflexe. Hey, j'ai comme un syndrome grippal, j'ai de la fièvre, j'ai mal à la nuque, ça va pas. J'ai rencontré personne avec l'influenza. Pourquoi je me sens de même? Oh, je suis allée me promener dans le bois. C'est peut-être une maladie de Lyme. Si on réagit à ce moment-là, il y en a pas de problème. On est capable de prendre l'antibiotique, puis tout va bien.
1: Contrôleur animalier, c'est qui nous écrit. J'ai longtemps travaillé comme contrôleur animalier, comme inspecteur en bien-être animal. Vous avez mentionné l'importance d'attacher son animal pour des promenades en nature. Les raisons les plus importantes, protection de la faune et aussi pour la vie de votre animal, parce qu'il dit, les inspecteurs de la faune ont comme consigne de tirer un chien qui pourchasse un animal sauvage. Je connais deux cas où c'est arrivé.
0: Merci pour le témoignage.
1: Effectivement, c'est fort.
0: Pour les chats aussi, il faut protéger la faune. C'est pour ça qu'on veut les sortir en laisse.
1: Ça, c'est sûr. OK. 2 minutes, il reste.
2: Choisis bien ta question.
1: Ouais, c'est ça. Y a-tu quelque chose que j'ai pas. Tu sais, on a parlé de prévention, on a parlé de coups de chaleur, on a parlé de tics, on a parlé de médicaments.
0: De laisser sortir nos chats dehors librement. Tu sais, peut-être, je sais pas si on veut rembarquer là-dedans. Là, tu sais, y a des nouvelles statistiques là qui sont sorties de un sondage léger de la MVQ, l'Association des médecins vétérinaires du Québec en pratique des petits animaux. Y a de moins en moins de gens. Y a 31% des gens qui ont un chat qui a voulu les laisser sortir. Puis il y a 10 ans, c'était 40%, fait que c'est en diminution, mais il y a encore 251 000 à 300 15 000 chats qui se vagabondent. Puis c'est des chats qui appartiennent à quelqu'un qui vagabonde librement dans notre environnement. Puis ça, ça a des impacts, pas juste sur les chats, sur l'environnement.
1: Ah non, mais ça, c'est sûr. Les carrés de sable, les enfants, les maladies, la santé
0: des
1: belugas,
0: ça va loin, là.
1: Il y a une étude qui... Fait qu'on garde nos chats à l'intérieur. Ouais. Puis on arrête de penser que ce sont des chats qui ont cet instinct-là et qu'on les brime dans leur vie animale si on les laisse pas sortir, nos chats. Sébastien, ça, c'est une croyance.
2: Non, ils peuvent très bien vivre à l'intérieur en étant stimulés à l'intérieur. Un autre chat va stimuler un... Les deux chats ensemble, ça se stimule mutuellement, mais un chat seul, ils ont quand même besoin d'enrichissement de l'environnement, mais un chat peut être très, très, très heureux. En fait, ils sont très heureux à l'intérieur, en autant qu'on joue avec eux, on trouve des façons qu'ils puissent monter, grimper, assouvir un peu leurs besoins, puis aller voir. Fait que je pense que c'est vraiment important.
0: Ou on prend nos responsabilités, puis on sort dehors avec eux autres.
1: Là, oui, c'est ça, exact, en laisse.
2: Dernière chose, c'est que, tu sais, on parle de prévention antiparasitaire puis de vaccin, mais il y a aussi des façons de dépister sans nécessairement traiter. Si on fait pas de vaccin, pas de traitement contre les tiques, mais au moins faites un test de dépistage pour être sûr qu'ils sont négatifs pour la Lyme, l'herlichiose, l'anaplasmose et les parasites d'intestin. Ça se fait, ça, à chaque année aussi. On peut faire ça au lieu de les traiter, si vous voulez.
1: Merci infiniment pour vos expertises, vos éclairages pour le bien-être psychologique et physique de nos animaux tout au long de cette 7e saison. Claudia Gilbert, sur Audio, on retrouve le balado bêtise, le marché du chiot. Sébastien Foury, les poilus, dimanche 19h30 sur Istélé. Merci infiniment. Bon été à vous deux. Alec Castonguay, bonjour.
3: Bonjour Pénélope.
1: C'est aussi ici qu'on se dit bon été parce que demain, vous n'êtes pas là.
3: Je suis en formation demain, donc c'est Mathieu Bellumeur qui va être à la barre de Midi Info. Donc oui, c'est notre dernier fil d'antenne.
1: Avant qu'on se retrouve au mois d'août. Qu'est-ce qu'il y aura à l'émission ce midi?
3: Je vais m'ennuyer, Pénélope.
1: Moi aussi, j'osais pas le dire.
3: Oh, je m'ennuie. Mais on se retrouve au mois d'août. On va être en forme au mois d'août. Recrinquer les batteries en forme. Oui, donc aujourd'hui, on parle beaucoup d'intelligence artificielle parce qu'il y a un gros dévoilement dans 2 minutes à Toronto, la stratégie canadienne sur l'intelligence artificielle. Le gouvernement Carney qui dévoile sa stratégie. Ça va occuper une bonne partie de notre émission. On va évidemment expliquer ce que le gouvernement Carney veut faire en intelligence artificielle. On va en parler du côté aussi de la progression dans les entreprises. Valérie Pisano, la PDG du Mila, va être avec nous. On va parler de l'aspect éthique aussi, encadrement. Les gens ont des craintes par rapport à l'intelligence artificielle. Ils veulent que ça se fasse bien, cette transition-là. On va en parler aussi à l'émission. Sinon, langue française avec le commissaire à la langue française du Québec, Benoît Dubreuil, qui va être avec nous. Et Mark Miller, le ministre de la Culture et de l'Identité canadienne, va venir nous parler du CRTC et des redevances des géants du web. Alors, ça brasse un peu à Ottawa depuis quelques jours là-dessus. Il va venir s'expliquer à notre micro.
1: Bonne émission et bon été, Alex.
3: Merci beaucoup.
1: Au revoir. On se retrouve après les infos.
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8: Rebecca Kwan, voici les informations. Le gouvernement Carney estime que le développement et l'encadrement de l'intelligence artificielle qu'il propose protégera les Canadiens contre les dangers de l'IA, assurera la souveraineté du pays dans le domaine et stimulera l'économie. Ottawa va d'ailleurs jusqu'à dire que sa stratégie nationale sera favorable aux travailleurs et qu'elle permettra la création de 250 000 emplois d'ici 5 ans. L'opposition néo-démocrate s'inquiète

0: néanmoins de voir l'IA remplacer une bonne partie de la main-d'œuvre, tandis que les conservateurs jugent que les libéraux omettent des éléments importants. Estelle Côté-Sroka.
1: Le premier ministre Mark Carney veut accélérer l'adoption de l'intelligence artificielle.
2: Une technologie transformatrice pour améliorer la vie des Canadiens.
1: Ottawa investira 2,3 milliards de dollars dans les 5 prochaines années, notamment pour que la proportion d'entreprises qui se servent de l'IA passe de 12 à 60 pour construire un super ordinateur public permettant aux chercheurs et aux entreprises de mener de grands chantiers en protégeant leurs données en sol canadien et pour former 1 million d'étudiants de niveau postsecondaire. Il s'agit d'une occasion à saisir pour générer une croissance économique de 200 milliards de dollars d'ici 2034, selon Mark Carney.
2: Une stratégie qui repose sur des bases de confiance et de sécurité.
1: Le nouveau Parti démocratique craint des pertes d'emplois.
3: They know that the mass adoption of AI is to replace human labor.
1: Les conservateurs estiment qu'Ottawa omet plusieurs détails importants. Le député Gabriel Hardy.
4: Comment les Québécois et les Canadiens vont être protégés de la dérive de l'intelligence artificielle? Comment les libéraux vont être capables de fournir l'énergie?
1: Tania Sabat de l'Observatoire international sur les impacts sociétaux de l'IA et du numérique ajoute que le gouvernement devra agir vite pour garantir le succès de cette stratégie.
5: Ne pas tarder à mesurer des impacts et des retombées. Pourquoi? Parce qu'il va falloir certainement corriger. Parce qu'il va falloir certainement expérimenter.
1: Mark Carney promet que les lois et les normes canadiennes seront mises à jour dans les prochains mois. Ici Estelle Côté-Sroka, Radio-Canada, Ottawa.
0: Et puis, parlant de la protection de la vie privée, 1 an après l'entrée en vigueur du nouveau recours visant à contrer le partage d'images intimes sans consentement, le ministre de la Justice et procureur général du Québec, Simon Jolin-Barrette, estime que cette mesure a eu des retombées concrètes. Il y a toutefois certains bémols, comme l'explique David Savoie.
6: Dans une vidéo en ligne, les internautes sont prévenus de l'existence de ce nouveau mécanisme pour dénoncer rapidement et en tout temps des photos intimes qui sont partagées sans consentement. D'après le ministre de la Justice, ce processus simplifié se traduit par plus d'une ordonnance par semaine pour faire détruire des photos. La loi s'applique aussi aux images de nudité qui sont générées par l'intelligence artificielle. Le non-respect d'une ordonnance vient avec des amendes qui peuvent aller de 500 à 5000 $ par jour pour une personne, 10 fois plus pour un site Internet ou une entreprise. Le ministre de la Justice, Simon Jolin-Barrette.
7: Les délais sont beaucoup plus courts, donc c'est immédiat. Alors, je pense que ça fait œuvre utile, justement, pour éviter, exemple, dans une école secondaire, qu'une image intime d'une personne circule à travers l'ensemble de l'école secondaire, ou même pour les jeunes adultes. Donc, c'est un phénomène qui touche particulièrement les jeunes.
6: Si l'initiative de Québec est saluée, le problème du partage de photos intimes sans consentement ou encore de vengeance pornographique est beaucoup plus fréquent, voire quotidien. Mélanie Lemay, du groupe Québec contre les violences sexuelles.
8: Bien, sachant que ça représente peut-être 52 cas dans une année, je pense qu'il y a peut-être une méconnaissance du public à l'égard de ces mécanismes-là, vu que ça arrive beaucoup plus souvent qu'on peut l'anticiper. Là.
6: D'après des données publiées en avril 2025 par Statistique Canada, 17% des 15 à 24 ans ont vu au moins une fois par mois des images ou des vidéos intimes partagées sans le consentement de la personne concernée. Ici David Savoie, Radio-Canada, Montréal.
0: Au Québec, c'est vendredi que le gouvernement Fréchette déposera son projet de loi pour interdire la vente de boissons énergisantes aux jeunes de 16 ans et moins. Québec veut ainsi éviter d'autres drames comme celui de Zachary Miron, cette adolescente de 15 ans mort en janvier 2024 en raison de la combinaison d'une seule de ses boissons et d'un médicament pour le TDAH. Tous les partis d'opposition appuient le projet de loi, sauf les conservateurs, qui accusent le gouvernement Fréchette d'agir par opportunisme à quelques mois des élections. Voici la députée Maïté Blanchette-Vézina, suivie de la réaction de la ministre de la Santé, Sonia Bélanger.
9: Le gouvernement, depuis 3 ans, aurait pu déposer ce projet de loi-là. Il décide de le faire par populisme, utiliser le décès d'un enfant pour se remonter dans les sondages. Ma mère et d'autres gens consomment des médicaments qui interagissent, qui ont une interaction avec le pamplemousse. Ça peut causer des décès, là. Ça peut interagir avec des médicaments. Est-ce qu'on va interdire le pamplemousse? Non.
10: C'est une question de dogmatisme, de valeur qu'ils ont. Moi, je trouve ça vraiment ignoble.
0: Les boissons qui contiennent de la caféine, de la taurine ou d'autres éléments chimiques seront visées par le projet de loi. Et en terminant, il faudra attendre encore un peu avant de voir l'accélération des grands projets au Canada, tels qu'annoncés en août 2025 par le premier ministre Mark Carney. Ottawa a choisi de prolonger la période de consultation sur le sujet. Plusieurs des propositions pour raccourcir les délais d'approbation des projets s'attiraient des critiques, entre autres des groupes environnementaux. La période de consultation devait se terminer la semaine prochaine, mais elle sera plutôt remise au 22 juillet. Ottawa projette de déposer dès cet automne un projet de loi qui modifiera les protocoles pour la réalisation de chantiers tels que l'expansion de mines ou encore un projet hydroélectrique.

0: Demain, pour la toute dernière de la saison, on a décidé encore une fois de vous tendre le micro. On a eu envie de vous entendre sur vos moments marquants cette saison. On a fait appel à vous. Vous avez été nombreuses à nous répondre, à nous envoyer plein de ces moments-là qui ont joué un certain rôle dans votre vie, des joyeux, des bouleversants. Et donc, demain, on va tricoter la dernière heure d'émission autour de vous et de ces moments. On va vous appeler. Certains d'entre vous avaient accepté qu'on vous appelle pour que vous nous racontiez comment un invité ou une invitée vous a touché. Alors demain, c'est ce qu'on vous propose pour notre dernière émission de la saison. Peut-être avez-vous lu « Lire Lolita à Téhéran », best-seller mondial traduit dans une trentaine de langues qui est sorti il y a presque 20 ans, un peu plus de 20 ans, un roman autobiographique d'Azhar Nafisi qui nous plonge dans l'Iran des années 80-90, au cœur vraiment de la répression. Se trouve une professeure d'université qui choisit de résister à travers la littérature en organisant chez elle un club de lecture clandestin avec certaines de ses étudiantes. Eh bien, l'adaptation cinématographique arrive chez nous demain. Ça met en vedette Golshifteh Farahani, entourée de plusieurs actrices iraniennes forcées à l'exil, dont Zahr Amir, que nous joignons aujourd'hui en France. Madame Amir, bonjour.
1: Bonjour.
0: Je me sens très privilégiée ce matin que vous ayez pris du temps pour être avec nous et avec nos auditeurs et nos auditrices ce matin. Merci beaucoup.
1: Merci à vous.
0: Je commence avec une bien triste nouvelle sur laquelle j'aimerais vous entendre parce qu'on apprenait, dont ce matin, le décès de Marianne Satrapi, cette incroyable BDiste, illustratrice, réalisatrice, donc entre autres de Persepolis, que vous avez rencontrée. On vous voit ici une photo que vous aviez prise ensemble pour le Paris Match, c'était en 2022. Votre émotion ce matin à cet égard?
1: Bon, j'ai larmes aux yeux. Pardon, c'est difficile de parler. Oui, c'est triste. C'est une grande disparition pour le cinéma, pour l'art, pour la France, pour l'Iran. Et pour moi, personnellement, en tant que copine qui m'a soutenue dans les moments difficiles de ma vie, et c'est qu'on perd une grande alliée artistiquement, mais alliée aussi politiquement. Oui, mais je pense quand même la manière de cette disparition m'a inspiré beaucoup. À quel point on croit, je pense que c'est difficile aujourd'hui dans ce monde de croire à l'amour.
0: C'est ça,
1: parce
0: qu'on dit
1: pour
0: qu'elle
1: est une femme assez forte. Ouais.
0: Parce qu'on dit qu'elle est décédée de chagrin un an après avoir perdu son amoureux. Donc il y a quelque chose de tragique et de magnifique à la fois. C'est ce que j'entends, Madame Amir.
1: Ouais, exactement. Je me sens comme encore inspirée. Je crois encore à l'amour. Je pense que ça ressemble beaucoup à elle-même, à sa disparition.
0: Et vous êtes
1: c'est triste pour nous.
0: Vous êtes inspirée par elle, donc Marianne Satrapi décédée, mais vous êtes aussi une immense source d'inspiration pour tant de jeunes femmes, de femmes de tous les âges et de jeunes femmes iraniennes, bien entendu. Et c'est une incroyable année pour vous. Un Oscar pour le moyen-métrage « Deux personnes échangeant de la salive », ça s'est passé plus tôt cette année. Un prix humanitaire à Cannes, en marge du festival, le Human Action Prize, pour votre courage face à l'oppression. Quand vous regardez le chemin parcouru et où vous êtes aujourd'hui, qu'est-ce que vous voyez?
1: Bon, c'est encore très, très difficile de regarder le monde, même trouver des mots à s'exprimer. Je viens d'avoir, en plus de tout ce que vous avez dit, je viens d'avoir une petite fille. Qui était née 3 jours avant gagner ce Oscar. Donc, je pense que heureusement j'ai eu la chance d'avoir cette nouvelle vie
0: et
1: pouvoir regarder un peu les choses différemment, autrement, parce qu'elle me donne quand même un espoir. Elle me sent responsable de tout un monde que je dois préparer pour elle, mais. Au fond de moi, je dois dire que je suis assez désespérée. Donc, moi, je suis normalement une personne assez optimiste. J'arrête pas à combattre, mais là, en ce moment, avec tout ce qui se passe dans mon pays d'origine, même en France et dans le monde entier, en fait, on se demande à quoi il faut s'accrocher, à quoi il faut croire. C'est pour ça, là, ben, quand quelqu'un comme Marjane disparaît, ça fait du mal parce qu'elle était forte, elle était inspirante, elle était combattante. Je pense que ce monde a besoin de ce genre de gens, et surtout les femmes. Bon, je pense que comme tous les autres Iraniens, soit en Iran, soit en diaspora, on est tous et toutes en deuil. D'abord, pour tout ce qui s'est passé au mois de janvier de la part du gouvernement iranien, c'est un massacre à jamais vu en Iran, ce qui s'est passé. On entend à peu près 40 000 morts. Et puis, après, en voyant cette guerre qui fait même pas le sens, bon, voilà, c'est vrai que c'est la République islamique qui conduit tout un pays vers cette guerre, mais quelle guerre pour après sauver un pays et son peuple? Bon, voilà, milliers de questions qu'on se pose en ce moment-là. Comment il faut sauver ce pays? Comment il faut sauver tous ces diasporas, tous ces Iraniens? Mais ce qui m'inspire encore, il faut dire que chaque fois je parle avec mes amis qui sont en Iran, même s'ils ont perdu des gens, soit dans ce massacre, pendant ce massacre, soit pendant la guerre, je ressens une sorte de responsabilité qu'ils ont envers nous-mêmes, envers l'avenir d'Iran, l'avenir du monde. Et je vois qu'ils ont quand même, ils ont envie de créer, ils ont envie d'en parler, ils ont envie d'être là. Et dans ce genre de moment, quand j'ai du mal à m'exprimer, je trouve pas le mot, je sais plus quoi faire. C'est encore eux qui m'inspirent et qui me disent qu'il faut pas lâcher.
0: Zahar Amir, avec ce film Lire Lolita à Téhéran, qui, je le rappelle, prend l'affiche C'est nous demain, mais avec tous vos projets depuis que vous avez quitté, depuis que vous avez fui l'Iran en 2008, vous faites des projets. Le réalisateur ici est israélien, par exemple. Vous avez fait ce film pour lequel vous avez remporté un Oscar, est un film queer. Quand vous avez fait ce film il y a quelques années, les nuits de Mashhad, qui était accusé par le gouvernement iranien de suivre, et je cite, le même chemin emprunté par Salman Rushdie dans les versets sataniques. Quand vous faites des projets, quand vous êtes sur la scène internationale, sans voile, fière, la tête haute, un rôle pour vous, ce n'est jamais juste un rôle. Un rôle pour vous met toujours votre sécurité en jeu. Votre métier d'actrice est bien plus qu'un métier d'actrice, non?
1: Oui, je crois. Après, je ne sais pas, c'est pas moi qui a décidé. C'est un peu, ça m'est arrivé aussi comme ça de faire des choix. Mais plus en plus, je fais des films engagés. Je comprends pourquoi je fais des films engagés et je comprends pourquoi d'autres choses ça m'intéresse moins. Je peux facilement dire non à un film, un grand film qui m'apporte peut-être beaucoup plus d'argent et tout ça, plus vu le public un peu partout, mais que personnellement, je m'en trouve pas assez satisfaite. Et je pense que tout ce temps-là, mais se faire un film, c'est compliqué. Jouer dans un film, ça paraît compliqué. En tout cas, c'est rien n'est facile dans le cinéma. Et tout ce temps-là qu'on met, et cette énergie, moi, bah, comme pas mal des autres, on donne tout pour créer un film bien, pour qu'il se connecte au public. Pour tout ça, toujours, je me demande pourquoi je le fasse, pourquoi je fais ce rôle, pourquoi ce projet. Et à chaque fois, il y a des choses humaines, il y a des choses, on peut dire même politiques parfois. Et c'est vrai que bon, ça fait 4-5 ans que je fais que des films, comme vous dites, un peu engagés, mais je crois aussi qu'en ce moment, il faut faire des films politiques. Je pense que on est dans un moment assez compliqué dans le monde, et on va regretter si on n'en parle pas maintenant. Soit en France, bah, je fais pas que des films iraniens, mais j'ai fait un film arménien, j'ai fait un film sur la Syrie, j'ai fait un film sur ce qui se passe en Chine, par exemple, et tout ça. Et je pense que c'est juste une petite fenêtre, c'est juste une bonne raison pour en discuter, pour qu'on n'oublie pas, parce que malheureusement, ça se passe beaucoup de choses dans ce monde, et on oublie tout assez vite. Et tous ces projets, ça me permet de créer un lien avec un public assez large. Et oui, c'est vrai que j'adore de faire des projets internationaux. Et c'est aussi pour ça, parce que ça me permet de me connecter à tout
0: Bien
1: un
0: sûr.
1: Public différent et j'apprends beaucoup.
0: Vous avez été rendu célèbre en Iran quand vous y étiez encore à travers des téléromans, à travers des séries notamment, avant de quitter dans des circonstances dont on parlera dans un instant, Zaramir. Mais qu'est-ce qu'on pouvait, dans les années 2000, par exemple, avec Narges, cette série très populaire, qu'est-ce que vous pouviez, comme actrice, comme créatrice, raconter aux Iraniens et aux Iraniennes dans un pays où des grands pans de la vraie vie sont censurés?
1: Mais c'est ça, c'est drôle de regarder cette série maintenant qui s'est passée il y a 20 ans. Et pourquoi, parfois je me demande, je ne sais vraiment pourquoi je l'ai fait. Mais je me souviens du jour que j'ai accepté ce projet. C'était aussi parce que, vous voyez, en Iran, c'était pas du tout comme maintenant. Il y avait juste une télé nationale, les séries passaient sur la télé, sur les différentes chaînes. Et cette télé, c'était beaucoup dans le main, c'est toujours dans le main du gouvernement. Et moi, à l'époque, je croyais quand même à pouvoir changer des choses en étant présent. Et on se disait avec mes collègues de l'époque, on se demandait qu'est-ce qu'il faut faire et on se disait à part tout ce projet indépendant autour qu'on fait, censuré parfois, il voit même pas le jour. Mais il faut être aussi là dans ce genre de projet. Bon, cette série, c'était quand même unique parce que c'était la première fois, c'était un peu comme sitcom iranien à l'époque, première fois qu'on avait une série qui se passait toute l'été, tous les soirs, ça parlait de la jeunesse, de l'amour entre deux familles, un couple assez jeune, qui étaient encore censurés par leur famille et tout. Du coup, ça, pour moi, il y avait quand même quelque chose à travailler dessous. Mais aussi, pour être là, pour ne pas laisser cet espace que nous, on a eu à d'autres gens qui ressemblaient plus au gouvernement et au régime. Pour un peu, parce que nous, on pense que nous, on s'est fait voler partout en Iran. Tout est volé par le pouvoir, même le cinéma. C'était une façon à résister. Mais après, on voit bien que bon, c'était assez difficile. La télé iranienne reste toujours dans le main du gouvernement.
0: Zaramir, les circonstances de votre exil, de votre fuite, sont très particulières. Il y a une vidéo qui fuite publiquement de vous dans des ébats amoureux avec votre partenaire, votre amoureux de ce moment-là. Et donc, cette vidéo fuite, c'est un scandale immense. Ça met fin à votre carrière. On vous condamne à 100 coups de fouet, à des années de prison, à un arrêt de travail pendant des années et des années. Et vous dites, la société iranienne, elle est malade sexuellement. Il y a beaucoup de choses que vous avez dans les nuits de Machad, par exemple, aussi, où il y a cette... Comment vous pouvez expliquer le rapport que le gouvernement, parce que je pense pas que je peux dire la société iranienne, mais le gouvernement et une partie de la société iranienne entretient avec la sexualité pour que ça devienne à ce point dangereux de l'évoquer, de la vivre même?
1: Bon, je dis ça, juste, je rajoute ça, c'est pas quelque chose de négatif à rapport quand je dis que c'est une société malade, je veux pas reprocher les gens, puisque c'est vrai que on a besoin d'éducation. C'est ça, après, c'est le rôle d'un gouvernement, c'est le rôle des dirigeants d'un pays de mettre en place tout un système d'éducation bien, pour préparer toute une génération. Et c'est ce qui se passe du tout en Iran. Les écoles sont horribles, les renseignements sont horribles, tout est horrible. Rien n'est dans une direction pour créer, pour fabriquer un avenir, pour préparer les gens, pour préparer les enfants, pour toute une vie normale. Tout est exagéré, tout est caché, tout est pas, on doit cacher. Surtout à mon époque, on ne pouvait même pas parler des films qu'on voit à la maison parce que c'était interdit. On ne pouvait pas parler de la musique parce que c'était interdit. Et Et je pense que tout ça, bon, les écoles sont séparées. Et moi, je pense qu'on pourrait faire mieux, même dans un pays, si ça reste même l'islam, et si ça reste même ce gouvernement, ils pourraient faire de mieux. Mais parce que les gens, ils sont des gens qui croient même pas, et qui sont même pas éduqués eux-mêmes. Et c'est pour ça, je pense que, après, j'avoue que moi aussi, j'étais assez surprise en voyant tout le mouvement de Femmes, Vie, Liberté, et comment tous les hommes, parce que je pense qu'on peut pas changer les choses, sauf si on est main dans la main avec les mains et les hommes. Mmh. Et je vois bien que à quel point même mes amis, je veux dire les hommes ont changé. Mais ça veut pas dire qu'ils ont changé juste après ce mouvement Femmes et Liberté. C'est-à-dire que pendant des années, ils ont travaillé sur eux-mêmes, et peut-être le fait que, en tout cas, avec l'internet et tout ça, on peut pas être aussi isolé qu'à mon époque, à ma génération était isolée. Donc, on voit le monde, on voit comment les gens vivent ailleurs, et on voit comment on regarde la sexualité, on regarde la relation entre femmes, et on regarde le corps de femmes. Moi, ce qui m'a blessée, c'était ce regard sur mon corps qui a blessé moi et mon corps. Mais je pense que là, c'est assez différent. C'est moins en moins, je ressens moins en moins ce regard misogyne, en fait. Et je peux en discuter maintenant avec les hommes, même. Et ça, c'est quand même un grand progrès.
0: Le matin de votre jugement, qui est arrivé 2 ans après cet événement, vous fuyez. Vous fuyez, et le pays qui vous ouvre les bras, en fait, il y en avait qu'un, c'est la France. Et vous dites, la France est venue vers moi et m'a donné ma liberté il y a 14 ans, et à Cannes, on m'a redonné la liberté de m'exprimer. Hein. C'est ça que vous avez dit à Cannes. Donc, vous avez l'impression, parce que vous êtes quand même tenu pour votre sécurité à une forme de discrétion. Les communications sont, il faut faire attention comment, à qui vous parlez, les oreilles du régime sont partout. Je disais aussi que la vedette donc de ce film-là, Lire Lolita à Téhéran, Golshifteh Farahani, et donc aussi a été aussi poussée à l'exil. Elle est arrivée en France 6 mois après vous. Les femmes avec qui vous jouez dans ce film-là sont toutes des actrices qui ont exilées de l'Iran. Donc comment on conjugue cette liberté qu'on porte en nous et ces obstructions, qui sont encore là.
1: Et je pense que bon, tant que ça peut être assez douloureux, cette séparation avec ton pays natal et tout ça, mais je pense que ça nous a permis aussi de grandir. Ça nous a permis d'apprendre beaucoup de choses. Ça nous a permis de voir le monde autrement. Et vivre vraiment le chagrin, vivre vraiment la joie des choses, vivre vraiment la liberté tant qu'elle est. Parce que peut-être les Français qui sont grandis en France, ils connaissent pas vraiment quelle chance ils ont. Nous, quand on arrive, on voit, ou même au Canada, c'est une chance de pouvoir vivre cette liberté, s'exprimer librement. Et moi, je l'ai pris dès le début pour pouvoir survivre et continuer la vie, surtout la vie de cinéma et artistique. Je l'ai pris vraiment comme une chance. Je l'ai regardé comme ça. J'étais jamais homesick. J'ai essayé d'apprendre. Et pendant des années, je pouvais pas jouer parce qu'il y avait pas de projet, parce que je connaissais personne, parce que j'avais pas ce réseau ou pour pas mal de raisons. En tout cas, mais j'ai jamais lâché le cinéma. J'ai trouvé toujours une bonne raison. J'ai devenu beaucoup de productrice. J'ai fait des films. Je travaillais comme monteuse, comme cadreuse. J'ai essayé de rester dans cette communauté et j'ai

0: You have shown me that you're dedicated to the study of literature. The literature they don't want us to read. The forbidden books. Let's see if reading Lolita here in Tehran will help us fight back.
1: قربونت برم. همشون میدونن این کار غیر قانونی و خطرناکه.
2: Alors, on entend « Les grands livres sont censés vous mettre mal à l'aise ». C'est ce que dit cette... Donc, l'histoire, c'est cette professeure qui revient chez elle en 79, alors que c'est la Révolution, et que finalement, le régime va se durcir après d'autres genres de promesses. Et elle, donc, elle se retrouve censurée, ne peut enseigner à ses étudiantes, et elle décide de le faire clandestinement, leur faisant lire des livres qui, effectivement, en Iran, à ce moment-là, étaient considérés comme subversifs, notamment Lolita. Et elle dit « Les grands livres sont censés vous mettre mal à l'aise, à vous pousser, à vous interroger sur vos acquis. Soyez les bienvenus à entrer. Chacune d'entre vous m'a prouvé être dévouée à l'étude de la littérature dont ils veulent nous priver, les livres interdits. Voyons si lire Lolita ici à Téhéran nous aidera à lutter. » Et là, un homme répond, elles savent que c'est interdit et dangereux. Est-ce que pour vous, l'art est encore aujourd'hui dans ce face à quoi il nous met mal à l'aise? Et cet espace de résistance pour vous, l'art?
3: Bah, je pense que toujours, je pense que même dans le moment le plus déprimé de ma vie, je pense que l'art, surtout le cinéma, la littérature, pour moi, ça change. Je peux pas dire que ça, on peut changer le monde à travers, par exemple, le cinéma ou la littérature, mais je pense qu'on peut inspirer le monde, on peut inspirer l'un et l'autre, on peut parler des choses importantes, mais on peut aussi jouer comme un miroir face aux gens. Mmh. Surtout dans le cinéma, c'est ça qui me plaît. À chaque fois, je regarde mes films avec le public et j'ai la chance d'avoir cette discussion après avec le public. Ça me touche à chaque fois parce que je vois que les gens, ils sont n'importe quel film, il y a quelqu'un qui s'est vu dans ce film, ou les gens qui s'inspirent en regardant des films. Voilà.
2: Et c'est important aussi, si on ne voit pas un miroir à travers le cinéma, parfois on voit l'autre côté du miroir, et l'autre côté du miroir, ce sont des femmes qui, en Iran, présentement, vivent encore des situations comme on voit dans ce film-là. Le film « Lire Lolita à Téhéran » prend l'affiche demain un peu partout au Québec. On était avec une des actrices et ça a été un privilège de vous parler, Zahra Mir. Merci infiniment.
3: Merci à vous.
2: Au revoir.
3: Au revoir.
2: À demain, tout le monde.
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8: Ici Émilie Perrault. Aujourd'hui, on commence l'émission en joignant dans nos studios de Québec l'homme de théâtre Robert Lepage. Bonjour Robert.
9: Bonjour Émilie.
8: Robert, il y a presque un an, jour pour jour, on te recevait avec ta sœur Linda Beaulieu.
9: Ah oui?
8: Oui, pour un mémorable segment en famille. on avait eu beaucoup, beaucoup de plaisir. Et aujourd'hui, un peu plus tard, on va aussi te recevoir en duo. Je ne sais pas si c'est ton enfant spirituel, mais c'est un artiste pour qui tu as eu un gros coup de cœur artistique.
9: Oui, oui, effectivement. Ouais. Oui, effectivement.
8: Gabriel Sanson premier.
9: Oui.
8: Comment tu pourrais nous le décrire là? Ce soir et demain, sa pièce est présentée, un chien en laisse qui jappe au Théâtre Le Diamant. Ce serait quoi ta citation vendeuse sur l'affiche du spectacle, Robert?
9: Ben, c'est-à-dire que c'est un nouvel artiste incontournable. C'est quelqu'un, je pense, qui est en devenir aussi. Mm-hmm. Et tout est à faire, mais quelqu'un d'assez extraordinaire. Puis comme disent les anglophones, « I laughed, I cried, it became a part of me.
8: » On va donc prendre le temps de le rencontrer. Et Et en deuxième heure, on a un Tinder littéraire entre deux artistes qui ont grandi à Québec, les réalisatrices Noémie Desleclerc et Myriam Véraud. Il y a la comédienne Farah Thibault qui revient tout juste d'un voyage à Haïti.

où elle a rencontré pour la première fois ses parents biologiques. Et en ce mois de juin, je lis Autochtone, une entrevue avec Andrew Snyderman sur son livre « Les deux rives de la Bird Tale » qui utilise l'exemple de deux communautés pour illustrer et mettre des visages sur le thème de la réconciliation. Tous ces gens réunis pour prouver encore une fois qu'il restera toujours la culture.

0: Mon prochain invité commence à être un habitué de l'émission. Si le film La Zone d'intérêt, réalisé par Jonathan Glazer, est une œuvre qui l'a bouleversé et qui l'habite encore, pour plusieurs de nos invités, ce sont ses pièces à lui qui ont eu cet effet sur eux. On le joint aujourd'hui en direct de Québec au son d'une chanson qui est associée à un moment marquant de sa vie. Robert Lepage, est-ce qu'on te ramène cruellement à un chagrin d'amour?
1: Oui,
0: là?
1: Cruellement.
0: Aïe, on s'excuse.
1: Oui, fin des années 80, tout ça. En tout cas, c'est parce qu'en plus, ce qui est arrivé, c'est ça, je me suis retrouvé en Europe tout de suite après. C'est une rupture amoureuse qui était très, très, très, très douloureuse. Et puis, ça jouait partout, là,
0: Europe,
1: à ce moment-là.
0: On va pas passer de passer à autre chose, là.
1: Non, c'est ça. Puis, à un moment donné, ben, le temps a passé. Puis, je me suis retrouvé sur la tournée de Peter Gabriel. Puis, elle s'est jointe à nous, à un moment donné, chez The Corner. Puis, à l'époque, bon, Peter Gabriel se cachait. Bon, c'était très, très, très connu. Donc, ça fait qu'on était à Philadelphie. À un moment donné, il donnait un spectacle. Puis, il y avait, fallait porter des perruques et des calottes, là, pour pas se faire reconnaître sur la rue. Puis, on était sortis un soir avec Chinette dans un karaoké déguisé, tout ça, puis elle s'aimait chanter ça.
0: Oh, ben
1: tout le bar savait qui était dans le bar. Puis moi, j'ai braillé toutes les larmes de mon corps. Alors, c'est ça. Donc, c'est à la fois un souvenir très, très, très douloureux, mais aussi un souvenir de tournée.
0: Ben oui, c'est ça. Ça nous ramène directement, là, ces chansons-là. On va parler théâtre dans un instant, parce que, entre autres, la programmation du théâtre Le Diamant a été dévoilée. Mm-hmm. Il y a une nouvelle pièce qui va être présentée en primeur, Gaétan. Mm-hmm. Mais d'abord, j'aimerais ça qu'on parle de cinéma, Robert Lepage. Ouais. Tu vas recevoir cet été le prix Hommage Denis Héroux, qui récompense l'ensemble de l'œuvre d'un artiste dans le cadre du 30e Festival international de films Fantasia. Là, le cinéma, comme réalisateur, ça fait quand même longtemps que tu as touché. Comment est-ce que tu reçois ce prix-là?
1: Ben, en fait, je suis très heureux, ça, je suis très flatté. Quand même, il y a une période de ma vie où je m'entends assez très fort de faire de la réalisation. J'ai trouvé ça très difficile, mais c'est intéressant parce que c'est un festival de genre. Hein,
0: oui, c'est ça.
1: Celui qui programme ça considère que bon, mon œuvre cinématographique, bien qu'elle soit très courte, c'est une œuvre de genre.
0: Oui.
1: Donc c'est une analyse intéressante à faire là, sur ces films-là, un regard différent. Et effectivement, j'en ai revu quelques-uns dernièrement de ces films-là, puis j'ai eu un choc. Mais c'est pas grave, je pense que
0: j'ai
1: heureux de recevoir ça. Oui, un choc parce que on était très influencés, on est toujours influencés par son époque.
0: Ben oui.
1: Puis il y a un rythme dans lequel les histoires sont racontées aujourd'hui. À l'époque, on prenait notre temps, c'était Wim Wenders, puis c'était de longs plans, puis bon, on prenait beaucoup de temps, je me disais, mon Dieu, peut-être pour le goût du jour, c'est plus très populaire, mais parce que dans l'année, ils ont passé le confessionnal à la télévision dernièrement, je me disais, mon Dieu, c'est bien lent, c'est bien silencieux, mais c'était ça à l'époque aussi, on prenait le temps de raconter des histoires au cinéma.
0: Oui, ce serait l'occasion donc de les revoir sur grand écran, le confessionnal qui date de 1995, Possible Words, ça date de 2000, donc qui était filmé en format 35 mm. Est-ce que tu veux assister à ces représentations-là, Robert?
1: Oui, absolument. Oui. Et c'est ça aussi, c'est quand on revoit nos films à la télévision 20 ans plus tard, ça, c'est vraiment le fantôme de nos anciens idéaux.
0: Oui.
1: Alors, c'est toujours bien quand on voit quand il y a un public là en direct, puis on les voit réagir, puis on voit ce que ça leur fait, puis les conversations qui viennent après. Très intéressant.
0: Dans notre questionnaire culturel, tu as dit que ton genre préféré, c'est le documentaire. Est-ce qu'un jour, tu te commettrais à réaliser un documentaire?
1: Ben, je pense que oui, faut faire beaucoup de recherches pour faire un bon documentaire. Bon, ça, je sais pas si j'aurais la patience, si j'aurais le temps de le faire. Mais c'est vrai que moi, le documentaire, et j'ennuie tout le monde avec ça. Aux instants, on va chez quelqu'un qui a Netflix, puis qu'est-ce qu'on regarde? Puis là, bon, on scanne tout le menu, puis c'est toujours, je vais toujours, mais va dans la section de documentaire, il y a peut-être, il y a une chaîne de télévision qui vient automatiquement là avec Belle Express Vue puis tout ça puis que j'ai toujours ignoré qui est Explore, je crois que ça s'appelle, j'ai toujours passé par-dessus et je me suis mis à écouter ça mais de façon mais vraiment assidue depuis au moins un an. C'est les meilleurs documentaires au monde, c'est extraordinaire. Alors je pense que c'est un genre qui est boudé un peu, en tout cas qui est pas considéré vraiment pour sa valeur et c'est vraiment, moi j'adore
0: le documentaire. Puis même au niveau narratif on peut jouer aussi là-dedans
1: tout
0: là
1: à fait. Absolument. Oui. Et y a beaucoup, c'est très versatile, évidemment. Bon, et ça prend la forme de son sujet. C'est-à-dire que la forme et le fond est toujours extrêmement bien intégré. Non, moi, je suis un grand fan de documentaires. Puis, mais j'ennuie tout le monde autour de moi qui veulent voir veulent faire du binge-watching là, de la nouvelle télésérie ou du nouveau. Moi, vraiment pas. Je suis vraiment le monsieur documentaire.
0: Alors, peut-être qu'un jour, un retour au cinéma par Robert Lepage, ça passera par le documentaire. faire. Est-ce que tu t'en es remis? Parce que une fois que quand t'as quitté le cinéma, il y avait comme, ouais. On sentait que c'est ça. Il était pas dans la joie et l'allégresse là.
1: Ouais, sauf que toi, moi, la critique la plus juste que j'ai reçue en Angleterre, à un moment donné, je présentais un spectacle à Manchester et il y a un journaliste qui était monté de Londres évidemment, qui avait beaucoup aimé le spectacle, qui avait dit, on ne sait pas si c'est une qualité ou un défaut, mais il dit Robert Lepage met en scène le théâtre comme un réalisateur de cinéma frustré. Ça m'a fait, mon Dieu, c'est tellement ça.
0: Il avait tout capté.
1: Absolument.
0: C'est vrai, ces compliments-là où on est comme, est-ce que c'est un compliment? Mais ouais, en même temps, ouais. En tout cas, c'est vrai.
1: Non, mais quand c'est une bonne analyse, oui. Émilie, oui. Tu sais, c'est précieux, ça.
0: Oui, faut le recevoir.
1: Faut savoir le recevoir. Ouais.
0: Prochaine pièce de théâtre, donc, ça a été annoncé, Gaétan, inspiré par la vie de Gaétan Dugas. Pour ceux qui le connaissent pas, Robert Lepage, qui était-il?
1: Ouais. En fait, c'était un agent de bord d'Air Canada qui a vécu dans les années 80, qui a été soupçonné longtemps d'être le patient zéro, donc celui qui aurait amené le virus en Amérique du Nord. Alors, tout ça a été défait. Bon,
0: démenti,
1: scientifiquement, ça a été démenti. C'est sûr que... Mais les légendes ont la peau dure. Hein? Les mythes ont la peau dure. Alors, des fois, j'entends encore ça. Moi, je fais un spectacle qui parle un peu de Gaétan Dugas. Ah oui, le patient zéro. Mais non, c'est justement pas le patient zéro. Donc, alors, je sentais le besoin de montrer qu'en fait, il n'était pas le patient zéro, mais le patient héros, parce qu'il était vraiment, il s'est comporté vraiment de façon très héroïque pendant, il était quand même dans les premières victimes, puis il a vécu, si on veut, entre autres, tout ce qui vient autour de surtout à l'époque, début des années 80, c'était terrible. Bon. Alors bon, il y a ça, mais il n'y a pas que ça dans le spectacle Gaétan. D'ailleurs, ça s'appelle Gaétan pour essayer de réhumaniser le personnage, parce que, bon... je parle de moi aussi, là, je parle de mon entourage, je parle de ce que c'était à l'époque, d'être jeune, d'être fou, de coucher avec tout ce qui bouge. C'est ce que ça voulait quand le sida est arrivé. Alors, c'est pas juste sur le sida, c'est aussi sur le COVID, parce que je suis parti vraiment d'un hasard. Et j'aime beaucoup m'inspirer. Souvent, le point de départ de mes spectacles, c'est des hasards.
0: Ah oui, nous, on est équipe synchronicité, Robert, on y croit.
1: Exactement. Donc, quand on n'avait pas le droit de rien faire, quand la COVID a commencé au mois de mars, moi, j'allais prendre de longues marches avec mon chum, puis à un moment donné, mon quartier, je connais les rues, là, j'ai connu les maisons. Alors, on est allé dans le quartier voisin, qui est l'ancienne Lorette, puis là, on est allé dans le cimetière, puis je suis tombé sur la tombe de Gaétan Dugas, sur le sépulture de Gaétan Dugas. Je me suis dit, voyons, c'est-tu le bon Gaétan Dugas? Voyons. Là, j'ai fait ma recherche, puis c'est effectivement lui. Et je me suis dit, bon, mais il est beaucoup plus... parce qu'évidemment, on voit toujours ça comme des espèces de mythes ou de légendes.
0: Oui, c'est ça.
1: Mais en fait, c'était un petit gars du quartier à côté de chez nous. Puis, alors donc, j'ai fait une enquête, je me suis informé et je me suis rendu compte, et c'est le spectacle là-dessus aussi, que les Canadiens anglais l'ont défendu beaucoup. Il y a eu des films sur lui pour essayer de démentir tout ça. Il y a eu des documentaires extraordinaires qui ont été faits, qui ont gagné des prix. Il y a eu des journalistes qui ont fait des enquêtes. Au Québec, rien. Comme si on avait accepté de se faire pointer du doigt comme la cause d'une épidémie, comme si on était des... Je sais pas c'est quoi, j'ai pas compris exactement encore le pourquoi de ça, mais j'enquête là-dessus. C'est comme ça qu'on n'a pas jamais rien dit, qu'on s'est laissé accuser. Parce que c'est toujours pratique, hein, quand il y a des épidémies, la syphilis, les Anglais appelaient ça la maladie des Français, les Français appelaient ça la maladie des Allemands, les Allemands appelaient ça la maladie des Italiens, la grippe espagnole a jamais été espagnole, Trump, il appelait le coronavirus, le China virus, alors ça, c'est toujours le voisin sale, le voisin pas propre, le méchant, là. Tu sais, c'est toujours qu'il faut toujours que ce soit à l'extérieur. Alors ça faisait,

0: leur affaire, les Américains, d'avoir un beau jeune blond gay aux yeux bleus avec un accent canadien-français est évidemment la cause de
1: cette... Être pointé du doigt.
0: Exactement.
1: Est-ce qu'il y a encore des membres de la famille de Guy Tanduga dans le coin de Québec? Est-ce que tu as été en contact avec eux?
0: Avec certains, mm-hmm. oui. Ceci dit, on a vraiment fait attention de ne pas les consulter tout de suite parce mm-hmm. que, bon, ils ont fait quand même des déclarations il y a longtemps parce
1: ouais.
0: que... Ils ont passé dans le tordeur pas mal. Là. Ils ont fait des déclarations comme de quoi jamais, bon, ils rouvriraient cette
1: boîte. Cette plaie-là, oui.
0: Donc,
1: nous,
0: on a respecté ça. Mm-hmm. Et quand on a fait l'annonce, évidemment, il y a quelques temps, il y a des gens qui sont rentrés en contact avec nous et qui ont été très généreux, très ouverts. Bon, évidemment, il faut encore travailler très fort pour bien rassurer tout le monde que, bon, on va pas virer ça tout à l'envers, puis on va être respectueux. Mais comme je disais, c'est pas juste... Enfin, bon, tu connais mes spectacles, c'est pas juste sur le Gaëtan Duga, puis c'est pas sur toute sa vie.
1: C'est peut-être
0: le tiers du spectacle.
1: Oui.
0: C'est ça mon rapport avec ça, c'est ma génération, mais c'est l'époque du COVID aussi.
1: Oui.
0: Comment on a perdu tellement de gens pendant le COVID, mais c'est souvent des gens de 65 ans et plus. Alors, mm-hmm. Avec le sida, mais c'est toute une génération, 35 ans et moins. Bon, donc, on fait aussi ces espèces de comparaisons-là entre les différentes pandémies, puis comment on s'est positionné par rapport à ça.
1: Et donc, la première mondiale de Gaëtan va avoir lieu au Théâtre Le Diamant le 1er avril 2027.
0: Ouais.
1: Donc, dans un peu moins d'un an, t'en es rendu où dans la création de ce spectacle-là?
0: On est quand même pas mal avancé. Ça fait depuis décembre qu'on fait des workshops. Tout ça. On est rendu peut-être à notre workshop numéro 3. On en fait un quatrième à l'automne, un cinquième en janvier l'année prochaine. Et ensuite, on fait le spectacle.
1: Donc, alors, on va vivre ça le 1er avril. Mais ouais, avant, tu vas remonter sur scène pour une quatrième série de supplémentaires de 887, qui est si souvent mentionnée dans notre questionnaire d'invités, dans les CV de spectateurs. Cet engouement-là se dément pas. Mm-hmm. Toi, ton plaisir de remonter sur scène, est-ce qu'il est le même qu'au tout début?
0: Oui. Absolument, absolument. Oui. Puis ce que j'aime toujours, c'est de revisiter quelque chose que ça fait un bon moment que j'ai pas joué. Donc, pouvoir tout le réécrire. Tu sais, voyons, donc ça a plus de bon. Ça tient pas le coup, là.
1: Donc, d'une version à l'autre, c'est jamais tout à fait le même 887.
0: Pas tout à fait. C'est ça qui est plus solide, là. Il est écrit, mais tout est à refaire. Puis jouer, pour moi, c'est sur l'occasion d'écrire. Mm-hmm. C'est ça. Sinon, c'est juste la répétition puis la comparaison de public, moi ça m'intéresse pas. Et cette fois-ci, ce qui est intéressant, c'est qu'on a commencé à aller en Chine, hein, avec nos spectacles. La Chine continentale ne nous était pas accessible avant. Mm-hmm. Et depuis 3-4 ans, on y va au moins 2 fois par année. Puis je suis allé à Shanghai avec, mais là, paraît-il qu'après toute cette série de spectacles-là, il y a Beijing là, qui s'intéressait.
1: Qui s'ajouterait aussi. Bon, alors avant Beijing, il y a le Théâtre du Nouveau Monde. C'est du 13 au 30 août. Ensuite, au Diamant, c'est du 26 novembre au 5 décembre. Ouais. Et là, toute la programmation de la prochaine saison au Diamant est disponible. Donc, il y a du théâtre, il y a du cirque, de l'art lyrique. De retour autour de Leonard Cohen.
0: Oui, bien sûr.
1: Parmi les spectacles.
0: Oui, c'est important pour nous parce que ça faisait longtemps qu'on n'avait pas fait. Puis on dit que notre motto, c'est le théâtre de l'opéra, de la lutte à l'opéra.
1: Oui.
0: Ça faisait longtemps que.
1: Il faut bien mettre.
0: On n'avait pas fait d'opéra. mais c'est vraiment. En tout cas, nous, on y croit encore beaucoup à cette forme d'art-là. Et c'est encore méconnu. Donc, on a un gros travail d'initiation.
1: Et là, je pense qu'effectivement, que la figure de Leonard Cohen, il y a peut-être des gens qui vont être tentés d'aller vivre cette expérience-là. Donc, je le dis, tout est disponible en ligne pour les détails de la programmation. Et dans un instant, on va parler de ce spectacle que Robert Lepage décrit comme le vitriol dont le théâtre a besoin. Un chien en laisse qui jappe de Gabriel Sanson premier. Mais juste avant, on va aller écouter un choix de notre programmateur musical invité, Alexandre Courteau.

0: Ken Lo, on reste à Québec avec tout ça. La pièce Todo Shido, c'est Alexandre Courteau qui est à la programmation musicale cette semaine. Il sera avec nous demain d'ailleurs pour nous parler de tous ses choix musicaux de la semaine. Sur cette pièce, Ken Lo est en collaboration avec Bougat.
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0: Et donc, on est toujours à Québec en ce moment. C'est le Festival Carrefour international de théâtre qui bat son plein. Ce soir et demain, au Théâtre Le Diamant, on présente une pièce qui s'intitule « Un chien en laisse qui jappe ». C'est un exercice de diction, mesdames et messieurs, vous le ferez à la maison. Et dans nos studios de Québec, aux côtés de Robert Lepage, se trouve Gabriel Sanson Premier. Bonjour.
2: Bonjour, bonsoir.
0: Merci, Gabriel, qui se décrit comme un orchestre théâtral à une personne. Robert, est-ce que ça résume bien ce que tu as perçu la première fois que tu as vu la pièce « Un chien en laisse qui jappe ».
3: Oui, tout à fait. Absolument, absolument. Puis, ce que j'ai trouvé extraordinaire, moi, de ce spectacle-là, si tu me permets, Émilie, c'est parce que j'étais complètement dépaysé. Et c'est ça, ça devrait être ça, le théâtre. C'est un lieu de dépaysement, mais pas de se perdre pour se perdre, là. Mais complètement dépaysé, les références, tout ça. Puis, ça me parvenait, ça me touchait. J'étais ébloui par la qualité d'écriture, par la rigueur du propos, la forme aussi. Alors c'est ça. Alors, j'étais très, très, très excité au fait que je retourne le voir une deuxième fois. Puis, j'étais aussi pas capable de dire de façon intelligente ce que j'avais pensé de son spectacle après. J'étais vraiment ébranlé. Et c'est absolument extraordinaire. Puis je trouve ça difficile. Je veux pas emprisonner le spectacle dans une catégorie. Oui. C'est pour ça que c'est... Mais c'est vraiment remarquable et c'est un artiste remarquable.
0: Alors, Gabriel, comment est-ce qu'on réagit quand Robert Lepage vient voir notre pièce une deuxième fois?
2: On réagit bien, forcément. C'est sûr que oui. Mais il y a quand même quelque chose de particulier aussi, parce qu'il faut considérer que à la base, moi, j'ai travaillé au Diamant dans l'équipe d'accueil pendant longtemps. Tu sais, okay. Ce qui fait que j'ai eu l'occasion de voir mes premiers spectacles de Robert Lepage au sein même de l'équipe du Diamant quand on faisait les entrées en salle puis tout ça.
0: Okay.
2: Fait que j'ai grandi théâtralement aussi à travers les shows de Robert, puis là d'être capable de passer. Justement là, tu sais, jouer au Diamant là, dans ce cas-ci, c'est quand même c'est particulier, mais je veux dire, je suis d'une reconnaissance infinie pour ça, fait qu'on le prend bien. Ouais.
0: Mais oui, mais le symbole est quand même fort, j'imagine, aujourd'hui. Oui. Quand t'arrivais là, puis que tu sais, l'entrée des artistes là, c'est plus la même chose là.
2: Non, c'est complètement différent. Puis en même temps, je suis quand même à la maison, j'ai un sentiment d'appartenance quand même avec le Diamant, parce que c'est le premier endroit où j'ai travaillé à Québec après avoir passé toute mon enfance à Lévis, en plus, là, t'sais, qui est d'ailleurs un des sujets du spectacle.
0: Le spectacle.
2: Ah, oui, c'est bien plugué. Là.
0: Mais là, je comprends, comme dit Robert, on veut pas emprisonner le spectacle, mais si on veut donner quelques indices aux gens qui vont y assister, c'est moi, j'avais dans les notes comme un recueil de poésie mise en scène.
2: Oui.
0: Oui, ça...
2: Ben c'est parce que c'est un amalgamage de plein de textes que j'ai écrits avec le temps, là, autant pour des spectacles de slam que... J'écris de la poésie souvent. Mmh. Puis il y avait plein de textes que je voulais mettre en scène pour un show solo. Puis j'ai pris ceux qui se rassemblaient autour de certaines thématiques qui résonnaient ensemble puis tout ça. Puis à un moment donné,

0: quand on lit le texte, tu sais, j'ai déjà déposé ce spectacle-là pour des demandes pour mm-hmm. la ville ou quoi que ce soit, tu sais, puis on m'a déjà répondu que ces textes-là étaient un peu le texte au complet du spectacle était comme décousu, mm-hmm. qu'il y avait rien qui liait ensemble. Parce que c'était comme si c'était un recueil de poésie. Mais en fait, c'est justement mon travail au sens de la mise en scène, de la dramaturgie, de la scénographie, de réussir à tout lier ça ensemble.
1: Oui, c'est ça qui frappe d'ailleurs, c'est la grande cohérence de tout ça. Mm-hmm. C'est ça que on est dépaysé parce que, mais effectivement, c'est mené d'une façon tellement, c'est tellement cohérent, c'est intelligent, bon. En tout cas, c'est dans le même studio de flatter. Hein. Mais si tu me permets, je vais te dire une chose. Ce qui me frappe aussi, c'est que moi, j'avais vu une entrevue avec David Bowie à un moment donné, quand il y a eu 50 ans, puis quelqu'un lui avait demandé, c'est quoi la différence entre 50 ans puis 25 ans? Puis il avait dit, ben 25 ans, il dit, on a accompli peu de choses, on connaît peu de choses, mais ce qu'on connaît, on le défend à mort. Mm. Mais il dit, à 50 ans, ben là, on a l'expérience, on connaît plus de choses, puis on ne fait que douter. Puis c'est tellement vrai. Puis ça fait tellement du bien de voir quelqu'un qui défend, là, puis qui défend ça, puis qui défend bien, et qui est unique, parce que c'est toujours ça, c'est la grande qualité. Faut pas essayer. C'est sûr, ça me ferait quand j'entends Gabriel Sanson premier, mais ça veut dire Gabriel Sanson unique. Parce que moi, c'est sûr, c'est pas de pas essayer d'être le premier, mais d'essayer d'être unique, et c'est vraiment unique, ce qu'il fait.
2: Mais d'ailleurs, le premier, il arrive quand dans ton nom, Gabriel?
0: Il arrive à la fin.
1: Il arrive en dernier.
0: Oui, c'est ça. Le premier, ça vient. C'est les deux premiers Sanson qui sont arrivés en Amérique, deux frères, Jacques, Gabriel Sanson, pour porter le même nom que le premier Sanson duquel j'étais sans Gabriel Sanson. Il m'appelle Gabriel Sanson premier, pour pas oublier d'où on vient, les racines, tout ça. Puis aussi un changement de qui j'étais là, qui a été opéré au cégep là, un moment particulier où l'ancien Gabriel là, qui était Gab Sanson a comme été laissé de côté parce qu'il y a plusieurs choses que cette personne-là portait puis là il y a eu une renaissance là, en soi là, tu sais, qui est devenu Gabriel Sanson premier.
2: Ouais. Et c'est celui-là donc qu'on peut voir sur scène. Et là, quand on dit un orchestre théâtral à une personne là, ça va aussi loin que c'est carrément toi qui scanne les billets, Gabriel?
0: Oui, absolument, c'est moi qui scanne les billets à l'entrée. Qui fait un écho à quand je travaillais au Diamant, là, auparavant, tu sais, mais...
2: Ça vous permet de sauver le salaire d'une personne ce soir,
1: esclave,
2: Robert.
0: Mais oui, c'est ça, c'est moi qui scanne les billets à l'entrée, c'est moi qui fais le spectacle aussi, mais la régie est directement sur scène en plus. Fait que c'est moi qui fais les changements techniques, les changements d'éclairage, changements de costume aussi, tout ça est fait directement par moi sur scène. Fait que c'est pour ça l'orchestre théâtral, c'est que tout est sur scène. Ce qu'on voit, c'est le show au complet. Il n'y a personne à régie derrière ou quoi que ce soit. Puis aussi, il y a une discussion d'après-spectacle à l'intérieur même du show, là, qui est comme l'épilogue. Puis c'est moi aussi qui fais ce segment d'entrevue-là aussi. Ouais, c'est ça.
2: C'est auto-interview.
0: Ouais, c'est ça.
2: C'est
0: oui.
2: Bon.
0: Ouais, ben t'as ce truc là, tu sais. Ouais, c'est ça.
2: Et tout ça, en fait, ce spectacle-là, donc, il est présenté ce soir et demain. C'est déjà complet là pour les gens qui nous écoutent. Des fois, dernière minute, vous pouvez vous présenter à la billetterie quand même. Mais est-ce que dans ta tête, c'est la fin de ce spectacle-là ou il y a des supplémentaires? Comment tu vois la vie de ce show?
0: Mais le show, il est bâti pour être tourné aussi. C'est un plug and play de la manière qui était imaginée à la base. Parce que, tu sais, c'est quand même, tu sais, le décor, c'est une pergola, là, la scénographie, tu sais. Puis sur cette pergola-là, c'est là-dessus que tient tous les éclairages du spectacle. Fait qu'on accroche pas, tu sais, on n'a pas d'accrochage d'éclairage, quoi que ce soit. C'est des bandes LED, c'est des work lights, mais comme des clippables, là, qui sont dimables, tu sais, halogènes, qui sont directement sur la structure de la pergola. Puis c'est ça que je contrôle pendant le spectacle. Fait qu'il est vraiment fait pour être déplacer plus ou moins facilement là, mais ça rentre tout dans un truck en masse, fait qu'il est fait pour être tourné, fait que ce serait ça l'objectif.
1: C'est
0: en fait
1: c'est pas les 6 jours de montage de cette branche de la rivière.
0: Non, c'est pas...
1: tu t'es libéré de tout ça.
0: Oui, c'est ça, fait que je vais le prendre, tu sais, pendant que temps que j'ai un show qui se tourne facilement comme ça. Fait que oui, l'objectif après ça, c'est de pouvoir le jouer à d'autres endroits, peu importe c'est où là, tu sais, au Québec, à l'international, on verra bien.
2: Donc on te souhaite une aussi longue vie que 8-8-6. 7, qui en est à sa 4e série de supplémentaires.
0: Ouais, ça me ferait bien plaisir, ça. Ouais, ouais.
2: Sinon, donc, tu travailles déjà aussi sur d'autres créations. Bientôt, il y a une sortie de résidence que les gens dans le coin de Québec auxquels ils pourront assister à la Charpente des Fauves le 28 juin prochain. Oui. Ça s'intitule « Tu charges combien? Témoignage de l'industrie du sexe ». Donc, tu es à la mise en scène de ce projet-là. Qu'est-ce que c'est, Gabriel, sans son premier?
0: Oui, c'est... Merci pour le nom complet, c'est bien gentil. Ah oui, tant qu'à faire de la pub.
2: Ben oui.
0: Oui, c'est ça. Tu charges combien? Témoignage de l'industrie du sexe. C'est un théâtre documentaire sur l'industrie du sexe à Québec ou l'industrie du sexe au Québec, là, parce qu'il y a certaines réalités qui se déroulent plus dans le coin de Montréal, mm-hmm. tu sais, puis même à Toronto aussi, il y a un marché particulier qui est là-bas. Le but, c'est de faire un portrait qui est non pro-TDS ni abolitionniste. Parce qu'il y a d'autres spectacles à Québec, bon, qui ont déjà parlé de ces sujets-là, puis tout ça. Mais souvent, les gens sont dans un rapport de prise de position par rapport à un côté ou l'autre. Puis on n'a jamais pris la peine à Québec, ni dans le théâtre en général au Québec, de prendre la peine de faire un portrait de ce qui en est de cette réalité-là. Mm-hmm. Fait que c'est vraiment ça l'objectif avec ce rapport-là de théâtre documentaire. Je suis accompagné par notamment J. Dion, qui est sorti du milieu de la prostitution aussi, qui avait fait une exposition qui s'appelait Force de vivre à l'époque. Puis c'était une exposition déroulée dans le hall du Périscope. Puis les gens demandaient, est-ce qu'il va y avoir d'autres étapes à cette exposition-là? Puis Jay voulait faire un show de théâtre. Puis c'est là où on m'a approché pour faire la mise en scène de ça. Fait que je travaille en collaboration avec Jay notamment pour être capable d'apporter la vraie de vraie réalité aussi. Puis on travaille avec la Maison de Marthe aussi, puis Projet Lune, qui sont deux entités complètement distinctes puis qui n'ont pas les mêmes opinions non plus sur ce qui devrait en être du milieu de la prostitution.
2: Donc ça vient nourrir la création théâtrale, d'avoir tous ces points de vue-là. Donc ça va être présenté à la Charpente des Fauves. Oui. Pourquoi est-ce que Québec est un bon endroit en ce moment pour un jeune de la relève qui fait du théâtre?
0: Ben c'est que la marge de manœuvre au sens de la création, déjà qui est donnée par le Conservatoire de dramatique de Québec, là, où on plonge vraiment à l'intérieur de la création comparativement à d'autres institutions au Québec. Puis en plus, à l'intérieur de ce milieu-là, il y a comme une marge de manœuvre qui est davantage là aussi. Tu sais, je veux dire... Mes amis, mes collaborateurs sont aussi ici à Québec. Ouais. Tu sais, fait, je veux dire, le milieu de Québec est très bon pour être capable de concrétiser les choses qu'on a.
2: Il y a vraiment
0: tête,
2: un bel écosystème du théâtre Premier Acte, le Diamant aussi, le programme Première Ovation. Il y a quelque chose quand même dans le milieu culturel à Québec. Donc, je rappelle la pièce ce soir, Un chien en laisse qui jappe, bien fier de moi de l'avoir dit sans m'accrocher, est présentée donc au Diamant. Il y a aussi une discussion après ta discussion ce soir, c'est ça, Gabriel?
0: Oui, c'est ça. Qui
1: il va rester quelque chose à dire.
0: Oui, il va rester des choses à dire, donc, la discussion.
2: Tu vas laisser Robert Lepage aussi t'interviewer après ton propre interview. Alors, on invite les gens à aller vivre ça. Merci beaucoup à tous les deux d'avoir pris un moment avec nous aujourd'hui.
0: Merci.
2: Et restez avec nous parce qu'en deuxième heure, une autre grande créatrice du coin de Québec, c'est Noémie Desleclerc qui va bientôt présenter son premier long métrage. On l'invite au Tinder littéraire en compagnie de Myriam Véraud. Également, une création de Farah Thibault. Ça devrait être un moment fort émouvant. Donc, on se retrouve tout de suite après le bulletin nouvelle.
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8: Ici Rebecca Kwan, voici les informations. Le gouvernement Carney estime que le développement et l'encadrement de l'intelligence artificielle qu'il propose protégera les Canadiens contre les dangers de l'IA, assurera la souveraineté du pays dans le domaine et stimulera l'économie. Ottawa va d'ailleurs jusqu'à dire que sa stratégie nationale sera favorable aux travailleurs et qu'elle permettra la création de 250 000 emplois d'ici 5 ans. L'opposition néo-démocrate s'inquiète néanmoins de voir l'IA remplacer une bonne partie de la main-d'œuvre, tandis que les conservateurs jugent que les libéraux omettent des éléments importants. Estelle Côté-Sroka.
9: Le premier ministre Mark Carney veut accélérer l'adoption de l'intelligence artificielle.
10: Il y a une technologie transformatrice pour améliorer la vie des Canadiens.
9: Ottawa investira 2,3 milliards de dollars dans les 5 prochaines années, notamment pour que la proportion d'entreprises qui se servent de l'IA passe de 12 à 60 pour construire un super ordinateur public permettant aux chercheurs et aux entreprises de mener de grands chantiers en protégeant leurs données en sol canadien et pour former 1 million d'étudiants de niveau postsecondaire. Il s'agit d'une occasion à saisir pour générer une croissance économique de 200 milliards de dollars d'ici 2034, selon Mark Carney.
10: Une stratégie qui repose sur des bases de confiance et de sécurité.
9: Le nouveau Parti démocratique craint des pertes d'emplois.
11: They know that the mass adoption of AI is to replace human labor.
9: Les conservateurs estiment qu'Ottawa omet plusieurs détails importants. Le député Gabriel Hardy.
12: Comment les Québécois et les Canadiens vont être protégés de la dérive de l'intelligence artificielle? Comment les libéraux vont être capables de fournir l'énergie?
9: Tania Sabat de l'Observatoire international sur les impacts sociétaux de l'IA et du numérique ajoute que le gouvernement devra agir vite pour garantir le succès de cette stratégie.
13: Ne pas tarder à mesurer des impacts et des retombées. Pourquoi? Parce qu'il va falloir certainement corriger. Parce qu'il va falloir certainement expérimenter.
9: Mark Carney promet que les lois et les normes canadiennes seront mises à jour dans les prochains mois. Ici Estelle Côté-Sroka, Radio-Canada, Ottawa.
8: Et puis, parlant de la protection de la vie privée, un an après l'entrée en vigueur du nouveau recours visant à contrer le partage d'images intimes sans consentement, le ministre de la Justice et procureur général du Québec, Simon Jolin-Barrette, estime que cette mesure a eu des retombées concrètes. Il y a toutefois certains bémols, comme l'explique David Savoie.
14: Dans une vidéo en ligne, les internautes sont prévenus de l'existence de ce nouveau mécanisme pour dénoncer rapidement et en tout temps des photos intimes qui sont partagées sans consentement. D'après le ministre de la Justice, ce processus simplifié se traduit par plus d'une ordonnance par semaine pour faire détruire des photos. La loi s'applique aussi aux images de nudité qui sont générées par l'intelligence artificielle. Le non-respect d'une ordonnance vient avec des amendes qui peuvent aller de 500 à 5000 $ par jour pour une personne, 10 fois plus pour un site Internet ou une entreprise. Le ministre de la Justice, Simon Jolin-Barrette.
15: Les délais sont beaucoup plus courts, donc c'est immédiat. Alors, je pense que ça fait œuvre utile, justement, pour éviter, exemple, dans une école secondaire, qu'une image intime d'une personne circule à travers l'ensemble de l'école secondaire, ou même pour les jeunes adultes. Donc, c'est un phénomène qui touche particulièrement les jeunes.
14: Si l'initiative de Québec est saluée, le problème du partage de photos intimes sans consentement ou encore de vengeance pornographique est beaucoup plus fréquent, voire quotidien. Mélanie Lemay, du groupe Québec contre les violences sexuelles.
16: Bien, sachant que ça représente peut-être 52 cas dans une année, je pense qu'il y a peut-être une méconnaissance public à l'égard de ces mécanismes-là, vu que ça arrive beaucoup plus souvent qu'on peut l'anticiper. Là.
14: D'après des données publiées en avril 2025 par Statistique Canada, 17% des 15 à 24 ans ont vu au moins une fois par mois des images ou des vidéos intimes partagées sans le consentement de la personne concernée. Ici David Savoie, Radio-Canada, Montréal.
8: Au Québec, c'est vendredi que le gouvernement Fréchette déposera son projet de loi pour interdire la vente de boissons énergisantes aux jeunes de 16 ans et moins. Québec veut ainsi éviter d'autres drames comme celui de Zacharie Miron, cette adolescente de 15 ans mort en janvier 2024 en raison de la combinaison d'une seule de ses boissons et d'un médicament pour le TDAH. Tous les partis d'opposition appuient le projet de loi, sauf les conservateurs, qui accusent le gouvernement Fréchette d'agir par opportunisme à quelques mois des élections. Voici la députée Maïté Blanchette-Vézina, suivie de la réaction de la ministre de la Santé, Sonia Bélanger.
17: Le gouvernement, depuis 3 ans, aurait pu déposer ce projet de loi-là. Il décide de le faire par populisme, utiliser le décès d'un enfant pour se remonter dans les sondages. Ma mère et d'autres gens consomment des médicaments qui interagissent, qui ont une interaction avec le pamplemousse. Ça peut causer des décès, là. Ça peut interagir avec des médicaments. Est-ce qu'on va interdire le pamplemousse? Non.
18: C'est une question de dogmatisme, de valeur qu'ils ont. Moi, je trouve ça vraiment ignoble.
8: Les boissons qui contiennent de la caféine, de la taurine ou d'autres éléments chimiques seront visées par le projet de loi. Et en terminant, il faudra attendre encore un peu avant de voir l'accélération des grands projets au Canada, tels qu'annoncés en août 2025 par le premier ministre Mark Carney. Ottawa a choisi de prolonger la période de consultation sur le sujet. Plusieurs des propositions pour raccourcir les délais d'approbation des projets s'attiraient des critiques, entre autres des groupes environnementaux. La période de consultation devait se terminer la semaine prochaine, mais elle sera plutôt remise au 22 juillet. Ottawa projette de déposer dès cet automne un projet de loi qui modifiera les protocoles pour la réalisation de chantiers tels que l'expansion de mines ou encore un projet hydroélectrique.

0: un bel élan de solidarité féminine. Noémie Desleclerc est avec nous. Bonjour Noémie.
1: Bonjour.
0: On te connaît pour ton roman Darlène, dont la trame sonore, signée par Hubert Lenoir, a eu un gros retentissement. J'aime toujours le rappeler que c'est lui qui a fait la trame sonore de ton roman. Pas toi qui as écrit le roman de la trame sonore.
1: Non, effectivement, ça partait de là.
0: Ton premier long métrage va prendre l'affiche en septembre. Et là, on t'a invité à l'exercice du Tinder littéraire et tu as choisi une autre réalisatrice, Myriam Véraud. Bonjour Myriam.
2: Bonjour Émilie.
0: Pourquoi est-ce que tu voulais parler avec Myriam aujourd'hui, Noémie?
1: Parce que Myriam m'a énormément aidée dans mes grands blocus de montage.
0: Ouais. Et donc, on va pouvoir poursuivre cette discussion-là. Merci d'avoir accepté l'invitation,
2: Myriam. Ça fait plaisir, surtout pour Noémie.
0: Oui, et là, en plus, il y a le hasard à travers tout ça, mais à tes côtés, une comédienne que tu as dirigée, qu'on va voir entre autres dans Le Gouffre lumineux.
2: Oui.
0: C'est Farah Thibault. Salut, Farah.
3: Bonjour, Émilie.
0: Farah qui, elle, quand je disais solidarité féminine, est accompagnée par sa sœur, Michaëlle, qui est en régie. On la salue.
2: On la salue.
0: On peut dire que vous revenez toutes les deux du voyage d'une vie. Est-ce que je peux dire comme ça, Farah?
3: Absolument. Il y a quelques jours, on a rencontré notre mère pour la première fois.
0: Donc, vous êtes allée en Haïti.
3: Exactement.
0: Votre mère biologique, vous l'avez rencontrée. Et là, quand on dit il y a quelques jours, t'es revenue hier.
3: Hier matin, oui.
0: Quelle générosité d'être avec nous aujourd'hui, Farah. Donc, tu nous offres une création inspirée par ce que t'as vécu dans les derniers jours. Et moi, j'ai la boîte de mouchoirs pas très loin parce que vous connaissez l'effet de Farah Thibault sur moi. Et on est en plein mois de juin, je lis Autochtone. Alors plus tard, une entrevue avec Andrew Snyderman pour son livre Les deux rives de la Bird Tale qui met des visages humains sur le concept de la réconciliation.

0: il restera toujours la culture.
1: Tinder littéraire. Noémie Desleclerc est une artiste multidisciplinaire qui s'est fait connaître en 2018 avec son premier roman Darlène, qui est aussi le titre du premier album du Berle Noir, son amoureux. Déjà reconnue pour sa vision artistique unique, elle vient tout juste de franchir un jalon majeur de sa trajectoire en réalisant son premier long métrage qui va paraître en septembre prochain. Ça s'intitule La meilleure façon, c'est par accident. Et c'est avec une grande affinité artistique que Noémie a convié Myriam Véro à ce Tinder littéraire. Myriam, cinéaste et scénariste qui pose sur l'humain un regard d'une profonde empathie. On peut penser à son magnifique film Quessipan, adaptation lumineuse de l'œuvre de Naomi Fontaine, ou à l'Ouest de Pluton, où elle excelle dans l'art de capter l'authenticité des êtres. Ça nous fait vraiment plaisir de vous recevoir ensemble, toutes les deux. Et bon, on le disait, Myriam t'a aidé dans le processus de ce premier film-là. Est-ce que je peux dire qu'elle est venue à la rescousse?
2: Oui, absolument. Mais j'ai dit parce qu'elle m'a aidé dans le montage, mais sincèrement, au-delà de tout ça, c'est vraiment grâce à Myriam que je fais du cinéma.
1: Pourquoi?
2: J'ai tombé sur À l'Ouest de Pluton, au Superclub Vidéotron, à un moment donné. Puis honnêtement, c'était la première fois que j'entendais quelqu'un parler comme moi au cinéma, que je voyais des gens qui me ressemblaient, qui venaient de la même classe socio-économique que moi, qui habitaient dans la même ville aussi. Puis honnêtement, je savais que Myriam, ben après des recherches, elle venait de Québec aussi, fait que c'était comme « Ah, oh, peut-être que j'aurais le droit, tu sais. »
1: Moi aussi, je pourrais un jour réaliser. Et donc là, t'as quel âge à peu près quand tu vas à l'Ouest de Pluton?
2: Et je suis jeune, j'ai genre 20 ans peut-être.
1: Okay. Et donc, presque 10 ans plus tard,
2: tu
1: te retrouves à réaliser. Ce film-là, il est souvent mentionné en Myriam dans nos questionnaires culturels. Ça a marqué vraiment toute une génération, j'ai l'impression. Est-ce que t'en es consciente?
3: Oui, parce qu'on m'en parle beaucoup.
1: Ouais.
3: Je pense que je m'en rends pas si compte que ça, parce que ça, c'est réel pour moi, parce que je me sens des fois un peu comme Noémie, comme une jeune cinéaste qui débute encore. Je sens que j'ai encore des preuves à faire, donc ça, le temps passait tellement vite.
1: Oui.
3: Que ça me surprend toujours d'être une inspiration comme des gens comme Noémie.
1: Et voilà. Et là, donc, tu as pu l'accompagner à distance à certains moments dans le montage de ce film-là. Et là, il va y avoir de gros compliments là, qui vont être lancés de part et d'autre dans les prochaines minutes. Noémie, tu nous as écrit à propos de Myriam. Là, de tous les artistes qui ont croisé mon chemin, Myriam est sans doute la personne avec les meilleures idées.
2: Oui.
1: Puis elle en a croisé deux, trois artistes, Noémie, quand même.
2: Non, c'est vrai.
3: Dans mon média. Parce qu'il y a d'autres médias.
2: Mais pour vrai, c'est vraiment impressionnant. Tu sais, quand on se parlait au téléphone, on avait des longues conversations. Je prenais tout le temps papier et crayon, puis à la fin, j'avais mal en main. Là, genre, c'est vraiment impressionnant d'entendre Myriam réfléchir narrativement, les idées, l'humain aussi qu'elle comprend dans sa complexité. C'est

0: honnêtement.
1: Mais c'est pas tout le monde qui est un bon récepteur à ça, je dirais. Là. Je pense que c'est ça, la connexion a eu lieu quand j'ai rencontré Noémie, parce que je me suis, comme elle s'est reconnue dans les jeunes d'Aloiseau Plouton, moi je me suis reconnue en elle. Mm. Je me suis vue comme la jeune cinéaste avec les mêmes idéaux puis les mêmes envies de cinéma. Puis il y avait des choses que je disais à Noémie que je dirais peut-être pas à d'autres cinéastes, parce que je sens pas nécessairement qu'ils vont connecter sur les mêmes idées. Mm-hmm. Puis je sentais qu'elle allait... Elle les absorbait comme une éponge, parce qu'elle, c'était comme juste un diamant brut à polir un peu, mais tu sais, elle a déjà tous les outils. Mais... c'est juste que, tu sais, peut-être parce qu'elle a pas été à l'université en cinéma, des concepts qu'elle a pas encore intégrés, puis elle a pas encore entendu. C'est simplement du passe à poc.
2: Ouais.
1: Puis si ça y va tout seul après.
2: Toi, t'as découvert Noémie quoi sur scène en la voyant quand elle filmait Hubert. C'est quoi le premier souvenir que t'as?
1: Un jour, quelqu'un m'a dit, Aloise est plutôt incité dans un roman qui s'appelle Darlene, une fille de Québec. Fait que là, j'étais allée voir ça, j'ai trouvé ça super intéressant. J'ai découvert Hubert un peu en même temps. Mmh. J'ai accroché au fond sur sa musique, là, vraiment dès le début, là, j'étais une fan. Puis tu sais, je regardais ce qu'il faisait. Mmh. Puis je me rappelle, à un moment donné, il y avait un spectacle. Je sais pas si ça devait être sur la place des festivals. Puis elle était avec sa caméra sur la scène. J'étais comme, c'est qui cette fille, tu sais? Moi, je trouve ça intéressant, parce que souvent, le photographe ou le caméraman va être comme un peu en coulisses, gêné. Puis elle est comme les deux pieds sur la scène, puis elle fait partie du spectacle. Puis ça, j'ai trouvé ça culotté. Puis ça, je sais pas, je te dirais, c'est une qualité qu'elle a peut-être plus que moi encore.
2: Ouais, de se mettre au centre.
1: Oui, oui, c'est ça. Puis j'ai trouvé ça super groundé. Puis ça m'a marqué. Puis par la suite, il y a Kim McCrock, qui est une productrice, la productrice chez Microscope. On la salue d'ailleurs. Mmh. Qui m'a dit que Noémie, elle aimerait ça me rencontrer. Puis, tu sais, moi, je suis c'est bien cool, tu sais, je sais déjà c'est qui.
2: Ouais.
1: Puis, c'est elle qui nous a mis en contact, parce qu'elle m'a dit qu'elle était en train de faire un montage. Donc, c'est de même où ça s'est passé.
2: Et là, je vais bientôt clore la portion compliments, mais je voudrais quand même citer ce que tu as écrit au sujet de Noémie, c'est-à-dire que c'est une descendante des cinéastes du cinéma direct québécois pour
1: totalement.
2: Toi.
1: Totalement. Oui. Mais, non, mais c'est vrai, c'est parce que elle, là, vous allez voir son film en septembre. Moi, je l'ai vu. Il est super bon, son film. Puis, ce qui est cool, c'est que, tu sais, les cinéastes directs, on passe maintenant à Michel Brault et même Edgar Morin, là, qui est décédé dernièrement, là, qui a mis un peu le concept en chemin. Mais tu sais, à l'ONF, ces gens-là, ce qu'ils faisaient, c'est souvent le documentaire. On était loin, justement en coulisses avec des téléphotos. Puis, on observait au loin les gens comme des animaux, quasiment. Mmh. Et là, tout à coup, la caméra à l'épaule, le son synchrone, et puis on est avec les gens, puis on est un personnage du film aussi, donc c'est exactement ça, son film.
2: Mais d'ailleurs, c'est une des questions que tu avais, Noémie, parce que tu as déjà rencontré Michel Brault.
1: Oui. Chanceuse, hein?
2: Mais c'est ça, Noémie, t'es curieuse de savoir. Qu'est-ce qu'il t'a raconté, Michel Brault? Qu'est-ce qu'on peut dire?
1: Ah, j'étais magique. J'ai tellement trippé rencontrer Michel Brault.
2: Donc, pour les gens qui le connaissent pas, c'est un réalisateur, directeur photo.
1: C'est
2: pour
1: un directeur photo. Il a fait le film Les Ordres. Ouais. C'est un chef-d'œuvre. Ouais. Puis, c'est un cinéaste direct. C'est un des plus grands cinéastes québécois. Puis, juste avant qu'il meure, j'ai travaillé pour l'ONF. Puis, on faisait un hommage au film Roulis roulant de Claude Jutras. Puis, c'était dans les collaborateurs de Claude Jutras qui étaient encore en vie. Il y avait Verdun Nold que j'ai rencontré, le monteur, et Michel Brault qui a filmé ce film Roulis roulant, là, dans 1964, et le premier skater de Montréal. C'est un film incroyable. Puis, j'avais fait un film hommage qui s'appelle Les Skateboarders, avec des skateuses de Montréal comme Annie Gouglia, qui s'est rendue aux Olympiques après. Puis bref, j'ai rencontré Michel Brault à la Cinémathèque. Simplement une entrevue, j'étais hyper nerveuse, je shakais. Puis là, j'avais ma petite 5D Canon, puis je le filmais, puis il me donnait des conseils. Tu pourrais mettre un cintre. Puis tout ça, il était vraiment déjà encore... Il était en fait tellement allumé pour son âge, puis ça a été vraiment un mentor. Puis il y a des choses qu'il m'a dit que j'applique encore en réalisation présentement. Ouais, par rapport à l'air qu'on laisse derrière les têtes. Quand on filme un personnage, on lui laisse de l'espace derrière sa tête, on le colle pas sur un mur. Tu sais, moi, je savais pas où le placer dans mon entrevue, puis là, je le place contre un mur, puis il me dit, non, faut que tu me laisses de l'air derrière la tête. Puis maintenant, même en série télé, je me dis, Michel, il est là, puis c'est ça qu'il faut que je fasse. Donc, il y a des plans de caméra que je pense encore à Michel.
2: Bon, Noémie va devoir sortir son crayon puis recommencer à prendre des notes.
0: Ouais, mais j'étais justement en train de me dire, il faut vraiment pas que j'oublie ça. Là. Je vais la rappeler.
2: Oui, puis c'est enregistré. Tu peux aller le rattraper sur audio.
0: Sur audio, effectivement.
2: Il y a eu un visionnement secret de ton film, parce que, bon, je le dis, il va prendre l'affiche officiellement en septembre, mais c'était important pour toi de le présenter d'abord aux gens les plus près de toi. Donc, c'était ça l'idée de cette projection-là privée?
0: Oui, absolument. Puis
2: c'était à quel endroit?
0: C'est aussi moins stressant, mais en même temps, c'était plus stressant. Une fois rendu là, je me suis rendu compte que c'était encore plus stressant, parce que c'est vraiment les autres que je veux impressionner. Mais c'était au Cinéplex Odéon Beauport.
2: C'est super important pour toi.
0: Oui, où j'ai comme été au cinéma toute jeune mm-hmm. avec ma mère. Fait que c'était vraiment la salle 10.
2: La salle 10, précisément. Il y a un court documentaire de 10 minutes qui est disponible sur YouTube. Si tu veux, on va aller écouter un extrait donc de, d'un moment de cette soirée de visionnement privé secrète.
3: Chaque fois qu'il y avait quelque chose qui marchait pas, chaque fois que genre il y avait un problème, chaque fois que fouf, je faisais une erreur, que cette erreur-là me coûtait fucking cher, chaque fois qu'on trouvait une solution aussi, je pensais au moment où vous alliez écouter mon film pour la première fois. Aujourd'hui, c'est vraiment mon rêve qui se réalise. Puis, ChatGPT disait de respirer 4 secondes. C'est vraiment mon plus grand rêve qui se réalise aujourd'hui. Puis j'ai l'impression que c'est le premier jour du reste de ma vie. Fait que merci d'être là. Puis bon film.
2: Noémie.
0: Je suis tellement braillante, ça n'a pas de sens. Mais genre, je pourrais brailler là. Genre, Farah, mettons, dis-moi tout, je suis contente d'avoir des Kleenex pas loin, là. Mais c'est juste, tout m'émeut tellement, la vie m'émeut tellement. Genre, c'est pas, je veux dire, ça a l'air intense, mais c'est comme, je me trouve tellement chanceuse de vivre ça.
2: Tu le vis, puis tu le vis intensément. Mm-hmm. Myriam, c'est sûr que tu as traversé ça, toi aussi, là, tu sais, des erreurs coûteuses ou des trucs comme ça. Comment ça résonne quand tu l'entends?
1: Non, mais c'est sûr que j'ai plein d'empathie pour Noémie. Si elle me raconte ses déboires en tournage ou en post-production, peu importe, mais en même temps avec attendrissement, parce que tous mes projets, c'est comme ça, moi. Je veux dire, tous les projets qui viennent du cœur, en tout cas, sont difficiles. Mm-hmm. Puis même encore, tu sais, elle me parlait que l'hiver dernier, elle a eu des problèmes, puis ça a été difficile, puis ça avait pas de bon sens, puis je pouvais m'identifier sur des projets récents. Donc, je pense qu'à chaque fois qu'on y mène tout notre vouloir puis notre cœur, mais j'ai l'impression que des fois ça va pas comme on veut, puis c'est difficile, les épreuves on les surmonte, mais en même temps c'est ça faire un film, puis c'est tous ces accidents-là, puis ça fait référence un peu à son titre, qui nous amène à la qualité, je pense, aussi.
2: Oui, absolument. La meilleure façon, c'est par accident.
1: Quel beau titre.
2: Tu l'as appris. J'y crois. Mais c'est vrai, quel titre?
1: Quel beau titre.
2: T'as évoqué ChatGPT dans ton extrait. Mm-hmm. Myriam, tu sais, en ce moment, évidemment, l'intelligence artificielle au cinéma, on en parle vraiment beaucoup, mais toi, tu dis que le film de Noémie, justement, c'est une résistance à l'intelligence artificielle.
1: Totalement. Mais tu sais, c'est sûr que c'est confrontant, parce que moi, je gagne ma vie en tant que réalisatrice, puis tu sais, je vois ce que les outils font, puis je suis comme, mon Dieu, est-ce que je vais être remplacée, tu sais, un jour? Puis je remarque que l'intelligence artificielle, ce qu'ils imitent de mieux, c'est le cinéma formaté, puis c'est le cinéma standard, puis c'est tout ce que le film de Noémie n'est pas. Puis justement, les accidents qui sont dans son titre sont aussi dans le film. Puis moi, par exemple, les deux premiers films que j'ai fait, à l'Ouest de Pluton puis Quest Span, c'était beaucoup ça que je mettais de l'avant aussi, en ayant des acteurs non professionnels. Puis les gens nous disent, mais pourquoi vous prenez des acteurs non professionnels? Ils sont maladroits. Puis c'est justement ces maladresses-là qu'on aime. Puis ça crée des accidents, des fois, que ça donne la singularité au film. Puis je pense que c'est plus facile peut-être pour l'intelligence artificielle de imiter un film de science-fiction hollywoodien qu'un film comme celui de Noémie qui peut juste venir d'elle.
2: D'ailleurs, Myriam était curieuse de savoir, qu'est-ce que tu as découvert sur toi en faisant ce premier film-là que tu soupçonnais pas?
0: Une grande sagesse, mais je l'étais peut-être pas au début, mais avec les 3 ans de travail acharné, je pense que je suis devenue quelqu'un de beaucoup plus sage, quelqu'un qui travaille beaucoup mieux avec les autres aussi, quelqu'un de calme. Je me suis découvert un certain calme. J'ai aussi découvert que je pouvais quand même être, en tout cas, des fois je peux faire peur au monde, je pense, dans ma genre, ça peut être une grande qualité de leader, mais il faut vraiment que je sois capable. En tout cas, j'ai appris que je pouvais être une bonne leader, mais je pense que j'ai encore beaucoup de travail à faire pour canaliser cette force-là en dedans de moi. Parce que des fois, je me voyais à l'écran. Hubert, il filmait beaucoup aussi des behind the scenes. Mm-hmm. Puis j'étais genre, oh my God, elle est intense. Mais tu sais.
2: Mais c'est vrai que c'est rare qu'on ait la chance de se voir travailler.
0: Travailler, effectivement. Puis je voyais toutes les erreurs que je faisais. Je voyais comment j'y réagissais. Je réagissais très bien. Mais genre, des fois, au lieu de, mettons, j'ai appris que quand je laissais la lumière rentrer puis que j'acceptais, parce que si le diable est dans les détails, la vie est dans les erreurs, fait que dans accepter mes erreurs puis tout, quand j'acceptais que la vie rentrait dans mon film, je devenais comme, je me voyais à l'écran puis je me disais, mon Dieu, je suis magique, vraiment.
2: C'est tellement beau de t'entendre, Noémie de Leclerc. On a évoqué tantôt le fait que Myriam, donc, t'as travaillé beaucoup avec des non-acteurs. Justement, Noémie voulait aborder ça. Qu'est-ce qui fait, selon toi, un bon interprète? Comment tu réussis à les trouver, ces gens-là? Parce que c'est beau de dire, oui, on va aller chercher ça, mais il faut aussi reconnaître un peu le talent qu'il y a à l'intérieur d'eux.
1: Ouais. Il y a quelque chose de mystérieux un peu là-dedans. C'est dans À l'Ouest de Pluton, on est parti des gens, puis on a inventé des personnages à partir de leur personnalité. Okay. Donc, c'est comme l'inverse. Mm-hmm. Pour Quispan, ça a été l'inverse. C'est que le scénario était déjà écrit, donc les personnages existaient. Mais maintenant, par exemple, Mi-Kwan, qui peut l'interpréter? Là, ça a été de rencontrer énormément de gens. Tu sais, je pense j'en ai rencontré 500, là, tu sais, des gens, là, pour essayer de trouver le casting de ce film-là. Puis c'est surtout des rencontres humaines, des discussions. Puis une fois que tu as la personnalité qui colle le plus au personnage, le reste se fait tout seul, je pense, si déjà il y a une volonté de la personne. Mais c'est sûr que c'est toujours un gamble. Mais je pense que tout le monde a la possibilité, a les capacités de jouer. Puis je pense que, tu sais, par exemple, Sharon Fontaine-Ishpatao, qui incarnait Mi-Kwan, elle pensait pas qu'elle était capable de jouer. Maintenant, c'est ça qu'elle fait dans la vie, tu sais. Puis elle était super timide. C'est sa mère qui a dit, tu vas aller au casting, tu sais. Elle voulait pas y aller. Puis jamais elle pensait. Puis là, après, elle a un long métrage complet sur ses épaules, mais c'est vraiment de l'amener à y croire simplement, puis de rester elle-même. C'est sûr que quand t'engages les non-professionnels, tu vas pas faire de la composition de personnages, tu vas rester vraiment très proche, mais en même temps le travail est là. Tu sais, c'est difficile pour un non-professionnel autant qu'un professionnel. Je veux dire, il faut qu'ils travaillent quand même, puis ils ont travaillé extrêmement fort. Mais il y a plein de mystères. C'est sûr, il y a beaucoup de documentaires dans la fiction aussi quand on fait ça. Tu sais, c'est des fictions qui ressemblent beaucoup plus à des documentaires, même si ça reste de la fiction. Tu sais, on laisse un petit peu plus rouler la caméra, on les laisse se planter, mais en même temps les rattraper, puis tu sais, on accepte les accidents aussi.
2: Ouais. Le prochain film sur lequel tu travailles, c'est la version qui n'intéresse personne, donc adaptation de ce roman-là. Est-ce que tu es encore à la recherche de non-acteurs, ou là on est vraiment avec des professionnels dans ce cas-ci?
1: Totalement, ouais. Je pense que c'est je travaille sur au développement de d'autres longs métrages que celui-ci, mais c'est le seul que je pense qu'il est dans la lignée des deux premiers. Quand on m'a approché pour peut-être adapter ce roman-là, c'était vraiment parce que je pensais que cette méthode-là pouvait s'appliquer à cette histoire-là. Puis c'était important pour Pierrot aussi, qui est l'autrice.
2: Ouais.
1: Mais c'est parce que quand on le lit, le livre, c'est comme on les sent déjà, les personnages. Puis peut-être qu'il y aura des professionnels, mais je pense qu'il y aura beaucoup. Je pense que peut-être 90% ou 80% seront des gens de là-bas, ou en tout cas qui ont ça, là, ce côté punk-là, et non pas des punks fabriqués. Je pense que ça se verrait.
2: Ouais. Ça répond à ta première question en lettres majuscules.
0: Ouais, vraiment.
2: Qui était, vas-tu faire un prochain film?
0: Je voulais t'en parler.
1: Ben là, je travaille fort, là, mais c'est la télé qui me ralentit. Pour vrai, j'ai tellement travaillé beaucoup en télé dans les dernières années que ça le ralentit les projets de développement, mais c'est là-dessus que je me concentre présentement. Là, je viens de finir la production d'une série qui va sortir cet été. Puis là, j'ai décidé que là, le prochain, ça allait être un film. Donc, je suis là-dessus. Je suis sur trois en même temps. Là, mes feux sont allumés. Là.
2: On verra lequel va gagner la course premier. Myriam Véro, on est toujours donc dans ce Tinder littéraire avec Noémie Desleclerc. Parmi les choses qui t'intriguent chez Noémie, c'est son côté un peu punk, son côté qui a peur de rien. Mm-hmm. T'étais curieuse, quoi, de savoir
1: ça vient d'où? Parce que je connais sa famille, même si elle ne les a jamais vraiment présentées, mais dans son film, on découvre sa famille. Fait que j'ai découvert qui est sa mère, j'ai découvert qui est son grand-père. Puis là, je vois dans le milieu dans lequel elle a grandi, puis là, je me dis, mais c'est quoi ce côté-là, un peu grit, ce côté punk, ce côté... peur de rien, justement, tu sais.
0: C'est ma famille, c'est ma mère, c'est mon grand-père, c'est des rentre-dedans, là. Ça, y a rien qui s'arrête, vraiment, là.
1: Ouais, c'est des forces de la nature, on le voit.
0: Ouais, puis je pense, j'ai une très grande fierté en moi d'où je viens, mettons, puis je veux leur ressembler tellement. Fait que, depuis toujours, j'ai des limites.
1: Ouais, je te comprends.
2: Quand on te demandait, Noémie, c'est quoi pour toi l'utilité du cinéma? Je trouve ça très beau. Tu dis en fait que le cinéma, ça permet des connexions émotionnelles, mais toi, ça te permet aussi d'être transgressive.
0: Ben oui, tu sais, en tant que cinéaste, très égoïstement, l'utilité du cinéma aussi, ça nous permet d'agir de vraiment en dehors des normes sociales, tu sais, d'habiter des lieux qui nous appartiennent pas, de poser des questions qui se posent pas, même de se rapprocher au-delà de ce qui est physiquement possible de quelqu'un, tu sais, avec la bonne lentille, je pourrais être sur ton œil puis compter combien de cils il y a, tu sais. Mais fait que c'est quand même assez cool. Puis comme sujet aussi, au-delà de tout ça, je pense que c'est peut-être le plus important. Mais comme sujet, je pense que ça permet, que ce soit, mettons, un acteur, un personnage, mais de se considérer

0: grandir, s'imaginer meilleur, s'imaginer plus sage, en contrôle, avec le bon caractère, tu sais.
1: Oui, c'est de se dire aussi qu'on mérite d'être à l'écran. Puis les accents aussi du langage, je trouve que tu sais quand on écoute le film de Noémie, tu sais on entend justement l'accent Québec, l'accent de Beauport, puis ça peut juste venir de là. En même temps, il y a quelque chose d'universel là-dedans. Puis quand je me rappelle quand on tournait Questipan, les gens qui venaient de Wahat-Mayotenam, tu sais les deux réserves là, ils me disaient mais notre accent, tu sais est-ce que les gens vont comprendre, tu sais parce que leur accent est très particulier. Mm-hmm. Puis je dis, mais c'est justement ça qu'il faut mettre de l'avant, puis c'est, tu sais, il y a une relation d'amour quasiment avec tes personnages, puis t'aimes tout leur être dans leur entièreté, pas juste une partie, pas juste l'apparence. Donc c'est ce que j'ai senti dans ce qu'elle faisait, puis c'est ce que j'essaie de faire, d'aimer les personnages. Mais en fait, j'essaye pas, ça arrive seul là, on les aime d'amour tout de suite. Tu n'aimes pas essayer là, tu sais. Puis c'est de justement mon, puis après
2: on
1: c'est
2: le
1: quand
2: ressent, en tout cas,
1: mais
2: cet
1: eux au cinéma ils se voient après puis ils disent ah moi j'entends mon accent. Tu sais, puis le film voyage, puis ils peuvent s'entendre en, peu importe dans quel pays, puis ça leur donne une légitimité.
2: Ouais,
0: c'est immense. Ouais.
2: Tantôt, tu t'es assuré que Myriam allait refaire du cinéma. Toi, est-ce que tu vas faire un autre film, Noémie?
0: Ben, j'aimerais tellement ça, là. J'aimerais tellement ça. Pour vrai, je veux juste en faire le. En fait, j'aimerais vraiment ça en faire un autre. C'est le but ultime. Mais d'être dans ce milieu-là, déjà juste de naviguer autour de personnes comme Myriam, mettons, c'est juste une chance ou Kim ou Bernard. Garibis, qui a fait le mix, Jérôme Cloutier, c'est des personnes qui réfléchissent, mais qui sont tellement intelligentes, tellement pertinentes aussi, captivantes, puis au-delà du cinéma, pour une vie, genre, de rencontrer ces gens-là, mettons, d'entendre ce qu'ils ont à dire, c'est vraiment un luxe. J'aimerais s'en faire un autre pour sa continuité.
2: Pour aller rencontrer encore une fois ces gens-là et travailler avec eux. Ouais. Myriam, sur la grande question de l'utilité du cinéma, pour toi, le cinéma, son rôle, c'est pas de fournir des réponses?
1: Non. Ça m'emmerde, je pense, les films comme qui nous donnent des réponses tout de suite. Puis non, je pense que plus qu'on ouvre de boîtes, c'est ça qui est intéressant, c'est ça qui m'a attiré dans l'œuvre de Noémie, ce que faisait justement, il y avait pas de réponses, il y avait juste des questions, tu sais. Puis on assume le chaos aussi, on assume les accidents justement. Pour moi, plus le film nous donne une morale à la fin, plus ça enlève toute mon intérêt, puis
2: parce que t'aimes ça repartir avec des questions, tu veux continuer à réfléchir.
1: Oui, mais parce que la vie c'est tellement vaste, puis on représente la vie quand on fait du cinéma, donc à chaque minute du film, je pense qu'on peut poser des questions, tu sais. Puis c'est sûr qu'on peut donner quelques réponses, mais je veux dire le but c'est pas de donner des réponses ou des morales, ça c'est sûr.
2: Je te comprends quand tu dis que le plaisir dans ce milieu-là, c'est d'aller à la rencontre des gens. C'était vraiment le fun de vous entendre parler toutes les deux. Ça donne vraiment le goût d'avoir la même chose que Myriam et de voir enfin ce film-là de Noémie Desleclerc. Donc, je rappelle le titre, La meilleure façon, c'est par accident. Il va sortir en salle le 18 septembre prochain. On aura l'occasion d'en reparler d'ici là. Mais merci, Noémie, d'avoir accepté.
0: Merci à vous.
1: Merci de l'invitation, Noémie.
2: Et cet été, on écoute Le gouffre lumineux réalisé par Myriam Véro. C'est ça le projet télé qui l'empêchait de faire du cinéma. Mais là, c'est terminé. C'est inspiré de l'histoire. En vrai, Danick Lemay, c'est avec une de nos collaboratrices, Marie-Ève Perron, qui est avec nous d'ailleurs.
1: C'est exceptionnel dans la série.
2: C'est ça, j'ai très hâte que les gens la voient. Donc, c'est dès le 9 juillet qu'on pourra voir ça sur l'extra de tout.tv. Et dans un instant, c'est Farah Thibault qui nous offre sa création inspirée de son voyage d'une vie dont elle est revenue hier.

0: Karma, c'est Jules et Naomi qu'on vient d'entendre dans la programmation musicale d'Alexandre Courteau. Il dit ce jeune chanteur québécois nous séduit avec un deuxième album soul, pop et R&B et c'est ce qui lui plaît, ce doux mélange entre la force et la sensibilité. Donc le titre de cette chanson c'était Karma.
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0: On arrive au moment de la semaine où on laisse toute la place à la création. Tous les jeudis, on a des auteurs, des autrices qui viennent nous offrir un texte souvent puissant, inspirant. Et aujourd'hui, on va vivre quelque chose de précieux parce que c'est la comédienne et autrice Farah Thibault qui est avec nous. Bonjour Farah.
5: Bonjour.
0: Et t'as accepté donc d'être ici aujourd'hui alors que hier, tout juste, tu débarquais de l'avion.
5: Oui.
0: Où est-ce que t'étais dans les derniers jours?
5: J'étais en Haïti. Ça fait environ 10 ans que je veux retourner rencontrer ma maman biologique et enfin j'ai osé malgré tous les obstacles.
0: Ouais, oui, parce qu'on s'entend que juste la situation politique, exact. On n'encourage pas les gens à aller là-bas.
5: Non, non.
0: Et juste avant, t'es allée faire un voyage en Afrique en plus.
5: Oui, et j'ai l'impression que le voyage en Afrique était la première partie de mon retour sur ma terre.
0: Et après ça, donc ça s'est passé avec ta sœur, Michael qui est ici aussi en régie. Très généreux de ta part, Farah. Alors, la parole est à toi.
5: Merci.
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5: Aujourd'hui, je m'en vais regarder ma mère pour la première fois. Je suis née de son ventre, mais après le cordon, après l'orphelinat, j'ai enseveli les traits de son visage par accident dans son embâcle de neige. Après 23 hivers à apprivoiser son ombre, mon corps en turbulence décolle vers ma terre. Je m'en vais m'identifier dans ses bras. J'ai peur de mourir, faute des avertissements de kidnapping en Haïti, mais quand même je fonce car j'ai déjà été enlevée à moi, à ma langue natale, à la peau qui m'a donné une peau. Je devais revenir, car je n'ai jamais réussi à l'enterrer, ma mère. Je déserte l'avion sous un ciel où les mangues sont à cueillir. Sur la route, je repense à la dernière fois qu'elle m'a vue à l'orphelinat. On raconte que j'ai refusé de la regarder. J'ai fait une trêve de ses bras. Maman s'est réessayée 2 semaines plus tard, mais une fois arrivée à la grille, on lui a annoncé que je m'étais envolée vers le froid. J'ai si souvent voulu mourir d'avoir refusé notre dernier regard, et c'est pourquoi je suis de retour à la bordure de ma vie. Je viens dire à ma mère, « Bonjour, Mouirele Farah. » C'est le nom que tu m'as donné il y a 25 ans, et je l'ai gardé.

Regardez, car c'est tout ce qui me reste de toi. Je viens dire enchanté et adieu. Enchanté ou adieu, je ne sais pas, je trouverai. La voiture ralentit. Je me pose sur une berge de visage auquel j'appartiens. Mes 9 sœurs et frères m'enveloppent d'une banderole de sourires. Je me cherche dans la forme de leurs yeux, dans le noir de leur peau pour déterrer mon fossile et être mieux comprise par la lumière. L'autrice de ma naissance apparaît, s'échoue dans mes bras, m'enlace si fort qu'on ne sait plus quel corps appartient à qui. La perte se déloge de nos ventres. Il y a trop à dire, alors silence. Ma mère est timide et moi aussi. J'ai toujours eu du mal à regarder dans les yeux l'océan ou ces choses immenses qui nécessitent une peau de rechange pour tout avaler. Sans mots, nos mains tissées tassent le brouillard de l'absence et tracent l'horizon derrière l'horizon. Je découvre la joie d'être femme parmi les femmes qui coulent dans mon sang. Ma mère me chuchote, je m'excuse. J'ai été forcée, j'avais les bras trop pleins, ce n'est pas parce que je ne t'aimais pas. Les jours se chassent et c'est déjà le temps de repartir. C'était un plaisir de te rencontrer, maman. Je t'aime, maman. Cette fois-ci, j'ordonne à mes paupières de rester debout. Mais une fois ma mère disparue de mes yeux, je redeviens l'enfant qui se défait, ayant besoin de sa mère pour comprendre qu'il vit. Je serre l'enfant contre moi. Je lui dis que j'ai grandi et le ciel aussi. Je reviendrai. Je reviendrai offrir des constellations de dernier regard qui rallument des cierges dans mes nuits.

0: ça, que la boîte de mouchoirs va commencer à circuler autour de ça. Farah, d'abord bravo pour ta force d'avoir de nous avoir offert ce texte-là. Je sais que c'était très chargé pour toi de venir lire ces mots-là.
1: Oui, très chargé, mais c'est encore frais, alors voilà. C'est précieux.
0: Oui, c'est tellement précieux. Puis je sais pas, est-ce que c'est une force aussi quelque part de pouvoir mettre des mots et de nommer ce que tu as vécu? Est-ce que c'est quelque chose qui t'aide aussi à...
1: C'est une nécessité.
0: Ouais, hein?
1: C'est vraiment une nécessité. C'est ma bouée de sauvetage, les mots. Sinon, j'explose.
0: Merci beaucoup pour ta générosité. On a l'impression que ce voyage-là va t'habiter longtemps.
1: Énormément.
0: Farah, ça va nourrir ta création aussi, j'en doute pas.
1: Ah oui, à suivre.
0: À suivre. D'ailleurs, là, il y a ta pièce Paradis Ébène, dans laquelle tu joues également, qui va être présentée à la salle Jean-Claude Germain, auteur d'aujourd'hui. C'est l'an prochain, donc au printemps prochain. Et d'ici là, on a l'impression qu'il y a beaucoup d'écriture.
1: Oui, qui s'en vient.
0: Merci.
1: Merci, Émilie.
0: Pour ça, est-ce qu'il y a quelque chose à ajouter, Noémie, Myriam?
2: Ben, on était émus par la poésie des mots, mais aussi de la poésie du moment que tu as vécu récemment. Je veux dire, c'est complètement fou.
1: Ça s'invente pas.
2: Ça s'invente pas.
3: Non, tellement bien. Sérieux, ça m'a traversée.
0: Je pense que ça va parler à beaucoup de gens. Des gens qui, pour la première fois, peuvent se voir à travers d'autres aussi. Mm-hmm. C'est ce que tu dis d'être là puis d'essayer de te reconnaître dans le visage des autres.
1: Absolument.
0: Je pense que tu as été capable de le nommer avec tellement d'acuité. Merci, Farah Thibault.
1: Merci à vous.
0: C'est vraiment un privilège de recevoir ça. Dans un instant, on va s'en remettre là. On va écouter une chanson. Et on parle d'un livre important qui, pour mettre des histoires humaines sur le concept de la réconciliation, parce qu'on est en ce mois de juin, je lis Autochtone. Donc, on se retrouve tout de suite après cette chanson.

0: Une autre découverte, gracieuseté d'Alexandre Courtois. Quelle chance de l'avoir à la programmation musicale cette semaine. Celle qu'on vient d'entendre, c'est Talia Rosora. Loin de toi, une jeune Québécoise aux origines colombiennes. On est donc dans une musique pop teintée de R&B. Alexandre Courtois va tout nous dire ça, beaucoup mieux que moi, demain, parce qu'il sera avec nous dans la première demi-heure de l'émission. Et on est encore en train de se remettre, là, nous, là, de ce qu'on a vécu il y a un instant avec Farah Thibault. Si vous avez manqué cette création, je vous invite vraiment à aller sur Radio-Canada Audio un peu plus tard aujourd'hui pour aller revivre ce moment-là. Noémie Desleclerc, tu disais tantôt que tu vis tout intensément. Mais moi, je suis très contente qu'on ait vécu ce moment-là.
1: Je l'ai vécu. Pour l'avoir vécu, je l'ai vécu.
2: Dans sa face.
0: Ouais, on l'a vécu intensément, mais ça a été vraiment un privilège. Farah, merci encore.
1: Merci à vous.

0: dans leurs yeux.
1: La vie culturelle de mon prochain invité s'est bâtie sans aucune limite au rythme des visites à la librairie avec son père chaque fin de semaine et des chansons de Pierre Lapointe, un artiste qu'il aime au point d'avoir déjà tenté de le recruter pour un concert privé dans son salon. Il a été éveillé aux enjeux de réconciliation à l'âge de 15 ans grâce à une rencontre marquante avec Nelson Mandela, rien de moins, et ensuite par son professeur de droit ici de la Nation Cree, Douglas Sanderson, avec qui il a coécrit son premier livre qui est maintenant disponible en français. Donc, ça s'intitule « Les deux rives de la Bird Tale », qui s'intéresse donc à deux communautés du Manitoba, mais qui résonne, je pense, avec tout le Canada. Andrew Snyderman, est-ce que vous avez renoncé à votre rêve d'un concert privé de Pierre Lapointe?
2: J'ai toujours pas vendu assez d'exemplaires, mais peut-être un jour.
1: Pour le financer. Acheter le livre pour financer un jour ce concert privé. Andrew nous a écrit, vous m'avez déjà donné plus de plaisir avec votre questionnaire que pendant 3 ans de promotion du livre en anglais. Merci Andrew. On apprécie le compliment. Et je pense que lui aussi à distance, il a vécu la création de Farah. Je te sentais ému, Andrew.
2: Oui, il y avait une larme qui tombait.
1: Ouais, voilà, on n'est pas les seuls. À 15 ans, donc, vous avez rencontré Nelson Mandela. Vous aviez d'abord lu sa biographie, Un long chemin vers la liberté, qui vous a permis de réfléchir au concept de la réconciliation. Mais à ce moment-là, vous n'êtes pas conscient que la question concerne aussi le Canada et les peuples autochtones, non?
2: C'est ça. J'y pensais aucunement. Et j'ai passé des années chez moi, à la table avec mes parents, on parlait de l'Afrique du Sud, on parlait de Nelson Mandela, on parlait de ce parcours incroyable qui était si loin de nous. Et j'étais complètement...

0: complètement aveugle, je dirais, à ce qui se passait très proche de moi, ce qu'ils vivent, ce qu'ils ont vécu, les peuples autochtones au Canada. Et c'était juste dans ma fin vingtaine que j'ai commencé à percevoir la réalité pour eux et notre vraie histoire dans notre pays.
1: La Bird Tail, donc, c'est une rivière du Manitoba. Qu'est-ce qu'il y a sur les deux rives de la Bird Tail qui vous a donné envie d'y consacrer un livre?
0: Bien, il y a une magnifique vallée au Manitoba et qui est divisée par une rivière qui s'appelle la Bird Tail, comme vous dites. Et d'un côté, il y a une réserve indienne et de l'autre côté, il y a un village blanc. Et notre livre suit une famille dans chaque communauté pour voir, je pense, presque tout qui a mal tourné dans les relations entre les Autochtones et les non-Autochtones. Mais dans ce cas, dernièrement, il y a vraiment des histoires d'espoir qu'on retrouve là. Et j'espère partager avec les Canadiens notre histoire et peut-être un peu d'espoir pour le futur.
1: Qu'est-ce qui a été la bougie d'allumage? Je pense que c'est une question de financement, de l'éducation. Est-ce que c'est ça, Andrew?
0: Oui, c'était ça. Mais d'abord, j'étais parmi les Canadiens qui ont commencé à apprendre l'histoire des pensionnats pour les enfants autochtones au Canada. Et ça m'a bouleversé. Mais ce qui m'a bouleversé encore plus, c'est de finalement comprendre que c'était pas une question historique comment on traitait les jeunes autochtones, c'est une question du présent. Mm-hmm. Aujourd'hui, on sous-finance toujours les écoles pour les jeunes autochtones sur des réserves indiennes. On parle de plus de 100 000 étudiants et je ne pouvais tout simplement pas comprendre comment c'était notre réalité d'aujourd'hui. Et donc, je suis allé à cette place pour comprendre dans deux communautés voisines comment est-ce qu'on perçoit, comment est-ce qu'on vit cette inégalité qui est présente à travers de notre pays.
1: Et donc, au départ, là, si j'y vais vraiment avec des chiffres, là, on verse au Manitoba 10 500 $ par élève quand on va dans une école publique régulière, alors que pour le même service qui leur est rendu, on est à 7 300 $ pour un élève dans une communauté autochtone. Cette injustice-là a été réparée depuis, mais en même temps, il reste que, pour vous, il faut que l'injustice fondamentale soit regardée de façon plus frontale. C'est que finalement, dans ce cas-ci, peut-être que ça faisait l'affaire de la communauté de rétablir, mais c'est pas, ça veut pas dire que c'est comme ça partout ailleurs, là.
0: C'est ça. Mais il faut dire que réparer, c'est aussi de pas faire plus de mal aujourd'hui. On est peut-être rendu à ce point-là, mais il y a des décennies de mal. Et je pense ce qu'on tente de faire en racontant la vie de ces familles, de ces étudiants, de ces professeurs, de ces communautés. On veut comprendre vraiment une question de base que les Canadiens veulent comprendre, c'est comment est-ce qu'on est rendu à l'inégalité qu'on voit autour de nous dans les prisons, dans nos écoles, dans nos hôpitaux. C'est visible si les yeux sont ouverts. Et donc, de base, on veut juste comprendre comment est-ce qu'on s'est rendu là. Et à la fin du livre, on offre des pistes de réflexion pour améliorer les choses.
1: Et justement, c'est les deux rives de la rivière. Vous auriez pu choisir de raconter simplement la réalité du côté autochtone. Pourquoi est-ce que c'est important d'aller le faire de l'autre côté également, du côté des Blancs?
0: Ben, je pense que c'est la même raison pour laquelle on a écrit ce livre, Douglas et moi, un homme blanc de Montréal et un homme cri du Manitoba. C'est un livre qui est coécrit et c'est un livre qui traite de deux communautés voisines. Et je pense que pour vraiment comprendre les enjeux, il faut comprendre comment ça se vit comme un élève autochtone et comme un élève, dans ce cas, ukrainien-canadien, allochtone, à l'autre bord de la rivière. Parce que moi, personnellement, je suis convaincu que pour améliorer la situation, il faut parler à tout le monde et il faut que les gens se parlent et on veut vraiment que le lecteur vit un dialogue entre des communautés.

0: communautés qui sont vraiment, ce sont des voisins, mais c'est vraiment des étrangers. C'est notre problème, une de nos problèmes nationaux.
1: Et c'est fascinant quand on lit le livre parce qu'on voit, parce que c'est sur un siècle et demi, là, donc c'est plusieurs générations des mêmes familles. D'un côté, la famille, ce sont des immigrants ukrainiens et eux, ils sont vraiment encouragés à prospérer. Alors que de l'autre côté, on confine les Autochtones dans une réserve avec le système des passes. Donc, ça nous apprend un peu sur l'asymétrie qu'il y a entre les deux.
0: Oui, et ben c'est ça. On apprend, comme j'ai appris, je ne savais pas que d'un côté de la rivière, les Autochtones étaient prisonniers sur les réserves. Ils pouvaient pas sortir sans la permission d'un agent fédéral. Ils pouvaient pas vendre leurs biens sans la permission d'un agent fédéral. Leurs enfants ont été volés littéralement pendant des générations. Leur cérémonie était criminalisée. Les avocats étaient interdits. Et comme vous dites, de l'autre côté, il y a des nouveaux arrivants qui sont appuyés plus ou moins par le gouvernement. Et la tristesse, c'est pas juste comment on traite les gens des deux côtés, c'est que les gens non autochtones perçoivent pas la réalité de l'autre côté de la rivière et ils se disent, ben, c'est quoi leur problème, eux? Les politiques du gouvernement sont à une certaine mesure cachées et donc on juge les gens sans comprendre vraiment l'histoire qui nous a menés au présent.
1: Ouais. Et je vois Myriam Véraud qui réagit beaucoup parce que bon, t'as réalisé Kwesipan, t'es allée tourner, toi, dans les communautés.
2: C'est la même histoire.
1: C'est ça, hein?
2: Moi, ce qui m'avait accroché, ma première présence là-bas, il y avait une rue qui s'appelle la rue de la réserve à cette île. Puis, d'un côté de la ligne jaune de la rue, une petite rue de banlieue, c'est des bungalows, c'est les blancs qui sont là. Ouais. Et de l'autre côté, c'est la réserve. Puis, c'est les habitations de la réserve de Wahat. Puis, la différence est vraiment énorme. Puis, je voyais les Inuits dans les restaurants de cette île au McDonald's ou au Saint-Hubert, puis je les voyais parler leur langue entre eux, puis ils sont là, ils sont présents, mais c'est comme de l'eau puis de l'huile, ça se met du vinaigre puis de l'huile, ça se mélange pas. Puis je voyais deux communautés vivre ensemble mais pas vivre ensemble. Ouais. Puis cette histoire là, c'est l'histoire d'un blanc justement qui qui devient l'étranger puis qui décide d'aller voir.
1: D'aller de l'autre côté de cette ligne là justement. Et j'imagine que t'as dû toi aussi Myriam avoir des espèces de questionnements de est-ce que c'est à moi d'aller raconter cette histoire là. Je pense que ça t'a traversé l'esprit aussi Andrew Snyderman. Comment ça s'est passé la coécriture avec Douglas Sanderson?
0: Ben Douglas était mon professeur et je pense que quand j'ai passé des mois et des mois dans ces communautés, j'ai dû faire face à la réalité que j'étais limité en ce que je pouvais faire moi-même tant qu'individu, quelqu'un qui veut apprendre, mais je suis limité par l'expérience que j'ai, par qui je suis. Et donc je pense que c'était avec une certaine dose d'humilité que je suis allé voir mon professeur pour dire Douglas, nous sommes des personnes complètement différentes, mais je pense que ensemble on peut faire mieux. On peut faire justice à cette histoire qui veut vraiment, comme j'ai dit, capturer ces deux perspectives très différentes pour mieux comprendre comment on peut se parler comme Canadien.
1: Ça a été quoi peut-être votre plus grand angle mort que vous avez découvert en écrivant ça?
0: Ben j'ai découvert que des angles morts, sincèrement. Parce que tout ce qui est là, j'ai appris. J'étais quelqu'un qui parlait de Nelson Mandela sans parler des pensionnats pour les enfants autochtones au Canada. C'est aussi simple que ça. La crise d'Oka pour moi c'était quelque chose qui était. J'étais jeune, mais j'étais tout simplement inconscient de tout. Et je pense que Douglas, mon co-auteur, c'est mon ami et à travers de beaucoup de discussions, il m'a convaincu que le fait que je suis un homme blanc qui a grandi à Montréal ne devrait pas m'arrêter pour m'impliquer, pour essayer d'améliorer les choses avec mes confrères autochtones. Mais parce que je pense que l'idée que c'est aux minorités de résoudre les problèmes que les majorités ont créés, c'est une erreur. Et il faut approcher ce travail avec beaucoup d'humilité. Et j'ai fait plein d'erreurs. J'ai fait toutes les erreurs avec Douglas en parlant avec les gens. Mais on arrive à comprendre mieux et on trouve toujours des alliés.

0: Et je pense que ensemble, c'est comme ça qu'on change les choses.
1: Noémie Day, Leclerc dirait, ça arrive par accident, c'est ça? Le meilleur arrive par accident?
2: La meilleure façon, c'est par accident.
1: La meilleure façon, c'est par accident. Alors, effectivement, il y a des erreurs qui seront commises, mais il faut avoir la curiosité d'y aller. Est-ce qu'on gagnerait à lire plus d'ouvrages qui sont co-écrits? C'est quand même rare, la co-écriture. Est-ce qu'on devrait voir ça plus souvent, Andrew?
0: Ben, je pense que c'est rare parce que c'est difficile.
1: Oui.
0: Si vous parlez à des couples qui essaient d'écrire quelques phrases pour partager à leur mariage, vous savez certainement que c'est très difficile. Et donc, écrire une phrase, un paragraphe ensemble, c'est difficile, et ça nous a pris des années. Et ça l'a pris beaucoup d'amour et ça l'a pris beaucoup de réécriture. Je pense qu'on n'écrit pas bien, mais on réécrit très bien, Douglas et moi. Et donc, ça l'a littéralement pris 150 ébauches pour justement gagner de ma perspective et de sa perspective, qui sont souvent différentes, mais de tenter de présenter au lecteur quelque chose qui résonne avec nous deux et parmi les deux, avec des gens des deux communautés qui sont les sujets de notre livre.
1: Ouais. Alors, le livre est d'abord paru en anglais. Il arrive enfin en traduction française. Les deux rives de la Bird Tale, donc écrit par Andrew Snyderman en collaboration avec Douglas Sanderson. Achetez-vous des copies pour que un jour Andrew puisse se payer un spectacle de Pierre Lapointe dans son salon. On l'encourage à réaliser ce rêve-là. Merci beaucoup, Andrew, d'avoir pris un moment avec nous aujourd'hui.
0: Merci à vous.
1: Puis je rappelle qu'on est en plein mois de juin, je lis autochtone, donc soyez curieux, allez lire ces auteurs-là, ces autrices. Il y a tellement en ce moment une vitalité dans la littérature autochtone. Et c'est là-dessus que se termine l'émission. Merci beaucoup encore Noémie Desleclerc, Myriam Véro, Farah Thibault. Et moi, je vous donne rendez-vous demain dès 13h30. Alexandre Courteau, donc qui sera avec nous pour nous parler de sa programmation musicale. Et on va découvrir le CV de spectatrice de l'ex-première ministre Pauline Marois. C'est Mathieu Gosselin qui vient faire des recommandations littéraires et MC Gilles au top 5. C'est un rendez-vous demain.
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9: Rebecca Kwan, voici les informations. Le gouvernement Carney estime que le développement et l'encadrement de l'intelligence artificielle qu'il propose protégera les Canadiens contre les dangers de l'IA, assurera la souveraineté du pays dans le domaine et stimulera l'économie. Ottawa va d'ailleurs jusqu'à dire que sa stratégie nationale sera favorable aux travailleurs et qu'elle permettra la création de 250 000 emplois d'ici 5 ans. L'opposition néo-démocrate s'inquiète néanmoins de voir l'IA remplacer une bonne partie de la main-d'œuvre, tandis que les conservateurs jugent que les libéraux omettent des éléments importants. Estelle Côté-Sroka.
10: Le premier ministre Mark Carney veut accélérer l'adoption de l'intelligence artificielle.
11: Une technologie transformatrice pour améliorer la vie des Canadiens.
10: Ottawa investira 2,3 milliards de dollars dans les 5 prochaines années, notamment pour que la proportion d'entreprises qui se servent de l'IA passe de 12 à 60%, pour construire un super ordinateur public permettant aux chercheurs et aux entreprises de mener de grands chantiers en protégeant leurs données en sol canadien, et pour former 1 million d'étudiants de niveau postsecondaire. Il s'agit d'une occasion à saisir pour générer une croissance économique de 200 milliards de dollars d'ici 2034, selon Mark Carney.
11: Une stratégie qui repose sur des bases de confiance et de sécurité.
10: Le nouveau Parti démocratique craint des pertes d'emplois.
12: They know that the mass adoption of AI is to replace human labor.
10: Les conservateurs estiment qu'Ottawa omet plusieurs détails importants. Le député Gabriel Hardy.
13: Comment les Québécois et les Canadiens vont être protégés de la dérive de l'intelligence artificielle? Comment les libéraux vont être capables de fournir

0: fournir l'énergie.
1: Tania Sabat de l'Observatoire international sur les impacts sociétaux de l'IA et du numérique ajoute que le gouvernement devra agir vite pour garantir le succès de cette stratégie.
2: Ne pas tarder à mesurer des impacts et des retombées. Pourquoi? Parce qu'il va falloir certainement corriger, parce qu'il va falloir certainement expérimenter.
1: Mark Carney promet que les lois et les normes canadiennes seront mises à jour dans les prochains mois. Ici Estelle Côté-Sroka, Radio-Canada, Ottawa.
3: Et puis, parlant de la protection de la vie privée, un an après l'entrée en vigueur du nouveau recours visant à contrer le partage d'images intimes sans consentement, le ministre de la Justice et procureur général du Québec, Simon Jolin-Barrette, estime que cette mesure a eu des retombées concrètes. Il y a toutefois certains bémols, comme l'explique David Savoie.
4: Dans une vidéo en ligne, les internautes sont prévenus de l'existence de ce nouveau mécanisme pour dénoncer rapidement et en tout temps des photos intimes qui sont partagées sans consentement. D'après le ministre de la Justice, ce processus simplifié se traduit par plus d'une ordonnance par semaine pour faire détruire des photos. La loi s'applique aussi aux images de nudité qui sont générées par l'intelligence artificielle. Le non-respect d'une ordonnance vient avec des amendes qui peuvent aller de 500 à 5000 $ par jour pour une personne, 10 fois plus pour un site Internet ou une entreprise. Le ministre de la Justice, Simon Jolin-Barrette.
5: Les délais sont beaucoup plus courts, donc c'est immédiat. Alors, je pense que ça fait œuvre utile, justement, pour éviter, exemple, dans une école secondaire, qu'une image intime d'une personne circule à travers l'ensemble de l'école secondaire, ou même pour les jeunes adultes. Donc, c'est un phénomène qui touche particulièrement les jeunes.
4: Si l'initiative de Québec est saluée, le problème du partage de photos intimes sans consentement ou encore de vengeance pornographique est beaucoup plus fréquent, voire quotidien. Mélanie Lemay, du groupe Québec contre les violences sexuelles.
6: Ben, sachant que ça représente peut-être 52 cas dans une année, je pense qu'il y a peut-être une méconnaissance du public à l'égard de ces mécanismes-là, vu que ça arrive beaucoup plus souvent qu'on peut l'anticiper.
4: D'après des données publiées en avril 2025 par Statistique Canada, 17 % des 15 à 24 ans ont vu au moins une fois par mois des images ou des vidéos intimes partagées sans le consentement de la personne concernée. Ici David Savoie, Radio-Canada, Montréal.
3: Au Québec, c'est vendredi que le gouvernement Fréchette déposera son projet de loi pour interdire la vente de boissons énergisantes aux jeunes de 16 ans et moins. Québec veut ainsi éviter d'autres drames comme celui de Zachary Miron, cette adolescente de 15 ans mort en janvier 2024 en raison de la combinaison d'une seule de ses boissons et d'un médicament pour le TDAH. Tous les partis d'opposition appuient le projet de loi, sauf les conservateurs, qui accusent le gouvernement Fréchette d'agir par opportunisme à quelques mois des élections. Voici la députée Maïté Blanchette-Vézina, suivie de la réaction de la ministre de la Santé, Sonia Bélanger.
7: Le gouvernement, depuis 3 ans, aurait pu déposer ce projet de loi-là. Il décide de le faire par populisme, utiliser le décès d'un enfant pour se remonter dans les sondages. Ma mère et d'autres gens consomment des médicaments qui interagissent, qui ont une interaction avec le pamplemousse. Ça peut causer des décès, là. Ça peut interagir avec des médicaments. Est-ce qu'on va interdire le pamplemousse? Non.
8: C'est une question de dogmatisme, de valeurs qu'ils ont. Moi, je trouve ça vraiment ignoble.
3: Les boissons qui contiennent de la caféine, de la taurine ou d'autres éléments chimiques seront visées par le projet de loi. Et en terminant, il faudra attendre encore un peu avant de voir l'accélération des grands projets au Canada, tels qu'annoncés en août 2025 par le premier ministre Mark Carney. Ottawa a choisi de prolonger la période de consultation sur le sujet. Plusieurs des propositions pour raccourcir les délais d'approbation des projets s'attiraient des critiques, entre autres des groupes environnementaux. La période de consultation devait se terminer la semaine prochaine, mais elle sera plutôt remise au 22 juillet. Ottawa projette de déposer dès cet automne un projet de loi qui modifiera les protocoles pour la réalisation de chantiers tels que l'expansion de mines ou encore un projet hydroélectrique. C'est ce qui conclut les informations à l'antenne de Radio-Canada.
9: Vous me permettez de commencer cette émission en discutant de la Bible, parce qu'on va parler, oui, Benoît Arsenault-Felso, Nathalie Ouellet aussi. Non, vous allez voir, c'est un petit détour, mais on va se rendre à bon port. J'aimerais vous parler des plaies d'Égypte, parce que là, on a un sujet ce soir avec un insecte, et je me suis posé la question à savoir, coudonc, les plaies d'Égypte, me semblait qu'il y avait beaucoup d'insectes dans cette affaire-là. Alors, écoutez bien, les 10 plaies d'Égypte, il y a les eaux du fleuve qui se transforment en sang pendant 7 jours. Il y a des grenouilles, hein, les infestations de grenouilles, on s'en souvient. En tout cas, moi, je m'en souviens de mes cours de catéchèse. Les poux infestent l'homme et le bétail. Il y a la peste qui anéantit chevaux, ânes et bon, à peu près tous les animaux. Il y a aussi cette peste

cette plaie qui consiste à des ulcères, en des ulcères qui affligent l'homme et le bétail. D'ailleurs, vous savez qu'il y a un ver mangeur de chair qui vient de faire son apparition aux États-Unis dans le bétail, justement. Aujourd'hui, il y avait des nouvelles scientifiques là-dessus. En tout cas, c'est peut-être une autre plaie. La grêle tue l'homme et le bétail, détruit les récoltes, les nuées de sauterelles qui couvrent le pays, les ténèbres durent 3 jours, la mort s'abat sur les premiers-nés de l'homme et du bétail. Et si on fait un compte là-dedans, savez-vous qu'il y a 30% des plaies d'Égypte qui concernent des insectes. C'est quand même pas rien. Et là, aujourd'hui, on va parler peut-être d'une prochaine qui va s'abattre sur pas mal de producteurs. En tout cas, on se croise les doigts, on prie et on écoute Moteur de Recherche.

Et ce soir, un moteur de recherche qui répond à vos questions en sciences, santé, technologie, environnement, consommation. On va parler d'une protéine pas assez connue selon notre collaborateur, la lipoprotéine A. Faudrait-elle l'inclure systématiquement dans nos bilans sanguins? Puis on va voir pourquoi faudrait probablement le faire. Qu'est-ce qui nous distingue le plus les uns des autres? Est-ce que c'est notre visage ou notre voix? C'est assez vaste comme question. On va parler, oui, d'insectes avec ce fulgore tacheté qui est magnifique par ailleurs, mais qui pourrait devenir une menace pour bien des choses, notamment nos vignobles. Et est-ce possible de capter l'énergie solaire dans l'espace et l'utiliser sur Terre, ce qui serait quand même une très bonne chose?

0: Alors, bonsoir tout le monde, gens qui avaient une culture biblique et les autres. Nathalie Ouellet et les autres. On a Benoît Arsenault aussi avec nous. Bonsoir Benoît.
1: Bonsoir Mathieu.
0: Vous faites vos cours de catéchèse?
1: Oui, j'ai fait mes cours de catéchèse.
0: Ah, c'est là que j'ai pris ça.
1: Ben oui, moi aussi. Nous, on avait un calendrier de l'Avent, là, puis pour avoir notre chocolat à chaque année, il fallait que ma grand-mère nous raconte une histoire de la Bible. Là. Donc, ça date un peu.
0: Mais je suis pas déçu quand même d'avoir eu ça. Parce que, tu sais, c'est quand même un important héritage. Puis bon, évidemment, c'est très loin de la science, mais en même temps, il y a des choses dans l'histoire humaine qui font tellement référence à ça.
1: J'ai le même feeling que ça avait comme partie de notre bagage culturel. Mmh, c'est comme des bonnes connaissances à avoir.
0: Oui, effectivement. Je suis pas déçu. Je suis content de l'avoir.
2: Sans compter les 10 commandements avec Charlton Heston, le film qu'on passait à Pâques tout le temps.
0: Ah, mon Dieu, c'est vrai.
2: Il y a du monde qui ont vu ça, avec les plaies d'Égypte incluses.
0: Avec Jésus de Nazareth de Zeffirelli, qui était long à mourir. D'ailleurs, ça se termine mal. Bonsoir Rémi.
3: Bonsoir.
0: On va parler de ces plaies, le fulgore et les vignobles. Mais auparavant, vous avez votre petit jardin suspendu dans votre magnifique demeure, dans votre domus. On va rester dans l'Antiquité ou avant. Est-ce que vous avez vos plaies qui vous suivent?
2: Il n'y a pas tant de plaies pour le moment, à part le manque de temps un peu pour planter le... Ou pourrait-on parler du froid printanier qui a retardé le transfert des plants vers le potager?
0: Mais on ne veut pas de fulgore. Hein?
2: Mais pas de fulgore dans mes affaires.
0: Quand ça va arriver,
2: il peut y avoir d'autres choses. Puis il y a le petit chrysomèle, ce petit insecte jaune et noir qui affecte les concombres. Je ne l'ai pas vu encore. Mais les concombres et les courges, là, ça bouffe les fleurs puis ça crée des problèmes de fécondation. C'est très agaçant.
0: Ouais, effectivement. Voilà. Effectivement.
2: Il y en a quand même des agacements de ce type.
0: Absolument.
2: Mais on peut faire plus que des pensées et des prières pour en venir.
0: Oui, oui, c'est vraiment évidemment ce dont on va parler ce soir. On a aussi avec nous, vous l'avez entendu, notre amie Nathalie Ouellet. Nathalie Ouellet avec qui on va parler de cette idée. En principe, qui pourrait être une bonne idée, capter l'énergie solaire dans l'espace. Il y en a tellement. Il y a tellement d'énergie solaire
4: Bien
0: qui
4: sûr.
0: Arrive. On va y revenir tout à l'heure. Mais Nathalie, je veux souligner que ben vous avez plein de fans ici à l'émission et plein de gens qui vous adorent. Non, mais c'est vrai. C'est vrai. Pas de fausse humilité. Puis là, vous allez prononcer une conférence très bientôt dans un grand événement d'astronomie. Et ça se passe à Montréal pour les gens qui voudraient y assister.
4: Oui, exact. Donc, la semaine prochaine, du 9 au 11 juin, on accueille environ 400 astronomes canadiens de la Société canadienne d'astronomie. Et c'est moi qui fais la conférence publique le 9 juin à 19h au campus de l'Université de Montréal. Je vais parler des découvertes sur les galaxies par le télescope spatial James Webb, mon préféré.
0: C'est tellement intéressant.
4: Mon chouchou.
0: Est-ce que ça va être télédiffusé? En fait, diffusé...
4: On va l'enregistrer et ça va être mis disponible en ligne après.

0: après. Okay, mais si vous voulez me parler, me poser des questions, il faut venir en personne.
1: OK, parfait. Donc, c'est au 1000, c'est le 9 juin à
0: 19h.
1: 19h, voilà, pour en avoir des, nouvelles du télescope James Webb et de ses découvertes de galaxies. On se parle de rayonnement solaire et d'électricité qui arrive de l'espace, peut-être. Je vous présente notre invité du jour. On l'a déjà reçu, c'était fort intéressant. On parlait de prosopagnosie, dont il est atteint, peut-être. Je ne sais pas si on peut dire qu'on est atteint de ça. Daniel Fizet, bonsoir.
2: Bonsoir.
1: Est-ce qu'on peut dire qu'on est atteint de prosopagnosie?
2: Je ne sais pas.
1: Excusez-moi.
2: Mais probablement. En tout cas, on a de la misère, en tout cas.
1: Trouble qui touche 2% de la population mondiale, qui empêche une personne de reconnaître l'identité des visages. Et c'est précisément ce que vous faites comme recherche, en fait. Vous vous intéressez aux gens qui ont de la misère à reconnaître les visages. Vous êtes professeur au département de psychoéducation et de psychologie de l'Université du Québec en Outaouais, co-directeur du laboratoire de perception visuelle et sociale, donc, de l'UCO. Est-ce que c'est pour ça que vous avez décidé de vous intéresser aux gens qui connaissaient pas les visages?
2: Non.
1: Non?
2: j'ai découvert que j'étais vraiment pas bon en faisant une de mes tâches.
1: Ah ouais.
2: Où est-ce que je me suis mis à faire la tâche, puis j'ai eu des résultats complètement anormaux. Donc, je me suis dit, hop là, ça va pas. Puis c'est déjà arrivé que j'ai pas reconnu des gens que j'aurais dû reconnaître dans des situations un peu gênantes.
1: Ouais, je me sens un peu dans votre camp. J'ai cette difficulté-là aussi. Vous aussi, Benoît?
3: Ben oui, disons que je me dirais peut-être inférieur à moyenne.
1: Moi aussi, clairement. Je pourrais pas faire de la politique. Non, ça serait oublié.
3: Les soupes spaghettis.
1: Ah, non, ça serait terrible. Pour bien d'autres raisons aussi. On va pas là. Alors, Daniel Fizet, on se reparle dans quelques minutes. Bienvenue parmi nous.
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1: Avec Benoît Arsenault, qui est professeur titulaire au département de médecine de l'Université Laval, chercheur à l'Institut universitaire de cardiologie et de pneumologie de Québec. Deux questions sur la lipoprotéine. Et ça, on va le dire, Benoît, d'emblée, c'est votre matière forte.
2: Quand même.
1: C'est comme conférence, pas de notes, à peu près.
2: Ça a été la chronique la plus facile à préparer, effectivement.
1: Ouais. Bon, on a Julie qui veut savoir, en fait, elle a appris récemment que les problèmes cardiaques de son oncle et de son grand-père décédés seraient la cause d'un taux de LPA plus élevé. La cause serait d'origine génétique. J'aimerais en apprendre davantage sur cette origine-là. Puis, est-ce qu'il y a des manières de réguler ça si on sait, par exemple, que génétiquement, on a des taux plus élevés? Cynthia, il y a une vingtaine d'années, nous avons appris que les frères et sœurs de mon père, ainsi que plusieurs de leurs enfants, présentent des taux anormalement élevés de lipoprotéines à des gens en très grande forme physique et ayant une alimentation saine. J'aimerais mieux comprendre le rôle de la LPA, les facteurs qui peuvent l'influencer, en apprendre davantage sur les recherches aussi, les avancées scientifiques, et c'est précisément ce que vous faites d'ailleurs dans votre 9 à 5.
2: Ben oui, Benoît. C'est ça, je suis vraiment content qu'on ait pu avoir des questions là-dessus. Écoute, anecdote, ce matin, j'ai dit à ma blonde que je m'emmenais ici à moteur de recherche pour répondre à des questions sur la lipoprotéine A, puis elle m'a demandé si c'était moi qui avais écrit à moteur pour y répondre moi-même.
0: C'est
2: arrangé
0: avec le gars des vues.
2: C'est
1: ça, le facteur de risque, est-ce qu'il est méconnu entre la LPA et les maladies cardiovasculaires?
2: Il est très méconnu pour la plupart des gens, puis c'est malheureux. Puis là, évidemment, il faut le répéter, là, les stratégies de prévention des infarctus du myocarde, des AVC, ça repose sur les changements d'habitude de vie. Donc, alimentation, sommeil, activité physique, gestion du stress, super important. Mais aussi, on parle beaucoup de la baisse du cholestérol LDL. Là. Les LDL, ce sont des particules qu'on appelle des lipoprotéines qui transportent le cholestérol dans le sang. Puis plus les LDL sont élevés, plus le risque de maladie cardiovasculaire est élevé. La relation est causale, consensus scientifique depuis au moins une quarantaine d'années. Les lipoprotéines de type LDL, c'est des particules sphériques. Mais il y a certaines particules LDL qui incluent également une énorme protéine qui est sécrétée par le foie qui s'appelle l'apolipoprotéine A. Donc, quand une apolipoprotéine A est attachée à une LDL, ben ça fait une particule qu'on appelle la lipoprotéine A ou la LPA. Puis pour les gens qui veulent faire des recherches là-dessus, là, c'est difficile de le dire à radio, mais c'est lipoprotéine avec un A entre parenthèses.
1: Okay.
2: Donc, chez la plupart des gens, les concentrations sont relativement faibles, mais il y a environ 20% de la population qui aurait des concentrations de lipoprotéine A qui les placerait à plus haut risque de développer des maladies cardiovasculaires.
1: Ouais. Mais pourquoi certaines personnes ont des concentrations élevées? On a mentionné, en fait, nos deux auditrices mentionnaient le facteur génétique. Est-ce que ça, c'est bien observé aussi?
2: C'est la seule et unique raison. Ouais, hein? C'est la génétique, le gène, en fait, qui code pour la peau lipoprotéine A sur le chromosome 6, pour les intéresser. C'est un gène qui est très polymorphique.

0: C'est-à-dire qu'il y a des variations fréquentes qui sont très différentes d'un individu à l'autre. Puis, en comparaison, personnes qui ont très peu de variations génétiques ou de polymorphismes, ben, il y a des personnes qui en cumulent beaucoup pour des raisons strictement génétiques. Puis, ils peuvent avoir des concentrations de lipoprotéine A qui seraient jusqu'à 1000 fois plus élevées que les gens qui l'ont très faible.
1: Pardon? Ouais. 1000 fois?
0: Oui, ça varie vraiment beaucoup d'un individu à l'autre. Puis, pour la très grande majorité des gens, l'alimentation, l'alcool, l'activité physique, les hormones, le sommeil, ça a des impacts vraiment négligeables sur la LPA.
1: Fait que tu nais avec, entre guillemets, là, parce que ta génétique te prédispose à ça, puis après ça,
0: t'as beau être un moine bouddhiste, végétarien, marathonien, si t'as une prédisposition génétique à avoir une LPA élevée, elle va être élevée.
1: Pourquoi c'est si dangereux que ça, Benoît?
0: Ben, c'est très dangereux pour la santé cardiovasculaire, puis même c'est démontré beaucoup plus que les particules LDL. Quand on compare particule par particule, la LPA, ça favorise l'athérosclérose, donc l'accumulation des lipides et le cholestérol dans nos vaisseaux sanguins. Mais ça, les LDL le font aussi. Mais contrairement au LDL, la LPA crée de l'inflammation puis de la calcification des vaisseaux sanguins aussi. Ça peut même participer à la formation de caillots sanguins.
1: Ah ouais.
0: Puis contrairement aux particules LDL, encore une fois, mais la LPA possède une caractéristique unique, c'est-à-dire qu'elle transporte de grandes quantités de phospholipides oxydés. Ça, ce sont des molécules qui sont hautement inflammatoires. Ils créent un environnement justement qui accélère la progression des plaques d'athérosclérose, donc des plaques de cholestérol dans nos artères, là, puis qui les rend plus instables.
1: Mais c'est donc bien mauvais. Je veux dire, c'est, ça, c'est comme, c'est la pire affaire que, une des pires choses que tu vas avoir dans ton sang, là.
0: Ben, surtout, tu sais, on parle de 20% de la population, c'est quand même beaucoup, là. Puis,
1: ben
0: il y a pas de consensus scientifique à savoir, est-ce que c'est vraiment le 20%, est-ce que c'est le 10%, le 5% ou le 1%. Mais on sait qu'il y a au moins 1% de la population. Donc, 1% de la population, c'est quand même 400 000 Canadiens, là. Mm-hmm. Donc, il y aurait une LPA élevée qui les placerait à très haut risque de maladies cardiovasculaires.
1: Bon, la question qui vient, c'est, dans nos bilans sanguins, est-ce que c'est mesuré systématiquement ou pas?
0: Je dirais non, là. La plupart des gens n'ont pas leur niveau de LPA à leur dossier, là. Plus de 90% des gens l'ignorent. Puis l'avantage avec la LPA, en plus, c'est que, étant donné que c'est un facteur génétique, on a besoin de seulement une mesure dans notre vie parce qu'elle demeure stable.
1: Fait qu'on pourrait prendre une prise de sang à un bébé, là.
0: Ouais.
1: On le sait, il l'a ou pas. Puis... Ouais. Il va falloir faire attention pour sa vie si tu fais partie de groupe.
0: En fait, ça serait à partir de 2 ans qu'on pense que la LPA est comme pleinement formée, là. Donc, puis même, tu sais, on peut avoir des petites augmentations de peut-être 10 à 15% à la ménopause ou des fois après un syndrome coronarien aigu, mais pour la plupart des gens, ça varie pas du tout. Et la plupart des sociétés savantes comme l'American Heart Association aux États-Unis, la Société européenne de cardiologie, ils recommandent de mesurer la LPA au moins une fois dans la vie de tout le monde. Puis en 2021, la Société canadienne de cardiologie a également recommandé le dépistage universel. Mmh. Mais malheureusement, l'information ne semble pas se rendre sur le terrain.
1: Mais qu'est-ce que ça nous permettrait de faire de le savoir? Parce que vous semblez dire que c'est quasiment une fatalité, on l'a, puis je veux dire, peu importe ce qu'on fait, on va être pogné avec.
0: C'est une très bonne question, puis je me la fais poser souvent aussi. Uh-huh. Là, c'est quoi l'avantage de connaître notre niveau de LPA si on peut pas rien faire? Ben, nous, on a quand même démontré que si on a des concentrations de LPA élevé, ben juste le fait d'avoir des bonnes habitudes de vie, d'être actif, de pas fumer, de contrôler son cholestérol, ben ça a des effets vraiment importants sur le risque de maladies cardiovasculaires. Là. Donc, pour intensifier la prévention, ça peut être un facteur très important.
1: Est-ce qu'on pourrait être moins médicamenter des gens si les gens qui étaient à risque, on leur dit, ben ayez des bonnes habitudes de vie, puis ça va vous aider à peut-être ne pas être.
0: Ben c'est ça. Dans le fond, là, c'est que présentement, les algorithmes de prédiction, là, de maladies cardiovasculaires. Mm-hmm. On utilise des calculateurs avec des facteurs de risque qui n'incluent pas la LPA. Puis c'est avec ça qu'on décide essentiellement si on va médicamenter des gens en prévention. On va leur donner, par exemple, des médicaments qui protègent le cœur, comme des statines. Souvent, on se fie juste sur l'âge. Donc, on va presque juste sur l'âge, disons-le, puis on essaie de prédire un événement dans une fenêtre de 10 ans. La résultante, c'est qu'on donne beaucoup trop de médicaments en prévention pour des gens dont le seul facteur de risque est essentiellement l'âge. Là. Donc, tout ce que nos recherches tendent à démontrer, c'est que si on prenait, par exemple, la même quantité de pilules, entre guillemets, puis on les donnait beaucoup plus tôt à moins de gens, mais on sait des gens qui sont dans une trajectoire de risque là, très, très élevée, ben, ce serait beaucoup plus payant d'un point de vue de santé publique là, de faire de ce qu'on appelle de la prévention de précision. Puis ça nous prend des algorithmes de prédiction du risque de maladies cardiovasculaires qui incluent les facteurs de risque qui causent cause les maladies cardiovasculaires comme la LPA, par exemple.
1: Mais cela dit, vous avez mentionné qu'on est un peu pris avec. J'imagine qu'il doit y avoir plein de groupes de recherche, dont le vôtre, qui essaient de trouver une manière d'en réduire l'expression.
0: Oui, c'est ça, parce que présentement, il n'y a aucune thérapie qui est spécifiquement conçue pour réduire les concentrations de l'hypoprotéine A qui est approuvée, mais comme vous le mentionnez, il y a plusieurs traitements qui sont prometteurs, qui sont en cours de développement. Puis là, on assiste vraiment à une révolution dans les thérapies à ARN, notamment avec des oligonucléotides antisense et des petits ARN interférents qui agissent directement dans le foie pour diminuer la production de la polypoprotéine A. Puis les résultats qu'on a jusqu'à présent sont très impressionnants, des résultats pouvant aller en moyenne jusqu'à 80% pour les oligonucléotides antisense, 95% de réduction de LPA chez avec des petits ARN interférents. Donc les chercheurs, la communauté scientifique maintenant, on évalue si ces diminutions-là vont se traduire par une réduction du risque de maladie coronarienne. Et on devrait avoir les résultats, je croise les doit cette année là, de la première étude. Ça fait quand même 6-7 ans que cette étude-là est en cours. Mais je pense que c'est important de rappeler pour les professionnels de la santé qui nous écoutent que même si ces traitements sont pas encore disponibles, la mesure de la LPA, ça permet dès maintenant d'identifier les personnes à risque là, justement pour optimiser la prévention. Là, parce que faut arrêter essentiellement de dire ou de commencer la prévention un coup que les gens ont déjà fait des infarctus ou des AVC, là, puis d'agir beaucoup
1: vraiment
0: plus tôt.
1: En avance. Puis d'ailleurs, je vous le dis tellement souvent, puis bon, on comprend l'importance de le faire, effectivement, Benoît. Mais vous, votre groupe là,
0: ouais,
1: de recherche à l'IUCPQ,
0: ouais,
1: sur quoi vous travaillez?
0: Ben justement, on travaille en ce moment sur pour faire la démonstration que la lipoprotéine A est associée au risque cardiovasculaire, premièrement dans la population québécoise, parce qu'il n'y a pas eu d'études nécessairement là-dessus.
1: Ah ouais.
0: Mais surtout, comment on peut l'intégrer dans nos algorithmes. Donc, on travaille sur des techniques d'apprentissage par machine, justement, là, qui pourraient nous permettre de créer de nouveaux outils pour les professionnels de la santé, mais aussi pour le grand public. Là. Donc, on va avoir des données qui vont être disponibles prochainement pour ça. Puis aussi, on s'intéresse à une autre maladie valvulaire cardiaque qui s'appelle la sténose aortique. On était parmi les premiers groupes à identifier un lien entre la LPA puis le risque de maladie valvulaire cardiaque. Ça, c'est intéressant parce que, à part changer la valve avec des chirurgies, on n'a pas d'autres moyens de prévenir la maladie. Donc, on essaie de voir si les médicaments qui ciblent la LPA, ben, ça pourrait pas être utile dans cette population-là aussi.
1: Puis en terminant, on pourrait rappeler que ce serait peut-être pas si difficile que ça d'inclure dans un bilan sanguin, dans une vie, le calcul de ce taux-là, parce que ça vous aiderait, j'imagine,
0: ben,
1: vous comme
0: chercheur. Oui, puis justement, là, au Québec, on essaie d'implanter le dossier santé numérique de plus en plus, donc d'avoir juste accès à cette mesure-là qu'on pourrait intégrer dans des calculateurs, ça pourrait vraiment nous aider à bien identifier les populations ou les personnes chez qui on devrait intervenir plus précocement.
1: Très intéressant, comme toujours. On remercie Julie et Cynthia pour leurs deux questions, puis on se rend compte que c'est absolument important. On parle quand même de 20% de la population là, chez qui ça peut avoir des effets quand même assez délétères. Benoît Arsenault, vous êtes professeur titulaire au département de médecine à l'Université Laval, chercheur à l'Institut universitaire de cardiologie et de pneumologie de Québec. Merci encore une fois d'avoir fait cette belle voix ferrée pour venir nous parler ici.
0: Toujours un plaisir, Mathieu. Merci.
1: Merci, Benoît.
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1: J'aime beaucoup ces questions-là, très larges, comme celle que nous a posée Paul Lapointe. Écoutez bien ça. Puis ça doit être le calcul là, pour essayer de comprendre si c'est vrai ou pas. Là. Il est complexe, je vous le dis tout de suite. Comment se comparent nos facultés humaines de reconnaissance des personnes? D'emblée, tout le monde pourrait dire qu'il est possible de reconnaître un visage connu parmi mille. Pour la voix, c'est moins évident. Et pourtant, une des toutes premières choses qu'on apprend dans notre vie, c'est de reconnaître la voix et le visage de nos parents. Le visage de personnes évolue avec le temps, mais la voix aussi. Les deux facultés de reconnaissance me semblent aussi importantes dans la vie. Qu'est-ce que la science possède comme données quand vient le temps de comparer l'une avec l'autre? Et vous allez le voir, c'est plutôt complexe, comme va nous le dire Daniel Fizet. Il est professeur au département de psychoéducation et de psychologie de l'Université du Québec en Outaouais. Il est co-directeur du laboratoire de perception visuelle et sociale de Luco. On lui parle dans nos studios d'Ottawa. Bonsoir, Daniel Fizet.
3: Bonsoir.
1: Ça doit être assez difficile, Daniel, de prendre un test de reconnaissance de visage, prendre un test de reconnaissance de la voix, puis d'essayer de comparer s'ils ont le même degré de difficulté pour les gens qui le prennent, non?
3: Presque impossible.
1: Presque impossible.
3: C'est un peu comme si quelqu'un disait, ben moi je suis bon en maths, mais

0: l'air de gagner tout le temps.
1: Ah oui, OK. Donc, on peut dire que c'est dur à comparer, mais le visage, on a plus de facilité à reconnaître des gens par leur visage que par leur voix.
0: Oui, il y a l'air de gagner tout le temps. Je sais, en fait, on ne sait pas exactement pourquoi, mais ce qui est assez clair, c'est que la plupart du temps, quand on rentre en interaction avec quelqu'un, on voit son visage avant d'entendre sa voix.
1: Mm-hmm.
0: La personne, pour qu'on entende sa voix avant de voir son visage, faudrait qu'elle parle très très fort. Puis encore là, si quelqu'un parlait très très fort, ben peut-être que sa voix est pas exactement la même que la voix qu'on va entendre quand on parle à la personne à 2 mètres d'elle, par exemple.
1: Ouais. Par exemple, on est dans le transport en commun, on va voir des visages bien avant d'entendre la voix des gens, là.
0: Par exemple, oui. Puis la voix, c'est quelque chose qui... Tu sais, c'est ultra dynamique en tant que telle, la voix. Ça change tout le temps. Si on parle à une personne versus à une autre personne, ça change énormément. À un bébé, ça change, la voix va être différente. Donc, il y a probablement quelque chose d'extrêmement dynamique, extrêmement différent d'un moment à l'autre. Les émotions vont changer beaucoup, beaucoup la voix. Si quelqu'un se met à pleurer, la voix va changer, va être cassée, qu'on va dire souvent.
1: Ouais, ouais.
0: Alors que le visage, oui, va changer un petit peu, surtout le bas du visage. Les émotions ont l'air d'être très, très liées au bas du visage. Mais finalement, il y a des parties du visage que ça bouge relativement un peu.
1: OK. Mais par exemple, expliquez-nous qu'est-ce qu'on sait de la manière dont notre cerveau va reconnaître un visage. Par exemple, on va dans le transport en commun. Là. Je prends le métro assez souvent. Tu rentres, là, il y a une multitude de visages. Puis ça arrive des fois, tu vas reconnaître quelqu'un que tu connais. Puis là, on dirait que ton regard accroche à un moment donné, puis c'est pas si long que ça. Qu'est-ce qui se passe, Daniel Fizet?
0: Ben, en fait, la première chose qui se passe, c'est clair qu'on essaie probablement de regarder chaque personne qui nous croise, ou en tout cas, on en regarde une certaine quantité, puis on a besoin de poser les yeux jusqu'à un certain point pour reconnaître quelqu'un. C'est très, très difficile de reconnaître quelqu'un en vision périphérique, par exemple, parce qu'on perd des détails qu'on n'aurait pas en vision centrale. Donc, on a besoin de regarder les gens. Puis après ça, une fois qu'on regarde les gens, on va chercher des détails. Puis ces détails-là vont activer des régions du cerveau, le gyrus fusiforme, surtout dans l'hémisphère droit, qui est bien, bien importante pour le traitement naturel, normal des visages.
1: Mm-hmm. Mais après ça, qu'est-ce qui se passe?
0: Après ça, qu'est-ce qui se passe? Ben, d'un point de vue cérébral, une fois que ça a activé ça, puis que ce visage-là a activé quelque chose de lié à la familiarité, ben probablement qu'il se passe, le signal est envoyé vers les aires temporales dans le cerveau, plus en avant du cerveau, pour activer la sémantique, ce qu'on connaît de la personne, son nom, etc., etc., etc.
1: Mm-hmm. Est-ce que c'est rapide? Moi, j'ai l'impression que oui, là, parce que, je veux dire... Entre le moment où on pense reconnaître quelqu'un puis on dit « Ah oui, c'est elle ou lui », c'est fou, là.
0: Maximum un quart de seconde, probablement.
1: Ah oui,
0: hein? Oui. En 170 millisecondes, là, c'est assez connu quand on fait de l'électrophysiologie, que déjà, on a des évidences, des preuves que l'identité de la personne a un impact. Mais à 250 millisecondes, on est certain que l'identité puis la familiarité des visages a déjà un impact sur la façon que le cerveau réagit.
1: On est un animal social, on le sait, hein, qu'on a grandi et notre force comme espèce est née en grande partie par la coopération, le fait d'être capable de travailler en groupe. Est-ce que ça aurait pu être un avantage et ça peut être encore un avantage évolutif, le fait d'avoir cette faculté très aiguisée?
0: Ben probablement que c'est un avantage évolutif. Il y a même un article récent qui vient de sortir, là, juste, qui montre que les personnes qui sont meilleures en reconnaissance du visage sont généralement ce qu'on appelle en bon français un social butterfly.
1: Ah, ouais.
0: Donc les gens qui sont meilleurs socialement seraient meilleurs en moyenne en reconnaissance de visage. Moi, je me trouve pas très bon en reconnaissance de visage. En fait, je suis vraiment pas bon. Pourtant, je me trouve pas si mauvais au niveau social.
1: C'est ça, évidemment. Bon. Là, on est distribué sur une cloche, là. Ouais, c'est ça. Donc il y a des extrêmes, mais par exemple, qu'en est-il du fait que on est au Québec, évidemment, généralement, c'est de moins en moins vrai, on est dans une population blanche. Est-ce qu'on a plus de capacité à reconnaître des gens qui ont la peau blanche par rapport à si on s'en va dans un pays asiatique ou africain, où là, on va avoir peut-être plus de difficultés à voir les subtilités entre les visages et vice-versa? Des gens qui viennent ici. Qu'est-ce qu'on sait là-dessus?
0: Ben, en fait, on sait depuis assez longtemps que l'expérience qu'on a avec des visages d'une certaine race, là, la race qui est définie là, de façon sociale, c'est la façon qu'on a de catégoriser les autres à partir de traits physiques.
1: Oui, parlons de social, hein, parce que biologiquement, ça tient pas la route. Là,
0: exactement.
1: On en a déjà parlé ici.
0: C'est social, mais l'idée, c'est qu'on a de l'expérience avec plus avec certaines personnes qu'avec d'autres. Puis cette expérience-là va nous faciliter la vie lorsqu'on a à reconnaître. Donc, on est meilleur, par exemple, si on est une personne blanche élevée dans un

0: un quartier où est-ce que les gens sont principalement blancs, on va trouver ça très facile de reconnaître les personnes blanches entre elles, mais les personnes noires ou asiatiques, on pourrait avoir de la difficulté. Puis c'est un peu, je peux faire un lien un peu avec la voix là qui est intéressant. C'est un peu comme on aurait plus de misère à reconnaître la voix de nos personnes, ou en tout cas d'identifier une personne par la voix si elle avait un accent différent qu'un accent québécois, par exemple.
1: OK, vous dites, par exemple, si moi je prenais un accent français, il y aurait peut-être des gens qui me connaissent bien ma voix qui auraient plus de difficultés à reconnaître la mienne.
0: Exact. Probablement parce que l'accent, un peu comme les parties de la race du visage, sont du bruit qui attire notre attention, peut-être, puis qui nous enlève l'attention sur des propriétés qui sont importantes pour discriminer les personnes entre elles.
1: Avant de parler de la cognition, j'aimerais qu'on fasse un petit détour vers un autre aspect qu'on a pour reconnaître les gens. Et je me suis posé la question aujourd'hui même. Vous savez, on a des grands couloirs ici à Radio-Canada, puis au bout du couloir, il y a des grandes vitres. Souvent, on va voir des gens arriver de loin, mais à contre-jour, fait c'est très dur de les reconnaître par leur visage, sinon peut-être par leur taille. Et je me suis rendu compte que je reconnaissais beaucoup de gens à leur démarche. Est-ce que ça, c'est étudié, ça?
0: Oui, il y a de la recherche là-dessus. Il y a de la recherche, c'est essentiellement le mouvement. Donc, les gens se déplacent dans l'espace de façon un petit peu différente. Ils ont une signature typique de la façon qu'ils se déplacent. Ouais. Un peu comme les gens ont une façon typique de faire des expressions faciales. Il y a une façon typique de parler. Donc, c'est un peu la même chose. C'est les aspects dynamiques du corps. Puis c'est vrai que quand on est très, très loin, on peut démontrer que c'est impossible qu'on ait reconnu le visage, parce qu'essentiellement pour le système visuel, ce visage-là, à cette distance-là, c'est un point lumineux.
1: Ouais.
0: Mais on est capable de reconnaître la personne parce qu'elle bouge d'une façon un peu différente de quelqu'un d'autre.
1: Faites-nous plaisir et faites-vous peut-être plaisir aussi, parce que vous dites que vous êtes pas très bon pour reconnaître les visages. Est-ce que ça peut être impliqué dans le fait que au niveau de la cognition, on a des pertes ou la cognition est peut-être moins d'acuité? Qu'est-ce qu'on sait là-dessus sur le lien entre la capacité de reconnaissance des visages et ces autres aspects-là de notre cerveau?
0: OK, comme par exemple dans le vieillissement, le vieillissement normal, on sait que la reconnaissance des visages est un petit peu moins bonne. Elle va décliner avec le temps. On ne sait pas encore exactement pourquoi cette reconnaissance des visages-là décline. C'est sûr que souvent, l'acuité visuelle diminue. Donc, il y a des caractéristiques du visage, des visages qu'on n'est pas capable d'aller voir avec nos yeux quand on commence à vieillir. Puis l'idée, c'est que notre cerveau, toute notre vie, a eu accès à cette information-là. Puis là, tout d'un coup, il n'y a plus accès à cette information-là. Donc, ça peut créer des problèmes de reconnaissance des visages, mais ça veut pas nécessairement dire que c'est une problématique de vieillissement, mais c'est peut-être lié au vieillissement normal.
1: Mais mettons, si tu as plus de capacité qu'une autre personne, dans le fond, est-ce que tu vas pouvoir perdre davantage de cognition avant que ça ait des impacts?
0: Oui, c'est sûr. Ça, c'est l'idée que plus qu'on a de ressources, plus ça prend de temps avant que ça paraisse si on a un déclin cognitif ou perceptif. Mettons, moi, là, je suis dans le trouble. Quand que ma perception va commencer à décliner, c'est bien que les gens puissent le savoir à l'entour de moi. Si je les reconnais pas dans les corridors.
1: Ah, ben. C'est tellement déprimant. Puis on arrive aussi à des âges où là, tu sais, les gens du secondaire ont changé. Là, des fois, il y a des gens qui viennent te voir avec qui t'es allé au secondaire ou au cégep, puis là, tu fais « Oh boy! »
2: Mais je trouve aussi, avec l'âge, t'as simplement vu plus de visages, donc ça commence à se brouiller dans ta tête.
1: Peut-être.
0: Mais il y a des gens qui sont dans l'extrême opposé. Il y a des gens qui sont ce qu'on appelle des super recognizers.
1: Ouais.
0: Puis eux sont capables de reconnaître des gens qui ont... Il y a un exemple dans la littérature, une dame de 40 ans qui reconnaît des amis qu'elle avait quand elle était à la garderie. Puis elle est très, très mal à l'aise parce qu'elle les reconnaît. Puis eux, bien sûr, ils se disent « Pourquoi tu me reconnais? Est-ce que tu m'as... »
1: Oui, mais non, mais Daniel, est-ce que tu es allé voir sur mes réseaux? Mais Daniel, mais comment on fait ça? C'est quoi les parties qui vont être, disons, des bons marqueurs, même si le visage a beaucoup vieilli? Là, parce qu'on parle de la garderie par rapport à l'âge adulte.
0: Mais généralement, on va dire que la région des yeux est vraiment importante pour ça. Parce que c'est elle qui change le moins. Malheureusement, en vieillissant, c'est souvent le bas du visage qui se ramollit. Mm-hmm. La région des yeux reste un petit peu plus similaire d'un moment à l'autre. Mais honnêtement, ça mériterait que les gens aillent voir sur YouTube, probablement qu'il y a ça, là encore, cette super recognizers-là, qui est capable de reconnaître un monsieur qu'elle a appris à identifier quand il avait 80 ans ou 70-80 ans. Puis elle reconnaît quand il a 4-5 ans. Incroyable. Sur une photo. Moi, je vois aucune corrélation entre la photo puis le monsieur plus.
1: Ça fait des bons espions, hein, quand même, d'avoir ces caractéristiques-là. Je pense aux gens qui allaient à la chasse aux nazis en Amérique du Sud.
0: C'est vrai. Ouais, des bons agents de douane aussi.
1: Effectivement. Très bonne question, Paul Lapointe. Merci beaucoup. Ça nous a permis d'inviter à nouveau Daniel Fizet. Toujours un grand plaisir de discuter avec vous, Daniel Fizet. J'espère qu'on pourra vous réentendre bientôt à l'émission. Vous êtes professeur au département de psychoéducation et de psychologie de l'Université du Québec en Outaouais, co-directeur du laboratoire de perception visuelle et sociale de LUCO. Merci beaucoup pour ces informations.
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0: cours de cette émission, il sera question du Fulgor Tacheté. Quel beau nom, quand même. J'aimerais ça m'appeler comme ça. Mais je suis pas sûr que j'aurais beaucoup d'amis. Ça pourrait devenir une grande menace pour nos vignobles. On va en discuter avec Rémi Charest. Et serait-ce possible de capter l'énergie solaire dans l'espace et de l'envoyer directement sur Terre? Alors voilà, on va en discuter avec Nathalie Ouellette. Cette émission ne serait rien de rien sans Patricia Blais, Ariane Pelé et Guillaume McSween, une équipe dont je ne me tanne pas encore. Avis à eux et à elles. Christian Côté, notre édimestre, nos techniciens se sont succédés au potentiomètre cette semaine. Alexis Lebel et Alexandre Leclerc et la réalisation de Moteur de recherche est signée Marie-Hélène Racicot.
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0: Rémi Charest, bonsoir.
2: Bonsoir.
0: Rémi Charest est un puits sans fond de connaissances sur le vin. Non, mais c'est incroyable. Rémi, c'est genre, tu le pars, là, puis tu vas te faire un café, puis tu reviens, il n'y a pas fini. Maximilien nous a envoyé une... On vous écoute tout le temps, Rémi. Maximilien nous envoie ceci. Il dit, début octobre, je m'arrête à une halte routière sur la 20 près de Mont-Saint-Hilaire. J'ai remarqué plusieurs affiches qui parlent du Fulgor Tacheté avec même un numéro à appeler son envoi. Cet insecte originaire d'Asie a déjà causé d'importants dommages aux vignobles américains. Je me demande si le Québec risque de vivre une situation semblable, particulièrement en Montérégie. Puis c'est sûr qu'on en fait toujours de mieux en mieux de ce vin-là, de meilleur en meilleur. Est-ce que notre climat pourrait freiner sa progression? Alors voilà, Rémi, qu'en est-il du Fulgor et va-t-il s'abattre sur nous telle une plaie d'Égypte?
2: Ben le Fulgor, il fait effectivement des dommages là. Il est arrivé en Amérique du Nord par une livraison de pierres asiatiques apparemment. Les œufs se collent sur des surfaces comme ça. Ça va souvent sur les arbres, mais ça peut être sur des pierres ou sur d'autres objets, ce qui fait que ça peut être transporté assez facilement comme ça. C'était en 2014 en Pennsylvanie. Ça a été le premier endroit touché depuis. Ça
0: c'est vrai qu'on manque de pierres en Amérique.
2: Absolument.
0: Faut faire venir ça d'Asie.
2: Absolument. C'est un problème constant ça, avec tout le commerce international. Il y a toutes sortes de choses qui se répandent comme ça, mais dans ce cas-là, on a cet insecte très beau. On pourrait dire que c'est un genre de diable qui porte du Prada avec sa robe à pois rouge et blanche et ses taches noires. C'est vraiment très remarquable et on le reconnaît très très facilement. Il n'est pas encore rendu au Québec, mais il se rapproche. Il a remonté vers New York, et là, on en a qui est apparu en Ontario, dans le coin du Niagara. Là, on a vu des traces de ça. Et une des mauvaises nouvelles, c'est effectivement que le gel tue les insectes adultes, oui, mais pas les œufs. Les œufs peuvent résister à jusqu'à moins 25 au moins. Donc, ça veut dire que certainement dans le sud du Québec, la plupart des hivers, on arrive sur cette ligne-là, mais ce serait pas suffisant pour empêcher le Fulgor de se reproduire.
0: Qu'est-ce qu'il fait aux plantes?
2: Alors, il bouffe de la sève en quantité assez
0: impressionnante. C'est un suceur.
2: C'est un suceur de sève, effectivement. C'est souvent, en fait, le cas des maladies qui affectent en particulier la vigne, mais qui affectent aussi des arbres. Là, c'est quand on affecte les flots de sève, évidemment, c'est la vitalité de la plante qui est affectée. Et en plus, le Fulgor laisse derrière lui un miel-là, là, une espèce de liquide collant, qui, va permettre ou faciliter la croissance de maladies fongiques ou d'autres maladies bactériennes qui vont à ce moment-là se répandre par les plaies qui sont données. Donc, ça blesse. Ça peut aussi affecter les arbres fruitiers et d'autres arbres en général. Mais dans ce cas-là, probablement parce qu'il y a une proportion là, de la quantité de sève qu'ils peuvent aller chercher, la grosseur du tronc par rapport à l'insecte. C'est moins pire pour les arbres fruitiers et tout ça. C'est ce qu'on appelle à ce moment-là plutôt qu'un stress qu'une menace.
0: Okay.
2: Dans le cas des vignes, si on laissait là, complètement à l'abandon, disons, une vigne et qu'il y avait des Fulgor tachetés dedans, les vignes mourraient au bout de quelques années parce que leur flot de sève serait trop affecté. C'est pas le cas pour des arbres fruitiers qui vont peut-être perdre de la productivité et de l'élan, mais qui vont rester fonctionnels.
0: Écoute, c'est pas la première plaie qui s'abat sur les vignes depuis carrément des siècles. Oui. Est-ce que le Fulgor tacheté pourrait être vraiment un facteur de mortalité innombrable ou bien on va être capable de le gérer?
2: c'est certainement un facteur de baisse de productivité. Si on affecte l'énergie de la plante, ben, il y a des choses comme la maturité qui va arriver plus lentement, le taux de sucre va être moins élevé. Donc, il y a des effets qualitatifs là-dessus, en quantité et en qualité. Là, il y a des effets de ce côté-là. Mais on n'est pas au niveau, disons, quelque chose comme le phylloxéra, même en prenant soin de la plante, parce qu'il y a une phase de la vie du phylloxéra, de cette petite bestiole qui se passe sous terre au pied des vignes, et c'est là qu'on fait le plus de dommages. Le phylloxéra, ça a tué à peu près toutes les vignes européennes au tournant à la fin du 19e siècle. C'est moins pire que ça. On n'est pas au même degré. Là, je comparais peut-être plus à des choses comme la maladie de Pierce en Californie qui cause aussi des problèmes comme ça. Ça affecte les flots de sève. C'est amené par une cicadelle qui a le nom merveilleux de cicadelle pisseuse parce qu'elle boit et mange 100 fois son poids en sève pendant la journée et elle a une catapulte à urine où elle projette son urine un peu partout et il y a une bactérie en particulier qui cause la maladie qui se répand derrière. Celle-là, bonne nouvelle pour nous, c'est que le gel les affecte et la reproduction ne monte pas jusqu'au nord. Mais ça s'est répandu aussi, là, c'est il y a un va-et-vient entre l'Amérique centrale, la côte est des États-Unis et là, il y a eu des éléments de vignes américaines qui se sont promenés puis qui semblent avoir répandu un petit peu vers l'Europe. Mm-hmm.
0: Ouais. Mais en même temps, quand on parle, par exemple, des maladies qui affligent les arbres, les fruitiers, les plantes et tout ça, souvent, on va parler de stress qui s'accumule. Parce que là, il y a pas que le fulgore, parce qu'il y a d'autres choses aussi. Puis à un moment donné, ça devient difficile là pour les plantes à subir tous ces stress différents-là.
2: Oui, effectivement, c'est le problème. Bon, il y a d'autres stresseurs aussi qui sont promenés un peu de la même façon, qui sont des maladies fongiques. La pourriture noire, c'est relativement récent en Europe, mais le mildiou aussi, quand ça s'est rendu dans les vignes plus tôt, là, avant le phylloxéra en Europe, ben, on s'est mis à répandre du sulfate de cuivre en quantité importante pour lutter contre ça, mais avant, il n'y avait pas ce problème-là. Mmh. Et ça a affecté, donc, la viticulture, la façon de faire les vignes. Le phylloxéra, il a fallu qu'on repense toute notre façon de faire en greffant les vignes européennes sur des pieds américains. Donc, les conséquences peuvent être effectivement énormes. Mais maintenant, ça fait aussi partie de... Il y a des espèces de vagues successives de ça au fil du temps et on trouve des moyens de s'adapter. Dans le cas du fulgare tacheté, ben on peut lutter avec des insecticides qui affectent d'autres insectes. Il y a de la pyréthrine qu'on utilise contre les fameux chrysomèles et qu'on peut utiliser en régie biologique aussi. Et il y a aussi des pièges. Et ça marche assez bien, apparemment, oui. On peut pas, par ailleurs, utiliser la confusion sexuelle, les phéromones. Mmh. Apparemment, ça, c'est moins efficace, alors que c'est un outil qui est très, très utile dans beaucoup d'autres cas. Une des choses qu'on fait, c'est des pièges collants ou des pièges circulaires qui... l'insecte monte et descend le long des troncs. C'est son trajet là pour arriver sur les plantes, tout ça. Et donc, on l'intercepte de cette façon-là. Il faut créer des pièges particuliers pour pas piéger tous les insectes là et tout. Ouais, mais bref, il y a des moyens d'agir. Mais c'est du trouble. L'affaire, c'est qu'on a dans les vignes, il y a beaucoup de travail à faire, il y a beaucoup de suivi, il y a beaucoup justement les maladies fongiques sur lesquelles il faut agir tôt. L'idée qu'on ait un autre insecte comme ça qui s'ajouterait, puis on peut imaginer à un moment donné que c'est oublié quelque part dans un champ de vignes qui est à l'abandon, quelque chose comme ça, ça pourrait se multiplier assez vite et avoir des effets importants.
0: On peut pas juste les voir les œufs. Est-ce que ça c'est à l'œil nu? Oui. On les voit, on peut pas les enlever. C'est vraiment le gars qui connaît rien là qui pose cette question.
2: En fait, non, c'est effectivement faisable. C'est un des éléments qui est recommandé, c'est que si on se promène, on va voir des espèces de plaques un peu. Ça a l'air un peu comme du mastic ou avec des petites boules, si on veut, de mastic.
0: Donc,
2: des plaques.
0: C'est bien identifiable.
2: C'est bien identifiable. Puis effectivement, les gratter à ce moment-là et les mettre dans, par exemple, de l'alcool à friction ou les brûler, ça permet d'éliminer les œufs hors saison. Mais évidemment, ça demande une vigilance, puis c'est pas quelque chose qu'on peut faire. C'est quelque chose qui peut ralentir ou diminuer la présence. Mais c'est difficile de croire qu'on pourrait voir toutes les plaques d'œufs qu'il y aurait partout.
0: OK. Fait qu'on y échappera pas.
2: Comme ça. Mais oui, mais c'est un peu comme il y a les scarabées japonais, là, la façon la plus efficace de les éliminer. Ça bouffe de la feuille, ces affaires-là. Mm-hmm. Mais c'est de les ramasser puis de les mettre dans un seau avec de l'eau savonneuse puis ils restent collés là puis on les élimine de cette façon-là. Alors,
0: Il
2: y a toutes sortes de moyens plus ou moins ragoûtants de se débarrasser de tout ça.
0: Mais ça va arriver tôt ou tard. Je pense qu'on peut le garantir, malheureusement. Voilà. Rémi Charest, merci beaucoup d'avoir répondu à cette question de notre auditeur Maximilien.
2: Avec grand plaisir.
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0: Ça serait simple, hein? On envoie des panneaux solaires dans l'espace.
3: C'est jamais simple,
0: On envoie un petit rayon, l'électricité arrive directement dans notre ordinateur. Nous demande Ricardo de Repentigny, ainsi que Pierre Lescaut de Saint-Irène de Matapédia et notre amie Nathalie Ouellette, qui est astrophysicienne, directrice adjointe de l'Institut Trottier de recherche sur les exoplanètes et de l'Observatoire du Mont Mégantic et scientifique chargée des communications sur le télescope Webb au Canada, Université de Montréal. J'ai réussi. Elle a pas tassé, donc, cette question-là pour nous inviter. Alors, des fermes solaires dans l'espace, Nathalie.
3: Oui, ça serait
0: ça se
3: beau.
0: Peut, ou pas.
3: Donc, c'est une question qui est sous enquête depuis plusieurs décennies. Donc, c'est pas un rêve de science-fiction. C'est pris au sérieux. Plusieurs agences spatiales étudient la question aux États-Unis, en Europe, en Asie, partout. Et donc, le principe, ça serait de construire des panneaux solaires et ça récolterait de manière presque constante la lumière du soleil parce que selon où on les met, il y aurait accès
0: tout le temps. C'est presque.
3: C'est ça. Il y a pas le jour et la nuit. Ouais. Il y a aussi l'atmosphère autour de nous qui bloque ou absorbe beaucoup de la lumière du soleil. Là, on n'aurait pas ce problème-là. Non, dans
0: 100% du rayonnement. Là.
3: Oui, exactement. Et puis la façon que ça fonctionne, c'est les panneaux récolteraient l'énergie solaire et plutôt de l'utiliser immédiatement, ça transmettrait cette énergie sous forme typiquement de micro-ondes. Et puis, ça serait reçu par ce qu'on appelle des antennes redresseuses ou des rectennas en anglais dans de l'infrastructure sur la Terre qui pourraient ensuite transformer ces micro-ondes en électricité où on peut l'utiliser librement sur la Terre.
0: Ça, c'est la version Elon Musk.
3: Idyllique.
0: Ouais, c'est ça. On devrait d'ailleurs, selon lui, avoir déjà du monde sur la Lune. En tout cas, bref, il disait ça. sur la Lune, sur Mars, pardon. Il y a 10 ans, c'était Mars. Si on ne l'a pas fait, c'est peut-être parce que...
3: Il y a des défis. Oui, exact. Donc, il y a des grands défis. Quand on parle de panneaux solaires, ils sont grands, ils sont énormes. On parle, je veux dire, pensez à une ferme solaire sur la Terre. C'est sur des vastes superficies. Donc, on aurait besoin de construire des structures plusieurs kilomètres de large dans l'espace. Et c'est pas le genre de choses qu'on envoie dans l'espace en ce moment. Ça serait vraiment gigantesque. Le mettre en orbite serait très, très cher. Mm-hmm. Une fois rendu dans l'espace, c'est sûr qu'il y a beaucoup d'énergie solaire. Mais l'espace, c'est un environnement relativement hostile. Il y a des micrométéorites qui peuvent percuter les panneaux et simplement le rayonnement cosmique qui vient du soleil ou d'explosions supernova peuvent endommager.
0: Ça abîme aussi.
3: Ça abîme exactement les panneaux. Donc, il y a vraiment beaucoup de complexité. Et ça, c'est sans dire que le faisceau de micro-ondes, pensez à ce que ça fait un micro-ondes chez vous.
0: Ouais.
3: Ça chauffe pas mal.
0: Tu veux pas que ça...
3: Est-ce que tu veux blaster ça? Ouais, c'est ça, exactement. Donc, essayer de trouver un équilibre entre un faisceau qui est bien dirigeable, assez concentré pour pouvoir bien récolter l'énergie, c'est difficile. Il faut que ça soit sécuritaire en même temps.
0: Bon, ça, c'est une des techniques qu'on voudrait éventuellement employer. Il y en a une autre. Ça, c'est du soleil à la demande.
3: Oui.
0: Là, il faut que vous nous expliquiez ça.
3: Oui, donc c'est une compagnie qui s'appelle Reflect Orbital. J'ai fait une sortie dans les médias contre cette compagnie.
0: Oui, on vous a entendu d'ailleurs.
3: À l'automne dernier. Donc, eux, ce qu'ils veulent, c'est mettre des miroirs plutôt dans l'espace. Et ces miroirs réfléchissent la lumière du soleil vers la Terre et on pourrait ensuite récolter sur des panneaux solaires sur la Terre pendant même la nuit cette énergie. Mais là, on parle quand même de grosses structures. Les miroirs initiaux qui suggèrent auraient quand même une superficie de 325 mètres carrés.
0: C'est beaucoup.
3: Et eux veulent en déployer 4000 en orbite.
0: Ouais.
3: Mais la physique simple ne fonctionne tout simplement pas. L'énergie ou la lumière solaire que ça réfléchirait, ça serait assez gros pour causer des problèmes à la santé humaine, aux animaux, ça fait de la pollution lumineuse, ça pourrait endommager de l'équipement astronomique, mais c'est quand même pas assez à cause de la diffusion de la lumière du soleil pour même activer les panneaux solaires. Donc, tout simplement,
0: très
3: ça
0: mauvaise
3: fonctionne
0: idée,
3: pas.
0: Là. Très mauvaise idée.
3: Exact.
0: L'autre affaire aussi, ça c'est une chose dont on parle heureusement de plus en plus. On a l'impression que l'espace c'est vide, il n'y a pas grand-chose, on peut envoyer n'importe quoi, puis en fait développer un peu de la manière dont on développe notre planète, c'est-à-dire en envoyant des déchets partout.
3: Ouais.
0: Il y a énormément de déchets,
3: de
0: pollution dans les orbites. Ça pourrait mettre en danger la faisabilité de technologies comme ça, là.
3: Oui, et même la santé humaine, la vie humaine, en quelque sorte. Donc, Dans les dernières années, la congestion en orbite, surtout en orbite basse terrestre, a énormément augmenté. Je me souviens, en 2019, avant que les Starlink, les constellations Starlink de SpaceX ont été envoyées dans l'espace, on parlait de 6000 satellites actifs et désuets et de gros débris autour de la Terre. En 7 ans, on a augmenté ça. On est maintenant à environ 15 600 satellites actifs, dont plus de 10 000 seulement de Starlink de SpaceX.
0: En 7 ans.
3: En 7 ans. Et ça continue
0: c'est
3: à augmenter.
0: C'est pas terminé, là, parce qu'ils continuent à en envoyer comme du popcorn. Là.
3: Tout récemment, SpaceX a fait une demande à la FCC qui régit les lancements vers l'espace pour demander la permission d'envoyer jusqu'à 1 million de satellites pour leur centre de données en orbite autour de la Terre.
0: C'est une autre idée très contestée, on va le dire, les centres de données, là, ça, c'est très drôle de lire les gens qui font le debunk, là, ça fait du bien, en tout cas. Ça me fait du bien, à moi, en tout cas. Mais là, l'autre chose, là, c'est que plus on envoie ces choses, ces satellites-là dans l'espace, plus on augmente le risque de collision.
3: Absolument.
0: Et actuellement, on est déjà en train d'en éviter des milliers par jour, là.
3: Tout à fait, parce que, comme j'ai dit, on est à plus de 15 000 satellites. Il y a aussi des débris plus petits là-dedans. Donc, la manière qu'on peut faire ça en ce moment, si on a des radars et des télescopes sur la Terre qui peuvent traquer ces objets-là, les objets qui sont plus gros, les satellites qui fonctionnent. Et puis, il y a un système d'alarme où on est capable de prédire la trajectoire de ces objets. Si on prévoit une collision dans les trajectoires, on fait des petits changements dans l'orbite de ces objets. Et des fois même, c'est la Station spatiale internationale qui doit se tasser pour ne pas se faire frapper. Oui, c'est ça.
0: Rien que ça.
3: Pour les grandes constellations avec des milliers de satellites, ça se fait assez automatiquement, mais ça se fait très fréquemment. On a des statistiques. Sur une période de 6 mois, en 2025, les Starlink ont dû effectuer 144 404 manœuvres. Ça l'équivaut à une manœuvre à toutes les 2 minutes.
0: Et là, c'est entre guillemets avec seulement
3: les Starlink.
0: 10 000 satellites là, autour d'eux. Mais là, si on veut en envoyer encore plus, c'est qu'on augmente le risque, notamment, qui arrive cette fameuse chose qui est cette réaction de Kessler.
3: Oui, le syndrome de Kessler.
0: Le syndrome de Kessler, oui.
3: Et on le voit, ça a déjà un impact sur nos opérations d'exploration spatiale. Pour le lancement d'Artemis 2, on avait une fenêtre selon la position de la Lune, mais il y avait des fenêtres d'une dizaine de minutes ponctuellement pendant cette fenêtre-là où Artemis 2 ne pouvait pas être lancé.
0: C'est incroyable.
3: Pour ne pas frapper ses satellites. Donc oui, ce syndrome de Kessler, on l'a vu dans le film Gravity, d'il y a quelques années avec Sandra Bullock. C'est un effet de domino où on a une première collision qui cause un nuage de débris qui a ensuite beaucoup plus de chances de percuter d'autres satellites.
0: Et qui crée d'autres débris et tout ça.
3: Exact.
0: Donc, ça, c'est un risque réel.
3: Oui,
0: passe en orbite.
3: Sur les termes d'Hollywood, on dirait que ça se passe en quelques minutes ou quelques heures. Mais plusieurs experts pensent que c'est un phénomène qui se décline sur plusieurs décennies et qui est déjà entamé, en fait. Donc, on a déjà des problèmes et on doit trouver des solutions et surtout ne pas tout lancer, ce qui nous passe par la tête dès maintenant.
0: Ouais, effectivement, parce que là, on va peut-être avoir des problèmes carrément pour envoyer des choses utiles dans l'espace. On parle de satellites, de communication ou d'études, par exemple, de la météo, du climat, tout ça. Ça pourrait devenir très, très difficile.
3: Oui, on va se retrouver encabanés sur la Terre et même avoir le ciel qui nous tombe sur la tête parce que ces satellites et ces débris peuvent ensuite tomber et ne pas complètement brûler dans l'atmosphère et frapper la surface de la Terre.
0: Et il y a même des études sur la pollution de la couche d'ozone par la désorbitation de certains satellites.
3: Des matériaux qui s'effritent et brûlent et restent dans l'atmosphère. Donc ça pourrait abîmer la couche d'ozone qu'on a bien protégée dans les dernières décennies.
0: Ouais. Bref, soyons responsables.
3: Disons-le.
0: Merci beaucoup Ricardo de Repentigny, Pierre Lescot de Saint-Irène de Matapédia. Toujours un plaisir de vous accueillir en ce studio, Nathalie Ouellet, astrophysicienne.
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0: Benoît, vous nous invitez à aller faire du vélo avec vous.
2: Oui, venez pédaler avec moi.

0: Moi, le 13 septembre prochain, c'est le cyclo-défi de la Fondation UCPQ, donc l'Institut universitaire de cardiologie et de pneumologie de Québec, où mon centre de recherche est. Donc, vous pouvez vous joindre à mon équipe qui s'appelle Les Voies métaboliques. C'est le nom de ma chaîne YouTube aussi que j'anime. et puis, il y a plusieurs distances, 50, 75, 100 kilomètres. Faut être dans la région de Québec dimanche, le 13 septembre prochain. Sinon, vous pouvez nous encourager par un don, supporter mon équipe au fondation-eucpq.org.
1: Voilà, l'invitation est lancée. La seule chose que j'aime pas dans votre invitation, c'est que ça 13 septembre. Moi, je veux pas penser au mois de septembre. Mais
0: c'est vrai.
1: Mais tout le reste est extraordinaire.
2: C'est un processus.
1: Ah ouais, c'est ça. Mais c'est ça. On pense pas trop au septembre, mais on va vous encourager pareil. On va aller faire du vélo avec vous. Rémi, qu'est-ce que vous nous proposez?
3: D'aller faire un tour à la Commission B, qui est un petit festival qui se tient à Saint-Casimir, capitale culturelle de Portneuf. C'est associé aussi à une excellente microbrasserie qui s'appelle Les Grands Bois. Il y a Les Louanges, il y a Claude Pelgag, il y a Philippe B. Toutes sortes d'autres artistes qui ont la sécurité, une espèce de groupe
1: punk que j'adore,
3: qui est en train d'émerger. Alors, toutes sortes de bonnes choses à voir. Puis le prix, pour les trois jours, c'est 89 $, 49 par jour. À l'échelle des prix de billets de nos jours, c'est vraiment excellent.
1: Effectivement. La sécurité, ça donne le goût de créer un mosh pit. C'est rare à notre âge. On n'oublie pas, je vais mettre dans l'infolettre la conférence mardi de Nathalie Ouellet. C'est au 1000 sur le télescope James Webb et les galaxies. On est là demain 19h. Soyez-y. Bye-bye.
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11: Bonjour, ici Karine Matheux. Voici les informations. Des acteurs du milieu de l'intelligence artificielle saluent la stratégie nationale du gouvernement Carney. Le plan fédéral prévoit des mesures de protection et d'encadrement de cette technologie, ainsi que des formations favorisant la littératie en IA des citoyens. Les investissements seront aussi faits pour une plus grande utilisation en entreprise, ainsi que la création de milliers d'emplois liés au secteur. Le gouvernement veut aussi encourager le développement d'une IA canadienne et souveraine, une initiative applaudie par le chercheur Philippe Beaudoin du laboratoire de recherche Loisero.
12: C'est des technologies qui, quand on les utilise, elles contiennent beaucoup des valeurs qui nous viennent de la Silicon Valley. Quand on utilise un agent conversationnel, cet agent-là nous parle, mais nous parle d'une manière qui reflète un peu les valeurs de la Silicon Valley. En se disant, on va développer l'équivalent, mais souverain, je pense que c'est une excellente idée. Donc, plusieurs de ces propositions-là vont dans la bonne direction, mais de là à dire, on est convaincu que ça va mener à tel résultat. Puis dans le fond, c'est peut-être justement la nature des promesses puis la certitude qu'on a en ces promesses-là qui est le grand risque.
11: L'opposition estime que la stratégie demeure vague et qu'elle n'adresse pas directement la question des pertes d'emplois liées à l'IA. Le gouvernement Fréchette doit déposer aujourd'hui un projet de loi pour limiter la consommation de boissons énergisantes chez les moins de 16 ans. La mort en janvier 2024 du jeune Zachary Miron, 15 ans, en raison du mélange d'un médicament pour son TDAH et d'une seule canette de boissons énergisantes, a poussé le gouvernement à agir. La première ministre Christine Fréchette y est allée d'un plaidoyer auprès des députés de l'Assemblée nationale afin d'obtenir l'unanimité pour l'adoption du projet de loi.
13: C'est vraiment tragique ce qui est arrivé. On veut s'assurer que ça ne se reproduise pas. Alors moi, je m'attends à ce que l'ensemble des élus soient en faveur de ce projet-là. On est tout proche de l'unanimité. Les impacts de l'absence d'un projet de loi pourraient être dramatiques, pourraient être tragiques. Alors, il faut prendre action. Il faut se réunir derrière cette initiative que met de l'avant la ministre Bélanger.
11: Seule la députée conservatrice Maïté Blanchette-Vézina hésite à donner son appui au projet de loi qu'elle et son chef Éric Duhaime jugent populiste et opportuniste. Le secteur métallurgique québécois est frappé de plein fouet par les tarifs américains sur l'acier, l'aluminium et le cuivre, selon un rapport de l'Institut du Québec. De février 2025 à février 2026, le volume

0: Le volume des exportations de cuivre québécois a chuté de 74 %. La baisse est de 51 % pour le fer et l'acier et de 30 % pour l'aluminium. Pour sa part, l'emploi dans le secteur de la métallurgie a chuté d'environ 3 % en 2025. La directrice générale de l'Institut du Québec, Emna Abraham, affirme que l'effet des tarifs sur l'emploi est moins important que prévu.
1: C'est certain que l'impact sur l'emploi est moins catastrophique que ce qu'on anticipait en début 2025 pour plusieurs raisons. D'abord, pour certaines industries comme l'aluminium, même si les exportations diminuent, on peut pas vraiment diminuer la production. On doit continuer toujours à produire d'aluminium. Et donc, un choc dans les exportations se traduit pas nécessairement en des pertes d'emplois. C'est une bonne nouvelle dans le sens qu'il n'y a pas d'effet de seconde ronde dans notre économie où des gens perdent leurs emplois. Mais peut-être plus généralement, ce qu'on voit, c'est que même si on est dans une crise tarifaire, les employeurs ont été quand même relativement réticents à mettre à pied lorsqu'ils le pouvaient.
0: L'administration américaine a décrété un changement sur les tarifs sur l'aluminium, l'acier et le cuivre. À partir de lundi, un nouvel ajustement tarifaire pourrait offrir un peu de répit à certaines entreprises dans le secteur. Les acteurs du milieu municipal proposent au gouvernement Carney de taxer les profits des compagnies pétrolières pour financer la lutte contre les changements climatiques. L'ex-mairesse de Montréal, Valérie Plante, est notamment à Edmonton pour un sommet d'urgence sur le climat. Elle fait partie d'un groupe qui propose des mesures comme la construction de logements éco-énergétiques hors marché ou la mise en place d'un réseau électrique national alimenté par les énergies vertes. Selon un sondage réalisé pour le groupe, 66 % des Canadiens sont favorables à une taxe sur les bénéfices des pétrolières. Et un an après l'entrée en vigueur du nouveau recours visant à contrer le partage d'images intimes sans consentement, le ministre de la Justice et procureur général du Québec, Simon-Jolin Barrette, estime que la mesure a eu des retombées concrètes. Il y a toutefois certains bémols, comme l'explique David Savoie.
2: Dans une vidéo en ligne, les internautes sont prévenus de l'existence de ce nouveau mécanisme pour dénoncer rapidement et en tout temps des photos intimes qui sont partagées sans consentement. D'après le ministre de la Justice, ce processus simplifié se traduit par plus d'une ordonnance par semaine pour faire détruire des photos. La loi s'applique aussi aux images de nudité qui sont générées par l'intelligence artificielle. Le non-respect d'une ordonnance vient avec des amendes qui peuvent aller de 500 à 5000 $ par jour pour une personne, 10 fois plus pour un site Internet ou une entreprise. Le ministre de la Justice, Simon-Jolin Barrette.
3: Les délais sont beaucoup plus courts, donc c'est immédiat. Alors, je pense que ça fait œuvre utile, justement, pour éviter, exemple, dans une école secondaire, qu'une image intime d'une personne circule à travers l'ensemble de l'école secondaire, ou même pour les jeunes adultes. Donc, c'est un phénomène qui touche particulièrement les jeunes.
2: Si l'initiative de Québec est saluée, le problème du partage de photos intimes sans consentement ou encore de vengeance pornographique est beaucoup plus fréquent, voire quotidien. Mélanie Lemay, du groupe Québec contre les violences sexuelles.
4: Ben, sachant que ça représente peut-être 52 cas dans une année, je pense qu'il y a peut-être une méconnaissance du public à l'égard de ces mécanismes-là, vu que ça arrive beaucoup plus souvent qu'on peut l'anticiper.
2: D'après des données publiées en avril 2025 par Statistique Canada, 17 % des 15 à 24 ans ont vu au moins une fois par mois des images ou des vidéos intimes partagées sans le consentement de la personne concernée. Ici David Savoie, Radio-Canada, Montréal.
0: Voilà, c'était les informations. Bonne journée sur nos ondes.
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6: Dans cette série-là, il y a des récits et des propos parfois lourds qui pourraient être difficiles à entendre pour certaines personnes.
7: Philippe.
8: Oui, Jocelyn.
7: T'es le réalisateur de la série.
8: Oui.
7: On est à littéralement 200 mètres de chez toi.
8: Oui. C'est la surprise.
7: C'est que il y a une église.
6: Une église entourée d'arbres, devant laquelle Philippe passe depuis des années sans jamais y être entré. Et aujourd'hui, on vient y rencontrer un homme qui se définissait comme gay durant son adolescence et qui est maintenant marié avec une femme et père de 2 enfants. Quelqu'un qui croit qu'on peut choisir son orientation sexuelle.
8: Cette réalité-là qu'on aborde dans le balado, c'est collé sur nos réalités. C'est chez moi, je veux dire, j'habite un peu à l'extérieur de Montréal, dans un quartier très relax, ça, et c'est chez nous, c'est autour.
7: Et puis depuis qu'on a commencé à travailler sur le projet, on en parle autour de nous, puis la première question qui vient, c'est, c'était-tu dans les années 1900, ou ça devait être aux États-Unis ou ailleurs? Non, non, ça se passait ici,
8: à Montréal, à Québec, on voit du monde partout, mais ça m'a juste, je l'ai vécu très personnellement de « oh my God ». C'est à 2 coins de rue de chez moi, littéralement.
6: Et après avoir interviewé plusieurs personnes qui disent que les thérapies de conversion les ont profondément blessées, on est très curieux d'entendre l'histoire de cet homme-là. Derrière les thérapies de conversion, derrière ces tentatives-là de détourner l'identité intime d'une personne, il y a des gens qui croient que ça fonctionne. Qui croient que notre orientation sexuelle et notre identité de genre peuvent être contrôlées afin de vivre une vie davantage en harmonie avec leurs valeurs religieuses. Et puisqu'on tente, dans cette série-là, de comprendre et de présenter les différents aspects qui entourent les thérapies de conversion, on s'est dit qu'on n'avait pas le choix d'aller à la rencontre de cet autre point de vue-là. Même si ça nous confronte, même si moi, ça me bouleverse dans mes convictions et ma définition de qui je suis. Je m'appelle Jocelyn Lebeau et vous écoutez la série « Fais un homme de toi ».

0: Merci à vous.
1: Il passe souvent, mais pas souvent.
2: Dans cette église-là.
3: Je suis jamais rentré.
0: Bon. Oui. Mais première fois pour tous.
3: Oui.
1: C'est vrai que ça se passe.
3: Café ou quelque chose?
4: L'homme qu'on vient rencontrer, c'est André. On est au mois de juin. Il y a un look estival et propre avec des gougounes, des shorts beige et une chemise légère d'été. Il déborde d'énergie et ses yeux bleus sont constamment grand ouverts. En nous accueillant, il nous fait visiter l'église.
1: Mais là, vous êtes bien installé. Donc, une table avec trois micros. Il y a de l'éclairage. Vous pouvez évidemment vous filmer pour faire les versions YouTube.
4: Avec sa collègue, il enregistre un balado chrétien dans un local du sous-sol où il discute avec des invités de sujets parfois trop tabous pour l'Église. La sexualité, le suicide, des thèmes qui, selon eux, font partie de la réalité, donc qui n'ont pas à être cachés.
5: Mais la première chose qu'on va faire, c'est une affaire vraiment facile.
6: J'aime ça. Okay. C'est facile.
5: Est-ce que tu peux te présenter, s'il te plaît, fait que tu peux dire ton âge, que tu fais dans la vie?
6: OK, fait que j'ai 32 ans.
5: Oh, t'as pas l'air sûr.
6: Moi, j'ai 32 ans, je suis coach en spiritualité, artiste, écrivain, mari et papa.
5: Quel genre d'enfance t'as eu?
6: Écoute, moi, j'ai eu vraiment une belle enfance. J'ai été élevée par des parents formidables. Je suis née en deux sœurs. Fait que en grandissant, tu sais, moi, je voulais jouer au sport, je voulais jouer au soccer, je voulais me battre, mais tu peux pas vraiment te battre avec ta sœur, qu'on disait. Fait que je veux pas, quand je jouais, mais c'était on se déguisait, on faisait des recettes d'art. Fait que tu sais, j'avais pas vraiment personne avec qui jouer du sport en grandissant. Quand je suis arrivée à l'école, on dirait que tu sais, je savais pas comment me faire des amis gars, là. J'étais rendue à une place que j'aimais pas me battre, j'aimais pas être sale. Je portais attention à mes vêtements. Fait que ça a été un peu mal vu de la société en tant que telle, mes pères à l'école. Fait que j'ai été un petit peu étiquetée, si tu veux, comme le gay du village, parce que j'étais plus sensible, parce que j'étais le mot que j'utilise pas, parce que je déteste le mot efféminé. Là, pour moi, c'est comme, pourquoi est-ce qu'un homme plus sensible utilise le mot efféminé? Fait que c'est ça, ça a été un peu mon étiquette de mon enfance. Fait que tu sais, j'ai toujours été outside the box, comme on dit. Fait que, tu sais, c'est pas à cause de l'étiquette en tant que telle, c'est juste à cause que je suis comme, j'arrive, je suis artiste, je suis sensible, je suis flamboyant, je suis qui je suis, puis je suis comme, you like it or you don't?
4: Mais à la longue, dans son petit village natal d'Ontario, les commentaires de sa communauté sur sa manière d'être commencent à avoir un impact.
6: Fait que c'est sûr que éventuellement, te faire appeler le même nom, te faire traiter du même nom, c'est sûr qu'éventuellement, tu commences à douter, comme, est-ce qu'ils ont vraiment raison? Fait que ça a été un peu comme une influence de la société qui a fait en sorte que j'ai fait comme, ah, mais peut-être, je sais pas, est-ce que je le suis, est-ce que je le suis pas? Fait que c'est comme, ça sème un doute.
4: Ce qu'André nous raconte, sa compréhension de son histoire, c'est que les désirs intimes qu'il ressentait durant sa jeunesse, ce serait une sorte de conditionnement causé par tous les commentaires qu'il visait. Ce seraient les autres qui l'auraient convaincu qu'il était gay. Comme une sorte de thérapie de conversion, mais inversée.
6: Moi, j'étais rendue à une étape que j'étais comme, ben, c'est sûr que la société avait raison. Je me voyais avec un homme, je me voyais marier un homme, je me voyais être consolée par les bras d'un homme, je me voyais, voilà.
5: Vivre une vie avec un homme.
6: C'est ça, c'est simple comme ça. C'était pas moi, mais j'étais convaincue. Je sais pas si tu me comprends un petit peu. Je peux dire que ma tête était convaincue que j'avais des désirs homosexuels, mais mon cœur ne l'était pas.
5: Puis, qu'est-ce que tu fais avec quand même ces désirs-là? En tout cas, parce que ta tête, clairement, elle pense quelque chose.
6: Exact.
5: Puis là, on est adolescent, fait qu'on a des pulsions. Fait qu'est-ce que tu vis, tes pulsions? Ou tu...
6: Écoute, j'étais tellement quelqu'un de timide dans vie, j'avais tellement peur de tout dans vie, que j'ai jamais osé vivre ça.
4: Il lui est arrivé de consommer de la pornographie, mais il a jamais eu aucune relation avec d'autres hommes. De toute façon, puisqu'il fréquentait assidûment l'église, c'était vraiment important pour lui d'attendre le mariage avant d'avoir une première expérience sexuelle. Et puis, au tournant de l'âge adulte, alors qu'il fréquente un collège religieux au Québec, il vit une sorte de révélation, l'impression d'avoir un contact avec Dieu.
6: C'est pas qu'il est apparu, c'est pas que c'est une voix que j'entends, c'est vraiment comme une petite voix qui vient dans ton cœur, puis c'est plus profond que toi, c'est plus gros que toi. Puis ça vient avec tellement de grosse paix, ça vient avec tellement de grosse joie, tellement un amour que tu peux pas faire autrement que de faire comme je sais que c'est Dieu.
4: Et Dieu a un message pour lui.
6: J'ai la femme pour toi. Tu vas la rencontrer. Je savais pas quand, je savais pas où, mais je savais que j'allais avoir une femme éventuellement. Et puis, j'ai décidé à ce moment-là, quand j'étais au collège, de mettre ses désirs avant les miens dans ma vie. Fait que je me suis dit, Gadu, je veux m'abandonner complètement à toi pour qui, justement, puisse me définir et m'aider à être la personne qui voulait que je sois.
4: C'est là qu'il prend conscience qu'il doit être et qu'il sera hétérosexuel. Mais ce changement-là, il se passe pas du jour au lendemain. C'est plutôt un cheminement quotidien.
6: J'aimerais ça vous dire que c'était un moment que c'est arrivé puis là comme ça, mais c'était pas un moment précis. Pour moi, c'était je me lève, j'abandonne. Je me lève le lendemain, j'abandonne. Je me lève, j'abandonne. C'était une décision tous les matins de dire comme je veux que le Créateur me montre qui je suis.
4: Et pour illustrer cet abandon de tous les jours à Jésus, il utilise l'image de deux loups qui sont en lui. Le loup de la tête, qui représente ses désirs homosexuels, et le loup du cœur, qui représente sa foi et son amour de Dieu.
6: Le loup qui est dans ta tête, tu dois le crucifier à la croix avec moi tous les jours, alors que vu que j'ai décidé d'abandonner complètement Dieu et nourrir celui du cœur, fait que c'est sûr que celui de la tête, ça maigrit. Creve un peu. Fait que c'est sûr que, tu sais, les désirs sont diminués. Est-ce que le loup est encore présent? Oui. Est-ce que des fois le doute est semé? Est-ce que des fois le jugement nourrit un petit peu plus le loup de la tête? Oui, oui, oui. Mais disons que celui du cœur est beaucoup plus gros et puissant que celui de la tête présentement. Puis c'est vraiment là que j'ai vraiment trouvé une joie comme surnaturelle que je peux même pas expliquer, que j'ai trouvé une paix, que j'ai commencé à m'aimer, que j'ai commencé à voir qui j'étais vraiment, que j'ai commencé à m'épanouir. J'ai vécu l'autre. T'sais, je me sentais bien quand je me disais gay, je me sentais bien, j'avais fait mon choix et tout, mais c'était rien comparé à la paix et la joie que j'ai vécu quand j'ai vraiment comme abandonné à Christ. C'est comme... C'est jour et nuit, jour et nuit.
5: Donc, quand tu as fait le choix de cette relation-là...
6: Exact.
5: Ça a changé quelque chose pour toi, c'est-à-dire que tout ce que tu avais eu peut-être comme désir, c'était « on le tasse ».
6: C'était pas « on le tasse », c'était genre « Dieu fait ce que tu veux de moi ».
4: Et on lui a posé la question, si c'est Dieu qui décide, est-ce qu'il aurait pu demander à André de vivre sa vie avec un homme?
6: Dans ma conception des choses, c'est que Dieu créa l'homme pour la femme, mais je me dis à chacun son histoire, à chacun son cheminement avec Christ, avec Dieu, en fait. Le sacrifice pour moi que Jésus a fait pour vraiment juste c'est prendre soin de moi pour que j'aie la vie éternelle, pour que je puisse avoir une relation avec Dieu, pour que je puisse avoir accès à tout ce que lui a accès. C'est tellement attirant, c'est tellement beau, c'est tellement genre quelqu'un peut m'aimer autant que ça que de donner sa vie pour moi. Pourquoi est-ce que je le servirais pas? Pourquoi est-ce que je serais pas, j'abandonnerais pas ma vie à lui?
4: Ce qui devient clair également, c'est que le cheminement d'André est purement personnel. Il y a personne autour de lui qui l'aurait soumis à des pratiques pour qu'il change son orientation sexuelle. Donc, Philippe, le réalisateur, peut être assuré, il y a rien qui indique qu'il y a des conversions illégales juste à côté de chez lui. Et André lui-même, il endosse pas les principes derrière les exorcismes ou autres types de thérapie.
6: Moi, l'affaire de comme l'homosexualité, c'est un démon, non. De quoi tu parles? Pour moi, c'est pas quelque chose genre, faut que t'ailles voir un pasteur, faut que t'ailles... une thérapie, faut que t'ailles ci, faut que t'ailles ça. On parle souvent d'un parcours lourd, d'un parcours genre qui fait mal, d'un parcours genre on t'arrache qui tu es. Mais pour moi, ça n'a pas été ça. Pour moi, ça a été je suis bien là-dedans parce que je suis heureux, j'ai la paix, j'ai l'amour qui me complète à 100%.
5: Mais tu dis quand même que c'est une... Tu t'abandonnes chaque matin. Fait que c'est un combat du quotidien aussi.
6: Oui.
5: En tout cas, c'est une bataille que tu mènes dans la vie en général.
6: Puis souvent, je trouve qu'on vit un parallèle comme ça dans notre vie. T'sais, on veut être une personne, on veut être l'autre. On a des désirs pour ça, on a des désirs pour ça. Puis il faut vraiment comme juste faire un choix dans notre vie, puis vivre avec notre choix, puis être OK avec notre choix, puis pas dire qu'un choix est meilleur que l'autre pour l'autre personne, mais de s'approprier notre choix à nous.
5: Puis dans ton cas, j'entends que c'est même, au-delà d'être ton choix, c'est...
6: Le choix de Dieu pour
5: moi. C'est Dieu qui choisit pour toi.
6: Exact. Parce que moi, j'ai choisi de le laisser choisir.
5: Non, c'est clair.
6: quand même clair? Pas pire? Ben oui. OK.
4: Et peu de temps après avoir vécu son illumination, il a rencontré une femme en particulier dans sa communauté religieuse.
6: L'affaire qui est drôle dans notre histoire, c'est que la première journée qu'elle m'a rencontrée, elle a fait comme « Oh my gosh, ce gars-là va me taper ses nerfs! » Ça a été la première fille de ma vie en sœur avec qui j'ai partagé mon histoire. Puis genre, ça a sorti comme je vous en parle aujourd'hui. Elle a juste comme pleuré et comme « Wow, c'est tellement beau ton histoire! » Puis j'étais comme « Oh, c'est cool! »
4: Ils ont été de grands amis pendant des années avant de se fréquenter puis de s'épouser. Elle est maintenant la mère de ses enfants et André se sent comblé aujourd'hui.
6: Tu peux pas t'empêcher que de juste tomber fou amoureux de cette personne-là puis de même pas vouloir regarder ailleurs.
5: Donc ça remplit tout l'espace à l'intérieur de toi.
6: Exact. Premièrement, c'est ma relation avec Dieu qui me remplit, mais Dieu m'a juste fait grâce puis m'a donné cette femme formidable en plus de l'amour qu'il m'avait donné. Fait que je sais même pas comment le remercier parce que je l'aime tellement puis je peux même pas la décrire tellement que je suis comme elle est parfaite à mes yeux.
5: Mettons qu'il y avait une thérapie de conversion, que c'était prouvé que ça fonctionne. Là, mettons, là, mm-hmm. On peut te changer, on peut enlever le loup à l'intérieur
6: ouais,
5: de toi.
6: Ouais.
5: Est-ce que tu la ferais, cette thérapie-là?
6: Non. Sans hésitation, non. Parce que j'ai pas besoin de ça. Moi, j'ai Jésus.
5: Mais est-ce que ça veut dire que ça, c'est parce que c'est la décision de Dieu, puis tu as choisi de t'abandonner au choix de Dieu, c'est irrévocable?
6: Tu sais, j'ai fait ma décision, je fais ma décision tous les jours, j'ai marié ma femme, j'ai mes enfants... je suis comblé, je suis bien, je suis satisfait, je me vois pas faire autre choix que ça.
4: C'est sûr qu'un témoignage comme ça, ça surprend. Ça peut choquer même dans une société comme la nôtre où la religion a plus la même importance pour une majorité de gens. Mais ce que nous témoigne André, c'est la réalité vécue par beaucoup de monde. Moi, durant mon enfance, j'allais à l'église le dimanche comme bien des jeunes Québécois. J'ai même été servant de messe et pour moi, c'était un lieu de rassemblement. Je suis un gars de gang, donc c'est sûr que ça me plaisait. J'avais un sentiment d'appartenance. Puis il y a un côté théâtral, hein, la religion, qui m'a beaucoup accroché. On y raconte des histoires. C'est une des premières fois que j'ai parlé dans un micro devant un public. Donc, je le comprends très bien, l'attrait que peut exercer la religion sur les gens. Puis, il y a un terme pour désigner les personnes qui auraient surmonté leur homosexualité. Les ex-gays. Bon, c'est pas une étiquette à laquelle André s'associe personnellement, mais il y a plein d'autres personnes qui se disent ex-gays, qui ont vécu des histoires similaires. Mais moi, quand j'entends le témoignage d'André, ça me chamboule pas. Je crois pas, en fait, je sais que je pourrais pas changer mon attirance envers les hommes. Je l'ai tellement voulu, je l'ai tellement désiré quand j'étais jeune, j'ai tellement prié. Je sais que pour moi, c'est immuable. Mais j'admire le fait qu'André ait pris le temps de nous raconter son histoire. Il sait bien qu'il sera à peu près le seul à exprimer ce point de vue-là dans notre série Balado, mais il l'assume fièrement, avec confiance. Tout comme il assume son côté extraverti, sensible, sans chercher à le réprimer ou à le cacher, malgré tous les commentaires que ça peut attirer. Et je respecte ça. En plus d'André, je voulais aussi rencontrer quelqu'un qui se dit ouvertement en faveur des thérapies de conversion, qui croit qu'elles ont leur place. Il y a évidemment très peu de gens qui acceptent d'en parler publiquement, mais il y a une personne qui nous a dit oui. Georges Bouchemi, le président de la campagne Québec Vie, un organisme à vocation chrétienne qui défend, entre autres, les thérapies de conversion. On s'est rencontrés dans une salle de réunion à Québec. Je dois vous avouer que c'est une discussion que j'appréhendais. qui me faisait peur même, parce qu'il a déjà tenu des propos homophobes. Et je crois que lui aussi était un peu sur ses gardes.
2: Ah, bonjour, bonjour.
7: Bonjour.
2: On a chacun...
7: Un micro.
2: Un micro, chacun un espace.
7: Excellent.
2: Voilà. Je vous ai servi un verre d'eau.
7: C'est très bien. Il n'y a rien dedans.
4: Georges Buscemi a les cheveux courts, une barbe qui commence à grisonner, une chemise droite et un jonc à l'annulaire gauche. Quand il nous parle, il nous regarde peu dans les yeux parce qu'il prend le temps de se concentrer sur ses propos pour bien choisir ses mots. Et j'ai pas trop attendu. Dès le début de l'entrevue, je suis allé droit au but.
2: Pour vous, l'homosexualité, est-ce que c'est un problème?
7: Un problème. La réponse rapide, c'est oui. Je crois que, même 100 fois, juste avec la raison que l'univers a un ordre, c'est que le corps humain nous indique à quoi il sert, à vers quoi il est voué. La bouche, c'est pour manger, l'œil, c'est pour voir, les organes sexuels, c'est pour se reproduire. Et si on le fait de telle manière à ce que aucune reproduction n'est possible par notre intention, puis ça comprend aussi la masturbation. Donc, si cela arrive, c'est qu'on est malhonnête, on commet une faute.
2: Moi, je me définis comme homosexuel. Est-ce que vous pensez que j'ai un défaut de fabrication?
7: Non. OK. Tout le monde a un défaut de fabrication. Tout le monde a des tendances vers le péché. Donc, à partir de ce moment-là, on peut dire, j'ai à travailler sur moi-même. J'ai des problèmes X, Y, Z. Je pourrais avoir des problèmes d'orgueil. Je me pense tellement plus fin que les autres. Je dois gagner en humilité. J'ai des problèmes avec l'argent. J'aime trop l'argent. J'ai des problèmes d'adultère, etc., etc.
2: Donc, par rapport à l'homosexualité, c'est que je pourrais changer.
7: Ça pourrait être que c'est une croix à porter.
2: Donc, moi, faut que je porte ma croix.
7: C'est ça. Tout le monde doit porter sa croix. Tout le monde a des problèmes et doit soit prendre les moyens pour changer. Donc, on essaye. On dit, coudonc, peut-être qu'il y a un moyen psychologique qui pourrait m'aider. Là, il y a une distinction entre l'attrait et le geste.
4: C'est une distinction qui est souvent faite dans le monde religieux. Il y a d'un côté ce qui est appelé les désirs homosexuels non désirés, qui ne sont pas trop condamnés parce que c'est involontaire. Et de l'autre, il y a le fait de s'identifier comme homosexuel, c'est-à-dire de pleinement assumer ses désirs au lieu de les combattre.
7: Alors, l'attrait en soi n'est pas mauvais. C'est-à-dire, c'est une tentation vers un geste qui peut être mauvais. On peut être tenté à s'accoupler avec un homme, mais on n'est pas obligé d'obéir à cette tentation-là. Le mal n'est pas fait. C'est le combat qui compte. C'est la volonté qui finalement l'emporte.
2: Puis, par curiosité, est-ce que vous, dans toute votre vie, vous avez déjà eu l'attirance pour un autre gars? Non? Avoir votre visage, non?
7: Non. C'est pas une croix qu'on m'a donnée. C'est ça que... Mais j'ai eu des

0: demeure célibataire. Je pense que, oui, elles peuvent fonctionner, ces thérapies-là, mais pas pour tout le monde nécessairement. Et donc, pour certaines personnes, ça sera, oui, une croix permanente. Et dans ce cas-là, c'est un mystère. C'est une vie qui va être plus difficile que pour d'autres. Il ne faut pas donner de faux espoirs. Ces thérapies-là, est-ce qu'elles fonctionnent? Est-ce qu'elles sont toutes pareilles? Non. Est-ce qu'elles fonctionnent toutes? Non. D'où l'importance de la transparence. S'il y a une possibilité de succès, ça on peut le dire. Moi, je pense que c'est, d'après ce que j'ai vu, c'est plus 30% ça fonctionne, 30% c'est une légère amélioration, puis 30% ça ne fait rien. Presque personne a vraiment ressenti des effets néfastes, sérieux. Finalement, c'est de la parole, c'est pas de l'électrochoc. Alors, quand c'est des thérapies par la parole, la conversation, une discussion,
1: ça peut créer des gros dommages quand même. Ça peut amener une haine de soi, une
0: relation. Je veux pas exagérer parce que
2: durant l'entrevue, le réalisateur Philippe et moi-même, on a questionné ces affirmations qui vont à l'encontre de ce que disent les experts. Par exemple, il est maintenant établi, et on l'a déjà abondamment entendu au cours de la série, que oui, les thérapies de conversion peuvent entraîner des dommages considérables. C'est pas vrai, comme le suggère Georges Buscemi, qu'à peu près personne n'a subi d'effets néfastes sérieux. Puis, le chiffre de 30% d'efficacité qu'il évoque contredit également le consensus scientifique. On a posé la question à différents experts. Le psychiatre Richard Montoureau, le sexologue et sociologue Martin Blais et l'étudiante en psychologie Elisabeth Dromère. Et ils sont tous catégoriques sur ce que dit la science sur le sujet.
3: Avez-vous déjà rencontré quelqu'un qui a réussi à changer son orientation sexuelle?
4: Jamais.
3: Jamais?
4: Jamais. Je pense qu'il faudrait définir ce qu'on entend par orientation sexuelle pour répondre à cette question. Alors, l'orientation sexuelle, généralement, on désigne par là ce patron relativement stable de désir, d'attirance, d'attraction sexuelle ou romantique pour des personnes d'un certain genre ou de plusieurs genres. Ce qui change, c'est le fait qu'on ait des rapports sexuels avec des partenaires de même sexe ou de même genre et les mots qu'on utilise pour se décrire. Alors, on peut très bien modifier certaines facettes. Je veux dire, donc n'importe qui peut se marier avec n'importe qui. Est-ce que l'on peut, comme homme gay qui a des attirances depuis pratiquement toujours pour d'autres hommes, arrêter de vivre ses attirances, les mettre de côté, se marier avec une femme, fonder une famille? Ben oui, bien sûr. Il y a des générations entières d'hommes qui l'ont fait.
5: Je pense que c'est une question qui est compliquée dans le sens où comment est-ce qu'on mesure l'orientation sexuelle? C'est pas quelque chose qu'on peut aller voir dans le cerveau, cliquer un bouton dans le cerveau, cliquer un neuron, puis là, ça va comme engendrer une réaction qui dit « Ah, oh, toi t'es gay, ah, oh, toi t'es pas gay, ah, oh, toi t'es bi », genre non, c'est plus compliqué que ça, right? Donc, il faut qu'on aille avec ce que les gens nous disent ou ce que les gens font. Donc, ce que les gens nous disent, si quelqu'un est persuadé que ça a marché pour lui ou elle, lui, il va dire « Oui, j'ai réussi à changer mon orientation sexuelle. » Mais après, ce qu'il y a derrière, est-ce que c'est vraiment qu'elle a changé ou c'est juste qu'elle dit qu'elle a changé?
4: Je peux très bien choisir d'évacuer mon désir homosexuel de ma définition de moi et de me dire je ne me définirai pas comme personne gay ou bisexuelle et donc je vais me définir comme personne hétérosexuelle. Est-ce qu'on a modifié ce patron d'attirance, d'attraction, de désir? Non. Le désir est toujours là.
6: Sûrement il y a quelqu'un à quelque part qui vit une vie hétérosexuelle malgré des pulsions homosexuelles. Même les études qui soutiennent que ça, c'est possible, ont jamais démontré qu'on augmente les désirs hétérosexuels. La seule chose qu'on fait, c'est qu'on dénigre puis on diminue les désirs homosexuels.
7: Donc, c'est possible de réduire les désirs homosexuels?
6: La négation, c'est quelque chose qui est possible chez l'être humain. Et donc, pour l'orientation sexuelle, les gens peuvent réduire ou opprimer cette partie d'eux-mêmes. C'est pas nécessairement santé, là, mais c'est possible.
4: J'espère que les personnes qui choisissent ce parcours sont en mesure de garder un sentiment de cohérence avec eux-mêmes et un sentiment d'harmonie.
2: Si on revient à Georges Buscemi, il nous a parlé de recherches qui démontreraient que les thérapies fonctionnent. Le problème, c'est que

0: que dans certains cas, les chercheurs eux-mêmes ont désavoué leurs propres conclusions quelque temps après leur publication. Aussi, certaines études se basaient sur des témoignages biaisés ou n'effectuaient pas de suivi à long terme. Et de toute façon, ces quelques études-là qui sont brandies par les militants en faveur des thérapies de conversion, c'est juste une petite minorité face à toutes les autres menées à travers le monde qui démontrent au contraire l'inefficacité et le danger de ces pratiques-là. Et en science, c'est la masse d'études qui compte. Et ça, on l'a tout dit à Georges Buscemi.
1: Selon la science, aucun effet positif connu, mais énormément d'effets secondaires profondément négatifs potentiels. C'est sûr que si on nomme ça de même, c'est plus vraiment intéressant à prendre comme thérapie.
2: Ouais. Bon. Selon moi, le taux de succès est plus élevé que ce que disent les autorités qui, selon moi, ont été noyautées et donc, parce qu'elles ont été noyautées par certains lobbies, ne vont pas être fiables.
0: Ils croient qu'il y aurait un lobby gay qui imposerait ses visions politiquement correctes aux sociétés savantes. Un point de vue qui, il le reconnaît, peut être perçu comme du conspirationnisme. Selon lui, les grandes associations médicales ne seraient pas objectives sur le sujet. Il suggère que tout ça empêcherait le financement d'études rigoureuses sur les thérapies de conversion et qu'il y a une chasse aux sorcières contre les thérapeutes qui veulent explorer cette avenue de guérison pour les gays.
2: Ces thérapeutes-là, on les descend, on les pourchasse, on les entache, on leur fait perdre leur emploi pour qu'ils se taisent, pour qu'on n'entende pas parler des succès de ces thérapies-là. Alors, si nous étions dans un climat moins polarisé idéologiquement, j'aurais tendance à avoir plus de confiance aux autorités en place, scientifiques, et s'ils concluaient que finalement, ces thérapies-là, ça ne fonctionne pas très bien, c'est-à-dire qu'il y a plus de mal que de bien qui se fait avec ces thérapies-là, moi, j'aurais tendance à accepter le jugement du corps professionnel.
0: Pourtant, c'est exactement la conclusion de la communauté scientifique. Mais Georges Buscemi croit qu'on ne peut pas lui faire confiance. Du moins, pas dans le climat actuel. Pas surprenant donc qu'il ait dénoncé la loi qui criminalise les thérapies de conversion au pays.
2: J'ai tenté de combattre la mise en vigueur de cette loi, simplement parce que je ne comprends pas pourquoi on interdirait une pratique qui est somme toute, de par sa nature, pas si différente que toute autre thérapie qu'une personne pourrait demander pour changer sa vie d'une manière qu'elle le veut. L'État devrait donner quand même un grand degré de manœuvre aux gens pour décider du risque qu'ils sont prêts à prendre, des déceptions qu'ils sont prêts à assumer. Alors, on donne le choix à la personne. En autant que ça soit transparent pour les effets secondaires, y compris les possibilités que la personne tombe en dépression et se suicide, ben là, la personne pourrait quand même dire « Oui, je prends ce risque parce que pour moi, c'est important d'essayer. »
0: C'est une question légitime. Dans le cas d'un adulte consentant, qui se sent pas bien avec son homosexualité et qui veut tenter de changer. Pourquoi est-ce qu'on lui accorde pas le droit, si c'est ça qu'il désire, d'essayer une thérapie? C'est une question qu'on a souvent posée au cours de nos enregistrements avec Martin Blais, Elisabeth Dromer et la professeure de droit et bioéthique, Florence Ashley.
3: Il y a eu tellement de personnes qui ont vécu des pratiques de conversion qui ont dit « Ah oui, mais c'était consentant », mais ce consentement-là était le résultat de haine de soi, mais deux aussi de beaucoup souvent de pression sociale ou de peur.
4: On comprend que l'on puisse vouloir se départir de ça. On comprend que l'on puisse vouloir s'en écarter, mais le travail d'un professionnel de la santé, c'est de clarifier ces motivations-là. Et règle générale, on veut pas qu'une démarche thérapeutique crée des fractures chez la personne. On veut qu'une démarche thérapeutique aide la personne à accepter les morceaux d'elle-même qu'on l'a amené socialement à croire qui étaient inacceptables.
3: Évidemment, les personnes qui offrent des pratiques de conversion ne viennent pas dire « ce que je t'offre, c'est une pratique de conversion, ça fonctionnera pas et vraisemblablement, ça va te rendre suicidaire ». Il y a personne qui commence avec ça, tu sais. Donc, le consentement n'est virtuellement jamais éclairé, virtuellement jamais libre.
5: Et c'est que ça a tellement de conséquences négatives de faire ça, que peu importe si oui ou non la personne arrive à vivre comme une personne hétéro, même si elle l'est pas, est-ce que ça vaut la peine de le faire? Est-ce que c'est éthique?

0: de le faire?
1: Au Canada, généralement, on ne permet pas aux personnes de consentir à des dommages graves. C'est quelque chose qu'on n'accepte pas. Moi, je peux pas aller demander à quelqu'un de donner un coup de couteau. C'est illégal.
0: C'est comme si on offre un produit de pour maigrir, mais qu'au lieu de maigrir, ça te fait genre prendre du poids, puis ça te rend dépressif et anxieux. Ben on va dire, ben non, ça marche pas ce produit-là. Peut-être qu'il faudrait l'enlever des étagères à la pharmacie. Mais pourquoi? Parce que ça fait du mal? Parce que ça marche pas? On crée des lois pour protéger les gens.
2: Et vers la fin de mon entretien avec Georges Buscemi, je lui ai demandé si un de ses enfants lui annonçait qu'il avait des désirs homosexuels, qu'est-ce qu'il lui répondrait?
3: Je lui dirais, Dieu t'a donné une croix spéciale. Il t'a donné une croix difficile. Je vais t'aider. Je vais t'aider à porter ça. On va en parler à monsieur le curé aussi. On va parler ensemble, mais c'est difficile. Je serais déçu. Je serais triste. Mais en même temps, c'est certain que je ne le repousserai pas. S'il se disait, ah, mais maintenant, je m'identifie et je crois que c'est... Mais là, je dirais, là, je serais vraiment anéanti. Là, je serais déchiré. Et à ce moment-là, je dirais, ben c'est certain que je ne peux plus te suivre là-dedans. Et je regrette que tu aies pris cette décision. Je t'aime. Puis, que Dieu te bénisse. J'espère que tu changeras d'idée sur ça un jour. Puis je vais prier pour toi tous les jours.
2: C'est fou. J'ai commencé ce projet-là avec une totale incompréhension et même une colère contre les personnes qui n'acceptent pas notre orientation sexuelle, qui préfèrent nous faire souffrir pour qu'on se conforme davantage à ce que eux considèrent être la normalité. Et à force de parler à des survivants qui comprennent en partie pourquoi leur entourage les a soumis à ça, après avoir parlé avec Georges Buscemi, je pense que ça me rend plus bienveillant. Sa position demeure évidemment à l'opposé de la mienne, mais je la saisis mieux. Et à la fin de notre rencontre, j'ai même eu droit à une surprise. Il m'a offert des petits médaillons à garder sur moi.
3: Ouais, il y en a une qui est de Saint-Benoît. C'est une médaille d'exorcisme. C'était pas voulu.
4: Vous voulez m'exorciser ou quoi?
3: Non, c'est d'exorciser le démon. Vous êtes pas le démon, mais vous tentez tout le monde. Alors,
2: au fond, ce qu'il nous souhaite, c'est juste d'être bien et heureux. Mais on a des visions différentes de ce que ça veut dire. Bien sûr, ça rend pas les thérapies de conversion plus acceptables. C'est pas parce qu'on comprend qu'elles sont offertes avec sincérité qu'elles deviennent soudainement efficaces et inoffensives. Le consensus scientifique est clair. Ces thérapies ne fonctionnent pas. Et si vous voulez un argument de plus pour le démontrer, c'est qu'il y a bien des gens qui avaient des désirs homosexuels, qui ont tenté d'en être guéris, puis se sont mariés, ont eu des enfants, sont devenus des ex-gays convaincus, puis se sont rendus compte après des années qu'ils s'étaient trompés tout le long.
5: OK, so I'm a cisgender, so I'm...
6: Je suis cisgenre, mais je suis un homme...
5: Gay man.
6: Gay.
2: Je sais pas si vous avez entendu son hésitation avant de pouvoir prononcer le mot « gay » pour se décrire. C'est pas pour rien. Dire ce mot-là, ça demeure un défi pour Ian à cause de la honte.
5: It's still, it's still a challenge. I think there's just a lot of shame that is still there. Yeah.
2: Ian a 55 ans, la barbe et les cheveux poivre et sel, et a des yeux bruns à la fois doux et souriants. On l'a rencontré dans sa maison, dans un développement résidentiel sur le bord d'un petit lac en périphérie de Halifax. Même s'il habite aujourd'hui en Nouvelle-Écosse, c'est plutôt en Colombie-Britannique qu'il est né et qui a passé la majeure partie de sa vie.
5: Yeah, I grew up in a very religious

0: Il a grandi dans une famille évangélique très pratiquante. Ses parents étaient missionnaires, son grand-père était pasteur. Ils allaient à l'église plusieurs fois par semaine et ils connaissaient pas d'autre mentalité que celle de son église.
1: I didn't know anything different.
0: Pour lui, c'était sa tribu,
1: it was my tribe,
0: sa culture. Et c'est très jeune, vers l'âge de 5-6 ans, qu'il commence à prendre conscience de son attirance envers d'autres hommes. La première fois qu'il l'a ressenti, c'est envers un ami de son père.
1: I think we were camping or something and we went swimming.
2: On faisait du camping et quand on est allé se baigner,
1: naked.
2: Il s'est complètement déshabillé. Et j'ai immédiatement ressenti de l'attirance, comme de l'électricité. Mais c'était aussi accompagné d'une grande honte. Je me disais que ça, c'est pas correct. Que je suis une mauvaise personne de ressentir ça. Que je suis une personne brisée.
0: Dans les années suivantes, son désir s'est intensifié.
1: I would go to, a library and look up medical.
0: Il consultait les livres de médecine à la bibliothèque juste pour y trouver des photos d'hommes nus. Son attirance était claire, même s'il connaissait pas les mots pour la nommer. Mais c'est à l'adolescence qu'il en entend enfin parler à l'Église et qu'il comprend que ce qu'il ressent depuis qu'il est tout jeune, c'est le pire des péchés.
1: This is the worst of sins. I learned how to just. This was a secret. I would.
2: C'est devenu un secret et je l'ai révélé à personne.
1: But it didn't solve the problem.
2: Mais ça n'a pas résolu mon problème. Je savais que Dieu le savait.
1: For a long time, I felt that God didn't love me.
2: Et donc pendant longtemps, j'ai pensé que Dieu m'aimait pas.
0: Durant toutes ces années de jeunesse, il n'a jamais touché ni même embrassé un autre homme. Donc dans sa tête, comme c'était uniquement des désirs, il n'était pas vraiment gay. Et pour lui, ce contrôle de soi-là, c'était une source de fierté. Mais ce n'était pas une solution à son problème.
1: I was so desperate for some reason.
2: Je cherchais désespérément une raison pour expliquer mes attirances. Mais ma conviction profonde, c'est que Dieu rend aucune personne gay. Donc, c'était ma faute. J'ai dû faire quelque chose d'horrible. Je me disais souvent que j'étais un hétérosexuel manqué et que je devais trouver la solution. Faire la bonne prière, lire le bon livre, trouver le bon thérapeute. Et Dieu va me transformer et me rendre hétéro. J'avais cette idée que c'était comme un échange. Si je fais telle chose pour Dieu, il ferait ça en retour. C'était comme un marché entre nous.
0: Il va à l'école biblique pour démontrer sa dévotion envers Dieu, mais ça n'a rien changé à ses attirances. Il devient donc missionnaire en Turquie. Il était sûr qu'avec ça, Dieu serait satisfait et le guérirait. Mais il désire toujours les hommes. Puis selon lui, ça voulait dire qu'il n'en faisait pas encore assez pour Dieu. Donc, il devient pasteur pour lui plaire, puis il se marie et devient père de 3 enfants.
1: At no time did I believe that I was straight.
2: J'ai jamais vraiment cru que j'étais hétéro. C'était une performance. Mais je me suis convaincu que c'était la bénédiction de Dieu. Il m'a pas rendu hétéro, mais il m'a donné une femme, une famille, une carrière. J'étais devenu important dans mon église.
0: Dieu lui a donné une vie d'hétéro qui valait tout pour lui. Mais son secret était toujours là.
1: And that's why I went to conversion therapy, because I knew that.
0: Donc, dans les premières années de son mariage, il entreprend une thérapie de conversion. L'Église proposait aucune solution pour les hommes gays, à part le célibat et l'abstinence. C'est pour ça que le programme de conversion était si attrayant. Il lui offrait une option pour s'en sortir qu'il ne trouvait nulle part ailleurs.
1: It was the only place where there was hope.
0: C'était sa seule, sa dernière.

0: dernière source d'espoir. Et pour la première fois, on lui donne des réponses pour expliquer son orientation sexuelle.
1: Talk about your mother wound and then your father wound and
0: pendant 14 semaines, il a des rencontres de groupe pour parler des blessures liées à sa mère et à son père et dévoiler des secrets qu'il avait toujours gardés pour lui-même.
1: I was convinced that I was alone.
2: J'étais convaincu que personne d'autre était dans la même situation que moi. Donc la première chose qui nous frappe quand on arrive là, c'est je suis pas seul. Et ça a créé un incroyable sentiment de communauté. Mais ce qui a été dur pour moi, c'est que je me suis rendu compte que je commençais à être attiré par les autres hommes de mon groupe.
0: Puis, durant l'été, il participe à un camp d'une semaine en Alberta avec d'autres hommes de partout au pays.
1: It was so intense, like it was all day. The teachings were all day.
0: C'est une expérience intense. Les enseignements religieux s'étirent durant toute la journée. Les hommes doivent porter des élastiques au poignet pour se pincer chaque fois qu'ils ont des pensées impures et ils jouent au football pour favoriser leur masculinité. Par moments, la surcharge d'émotions refoulées, mélangée aux souvenirs d'enfance, devient si violente que Yann en a la nausée. Et tandis qu'il sanglote en boule par terre, les autres l'encouragent à pleurer davantage pour qu'il puisse évacuer tout son chagrin. Bien évidemment, son attirance envers les autres hommes du camp ne s'estompe pas. Et il se dit alors que si ce camp intensif-là n'a pas fonctionné, alors il n'y a rien qui pourra le faire changer. Il ne sera jamais hétéro. Il poursuit donc sa vie avec son lourd secret. Peu de temps après, le dirigeant du programme de conversion le contacte et lui offre de travailler avec lui. Yann devient donc l'un des administrateurs d'un organisme qui supervise des thérapies de conversion à travers le pays. Il est juste resté quelques mois, mais ce court passage est suffisant pour qu'il se sente vraiment coupable.
1: There's a lot of shame because I wonder if I actually...
0: Il se demande aujourd'hui si son implication a encouragé des thérapies de conversion. Est-ce qu'il a contribué à blesser d'autres hommes? Avec le recul, il réalise qu'il était embourbé dans la mentalité de cet organisme-là, qu'il compare maintenant un peu à une secte. Mais quand même, il savait au plus profond de lui-même que les thérapies de conversion, ça fonctionnait pas. Alors pourquoi est-ce qu'il a pris part?
1: Nowhere else in the church were they talking about homosexuality.
0: C'était la seule place dans l'Église où on abordait la question de l'homosexualité ou de la pornographie. Dans tout le reste de sa vie, qui était intimement lié à sa religion, ce qu'il ressentait devait demeurer caché, mais pas au cours des thérapies de conversion. On s'entend là, ses désirs n'y étaient pas acceptés, ils étaient condamnés même, mais au moins, ils pouvaient en parler. Et ça, c'était précieux. Si on revient à l'histoire de Yann, sa famille et lui ont déménagé dans la région d'Ottawa pour qu'il devienne aumônier sur une base militaire. Mais après quelques années, sa femme demande le divorce pour d'autres raisons que son homosexualité et la vie de Yann implose. Il se retrouve seul à vivre à 1h30 de route de ses enfants.
1: I express this utter rage and hatred for God.
2: J'étais vraiment enragé contre Dieu. Je lui disais, j'ai fait tout ce que tu m'as demandé, et même plus. J'ai fait tout ce qui était possible pour moi de faire. J'avais juste une prière, que tu me rendes hétéro, et tu l'as jamais exaucé. Donc, non seulement tu m'as pas guéri, mais là, j'ai même plus mon seul symbole de mon hétérosexualité. Ma vie d'hétéro. Je m'ennuie de mes enfants. C'était une période tellement sombre pour moi.
0: Il a des idées suicidaires et constate qu'il a besoin d'aide. Il se trouve donc un thérapeute à qui il raconte tout. Et lors d'une de leurs rencontres,
1: I think I should date women again.
2: Je lui ai dit, je crois que je suis prêt à fréquenter des

0: et femme à nouveau. Et mon thérapeute s'est penché vers moi et il m'a dit, Ian, Ian,
1: you're gay.
0: T'es gay.
1: And that's fantastic.
0: Et c'est fantastique. Et il l'a dit avec tellement d'acceptation et d'amour. C'est comme s'il célébrait qui j'étais.
1: This is not bad. This is good. Like, embrace it.
0: C'est pas une mauvaise chose. C'est bon. C'était la première fois que quelqu'un me disait qui j'étais d'une manière qui n'était pas honteuse. Et ça faisait du bien.
1: It was good.
0: Je me suis mis à pleurer et je pense que mes larmes ont coulé pendant une bonne semaine. Toute cette douleur que j'avais refoulée, ça m'a envahi. Et c'est là que j'ai commencé à accepter que j'étais gay.
2: C'est à partir de ce moment-là que, lentement, mais sûrement, il commence à vivre son homosexualité, à goûter les plaisirs et le bien-être qu'il s'était toujours interdit. Et un jour,
1: I met this guy.
2: Il rencontre un homme, Darren, qui était différent des autres fréquentations qu'il avait eues. C'est la première fois que Ian se sent aimé de façon aussi entière.
1: I've never been loved as fully.
2: Il n'y a plus rien à cacher. Leur relation s'est développée jusqu'au moment où Ian décide de révéler publiquement son homosexualité en publiant sur sa page Facebook une photo de Darren et lui.
1: Almost immediately, like within overnight, I lost 200, 250 people.
2: Du jour au lendemain, il perd plus de 200 amis sur Facebook et il commence à recevoir des messages disant qu'il irait en enfer. De la part de personnes qui pourtant la veille le voyait comme un pasteur, un frère, un ami. Et c'est là que Ian coupe les liens avec sa vie religieuse.
1: That kind of was the severing of my religious life, you know, in a sense.
2: À cette même époque-là, il décide de dévoiler son secret à son garçon et ses deux filles qui étaient tous rendus adolescents. Les trois connaissaient déjà Darren, mais ils croyaient que c'était simplement un bon ami de leur père. Donc, une fin de semaine qu'il avait leur garde, il va les chercher chez leur mère et sur la route vers son appartement, il leur a dit.
1: Your daddy's gay, and it's taken me a long time of my life to realize that.
0: Votre père est gay, et ça m'a pris beaucoup de temps à l'accepter. Et je leur ai dit que ce qu'il y a d'extraordinaire, c'est que Darren est gay aussi, et qu'on va se marier. Les filles étaient tellement contentes. Elles ont fait une carte pour Darren en lui disant « Bienvenue dans notre famille ». Mais mon garçon n'a rien dit sur le coup. Donc, on a passé la fin de semaine tous ensemble. Et à la fin, sur le chemin du retour, les filles s'étaient endormies dans la voiture. Et mon fils me dit
1: «
0: Papa, je veux que tu saches que
1: it was always so hard for me.
0: C'était tellement dur pour moi quand tu nous déposais chez maman et que je savais que tu retournais seul dans un appartement vide à Ottawa.
1: An empty apartment. And he goes, now I know that you...
0: Mais maintenant, je sais que t'as Darren.
1: And you're not gonna be alone.
0: Et que tu seras plus seul et que j'ai plus besoin de m'inquiéter pour toi.
1: And he goes, I don't have to worry about you anymore. You know, I pulled over the car and I hugged him.
0: J'ai arrêté la voiture sur le côté de la route, je l'ai serré dans mes bras et c'était un moment magnifique.
1: My kids were fantastic.
0: Donc mes enfants ont été fantastiques.
1: You know, I'm finally living the way I was always meant to be.
0: Je vis enfin la vie qui m'était destinée. C'est encore douloureux et je suis toujours en thérapie. Mais même si c'est toujours difficile pour moi de dire le mot gay, c'est juste parce que j'ai passé ma vie à nier. Je crois qu'il n'y a rien de mal avec moi. Dieu m'a fait comme je suis. Et il m'aime comme je suis. Mais je dois encore apprivoiser les périodes difficiles de ma vie. Et apprendre à accepter que je ne suis pas une personne brisée.
1: That I was not broken.

0: everything I thought I wanted, I have it now.
1: J'ai tout ce que j'ai toujours désiré. Je peux vivre chaque jour en étant moi-même. J'ai une magnifique relation avec l'homme que j'aime, avec mes amis, la famille que j'ai choisie et mes enfants. Et honnêtement, c'est tout ce dont j'ai besoin.
2: Tout ce qu'il désirait d'une vie hétéro, il l'a désormais aujourd'hui, maintenant qu'il assume entièrement son homosexualité. 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

0: Ici Madeleine Blais-Morin. À ça nous regarde ce soir.
1: Il y a une technologie transformatrice pour améliorer la vie des Canadiens.
0: Mark Carney voit des retombées bien réelles à l'intelligence artificielle.
2: On avait besoin d'un signal du gouvernement. C'est ce qu'on a obtenu.
0: Le gouvernement mise sur l'IA pour créer des dizaines de milliers d'emplois. La stratégie d'Ottawa est-elle réaliste et a-t-elle des angles morts?
3: Comment les Québécois et les Canadiens vont être protégés de la dérive de l'intelligence artificielle?
0: Aussi à l'émission, la crise d'itinérance vue de l'intérieur.
4: La première fois que ça arrive, t'es sur le choc. Je vais où, là?
0: Un nouveau rapport lève le voile sur le parcours de sans-abri. Et l'étau se resserre encore sur Cuba. Les transactions par Visa et Mastercard sont suspendues et des hôteliers cessent leurs opérations. Bon jeudi soir à tous. Vous faites peut-être partie des inquiets, ou au contraire, vous êtes peut-être emballés par les possibilités de l'intelligence artificielle. Mais ce qui est certain, c'est qu'elle fait déjà partie du paysage. Et aujourd'hui, le gouvernement Carney a présenté sa vision. Sa stratégie nationale sur l'intelligence artificielle vient avec 2,3 milliards de dollars. Dans les 5 prochaines années, le gouvernement va introduire de nouvelles lois, développer de nouveaux programmes pour que l'IA soit adoptée de manière responsable et qu'elle profite tant à la population qu'aux entreprises. On en parle avec ma collègue Estelle Côté-Sroka à Ottawa. Bonsoir Estelle.
5: Bonsoir Madeleine.
0: Le gouvernement veut accélérer l'adoption de l'IA.
5: Oui, parce qu'en ce moment, le Canada accuse un retard majeur. Ottawa ne s'en cache pas, nous sommes un des pays les plus lents à adopter l'IA. Et si on ne renverse pas cette tendance, on risque de subir des conséquences. On parle d'une perte de confiance, des entreprises pourraient aller à l'étranger pour mieux profiter de cette technologie, et des pays étrangers pourraient aussi prendre le contrôle d'une partie du développement canadien. Le gouvernement estime donc qu'il faut agir vite pour profiter de cette technologie. Il y a donc, en ce moment, un momentum, et c'est dans ce contexte qu'on a développé cette stratégie nationale.
0: Et qu'est-ce qu'elle contient, la stratégie?
5: Ottawa veut investir 2,3 milliards de dollars dans les 5 prochaines années, notamment pour que la proportion d'entreprises qui se servent de l'IA passe de 12 à 60 %. Mm-hmm. On veut aussi construire un super ordinateur public. Le but, c'est de permettre à des chercheurs, à des entreprises, de mener des grands chantiers, des travaux complexes, tout en protégeant leurs données en sol canadien. Le gouvernement est d'avis, en fait, que l'achat de technologies et d'infrastructures

0: structure étrangère doit être un dernier recours. On veut toutefois conclure des partenariats avec d'autres pays qui partagent des valeurs communes. On peut penser à l'Allemagne, par exemple. Il y a aussi une partie de ces investissements qui va servir à améliorer la littératie numérique. On veut former 1 million d'étudiants de niveau postsecondaire en début de parcours. Le gouvernement veut s'assurer que les étudiants postsecondaires aient accès à des agents d'IA fiables. Le gouvernement espère aussi doubler la formation des enseignants de tous les niveaux. Ce sont des investissements essentiels sur le plan économique, selon Mark Carney. Ça pourrait générer une croissance économique de 200 milliards de dollars d'ici 2034. Et Ottawa estime aussi pouvoir créer 250 000 nouveaux emplois en lien avec l'IA d'ici 2031. Donc, vous comprenez, tout ça va très, très vite, Madeleine.
1: Et j'entends qu'il y a des objectifs qui sont chiffrés, là, Estelle, mais il y a quand même des questions qui demeurent sans réponse.
0: Le gouvernement, par exemple, n'a pas été en mesure de nous dire combien d'emplois pourraient être perdus à cause de l'intelligence artificielle, parce que des données récentes du Conference Board du Canada parlent d'un 500 000 d'emplois qui sont à risque d'ici 2030 en raison de cette technologie. La création d'emplois générés par cette stratégie pourrait donc être insuffisante pour remplacer ceux qui vont disparaître dans les prochaines années. Le gouvernement dit aussi qu'il veut protéger les données des Canadiens, les consommateurs, les enfants, les groupes vulnérables, mais on ignore concrètement comment. Oui, voilà, le plan d'Ottawa contient très peu de détails sur la protection, par exemple, des fausses images générées par l'IA. On n'y aborde pas non plus la possibilité d'avoir une limite d'âge pour l'utilisation des robots conversationnels, même si on sait que le gouvernement l'envisage sérieusement en ce moment. Mais le premier ministre, Mark Carney, se fait rassurant. Il promet que les lois, les normes canadiennes seront mises à jour dans les prochains mois. On l'écoute.
2: Ce qui est fondamental, on doit prendre des mesures et le gouvernement prend des mesures afin de protéger nos enfants, nos données et notre privacy, en effet, et puis de renforcer notre souveraineté dans les domaines de l'IA.
1: Donc, des questions sans réponse, Estelle. Je rappelle les objectifs chiffrés. Comment le gouvernement compte s'assurer que ça fonctionne?
0: Le gouvernement va entre autres allouer des sommes importantes à Statistique Canada, 25 millions sur 6 ans pour évaluer les impacts de cette technologie. Tania Saba de l'Observatoire international sur les impacts sociétaux de l'IA et du numérique note que le gouvernement va devoir agir vite pour garantir le succès de cette stratégie.
3: Maintenant, comment les déployer, comment les mettre en œuvre, évidemment, et comment surtout ne pas tarder à mesurer des impacts et des retombées. Pourquoi? Parce qu'il va falloir certainement corriger, parce qu'il va falloir certainement expérimenter puis se reprendre.
0: C'est donc un défi de taille pour le Canada qui doit rivaliser contre la Chine, les États-Unis qui investissent déjà massivement dans l'intelligence artificielle.
1: Plus que 2,3 milliards de dollars, j'imagine.
0: Oui, absolument, beaucoup plus. Et Mark Carney va donc devoir montrer que ces investissements de 2,3 milliards vont permettre au pays de tirer son épingle du jeu dans ce contexte qui évolue très, très, très rapidement.
1: Estelle Côté-Sroka à Ottawa, merci.
0: Au revoir.
1: Et je poursuis la discussion avec le chercheur en intelligence artificielle Philippe Beaudoin, qui est affilié au laboratoire de recherche Loi0, qui développe une intelligence artificielle qui se veut sécuritaire. Et Monsieur Beaudoin est en studio avec moi. Bonsoir.
4: Bonsoir.
1: Avant de parler de ce qu'elle contient, cette stratégie, selon vous, est-ce que le gouvernement devait en présenter une?
4: Oui, je pense que dans ce cas-ci, c'était essentiel d'aller de l'avant avec une stratégie fédérale, c'est-à-dire que La technologie telle qu'on la voit aujourd'hui, c'est évident qu'elle a des impacts. On n'est pas nécessairement en mesure de prévoir exactement quels seront ces impacts-là. Mais je crois qu'il fallait pas faire l'erreur qu'on a peut-être fait avec des technologies précédentes, comme par exemple les réseaux sociaux, où on a tardé
1: On a laissé aller.
4: Exact, exactement.
1: Alors cette fois-ci, le gouvernement présente sa vision. Là, j'entendais Estelle, notre collègue, dire « le Canada est un des pays où ça se développe le plus lentement ». Savez-vous pourquoi?
4: Non, mais c'est une bonne question. Je sais pas pourquoi on n'a pas ce réflexe-là de l'utiliser en entreprise ou de l'utiliser dans le contexte professionnel. Et surtout, quand on voit à quel point on est en avance dans tout ce qui a trait au côté académique, la recherche. Il y a beaucoup des technologies qu'on utilise partout dans le monde aujourd'hui qui sont nées au Canada. Donc, cette espèce de distance-là entre les deux, c'est étonnant et je pense pas que personne n'a de réponse précise.
1: Et le gouvernement, on veut rassurer les Canadiens, on veut former les Canadiens, les entreprises pour qu'elles s'accaparent de cette technologie-là pour créer

0: créer des emplois, faire croître l'économie. Quand on disait tout à l'heure, on n'est pas sûr si les emplois créés vont compenser les emplois perdus. Est-ce que c'est réaliste de voir l'intelligence artificielle quand on, du côté du gouvernement, comme étant quelque chose finalement qui va faire croître l'économie?
1: Mais quand on la regarde froidement, ce qu'on voit, c'est effectivement quand on s'en sort, on est capable de faire des tâches plus efficacement, oui, à moindre coût.
0: Donc on se dit, on va perdre des emplois.
1: Mais c'est ça. Est-ce que ça va se traduire par une augmentation de notre efficacité, mais pas nécessairement une augmentation du nombre d'emplois, peut-être. C'est là où je trouve que certains des arguments qui sont utilisés, où on dit par exemple que les révolutions précédentes ont eu comme effet de créer plus d'emplois qu'ils en ont éliminé, ça va s'appliquer ici aussi. Ce raisonnement-là, à mon avis, est peut-être un peu chancelant dans le cas de l'intelligence artificielle, étant donné l'immense flexibilité de cette technologie-là. On n'a jamais fait face à une technologie qui avait une aussi grande flexibilité dans le passé.
0: Vous l'avez lu ou vous l'avez consulté, cette stratégie-là aujourd'hui. Est-ce qu'il y a des angles morts selon vous?
1: Oui, je pense que n'importe quelle stratégie ou n'importe quelle projection quant à l'intelligence artificielle se heurte à une espèce de limite. On n'est pas capable de prédire l'impact que ça va avoir sur notre manière de penser à la rigueur ou de voir le monde, parce qu'étant donné la grande flexibilité de cette technologie-là, ça va probablement nous affecter de manière qu'on peut pas prévoir encore. Ça veut pas dire qu'il faut pas faire l'exercice d'essayer de mettre en place une stratégie et de dire étant donné ce que c'est aujourd'hui, qu'est-ce qu'on fait? Mais je pense qu'on devrait être un peu plus humble peut-être quant à notre capacité à prédire vers où ça s'en va, ce truc-là.
0: Capacité de prédire où ça s'en va, c'est faut être humble, vous le dites, parce qu'on sait pas trop. Là, le gouvernement, veut embarquer dans le train, là. Il veut aider des entreprises à se développer. Là, je lisais dans certains piliers, on va demander à des organisations comme la BDC, là, la Banque de développement du Canada, d'investir dans des technologies IA déjà existantes, pour que les investissements respectent des critères, mais finalement pour aider notre économie aussi. Et je pensais à Northvolt quand on pensait à la transition énergétique, en se disant, est-ce que il y a un risque à essayer de miser sur le bon cheval quand ça se développe aussi rapidement?
1: Ouais, je pense que oui. Donc il y a toujours des risques. Puis dans le fond, c'est peut-être justement la nature des promesses puis la certitude qu'on a en ces promesses-là qui est le grand risque. Dans le cas de la filière batterie, c'était un peu ça. C'est que les résultats ont pas été au niveau des attentes. Peut-être que si on en avait parlé comme quelque chose d'un peu plus risqué, d'un peu plus spéculatif, on aurait pu être conscient que il faut quand même aller d'avant, mais qu'il y a un risque. Ici, je pense que c'est un peu la même chose. On se dit c'est quand même bien développer la littératie autour de ça. C'est important que les gens, c'est une technologie qui existe, c'est important que les gens se l'approprient. C'est très important, je pense, de développer les aspects souverain, parce qu'en ce moment, on est un peu, c'est des technologies qui, tu sais, quand on les utilise, elles contiennent beaucoup des valeurs qui nous viennent de la Silicon Valley. Quand on utilise un agent conversationnel, cet agent-là nous parle, mais nous parle d'une manière qui reflète un peu les valeurs de la Silicon Valley, en se disant, on va développer l'équivalent, mais souverain. Je pense que c'est une excellente idée. Donc, plusieurs de ces propositions-là vont dans la bonne direction. Mais de là à dire, on est convaincu que ça va mener à tel résultat, c'est peut-être là qu'il faut faire, qu'il faut se garder.
0: D'humilité, vous dites. Parce que c'est difficile à mesurer exactement où tout ça va aller. J'ai Hélène Lapointe, une auditrice qui nous écrit en disant, moi j'utilise le moins possible, pas tant pour la sécurité ou les pertes d'emploi, mais surtout pour son caractère tellement énergivore. Ouais. Est-ce que ça faisait partie des considérations dans cette vision-là?
1: Quand on regarde les chiffres avancés dans la stratégie, l'énergie en fait partie, mais pas comme un aspect sur lequel on essaierait de se restreindre. Au contraire, je pense qu'on le voit plutôt comme l'IA est très très énergivore. On a une énergie propre, on en a beaucoup, on va en profiter. Donc moi j'ai plutôt lu la stratégie comme ça et c'est un peu inquiétant parce que dans ce cas-là on pourrait effectivement faire croître l'utilisation des technologies sans réfléchir à la qualité de l'usage ou au fait est-ce qu'on en a vraiment besoin, simplement parce que ça nous permet d'exploiter une ressource pour laquelle on sent qu'on est on est bien nantis ici au Canada. Là.
0: Philippe Audouin, vous êtes chercheur en intelligence artificielle, affilié au laboratoire de recherche Loi Zéro pour développer une intelligence artificielle sécuritaire. Merci d'être passé en studio.
1: Ça fait plaisir. Merci.

0: politique provinciale au Québec maintenant. On sent la fin de la session parlementaire qui approche. Le gouvernement Fréchette veut déposer un projet de loi demain pour interdire la vente de boissons énergisantes aux jeunes de moins de 16 ans. On en parle beaucoup depuis la mort du jeune Zachary Miron. Il avait 15 ans. Nos collègues d'enquête avaient traité de ce dossier. L'adolescent a été décédé après avoir bu une seule canette, alors qu'il prenait aussi du Bifantin pour traiter son TDAH. Cette affaire a mis en lumière les risques associés à la consommation de boissons énergisantes et de médicaments. J'en parle avec notre analyste à Québec, Véronique Prince. Bonsoir, Véronique.
1: Bonsoir, Madeleine.
0: Donc, on se demandait, est-ce que ce projet de loi pourrait être adopté rapidement? Mais là, le Parti conservateur du Québec pourrait empêcher l'adoption du projet de loi.
1: Voilà. Et il reste seulement 5 jours de travaux parlementaires. Alors, si le gouvernement dépose son projet de loi demain pour interdire la vente de boissons énergisantes, il pourra pas l'adopter de manière régulière. Hein? Le cheminement normal pour l'adoption d'un projet de loi, ça prendrait trop de temps. Il doit utiliser une procédure accélérée. Mais pour ça, il a besoin que tous les députés soient unanimes. Et en ce moment, Madeleine, tous les partis politiques représentés à l'Assemblée nationale le sont unanimes, eux veulent tous adopter cette loi-là. Mais il faut aussi que les députés indépendants soient en faveur. Et ce n'est pas le cas de Maïté Blanchette-Vézina, l'ancienne ministre caquiste, qui a finalement joint les rangs du Parti conservateur du Québec. Et c'est pour ça que le PCQ se retrouve à avoir un peu la balance du pouvoir, là. Le Parti conservateur du Québec n'est pas contre l'adoption de la loi en soi, mais il est contre l'adoption rapide. C'est-à-dire que lui pense qu'on devrait prendre plus de temps pour étudier le projet de loi et entendre les experts. L'argument du parti, c'est qu'il faut entendre d'autres scientifiques au sujet, particulièrement de l'interaction entre la caféine, un des ingrédients, on le sait, là, des boissons énergisantes, et la prise de médicaments. C'est un argument quand même qui est difficile à défendre, là. On se demande pourquoi le Parti conservateur
0: veut faire ces études-là.
1: Ben voilà, et pourquoi il met autant d'attention sur l'ingrédient de la caféine. Demain, Maïté Blanchette-Vézina a accepté de rencontrer les parents du jeune Zachary Miron dont vous parliez il y a un instant. On sent qu'elle aura beaucoup de pression demain. Peut-être qu'eux sauront la convaincre, hein, mais entre-temps, voici son argument principal pour refuser de consentir à une procédure d'adoption accélérée.
2: Le gouvernement, depuis trois ans, aurait pu déposer ce projet de loi-là. Le décide de le faire par populisme pour faire des gains politiques, utiliser le décès d'un enfant pour se remonter dans les sondages. Moi, je m'excuse, mais je pense que c'est sain de résister à ce populisme-là.
1: Alors, quand elle dit il aurait pu le faire il y a 3 ans, c'est que, des experts ont beaucoup parlé de ça depuis 2023. Il y a des rapports qui ont été produits par l'Institut national de santé publique, il y a des fédérations de médecins et des ordres professionnels du milieu médical qui se sont aussi prononcés en faveur d'une législation. Et aujourd'hui, ben eux-mêmes sont en faveur d'une législation rapide. Donc, le gouvernement aurait pu le faire avant, dit le Parti conservateur. C'est pas à nous à faire en sorte d'accélérer parce que lui était pas capable de le faire dans les temps, c'est un peu ça. Mais je vais vous faire entendre la réaction aussi de la ministre de la Santé, Sonia Bélanger.
3: C'est une question de dogmatisme, de valeurs qu'ils ont. Faut leur poser la question à eux. Moi, je trouve ça vraiment ignoble. J'ai eu l'occasion de vous le dire.
0: En un mot, Véronique, quelle est la stratégie du Parti conservateur, à votre avis, en ne facilitant pas le passage de ce projet de loi-là?
1: On a de la difficulté à le comprendre, hein, parce que il plaide qu'il faudrait entendre plus d'experts. On n'est jamais contre le fait d'entendre des avis d'experts, mais comme je le disais, il y en a déjà plusieurs qui se sont prononcés et on a l'impression parfois qu'ils reprennent les arguments de l'industrie, mais ce qu'ils démentent, ils disent ne pas avoir ça en tête, que c'est au contraire le bien de la population, mais en fait. Le projet de loi pourrait être adopté, puis après ça, il pourrait le critiquer, puis il y aurait d'autres manières aussi de se faire entendre. Mais ce qui est important pour le gouvernement, c'est de l'adopter vite parce qu'on s'en va en campagne électorale après.
0: Et là,
1: et ça veut pas dire que ça va être la priorité du prochain gouvernement.
0: Et bon, faut adopter vite des projets de loi. Il y a une joute politique, hein, pour d'autres projets de loi aussi, hein.
1: Comme le redécoupage de la carte électorale, on se retrouve un peu devant le même enjeu. Tous les partis politiques reconnus sont en faveur d'un projet de loi pour modifier la carte électorale, mais les députés indépendants, Youri Chassin, dans ce cas-ci, exprime clairement leur opposition. Et dans son cas, ben, il plaide que c'est pas aux députés à revoir cette carte-là, que c'est le DGE qui est indépendant qui devrait le faire. Donc, le gouvernement, en fait, Madeleine, je terminerai là-dessus en vous disant, c'est sûr que le gouvernement est en partie responsable de déposer ses projets de loi trop tard. C'est certain que la course à la direction a un impact sur le calendrier législatif, mais ça démontre un peu à quel point c'est un tsunami qui frappe Christine Fréchette depuis son accès au pouvoir. En un mois et demi, il y avait une montagne de projets de loi adoptés, d'annonces à faire, de dossiers à boucler, et le fait que sa nomination soit arrivée si tard en avril, ben voilà, elle manque de temps pour tout faire ce qu'elle souhaite.
0: Oui, puis en même temps, si elle réussit certains projets de loi, peut montrer qu'elle agit aussi. Véronique Prince à Québec, merci beaucoup.
1: Au revoir.
0: Au revoir.

0: J'ai 27 ans d'expérience de travail dans ma vie. Puis la plus grosse job que j'ai eu à faire, ça a été de me sortir de la rue. Ça a été la plus grosse job que j'ai eue.
1: Oui, l'itinérance, hein, vous l'entendez, c'est loin d'être de tout repos. C'est pas la première fois qu'on traite de cette crise à l'émission. On vous a déjà parlé de chiffres, mais on a aujourd'hui eu accès à une fenêtre sur le quotidien des sans-abri à Laval, une ville où le nombre de personnes en situation d'itinérance a augmenté de 60% en 3 ans, si on se fie aux données provisoires du plus récent dénombrement en 2025. L'Observatoire québécois des inégalités a voulu comprendre le parcours des personnes en situation d'itinérance, plus particulièrement celles qui n'ont plus de toit depuis moins de 6 mois. Marie-Christine Bouillon, notre reporter, a rencontré l'autrice de l'étude et sa paire chercheuse qui a vécu des épisodes d'itinérance. C'est d'ailleurs elle que vous entendiez plus tôt en introduction. Marie-Christine, bonsoir.
2: Bonsoir, Madeleine.
1: C'est une étude qui est particulière.
2: Particulière parce que ce ne sont pas les chiffres qui sont au cœur du résultat, mais les différentes trajectoires qui mènent à la rue. Comme vous le disiez, la fenêtre qu'on a, c'est ça qu'on voulait. On voulait voir les expériences vécues. C'est une étude qualitative plutôt que quantitative. Mm-hmm. Donc, la chercheuse et autrice de l'étude, Ariane Préfontaine, expliquait que l'objectif, c'était de bonifier justement les rapports comme le dénombrement qui nous donne des chiffres, des statistiques avec lesquelles on peut travailler. Donc, la chercheuse a travaillé avec une paire chercheuse qui s'appelle Karine Léveillé, une femme qui a des études universitaires et qui a vécu des situations d'itinérance au cours de sa vie. Et ensemble, elles ont collaboré avec des membres de la cellule de travail en itinérance de Laval, qui comprend entre autres des ressources comme des refuges, des centres d'aide, des intervenants de la ville, des travailleurs du milieu de la santé, entre autres. Et donc, entre décembre 2025 et février 2026, elles ont recruté 41 personnes qui vivaient en situation d'itinérance à Laval depuis, vous l'avez dit, moins de 6 mois. Elles ont fait des ateliers au cours desquels il y avait différentes activités. Donc, ces participants étaient amenés à partager les raisons derrière la perte de leur domicile, les stratégies aussi qu'ils utilisent au quotidien, et surtout les solutions qui pourraient venir les aider dans ce quotidien. L'étude expose donc les témoignages recueillis qui démontrent, Madeleine, que les parcours des personnes qui vivent de l'itinérance sont multiples. Voici le reportage que je vous ai préparé.
0: Ça fait drôle. Je n'étais pas revenu à ce parc-là depuis que j'ai mon appartement. Effectivement, là, je suis arrivé tout à l'heure. J'avais des souvenirs de moi au bord de l'eau. J'aimais aller m'asseoir au bord de l'eau, regarder l'eau. J'adore la nature, regarder les oiseaux. J'avais un petit côté nostalgique. Puis je suis contente que ça soit derrière moi. Puis je suis contente d'être assis dans ce parc-là aujourd'hui, d'être rendu où je suis rendu.
2: Karine Léveillé est au début de la cinquantaine. Cheveux courts, taches de rousseur et yeux rieurs, elle dégage un brin de timidité qui s'efface rapidement pour laisser place à un franc-parler. Aujourd'hui, elle ne vient pas se reposer au parc ni écouter le chant des oiseaux. Elle vient expliquer les conclusions d'une étude sur laquelle elle a travaillé avec la chercheuse Ariane Préfontaine.
3: Je suis chercheuse à l'Observatoire québécois des inégalités et je suis autrice là, de l'étude « Situation récente d'itinérance à Laval, comprendre pour mieux prévenir ». J'ai travaillé avec Karine Léveillé qui était pas chercheuse.
2: Prévenir pour réduire les risques de se retrouver en situation d'itinérance.
0: La première fois que ça arrive, t'es sous le choc. Je vais où, là? Je vais-tu à police? Je vais où quand je tombe dans la rue? Fait qu'avoir une meilleure diffusion de l'information, on parlait autant dans les écoles que dans les lieux propices, peut-être, les hôpitaux, autant pour la prévention aussi, de donner des outils aux gens, de pas attendre que les gens soient rendus trop loin dans le processus puis que c'est inévitable qu'ils se retrouvent à la rue.
2: Karine Léveillé a vécu 2 épisodes d'itinérance. Chaque fois, elle a dû apprendre à se débrouiller dans la rue.
0: L'école que vous voyez ici, quand j'étais sans domicile fixe, je pouvais venir m'abriter lorsqu'il mouillait. L'école était fermée le soir et les fins de semaine. Fait, je pouvais venir m'abriter. J'ai même déjà couché en dessous. Ouais, est-ce que c'est couvert, proche des portes d'entrée. Les fins de semaine, ça m'arrivait de déjà dormir là parce que j'avais pas de place au refuge. C'était plus près.
4: Oui, puis un toit.
2: La collaboration entre la chercheuse Ariane Préfontaine et Karine Léveillé a été déterminante pour ce projet.
0: Lorsqu'on se présentait en début d'activité auprès des gens, j'expliquais que j'avais vécu d'itinérance puis que je travaillais sur le projet de recherche avec Ariane comme père chercheuse, PAIRE. Puis Puis à ce moment-là, on voyait que les gens, tout de suite, ça les saisissait, puis on dirait que ça les mettait à l'aise.
3: C'est des choses qui ressortaient dans le projet aussi, quand on faisait les sociogrammes avec les personnes, de comprendre comment ils se débrouillent, mais on voyait vraiment toutes les stratégies alternatives que les gens développent.
2: Un sociogramme, c'est une représentation graphique des relations interpersonnelles d'un individu. Pour leurs ateliers, Ariane Préfontaine et Karine Léveillé mettaient à la disposition des participants des images représentant des besoins comme manger, se laver, dormir, et du matériel comme des ciseaux, de la colle, des crayons. La chercheuse Ariane Préfontaine.
3: Donc, de pouvoir passer par ces méthodes-là, c'est vraiment intéressant. On est allé chercher des nuances. Puis là, je vais essayer de trouver un des sociogrammes.
2: Ariane parcourt l'étude de 80 pages pour trouver une des photos montrant le sociogramme d'une adolescente en situation d'itinérance à Laval depuis un mois.
3: Elle a vraiment utilisé les cordes. Et là, elle nous explique, on a le visage d'une personne avec du fil tout emmêlé au-dessus de la tête. Puis là, elle nous dit le principe du fil, c'est comme si c'était tout emmêlé et quand tu trouves le bout, tu peux tirer le fil et tout se démêle. Même si j'ai eu énormément de ressources pour combler mon besoin affectif, je pense qu'il ne sera jamais complètement comblé parce qu'il y a tellement eu un gros manque dès mon enfance.
2: Le rapport issu du projet de recherche comporte des dizaines de citations de participants comme cette adolescente et leurs profils sont variés.
3: Près de la moitié des personnes qu'on a rencontrées avaient moins de 24 ans. Donc ça, c'était vraiment une des trajectoires qui est bien ressortie. Sinon, on voyait toutes les défaillances liées à nos programmes sociaux, à notre filet social, des gens qui étaient prestataires des programmes d'aide financière de dernier recours, puis qui vivaient dans des logements qui étaient inadéquats, qui étaient insalubres, qui étaient surpeuplés, qui vivaient de l'insécurité alimentaire, qui prenaient un repas par jour, par exemple, pour s'en sortir, parce que le montant des prestations était insuffisant pour couvrir leurs besoins de base. Ça, on l'a vu beaucoup aussi.
2: C'est l'une des conclusions de l'étude. Agir en amont auprès de personnes à risque de perdre leur logement ou encore auprès de celles qui sortent d'institutions comme la DPJ ou un centre de détention. Et pour celles qui sont déjà à la rue, créer un meilleur accès aux lieux qui permettent de combler des besoins essentiels. Par exemple, des espaces pour prendre sa douche ou des refuges multiservices pour limiter les déplacements.
0: C'est beaucoup de gestion, puis c'est le fait que ça prend tout ton temps. Ça prend tout ton temps, ça prend toute ton énergie. Faut que là, tu trouves une place où dormir, où qu'est-ce que je vais manger, où est-ce que je vais aller chercher cette nourriture-là. Faut que je lave mon linge. Ah, là, j'ai un problème avec l'aide sociale. Faut que je me déplace à l'aide sociale. Puis, tout ça entraînant souvent tout son stock avec soi. Ça aussi, c'est pas facile.
2: Une autre solution contenue dans le rapport, donner aux personnes sans domicile fixe un pouvoir d'action. La chercheuse et autrice de l'étude, Ariane Préfontaine.
3: Par exemple, si un nombre minimum de personnes qui ont une expérience vécue d'itinérance peuvent faire partie des conseils d'administration des organismes, être impliquées dans les instances décisionnelles, comme des consultations, d'être vraiment là dès le début.
2: Enfin, au cœur du problème, le manque de logements abordables à Laval et ailleurs au Québec. De nouveau, la paire chercheuse Karine Léveillé.
0: Lorsqu'on a un toit sur la tête, là, c'est plus facile après d'aller chercher l'aide, de se reposer chez soi, de guérir. Guérir dans la rue, c'est très difficile.
5: Est-ce que vous êtes guéri, semi-guéri, en guérison?
0: Je dirais que je suis beaucoup en guérison. Ces dernières semaines, ces derniers mois, je me rends compte que je vais de mieux en mieux. Le fait d'être plus dans l'action, de ne plus être juste à réparer des problèmes que j'avais accumulé lorsque j'étais sans domicile fixe. Ben, j'en ai eu pour longtemps à faire des travaux compensatoires, faire des programmes, régler mes causes en justice. Mais aujourd'hui, tout ça, c'est réglé. C'est derrière moi. Fait qu'aujourd'hui, je commence à construire ma vie.
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0: partir de demain. En conséquence, plusieurs entreprises y ont cessé leur activité, ce qui rend le tourisme désormais pratiquement impossible et ce qui complique encore plus la vie des citoyens cubains. Jean-Michel Leprince est avec moi en studio pour faire le point. Bonsoir Jean-Michel.
1: Bonsoir Madeleine.
0: L'industrie touristique en arrachait déjà. Là, elle vient de subir un nouveau coup dur avec ses cartes de crédit Visa Mastercard qui ne pourront plus être utilisées sur l'île. Je dis coup dur, mais est-ce que c'est le coup de grâce?
1: Peut-être pas, mais c'est catastrophique pour l'industrie touristique. Ça a commencé avec les avions qui ne pouvaient plus faire le plein ici, donc beaucoup, tous les vols ont été annulés. Ensuite, les hôtels qui se sont retirés, les grandes chaînes d'hôtels. Mm-hmm. La dernière, c'était Meliá, la grande chaîne espagnole. C'est la moitié de ces hôtels qui sont fermés, ils en gardent. Iberostar aussi, c'est la même chose. Beaucoup moins d'hôtels restent en gestion, disons. La canadienne Blue Diamond, qui est une filiale de Sunwing, se retire complètement de Cuba. La dernière en date, c'est une compagnie d'Indonésie, ça vient de sortir aussi, c'est 6 hôtels, le groupe Archipelago de Jakarta. Donc là, il y a ça, il y a les cartes de crédit qui touchent les touristes évidemment, il y a encore un peu de tourisme, il y a beaucoup de cubano-américains, de cubains exilés qui retournent à Cuba pour apporter des choses, rendre visite à leur famille, donc ce sont aussi des touristes. Donc c'est une difficulté de plus. Alors on veut complètement mettre à terre, là, c'est clair, là, l'économie cubaine. Les intérêts canadiens ont disparu, par exemple Blue Diamond, et l'autre élément, c'est la compagnie minière Sherritt, qui est basée à Toronto, qui a une raffinerie en Saskatchewan et qui exploite depuis les années 90 une mine de nickel et de cobalt à Cuba. Donc ces parties sont fermées depuis le 7 mai, ils sont en train d'être rachetées par un groupe financier américain proche de Donald Trump.
0: Donc vous avez dit mettre à terre l'économie ou l'industrie. Est-ce que les plans américains sont plus clairs selon vous?
1: C'est pas évident. Est-ce que on veut négocier? Est-ce qu'on veut envahir Cuba? C'est pas clair. Si vous avez écouté Donald Trump aujourd'hui, il a dit on finit l'Iran puis on va s'occuper de Cuba. Il a pas dit comment. On semble plutôt pencher du côté de la négociation. Devant la commission des affaires étrangères de la Chambre des représentants, il y avait Marco Rubio qui a dit, et c'est nouveau, il y a certainement un technocrate au sein du gouvernement cubain avec lequel on pourrait négocier. Mais si vous me demandez un nom, j'en ai pas pour l'instant. Alors, on cherche un technocrate avec qui on pourrait négocier. Donc on en est là. Il y a eu une rencontre aussi assez intéressante, un général américain de Southcom, ça c'est le commandement sud de l'armée américaine, qui est allé à Guantanamo, la base américaine, rencontrer un général cubain haut gradé, et ils ont parlé de sécurité opérationnelle. Donc là, quand on se parle, on pense pas à une invasion pour l'instant. Ça, c'est aujourd'hui. Ça peut changer demain.
0: Alors, si Donald Trump dit on va s'occuper de l'Iran, puis après ça, Cuba, l'Iran, c'est pas réglé, hein, de toute façon. Comment réagissent les Cubains, Jean-Michel?
1: Très, très mal. Les Cubains sont absolument à bout. Il y a une partie de la population qui a encore les moyens de vivre assez bien. On trouve de tout à Cuba si on a des dollars. Mais 80% de la population, à mon avis, est en très grande difficulté avec des salaires d'État ou des retraites qui équivalent à quoi? 20 dollars par mois, peut-être. Vous achetez 2 douzaines et ça y est. Donc il y a là une grande, très grande misère un petit peu partout. Le gouvernement ne peut pas suivre parce qu'il est aux abois aussi. Il n'y a plus de ressources, il n'y a plus d'entrée de devises. Il y a deux compagnies de navigation, de containers européennes qui sortiraient aussi. C'est fini. Donc il y a plus de commerce, il n'y a plus rien qui se passe. Alors ça met l'État aussi en difficulté. On voit pas de lumière au bout du tunnel. On voit même pas les parois du tunnel. C'est ce qu'on nous dit. Et dans quel but? Changement de régime, oui, c'est clair, mais sous une telle pression, ça paraît assez peu raisonnable. Alors on ne sait pas trop où ça s'en va et comment ça peut se régler. Mais les Cubains sont vraiment vraiment à bout et c'est très triste. Et ce que font les Américains, faut le dire, c'est hautement illégal.
0: Jean-Michel Leprince, merci.
1: De rien.

0: Et maintenant, rendons-nous au Liban. Les frappes israéliennes se sont poursuivies toute la journée dans le sud du pays. Les autorités libanaises affirment qu'elles ont fait 8 morts et 8 blessés. Et pourtant, il y a eu la conclusion d'un accord de cessez-le-feu hier à Washington. Les gouvernements israéliens et libanais s'entendent pour cesser les hostilités, mais le Hezbollah libanais, lui, rejette l'accord conclu en son absence. Notre correspondante Marie-Ève Bédard est à Beyrouth. Bonsoir Marie-Ève.
1: Bonsoir Madeleine.
0: Le chef de Hezbollah a publié un message aujourd'hui qui dénonce cet accord.
1: Ouais, ben le Hezbollah...

0: de toute façon s'opposait à ces négociations directes entre Israël et le Liban, qui a dénoncé le gouvernement à plusieurs reprises pour y avoir participé. Aujourd'hui, sans grande surprise, a calqué sa réponse sur celle aussi qui a été lancée par l'Iran, qui cherche, je vous rappelle, à obtenir un accord global qui inclut le front libanais dans les négociations qui battent de l'aile avec les États-Unis et les Israéliens. Donc, Naïm Kassem s'est adressé à la population libanaise par le biais des médias qui sont affiliés au Hezbollah, où il rejette cet accord. Il dénonce la participation à nouveau du gouvernement libanais à ces discussions avec les Israéliens. Ce que le Hezbollah demande, c'est un cessez-le-feu global total, un arrêt complet des opérations militaires des Israéliens et le retrait de tous ces soldats jusqu'à la frontière du Liban. Le Hezbollah, qui est au centre en fait de ces négociations, sans y participer, parce qu'au cœur de ce qui a été convenu à Washington, ce qu'on comprend de ce qui a été déclaré à la fois par le président du Liban, le premier ministre du Liban et la partie israélienne et Washington, c'est que ce qui est central, c'est le désarmement du Hezbollah, ce qui permettrait donc aux soldats libanais de reprendre tranquillement place sur le territoire libanais au fur et à mesure que les soldats israéliens se retireraient. C'est inacceptable, dit le Hezbollah. On peut écouter Naïm Kassem.
1: Nous appelons les responsables à mettre un terme à la mascarade et l'humiliation que l'on appelle négociation. Le cessez-le-feu doit être global, sans distinction entre le Sud et le reste du Liban, et sans liberté de tuer pour l'ennemi au Liban. Tant que l'occupation persistera, la résistance se poursuivra.
2: Et Marie-Ève, entre-temps, Israël se réserve le droit de continuer ses frappes sur le Liban, y compris sur Beyrouth.
0: En fait, c'est ce qu'elle fait depuis ce matin. Il y a très peu de changements sur la situation, dans la situation sur le terrain. Les bombardements israéliens, les tirs d'artillerie se poursuivent. Même chose du côté du Hezbollah qui a aussi lancé des roquettes et des missiles, surtout sur les positions des soldats israéliens sur le territoire libanais. Il y a d'ailleurs un soldat israélien qui est mort dans le sud du pays aujourd'hui. Une dizaine de citoyens libanais aussi sont morts dans les frappes israéliennes. Ce que dit le ministre de la Défense, Israël Katz, c'est que dans cet accord, avec l'assentiment des États-Unis, Israël peut poursuivre ses opérations militaires au besoin et que si d'aventure le Hezbollah devait frapper les communautés du nord d'Israël, alors dans ce cas-là, c'est Beyrouth qui serait visé de nouveau. Il faut dire qu'au sein du cabinet du gouvernement de Benjamin Netanyahou, l'accord ne fait pas le bonheur de tout le monde. Il y a entre autres le ministre de l'Intérieur, Itamar Ben-Gvir, un ministre de l'extrême droite, qui dit qu'il est temps de dire non à Donald Trump, qui met trop de pression sur les Israéliens pour qu'ils cessent les activités militaires, qu'il faut raser la ville de Beyrouth, que c'est la seule solution. Donc, beaucoup d'opposition de ce côté-là sur le terrain. Donc, pour l'instant, ces négociations, cet accord de la dernière chance, comme le décrit le président libanais Joseph Aoun, ne donne pas de résultat.
2: Accord de la dernière chance, selon le président libanais. Comment la population réagit à tout ça? Est-ce qu'ils se permettent encore d'espérer, les Libanais?
0: Ils avaient beaucoup d'espoir parce qu'ils se disaient justement c'est la dernière chance et aujourd'hui je vous dirais que de façon générale c'est une déception amère, une anxiété, un découragement parce qu'on ne leur donne pas ce qu'ils attendaient, c'est-à-dire une perspective claire de la fin des combats et surtout pour près d'1 million de Libanais qui sont déplacés, une perspective de retour à la maison. Ce que l'on craint, c'est d'être déplacé pour toujours parce qu'on n'a pas nommé de mécanisme dans cette entente-là qui ne semble pas vouloir s'enclencher pour l'instant, pour qu'ils puissent rentrer à la maison, pour qu'ils soient dédommagés de tout ce qu'ils ont perdu. Ils ont l'impression que le gouvernement libanais concède, donne trop à la partie israélienne et que de son côté, le Hezbollah, lui, ne concède et ne donne pas assez. Donc, ils vont être pris dans ce cercle infernal de violence encore très longtemps, sans perspective de s'en sortir et surtout de rentrer chez eux. On fait beaucoup la comparaison entre ce que vivent les Libanais du sud du Liban et ce qu'ont vécu les Palestiniens, dont certains se sont retrouvés au Liban, déplacés en 1948 lors de la Nakba et qui ne sont toujours pas rentrés chez eux et qui n'ont pas de perspective non plus pour arriver à le faire.
2: Marie-Ève Bédard, à Beyrouth. Merci.
0: Je vous en prie.

0: On est à une semaine du coup d'envoi de la Coupe du Monde de la FIFA. Et pourtant, des centaines de billets restent toujours en vente à Toronto et à Vancouver. Aucune des 13 parties présentées au pays n'affiche encore complet. Certains montrent du doigt le prix des billets qui peut atteindre jusqu'à 3 000 $. Marion Bérubé.
1: À quelques jours du coup d'envoi de la Coupe du Monde, Toronto affiche ses couleurs. Des terrains de soccer temporaires ont été aménagés devant l'hôtel de ville. Peu importe l'heure, les amateurs se rassemblent pour disputer un match amical et parler du tournoi.
2: I'm a huge fan. I mean, just with the tattoos alone, you could see, you know, Messi and Maradona.
1: Mauricio Leda est un fervent admirateur de l'Argentine, à tel point qu'il a un tatouage de Lionel Messi et de Diego Maradona sur sa jambe. Cette année, même si le Canada présente 13 matchs, dont 6 à Toronto, impossible pour lui d'y assister. Les billets sont trop chers.
2: It is a little bit, disheartening, to say the least.
1: C'est décourageant, se désole-t-il.
3: It makes me feel that the real fans can't go.
1: Ça donne le sentiment que les vrais partisans sont exclus, ajoute le Torontois Steven Candelora. La FIFA adopte pour la première fois un système de tarification dynamique, ce qui veut dire que le coût des billets varie en fonction de la demande. À Toronto, comme à Vancouver, des centaines de sièges sont encore disponibles. Les plus abordables se vendent autour de 500 à 600 $, mais certains peuvent dépasser 3 000 $. Jean Gosselin est spécialiste en marketing sportif.
4: Ça revient, je pense, à une stratégie de la FIFA d'aller chercher le maximum et probablement même plus que ce que eux pensent que ça vaut. Et la FIFA est intransigeante sur ces aspects-là. Peut-être qu'ils préfèrent vendre un billet à 3 000 plutôt que 4 à 500, mais en bout de ligne, les spectateurs, les partisans canadiens, pourront tout simplement pas se le permettre et ils vont suivre ça à la télévision.
1: La FIFA se défend en soulignant qu'une petite quantité de billets à 80 $ est disponible pour chaque match. Ils sont toutefois réservés à une poignée de partisans de chacun des pays. Pour les autres, il faudra se tourner vers des solutions de rechange.
3: I plan to watch as many games as I can on TV.
1: Steven Candelora regardera les parties à la télévision. Pourtant, les villes hôtesses ont dépensé des sommes considérables pour accueillir le tournoi. 380 millions à Toronto et la facture pourrait atteindre 700 millions à Vancouver.
5: Not my first choice for economic development and...
1: Ce n'est pas mon premier choix pour stimuler l'économie, pense le conseiller municipal de Vancouver, Pete Fry. Il espère que l'événement va générer d'importantes retombées économiques pour la région.
5: Economic benefits for the region.
1: La FIFA estime pour sa part que le tournoi pourrait générer jusqu'à 900 millions de dollars en retombées économiques dans la région du Grand Toronto. À nouveau, Jean Gosselin, spécialiste en marketing sportif.
4: Ce sera à la fin de cet événement-là qu'on pourra vraiment les estimer. Est-ce que le 900 millions était réaliste, pessimiste ou optimiste? C'est encore un peu trop tôt, mais 900 millions de retombées économiques, c'est énorme.
6: I'm going to try and say this in French. Je suis très contente pour le FIFA.
1: Martina Micheli a bien hâte au tournoi, qui commence officiellement le 11 juin, même si elle ne peut se permettre d'acheter un billet. Une option envisagée par plusieurs Torontois est le Festival des fans. Les parties seront présentées gratuitement sur un écran géant, à deux pas du stade. Une façon de vivre l'ambiance de la Coupe du Monde, sans mettre à rude épreuve son budget. Ici Marion Bérubé, Radio-Canada, à Toronto.
0: Et on va rester à Toronto. La ville emboîte le pas à Montréal et Vancouver en lançant un service de navette fluviale. Dès demain, il sera possible de traverser le centre-ville de la ville reine d'est en ouest en passant par le lac Ontario. Et Catherine Brulotte, notre reporter, est montée à bord.
7: Prochain arrêt à la Portland's Dock, à l'ouest de la ville.
8: La capitaine Kim Bolter navigue sur le lac Ontario depuis 12 ans. Au cours des prochains mois, elle traversera le centre-ville de Toronto d'est en ouest à la barre d'une des nouvelles navettes de la ville reine.
9: It's modeled after the Aquabus in Vancouver on Falls Creek.
8: Le président de l'entreprise York Bay Marine Service, Bill Duron, affirme que le projet est inspiré de l'Aquabus de Vancouver. Le projet pilote, prévu pour 3 ans, dessert une station à l'est du centre-ville, une en plein cœur de la métropole et une à proximité de l'aéroport Billy Bishop, plus à l'ouest. Mais déjà, d'autres arrêts sont envisagés.
9: Once Ontario Place is completed, it will extend out there as well.
8: La place de l'Ontario, par exemple, une fois sa transformation complétée, serait un incontournable, selon lui. Bill Durant estime que le développement de la zone riveraine favorise la mise en place de nouvelles initiatives de transport.
9: Just because the way the waterfront is developing, the potential is there.
10: The land has changed.
8: À bord de la navette, le directeur du développement pour Waterfront Toronto, Chris Glasek, pointe les nombreux changements opérés sur les rives depuis les années 80.
10: There were a lot of oil tank farms here. If you look at aerial photos from the 1980s, you'll see low.
8: Les silos et les édifices industriels ont fait place à des parcs et des développements résidentiels. Mais circuler entre ces nouveaux parcs et ces nouveaux quartiers et le reste de la ville est souvent un casse-tête, particulièrement aux heures de pointe.
11: An extra way for people to skip the traffic.
8: La mairesse de Toronto, Olivia Chow, affirme que les bateaux capables de transporter une douzaine de passagers à la fois peuvent être une solution à la congestion routière.
11: Less congestion and just come right out onto the water.
8: Un scénario qui semble plutôt exagéré, selon Pierre-Léo Bourbonnais de la chaire de recherche du Canada sur la mobilité.
12: Bon, ça va pas désengorger les routes ou le transport collectif, mais les gens qui vont l'utiliser devraient voir un bénéfice.
8: Le chercheur au HEC Montréal souligne que certaines villes dans le monde sont parvenues à mettre en place des services qui ont un impact significatif sur la circulation.
12: Il y a des exemples où c'est vraiment implanté depuis longtemps avec beaucoup plus de gens, comme à New York. Après ça, il y en a beaucoup en Europe, comme sur le Danube, sur des rivières. Puis souvent, il y a même des hydroptères, des véhicules qui vont vraiment rapidement. Là. C'est très, très, très rapide. Il y en a aussi en Asie, au Vietnam, en Chine.
8: Le président de Waterfront Toronto, George Zagorak, n'hésite pas à rêver grand.
13: When you look at the world's most vibrant waterfronts, Copenhagen, Sydney, Vancouver.
8: Il compare le potentiel de transport riverain de Toronto à celui de Copenhague, de Sydney ou de Vancouver. Mais son rêve est ambitieux, selon Pierre-Léo Bourbonnais.
12: L'enjeu, c'est que partout où c'est implanté, ça coûte très cher à opérer.
8: La nouvelle navette de Toronto sera rapidement mise à l'épreuve.
7: Bienvenue à l'arrêt de Portland.
8: Elle sera offerte à prix réduit au cours des prochaines semaines, alors que Toronto sera l'hôte de matchs de la Coupe du monde de la FIFA. Ici Catherine Brulotte, Radio-Canada, Toronto.
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0: On parlait d'intelligence artificielle en début d'émission. Il y a un nouveau front qui est en train de s'ouvrir dans la guerre que se livrent les géants de l'IA, celui du commerce en ligne. Les entreprises derrière les principaux robots de conversationnels développent de nouvelles fonctionnalités pour faciliter, voire automatiser certains achats, dans l'espoir de garder les consommateurs le plus longtemps possible sur leur plateforme. J'en parle avec Yannick. Bonsoir Yannick.
15: Bonsoir Madeleine.
0: Google a récemment dévoilé un nouveau, ça s'appelle panier universel, qu'est-ce que c'est exactement?
15: Ben, c'est un outil qui s'inscrit dans le développement de ce que l'on appelle le commerce agentique. L'idée, Madeleine, c'est d'utiliser l'IA pour simplifier, accélérer le processus d'achat. Par exemple, en lui demandant de faire des suggestions de produits, de comparer des produits entre eux, de suivre l'évolution des prix et d'éventuellement permettre à l'IA de compléter des transactions pour nous. Google dit que son panier universel va permettre aux utilisateurs d'ajouter des produits de plusieurs entreprises dans un seul panier. Mm-hmm. L'IA va ensuite en arrière-plan, chercher les meilleurs prix. Si un produit est en rupture de stock, l'outil va pouvoir vous prévenir lorsqu'il sera à nouveau disponible. Google dit aussi que son système va pouvoir vous avertir si certains items dans votre panier ne sont pas compatibles entre eux. Hein. Par exemple, si on achète des pièces pour un nouveau vélo ou pour un ordinateur, et bon, s'il y a des problèmes de compatibilité, va vous proposer des alternatives. Le panier sera disponible à partir de l'été aux États-Unis seulement. Pour l'instant, on ne sait pas quand ça va être disponible au Canada, mais c'est en quelque sorte la réponse de Google à ce qu'offraient déjà depuis un moment des entreprises comme OpenAI et Perplexity qui sont un peu des pionniers dans ce qu'on appelle le commerce agentique. Et ce qu'on comprend avec l'objectif de ces entreprises-là, c'est de contrôler en quelque sorte le processus d'achat en ligne. Si les robots conversationnels peuvent devenir le point de chute du commerce électronique, ben les entreprises qui développent ces outils-là vont pouvoir développer de nouvelles sources de revenus, par exemple en facturant des frais sur chaque transaction ou en signant des ententes avec les commerçants. Ce sera peut-être une façon de rentabiliser ces modèles d'intelligence artificielle-là, qui, on le sait, des plateformes qui, pour l'instant, sont largement déficitaires.
0: Mmh. Vous parlez d'entente avec des commerçants. Les commerçants vont devoir s'ajuster, j'imagine.
15: Oui, ça implique tout un changement de posture pour eux, parce que

0: avec le commerce agentique. Les commerçants ne tentent plus de convaincre ou de séduire les consommateurs directement, mais de convaincre des robots qui, à leur tour, vont suggérer des produits aux consommateurs et les inciter à acheter un produit versus un autre. Alors, pour faire partie des recommandations, ben, les détaillants risquent de devoir repenser la manière de décrire leurs produits pour interpeller les intelligences artificielles, aussi peut-être trouver des façons d'accroître leur crédibilité auprès des outils d'IA en mettant en avant leur expertise, en leur démontrant que les clients sont satisfaits de leurs produits. On voit aussi certains grands détaillants comme Walmart, Target, Nike qui s'associent directement avec les entreprises d'IA pour faciliter l'accès à leur catalogue, simplifier les transactions. On connaît pas pour l'instant les détails de ces ententes-là, mais on se doute qu'il y a une certaine contribution financière qui vient avec ça. Et ce qui pose évidemment la question, est-ce que les petites entreprises qui ont des moyens plus limités vont trouver leur place dans ce nouveau modèle-là? J'ai posé la question à Sandrine Promtep, qui est professeure titulaire à l'École des sciences de la gestion de l'UQAM, spécialiste du marketing numérique. Selon elle, si le modèle finit par s'imposer, ben les commerçants locaux vont avoir intérêt à s'associer pour accroître leur visibilité. On peut l'écouter.
1: Si on prend l'exemple des libraires.com, qui est une plateforme au Québec pour tout ce qui est donc librairie en ligne, ils se sont associés, ils ont développé une plateforme. Donc là, on n'est plus dans la compétitivité, on est dans la coopétitivité. De la même façon, les petits commerçants peuvent se regrouper et essayer donc de créer comme ça des alternatives qui vont faire qu'ils vont pouvoir se démarquer à d'autres égards. Donc je pense que c'est pas tout perdu, mais c'est comme dans à peu près toute situation, quand on n'a pas les moyens, il faut remplacer par la créativité.
2: Puis, quelles sont les entreprises qui sont prêtes? En début d'émission, on disait que 12% des entreprises au Canada ont adopté l'IA en 2026. C'est pas beaucoup, là, ici, en tout cas. On comprend quand même que pour ce qui est de ce commerce agentique, ça vaudrait la peine de nous dire la définition.
0: Donc, agentique pour un outil d'intelligence artificielle qui fait du travail à notre place.
2: Donc, alors, c'est encore embryonnaire pour ce qui est du commerce. Est-ce qu'on s'attend à ce qu'il prenne rapidement une place importante dans l'industrie du commerce de détail?
0: Ben, il est probablement encore un peu tôt pour le dire. Faut garder en tête que même si ça existe depuis 30 ans, le commerce en ligne, ça représente moins de 10% des ventes au détail au Canada. Alors, ça demeure un marché qui est important en termes de volume de vente, mais qui proportionnellement est beaucoup moins important que le commerce en personne, en magasin. Et c'est dur d'imaginer que ça changerait drastiquement simplement avec l'arrivée des outils d'IA. Même auprès des consommateurs qui magasinent fréquemment en ligne, ça va être un défi pour les entreprises d'IA, les convaincre de modifier leurs habitudes d'achat, de faire confiance aux recommandations des outils d'IA. Alors, c'est une idée qui doit encore faire ses preuves. Et selon Sandrine Promtep, c'est bien possible qu'en fin de compte, les consommateurs jugent que les outils d'IA n'offrent pas vraiment de plus-value dans le processus d'achat, un peu comme ça a été le cas avec d'autres technologies qui, par le passé, promettaient de révolutionner le commerce de détail.
1: Si vous prenez, par exemple, les smart speakers, toute la technologie était là, mais ils n'ont jamais été capables de rentabiliser le modèle d'affaires. Ils n'ont jamais trouvé. Parce que c'était facile de dire « Alexa, donne-moi la température. Alexa, fais-moi jouer les Beatles. » Mais ça rapporte rien, ça sert ça. Donc, je pense que il faut partir des besoins des consommateurs. Et là, pour l'instant, on est plus dans la course technologique à s'imposer comme le grand joueur, mais ça règle pas la question de est-ce qu'on répond à un besoin chez les consommateurs.
0: Et en terminant rapidement, évidemment, un défi de confiance. Les entreprises d'IA disent être en train de développer de nouveaux protocoles qui vont permettre d'automatiser les transactions de manière sécuritaire. Mais il y a déjà beaucoup d'experts qui s'inquiètent des risques de fraude, notamment.
2: On va poser la question aux auditeurs. Est-ce que c'est un avantage, selon vous, que l'IA se mêle de votre commerce en ligne? Vous pouvez nous écrire sur la bulle de conversation, sur l'application Radio-Canada Audio, sinon le courriel, ça nous regarde. @radio-canada.ca. Je vais y arriver. Yannick Lepage, merci.
0: Merci.

0: Des milliers de personnes ont défilé plusieurs fois cette semaine dans les rues de Tirana, la capitale de l'Albanie, pour protester contre deux projets touristiques controversés sur la côte adriatique, des projets liés à la famille du président Donald Trump. Ces manifestations visent à bloquer des projets de luxe, là, à hauteur de plusieurs milliards de dollars mis à l'avant par le gendre du président, Jared Kushner, qui est par ailleurs l'envoyé diplomatique des États-Unis sur différents fronts. François Brousseau, bonsoir.
1: Oui, bonsoir Madeleine.
0: C'est quoi ces projets exactement?

0: Exactement.
1: Bon, c'est deux projets principalement dont les principaux promoteurs sont Jared Kushner et sa femme Ivanka Trump. Et ça, il prévoit là-dedans la construction de complexes touristiques de très grand luxe dans une zone écologiquement sensible de la côte Adriatique. Il s'agit de sites protégés, on est au sud de la côte albanaise, des zones humides fragiles, disent les environnementalistes, où on trouve des espèces végétales et animales précieuses, par exemple des flamants roses qu'affectionnent les écologistes albanais et qu'on voyait d'ailleurs en effigie dans les manifestations. On est juste là en face des Pouilles, c'est le talon de la botte de l'Italie qui se trouve à quelques dizaines de kilomètres de l'autre côté de l'Adriatique. Et les deux projets prévoient la construction de villas et d'hôtels de luxe. Un est situé sur la côte même, dans la région de Svrdlja, et l'autre dans l'île de Sazan qui lui fait face. C'est une région peu peuplée où se trouvaient d'ailleurs en passant des bunkers à l'époque de la dictature communiste d'Enver Hoxha. Mmh. Selon les chiffres qui ont circulé dans la presse albanaise, le projet côtier vaudrait quelque 4 milliards de dollars américains et celui plus restreint mais encore plus luxueux qu'on veut bâtir dans l'île, seulement 1,5 milliard.
0: Oui, ça fait quand même un bout de temps que les projets ont été annoncés. Qu'est-ce qui fait que les gens descendent dans la rue cette semaine?
1: Bon, c'est que certains médias, dont la chaîne radio américaine NPR, ont révélé que les travaux sur la côte avaient commencé et depuis quelques jours, des images de barbelés qui interdisent l'accès à des plages et d'autres images où on voit vraiment la construction qui commence.
0: En tout cas, ça devient réel.
1: Et il est vrai qu'en 2024, le gouvernement albanais, dirigé par le premier ministre Edi Rama, qui est là depuis 2013, avait déjà accordé à la firme Affinity Partners de Kushner le statut d'investisseur stratégique privilégié pour le développement de l'île de Sazan, ce qui signifie donc que le projet était octroyé sans appel d'offres et selon une procédure accélérée. Ces derniers jours, donc, en apprenant tout ça, les manifestations ont pris de l'ampleur. Des milliers de personnes dans les rues de Tirana, on les entendait tout à l'heure, l'Albanie n'est pas à vendre, Ivanka rentre chez toi. Mardi encore, plusieurs manifestants devant le bureau du premier ministre et là, ils ont brandi des flamants roses, les fameux flamants roses gonflables, espèce menacée, symbole pour les manifestants, et des banderoles où on pouvait lire, selon la presse italienne notamment, qui a beaucoup couvert ces événements, des slogans comme « La nation n'est pas à vendre »,« Je ne veux pas que l'Albanie devienne comme Dubaï ». Mmh.
0: Et le gouvernement dit quoi?
1: Alors, dans une déclaration transmise avant-hier, le premier ministre Rama affirme qu'il ne permettra pas que le projet soit interrompu. Et là, je le cite, « Il est absolument hors de question que l'investissement s'arrête tant que je serai là. Il est primordial que nous restions accueillants, justes et que nous ne soyons en aucun cas vus comme un pays où les investisseurs se heurteraient à de l'hostilité ». Donc, pro-investissement, fait à souligner le chef de l'opposition, qui est l'ancien président et premier ministre, un vieux routier qui s'appelle Sali Berisha, eh ben, il est aussi d'accord et il soutient ce projet d'investissement. On doit aussi savoir que le gouvernement albanais, malgré l'étiquette socialiste du parti qui est là en ce moment, il est considéré comme un des plus pro-américains en général et pro-Trump en particulier de tous les gouvernements en Europe. Edi Rama a des liens personnels avec la famille Trump, notamment Ivanka, selon la presse locale. Et l'Albanie, par exemple, a été au début 2026 un des rares pays à adhérer au fameux Conseil de la paix, le projet un peu bidon de Donald Trump.
0: Si on vient aux manifestants, on comprend qu'ils craignent pour l'écologie, l'environnement, mais pas seulement.
1: En effet, les opposants posent également des questions sur la corruption possible autour de ces investissements, l'origine de l'argent qu'ils financent. Il y a aussi la question plus générale du modèle de développement pour le pays. Tenez, on apprend cette semaine que le parquet général anticorruption de Tirana, il y a quand même une telle institution là-bas, a ouvert une enquête sur les transferts de titres de propriété qui ont permis que la construction commence dans les fameuses zones humides. L'Albanie, je le rappelle, est un pays qui reste un des plus pauvres d'Europe avec un PIB nominal per capita dans les 12 000 Américains par année, ça c'est le tiers de la moyenne européenne, et ce même si la croissance y a été quand même assez forte depuis la pandémie, dans les 4% par an.
0: Oui, une croissance en bonne partie alimentée par le tourisme.
1: Précisément, c'est ça. L'Albanie, qui était jusqu'à récemment un secret, Madeleine, bien gardé sur le plan touristique, et là ça commence à exploser, c'est la nouvelle destination tendance. En Europe, 6 millions de touristes en 2019, 10 millions en 2022, près de 14 millions l'an dernier en 2025, dans un pays qui fait même pas 3 millions d'habitants. Selon les analyses de la Banque mondiale, je finis là-dessus, la croissance dans les années 2020 repose d'abord en Albanie sur le tourisme et la construction, ce qui explique qu'un Jared Kushner, magnat de l'immobilier, y accourt par l'odeur alléchée, parce que la manne est là, mais beaucoup d'Albanais ont l'air aujourd'hui de se méfier.
0: Merci François.
1: Au revoir.
0: Au revoir.

Et c'est comme ça que l'émission prend fin ce soir. Demain, c'est Étienne Leblanc qui sera à la barre. Moi, je vous retrouve lundi. Ici Madeleine Blaine-Morin. Bonne soirée à tous. À lundi. Au revoir.

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3: Bonjour, ici Karine Matheux. Voici les informations. Des acteurs du milieu de l'intelligence artificielle saluent la stratégie nationale du gouvernement Carney. Le plan fédéral prévoit des mesures de protection et d'encadrement de cette technologie, ainsi que des formations favorisant la littératie en IA des citoyens. Des investissements seront aussi faits pour une plus grande utilisation en entreprise, ainsi que la création de milliers d'emplois liés au secteur. Le gouvernement veut aussi encourager le développement d'une IA canadienne et souveraine, une initiative applaudie par le chercheur Philippe Beaudoin du laboratoire de recherche Loisero.
4: C'est des technologies qui, tu sais, quand on les utilise, elles contiennent beaucoup des valeurs qui nous viennent de la Silicon Valley. Quand on utilise un agent conversationnel, cet agent-là nous parle, mais nous parle d'une manière qui reflète un peu les valeurs de la Silicon Valley. En se disant, on va développer l'équivalent, mais souverain, je pense que c'est une excellente idée. Donc, plusieurs de ces propositions-là vont dans la bonne direction, mais de là à dire, on est convaincu que ça va mener à tel résultat. Puis dans le fond, c'est peut-être vraiment la nature des promesses puis la certitude qu'on a en ces promesses-là qui est le grand risque.
3: L'opposition estime que la stratégie demeure vague et qu'elle n'adresse pas directement la question des pertes d'emplois liées à l'IA. Le gouvernement Fréchette doit déposer aujourd'hui un projet de loi pour limiter la consommation de boissons énergisantes chez les moins de 16 ans. La mort en janvier 2024 du jeune Zachary Miron, 15 ans, en raison du mélange d'un médicament pour son TDAH et d'une seule canette de boissons énergisantes, a poussé le gouvernement à agir. La première ministre Christine Fréchette y est allée d'un plaidoyer auprès des députés de l'Assemblée nationale afin d'obtenir l'unanimité pour l'adoption du projet de loi.
5: C'est vraiment tragique ce qui est arrivé. On veut s'assurer que ça ne se reproduise pas. Alors moi, je m'attends à ce que l'ensemble des élus soient en faveur de ce projet-là. On est tout proche de l'unanimité. Les impacts de l'absence d'un projet de loi pourraient être dramatiques, pourraient être tragiques. Alors, il faut prendre action. Il faut se réunir derrière cette initiative que met de l'avant la ministre Bélanger.
3: Seule la députée conservatrice Maïté Blanchette-Vézina hésite à donner son appui au projet de loi qu'elle et son chef Éric Duhem jugent populiste et opportuniste. Le secteur métallurgique québécois est frappé de plein fouet par les tarifs américains sur l'acier, l'aluminium et le cuivre, selon un rapport de l'Institut du Québec. De février 2025 à février 2026, le volume des exportations de cuivre québécois a chuté de 74 %. La baisse est de 51 % pour le fer et l'acier et de 30 % pour l'aluminium. Pour sa part, l'emploi dans le secteur de la métallurgie a chuté d'environ 3 % en 2025. La directrice générale de l'Institut du Québec, Emna Abraham, affirme que l'effet des tarifs sur l'emploi est moins important que prévu.
6: C'est certain que l'impact sur l'emploi est moins catastrophique que ce qu'on anticipait en début 2025 pour plusieurs raisons. D'abord, pour certaines industries comme l'aluminium, même si les exportations diminuent, on peut pas vraiment diminuer la production. On doit continuer toujours à produire de l'aluminium. Et donc, un choc dans les exportations se traduit pas nécessairement en des pertes d'emplois. C'est une bonne nouvelle dans le sens qu'il n'y a pas d'effet de seconde ronde dans notre économie où des gens perdent leurs emplois. Mais peut-être plus généralement, ce qu'on voit, c'est que même si on est dans une crise tarifaire, les employeurs ont été quand même relativement réticents à mettre à pied lorsqu'ils le pouvaient.
3: L'administration américaine a décrété un changement sur les tarifs sur l'aluminium, l'acier et le cuivre. À partir de lundi, un nouvel ajustement tarifaire pourrait offrir un peu de répit à certaines entreprises dans le secteur. Les acteurs du milieu municipal proposent au gouvernement Carney de taxer les profits des compagnies pétrolières pour financer la lutte contre les changements climatiques. L'ex-mairesse de Montréal, Valérie Plante, est notamment à Edmonton pour un sommet d'urgence sur le climat. Elle fait partie d'un groupe qui propose des mesures comme la construction de logements éco-énergétiques hors marché ou la mise en place d'un réseau électrique national alimenté par les énergies vertes. Selon un sondage réalisé pour le groupe, 66 % des Canadiens sont favorables à une taxe sur les bénéfices des pétrolières. Et un an après l'entrée en vigueur du nouveau recours visant à contrer le partage d'images intimes sans consentement, le ministre de la Justice et procureur général du Québec, Simon-Jolin Barrette, estime que la mesure a eu des retombées concrètes. Il y a toutefois certains bémols, comme l'explique David Savoie.
7: Dans une vidéo en ligne, les internautes sont prévenus de l'existence de ce nouveau mécanisme pour dénoncer rapidement et en tout temps des photos intimes qui sont partagées sans consentement. D'après le ministre de la Justice, ce processus simplifié se traduit par plus d'une ordonnance par semaine pour faire détruire des photos. La loi s'applique aussi aux images de nudité qui sont générées par l'intelligence artificielle. Le non-respect d'une ordonnance vient avec des amendes qui peuvent aller de 500 à 5000 $ par jour pour une personne, 10 fois plus pour un site Internet ou une entreprise. Le ministre de la Justice, Simon-Jolin Barrette.
8: Les délais sont beaucoup plus courts, donc c'est immédiat. Alors, je pense que ça fait œuvre utile, justement, pour éviter, exemple, dans une école secondaire, qu'une image intime d'une personne circule à travers l'ensemble de l'école secondaire, ou même pour les jeunes adultes. Donc, c'est un phénomène qui touche particulièrement les jeunes.
7: Si l'initiative de Québec est saluée, le problème du partage de photos intimes sans consentement ou encore de vengeance pornographique est beaucoup plus fréquent, voire quotidien. Mélanie Lemay, du groupe Québec contre les violences sexuelles.
9: Bien, sachant que ça représente peut-être 52 cas dans une année, je pense qu'il y a peut-être une méconnaissance du public à l'égard de ces mécanismes-là, vu que ça arrive beaucoup plus souvent qu'on peut l'anticiper. Là.
7: D'après des données publiées en avril 2025 par Statistique Canada, 17% des 15 à 24 ans ont vu au moins une fois par mois des images ou des vidéos intimes partagées sans le consentement de la personne concernée. Ici David Savoie, Radio-Canada, Montréal.
3: Voilà, c'était les informations. Bonne journée sur nos ondes.
10: Ce fut la Coupe du Monde d'un seul homme, El Pibe de Oro, le gamin en or, consacré le meilleur joueur de la planète, digne successeur de Pelé. Ici Maxime Coutier, à Aujourd'hui l'Histoire, série spéciale, Coupe du Monde, Mexico 1986, le triomphe de Maradona.
11: Vous entendez les hurlements du stade.
12: Le stade Aztèque a peut-être assisté à l'une des plus belles finales de Coupe du Monde. Oh!
13: 1938, c'est à la France que revient l'honneur d'organiser cette troisième Coupe du Monde.
14: Gentlemen delegates, Mr. Avalanche received 68 votes.
15: Pelé! Oh, Pelé, Vadico! Oh, mon Brasil!
16: C'est la main, ce but!
17: Ah, là, là, il l'a mis de la main!
12: Diego Armando Maradona soulève la Coupe du Monde dans cette finale de légende face à la RFA.
10: On savait déjà qu'il trônait au sommet de la planète foot, mais la Coupe du Monde de 1986 fut pour lui la consécration. Diego Maradona, l'enfant des bidonvilles, virtuose du ballon rond. Que ce soit la main de Dieu ou le but du siècle, sa performance à Mexico demeure à ce jour l'une des plus spectaculaires de l'histoire. Pour nous, cette Coupe du Monde fut aussi la première participation du Canada dans la Cour des Grands, une incursion remarquée malgré les défaites et devant les adversaires de taille.
18: Oui. Valdano. Oui. Maradona, il était là, non, du coin. De
19: la main. De la main. Ce but.
18: Ah là là, il a mis de la main. Il l'a mis de la main.
19: Oh,
18: il n'a pas vu, monsieur Benasseur.
19: On va le revoir.
18: Mais c'est évident.
19: De la main.
18: C'est clair comme de l'eau de roche, on va le revoir, du reste.
19: Oh, monsieur Benasseur.
18: À la sixième minute de la deuxième mi-temps, Maradona est gauche et Maradona. Oh ben on l'a vu immédiatement, pour être, c'est évident, il n'y a que M. Benasseur pour ne pas l'avoir vu.

0: dans le stade Azteca le 22 juin 1986. Alors pour nous en parler, mon invité, il était présent à Mexico ce jour-là, celui qu'on surnomme Monsieur Soccer au Québec, Francis Millien, analyste impliqué dans le monde du soccer depuis des décennies. Bonjour, merci d'être là.
1: Mais ça fait très plaisir, bonjour à vous.
0: Vous étiez en 86 comme analyste pour Radio-Canada. Première participation du Canada, première diffusion de la Coupe du Monde à la télévision de Radio-Canada, victoire de l'Argentine en finale, consécration de Maradona, l'abbé de Dieu, le but du siècle. Quel souvenir vous gardez de cette Coupe de 86?
1: Il faut dire quel souvenir au pluriel, oui. Parce qu'il y a tellement eu de choses nouvelles, de choses emballantes pour tout le monde. La Coupe du Monde. Je retiens la Coupe du Monde de 86. Oui, bien sûr, c'était la Coupe du Monde de Maradona, ça c'est clair. Ça s'était peut-être jamais vu qu'un joueur représente autant dans une compétition. Mais il y avait également cette présence du Canada qui était toute nouvelle.
2: Le Canada jouera demain son premier match contre la France à León. C'est à environ 500 km au nord de Mexico. Nous y serons.
1: On ne s'attendait pas à grand-chose d'une certaine façon. Oui. Mais par contre, ils ont pu nous surprendre. Ils ont failli même surprendre la France lors du premier match, puisqu'il a failli un but tardif de la France pour pouvoir Jean-Pierre Papin qui a de la tête marqué ce but. Alors que tout le monde commençait à douter, il restait plus beaucoup de temps, 10-15 minutes dans le match, et surtout ce qui me revient facilement en tête, c'est de voir les collègues journalistes autour de nous, notamment les Français, qui vraiment avaient la mine basse et qui se sont sentis soulagés de voir Papin marquer. Mais ça a fait que aussi bien le Canada sur le terrain que le Canada en tant que journaliste que nous étions avec Radio-Canada, on a reçu de la part de tout le monde des compliments de ne pas avoir gagné, mais d'avoir vraiment fait douter la France.
3: Oui. Contre l'équipe que l'on voit en finale actuellement, tout le monde voit l'équipe de France en finale, tout le monde en tout cas beaucoup, et on est en train de faire un match extraordinaire et de tenir tête sans honte.
0: Oui, une incursion de la Cour des Grands pour le Canada. Mais parlons de cette Coupe du Monde, quand on dit c'est la Coupe du Monde de Diego Maradona, il n'y a pas de doute. Quand il arrive là-bas, en 86, c'est déjà une immense star. Il est connu partout. Il joue pour Naples, Maradona. Là.
1: Absolument. Il est connu par tout le monde avec son caractère.
0: Hein, joueur controversé.
1: Oui, absolument. Vous savez, on a beau être un bon joueur, c'est quand arrivent les compétitions finales de plus haut niveau qu'on s'aperçoit si on est un grand joueur ou un bon joueur seulement. Et il a démontré cette journée-là, cette compétition-là, qu'il était le joueur de la période au niveau mondial, comme l'ont été d'autres par la suite, Lionel Messi, par exemple.
0: Ou Ronaldo, mais il fait partie de ces joueurs d'exception, c'est
1: exactement.
0: Sûr.
1: Ouais. Ce sont des joueurs d'exception, et il l'a démontré lors des 2-3 derniers matchs de cette Coupe du Monde.
0: Notamment ce fameux match devenu célèbre, ce quart de finale. Angleterre-Argentine, 22 juin 86, dans un contexte très politisé, parce que, faut-il le rappeler, 4 ans plus tôt, les Argentins ont été humiliés par les Britanniques lors de la guerre des Malouines. C'est un peu la revanche, mais sur le terrain de football. Est-ce qu'on en parlait beaucoup sur la galerie de presse de ça, de la portée symbolique de ce match?
1: On n'en parlait pas beaucoup, mais tout le monde attendait quand même le match. Et quand on a vu l'exploit réalisé par Maradona, tout le monde a bien compris qu'il allait se passer quelque chose. Mm-hmm. Et Maradona, lui, est venu le dire. J'ai vengé l'Argentine.
0: J'ai vengé l'Argentine, Mais ce fameux match, deux équipes, deux puissances dans le monde du soccer, un match serré. Et puis, ce but, certainement le plus controversé de l'histoire.

0: je n'ai pas vu le signal encore. Attendons cette décision. Oh non, monsieur Bellasson, comme le but, Georges. Alors, il faudrait voir la reprise ici. Mon impression, c'est qu'il a touché le ballon avec la main.
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0: pendant longtemps.
1: J'ai l'impression qu'il a touché le ballon avec la main. Quand on revoit la reprise aujourd'hui, c'est clair et net. Mais à ce moment-là, justement, dans le stade, c'est pas clair. Et puis c'est au stade Azteca, c'est immense.
2: Exactement. Et c'est une impression, Georges.

0: dit très bien, c'est ouais. une impression. Tous ceux qui connaissent bien le soccer, enfin, pardon, le football, on est en Coupe du Monde, tous ceux qui le connaissent bien savent qu'il l'a touché de la main.
1: Ouais.
0: Mais moi, je vais dire, personne ne l'a vu, clairement, personne n'en est sûr, à part peut-être les deux défenseurs qui étaient autour de lui. Et encore, le public en général s'est fait un peu berner par ce geste rapide de son petit coup de main juste au-dessus de sa tête dans un mouvement qui allait très vite. Mais tous ceux qui connaissent ça savent qu'il y a main, mais personne ne peut le prouver, y compris les ralentis qui ont suivi immédiatement après.
1: Oui, ben, c'est pas la technologie d'aujourd'hui. On est en 86. Et puis, bon, Maradona, tout de suite, joue aussi. Hein. Voilà, ben oui, il a bu.
0: Lui et ses partenaires.
1: Oui, mais les Anglais protestent sur le terrain avec raison, sans succès. Je dis, hein, 4 minutes plus tard seulement, Maradona, encore lui, riposte et là inscrit ce qui demeure certainement le plus beau but de l'histoire de la Coupe du Monde. La célèbre tirade du commentateur radio Victor Hugo Morales, c'est devenu célèbre. On en fait même un concours à chaque année d'imitation. Hein. Une action mémorable de tous les temps, un cerf-volant cosmique. De quelle planète viens-tu pour laisser sur le chemin autant d'Anglais? Alors là, il y a plein de chiffres. 10 secondes, 60 mètres, 5 joueurs déjoués, plus le gardien. C'est phénoménal, ce but du siècle.
0: C'est exactement. Il fallait ça pour marquer cette Coupe du Monde. Et c'est ça qui a marqué aussi cette Coupe du Monde. Le but de la main, c'est quelque chose dont on va parler. Oui, mais le but qu'il a marqué, le but du siècle, c'était vraiment quelque chose. C'est là qu'on regrette dans les gradins, dans les salles de journalistes ou autres, de ne pas avoir de reprise et de ralenti rapide pour voir ensuite revoir et re-revoir ce but que l'on voit encore aujourd'hui
1: une perle. On peut s'amuser à le regarder bon nombre de fois. En résultat final, 2-1. En faveur de l'Argentine, mais une tricherie, hein, l'image de Maradona. Mais pour les Argentins, ben oui, c'est vu comme une revanche. Et lui, bon, Maradona va le dire aussi, hein. On a vengé l'Argentine de l'humiliation contre les Anglais.
0: Absolument. Et bon, on a déjà utilisé ça à différents niveaux, notamment en boxe lors d'un match de championnat d'Europe entre le Français Halimi et un Anglais justement. Et le Français a dit par la suite :« J'ai vengé Jeanne d'Arc. » que les Anglais avaient brûlé en 1534, il me semble, quelque chose comme ça.
1: On peut remonter loin, là.
0: Ben oui. Alors, bon, on sert toujours de ces choses-là pour se faire un peu
1: remarquer.
0: Mais là, c'était peut-être un peu plus vrai, parce que c'était quand même assez proche. Et Mme Thatcher s'était mis un peu là-dedans, donc...
1: Oui, des deux côtés, hein, côté argentin et côté britannique, mais Mme Thatcher s'en est pas gênée. Diriez-vous que c'est là, justement, à la suite de ce fameux match, que s'est forgé, en partie, pas que ça, mais la légende Maradona.
0: Personnellement, et tous les amoureux du foot vont sûrement le dire aussi, c'est quand il a marqué son but du siècle.
1: Ouais.
0: Le but de la main, c'est parce que, et personnellement je le répète encore, non je ne l'ai pas vu, oui je l'ai senti, oui je l'ai deviné, mais c'est pas vrai que sur place, très rapidement, tout le monde a pu le voir, et c'est pour ça qu'on en parle encore.
1: Oui. Mais dans tous les cas, avant la finale contre l'Allemagne, le public, évidemment, n'en a que pour lui, de même que les commentateurs, qui souhaitent une victoire hein, quand même de ce joueur spectaculaire.
2: Le talent, la classe exceptionnelle de Maradona place cette équipe hors du circuit, si l'on peut dire, des autres équipes.
3: Il est quand même fort bien entouré, Georges.
2: Oui, il a de bons joueurs autour de lui, il a de bons attaquants, il a quand même une défense solide. Une équipe qui devrait quand même s'assurer la victoire en finale, en tout cas pour le bénéfice de tous les connaisseurs de soccer qui espèrent que l'équipe assez triste de l'Allemagne ne pourra pas éteindre le talent et les éclairs de génie de Maradona.
3: Merci Georges, et s'il y a un joueur dont le nom revient très fréquemment et qui vaut à lui seul presque le prix de tout le spectacle, il s'appelle Diego Armando Maradona.
1: Camille Dubé et Georges Schwartz sur le plateau de Radio-Canada au stade de Azteca, 29 juin 86, hein, juste avant le match final. Oh, c'était pas gagné d'avance quand même face aux Allemands, là.
0: Non. Les Allemands étaient sûrement l'équipe la mieux armée pour remporter cette Coupe du Monde. Mais on a beau être bien armé, d'un seul coup, quand en face, il y a un joueur d'exception qui, cette journée-là, performe au maximum. Un but, c'est un but. Et Maradona, pour lui, un but, c'était la fin de tout. Donc, il fallait qu'il y arrive. Et...

0: Et là, il a aussi pris conscience du rôle qu'il jouait, pas seulement parce qu'il avait le brassard de capitaine, mais parce qu'il avait l'âme du capitaine, il avait la qualité, il avait la performance, et toute son équipe s'est vraiment bien regroupée autour de lui pour permettre de diriger ce match de A à Z.
1: Dans un stade immense, un pays latino-américain aussi, hein, certainement gagné d'avance pour l'Argentine. C'était comment l'ambiance, justement?
0: Tout le monde était argentin à ce moment-là.
1: On imagine bien.
0: À part ceux qui avaient le drapeau allemand, je pense que tout le monde s'était rallié derrière les jeux de Maradona. Et le public, entre autres. C'était vraiment phénoménal.
1: Donc, après une remontée spectaculaire des Allemands, l'Argentine marque à la 83e minute. Score final, après 90 minutes de jeu, 3-2. Mais il faut jamais donner les Allemands vaincus, hein, on le sait, puis on l'a vu en 82 contre les Français. Mais là, cette fois-ci, Diego Maradona soulève le trophée, l'Argentine est championne du monde et ajoute donc une deuxième étoile à son maillot.
2: Le Stade Aztèque a peut-être assisté à l'une des plus belles finales de Coupe du Monde. Au bout du suspense, et grâce à Jorge Burruchaga dans les derniers instants après que l'Allemagne soit revenue à 2-2, l'Argentine est championne du monde pour la deuxième fois. 8 ans après son sacre à domicile, les Argentins couronnent le meilleur joueur de la planète. Diego Armando Maradona soulève la Coupe du Monde dans cette finale de légende face à la RFA.
1: Voilà, une image qui va marquer l'histoire aussi, hein, Maradona qui soulève cette Coupe du Monde. Bon, il n'y a pas que lui quand même, hein, on le dit, même si c'est vrai que c'est la Coupe du Monde de Maradona en 86. Parlons du Canada, hein, première participation de son histoire. Comment le Canada, d'abord, a réussi à se qualifier, à se rendre là en 86?
0: La qualification se fait à travers la CONCACAF, donc la Confédération Centre-Amérique et Amérique du Nord. Et à cette époque-là, il y avait 2 places dans la Coupe du Monde pour la CONCACAF. Comme il y en a une qui a automatiquement été octroyée au Mexique, parce que c'est eux qui ont organisé la Coupe du Monde, il restait une seule place. Et au fur et à mesure des ans, on a senti le Canada remonter un petit peu, sinon c'était vraiment les pays d'Amérique centrale et les États-Unis qui étaient sur le top des équipes. Et cette fois-ci, eh bien, le Canada a gagné le match de qualification, le dernier match, et automatiquement donc se qualifiait pour la compétition à ce niveau-là, où il y avait 24 équipes
1: De qualifiés. Dans un groupe qui était pas facile aussi à l'époque, mais un mot, parce que vous avez organisé des compétitions de Coupe du Monde, le Mexique, c'est un peu la solution de dernière minute à l'époque, puis le Canada espérait l'organiser, du moins en partie, non?
0: Oui, le Canada et les États-Unis espéraient l'organiser, mais ça avait été donné au Mexique, qui avait déjà tenu une Coupe du Monde au préalable, et personnellement, je pense pas qu'on était prêt à ce moment-là à organiser une Coupe du Monde comme a su le faire le Mexique, avec le nombre, l'ambiance et tout ce qu'il y avait.
1: Pays de foot, puis cet immense stade à Azteca. Mais comment le Canada, il était, j'imagine, perçu un peu, ça faisait sourire, j'imagine, en arrivant là-bas, non? Cette équipe venue du Nord. Là.
0: Exact, mais bon, les gens sont quand même gentils. Bien, vous venez, mais enfin, on n'en veut pas savoir plus. Se qualifier contre le Honduras, ça fait pas bouger beaucoup d'Européens ni de gens d'Amérique du Sud. Par contre, pour nous, a représenté quelque chose de fantastique parce que il y avait qu'un seul siège. L'autre siège était déjà donné aux Mexicains. Donc, il n'y avait qu'un seul siège dans cette compétition finale. Et le Canada a fort bien fait dans les matchs de préparation et s'est retrouvé donc dans le dernier match contre le Honduras.
1: Et obtenu donc son laissez-passer. Mais c'est vrai, bon, ça faisait peut-être sourire un peu, mais le Canada, en tout cas, était là au Mexique en 86. Et premier match, ce fameux match, le premier, contre, on le dit, c'est pas rien, la France de Michel Platini, championne d'Europe en 1984.
3: Fort bien tiré avec les grands honneurs de ce match et la France qui l'emporte 1-0.
4: La France a gagné le match, le Canada a gagné le respect.
3: C'est parfaitement dit. Alors un dernier commentaire, Francis.
4: Je pense que du côté de la Hongrie, maintenant, on commence à se poser des questions.
3: Ce sera intéressant, le prochain match du Canada, donc contre la Hongrie le 6 juin. Nous serons là pour vous le présenter en direct, mesdames et messieurs. Pour l'instant, nous
1: voilà, ben c'était vos prédictions. Hein? La Hongrie n'a qu'à bien se tenir. Hein? C'était vous qu'on entendait oui, en 86. Ça.
0: Mais en fait, quand on a vu cette équipe se débrouiller de telle façon contre la France, en sachant qu'ils n'avaient pas les armes pour battre l'équipe française,
1: oui, bien sûr.
0: Mais ils les ont tenus jusqu'au bout, l'équipe du Canada était forte. Dans les buts, il y avait quand même une bonne qualité de joueurs. Il y avait une bonne défense, mais c'était beaucoup plus faible, si on veut, faible façon de parler,
1: oui.
0: Mais sûrement moins fort au niveau du milieu de terrain et de l'attaque, dans la construction des jeux ou autre.
1: Ben pour preuve, il n'y a pas eu de but. Hein. Trois défaites, mais bon, des défaites honorables hein, quand
0: 2-0,
1: même.
0: 2-0, 2-0, voilà. 1-0 contre la France.
1: Oui, quand même. Bon. Puis c'est vrai qu'on partait de loin en 86, parce que, bon, pour avoir joué moi-même plus jeune au soccer longtemps, c'était un peu perçu comme un... Dans les années 80, là, on est en 86, pendant longtemps, un sport étranger, c'était l'affaire des Italiens, des Français puis des Portugais, le soccer. Là.
0: C'est ça. Par contre, les gens ont su vendre l'amour qu'ils avaient pour le foot et le transcrire aux Québécois, entre autres, pour un amour du soccer qui s'est développé par la suite au fil des ans.
1: Oui.
0: Mais c'est vrai qu'à cette époque-là, c'était un sport non pas, comme j'ai dit, mal aimé, mais mal connu.
1: Oui. Parce que, qu'est-ce que ça a changé, cette Coupe du Monde de 86, pour le soccer au Canada?
0: Une prise de conscience. Une prise de conscience qu'on peut pas lutter contre les grands si on ne se prépare pas en conséquence. Une prise de conscience qui dit que c'est pas parce qu'aujourd'hui j'investis sur quelque chose que ça va tout de suite me rapporter. Donc il faut investir sur beaucoup plus bas, beaucoup plus jeune, et donner le temps à la qualité. La quantité est montée très vite, mais c'est la qualité qui a été la plus dure à faire suivre. D'abord, le Canada est un grand pays, donc les jeunes ne peuvent pas avoir, comme on a en Europe, comme on a en Amérique du Sud, des compétitions régulières de haut niveau. Donc, on se rencontre une fois par année. C'est pas avec ça qu'on va habituer nos jeunes bons joueurs à devenir des joueurs de compétition internationale. Il faut être patient, il faut croire en ce que l'on fait, et on commence à sentir maintenant la récolte de ce qui a été préparé dans les 10, 15, 20 dernières années.
1: Oui. En terminant, bon, souvent, parce que vous en avez vu quelques-unes des Coupes du Monde dans votre vie, celle de 86, bon, on le dit au début, oui, celle de Maradona, mais souvent on dit... La meilleure, ou une des plus remarquables. Quelle place elle occupe dans votre palmarès, celle-ci?
0: Peut-être parce qu'elle a été plus emballante que les autres.
1: Oui.
0: Dans l'ordre en général. Il y a eu ça, il y a eu le fait que le Mexique avait subi un tremblement de terre au préalable,
1: oui,
0: on
1: ne
0: savait pas comment ça allait
1: avant.
0: Se tenir, on ne savait pas si les installations seraient prêtes, bon, elles l'ont été. Je pense que de ce côté-là, on a pris conscience que la Coupe du Monde touchait vraiment tout le monde.
1: Oui.
0: À un tel point qu'il a fallu augmenter le nombre d'équipes qui se présentaient pour la grande compétition finale. On peut reprocher que on s'est fait aussi beaucoup pour faire plus d'argent, c'est possible,
1: oui.
0: Mais ça permet quand même à plus d'équipes de vivre une expérience de très très haut niveau. Et ça aussi, ça va donc donner des retombées positives pour tout le monde.
1: Oui.
0: Le Canada a progressé, les autres pays autour aussi ont progressé. Et si on a augmenté la qualité, il faut maintenant augmenter le rythme de travail pour continuer à être du bon côté des choses.
1: Ben, on verra lors de cette Coupe du Monde. En tout cas, ça témoigne du chemin, des progrès hein, et du chemin qui a été parcouru depuis. Mais c'est vrai que ce fut une Coupe du Monde exceptionnelle, celle de 86. Coupe du Monde remportée, faut-il le rappeler, par l'Argentine et la star Diego Maradona. Ben, tiens, on va se laisser en musique. Manu Chao, inspiré de la vie assez spectaculaire, rocambolesque, de Diego Maradona, la vida tombola. Mon invité, Francis Millien, il est analyste en soccer. Merci beaucoup d'avoir été là.
0: C'est tout un plaisir.
1: Merci également à toute l'équipe d'Aujourd'hui l'Histoire. Ainsi s'achève notre série spéciale sur la Coupe du Monde. Vous trouverez également un quiz sur l'application Radio-Canada Audio via la bulle de conversation. Et puis, ben, pour nous, c'est aussi la dernière de la saison. Alors, au nom de toute l'équipe, merci de votre fidélité. Merci de nous écouter. On vous souhaite un bon été. Profitez-en bien. Et puis, ben, on se retrouve à la fin du mois d'août avec de nouveaux épisodes. Ici Maxime Coutier. À la prochaine.

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4: Stock est-il moins français qu'inventaire? Le mot stock vient de l'anglais, mais il est admis en français depuis plus d'un siècle. Paradoxalement, le mot inventaire devient un anglicisme lorsqu'on l'emploie au lieu de stock. En français, on appelle inventaire le dénombrement des marchandises d'un commerce ou d'un entrepôt. Par exemple, on peut dire qu'on fait l'inventaire d'un magasin. L'inventaire, c'est également le relevé détaillé des marchandises d'une entreprise. En revanche, l'inventaire n'est pas un ensemble de marchandises. Les marchandises qu'un magasin a en réserve constitue les stocks de ce magasin et non l'inventaire. Donc, au lieu de dire qu'on a un article en inventaire, on dira qu'on a cet article en stock ou en magasin.
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6: Bonjour. Je vous parlais avant-hier de l'histoire du bordel de Madame Miner, qui avait la particularité d'être située exactement sur la frontière entre les cantons de l'Est et le Vermont. Une belle idée, quand les policiers canadiens s'amenaient, tout le monde traversait aux États et vice-versa. Au moment où je préparais cette capsule, il y a un auditeur qui m'a écrit, Martin Couture, « Connaissez-vous le fort Montgomery? » C'est un fort américain, qu'il m'écrit, construit à l'intérieur du Canada. C'est vraiment intriguant, c'est une autre histoire de frontières. Merci Martin. Alors le récit remonte au lendemain de la guerre de 1812. Décidés à mieux se protéger d'une potentielle invasion britannique, les Américains commencent la construction de fortifications à un endroit névralgique. On bâtit un fort sur une petite péninsule au nord du lac Champlain. C'était un bâtiment remarquable qui demanda des travaux d'envergure. On prévoit 3 millions de briques pour les murs. En 1817, même le président James Monroe visite le chantier. C'est que l'endroit choisi est extrêmement stratégique. À partir de là, il est possible de surveiller et d'intercepter tout navire venu de la rivière Richelieu, donc du Canada. C'est vraiment pas bête. Le problème, c'est qu'on était aussi à une époque où les instruments de mesure n'avaient pas la fiabilité d'aujourd'hui, c'est le moins qu'on puisse dire. Alors imaginez qu'en 1819, 2 ans plus tard, les arpenteurs engagés pour tracer la frontière annoncent qu'en fait, le fort a été construit non pas aux États-Unis, mais du côté canadien. Oups! À partir de ce moment-là, on le nomme le fort Blunder, le fort de la gaffe. Tout de suite, les Américains décampent de là. Pas fou, les résidents des alentours vont se servir allègrement dans le chantier. Les briques, le fer, les pierres, tout est recyclé. Mais j'ai pas terminé. En 1842, survient un traité entre le gouvernement américain et le Conseil privé de Londres pour régler certaines querelles de frontières entre le Nouveau-Brunswick et le Maine. Et tant qu'à être assis pour jaser de ça, on en profite pour revenir sur l'histoire du fort sur le lac Champlain. En signe de bonne entente, les Britanniques acceptent de monter la frontière 1,2 km au-dessus du 45e parallèle. Allez savoir pourquoi, les travaux reprennent. Les Américains veulent en faire une fortification encore plus imposante, encore plus luxueuse, avec 5 bastions de 3 étages chacun, et on le nomme le fort Montgomery, du nom d'un général britannique qui s'est converti à la cause révolutionnaire américaine.

0: La construction du fort Montgomery s'est étalée sur 30 ans. Et après 30 ans, eh bien, grande surprise, on s'est rendu compte que le Canada n'était plus vraiment une menace, en fait, plus du tout. Faute de lui trouver un usage, on l'abandonne encore une fois. Et finalement, en 1920, l'armée américaine vend le terrain aux enchères. D'ailleurs, si vous êtes à la recherche d'un projet de rénovation, sachez que la presqu'île qui abrite les restes du fort Montgomery est à vendre depuis environ une dizaine d'années. Aux dernières nouvelles, les vendeurs demandent 3 millions de dollars.
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3: Peut-on dire qu'on souffre ou qu'on est atteint d'une maladie? On peut dire qu'une personne souffre d'une maladie ou qu'elle est atteinte d'une maladie. Toutefois, on peut aussi dire qu'une personne a une maladie ou qu'elle vit avec une maladie. Sans tomber dans les excès de la rectitude politique, il est toujours plus délicat de mettre l'accent sur le fait que la personne est encore bien vivante plutôt que d'insister sur la souffrance qu'entraîne la maladie. Par exemple, au lieu de parler des gens qui souffrent du sida et des personnes qui sont atteintes du cancer, on peut parler des gens qui vivent avec le sida et des personnes qui ont le cancer. Quoi qu'il en soit, une attitude respectueuse est souvent plus importante que les mots eux-mêmes.
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0: Bon vendredi, bon début de journée. Marie-Michèle Bordua au micro, heureuse de vous retrouver. Mathieu Bellumeur, lui, sera à la barre de Midi Info aujourd'hui sur les ondes d'ici première. On aura d'ici là beaucoup de choses à se parler, notamment de ce projet de loi au Québec, projet de loi qui sera déposé aujourd'hui par le gouvernement pour interdire la vente de boissons énergisantes aux mineurs. L'objectif de tout ça, c'est d'éviter d'autres morts tragiques comme celle du jeune Zachary Miron. Souvenez-vous, cet adolescent de 15 ans qui est mort en 2024. Ça a été causé, cette mort, par la combinaison d'une seule canette de Red Bull et de médicaments pour traiter le TDAH. Alors, projet de loi qui sera déposé donc à l'Assemblée nationale, auquel les conservateurs ont décidé de barrer la route. Jean-Philippe Robillard sera avec nous un petit peu plus tard à cette émission pour faire le tour de la question. Tout d'abord, autour de la table, toute l'équipe est réunie. Élise Jeté, Olivier Pellerin, Véronique Mérand. Bonjour.
1: Bonjour.
0: Élise, franchement, hier, ce qu'on a vu, c'est une vague de réactions suite à l'annonce du décès de Marjane Sattari, qui cette dessinatrice, cette cinéaste, ça a vraiment là, soulevé une vague d'émotions.
2: Oui, Marjane Sattari, qui était connue pour la grande œuvre Persepolis, qu'on a connue autant en bande dessinée qu'au cinéma, gagné des prix également. Donc, le monde du dessin, de la BD notamment, beaucoup de dessins ont été faits sur les réseaux sociaux pour lui rendre hommage hier. Donc, beaucoup de messages de grande tristesse aussi qui ont été partagés abondamment durant toute la journée.
0: On y reviendra à ces hommages, Véronique. Bon, pour l'instant, pour ce qui est de la fin de semaine, il faut se concentrer au jour le jour, j'ai l'impression.
3: Exactement, mais on n'aura pas un week-end complètement gâté. Disons que ça va être dimanche, la meilleure des deux journées. Et aujourd'hui, d'ici là, c'est quand même pas si mal. Mais c'est sûr qu'après une semaine de chaleur qui s'est installée, de grand soleil aussi, le système qui s'en vient va nous apporter un lot de nuages un petit peu plus important. Donc aujourd'hui, tranquillement, des conditions qui vont devenir variables pour l'ensemble des secteurs, une tendance à l'ennuagement. Fin de journée, soirée, des averses qui pourraient commencer par endroits au cours de la nuit prochaine, mais de façon générale, régime d'averses à partir de samedi, fin de matinée. Et là, ça va perdurer jusqu'à dimanche matin. Mais un régime d'averses, c'est quand même dispersé. Ce sont les secteurs plus à l'est du Québec qui auront davantage de pluie en continu. Les régions les plus près du Saint-Laurent, 20 à 30 mm d'ici dimanche. Les autres, 5 à 20 mm possibles. On y va avec des températures encore assez élevées quand même, là. 25 dans les Laurentides, mais sinon 27, 29 degrés dans l'ensemble pour les régions sud et centre. Au cours de la fin de semaine, 22-24 degrés aussi, donc peut-être un petit repli côté grande chaleur, mais des conditions qui vont s'améliorer.

0: À partir de dimanche, fin de matinée, il y a un dégagement qui va s'amorcer. Donc, dimanche après-midi, quand même, ça ira mieux pour bien des secteurs. L'Abitibi, le Témiscamingue, on y va avec une probabilité d'averse dès cet après-midi. 25, c'est le maximum aujourd'hui. Et là aussi, la meilleure des deux journées en fin de semaine sera celle de dimanche, avec un maximum de 26 quand même du côté de l'Abitibi. Alors, dès que ça se dégage, on sent qu'il y a une remontée des températures qui va se refaire. Un peu plus de nuages aussi vers le Saguenay, le lac Saint-Jean, le Bas-Saint-Laurent. Les températures aussi entre 17 et 20 degrés. Soleil plus dominant pour la Gaspésie, la Côte-Nord, 16-17 degrés aujourd'hui. Les précipitations viendront et ce sera quand même assez maussade pour la plupart des secteurs de l'Est du Québec et samedi et une bonne portion de la journée dimanche aussi. En territoire ontarien, on sent que les nuages sont plus présents sur la portion nord, 23-26 degrés quand même, variable pour la portion centre et sud. Les averses et les risques d'orage viendront à partir de ce soir, mais la trentaine de degrés encore, 30-32, Toronto, Windsor, 29-30, Ottawa aussi aujourd'hui. Dans l'ouest, on est plus près des valeurs de saison, 16-19 degrés Vancouver, un ciel assez nuageux, il y aura quelques averses au cours de l'après-midi. Ennuagement également du côté de l'Alberta avec précipitations à venir, risque d'orage. Fin de journée, 17-18 degrés, pas plus, 26 sur le sud de la Saskatchewan et 24 sur le sud du Manitoba. C'est un ciel assez variable dans l'ensemble et il y aura remontée du mercure sur le sud du Manitoba dès la fin de semaine. On réatteindra la barre des 30 degrés. Qu'est-ce que ça veut dire? Ça veut dire que cette chaleur-là s'en viendra tranquillement chez nous. Milieu de semaine prochaine, sur les secteurs plus à l'est, on va refrôler la trentaine.
1: Ah, je pensais que c'était déjà l'été, que c'était déjà assez. Il va falloir aller à 30.
0: D'accord. Ouais, il va falloir retourner à cette barre. On est dans le même camp, vous et moi. Hein? Chaleur moyenne.
1: Écrivez-nous si c'est votre cas. On se cherche des amis.
0: Combien mais... chaud ou pas? Quel est le point?
1: Merci, Véronique. Olivier, dans la Ligue canadienne de football, bon départ hier soir pour les Alouettes de Montréal à Hamilton.
2: Parce que c'était le match d'ouverture dans la Ligue canadienne de football, parce que les Alouettes avaient perdu en finale de la Coupe Grey l'an dernier contre les Rough Riders. Et parce que on jouait contre un rival bien connu, les Tiger Cats d'Hamilton, contre qui il s'est créé au cours des dernières années une rivalité. Les Alouettes avaient éliminé les Tiger Cats lors des séries éliminatoires l'an dernier en finale de l'Est. Et il y avait peut-être cet enjeu pour ce premier match. Et les Alouettes, contre toute attente, en prolongation, ont littéralement arraché une victoire de 30 à 27 aux Tiger Cats d'Hamilton grâce à un placement de José Maltos Diaz de 17 verges qui a donné la victoire aux Alouettes de Montréal. Donc, bon départ. Bon départ aussi pour Davis Alexander. C'est le quart arrière partant des Alouettes de Montréal. C'est lui qui porte cette équipe depuis son arrivée dans l'uniforme des Alouettes de Montréal. Il avait été parfait en saison régulière l'an dernier lorsqu'il avait le départ chez les Alouettes de Montréal. Ben, il a prolongé donc cette fiche victorieuse avec une 12e victoire consécutive. Hier, il a réussi 336 verges de gain par la passe, 2 passes de toucher et il a effectivement été ce moteur offensif pour les Alouettes de Montréal, oui, qui ont signé ce premier gain. Un premier gain important aussi pour lancer cette saison. Les Alouettes sont très ambitieux. Certains joueurs disaient avant le début de la saison que l'objectif principal, c'est la Coupe Grey, on se cache pas, c'est le titre canadien. Et c'est un bon départ pour les Alouettes qui sont allés remporter cette victoire à Hamilton sur la route en plus. Donc, bon match pour eux.
1: Et bien, on sait maintenant qui va garder le filet du Canada pour la Coupe du monde de soccer. C'est le Québécois Maxime Crépeau.
2: Ça a été le secret le mieux gardé par Jesse Marsh jusqu'à hier. C'est Jesse Marsh qui est le sélectionneur de l'équipe canadienne, donc qui mènera cette équipe lors de la prochaine Coupe du monde qui débute pour le Canada dans une semaine, le 12 juin, premier match du Canada contre la Bosnie-Herzégovine. L'alignement, donc la formation canadienne, les 26 joueurs ont été confirmés déjà, mais on ne savait toujours pas qui serait le gardien partant. Maxime Crépeau, juste avant la dernière Coupe du Monde, s'était blessé à une jambe, fracture à une jambe, ce qui l'avait empêché de pouvoir compétitionner pour ce poste et donc occuper ce poste lors de la dernière Coupe du Monde. Et là, il a été récompensé hier par Jesse Marsh qui lui a confirmé ce poste. Très émotif. Très important pour le jeune Québécois, non seulement d'être un Canadien qui va participer à la Coupe du Monde, on sait que c'est rare pour le Canada, mais que le Québécois réussisse à obtenir ce filet pour le Canada, ça voulait tout dire. On peut écouter Maxime Crépeau.
3: Extrêmement fier parce qu'il y a eu beaucoup d'efforts dans les dernières années. On a une expression qui ça prend un village. Donc mon entourage, ma famille, mes proches, les gens qui m'ont supporté pendant toutes ces années. En fin de compte, c'est un peu c'est pour eux. Oui, c'est moi à la fin de la journée qui ce rôle là, mais je suis pas tout seul derrière cette aventure là.
2: Oui, il y a eu la famille aussi qui l'a soutenu lors de cette fracture et donc ce retour au jeu et cette reconstruction, puis si on peut dire, pour le gardien québécois. Puis il a parlé aussi de l'importance pour le Québec aussi que d'avoir ce gardien de but, d'être le gardien de but partant pour l'équipe canadienne. Il y en a plusieurs Québécois

0: au sein de la formation. Et ça aussi, ça aura un impact sur le rayonnement du sport ici dans la province, qui est de plus en plus populaire. Ça permet aux jeunes joueurs maintenant de rêver, non seulement de rêver une carrière professionnelle, mais peut-être même de s'aligner avec la formation canadienne et peut-être même participer à la Coupe du Monde. Donc ça, il en est bien conscient aussi.
1: Et ça fait de belles histoires, on aime ça, à l'approche de cette Coupe du Monde. Sinon, hockey, Olivier, les Hurricanes de la Caroline ont arraché un premier gain aux Golden Knights en prolongation.
0: Oui, et ça, ça a été fait en toute fin de match. Les Hurricanes qui tiraient de l'arrière 2-0 et qui se sont mis en marche en fin de troisième période. Le match est demeuré à égalité 3-3 après 60 minutes de jeu. Et c'est Seth Jarvis qui a délivré les Hurricanes, qui remportent un premier match dans cette série finale. C'était le deuxième match de la série, donc les Golden Knights avaient remporté le premier. Maintenant, les Hurricanes, la série est à égalité 1-1. Et maintenant, on se transporte à Las Vegas pour les matchs 3 et 4. Mais ça a été tout un soupir de soulagement pour les joueurs des Hurricanes qui donc partent sur la route avec une série égale au lieu de tirer de l'arrière 0-2. On sait que ça aurait peut-être été un fossé très grand pour les Hurricanes, mais là, ont été délivrés, comme je le disais, par Seth Jarvis. Donc, je pense qu'il a probablement reçu quelques consommations de ses collègues qui le remercieront pour ce but très important.
1: Oui, parce que disons qu'ils n'ont pas connu ça vraiment, la défaite durant ces séries, alors ça aurait été quelque chose.
0: Exactement, une seule défaite lors des trois premiers tours, et là déjà au premier match, donc oui, soulagement pour les Hurricanes.
1: Merci Olivier.
0: Un plaisir.

Regardons maintenant ce qui retient l'attention dans les différents quotidiens ce matin. D'abord, le Devoir qui revient sur le déploiement du dossier santé numérique au Québec. Son déploiement là continuerait en fait de causer des problèmes techniques, donc également de ralentir les soins. C'est ce que nous raconte le quotidien qui s'est entretenu avec des médecins. Certains soulèvent que depuis le lancement du système de la firme Epic, certaines requêtes en fait ne se rendent pas à destination. On peut penser par exemple à des prescriptions en pharmacie ou à des suivis en CLSC. Le personnel de l'Hôtel-Dieu d'Arthabasca a aussi découvert cette semaine que le système annule certains examens lorsqu'un patient reçoit son congé de l'hôpital. Donc, reçoit son congé, les examens sont annulés et donc il n'y a pas de suivi comme tel, alors que certains examens peuvent se faire une fois que le congé est obtenu. Et ça, on s'en est rendu compte avec un patient qui a rappelé l'hôpital pour dire qu'il n'avait justement toujours pas eu un examen. Et ça a mis la puce à l'oreille des médecins sur ce problème. C'est à lire en une du Devoir ce matin. Sinon, sur le site de Radio-Canada, le plus gros réservoir d'Hydro-Québec est aux trois quarts vide. En fait, selon nos informations, le niveau du réservoir Kania-Pisco est à 24% de sa capacité. À la même période l'année dernière, le réservoir était à 34% et c'était déjà exceptionnellement bas. Donc, dans l'ensemble également, on remarque que les stocks d'énergie de la Société d'État n'ont jamais été aussi bas depuis 2005. C'est en raison de la sécheresse dans le Nord. Bien sûr, le printemps, c'est toujours la période où le niveau de l'eau est le plus bas, mais certains observateurs se montrent tout de même surpris. Il y a le propriétaire d'une pourvoirie située au sud du réservoir qui remarque qu'il y a au moins 3 pieds de moins que l'année dernière. Hydro-Québec qui explique que le contexte de faible hydraulicité des 3 dernières années l'amène en fait à gérer les ressources avec prudence. Réduction des exportations, augmentation en fait des importations. Donc ça a un impact là sur les finances. On devrait avoir une idée plus précise de cet impact, la baisse des exportations aujourd'hui avec la présentation des résultats financiers de la Société d'État du premier trimestre 2026. Sinon, le Globe and Mail, lui, revient sur le dévoilement de la nouvelle stratégie nationale sur l'intelligence artificielle. Un plan qui prévoit des dépenses de plus de 2 milliards de dollars, une formation gratuite en IA aux Canadiens, la création d'un fonds pour soutenir les startups, entre autres. Ottawa qui veut créer, en fait, dans l'ensemble, 250 000 emplois d'ici 2031, 90 000 spécifiquement pour les jeunes dans le domaine. Le Globe and Mail qui rapporte cependant qu'il y a des experts qui ont critiqué la nouvelle stratégie en raison d'un manque de détails et de l'absence d'éléments clés pour aider l'industrie canadienne de l'IA à se développer. Par exemple, la réforme de la propriété intellectuelle, c'est à lire dans le Globe and Mail. La presse s'intéresse pour sa part ce matin au carburant d'avion, hein, avec cette saison estivale qui approche. C'est une saison pour l'industrie d'avion.

d'ailleurs la plus achalandée de l'année. Donc l'industrie qui veut rassurer les voyageurs que leurs projets ne seront pas annulés, qu'ils ne resteront pas pris à l'étranger en raison d'une pénurie de carburant. On le sait, le marché mondial subit d'énormes pressions là depuis le début de la guerre en Iran qui paralyse le détroit d'Ormuz. Donc il y avait des craintes qui avaient été soulevées sur l'approvisionnement en kérosène. Ça semble avoir été évité. Air Canada qui fera savoir dans une note à ses clients aujourd'hui là, qu'elle dispose de carburant nécessaire pour l'ensemble de son programme estival. Même chose pour Air France, KLM. Donc, pour ce qui est par contre des prix des billets, ben, la presse nous dit là, de ce côté-là, faudra bien choisir sa destination. Il y a vraiment des fluctuations au niveau des prix. Il y a des augmentations, certes, mais là où il y a de la forte concurrence, ben, il peut y avoir diminution. Donc, pour ceux qui n'ont pas déjà leur projet planifié, c'est là où il faudra faire attention. C'est à lire dans la presse ce matin.

0: Jean-Philippe Robillard est avec nous ce matin. Bonjour Jean-Philippe.
1: Bonjour.
0: Et donc, à une semaine de la fin des travaux parlementaires, Jean-Philippe, le gouvernement Fréchette, gouvernement du Québec, va déposer aujourd'hui un projet de loi pour interdire la vente de boissons énergisantes aux mineurs. C'est une mesure que le gouvernement veut adopter rapidement, mais ça sera peut-être pas si facile que ça parce que la députée conservatrice Maïté Blanchette Vézina s'oppose à ce projet de loi. Elle accuse même la CAQ, en fait, d'instrumentaliser la mort d'un jeune dans ce dossier.
1: Oui, effectivement. Hier, vraiment, là, Marie-Michel, pendant le point de presse, la députée conservatrice, on peut dire qu'elle n'a pas mâché ses mots. Hein. Selon elle, avec le projet de loi que le gouvernement va déposer aujourd'hui, vous l'avez dit, là, pour interdire les boissons énergisantes aux moins de 16 ans aux mineurs, ben, selon elle, donc, le gouvernement Fréchette utilise la mort de Zachary Miron, 15 ans, à des fins politiques pour monter, selon elle, dans les sondages. Je vous rappelle que c'est un adolescent donc qui est mort en 2024 après avoir ingurgité donc une canette de Red Bull alors qu'il prenait un médicament pour traiter son TDAH, mais il savait pas le jeune à ce moment-là, à cette époque-là, que ça pouvait être dangereux donc de mixer les deux produits ensemble. La députée conservatrice, elle, ce qu'elle dit, ce qu'elle reproche au gouvernement, ben c'est de s'y prendre à la dernière minute après des années au pouvoir, et selon la députée conservatrice, ben il faut étudier davantage la question. Je l'invite à l'écouter.
2: Le décide de le faire par populisme pour faire des gains politiques, utiliser le décès d'un enfant pour se remonter dans les sondages. Je vais vous donner un exemple. Ma mère et d'autres gens consomment des médicaments qui ont une interaction avec le pamplemousse. Ça peut causer des décès, là. Ça peut interagir avec des médicaments. Est-ce qu'on va interdire le pamplemousse? Non.
1: La députée conservatrice Marie-Michel qui aurait adopté hein, le discours de l'industrie pour expliquer pourquoi elle s'oppose au projet de loi. Elle a d'ailleurs reconnu hier pendant son point de presse avoir rencontré des gens de l'industrie. Aujourd'hui, elle doit maintenant rencontrer la famille du jeune Zachary qui est décédé. La famille là, qui a tenté à trois reprises de discuter avec le chef conservateur Éric Duhaime, sans succès, ça n'a jamais fonctionné. Mais aujourd'hui, il y aurait, semble-t-il, donc une rencontre entre la députée conservatrice et les parents du jeune homme-là.
0: À voir donc ce que ça donnera cette rencontre. Oui. Du côté des autres partis, là, ils demandent, Jean-Philippe, aux conservateurs de collaborer.
1: Oui, parce que le gouvernement, Marie-Michel, a besoin de l'appui de tous les partis à l'Assemblée nationale pour faire adopter ce projet de loi de façon accélérer avant la fin de la session. Dans le fond, il lui faut l'unanimité. Alors, même si les conservateurs n'ont qu'une seule députée, ils pourraient donc bloquer le projet de loi du gouvernement. Je vous invite à écouter la première ministre du Québec, Christine Fréchette, suivie d'André Fortin du Parti libéral, de Ruba Gazal de Québec solidaire et de Joël Arsenault du Parti québécois.
3: Les impacts de ne pas avoir de projet de loi, de ne pas aller de l'avant, ça peut être tragique.
4: Moi, je suis pas prêt à en attendre une autre tragédie de cette sorte-là. Et j'espère que M. Duhaime va comprendre.
3: Je trouve que c'est une façon d'agir des conservateurs et de M. Éric Duhaime que je qualifierais de pas de cœur.
5: Alors moi, je les appelle à considérer les effets nocifs des boissons énergisantes.
1: Alors, il faudra voir maintenant si le projet de loi qui sera déposé aujourd'hui sera adopté d'ici la fin des travaux parlementaires, là, la semaine prochaine.
0: La semaine prochaine.

0: Oui, merci,
1: ça
0: Jean-Philippe.
1: Va vite?
0: Oui.
1: Merci, au revoir.
0: Élise, de retour avec nous. Les réactions, elles ont été nombreuses hier. En fait, ça a déferlé là, toute la journée à la suite de l'annonce du décès de Marjane Satrapi.
2: Oui, la dessinatrice et cinéaste franco-iranienne qui est décédée à Paris à l'âge de 56 ans seulement. Elle était exilée en France depuis 1994. Elle avait connu un succès mondial avec la bande dessinée autobiographique Persepolis, qu'on a connu autant en bande dessinée qu'au cinéma. C'était consacré à son enfance en Iran et justement à son exil. On peut l'entendre il y a quelques années en entrevue à France 24.
3: Mais quoi qu'il arrive, il faut que je meure dans mon pays. C'est peu importe ce qui se passe. Je pense que vous êtes né dans un endroit et pour que le cycle soit parfait, il faut mourir dans cet endroit. Il faut que le reste de mon corps fasse partie de cette terre. Donc, même morte, j'y retournerai. Mais j'y retournerai.
2: Elle n'est pas décédée dans son pays, malheureusement. Elle n'y est pas retournée. C'était une figure engagée. Elle a défendu toute sa vie les droits des femmes, dénoncé la répression du régime iranien. La famille de Marjane Satrapi a indiqué hier que l'artiste était morte de tristesse, ce qui a d'autant plus brisé le cœur de ses admirateurs partout dans le monde. Parmi les messages marquants des 24 dernières heures, sur Instagram, le dessinateur français Johan Sfar a dit « Tu as changé le monde avec des bandes dessinées et tu t'en foutais des bandes dessinées. J'ai perdu ma sœur jumelle. » Donc, je ne pense pas que le deuil est fini. Il y aura beaucoup de messages encore qui vont continuer.
0: Des hommages, oui, qui vont continuer. Et une œuvre qui, elle, reste bien vivante et qui doit être reconsultée, revue, œuvre magnifique.
2: Complètement, oui. Je pense que je vais regarder Persepolis en fin de semaine.
0: Sinon, Élise, ce qu'on pourra bientôt regarder, ce qu'on peut regarder en ce moment, ben, c'est la bande-annonce officielle du film fantastique familial Hanté.
4: Est-ce que vous le savez que la maison est hantée?
5: Si ça n'avait pas été de cette affaire ridicule-là, on n'aurait pas eu assez d'argent pour notre projet de banque. C'est qui est mort de rire? C'est nous autres.
2: Hanté, c'est un film écrit par India Desjardins, réalisé par Raphaël Ouellet. C'est un long métrage dans lequel Mathilde, une adolescente, est forcée de déménager en région avec sa famille. Et elle y découvre un fantôme du 19e siècle qui habite dans sa maison, malheureusement. Fantôme qui est interprété par Virginie Fortin, donc on peut s'attendre à beaucoup d'humour. Moi, tant qu'à croiser un fantôme, j'aimerais ça qu'il soit drôle. Personnellement,
0: vaut mieux.
2: Je trippe pas tant sur les fantômes. Mathilde va donc se lancer dans une enquête pour reconstituer le passé oublié du fantôme parce qu'elle ne se rappelle pas de sa vie sur Terre. Le film est aussi, entre autres, en vedette Jade Brindamour, Évelyne Brochu et Claude Legault. Ça va prendre l'affiche en salle le 9 octobre. Juste à temps pour l'Halloween.
0: Ouais, c'est parfait, c'est bien pensé tout ça. Sinon, ce qu'on peut écouter d'ici là, ben, c'est le deuxième album du groupe acadien B.
2: B, La tête a ses raisons, c'est le titre de l'album qui navigue entre introspection et légèreté, un quatuor qui aborde autant des remises en question, l'amour, la tendresse. C'est porté par des synthétiseurs, des guitares rythmées, des chœurs rassembleurs. En spectacle, ça fait très Bee Gees. Moi, j'ai beaucoup aimé ça en show, ça nous emporte complètement. Le groupe va défendre d'ailleurs ce nouvel album-là sur scène tout l'été. On peut entendre un extrait de la chanson « Jour après jour ».

0: Un album d'été.
1: Oui, complètement. Oui, oui. On pourra d'ailleurs voir ça au Festival d'été de Québec, au Franco de Montréal et au Festif de Baie-Saint-Paul.
0: Ouais, ça doit être aussi à voir en spectacle. Ça s'écoute bien dans les oreilles, mais on a besoin des fois de cette énergie sur scène, communicatrice. Ah ben parfait, ça, c'est le deuxième album de B. Autre nouveauté musicale, Élie, ce matin, le nouvel album de Québec Redneck Bluegrass Project.
2: Oh, je te trippe dessus.
1: Oui, donc rapidement, Québec Redneck qui nous arrive avec un sixième album. Ça s'intitule « Qu'acoustige, couige, qu'entange ». Donc, je pense que ça dit tout. La chanson qu'on entend, ça s'appelle « Je te trippe dessus » et on pourra voir Québec Redneck sur scène tout l'été aussi en festival.
0: Et c'est ce que certains leur diront peut-être sur cette nouveauté. Merci, Élise.
1: Avec plaisir.
0: Voilà, c'était tout pour ce matin. Votre émission du Relais prend la relève à l'instant.
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5: Des médecins insatisfaits du dossier santé numérique.
6: Une grosse partie de mon énergie actuellement qui sert à arriver à faire fonctionner le logiciel.
5: Ils craignent des effets sur les soins aux patients. Le plus grand réservoir d'Hydro-Québec aux trois quarts vide.
7: On le voit baisser depuis au moins 3 ans, là, il baisse là, à chaque année.
5: Les stocks d'énergie sont à leur plus bas en plus de 20 ans. Et feu vert du Sénat américain à une somme de 70 milliards de dollars pour lutter contre l'immigration. Bonjour, ici Marie-Michèle Bordua. Bienvenue à ce Radio-Journal. De nombreux professionnels de la santé sont épuisés par l'implantation du dossier santé numérique. Médecins en pleurs, surcharge de travail, détresse psychologique. La plateforme serait trop complexe et ralentirait les activités au point où des médecins estiment que les soins sont affectés. Le reportage de David Gentilé.
8: Mardi, la ministre de la Santé du Québec, Sonia Bélanger, se félicitait de l'implantation du dossier de santé numérique dans deux établissements.
9: Alors, ils ont fait une très belle implantation. Moi, je suis vraiment très contente de ce que je vois.
8: Mais le même jour, une réunion houleuse a eu lieu entre la direction du CIUS du Nord de Montréal et près de 300 médecins. Plusieurs sont épuisés par le travail supplémentaire qu'amène l'implantation du dossier de santé numérique et craignent même que la qualité des soins ne soit affectée vu les dysfonctionnements de la plateforme. Patrick Bellemare est intensiviste à l'hôpital Sacré-Cœur de Montréal.
6: Mais ça tient du fantasme de dire que ça n'a pas d'impact sur la quantité puis la qualité de ce que je fais, parce qu'une partie, une grosse partie de mon énergie actuellement qui sert à arriver à faire fonctionner le logiciel.
8: Docteur Bellemare souligne des problèmes importants pour l'ouverture des dossiers et les prescriptions de médicaments. Plusieurs partagent cet avis, comme Alison Baker de l'Hôtel Dieu d'Arthabasca.
10: Si on n'est pas capable de changer la plateforme de façon assez rapide pour pallier à ces choses-là, pour éviter des problèmes de sécurité aux patients, il faut qu'on ressorte certains papiers.
8: Pour l'instant, Santé Québec refuse de dire si la plateforme EPIC sera utilisée dans la vingtaine d'autres établissements de la province. Ici David Gentil, Radio-Canada, Montréal.
5: Les projets de loi se bousculent à l'Assemblée nationale en cette fin de session parlementaire. Il ne reste plus qu'une semaine pour en adopter 18, dont celui sur l'interdiction des boissons énergisantes aux mineurs qui sera déposé aujourd'hui. Marie-Josée Paquette-Comeau est à Québec. Marie-Josée, le Parti conservateur entend toujours bloquer son adoption. Il demande aussi à ce que les élus prolongent la session parlementaire.
11: Oui, sur X ce matin, le chef Éric Duhaime demande de l'allonger au moins jusqu'au 19 juin, notamment parce qu'il est contre l'adoption en accéléré du projet de loi sur les boissons énergisantes. La députée Maïté Blanchette-Vézina va rencontrer cet après-midi les parents de Zachary Miron, mort en raison d'une interaction entre une boisson énergisante et sa médication. Je vous rappelle que le Parti conservateur du Québec avait refusé de rencontrer les parents jusqu'à maintenant, mais avait toutefois rencontré les représentants de l'industrie. Maïté Blanchette-Vézina a d'ailleurs lancé hier, va-t-on interdire les pamplemousses puisqu'ils interagissent avec certains médicaments, ce qui avait fait beaucoup réagir. Le gouvernement a besoin de l'aval de tous les députés pour l'adopter en accéléré, sinon le projet de loi risque de passer à la trappe.
5: Et Marie-Josée, c'est la même chose pour d'autres projets de loi.
11: Oui, exactement. La constitution de Simon-Jolin Barrette qui accuse l'opposition de faire obstruction. Le ministre Jean-François Roberge chapeaute 3 projets de loi à lui seul, dont celui sur les changements à la carte électorale. Son accélération a été bloquée par le député indépendant Youri Chassin. Donc, il reste à adopter le projet de loi Gaby Renault pour prévenir la violence faite aux femmes, la modernisation de la loi P38 qui va permettre d'hospitaliser plus facilement contre son gré une personne en crise. Le Q5 en québécois qui vise à accélérer le développement de projets d'intérêt national. Bref, un menu législatif costaud et le tout devra être adopté d'ici le 12.

0: ou juin.
1: Marie-Josée Paquette-Côme à Québec, merci.
2: Merci.
1: Le plus gros réservoir d'Hydro-Québec atteint un niveau critique selon ce qu'a appris Radio-Canada. Il s'agit du réservoir Kaniapisco dans le nord de la province. Jean-Philippe Robillard est avec nous. Jean-Philippe, le réservoir se vide de plus en plus.
3: Oui, si bien qu'actuellement le niveau du réservoir Kaniapisco est à 24% de sa capacité. C'est moins que l'an passé à la même période où il était rempli à 34% de sa capacité. Vous l'avez dit, c'est le plus grand, c'est le plus gros réservoir d'Hydro-Québec. Il alimente plusieurs centrales hydroélectriques et chaque année, depuis 3 ans, il y a Vincent Bernard, qui est propriétaire d'une pourvoirie au sud du réservoir, qui constate là, qu'il y a de moins en moins d'eau.
4: On le voit baisser depuis au moins 3 ans, là, il baisse là, à chaque année. Là. Et cette année, il est plus beau, là, je dirais, moi, dans mon secteur, là, il y a 3 pieds de moins d'eau, de moins que l'année passée, puis il était déjà beau l'année passée.
3: La dernière fois que le niveau de ce réservoir a été aussi bas, c'était en 2014, mais à ce moment-là, le contexte, il était différent, parce qu'aujourd'hui, Hydro-Québec est beaucoup plus serré que c'était le cas à l'époque, Marie-Michel, dans ses ressources énergétiques en raison de la forte augmentation de la demande.
1: Alors, c'est l'état de la situation. Hydro-Québec, de son côté, qui affirme toujours là, que tout est sous contrôle.
3: Oui, parce que selon la Société d'État, le contexte de faible niveau d'eau qu'il y a depuis 3 ans l'amène à gérer ses ressources avec prudence. Il y a un porte-parole d'Hydro-Québec qui a affirmé que la Société d'État a réduit ses exportations sur les marchés de court terme et a augmenté ses importations. Et quand Hydro-Québec exporte moins, ben elle fait moins de profits et verse donc moins de dividendes au gouvernement du Québec. Mais on aura une idée plus précise de l'impact de la baisse des exportations aujourd'hui parce que la Société d'État doit présenter ses résultats financiers du premier trimestre de 2026.
1: À voir. Merci, Jean-Philippe.
3: Merci, au revoir.
1: Le versement de crédit supplémentaire unique pour la TPS est versé à partir d'aujourd'hui. Il vise à aider les Canadiens les moins nantis à faire face à la hausse du coût de la vie. Nous joignons notre analyste politique à Ottawa, Fanny Olivier. Fanny, le gouvernement fédéral estime qu'il y a 12 millions de citoyens admissibles à ce paiement.
5: Ouais, c'est une des mesures phares du gouvernement Carney pour aider les gens à faire face à la crise d'abordabilité. Le paiement est destiné aux foyers avec des revenus modestes, donc il faut déjà toucher le remboursement de la TPS pour y avoir droit. C'est un chèque unique, donc, qui, dépendamment des situations, peut aller d'environ 260 $ pour une personne seule à 530 $ pour une famille avec 2 enfants. À ça, on ajoute une bonification du crédit là qui est versée tous les 3 mois de 25% au cours des 5 prochaines années. La mesure comme telle va coûter 12 milliards de dollars sur 6 ans. Et le gouvernement libéral, Marie-Michel, y a accolé l'étiquette de nouvelle allocation pour l'épicerie, même si dans les faits, bon, celui qui touche le paiement peut le dépenser comme il le veut. Mais Mark Carney veut lancer le message qu'il agit pour contrer l'inflation alimentaire, alors qu'il est talonné en chambre par les conservateurs sur cette question pratiquement tous les jours. Et c'est pour ça que le premier ministre va souligner à grands traits ce matin le versement de ce paiement unique dans une épicerie de la région de Toronto. Il n'est pas le seul sur le terrain à en faire la promotion. Il y a également le ministre des Finances, François-Philippe Champagne, qui va faire la même chose à Shawinigan.
1: Merci, Fanny.
5: Je vous en prie.
1: Aux États-Unis, le Sénat a fait adopter le projet de loi de 70 milliards de dollars qui vise à le renforcement de mesures en immigration. La majorité républicaine n'a d'ailleurs pas fait de compromis comme le demandaient les démocrates. Valérie Michaela Ben est à Washington. Valérie Michaela, la minorité démocrate a tenté de bloquer ce projet de loi.
6: Oui, elle a voulu se servir de ce projet de loi sur l'immigration cher au président Trump parce qu'il aurait permis, entre autres, de financer l'ICE. Mais ils ont voulu s'en servir comme levier pour obtenir l'annulation du fonds d'indemnisation d'$1,8 milliard du président Trump qui aurait permis de verser des compensations financières à des émeutiers de l'assaut du 6 janvier au Capitole en 2021. Il y a plusieurs républicains qui avaient aussi qualifié ce fonds de scandaleux et exigé son abolition. Mardi, le procureur général Todd Blanche avait affirmé sous serment que ce fonds était mort et enterré, mais mercredi, le président Trump a laissé planer un doute là-dessus en disant qu'il s'agissait d'un beau fonds. Alors, il y a des sénateurs républicains qui avaient laissé entendre qu'ils auraient pu voter contre le projet de loi en immigration s'il ne comportait pas un amendement pour bannir ce fonds d'indemnisation. Finalement, ça n'a pas fonctionné, mais on peut quand même écouter le leader de la minorité démocrate, Chuck Schumer.
7: Trump's slush fund is anything but beautiful. It's heinous.
6: dit, c'est que la caisse occulte de Trump est tout sauf belle, elle est odieuse, elle ne disparaîtra pas tant que nous ne l'aurons pas bannie de façon permanente par la loi et non pas par de simples mots. Finalement, après 18 heures de vote, le projet de loi a été adopté à 52 contre 47. Seule la sénatrice républicaine de l'Alaska s'est rangée du côté des démocrates.
1: Merci Valérie Mikaela.
6: Je vous en prie.
1: Le président du Parlement libanais soutient que le Hezbollah pourrait se retirer du sud du Liban si les forces israéliennes se retirent elles aussi du territoire et si les parties s'entendent sur une trêve globale. Plus tôt, l'État hébreu a indiqué que ses forces armées s'apprêtaient à frapper 3 localités du sud du Liban. Et puis au soccer, en terminant, le Canada va disputer ce soir un dernier match avant la Coupe du monde de la FIFA. Ce sera contre l'Irlande. Voilà, c'était le Radio Journal. Excellente journée.
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0: Bonjour à tous et bienvenue à Point du jour. C'est Vincent Savard au micro de l'émission et qui vous accompagnera jusqu'à 9h dans votre matinée sur les ondes d'ici première. On est vendredi, j'espère que vous allez bien ce matin et je vous souhaite à tous de passer une excellente journée. Et puis en ce vendredi, après avoir connu une semaine plutôt grise, plutôt pluvieuse, on devrait avoir un peu plus de soleil. Bon, bien sûr que les risques d'averses sont toujours aussi présents aujourd'hui, mais on devrait tout de même avoir un peu plus de soleil aujourd'hui, alors ça devrait faire un peu de bien la vraie, après toute cette semaine qui était plutôt grise. Et en fin de semaine, la pluie devrait recommencer. En tout cas, j'ai vu qu'il y avait de la pluie au menu. Alors, on va profiter là, de cette sortie du soleil pour respirer, aller à l'extérieur, prendre des marches ou faire des activités. Bref, ça va être la journée pour ça aujourd'hui. Sinon, si on plonge dans l'actualité, ce qui fait jaser, ben on était plusieurs à surveiller ça hier, en fait, mais on s'est aperçu qu'il y avait une différence de vision entre le Conseil des écoles françaiscoises et le gouvernement provincial à propos de la future école francophone de Saskatoon. Hier, on vous parlait du lancement officiel du chantier de cette nouvelle école, parce que c'était l'information qu'on avait reçue du Conseil des écoles françaiscoises, mais pour le gouvernement provincial, c'était plutôt une présentation de l'emplacement de la future école. Bref, le gouvernement provincial était aux côtés du CEF au cours d'une conférence de presse hier pour faire le point sur cette nouvelle école qui sera située tout juste à côté du parc Lion Century. Le CEF a décrit cet événement comme étant le début du chantier de construction, donc une position qu'il maintient toujours. Le ministre de l'Éducation, Everett Hindley, a reconnu que les écoles du CEF à Saskatoon sont au maximum de leur capacité et même plus. Le ministre de Sask Builds et de l'Apprévisionnement, Sean Wilson, a précisé que ce projet en est désormais au stade du rapport de développement de la conception, ce qui signifie qu'environ 30% du processus de conception a été accompli. Donc ça, c'est une des nouvelles qui retient notre attention ici en Saskatchewan. Sinon, il y a cette stratégie concernant l'intelligence artificielle qui a été annoncée hier par le gouvernement fédéral, mais ça, on y reviendra un peu plus tard au cours de l'émission. Et d'ailleurs, l'intelligence artificielle sera pas mal au cœur de l'émission d'aujourd'hui. Pour parler de l'émission d'aujourd'hui, ben voici ce qui sera prévu pour vous aujourd'hui. On va parler des centres de données qui suscitent de plus en plus la controverse auprès des populations locales. On va en discuter avec Luc L'Espérance, qui est maître d'enseignement en intelligence artificielle à HEC Montréal, aux alentours de 8h15. Ensuite, nous allons parler justement de cette stratégie fédérale sur l'intelligence artificielle avec Tania Saba, qui est directrice générale par intérim de l'Observatoire international sur les impacts sociétaux de l'intelligence artificielle à 6h45. Et on va aussi parler de l'indemnisation pour les survivants d'Île à la Crosse avec notre collègue journaliste Campbell Stevenson aux alentours de 7h40. Pour ce qui est des nouvelles provinciales, maintenant, on va aller rejoindre à l'instant Raphaël Simoneau. Raphaël, bonjour et bon vendredi.
1: Bonjour Vincent.
0: Ça va bien?
1: Très bien, et toi?
0: Ah oui, ça va très bien, merci. Alors, commençons ce bulletin à Pelican Narrows où une grande partie des services de la communauté restent fermés.
1: Ça concerne notamment le bureau de la bande de la nation Cree Peter Ballantyne, l'école aussi et le centre de santé pour cause, l'auteur de la fusillade survenue en début de semaine qui est toujours recherché par la GRC. On vous en parlait hier. Une situation qui est difficile pour les résidents et les salariés sur place comme le docteur John Michael Stevens qui travaille dans l'établissement de soins de la communauté. Il dit être prêt à faire face aux conséquences du drame et se dit conscient des traumatismes subis par les résidents sur place. Les autorités qui ont publié aussi une vidéo du suspect hier et qui demande des informations pour faire avancer l'enquête.
0: Parlons de faits divers maintenant. Un homme a été arrêté hier pour avoir pris des photos inappropriées de femmes sans leur consentement lors d'une cérémonie de remise de diplôme à l'Université de la Saskatchewan.
1: Les faits se seraient déroulés hier matin sur le campus à Merlis-Belcher Place. Des signalements ont été faits auprès de la police qui est rapidement intervenue. Un homme de 45 ans a finalement été interpellé puis arrêté. Il est désormais accusé de voyeurisme. L'établissement a mis en place des services de soutien pour les étudiants qui en auraient besoin.
0: Et puis dans une semaine aura lieu le premier match de la saison régulière des Rough Riders de la Saskatchewan.
1: Et cette année, les partisans pourront profiter des fêtes d'avant-match connues sous le nom de tailgate, des espaces avec des jeux aussi, concerts et autres activités seront mises en place pour ce premier match. Il sera même possible de se prendre en photo avec la Coupe Grey. L'espace de tailgate sera ouvert au sud du centre Brant avec un total de 200 places pour les partisans détenteurs d'un laissez-passer. Le vert et blanc qui affrontera les Lions de la Colombie-Britannique pour son premier match à domicile.
0: Oui, d'ailleurs, le premier match de la Ligue canadienne de football pour la saison 2026, en tout cas, c'était hier. Et Et puis, ce sont les Alouettes de Montréal qui l'ont emporté 30-27. On va en revenir avec Marc-Éric Bouchard sur ce match. Donc, dans quelques instants. Mais voilà, les Rough Riders qui ont une semaine de congé pour cette première semaine.
1: Ils se préparent.
0: Et voilà. Ils se préparent pendant ce temps-là, exactement. Raphaël, merci beaucoup pour ces nouvelles.
1: Merci, Vincent.
0: À la météo, rapidement, juste pour vous dire que pour le moment, les températures varient entre 10 et 14 degrés partout en Saskatchewan. Donc, quand même une matinée plutôt, on peut dire, chaude ce matin. On va débuter en chanson maintenant avec Rose qui nous chante « La dérive ».

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1: Pour les amateurs de jeux de société qui nous écoutent, juste vous rappeler que dans la francophonie, dans la Françaisecoisie, la soirée jeux de société de l'association Jeunesse Françaisecoise qui était prévue hier a été reportée à ce soir. Donc, ça se passe de 18h à 20h à la librairie Nation Françaisecoise de Saskatoon. Et il faut être âgé de plus de 16 ans pour participer. Les participants peuvent amener un ami. Alors, je vous invite à jeter un œil soit sur la page Facebook ou encore

0: Instagram de l'association Jeunesse Françaisquoise pour voir les détails qu'il vous faut. Mais voilà, donc pour les heures et l'endroit, je rappelle que c'est à la librairie Nation Françaisquoise de Saskatoon que ça se passe. Et puis, bon, pour les amateurs de jeux de société, il y aura 4 jeux qui sera proposés. Alors, vous aurez peut-être une idée sur place là, des jeux qui vous seront proposés. Mais tout ça, ça nous a inspiré une discussion en équipe pour savoir ben, quel est notre jeu de société préféré. Pour ma part, je dirais que j'en ai quand même quelques-uns. Je dirais que j'aime bien un jeu que ma blonde m'a fait découvrir. Je connaissais pas avant. C'est le jeu séquence où avec des cartes à jouer, il faut compléter une séquence sur un tableau. Les cartes à jouer sont aussi positionnées sur un tableau. Et quand tu joues une carte, eh bien tu mets ton jeton sur la carte qui a été jouée. Et le but c'est de faire une séquence de 5 jetons. Sur le tableau. Donc, c'est un jeu que j'apprécie grandement. Sinon, bien évidemment, c'est un jeu qui est très, très populaire dans le monde. Monopoly, j'aime bien Monopoly. Le seul problème avec ce jeu-là, c'est que c'est un peu long parfois. C'est un peu long, ça finit pas. Puis, ça arrive régulièrement qu'en fait, on finit pas les matchs et il y a aucun gagnant. J'en finis avec aucun gagnant. Donc, c'est pas mal les deux jeux que je préfère, mais c'est ça. Monopoly, des fois, ça vient un peu long. Je vais ensuite passer la parole à ma collègue à la réalisation de l'émission, Gabrielle Zéprine. Gabrielle, toi, je pense que tu es la matrice de jeux de société, toi.
1: Collection. Oh, oui, bonjour. J'ai quand même une bonne collection de jeux, en effet. C'est quelque chose qu'on fait beaucoup entre amis, se rassembler, ou en famille, se rassembler et jouer des jeux de société. En choisir un préféré, c'est pas facile, mais je te dirais peut-être celui que je joue le plus souvent. C'est le classique, c'est le cribbage.
0: Ah oui,
1: donc,
0: oui.
1: Avec des cartes et puis où on a des petits points.
0: Oui.
1: Donc ça, on y joue très souvent, parce que c'est facile à transporter aussi, donc qu'on soit en camping ou en voyage, on l'apporte toujours avec nous. Sinon, des jeux de cartes. J'aime aussi beaucoup des jeux sociaux où on peut... C'est un peu plus léger, comme des charades, Pictionary, c'est un peu des classiques. Mais c'est ça, des jeux comme ça. Et un qu'on aime beaucoup aussi apporter avec nous en camping, que j'ai l'intention de faire des petits tournois cet été, c'est la pichenote.
0: Pichenote, ah oui,
1: qui est un autre petit classique, qui est vraiment amusant. Entre amis, là, de faire des tournois de pichenote, j'aime beaucoup.
0: Ça fait longtemps que j'avais entendu parler de ce jeu-là. Là. Ouais, des fois, ça faisait mal aux doigts, mais...
1: Ça peut faire mal. Il faut avoir la bonne technique.
0: Ouais, c'est ça. Exact. Ouais. Kathleen, toi qui es à la mise en onde, as-tu un jeu que tu préfères, un jeu de société?
2: Moi, j'aime bien jouer à Sushi Go.
0: Ah, je connais
2: pas
0: ça.
2: Alors, c'est un jeu de cartes et la base, c'est tout ce qui est à la base de sushi. Alors, wasabi et tout. Donc, c'est des cartes que tu as et faut que tu accumules des points, soit que tu cumules des sushis, soit tu cumules des choses de bol. En tout cas, c'est une stratégie avec des points. Tu peux multiplier tes points et faut que tu passes des cartes. Tu gardes jamais le même jeu de cartes, alors tu échanges des cartes. Alors c'est vraiment un jeu de stratégie, mais ce que j'aime c'est que c'est simple. C'est facile à comprendre. Ça a l'air bien compliqué parce que je me réveillais ce matin, je pense. Mais non, c'est ça. Alors j'aime bien ce jeu-là. Puis aussi le jeu qui est un peu plus long, c'est Catan. Ça aussi c'est un genre, c'est un autre jeu de stratégie, mais qui est long aussi parfois. Ouais. Fait que faut que...
0: C'est un peu comme risque, ça, Catan?
2: Ben, c'est faut que tu cumules des matériaux, donc du bois, des minerais, du blé.
1: Pour construire des maisons et des villes et des routes. Ça, c'est un autre de mes préférés.
2: Voilà. Puis tu peux avoir des extensions, donc tu peux avoir la mer, tu peux avoir différentes.
0: C'est ça.
2: Donc, c'est ça. Mais ça aussi, c'est de la stratégie. Mais ça, c'est comme le Monopoly, ça peut être long, des fois. Puis moi, je suis curieuse, comment tu fais pour amener un jeu de pichenote en camping, Gab?
0: Ouais.
1: Ben, on l'amène avec nous.
2: Okay.
1: Ça peut être un peu grand, mais je pense que ça vaut la peine pour des tournois.
2: Parce que moi, j'en ai un aussi, là, puis c'est ça, c'est quand même gros. Ben, c'est gros, mais
1: peut-être
2: non,
1: que
2: là.
1: Nous, c'est plus comme, c'est plus mobile. Donc,
2: d'accord.
1: C'est juste comme un board, là, qu'on peut amener avec nous.
2: Ah, ouais, ben, moi, j'ai le poteau, j'ai le plateau, comme on dit, là, puis c'est vrai que si on n'a pas la bonne technique, tu peux même avoir des bleus sur les ongles. Mais, c'est le fun. Moi, j'aime bien aussi les pichenottes.
0: Ouais. Puis pour en revenir à Nathan, notre collègue qui lit les nouvelles normalement, mais là qui remplace au téléjournal et qui a remplacé hier, à tout compris, Vincent Pichard, un grand, grand joueur de Catan.
2: Ah oui? Ouais, ouais, va falloir que j'aille lui parler. Oh.
0: Et puis Raphaël, en terminant, toi, as-tu un jeu de société que tu aimes bien?
3: Le Time's Up.
0: Time's Up, c'est quoi?
3: C'est
0: avec les
3: c'est des cartes où en gros il y a soit une nom de célébrité ou nom de d'acteur, enfin ce qu'on veut. Et on joue à deux, on doit se faire deviner. Premier tour, on a droit de dire un peu tous les mots. Il y a un temps limité, tous les mots qu'on veut. Deuxième tour, on a d'autres cartes, enfin les mêmes cartes, on a un mot. Et troisième tour, on doit faire des mimes.
0: Ah, ok, ok.
3: Donc c'est très drôle, ça peut vraiment être très drôle.
0: Je pensais que Time's Up, c'était le jeu, c'est un peu stressant là, mais c'est tu mets des formes dans un carré puis tu pèses dessus, puis là t'as un timer. Puis faut que t'arrives à je sais plus trop quoi faire avant que ça tout saute là comme du popcorn là.
3: Avec, non, ça c'est je connais pas celui-là.
0: Tu connais pas, je pensais que c'était ça. Mais toi c'est plus un jeu de cake, c'est ça.
3: C'est ça.
0: Bon, time's up. Bon, ben si vous jamais vous voulez entrer dans notre discussion et nous partager vos jeux de société préférés, n'hésitez pas à utiliser la bulle de conversation ou encore à nous écrire au 1-800-813-2253. À 6h25 maintenant, il est temps de parler de sport. Et au sport ce matin, c'est Marc-Éric Bouchard qui est avec nous. Marc-Éric, bonjour.
4: Et bonjour, bon vendredi, cher ami.
0: Bon vendredi, Marc-Éric. Alors, on commence avec cette finale de la Coupe Stanley, le deuxième match qui avait lieu hier, les Hurricanes, qui ont réussi à créer l'égalité hier, mais j'avoue que j'ai été surpris, Marc-Éric. Je suis allé au lit hier et c'était 2-0 pour Las Vegas.
4: Oui, ils sont revenus dans le match. Hein, c'est grâce au Manitobain Seth Jarvis qui a marqué avec seulement 3 minutes 56 secondes en prolongation pour permettre à l'équipe de la Caroline de battre celle du Nevada par le pointage de 4-3. Hein, pourtant, eh bien, l'équipe de John Tortorella avait pris les devants 2-0. Mais quelle troisième période, celle de l'équipe de la Caroline. Logan Stankoven, il m'impressionne beaucoup, ce joueur-là.
0: Oui.
4: Vous savez, il est de petite taille, mais quelle énergie, quel fabricant de jeu incroyable. 5 pieds 8, c'est pas très, très grand pour avoir une carrière dans la Ligue nationale de hockey. Mark Jankowski et Jordan Stahl ont aussi marqué pour l'équipe de la Caroline. Frédéric Anderson a été solide devant son filet. Il y a aussi Brett Howden dans la défaite qui vraiment est impressionnant. Lui qui a marqué encore 2 buts. Lui qui est originaire du Manitoba. La série est maintenant à égalité. Elle se transporte à Vegas pour les 2 prochaines rencontres.
0: Maintenant, on va parler de soccer. Hier, on a fait les analyses du groupe A et B. Maintenant, c'est au tour du groupe C et D.
4: Oui, la Coupe du Monde qui débutera le 11 juin, mais le 12 pour le Canada. Le groupe C, selon moi, c'est le groupe le plus fort, qui ressemble un peu à un groupe de la mort, là, avec le Brésil, le Maroc, l'Écosse et Haïti. Haïti est vraiment, bon, plus faible que les autres, mais parfois, des petits pays comme ça pourraient surprendre, qui sait. Le Brésil devrait terminer au premier rang. Le Maroc a eu vraiment une saison incroyable. Deuxième, selon moi, et l'Écosse, ça fait un petit bout de temps que l'Écosse n'avait pas réussi à se qualifié pour la Coupe du Monde, devrait terminer en troisième place. Dans le groupe D, eh bien, les États-Unis semblent seuls en tête, mais la Turquie a eu une excellente année. L'Australie est toujours très compétitive, selon moi, terminé troisième. Et le Paraguay, un peu plus faible que les autres, en quatrième position. Dans les autres groupes, lundi, on va poursuivre tout ça avec les groupes E et F. L'Allemagne, la Côte d'Ivoire à surveiller dans ce groupe-là, dans le groupe F. Ça, c'est assez fort aussi. Pays-Bas, Japon, Suède et Tunisie, vous voyez. Là aussi, ça sera à surveiller pour cette Coupe du Monde.
0: Très bien. Et restons dans le milieu du soccer, parce que maintenant, il y avait un gros duel. Hein. Qui serait le premier gardien? Est-ce que ce serait Maxime Crépeau ou Dane Sinclair? Eh bien, maintenant, c'est Maxime Crépeau qui sera le gardien numéro 1 du Canada.
4: Et ça s'est fait d'une façon où, parfois, quand on dit, on lit entre les lignes, là, 1 plus 1 égale 2, là, c'est à peu près ça. Quand Maxime Crépeau s'est présenté au podium en compagnie de Jesse Marsh, l'entraîneur, hier, à la veille du match contre l'Irlande, dernier match préparatoire, eh bien là, des grands mystères entourant l'équipe venaient d'être résolus sans que personne ne prononce le moindre mot. Marsh est arrivé sur, évidemment, la scène, hein, à la tribune, là, avec les micros et tout ça, et il est arrivé avec qui? Avec Maxime Crépeau. Évidemment, c'était évident qu'on dit ah, c'est fait. Ils ont choisi leur gardien numéro un et c'est comme ça. Et Maxime Crépeau était très content de dire qu'il vit des moments incroyables, là, comme si que bon, dans sa jeunesse, il avait toujours imaginé peut-être jouer pour l'équipe canadienne. Le Canada jouera son premier match le 12 juin face à la Bosnie-Herzégovine. Par la suite, le Qatar le 18 juin et la Suisse le 24 juin. Il devrait être devant le filet pour ses

0: vu un peu les faits saillants. Les Alouettes ont comblé un retard de 14 points avant de l'emporter 30 à 27 face aux Tiger Cats d'Hamilton. Un placement de José Maltos Diaz, qui avait déjà fait prolonger le suspense avec une réussite sur le dernier jeu du quatrième quart, a donné la victoire à l'équipe montréalaise. Ce soir, il y a un match, c'est entre les Blue Bombers de Winnipeg et les Stampeders. On vous rappelle que les Rough Riders, ça c'est bizarre, ça. Je parlais de ça avec des journalistes de Winnipeg hier, que l'équipe qui remporte le titre l'année précédente est en semaine de relâche pour débuter la saison. Moi, j'ai rarement vu ça. Habituellement, souvent, quand on commence une saison dans la NFL, qu'est-ce qu'on fait? On prend les deux équipes qui se sont affrontées au Super Bowl et on les affronte à nouveau, de façon générale. Mais là, les partisans des Riders vont devoir attendre jusqu'à la semaine prochaine. Premier match, eh bien, ça va se passer, bien sûr, à la maison, face aux Lions de la Colombie-Britannique.
1: Eh bien, on en parlera davantage à 7h25. Marc-Éric, merci beaucoup et on se dit à plus tard.
0: Merci.
1: h 31 maintenant, on s'informe avec Raphaël Simoneau. Tout d'abord, la province et le Conseil des écoles françaisquoises se sont réunis hier sur l'emplacement choisi pour la construction de la future école francophone de Saskatoon.
2: Et alors que le CEF avait annoncé hier le lancement officiel des travaux, le gouvernement de la Saskatchewan a lui plutôt fait une mise à jour sur le projet. L'établissement scolaire promis depuis 2019 par la province devrait voir le jour dans le quartier Kensington de la ville des Ponts. On fait le point avec Adrien Takoufou.
3: Le lancement des travaux de construction de la nouvelle école élémentaire francophone de Saskatoon était annoncé pour le 4 juin par le Conseil des écoles françaisquoises. Finalement, le gouvernement provincial a plutôt présenté une mise à jour de la planification des travaux.
4: This project has now reached the design development report stage.
3: Austin Wilson, le ministre de Sask, Bulls et de l'approvisionnement de la Saskatchewan, le processus de conception du projet est rendu à 30%. L'établissement doit être construit dans le quartier de Kensington, près du Lions Century Park, à l'ouest de Saskatoon. Ronald Ajavon est le directeur général du CEF.
5: Ce qu'on recherche, c'est des écoles de proximité, quatre coins de la ville, et puis avoir cette école-là stratégiquement positionnée ici, dans une jeune communauté, une nouvelle communauté en développement, arrive à point, en fait, pour répondre à nos besoins.
3: Ronald Ajavon a aussi indiqué plus tôt dans la semaine espérer que les élèves pourront y faire leur rentrée en septembre 2028, une information que la province n'a pas confirmée. Ce dont on est certain pour le moment, c'est que l'établissement pourra accueillir jusqu'à 400 élèves. Une garderie de 51 places est aussi prévue, ainsi que des espaces communautaires. L'établissement va s'ajouter aux 16 écoles élémentaires et secondaires du Conseil des écoles françaisquoises de la province. Ici, Adrien Takoufo, Radio-Canada, Saskatoon.
2: L'interdiction de faire du feu dans le nord de Prince Albert est levée. Elle avait été décrétée la semaine dernière pour toutes les zones situées au nord de la rivière Saskatchewan Nord, notamment le parc Little Red River, Hazeldale et Nordale. Pour cause, le risque d'incendie dans les prairies et les forêts était jugé trop élevé. Les régions de Middle Lake et des Battle Falls sont-elles toujours soumises à cette restriction? Toute la liste des interdictions est publiée sur le site de l'Agence de la sécurité publique de la Saskatchewan. Un juge de la Cour du Ban du Roi a ordonné l'extradition vers les États-Unis, d'un homme de Saskatoon. Il était accusé d'avoir piraté des supercalculateurs d'une université américaine pour exploiter une crypto-monnaie. L'effet se serait produit à New York en 2017. Désormais, le FBI l'accuse d'avoir volé des identifiants pour se connecter, installer des logiciels malveillants et utiliser un ordinateur dans l'établissement. Des agissements qui auraient nécessité des réparations par la suite de plus de 330 000 dollars américains. Le ministre fédéral de la Justice du Canada doit trancher dans cette affaire d'ici 90 jours. Après ce délai, l'accusé pourra de nouveau faire appel. Deuxième jour au Festival Multiculturel Mosaïque de Regina, les 19 pavillons ont ouvert leurs portes au public hier soir. Chacun présente la culture d'un pays ou d'une ethnie différente. Et deux nouveautés pour cette 56e édition, le Bangladesh et la culture persane sont présentées. L'an passé, plus de 240 000 personnes avaient acheté leur passeport. Cette année, l'organisation espère la même participation. Et on le rappelle, le prix de ce passeport, c'est 15 $ pour les plus de 14 ans, 10 $ pour les plus de 60 ans. Et l'événement se termine demain.
1: Oui, un événement qui est très populaire ici à Regina. Raphaël, merci beaucoup pour ces nouvelles.
2: Merci Vincent.
1: On se reparle un peu plus tard. À la météo, pour ce qui est des conditions aujourd'hui qui sont prévues, on s'attend à des risques d'averses pour Regina, Yorkton, ainsi que pour Bellegarde et Estevan. Ça, c'est pour le sud de la province, mais les risques, les probabilités sont plutôt faibles avec 30%. Au centre, les risques d'averses sont prévus pour Saskatoon, Prince Albert et North Battleford, mais les probabilités sont plus fortes du côté de Prince Albert et North Battleford. Et puis à la ronge également, là aussi, il y a des risques d'averses qui sont prévues, mais les probabilités sont très faibles.

0: avec 30%. Ce sera plutôt ensoleillé du côté de Moose Jaw, Gravelbourg et du sud-ouest. Ce sera des alternances soleil et nuages du côté de Zélon Park. Et pour ce qui est des températures, ça devrait varier entre 23 et 27 degrés aujourd'hui en Saskatchewan. Pour ce qui est de la prochaine chanson, maintenant, c'est le choix musical de ma collègue à la réalisation, Gabrielle Zéprine. Alors, Gabrielle, je te laisse nous présenter cette chanson.
1: Oui, c'est une chanson que j'ai reçue cette semaine avec mon fiancé. On a l'habitude de s'envoyer des chansons quand on en découvre, qu'on pense qu'on aimerait. Et il m'a envoyé cette chanson cette semaine-ci que j'ai trouvée très belle. C'est de l'artiste Céline Desberg que j'ai découvert aussi. C'est une chanteuse, compositrice et harpiste d'origine franco-mongole. Donc, c'est la chanson « L'histoire de ta vie ».

0: 6h39 maintenant, l'arrivée de l'été est une période difficile pour les Saskatchewanais qui souffrent d'allergies saisonnières. Et justement, on est en plein dedans. À l'échelle du pays, c'est environ un quart des Canadiens qui ont le rhume des foins, comme on l'appelle. Mais comment se développent ces allergies et comment s'en prémunir? Puis, pourquoi on ne réagit pas tous de la même façon face au pollen? Eh bien, mon collègue Vincent Pichard a abordé toutes ces questions avec Catherine Laprise à l'émission Tout compris. Elle est titulaire de la chaire de recherche du Canada en environnement et en génétique des troubles respiratoires et de l'allergie à l'Université du Québec à Chicoutimi, pardonnez-moi. Alors on l'écoute à l'instant, nous a donné ses explications.
1: Les personnes allergiques au pollen, ça varie selon les provinces au Canada entre 17 et 25%. Puis on aurait tendance à avoir une augmentation avec le vieillissement de la population adulte. Probablement à cause d'un effet additif des saisons répétées d'exposition. Alors, c'est vraiment, malheureusement, ça touche toutes les personnes de tout statut socio-économique, autant les hommes que les femmes. Et c'est une allergie qui est vraiment fréquente. Et c'est la fameuse ambroisie, c'est-à-dire l'herbe à poux, qui est la majeure responsable, puisque la majorité des allergiques qui ont la rhinite saisonnière, ben 50% à 90% sont sensibilisés à ce pollen-là particulièrement.
2: Ce que je comprends en vous écoutant, c'est que finalement, c'est ça, si on n'a pas d'allergie maintenant, on a quand même des risques, voire même un risque accru d'en avoir plus tard, puisque c'est ces années d'exposition continue au pollen qui font que ça joue sur notre santé et notre réactivité.
1: C'est pas totalement vrai, parce qu'il y a quand même des personnes qui sont plus à risque. C'est des personnes qui ont une composante familiale dite atopique, donc l'histoire familiale d'allergie.
2: Oui.
1: Cette composante héréditaire-là, génétique, il y a une prédisposition génétique. Alors, il y a des personnes qui sont plus susceptibles de développer des allergies, que ce soit au pollen, aux animaux ou aux aliments, par exemple. Mm-hmm. Alors, on n'est quand même pas tous égaux face aux allergies. Alors, ça prend quand même une sensibilité au départ, mais par la suite, ce qu'on se rend compte, c'est qu'avec le réchauffement climatique, la période estivale qui est de plus en plus longue, la saison de pollen qui s'allonge, des espèces qui sont introduites que nous n'avions pas avant. Alors tout ça, ça va faire qu'on voit donc des personnes sensibilisées avec un risque. Une fois sensibilisées, ben comme l'importance de l'exposition est plus grande, ben la réactivité, les symptômes vont être plus importants.
2: Oui. Et puis, alors, ce qui m'en vient d'ailleurs à une question que je me posais en préparant cette entrevue, à savoir, est-ce que selon l'endroit où on vit au Canada, il y a des différences? Vous avez mentionné l'ambroisie, cette herbe à poux. Est-ce qu'elle est plus présente dans certaines parties du pays? Est-ce que selon l'endroit où on vit, on a plus ou moins de risques de développer des allergies?
1: Le risque est étendu sur toutes les provinces du Canada,
2: ouais.
1: Mais il y a des variabilités d'espèces. En effet, par exemple, au Québec, le bouleau jaune est très important, puis ça va amener vraiment beaucoup de symptomatologie à plein de gens. L'ambroisie est présente dans les grandes villes. Mm-hmm. Alors, en général, on la retrouve le long des routes. Donc, c'est vraiment une plante qui est bien étendue. Et les endroits où on la trouve moins, c'est dans les milieux ruraux, souvent, où les gens ont tenté de l'éradiquer. Alors, c'est vraiment en fonction de la fluctuation des espèces végétales, mais la fréquence et la distribution est vraiment liée aux essences. Puis les gens sont allergiques, mais en fait, le calendrier des allergènes, il commence avec des espèces comme d'abord les pollens des arbres,
2: oui,
1: au printemps, pardon, de mars à juin. Ensuite, ça sera suivi des graminées en été. Alors, de mai à octobre, on va voir même certains graminées qui vont aller jusqu'en octobre, mais on aura par la suite le gazon, le foin, le pâturin. Puis, le pollen d'herbe à poux est à la fin de l'été et à l'automne. Alors, ça commence vers la fin juillet et ça va aller jusqu'en octobre. Donc, on voit quand même que le calendrier des pollens est très étendu et les gens ont tendance à penser que quelqu'un qui fait de la rhinite saisonnière, ben c'est pas si compliqué que ça parce que de la médication, mais en fait, c'est vraiment minimiser les symptômes que la personne a dans sa vie.
0: C'était Catherine Laprise, titulaire de la chaire de recherche du Canada en environnement et génétique des troubles respiratoires et de l'allergie à l'Université du Québec à Chicoutimi. Et elle était au micro de Vincent Pichard à l'émission Tout compris hier. Si vous voulez réécouter l'entrevue intégrale, je vous donne rendez-vous sur la plateforme audio de Radio-Canada. Pour ce qui est de la prochaine chanson, c'est le choix musical du réalisateur associé de l'émission, Nico Pévy. Voici Les Échardes de Charlotte Cardin.

0: Mark Carney a dévoilé hier la nouvelle stratégie nationale sur l'intelligence artificielle au Canada qui était très attendue. Le gouvernement fédéral veut rassurer les Canadiens qui sont méfiants face à l'intelligence artificielle et accélérer l'adoption de cette stratégie par les entreprises. Présentement, c'est 12 % des entreprises canadiennes qui utilisent l'intelligence artificielle. Le fédéral espère aussi créer 250 000 emplois d'ici 5 ans liés directement ou indirectement à l'intelligence artificielle. On discute d'ailleurs de ces enjeux ce matin avec Tania Sabat, qui est directrice générale par intérim de l'Observatoire international sur les impacts sociétaux de l'intelligence artificielle et du numérique et professeure titulaire à l'École de relations industrielles à l'Université de Montréal. Madame Sabat, bonjour.
1: Oui, bonjour, Monsieur Sabat.
0: Bon, premièrement, Madame Sabat, il y a beaucoup d'éléments par rapport à cette stratégie nationale. C'est une stratégie qui ratisse assez large. Alors, qu'est-ce qui a retenu votre attention d'abord?
1: C'est une stratégie qui nous semble très équilibrée, très cohérente également. Clairement, il y a une forte orientation économique puisqu'on essaye de combler, n'est-ce pas, un écart dans l'adoption de l'IA dans les organisations, les entreprises. Elle est assortie, et c'est là où on trouve ça très bon, d'une volonté de renforcer l'autonomie du Canada à l'échelle mondiale de l'IA. Et aussi à un ensemble de mesures concrètes et des ressources, justement, qui visent à accélérer cette adoption et à la grandeur du pays.
0: Vous dites que c'est une stratégie plutôt équilibrée. Parlez-moi des bons coups, concrètement, du gouvernement fédéral qui sont compris dans cette stratégie.
1: Je vous dirais que vraiment, il y a plusieurs aspects puis attraits dans cette stratégie. D'abord, mettre la confiance au cœur de la stratégie. C'est une très bonne chose. Donc, travailler sur la confiance. La confiance vient avec la transparence. Elle vient avec la crédibilité, avec la protection, n'est-ce pas, que l'on peut accorder à l'utilisation de l'IA. Et ce qui est aussi intéressant, c'est que cette confiance est assortie de mesures doubles. D'un côté, des mesures d'habilitation, donc on veut améliorer la littératie en IA numérique auprès de tous, et on commence par les jeunes, mais évidemment on l'étend aussi aux travailleurs. Il y a aussi des mesures de protection de la culture, de la langue, de la qualité de vie. Donc on voit qu'il y a quand même, on adopte, mais on n'adopte pas à tout prix. Et il y a des mesures de protection qui sont intéressantes. Il y a également des mesures pour protéger ce qu'on appelle la fracture numérique, c'est-à-dire des personnes qui ont accès à l'IA, d'autres qui n'ont pas, des entreprises comme les PME où c'est plus difficile, c'est plus coûteux d'implanter des systèmes en IA, des groupes qui sont plus vulnérables. On voit par exemple les représentations dans les différents emplois déjà qui ont accès à l'IA ou qui n'ont pas accès. Et donc il y a quand même des analyses qui vont se faire pour voir comment est-ce que cet accès est un accès équitable. Et on salue cette gouvernance responsable, n'est-ce pas, que l'on voudrait viser à travers donc cette protection, avoir des cadres, avoir des normes, aussi aller à l'échelle internationale, surtout vers des pays qui nous ressemblent plus, pour mieux cadrer l'utilisation de l'intelligence artificielle.
0: Et est-ce que vous avez remarqué quelques bémols peut-être? Est-ce qu'il y a des endroits où vous aviez un peu plus de réserve par rapport à cette stratégie?
1: Sûrement. Écoutez, ce sont surtout des bémols plutôt dans l'implantation qui va s'en suivre. Parce qu'encore une fois, on mise sur quand même beaucoup de choses, des choses quand même qui sont très intéressantes. Là où on voit peut-être quelques, on voudrait juste alerter, donc des choses importantes dans l'implantation. La participation citoyenne, on a beaucoup parlé dans les recherches, dans nos enquêtes, dans nos sondages, l'importance d'engager la population aussi dans des décisions autour de l'intelligence artificielle. Et pour le faire, ben ça prend des structures, et nous en avons au Canada, et donc il faut vraiment miser là-dessus, puis certainement les développer. La question environnementale, c'est sûr, il y a, encore une fois, on y touche beaucoup d'enjeux. L'IA au service d'une énergie produits qui soient plus durables, renouvelables, etc. Mais il y a aussi des impacts environnementaux de l'utilisation de l'IA, des coûts qui sont assortis, autant du point de vue environnemental que même pour les organisations et les individus qui vont l'utiliser. Et on aimerait et on va suivre de très près les indicateurs qui vont être mis de l'avant pour savoir si on atteint finalement un peu les visées de cette stratégie sur ces questions de protection, sur ces questions d'habilitation. Je vous donne un exemple. On vise les PME, puis de l'aide aux PME, ben c'est très bien, mais quels sont les mécanismes qui vont cibler vraiment les PME? Est-ce qu'on va pouvoir vraiment changer les choses? Est-ce que ça va résulter en de véritables gains de productivité, sachant que l'IA est quand même coûteuse? Et tout ça peut se mesurer, il faut juste être bien alerté avant et de placer, n'est-ce pas, d'identifier ces indicateurs. Encore une fois, poursuivre, faut pas prendre des mauvaises décisions et surtout pour pas remplacer automatiquement des aspects plus opérationnels par l'IA, parce que c'est par là aussi que passe notre créativité, compétitivité, donc on peut pas comme abdiquer complètement les opérations à la technologie. Ce n'est pas ce qui est visé par la stratégie, c'est juste que ce sont des éléments importants qu'il va falloir suivre.
0: Ouais. Et vous l'avez mentionné, mais cette stratégie va comprendre aussi de la création d'emplois qui sont liés à l'intelligence artificielle, parce qu'il y a quand même plusieurs Canadiens qui craignent au contraire de perdre leur emploi à cause de ces avancées. Et pour le Québec seulement, le gouvernement fédéral prévoyait, si je me trompe pas, ou plutôt une autre firme, que ce serait à peu près 800 000 emplois qui seraient touchés au Québec seulement. Alors, donc, je parle pas pour les autres provinces canadiennes, mais est-ce que vous croyez que ces objectifs de création d'emplois sont réalistes?
1: Écoutez, l'OCDE va vous dire qu'il n'y a pas un poste ou un emploi qui ne va pas être touché par l'intelligence artificielle. Puis les statistiques ne sont pas faciles à développer, parce que qu'est-ce qu'on mesure exactement comme transformation, comme changement? Est-ce que c'est une perte d'emploi? Est-ce que c'est une transformation d'un emploi en un autre? Comment est-ce que sa transformation vise les autres postes dans les organisations? Donc, honnêtement, nous qui sommes dans le domaine, on voit très bien un peu les enjeux pour pouvoir le faire. Puis, évidemment, on travaille là-dessus. Sur l'annonce du 250 000 nouveaux emplois, il faut dire que dans la stratégie, il y a quand même des ressources importantes qui sont mises de l'avant. Il y aura certainement des emplois directement créés par l'industrie de l'IA ou des emplois qui vont être soutenus ou transformés par toute la stratégie d'adoption de l'IA. Ça, il n'y a pas de doute qu'il va y avoir de la création. Encore une fois, c'est de comment mesurer les transformations des emplois ou les pertes d'emplois, mais surtout comment arriver à faire en sorte que ces personnes puissent aussi et continuer à avoir accès au marché du travail. Il ne faut pas oublier qu'on est dans une population quand même qui est plutôt vieillissante. Les personnes 55 ans et plus sont très nombreuses sur le marché du travail et on ne peut pas se permettre une fracture numérique, que ce soit sur certains groupes vulnérables qui ne sont pas bien représentés dans les emplois de l'IA ou qui n'y ont pas accès.

0: parce que encore une fois, ce serait bien de créer les 250 000 emplois, mais le coût social de devoir soutenir des emplois qui sont perdus ou transformés et pour lesquels on n'a pas assez préparé des personnes avec les compétences nécessaires va être très lourd pour nos sociétés.
1: Et puis en terminant, Madame Sabat, est-ce que vous croyez que ces mesures vont peut-être apaiser quelques craintes des Canadiens par rapport à l'intelligence artificielle? Parce que si on se fie au sondage Angus Reid, c'est à peu près 68% des Canadiens qui seraient pas nécessairement pour la construction de centres de données pour l'intelligence artificielle. Alors, est-ce que vous croyez que ça va calmer le tout pour les Canadiens, cette stratégie?
0: Ben, ça calmera encore une fois dans l'implantation, ce qui fait on vise sur des bonnes de bonnes actions, des stratégies qui sont quand même bien songées. Ça repose sur une consultation qui a été faite, qui était très large. Je pense qu'ils ont reçu plus de 11 000 mémoires pour pouvoir constituer cette stratégie. Mais encore une fois, quand on parle de protection, on parle de normes. On est loin encore d'avoir des normes obligatoires, par exemple, pour encadrer l'intelligence artificielle. Comment est-ce qu'on va avancer sur ce plan? Comment est-ce que les fardeaux de preuve, quand vous êtes lésés par les technologies, va être examiné? Quelle va être la responsabilité des personnes qui développent et ou qui adoptent quand, par exemple, ces critères de confiance ne sont pas respectés? Quels sont ces critères de confiance? Comment les mesurer? Alors, on a beaucoup de pain sur la planche, mais encore une fois, il était nécessaire d'avoir cette stratégie. Et surtout, la couverture de cette stratégie, au moins, donne le bon ton. Donc, c'est pas de l'IA à tout prix. Toute technologie qu'on peut développer n'est pas nécessairement utile à développer. Et je pense qu'on a quand même un cadre à partir duquel on peut travailler. Maintenant, encore une fois, l'avenir nous montrera combien on a réussi à mettre en place, encore une fois, ces cadres pour pouvoir bien nous diriger dans une IA pour le bien commun.
1: Bon, ben, si on en sait un peu plus maintenant sur cette stratégie du gouvernement fédéral par rapport au développement de l'intelligence artificielle, eh bien, c'est grâce à vous, Tania Sabat. Je rappelle que vous êtes directrice générale par intérim de l'Observatoire international sur les impacts sociétaux de l'intelligence artificielle et du numérique et professeure titulaire à l'École de relations industrielles à l'Université de Montréal. Merci beaucoup d'avoir été avec nous ce matin.
0: Merci à vous, M. Sabat.
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1: 6h57, on va faire un petit retour sur quelques grandes lignes de l'actualité avec Raphaël Simoneau. Tout d'abord, d'anciens survivants des pensionnats autochtones et leurs familles se sont retrouvés pour un camp de guérison la semaine dernière à Île-à-la-Crosse.
3: Tous ont décidé de se réunir après avoir appris l'accord annoncé par le fédéral et la province. Au total, plus de 27 millions de dollars d'indemnisation vont être versés aux anciens élèves et à leurs familles. Les demandes peuvent être déposées depuis le 1er juin dernier et cependant une année.
1: Et dans la métropole, la ville de Saskatoon part à la chasse aux moustiques.
3: Son programme de lutte annuelle contre ces insectes a été lancé. Selon la municipalité, la pluie tombée ces dernières années a créé des habitats dans des endroits où ils n'étaient plus actifs depuis très longtemps. Il est conseillé aux résidents de vider l'eau stagnante sur leur propriété, notamment qui pourrait se trouver dans les jouets pour enfants ou dans les bassines qu'ils laissent pour leurs animaux.
1: Ouais, souvent, le mois de juin, c'est le pire mois pour les moustiques.
3: Hein. Souvent, j'ai déjà été piqué.
1: Ils se reproduisent. Ouais, c'est ça. Il y en a beaucoup des moustiques quand, au mois de juin. Donc, des fois, après ça, juillet, où on en voit un peu moins, mais juin, souvent, c'est là où on se pique le plus. Raphaël, merci beaucoup pour ces nouvelles et on se reparle au cours de la deuxième heure de l'émission. Rapidement, la météo, juste pour vous dire que les températures en Saskatchewan, pour le moment, varient entre 10 et 14 degrés. Et pour le moment aussi, c'est un beau soleil qu'on retrouve à l'extérieur. Donc, profitez de cette matinée pour prendre peut-être votre petit déjeuner dehors. À venir à l'émission, on va parler économie, notamment avec Carl Rettineau-Paradisiaghi dans un instant. Mais juste avant, voici les nouvelles nationales et puis on se retrouve dès 7h10 pour la suite. À tantôt tout le monde.
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1: Ce matin, au Radio-Journal, des inquiétudes pour les emplois et la sécurité soulevées après le dévoilement de la stratégie nationale sur l'intelligence artificielle.
2: Mass adoption of AI is to replace human labor.
3: Comment les Québécois et les Canadiens vont être protégés de la dérive de l'intelligence artificielle?
1: Et de nombreux billets pour les matchs de la FIFA, toujours disponibles à moins d'une semaine de l'événement.
4: Ça revient, je pense, à une stratégie de la FIFA d'aller chercher le maximum.
1: Le prix des billets montré du doigt. Bonjour, bon vendredi, ici Élise Jetté, bienvenue au Radio-Journal. Le gouvernement Carney estime que le développement et l'encadrement de l'intelligence artificielle qu'il propose protégera les Canadiens contre les dangers de l'IA, assurera la souveraineté du pays dans le domaine et stimulera l'économie. Ottawa juge que sa stratégie nationale permettra la création de 250 000 emplois d'ici 5 ans. L'opposition néo-démocrate s'inquiète néanmoins de voir l'IA remplacer une bonne partie de la main-d'œuvre, tandis que les conservateurs croient que les libéraux omettent des éléments importants. Les précisions d'Estelle Côté-Sroka.
5: Le premier ministre Mark Carney veut accélérer l'adoption de l'intelligence artificielle.
6: Une technologie transformatrice pour améliorer la vie des Canadiens.
5: Ottawa investira 2,3 milliards de dollars dans les 5 prochaines années, notamment pour que la proportion d'entreprises qui se servent de l'IA passe de 12 à 60 pour construire un super ordinateur public permettant aux chercheurs et aux entreprises de mener de grands chantiers en protégeant leurs données en sol canadien et pour former 1 million d'étudiants de niveau postsecondaire. Il s'agit d'une occasion à saisir pour générer une croissance économique de 200 milliards de dollars d'ici 2034, selon Mark Carney.
6: Une stratégie qui repose sur des bases de confiance et de sécurité.
5: Le nouveau Parti démocratique craint des pertes d'emplois.
2: They know that the mass adoption of AI is to replace human labor.
5: Les conservateurs estiment qu'Ottawa omet plusieurs détails importants. Le député Gabriel Hardy.
3: Comment les Québécois et les Canadiens vont être protégés de la dérive de l'intelligence artificielle? Comment les libéraux vont être capables de fournir l'énergie?
5: Tania Sabat de l'Observatoire international sur les impacts sociétaux de l'IA et du numérique ajoute que le gouvernement devra agir vite pour garantir le succès de cette stratégie.
7: Ne pas tarder à mesurer des impacts et des retombées. Pourquoi? Parce qu'il va falloir certainement corriger, parce qu'il va falloir certainement expérimenter.
5: Mark Carney promet que les lois et les normes canadiennes seront mises à jour dans les prochains mois. Ici Estelle Côté-Sroka, Radio-Canada, Ottawa.
1: Le crédit supplémentaire unique pour la TPS est versé à partir d'aujourd'hui. Il vise à aider les Canadiens les moins nantis à faire face à la hausse du coût de la vie. Fanny Olivier est à Ottawa.
8: C'est une des mesures phares du gouvernement Carney pour aider les gens à faire face à la crise d'abordabilité. Le paiement est destiné aux foyers avec des revenus modestes. Il faut déjà toucher le remboursement de la TPS pour y avoir droit. Il s'agit d'un chèque unique qui, dépendamment des situations, peut aller d'environ 260 $ pour une personne seule à 530 $ pour une famille avec 2 enfants. À ça, on ajoute une bonification du crédit qui est versée tous les 3 mois, bonification de 25 % au cours des 5 prochaines années. La mesure comme telle va coûter 12 milliards de dollars sur 6 ans. Le gouvernement libéral y a collé l'étiquette de nouvelle allocation pour l'épicerie, même si dans les faits, celui qui touche le paiement peut le dépenser comme il le veut. Mais Mark Carney veut lancer le message qu'il agit pour contrer l'inflation alimentaire, alors qu'il est talonné en chambre par les conservateurs sur cette question pratiquement tous les jours. Et c'est pour ça que le premier ministre va souligner à grands traits ce matin le versement de ce paiement unique dans une épicerie de la région de Toronto. Il n'est pas le seul sur le terrain à en faire la promotion. Il y a également le ministre des Finances, François-Philippe Champagne, qui va faire la même chose à Shawinigan. Ici Fanny Olivier, Radio-Canada, Ottawa.
1: Toujours en économie, il s'est créé 88 000 emplois au Canada le mois dernier. Le taux de chômage a chuté à 6,6 %. Il était de 6,9 en avril. Selon Statistique Canada, c'est le secteur de la construction qui a gagné le plus d'emplois. La majorité des nouveaux postes créés sont des postes à temps plein. L'armée israélienne indique qu'elle va frapper de façon imminente 3 localités du sud du Liban et elle appelle

0: les populations à évacuer. Israël divisé des membres du Hezbollah, le mouvement pro-iranien a rejeté hier l'accord de cessez-le-feu au Liban, demandant un retrait total des forces israéliennes du pays avant toute entente. Pendant la nuit, des frappes israéliennes ont fait 7 morts dans la ville de Tyr. Claude Guibal fait le point.
1: Des négociations indirectes, un accord de cessez-le-feu annoncé par les États-Unis, mais des combats qui n'ont en fait jamais cessé. À Tyr, 2 frappes israéliennes ont effectivement fait 7 morts la nuit dernière, dont certaines près d'infrastructures civiles, et les localités concernées par le nouvel ordre d'évacuation de l'armée israélienne font précisément partie de la zone censée être concernée par le dispositif de cessez-le-feu dans le cadre du projet d'accord. Mais le chef du Hezbollah, Naïm Qassem, avait rejeté ce texte, estimant qu'il impose le retrait du mouvement chiite armée sans garantir celui des troupes israéliennes présentes dans le sud du Liban. Sur le terrain, les 2 camps continuent donc de s'accuser de violer la trêve. 1 soldat israélien supplémentaire a été récemment tué, portant à 27 le nombre de militaires israéliens morts au Liban depuis le début de l'offensive en mars. L'ONU, par la voix de son secrétaire général Antonio Guterres, a également condamné la mort d'un casque bleu serbe. Selon Beyrouth, ce sont plus de 3500 personnes qui ont été tuées au Liban depuis 3 mois.
0: C'était Claude Guibal. La Russie et l'Ukraine ont procédé à un échange de prisonniers de guerre, 185 de chaque camp, selon le ministère russe de la Défense. Les Émirats arabes unis auraient servi de médiateur à l'échange, qui survient au moment où les attaques russes sur Kiev se multiplient depuis plusieurs jours. Hier, le président ukrainien Volodymyr Zelensky a publié une lettre ouverte pour proposer une rencontre en tête-à-tête avec son homologue russe Vladimir Poutine. Le Kremlin a répondu que le président Zelensky pouvait se rendre à tout moment à Moscou. À moins d'une semaine du coup d'envoi de la Coupe du monde de la FIFA, des centaines de billets sont toujours à vendre à Toronto et à Vancouver. Aucune des 13 parties présentées au pays n'affiche encore complet. Certains montrent du doigt le prix des billets qui peut atteindre jusqu'à 3 000 $. Marion Bérubé a préparé ce qui suit.
2: I'm a huge fan. Mauricio Leda est un fervent admirateur de l'Argentine. Cette année, même si le Canada présente 13 matchs, dont 6 à Toronto, impossible pour lui d'y assister. Les billets sont trop chers.
3: It is a little bit disheartening, to say the least.
2: C'est décourageant, se désole-t-il. À Toronto, comme à Vancouver, des centaines de sièges sont encore disponibles. Les plus abordables se vendent autour de 500 à 600 $, mais certains peuvent dépasser 3000 $. Jean Gosselin est spécialiste en marketing sportif.
4: Ça revient, je pense, à une stratégie de la FIFA d'aller chercher le maximum et probablement même plus que ce que eux pensent que ça vaut.
2: La FIFA se défend en soulignant qu'une petite quantité de billets à 80 $ est disponible pour chaque match. Ils sont toutefois réservés à une poignée de partisans de chacun des pays. Pour les autres, il faudra se tourner vers des solutions de rechange.
5: I plan to watch as many games as I can on TV.
2: Steven Candelora regardera les parties à la télévision. Une option envisagée par plusieurs Torontois est le Festival des fans. Les parties seront présentées gratuitement sur un écran géant, à 2 pas du stade. Une façon de vivre l'ambiance de la Coupe du monde sans mettre à rude épreuve son budget. Ici Marion Bérubé, Radio-Canada, à Toronto.
0: Le premier événement canadien dédié au court-métrage créé à l'aide de l'IA a lieu ce soir à Toronto. Voici Lunan Charpentier.
6: Le festival Cinema Shift ne vise pas à remplacer les cinéastes par l'intelligence artificielle, affirme sa cofondatrice Rusa Verdoyak-Lichina. Il cherche plutôt à explorer le futur de la création cinématographique, alors que l'IA est de plus en plus présente. En plus des projections d'une dizaine de films et d'une remise de prix, l'événement inclut des discussions afin que les invités puissent échanger et réfléchir ensemble à la direction que prend cette technologie dans l'industrie. Le réalisateur et producteur pour Zazie Film, Dominique Desjardins, compte y assister.
7: Les technologies, en fait, peuvent nous apporter des façons de raconter les histoires de façon plus facile, mettre notre imagination sur écran plus facilement.
6: Bien que l'utilisation de l'IA la dérange, Chantal René, qui est directrice de production audio, croit elle aussi qu'il est important d'avoir des discussions.
8: C'est ici, ça va rester.
6: Le scénariste et acteur Florian François est toutefois plus tranché.
9: Faire des films, c'est travailler en équipe avec des humains. Faire des films, c'est raconter des histoires humaines. Et des choses faites comme ça avec des machines, ça m'intéresse pas. Et à mon sens, c'est dans le contraire de ce que doit représenter le cinéma.
6: Il consent toutefois qu'il est nécessaire d'en parler. Ici Lunan Charpentier, Radio-Canada, Toronto.
0: C'était le Radio-Journal. Au nom de toute l'équipe, passez un excellent vendredi à l'antenne d'ici première.

0: Bonjour et bienvenue à toutes celles et ceux qui se joignent à nous à l'instant. Nous voilà maintenant dans la deuxième partie de notre émission. Vous écoutez Point du jour avec Vincent Savard ainsi que toute l'équipe sur les ondes d'ici première et on vous souhaite à tous de passer une agréable journée en ce vendredi. On a eu une discussion très intéressante ce matin avec Tania Sabat, qui est la directrice générale par intérim de l'Observatoire international sur les impacts sociétaux de l'intelligence artificielle et du numérique. On a discuté, entre autres, de cette stratégie fédérale sur l'intelligence artificielle qui avait été annoncée hier par le gouvernement Carney. On en a discuté à 6h45, alors si ça vous intéresse d'en savoir un peu plus, rendez-vous sur la plateforme audio de Radio-Canada. Et justement, en parlant de cette stratégie, pour vous donner quelques petits détails, là, parce que c'est surtout ça qu'on parle ce matin. Oui, dans la Françoise-Coisy, en Saskatchewan, on parle de ce lancement, en fait, il y a eu une sorte de bémol, on peut dire, entre le gouvernement provincial et le Conseil des écoles françaises. Alors, le Conseil des écoles françaises, on parlait d'un lancement officiel du chantier de la nouvelle école prévue à Saskatoon, alors que du côté du gouvernement provincial, on parlait plutôt d'une présentation de l'emplacement de la future école. Donc, il y avait ça qui se passait hier, cette conférence, et c'est ce dont on parle beaucoup aussi ce matin. Mais sur la scène fédérale, la grosse actualité qui retient l'attention, c'est justement cette stratégie nationale qui a été dévoilée par le gouvernement Carney sur l'intelligence artificielle mercredi, ou plutôt hier. D'ici 2031, le gouvernement Carney veut également créer 90 000 emplois et stages spécifiquement pour les jeunes dans le domaine. Ottawa veut aussi injecter 200 milliards de dollars pour améliorer les résultats en santé. Selon le fédéral, l'intelligence artificielle permettra d'obtenir des soins plus rapides et mieux adaptés, ainsi que de réduire les coûts des systèmes de santé au pays. Et on parle aussi de perte d'emploi et de création d'emploi, mais de perte d'emploi également. Et comme solution aux pertes d'emploi, le gouvernement veut mettre l'accent sur la requalification en cours de carrière en offrant des formations sur des outils d'intelligence artificielle. Donc, c'est quelques grandes lignes, mais il y a d'autres choses. C'est très vague, très vaste comme stratégie. Mais là, je voulais juste vous partager quelques lignes de cette stratégie nationale par rapport à l'intelligence artificielle du gouvernement Carney. Sinon, ce qui s'en vient à l'émission, nous allons parler économie dans un instant avec Carl Rettineau-Paradzelli à 7h15. On va faire un petit tour des actualités économiques au pays. Et puis, on va aussi parler de l'indemnisation pour les survivants d'Île à la Crosse avec notre collègue journaliste Campbell Stevenson à 7h40. Pour ce qui est des autres actualités provinciales, maintenant, on va aller rejoindre à l'instant Raphaël Simoneau. Raphaël, le fédéral estime que l'intelligence artificielle pourrait contribuer à la création de 250 000 emplois dans les 5 prochaines années.
1: La stratégie développée par Ottawa a été dévoilée mercredi et son annonce fait réagir aussi ici en Saskatchewan. Selon Alex Fallon, fondateur d'Artificial Intelligence Saskatchewan, cette décision apporte une clarté nécessaire au projet du gouvernement sur l'IA. Et pour ce spécialiste, l'un des défis va être d'adapter la politique en fonction de l'évolution de cette technologie.
0: Ensuite, il y a la province qui prévoit des lâchers d'eau depuis le barrage Gardiner à compter de dimanche.
1: Ce qui risque de faire augmenter le débit de l'eau dans la rivière à Saskatoon d'ici la fin de la semaine prochaine. Le courant pourrait atteindre un pic de 700 mètres cubes par seconde et le niveau augmenté de 60 cm. Les pompiers de la ville des ponts ont émis un avertissement. Ils demandent aux résidents d'être prudents, mais surtout aux personnes qui pratiquent le canoë aussi d'être prudents. Ils recommandent aux sportifs non expérimentés de ne pas s'y aventurer.
0: Je me demande si ça va permettre au bateau Perry de recommencer à naviguer parce qu'il est encore accosté en raison du faible niveau d'eau. Et puis on termine en culture. Raphaël, le Conseil culturel francescois lance les candidatures pour son dispositif Nouvelle scène.
1: Il s'agit d'un tremplin musical pour les artistes émergents, seuls ou en groupe de 18 ans et plus, ceux qui seront sélectionnés pour ensuite suivre des cours de chant, d'interprétation, de présence scénique, mais aussi auront l'occasion de se produire sur scène. Le lauréat ou la lauréate remporte aussi une bourse de 1 000 $ et il est possible de déposer son dossier jusqu'au 10 juillet prochain.
0: Tu devrais appliquer, Raphaël, toi qui fais le chant.
1: Je sais pas. Je vais réfléchir peut-être l'année prochaine.
0: Ah, c'est bon. Raphaël, merci beaucoup pour ces nouvelles.

0: Et on se reparle un peu plus tard. À la météo, pour ce qui est des températures actuelles pour le sud de la province, il fait 14 en ce moment à Regina, 13 du côté de Moose Jaw, Yorkton, Gravelbourg, Pontex et Swift Current, et 15 du côté de Bellegarde et Estevan. Au centre de la province, le thermomètre indique 13 degrés à Saskatoon, la Trinité, Bellevue, ainsi que pour Prince Albert, 11 à North Battleford, 14 du côté de Zenon Park, et puis au nord à La Ronge, il fait 14 degrés pour le moment. Je rappelle qu'il y aura quand même quelques risques d'averses qui seront prévus. Les probabilités seront plus faibles du côté de Regina, Yorkton, Bellegarde et Estevan, ainsi que Saskatoon et La Ronge, et plus fortes du côté de Prince Albert et North Battleford. Ce sera plutôt ensoleillé pour le sud-ouest ainsi que pour Gravelbourg. À 7h15 maintenant, on parle économie avec le journaliste économique Carl Rettineau-Paradzelli. Carl, bonjour.
1: Oui, salut Vincent.
0: Ça va bien, Carl?
1: Oui, très très bien.
0: Vous bon, aussi? Merveilleux. Écoutez, Carl, bon, c'est la nouvelle un peu du jour, hein, cette stratégie en intelligence artificielle qui avait été présentée hier par le gouvernement Carney. Et là, ça suscite des réactions opposées là quand même ce matin.
1: Oui, on a eu le temps de digérer ça depuis hier, et là c'est intéressant de voir les réactions qui effectivement sont assez différentes selon la personne à qui on parle. Donc si on parle à l'industrie de l'intelligence artificielle, de ce côté-là, on salue la vision du gouvernement, mais on espère quand même qu'Ottawa va pas trop prendre de place. Je vous expliquerai pourquoi dans un instant. Et du côté syndical, on trouve que la stratégie se concentre plus sur les emplois qui sont créés ou qu'on veut créer que sur les employés qui vont peut-être perdre leur emploi. Alors, si je commence par l'industrie, je disais qu'on salue une vision intéressante, ambitieuse, parce que oui, les objectifs du gouvernement fédéral sont ambitieux. On veut créer 250 000 nouveaux postes d'ici 2031. Multiplier par 5 aussi la proportion d'entreprises qui utilisent l'IA d'ici 2034. Par contre, ce qui soulève des interrogations, Vincent, c'est notamment la création d'un nouveau fonds, un fonds de 500 millions de dollars pour les entreprises technologiques en croissance. Et c'est un fonds particulier parce que avec ça, le gouvernement pourra investir directement dans les entreprises. Donc, acheter des parts, acheter des actions et pas juste verser des prêts ou des subventions, comme c'est souvent le cas pour ce qui est de l'argent fédéral. Mmh. Et la crainte donc avec ça, c'est que le gouvernement choisisse les gagnants, choisisse les perdants, qu'il intervienne à un point où ça laisse des entreprises de côté. Donc, c'est un peu la critique qu'on entend depuis hier. Du côté des syndicats, c'est autre chose. Ce qu'on dénonce, ce qu'on critique, c'est le fait qu'il n'y ait pas de volonté claire d'encadrer l'IA, notamment dans le monde du travail. On aurait bien aimé voir le gouvernement nous dire « on va légiférer pour déterminer, par exemple, c'est quoi les outils qui sont permis ou non. C'est quoi les obligations de formation, de requalification aussi pour les employeurs qui utilisent l'IA. » On n'a pas ça dans la stratégie fédérale annoncée hier. Alors, selon les syndicats, c'est manquant. Mmh. Mais au final, ce qui est intéressant, je trouve, c'est que ces critiques-là, ces observations-là des deux côtés, ça revient pas mal au débat qu'on a, vous et moi, sur l'IA. C'est-à-dire qu'on ne sait pas exactement si l'IA, c'est plus un générateur de croissance d'emploi ou si, à l'inverse, c'est surtout une technologie qui va faire perdre des emplois, qui va faire perdre des tâches et tout ça. Donc, c'est peut-être un peu tout ça. On le découvre un peu à mesure que le temps avance. Et donc, c'est pas surprenant que ce débat-là soit aussi polarisé. C'est que il y a à la fois des craintes et des gains très, très importants pour la suite.
0: C'est ça. Autant on est encouragé parfois par l'arrivée de l'intelligence artificielle, autant on a des inquiétudes et des craintes là, par rapport à ça également.
1: Exactement.
0: On va parler de voyage maintenant parce qu'on a une bonne nouvelle quand même à annoncer pour ceux et celles qui voulaient voyager en Europe cet été. Il y avait des craintes comme quoi les grandes compagnies aériennes allaient manquer de carburant. Mais là, on dit qu'elles en auront assez.
1: Oui, ces entreprises-là, Air Canada, Transat, Lufthansa, Air France, on annonce ces jours-ci aux clients, aux passagers, qu'il y aura effectivement assez de carburant pour passer l'été. Et c'est important parce que, rappelez-vous ce qu'on disait à la mi-avril, il y a l'Agence internationale de l'énergie qui évaluait qu'il restait environ 6 semaines de réserve pour l'Europe. 6 semaines de réserve de carburant. Alors, on se disait, OK, la Toscane, les îles grecques, c'est peut-être pour une autre année finalement, mais finalement, non. La presse au Québec nous raconte ce matin que il y a deux facteurs essentiellement qui ont permis d'obtenir en Europe plus de carburant. D'abord, il y a eu plus de carburant en provenance du Nigeria et des États-Unis. Et il y a aussi des vols internes qui ont été annulés sur le sol européen, ce qui a laissé plus de carburant pour des vols plus longs. Alors, voilà, pour ceux et celles qui ont acheté des billets pour cet été, si c'est déjà réservé,

0: Une bonne nouvelle. Cela dit, Vincent, si les réservations sont pas encore faites, là, c'est sûr que c'est plus compliqué. Pas pour le carburant, mais pour le prix. Parce que forcément, comme ça coûte plus cher le carburant pour ces compagnies d'aviation, ben ils doivent refiler la facture à quelqu'un. Et ce quelqu'un-là, ben, c'est les personnes qui vont acheter des billets pour la suite. Alors, le prix du billet risque d'être plus élevé. Surcharge de carburant, frais de bagage aussi. Alors bref, la facture risque d'être assez salée si vous n'avez pas encore réservé vos billets pour cet été.
1: Oui. Et il y a quelques minutes à peine, j'ai vu qu'on avait des données sur l'emploi qui ont été divulguées là ce matin. Si j'ai bien vu, Carl, on parle d'un taux de chômage de 6,6%.
0: Oui, 6,6% en baisse de 0,3 de point par rapport au mois précédent. Et surtout, 88 000 emplois de plus au mois de mai au Canada, surtout à temps plein. 88 000 postes, là, c'est du gros rebond, là, parce qu'on s'attendait à environ 10 000 postes de plus. On en a eu pas mal plus que ça. Alors, oui, bonne nouvelle pour le marché de l'emploi au Canada. Après un début d'année, faut le dire, assez difficile. On a perdu 112 000 postes au net au Canada en l'espace de 4 mois, ce qui est le plus fort recul jamais vu depuis la pandémie en si peu de temps. Donc, cette nouvelle-là de ce matin est bienvenue. J'ai hâte de voir ce que les économistes vont en retenir. Là, on sent que les emplois chez les jeunes, ça a progressé, taux de chômage en baisse. Il y a eu aussi des employés qui ont été recrutés pour le recensement 2026, ça a sans doute aidé. Mais donc, on verra dans le détail là, qu'est-ce qui est retenu de tout ça. Pour le reste, cela dit, faut quand même rappeler qu'on est dans un marché de l'emploi particulier. Peu d'embauches, peu de mises à pied, des chômeurs qui restent au chômage plus longtemps. Donc, c'est un marché de l'emploi qui est, disons, relativement fragile malgré tout, même si les nouvelles sont bonnes pour ce matin.
1: Et puis on termine en parlant des déficits en fait du gouvernement fédéral. Il pourrait peut-être plus important que prévu en fait.
0: Oui, on savait déjà que le budget fédéral allait être écrit à l'encre rouge pour encore plusieurs années, mais là, la directrice parlementaire du budget, Annette Ryan, nous a dit hier que, disons que ça va être de l'encre rouge un peu plus foncée, parce que elle estime qu'en moyenne, les déficits fédéraux des prochaines années vont être de 4,6 milliards de dollars plus élevés que ce qui a été prévu par le gouvernement Carney jusqu'à maintenant. Donc, je vous donne deux exemples de ça. Si on prend l'année en cours 2026-2027, elle prévoit un déficit de 72 milliards de dollars plutôt que 65. Mmh. Et pour 2030-2031, qui est la dernière année de projection, ça tomberait à 58 milliards de dollars plutôt que 53. Alors, on pense pas du simple au double, mais ça reste quand même une augmentation assez importante, parce qu'elle dit que les recettes seraient plus faibles que prévu, que les dépenses à l'inverse seraient plus élevées. Autrement dit, que la pente à remonter pour atteindre l'équilibre budgétaire risque d'être, disons, un peu plus grosse que ce qui a été anticipé par le gouvernement Carney.
1: Ouais, ça sera quelque chose qu'on devra surveiller au cours des prochaines années, en fait. Carl Retinaud-Paradilly, merci beaucoup pour toutes ces nouvelles économiques ce matin.
0: Merci. Bonne fin de semaine.
1: Bonne fin de semaine à vous.

0: 7h26, maintenant, on parle de sport avec Marc-Éric Bouchard, que j'accueille à l'instant. Marc-Éric, bonjour.
1: Bonjour, cher ami.
0: Marc-Éric, on va commencer en parlant de soccer, la Coupe du Monde qui approche, et on fait l'analyse des groupes C et D aujourd'hui.
1: Oui, c'est ça, effectivement. Hein. On va se rendre jusqu'au groupe L, le dernier groupe des 12 bons groupes des pays. Hein. On a ajouté plusieurs, de 32 à 48. Et là, eh bien, le groupe C, qui est un groupe où le Brésil est toujours très, très en vue, hein, évidemment, dans cette Coupe du Monde. Brésil devrait terminer au premier rang. Le Maroc, ça dépend aussi, parce que si le Maroc réussit à battre le Brésil, ou même un match nul, on pourrait avoir le Maroc au premier rang, mais ça va se battre entre 1 et 2. L'Écosse devrait terminer troisième, et Haïti, là, c'est une belle histoire, mais devrait terminer en quatrième position. Le groupe D, États-Unis, ça c'est assez facile. États-Unis premier, quoique la Turquie a toujours des bonnes formations axées sur l'attaque. Et là, eh bien, ce serait intéressant de voir comment la Turquie va se comporter. L'Australie troisième et le Paraguay en quatrième place. Moi, il y a deux autres groupes que je trouve très très forts, dont un en particulier qu'on va parler lundi, là. Pays-Bas, Suède, Japon, Tunisie. Ouais. C'est vraiment intéressant. Il y a même aussi le groupe quand même de la Belgique, de l'Iran, de l'Égypte, de la Nouvelle-Zélande, c'est intéressant aussi. On fera tout ce résumé-là jusqu'à la Coupe du Monde qui débutera le 11 juin.
0: Oui, restons dans le monde du soccer, Marc-Éric. Oui. On sait maintenant qui sera le gardien numéro 1 du Canada et ce sera Maxime Crépeau.
1: C'est confirmé, on sait que c'était l'égalité, hein, c'était nez à nez entre lui et Dane Sinclair. Et finalement, eh bien, Crépeau sera le gardien numéro 1. Il sera le gardien partant lors du premier match de l'équipe canadienne le 12 juin face à l'équipe de la Bosnie-Herzégovine et sera aussi possiblement là dans les autres matchs contre le Qatar le 18 juin à Vancouver et contre la Suisse le 24 juin. Le Canada jouera un dernier match de préparation contre l'Irlande en fin de semaine et par la suite on verra comment qu'on va se comporter. Moïse Bombito, vous savez, est blessé.
0: Hein? Ouais.
1: Est pas remis de sa blessure et on fait tout au possible des entraîneurs et de toute l'équipe médicale de Canada pour qu'il soit prêt parce que c'est le meilleur défenseur de l'équipe canadienne à surveiller.
0: On parle de hockey maintenant, la finale de la Coupe Stanley, les Hurricanes de la Caroline qui ont réussi à créer l'égalité hier in extremis.
1: Oui, c'est ça. Seth Jarvis a marqué après seulement 3 minutes 56 secondes en prolongation pour permettre aux Hurricanes de l'emporter 4-3 sur l'équipe de Vegas. Et maintenant, c'est l'impasse dans cette série. L'égalité 1-1. La série se transporte au domicile de Las Vegas pour les matchs 3 et 4 dans cette série. Moi, je crois que John Tortorella a fait une erreur hier, grave erreur. Oh. Vous savez qu'est-ce qu'il a dit? Il dit qu'avant le match, là, tu dis pas ça. Mais bref, s'il y a l'expérience puis il voulait le dire, là. Il dit, j'ai trouvé une faille.
0: Ouais.
1: Et quand tu fais ça, tu provoques tellement l'adversaire.
0: Ouais, c'est ça.
1: Et là, l'adversaire est vraiment gonflé à bloc. Mm-hmm. Et là, on verra. Et là, hier, évidemment, bon, la Caroline a créé l'égalité. Dans ce temps-là, c'est jamais bon de dire que, j'ai trouvé la faiblesse de l'adversaire.
0: Ouais, c'est ça.
1: Tu peux y penser, mais dis-le pas, s'il vous plaît, parce que ça peut se retourner contre toi.
0: Ouais. Mm-hmm. Je me souviens, en 2014, je crois, quand les Bruins de Boston avaient affronté le Canadien de Montréal.

0: 7h30, maintenant, il est temps de s'informer avec ma collègue Raphaël Simoneau. Et on commence à Pelican Narrows, dans le nord de la province. La GRC est toujours à la recherche du suspect de la fusillade mortelle survenue lundi.
1: Les autorités avaient indiqué avoir arrêté deux personnes lundi qui ont finalement été relâchées. Et maintenant, la communauté est sous le choc et une grande partie des services de la ville, comme l'école ou la clinique médicale, ont été fermés. Les précisions de Charles Lantier.
2: Lundi dernier, une femme de 28 ans a perdu la vie dans une résidence de la rue Chachacu, tandis qu'un homme a été grièvement blessé près de la clinique locale. Clinique dans laquelle le docteur John Michael Stevens travaille depuis plusieurs années. Il connaît très bien la communauté et témoigne de la gentillesse des gens en assurant que ces situations de violence ne représentent qu'une petite partie de la population. Malgré tout, le médecin affirme que ces événements sont de plus en plus fréquents.
3: Violence, you know, I saw that the RCMP had released that violent crime in the last 10 years has increased 49%.
2: J'ai vu passer les chiffres de la GRC indiquant que les crimes violents ont augmenté de 49% au cours des 10 dernières années. Je suis ici depuis presque 10 ans et je dirais que cela reflète tout à fait la réalité, explique-t-il. Un sentiment partagé par le chef de la nation, Peter Ballantyne, qui a tenu un point de presse plus tôt cette semaine pour dénoncer l'inaction gouvernementale face à cette violence croissante. Quant au tireur, il court toujours et l'enquête se poursuit. D'ailleurs, une vidéo montrant le suspect vêtu de noir et armé d'un pistolet est toujours diffusée par la GRC. Les enquêteurs demandent à toute personne reconnaissant l'individu ou ayant des informations sur cette fusillade de communiquer avec eux. Ici Charles Lantier, Radio-Canada, Regina.
1: Le Conseil des écoles françaiscoises et la province ont semblé avoir des visions divergentes sur l'avancée de la future école à Saskatoon. Ils étaient réunis hier sur le site choisi pour sa construction dans le quartier Kensington de la ville des Ponts. Hier, le CEF annonçait le lancement du chantier alors que le gouvernement a plutôt fait une sorte de mise à jour indiquant que seuls 30% de la conception de l'établissement scolaire était complétée. Mercredi, sur nos ondes, Ronald Ajavon, le directeur général du CEF, avait annoncé un coût total d'environ 30 millions de dollars avec une ouverture potentielle de l'école pour septembre 2028. Des informations qui n'ont pas été confirmées du côté de la province hier. À Regina, la police appelle à la prudence après des signalements de fraude par téléphone. Une personne contacte des résidents et se fait passer pour un représentant de la Lottery Stars. Il leur fait croire qu'elles ont gagné de l'argent ou un véhicule neuf par exemple, mais sous condition d'un petit montant. La police rappelle que les organismes légitimes ne demandent jamais d'argent si vous gagnez un prix et surtout de ne jamais communiquer ces données personnelles par téléphone à des inconnus. Dans une semaine, les Rough Riders de la Saskatchewan retrouvent le terrain pour la saison et pour leur premier match, ils joueront contre les Lions de la Colombie-Britannique. Et cette année, les partisans pourront profiter des fêtes d'avant-match connues sous le nom de Tailgate. L'équipe l'a rappelé hier dans un communiqué. Des espaces avec des jeux, concerts et autres activités seront mis en place et il sera même possible de se prendre en photo avec la Coupe Grey. L'espace de Tailgate qui sera ouvert au sud du centre Brant à Regina avec un total de 200 places pour les partisans détenteurs d'un laissez-passer.
0: Ouais, c'est un peu agaçant cette semaine. Les activités de la saison en fait 2026 de la Ligue canadienne de football a commencé dès hier, que les Alouettes et les Tigers s'affrontaient. Mais les Rough Riders sont en semaine de congé, donc on va devoir attendre une autre semaine avant de voir nos Rough Riders en action. Ouais, c'est ça, exactement. On va être encore plus énergique dans le stade Mosaïque, mais c'est ça.
1: C'est les champions aussi.
0: Oui, et c'est les champions en plus, exactement. Raphaël, merci beaucoup pour
1: merci
0: ces nouvelles.
1: Vincent.
0: Maintenant, à la météo pour ce qui est des températures que l'on prévoit aujourd'hui, eh bien, ça devrait varier aux alentours de 23 et 27 degrés aujourd'hui. On prévoit des belles journées ensoleillées du côté de Moose Jaw, Gravelbourg, Pontex et Swift Current, des alternances soleil et nuages du côté de Zeeland Park et des risques d'averses pour les régions de Regina, Yorkton, Bellegarde, Saskatoon, Prince Albert, North Battleford et La Ronge. Toutefois, les probabilités de pluie seront plus fortes du côté de Prince Albert et North Battleford avec 60% de chances de pluie. On va écouter la prochaine chanson, c'est celle que j'ai choisie. J'ai une artiste française que j'aime bien, Indila. Indila qui compte plusieurs succès hein, dans son répertoire. Et là, j'ai choisi Tourner dans le vide, une chanson que ma copine aime bien. Alors, la voici.

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1: Il y a plus de 20 ans, des survivants du pensionnat d'Île-à-la-Crosse ont intenté le premier recours collectif qui visait à obtenir réparation pour les préjudices historiques subis dans cette école. Des accords ont finalement été conclus avec la province et le gouvernement fédéral, prévoyant le versement d'une somme totale de 27,3 millions de dollars aux anciens élèves et à leurs familles. La semaine dernière, la communauté a tenu un camp de guérison avec des survivants et leurs familles. Notre collègue Campbell Stevenson était sur place. Bonjour Campbell.
2: Bonjour Vincent.
1: Premièrement Campbell, est-ce que tu pourrais nous expliquer, nous décrire ta visite à l'Île-à-la-Crosse et au camp de guérison?
2: Oui, absolument. Tu sais, on en parle des fois, mais pour se placer à Île-à-la-Crosse, c'est une communauté du Nord située à plus d'environ 400 kilomètres au nord-ouest de Saskatoon, et bien que cette localité-là soit bordée par un lac, ce camp de guérison spécifiquement, c'est tenu au sud de la communauté, de l'autre côté de l'eau.

0: précisément à un site culturel qui s'appelle South Bay. Donc, les survivants du pensionnat d'Île à la Crosse se sont réunis pour une retraite de plusieurs jours organisée par le Centre d'amitié de la communauté. Ils ont campé, cuisiné et partagé le repas ensemble, mais aussi de nombreuses discussions, conversations sérieuses ont également eu lieu. Donc, avant tout, c'était un moment de partage et de guérison. On s'est entretenu avec Mona Gardiner, coordinatrice du bien-être du Centre d'amitié d'Île à la Crosse, qui a contribué à la mise en place de cet événement. On l'écoute.
1: They didn't tell their children or their grandkids or whatever what is going on. You know, it's finally come out. And I just think that our survivors, you know, I'm so glad that they're finally recognized by the governments. They're still here, you know, and I just wanted them to reconnect and visit each other again, you know.
0: Donc, c'était Mona Gardiner qui expliquait que beaucoup des survivants ont gardé le silence. Les survivants du pensionnat d'Île à la Crosse ont gardé le silence pendant des années sans jamais en parler à leurs enfants ou petits-enfants. Elle s'est dit soulagée de voir enfin cette reconnaissance officielle de la part du gouvernement ainsi que le partage entre les aînés. Et elle a ajouté qu'il s'agissait de la première fois que les survivants ont eu l'occasion de se rassembler de même. Donc, c'était vraiment spécial.
2: Spécial, c'est ça, exactement. Et puis, au début de notre discussion, Campbell, j'ai dit qu'il y a eu des accords qui avaient été conclus avec le gouvernement provincial et fédéral. Alors, est-ce que tu pourrais nous rappeler aussi le contexte de cette reconnaissance récente du gouvernement provincial et fédéral?
0: Oui, absolument. Donc, l'École d'Île à la Crosse a précédé le système fédéral des pensionnats, ayant ouvert ses portes dès les années 1860, puis fermé au milieu des années 1970. Elle avait été exclue des précédents accords d'indemnisation fédéraux dans les années 2020. Ainsi, avant l'approbation des récents accords spécifiques à Île à la Crosse, les anciens élèves n'étaient pas admissibles à une compensation. Donc, depuis lundi dernier, les demandes sont finalement acceptées et les personnes concernées disposent d'un an pour soumettre leur dossier. Les survivants peuvent recevoir environ 10 000 $ s'ils ont fréquenté l'école moins de 5 ans, jusqu'à 15 000 $ pour une durée de 5 ans ou plus, avec des montants additionnels prévus pour les victimes d'abus. Donc, comme je l'ai mentionné, depuis le 1er juin, donc cette semaine, les survivants commencent à soumettre leur réclamation.
2: Oui, j'imagine que ce genre d'accord, bon, ça vient avec des différences d'opinion. Est-ce que tu as remarqué des différences sur la façon dont les gens percevaient cet accord? Est-ce qu'il y avait des gens qui étaient plutôt contents, d'autres un peu moins?
0: Oui, honnêtement, le sentiment était mitigé un peu. Ouais, si certains éprouvent un soulagement, une certaine méfiance encore, ça persiste. Beaucoup se questionnent sur le processus de demande et craignent après 2 décennies de lutte pour ces réclamations-là de ne jamais voir cet argent. Donc, c'est le cas de Margaret Aubuchon qui a fréquenté l'école, le pensionnat d'Île à la Crosse de 1955 à 1963 et a été impliquée dans le recours collectif dès 2005. Pour elle, l'entente conclue l'automne dernier avec la province et le gouvernement fédéral, marquée par les excuses du premier ministre Scott en avril de cette année, représente un accomplissement majeur, oui, et bien que le chemin a été très long, ça a été aussi marqué par la perte de nombreux survivants en cours de route.
2: Oui. Et puis pour ces survivants, que représentait ce stage de guérison? Est-ce que c'est une étape de réconciliation peut-être?
0: Oui, on dirait que oui. Les mots de Margaret Aubuchon, l'aînée et survivante du pensionnat, résument bien ce que représentait ce camp-là. On peut l'écouter un peu.
3: Well, it heals, it gives you a big lift and a relief. Like, you know, thinking, oh yeah, this person understands.
0: Donc, c'était Margaret Aubuchon, l'aînée, qui était présente là au camp des survivants, le camp de guérison. Elle nous a confié que ce qu'ils ont vécu au pensionnat est complexe et difficile à expliquer, mais ce rassemblement-là lui a offert une occasion rare, celle d'échanger avec d'autres survivants qui partagent son vécu. Puis, malgré la chaleur, cette journée-là accablante qui a forcé l'annulation de certaines activités, l'ambiance sous la grande tente dans ce camp-là de guérison était assez chaleureuse. Margaret nous a avoué si être senti en confiance, entouré de gens qui vraiment comprennent son histoire.
2: Ouais, donc ces camps de guérison hein, qui sont une étape de plus vers la réconciliation et qui, encore une fois, à l'heure actuelle, soulèvent encore quelques émotions de la part de chacun des membres. Campbell, c'était pas ta seule visite à l'Île à la Crosse, il y en a d'autres et en prévision du 250e anniversaire de la fondation d'Île à la Crosse en juillet, vous nous présentez aussi d'autres reportages sur cette région.
0: Ouais, exactement. Moi puis nos collègues de CBC. On va de retour à Île à la Crosse en début de juillet. La semaine dernière, moi-même puis notre collègue Nicolas Vernsmith et nos collègues de CBC, nous avons recueilli beaucoup de nombreux témoignages dans la communauté de Buffalo Narrows ainsi que la communauté d'Île à la Crosse.

0: On vient d'entendre la chanson Atsokots de Sake Ottawa, Atsokots qui signifie en Innu le cœur. Maintenant, le gouvernement provincial et le conseil des écoles françaises ont visité hier le site de la nouvelle école francophone de Saskatoon dans le quartier de Kensington, près du Lion Century Park. Le lancement des travaux de construction de cet établissement est annoncé pour le 4 juin par le conseil des écoles françaises. Finalement, le gouvernement provincial a plutôt présenté une mise à jour de la planification des travaux. Pour Sean Wilson, le ministre de Sask Builds et de l'approvisionnement de la Saskatchewan, le processus de conception du projet est rendu à 30 %. Aucune nouvelle date de début du chantier n'est avancée pour le moment. L'établissement pourra accueillir jusqu'à 400 élèves. Une garderie également de 51 places et des espaces communautaires y seront également inclus. La nouvelle est bien accueillie à Saskatoon. D'ailleurs, notre collègue journaliste Edith Boisvert s'est entretenue avec Melissa Van Ham, une résidente de la ville des Ponts. On l'écoute.
1: Pourquoi est-ce qu'on a décidé de venir en famille? Parce que pour nous, c'est super important de reconnaître et de souligner les moments importants dans notre communauté, puis le fait que on a plusieurs personnes dans notre communauté qui ont travaillé fort pour finalement avoir une nouvelle école élémentaire qui est un grand besoin. On voulait prendre le temps de remercier les personnes qui ont travaillé d'arrache-pied pour ça, de reconnaître

0: être la partie concernant dans le gouvernement et de célébrer, n'est-ce pas? Parce que là, on va avoir un autre espace pour vivre notre francophonie ensemble, en famille.
1: Et là, je vous entendais en parler un petit peu plus tôt. Petite cocotte prend bientôt à la primaire année. Est-ce que vous espérez qu'elle va rentrer dans la nouvelle école?
0: Éventuellement, peut-être, je ne sais pas. On verra. On ne sait pas exactement quelle ligne va être tracée pour déterminer quels enfants vont où. Peu importe, l'important pour nous, c'est de s'assurer que nos enfants ont accès à l'éducation en français parce que ça fait partie de leur identité. Et comme nous sommes une famille exogame, on sait qu'on a besoin de l'appui de notre communauté francophone pour vivre pleinement notre francophonie. Je pense que ça serait gagnant d'avoir deux écoles élémentaires parce que on veut que nos élèves du primaire reviennent dans un bâtiment du primaire parce que c'est gagnant pour les élèves de l'intermédiaire et c'est gagnant pour les élèves du secondaire. Et peu importe qui va où et quoi, je pense l'important pour toute la communauté de s'assurer que tout le monde a accès à des salles de classe qui sont accessibles à tout le monde dans la communauté pour vivre en français et apprendre en français et continuer à s'identifier comme françaisoise et françaisquois.
2: On vient d'entendre Mélissa Van Ham au micro de notre collègue journaliste Edith Boisvert. L'établissement va s'ajouter aux 16 écoles élémentaires et secondaires du Conseil des écoles françaisoises de la province. On demeure dans la Françaisoisie avec l'artiste Alexis Normand qui nous chante tous les matins.

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1: Maintenant, nous allons en profiter pour revenir sur quelques nouvelles provinciales avec ma collègue journaliste Raphaël Simoneau. Et on va commencer ce petit tour d'horizon du côté de la capitale provinciale à Regina. La justice a accordé la libération conditionnelle de jour à une femme reconnue coupable d'avoir laissé mourir de faim un enfant et maltraité un autre.
2: Les faits datent de 2012. Une fillette de 4 ans et sa sœur de 2 ans placées en famille d'accueil ont été retrouvées couvertes d'ecchymose, souffrant de malnutrition et de déshydratation. L'une des deux est morte suite à une lésion cérébrale. La femme avait été condamnée à de la prison à vie sans possibilité de libération conditionnelle avant 17 ans. Et 14 ans plus tard, la commission des libérations conditionnelles l'a autorisée à séjourner dans un établissement résidentiel communautaire pendant 6 mois, mais avec un couvre-feu et sans avoir de contact avec des enfants.
1: Et puis, une dizaine de feux de forêt sont actifs dans la province selon les derniers chiffres communiqués par l'Agence de la sécurité publique de la Saskatchewan.
2: Et seulement 3 sont maîtrisés. Et hier, l'interdiction de faire du feu dans le nord de la province a toutefois été levée. Elle avait été décrétée la semaine dernière pour toutes les zones situées au nord de la rivière Saskatchewan Nord, notamment le parc Little Red River, Hazeldale et Nordale. Pour cause, le risque d'incendie dans les prairies et les forêts était jugé trop élevé à ce moment-là. Les régions de Middle Lake, de Battleford sont-elles toujours soumises à cette restriction? Toute la liste des interdictions est publiée sur le site de l'Agence de la sécurité publique de la province.
1: Raphaël, merci beaucoup.
2: Merci Vincent.
1: On se dit à plus tard. À la météo maintenant, pour ce qui est des températures actuelles, il fait 14 pour la capitale provinciale, 13 du côté du sud-ouest pour Gravelbourg, Moose Jaw ainsi que pour Yorkton, 15 pour le sud-est qui comprend Bellegarde et Estevan. Au centre maintenant, il fait 13 degrés pour la métropole ainsi que pour Prince Albert, 11 à North Battleford, 14 du côté de Zeno Park et puis au nord à La Ronge, il fera 14 également de ce côté. Je rappelle qu'il y a des risques d'averses qui sera prévu un peu plus tard aujourd'hui pour les régions de Regina, Yorkton, Bellegarde, Estevan, Saskatoon, Prince Albert, North Battleford et La Ronge. Toutefois, les probabilités seront plus fortes du côté de Prince Albert et North Battleford avec 60% de risque de pluie. Sinon, ce sera plutôt ensoleillé pour Moose Jaw, Gravelbourg ainsi que pour le sud-ouest qui comprend Pontex. Et on prévoit également des alternances soleil et nuages pour le nord-est qui comprend Zelon Park et Nipawin. À venir maintenant pour la troisième heure de l'émission, nous allons parler des centres de données pour l'intelligence artificielle qui suscitent de plus en plus la controverse auprès des populations locales. On va en discuter avec Luc L'Espérance qui est maître d'enseignement en intelligence artificielle à HEC Montréal aux alentours de 8h15. Et puis ensuite, nous allons parler, nous aurons les sports, la météo et les nouvelles, bien sûr, qui vous attendront au cours de cette troisième et dernière heure de l'émission. Je vous laisse maintenant avec les informations nationales et on se dit à tantôt.
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6: Ce matin, au Radio-Journal, des inquiétudes pour les emplois et la sécurité soulevées après le dévoilement de la stratégie nationale sur l'intelligence artificielle.
7: Mass adoption of AI is to replace human labor.
8: Comment les Québécois et les Canadiens vont être protégés de la dérive de l'intelligence artificielle?
6: Et de nombreux billets pour les matchs de la FIFA, toujours disponibles à moins d'une semaine de l'événement.
9: Ça revient, je pense, à une stratégie de la FIFA d'aller chercher le maximum.
6: Le prix des billets montré du doigt.

0: Bon vendredi, ici Élise Jetté, bienvenue au Radio-Journal. Le gouvernement Carney estime que le développement et l'encadrement de l'intelligence artificielle qu'il propose protégera les Canadiens contre les dangers de l'IA, assurera la souveraineté du pays dans le domaine et stimulera l'économie. Ottawa juge que sa stratégie nationale permettra la création de 250 000 emplois d'ici 5 ans. L'opposition néo-démocrate s'inquiète néanmoins de voir l'IA remplacer une bonne partie de la main-d'œuvre, tandis que les conservateurs croient que les libéraux omettent des éléments importants. Les précisions d'Estelle Côté-Sroka.
1: Le premier ministre Mark Carney veut accélérer l'adoption de l'intelligence artificielle.
2: Une technologie transformatrice pour améliorer la vie des Canadiens.
1: Ottawa investira 2,3 milliards de dollars dans les 5 prochaines années, notamment pour que la proportion d'entreprises qui se servent de l'IA passe de 12 à 60 % pour construire un super ordinateur public permettant aux chercheurs et aux entreprises de mener de grands chantiers en protégeant leurs données en sol canadien et pour former 1 million d'étudiants de niveau postsecondaire. Il s'agit d'une occasion à saisir pour générer une croissance économique de 200 milliards de dollars d'ici 2034, selon Mark Carney.
2: Une stratégie qui repose sur des bases de confiance et de sécurité.
1: Le nouveau Parti démocratique craint des pertes d'emplois.
3: They know that the mass adoption of AI is to replace human labor.
1: Les conservateurs estiment qu'Ottawa omet plusieurs détails importants. Le député Gabriel Hardy.
4: Comment les Québécois et les Canadiens vont être protégés de la dérive de l'intelligence artificielle? Comment les libéraux vont être capables de fournir l'énergie?
1: Tania Sabat de l'Observatoire international sur les impacts sociétaux de l'IA et du numérique ajoute que le gouvernement devra agir vite pour garantir le succès de cette stratégie.
5: Ne pas tarder à mesurer des impacts et des retombées. Pourquoi? Parce qu'il va falloir certainement corriger. Parce qu'il va falloir certainement expérimenter.
1: Mark Carney promet que les lois et les normes canadiennes seront mises à jour dans les prochains mois. Ici Estelle Côté-Sroka, Radio-Canada, Ottawa.
0: Le crédit supplémentaire unique pour la TPS est versé à partir d'aujourd'hui. Il vise à aider les Canadiens les moins nantis à faire face à la hausse du coût de la vie. Fanny Olivier est à Ottawa.
6: C'est une des mesures phares du gouvernement Carney pour aider les gens à faire face à la crise d'abordabilité. Le paiement est destiné aux foyers avec des revenus modestes. Il faut déjà toucher le remboursement de la TPS pour y avoir droit. Il s'agit d'un chèque unique qui, dépendamment des situations, peut aller d'environ 260 $ pour une personne seule à 530 $ pour une famille avec 2 enfants. À ça, on ajoute une bonification du crédit qui est versée tous les 3 mois, bonification de 25 % au cours des 5 prochaines années. La mesure comme telle va coûter 12 milliards de dollars sur 6 ans. Le gouvernement libéral y a accolé l'étiquette de nouvelle allocation pour l'épicerie, même si dans les faits, celui qui touche le paiement peut le dépenser comme il le veut. Mais Mark Carney veut lancer le message qu'il agit pour contrer l'inflation alimentaire, alors qu'il est talonné en chambre par les conservateurs sur cette question pratiquement tous les jours. Et c'est pour ça que le premier ministre va souligner à grands traits ce matin le versement de ce paiement unique dans une épicerie de la région de Toronto. Il n'est pas le seul sur le terrain à en faire la promotion. Il y a également le ministre des Finances, François-Philippe Champagne, qui va faire la même chose à Shawinigan. Ici Fanny Olivier, Radio-Canada, Ottawa.
0: Toujours en économie, il s'est créé 88 000 emplois au Canada le mois dernier. Le taux de chômage a chuté à 6,6 %. Il était de 6,9 en avril. Selon Statistique Canada, c'est le secteur de la construction qui a gagné le plus d'emplois. La majorité des nouveaux postes créés sont des postes à temps plein. L'armée israélienne indique qu'elle va frapper de façon imminente 3 localités du sud du Liban et appelle les populations à évacuer. Israël divisé des membres du Hezbollah. Le mouvement pro-iranien a rejeté hier l'accord de cessez-le-feu au Liban demandant un retrait total des forces israéliennes du pays avant toute entente. Pendant la nuit, des frappes israéliennes ont fait 7 morts dans la ville de Tyr. Claude Guibal fait le point.
7: Des négociations indirectes, un accord de cessez-le-feu annoncé par les États-Unis, mais des combats qui n'ont en fait jamais cessé. À Tyr, 2 frappes israéliennes ont effectivement fait 7 morts la nuit dernière, dont certaines près d'infrastructures civiles, et les localités concernées par le nouvel ordre d'évacuation de l'armée israélienne font précisément partie de la zone censée être concernée par le dispositif de cessez-le-feu dans le cadre du projet d'accord. Mais le chef du Hezbollah, Naïm Qassem,

0: avait rejeté ce texte, estimant qu'il impose le retrait du mouvement chiite armé sans garantir celui des troupes israéliennes présentes dans le sud du Liban. Sur le terrain, les deux camps continuent donc de s'accuser de violer la trêve. Un soldat israélien supplémentaire a été récemment tué, portant à 27 le nombre de militaires israéliens morts au Liban depuis le début de l'offensive en mars. L'ONU, par la voix de son secrétaire général Antonio Guterres, a également condamné la mort d'un casque bleu serbe. Selon Beyrouth, ce sont plus de 3500 personnes qui ont été tuées au Liban depuis 3 mois.
1: C'était Claude Guibal. La Russie et l'Ukraine ont procédé à un échange de prisonniers de guerre, 185 de chaque camp, selon le ministère russe de la Défense. Les Émirats arabes unis auraient servi de médiateur à l'échange qui survient au moment où les attaques russes sur Kiev se multiplient depuis plusieurs jours. Hier, le président ukrainien Volodymyr Zelensky a publié une lettre ouverte pour proposer une rencontre en tête-à-tête avec son homologue russe, Vladimir Poutine. À moins d'une semaine du coup d'envoi de la Coupe du monde de la FIFA, des centaines de billets sont toujours à vendre à Toronto et à Vancouver. Aucune des 13 parties présentées au pays n'affiche encore complet. Certains montrent du doigt le prix des billets qui peut atteindre jusqu'à 3 000 $. Marion Bérubé a préparé ce qui suit.
2: I'm a huge fan. Mauricio Leda est un fervent admirateur de l'Argentine. Cette année, même si le Canada présente 13 matchs, dont 6 à Toronto, impossible pour lui d'y assister. Les billets sont trop chers.
3: It is a little bit disheartening, to say the least.
2: C'est décourageant, se désole-t-il. À Toronto, comme à Vancouver, des centaines de sièges sont encore disponibles. Les plus abordables se vendent autour de 500 à 600 $, mais certains peuvent dépasser 3 000 $. Jean Gosselin est spécialiste en marketing sportif.
4: Ça revient, je pense, à une stratégie de la FIFA d'aller chercher le maximum et probablement même plus que ce qu'eux pensent que ça vaut.
2: La FIFA se défend en soulignant qu'une petite quantité de billets à 80 $ est disponible pour chaque match. Ils sont toutefois réservés à une poignée de partisans de chacun des pays. Pour les autres, il faudra se tourner vers des solutions de rechange.
5: I plan to watch as many games as I can on TV.
2: Steven Candelora regardera les parties à la télévision. Une option envisagée par plusieurs Torontois est le Festival des fans. Les parties seront présentées gratuitement sur un écran géant à 2 pas du stade. Une façon de vivre l'ambiance de la Coupe du Monde sans mettre à rude épreuve son budget. Ici Marion Bérubé, Radio-Canada, à Toronto.
1: Le premier événement canadien dédié aux courts-métrages créés à l'aide d'intelligence artificielle, le festival Cinéma Shift, a lieu ce soir à Toronto. La soirée vise à ouvrir la discussion sur le futur de l'industrie cinématographique, alors que cette technologie est de plus en plus présente dans le processus de réalisation au cinéma. Les détails avec Lunan Charpentier.
6: Le festival Cinéma Shift ne vise pas à remplacer les cinéastes par l'intelligence artificielle, affirme sa cofondatrice Roussa Verdoyan. Il cherche plutôt à explorer le futur de la création cinématographique alors que l'IA est de plus en plus présente. En plus des projections d'une dizaine de films et d'une remise de prix, l'événement inclut des discussions afin que les invités puissent échanger et réfléchir ensemble à la direction que prend cette technologie dans l'industrie. Le réalisateur et producteur pour Zazie Film, Dominique Desjardins, compte y assister.
7: Les technologies, en fait, peuvent nous apporter des façons de raconter les histoires de façon plus facile, mettre notre imagination sur écran plus facilement.
6: Bien que l'utilisation de l'IA la dérange, Chantal René, qui est directrice de production audio, croit elle aussi qu'il est important d'avoir des discussions.
8: C'est ici, ça va rester.
6: Le scénariste et acteur Florian François est toutefois plus tranché.
9: Faire des films, c'est travailler en équipe avec des humains. Faire des films, c'est raconter des histoires humaines. Et des choses faites comme ça avec des machines, ça m'intéresse pas. Et à mon sens, c'est dans le contraire de ce que doit représenter le cinéma.
6: Il consent toutefois qu'il est nécessaire d'en parler. Ici Lunan Charpentier, Radio-Canada, Toronto.
1: C'était le Radio-Journal. Ici Élise Jeté, au nom de toute l'équipe. Passez un excellent vendredi à l'antenne d'ici Première.
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Voilà maintenant dans la troisième et dernière heure de l'émission. Vous êtes en compagnie de Vincent Savard et de toute l'équipe de Point du jour. On vous souhaite à tous une excellente journée sur nos ondes d'ici première. Aujourd'hui, 5 juin.

0: juin, c'est la journée mondiale de l'environnement en cette semaine canadienne de l'environnement. Donc, l'environnement est au cœur de cette semaine, on peut dire. Et un peu plus tard à l'émission, nous allons parler de, justement de cette semaine canadienne de l'environnement. Est-ce que c'est toujours une priorité, cet enjeu pour le gouvernement fédéral de Mark Carney? Eh bien, c'est une question qu'on se pose un peu plus tard et on vous fera entendre les propos de Caroline Brouillette à cet égard. Caroline, qui est directrice exécutive francophone du réseau Action Climat Canada. Donc, voilà, on aura ça au menu un peu plus tard à l'émission en cette journée mondiale de l'environnement. Sinon, dans l'actualité, ce qui fait jaser ce matin, c'est ce que le gouvernement Carney a dévoilé hier, hein, sa stratégie nationale sur l'intelligence artificielle. D'ici 2031, le gouvernement Carney veut également créer 90 000 emplois et stages spécifiquement pour les jeunes dans le domaine. Ottawa veut aussi injecter 200 milliards de dollars là, pour améliorer les résultats en santé. Selon le fédéral, l'intelligence artificielle pourra permettre d'obtenir des soins plus rapides et mieux adaptés et de réduire les coûts des systèmes de santé du pays. Et comme l'intelligence artificielle, on est très incertain, hein, comme on a discuté ce matin avec Madame Sabat. Ça va créer des emplois, mais ça va aussi en faire peut-être perdre. Alors, si jamais il y a des pertes d'emplois, eh bien, comme solution, le gouvernement fédéral mettra l'accent sur la requalification en cours de carrière. Donc, des formations sera offertes aux gens là, pour mieux être outillés par rapport à l'intelligence artificielle. Donc, il y a ça qui retient l'attention, en fait, ce matin. D'ailleurs, on va en parler dans quelques instants. Hein. C'est ce qui est prévu pour cette troisième heure de l'émission. On va parler des centres de données qui suscitent de plus en plus la controverse auprès des populations locales. On va en discuter avec Luc L'Espérance, oui, qui est maître d'enseignement en intelligence artificielle à Hautes études commerciales à Montréal, donc HEC Montréal. Il sera avec nous aux alentours de 8h15. Et bien sûr, on aura pour vous les sports, la météo et les nouvelles qui seront présentées par Raphaël Simoneau. Parlant de Raphaël, justement, on va aller la rejoindre à l'instant pour faire un petit tour d'horizon des actualités provinciales ce matin. Raphaël, tout d'abord, d'anciens survivants du pensionnat autochtone et leurs familles se sont retrouvés pour un camp de guérison la semaine dernière à Île-à-la-Crosse.
1: Tous ont décidé de se réunir après avoir appris l'accord annoncé par le fédéral et la province et au total, ce sont 27,3 millions de dollars d'indemnisation qui vont être versés aux anciens élèves de ce pensionnat et à leurs familles. Les demandes peuvent être déposées depuis le 1er juin dernier et cependant une année.
0: Ensuite, en culture, le festival multiculturel Mosaïque a ouvert ses portes hier à Regina.
1: Et au total, 19 pavillons sont à découvrir. Chacun présente la culture d'un pays ou d'une ethnie différente. Deux nouveautés pour cette 56e édition. Le Bangladesh et la culture persane seront présentés. L'an passé, plus de 240 000 personnes avaient acheté leur passeport et cette année, l'organisation espère la même participation. Et pour rappel, le prix de ce passeport, c'est 15 $ pour les plus de 14 ans, 10 $ pour les plus de 60 ans et l'événement se termine demain.
0: Et puis on termine avec un fait divers. Un homme a été arrêté hier pour avoir pris des photos inappropriées de femmes sans leur consentement lors d'une cérémonie de remise de diplôme à l'Université de la Saskatchewan.
1: Les faits se sont déroulés hier matin sur le campus Merlebacher Place. Des signalements ont été faits auprès de la police qui est rapidement intervenue. Et puis finalement, un homme de 47 ans a été interpellé puis arrêté. Il est désormais accusé de voyeurisme. L'établissement a mis en place des services de soutien pour les étudiants qui en auraient besoin.
0: Merci beaucoup, Raphaël.
1: Merci, Vincent.
0: On se reparle à 8h30 pour le bulletin. Maintenant, à la météo, pour ce qui est des températures actuelles, au sud de la province, il fait 14 à Regina, 13 du côté de Moose Jaw, Yorkton, Gravelbourg, Pontex et Swift Current, et 15 du côté de Bellegarde et Estefan. En fait, rien n'a changé depuis le dernier bulletin météo. Au centre, il fait toujours 13 à Saskatoon ainsi qu'à Prince Albert, 11 du côté de North Battleford, 14 à Zenon Park, et puis au nord, à La Ronge, il fait 14 degrés également.
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0: On parle de technologie maintenant. Un nouveau sondage de la firme Angus Reid démontre que 68% des Canadiens s'opposeraient à la construction d'un grand centre de données dédié à l'intelligence artificielle à proximité de chez eux. En milieu rural, le pourcentage est encore plus élevé avec 73%. Et en Saskatchewan, le taux d'opposition est de 67%. Alors, pourquoi cette réticence et quelles sont les possibles raisons de ces taux élevés alors que le gouvernement fédéral vient juste

0: annoncé sa nouvelle stratégie sur le développement de l'intelligence artificielle hier. Alors, pour mieux comprendre ces enjeux, on accueille Luc L'Espérance, qui est maître d'enseignement au département de technologie de l'information à HEC Montréal, donc Hautes études commerciales Montréal. Monsieur L'Espérance, bonjour.
1: Bonjour, Vincent, vous allez bien?
0: Ça va très bien, merci beaucoup. Tout d'abord, Monsieur L'Espérance, qu'est-ce qui explique cette opposition, cette résistance à des projets de grands centres de données?
1: Oui, tout à fait. En fait, ce qu'on voit actuellement, c'est que le pays veut se doter de plusieurs grands centres de données qui sont des espaces physiques très, très larges, souvent des terrains en campagne, par exemple. Mm-hmm. Et ces terrains-là occupent, sont dans le fond, là, occupent beaucoup de terres. Et le but, c'est d'aller y installer des centres de données, donc des serveurs capables de faire des calculs mathématiques. Mm-hmm. Et donc, beaucoup de gens se disent, ben, j'ai pas nécessairement envie d'avoir ces grands terrains, ces grands buildings près de chez moi. Ça peut être pour la vue, ça peut être pour le bruit, ça peut être pour, par exemple, des craintes qu'on aurait au niveau, par exemple, de radiation, des craintes qui sont pas fondées, mais qui mm-hmm. peuvent exister quand même. Et donc, c'est un peu le phénomène de je veux utiliser l'IA, mais je veux pas nécessairement que ce soit trop près de chez moi.
0: Mm-hmm. Puis, bon, c'est sûr que ici à Regina, si on amène ça ici, parce qu'au cours des derniers jours, on a vu beaucoup de manifestations à Regina. On voulait installer un énorme centre de données du côté de la municipalité rurale de Sherwood. Donc, comme vous l'avez mentionné, dans des grands champs. En Alberta, cette semaine, on a parlé aussi de ce qui se passe à Olds. Là aussi, il y a des gens qui manifestent contre la construction d'un centre de données. J'ai vu ce matin qu'à Hamilton également, il y a des discussions par rapport à ça. Et il y a un autre exemple cette semaine qui est arrivé au Manitoba, le premier ministre Wab Kinou qui a pris la décision de dire non au centre de données d'Île-des-Chênes. Alors, selon vous, est-ce que c'est une bonne décision? Qu'est-ce qui explique cette décision de M. Kinou?
1: Ben, il peut y avoir différents facteurs. C'est sûr qu'il y a un autre aspect aussi, c'est l'aspect environnemental. Donc, beaucoup de gens se disent, ben, est-ce que nécessairement on veut utiliser les ressources du pays? Parce qu'un centre de données veut dire qu'on a besoin d'énergie et souvent beaucoup d'énergie. Donc, est-ce qu'on veut vraiment utiliser nos ressources pour alimenter des centres de données qui, parfois, appartiennent même à des compagnies américaines, comme Microsoft, par exemple? Donc, est-ce qu'on veut l'avoir près de chez nous, c'est une chose. Est-ce qu'après, d'un point de vue environnemental, c'est vraiment la meilleure direction à prendre? C'est là où ça peut soulever plusieurs craintes, mais aussi plusieurs questions assez profondes sur le développement de l'IA. Est-ce que c'est la bonne décision? Non, c'est difficile de répondre. Par contre, ça traduit un sentiment de la population par rapport à l'explosion des centres de données. Mm-hmm. Parce qu'il faut savoir, c'est que c'est pas un ou deux nouveaux centres de données dont le pays veut se doter, c'est plusieurs. Oui. Dans la région de l'Alberta, on parle de 96 seulement. Oui, donc, ce sont des espaces physiques très, très grands, qui occupent beaucoup d'espace, qui peuvent générer des préoccupations. Mais là, on est en train de dire, on va en faire plusieurs dizaines et très rapidement dans les prochaines années. Donc, un peu un mélange de tout ça là, qui soulève des préoccupations.
0: Oui. Ben, vous avez soulevé l'Alberta. Parlons-en de l'Alberta. Ce sont nos voisins. C'est eux qui auront le plus de construction de centres de données. La Saskatchewan est troisième à ce chapitre. Alors, on est quand même aussi touché. Est-ce qu'il y a une raison pour laquelle on souhaite établir plus de centres de données pour l'intelligence artificielle du côté de l'Alberta et de la Saskatchewan également?
1: Oui, tout à fait. Ben, il y a pas si longtemps encore, généralement, les centres de données avaient tendance à favoriser les endroits où les émissions d'électricité ou les émissions étaient relativement faibles, alors que depuis quelque temps, le rythme est tellement élevé. On est dans un peu une frénésie au niveau de l'IA, au niveau des développements des centres de données. Donc, essentiellement, on cherche des sources d'électricité ou des sources d'énergie, j'ai envie de dire un peu importe lesquelles, à faible coût, et également des terrains disponibles. Mm-hmm. Et donc, c'est un peu pour ces deux raisons, combinées avec des incitatifs qui sont donnés par le gouvernement albertain, qui font en sorte que l'Alberta ressort vraiment là, comme choix principal actuellement.
0: Oui. Et vous en avez parlé, en 96 centres de données, c'est ce qu'on prévoit juste pour l'Alberta. On en prévoit d'autres aussi à travers le Canada. Mais est-ce que vous croyez qu'avec toutes ces craintes, ces inquiétudes et ces mouvements d'opposition, on risque de voir peut-être parmi ces 96 centres de données qui sont prévus, peut-être même être annulés, de voir qu'est-ce qui s'est passé au Manitoba? Est-ce que ça pourrait se refléter ailleurs ici au Canada également? Parce qu'il y a beaucoup d'opposition par rapport à ça.
1: Oui, c'est sûr que ça pourrait ralentir la construction de certains projets. Par contre, quand on regarde le rythme auquel les entreprises, les particuliers utilisent l'intelligence artificielle, quand on regarde le progrès des modèles qui sont toujours plus gros, toujours plus gourmands, j'ai pas nécessairement l'impression que ça va arrêter. Peut-être que ça va ralentir les développements. C'est sûr

0: ce sont des développements qui s'échelonnent sur plusieurs années, qui demandent des permis, qui demandent une acceptabilité sociale. Mais j'ai quand même l'impression qu'on est parti dans un mouvement où il va y en avoir de plus en plus. Après, c'est très difficile de dire est-ce que c'est vraiment, par exemple, les 96 Albertains, est-ce qu'il va en avoir 96, peut-être un peu plus, peut-être un peu moins. Mais néanmoins, on est dans un mouvement actuellement, à tort ou à raison, où on consomme de plus en plus d'IA. Les méthodes pour faire de l'IA actuellement, de l'intelligence artificielle, sont très gourmandes en termes de calculs mathématiques, en termes de données. Mmh. Et donc, pour répondre à la demande, on a besoin de ces centres de données qui, malheureusement, consomment beaucoup d'énergie puis requièrent beaucoup d'eau aussi pour se refroidir.
1: Oui, c'est ça. Puis, justement, ouais, ça comprend un risque environnemental avec toute cette consommation d'eau. Et on en a glissé un mot aussi sur, justement, l'éventail là, de craintes. Là, on a parlé, bon, surtout des risques environnementaux. On a parlé des bruits, de la radiation. Il y en a qui vont peut-être dire que ça pourrait servir à l'élite mondiale. D'autres qui voient ça, plus l'intelligence artificielle, ils voient ça comme des remplaceurs d'emplois. Donc, ça couvre un large spectre, on peut dire. Donc, est-ce que vous croyez que les gens ont raison d'être inquiets? Est-ce que c'est fondé comme inquiétude?
0: Ben, d'une certaine partie, oui, comme vous dites, parce que l'IA aujourd'hui, c'est plus juste une question technologique. Hein. C'est devenu un enjeu social, même un enjeu politique. C'est une technologie qui est hyper puissante, qu'on peut utiliser, par exemple, pour la recherche, pour la médecine, qui risque de nous amener complètement ailleurs comme société. Mais de l'autre côté, ce qu'on voit, puis ce qu'on entend souvent aussi, qu'on utilise des modèles de langage comme ChatGPT, Claude ou d'autres, on se dit, ben finalement, ça fait beaucoup de tâches. Donc, est-ce que c'est pas en train de nous remplacer sur certaines tâches qu'on faisait? Est-ce que c'est pas en train de changer certains métiers? Et donc, c'est évident que pour l'instant, on vit une période un peu, je vais dire, d'anxiété. C'est-à-dire que la fascination initiale par rapport à l'IA laisse peut-être un petit peu plus de place à l'anxiété. Ce n'est pas parce que c'est une mauvaise technologie, c'est souvent simplement parce que ça arrive très vite. Donc, on a très, très peu de recul sur cette technologie. Et déjà, par le temps qu'on essaie de se remettre un petit peu à jour, ben, on est déjà rendu ailleurs. Mmh. Donc, on assiste vraiment à une technologie qui se développe là, sur de façon exponentielle, finalement.
1: Oui. Et avec toutes ces inquiétudes dont je viens de parler là, lors de la dernière question, j'aimerais ça qu'on se concentre un peu sur le livre que vous avez publié récemment, « Demeurer pertinent à l'ère de l'IA ». Justement, comment on peut faire pour comprendre et rester au courant de ce qui se passe avec l'IA là, en 2026?
0: Il faut vraiment développer une curiosité sur les développements de l'intelligence artificielle. Faut un peu accepter que le monde est en train de changer. Et puis ça, c'est un point important, c'est-à-dire que on est en train de redéfinir des paramètres, on est en train peut-être de perdre certains repères aussi, mais redéfinir des paramètres du monde de demain dans lequel on va interagir, collaborer de plus en plus avec des technologies. Et donc, pour moi, demeurer pertinent à l'ère de l'IA, c'est vraiment de se dire comment on développe des compétences qui nous distinguent de la machine, qui sont souvent des compétences très humaines, hein, des compétences basées sur le jugement, le discernement, la mobilisation, mais de l'autre côté, toujours en restant curieux, en challengeant la technologie aussi. C'est pas parce que des fournisseurs technologiques nous disent qu'on a besoin de plus de centres de données ou qu'on a une nouvelle fonctionnalité sur un modèle de langage que nécessairement on devrait l'utiliser. Donc, pour moi, c'est vraiment de garder un regard critique, mais de comprendre qu'est-ce qui se passe parce que ça se passe, encore une fois, très vite. Et comme on peut le voir actuellement, ça a des répercussions, des impacts parfois beaucoup plus larges qu'on pourrait penser.
1: Oui, il faut surveiller ça de près et c'est ça, suivre les tendances, s'informer par rapport à l'intelligence artificielle. Ben, c'était une discussion plutôt fort passionnante, Monsieur Luc L'Espérance. Je rappelle que vous êtes maître en enseignement au département de technologie de l'information à HEC Montréal. Merci beaucoup d'être passé à l'émission ce matin.
0: Un grand merci à vous. Bonne journée.
1: Bonne journée. À 8h24, maintenant, on parle de sport avec Marc-Éric Bouchard. Marc-Éric, bonjour.
2: Hey, bonjour, mon cher ami. Je dois juste donner une petite observation. Hier, j'étais à la journée des médias des Stampeders de Calgary, hein, pour le début de la saison de la Ligue canadienne de football. Et je discutais avec un journaliste du Winnipeg Free Press. Okay. Et justement, il était le seul. Et lui, il me disait qu'il en reste presque plus des journalistes qui couvrent soit les Riders, soit les Bombers. Et évidemment, il parlait d'intelligence artificielle, comme vous l'avez parlé un peu tantôt. Mm-hmm. Et là, eh bien, il disait que, bon, aujourd'hui, il y en a presque plus qui couvrent les équipes sur la route. Okay. C'est très, très rare maintenant. Et c'est un des seuls qui reste du Winnipeg Free Press, mm-hmm. parce que les autres journaux ne couvrent plus. Soit à Hamilton, à Montréal, il reste le journal à Montréal. Mm-hmm. En Saskatchewan, on a presque plus de journalistes qui couvrent les activités des Rough Riders à l'extérieur de Regina. Mm-hmm. Et c'est vraiment, c'est une nouvelle époque hein, dans le domaine de la couverture des équipes de la Ligue canadienne de football. Mais moi, je suis un des rares aussi qui couvre évidemment ces équipes-là, hein, les cinq formations de l'Ouest de mon territoire. Et on voit que ça a changé beaucoup, hein, la couverture d'équipes sportives et surtout là, la Ligue canadienne là, au cours des dernières années, mon cher Vincent.
1: Oui, exactement. Mmh. Ça a beaucoup changé. Et justement, parlons du début de saison de la LCF. C'était le début de la saison de la Ligue canadienne hier entre Montréal et Hamilton.
2: Oui, Montréal a réussi encore à trouver un moyen de gagner, hein, très serré, 30-27, en prolongation face à l'équipe des Tiger Cats. C'est un placement de José Matos Diaz qui avait déjà fait prolonger le suspense avec une réussite sur le dernier jeu du quatrième quart. Et finalement, eh bien, victoire de Montréal. Il y a deux matchs qui sont présentés ce soir et demain. Ce soir, Winnipeg est à Calgary. Calgary, c'est beaucoup d'adversité. Parce que vous connaissez René Paredes, le batteur de précision. Eh bien, il va rater un premier match en 247 parties. Vous savez, on joue une vingtaine de matchs par année. Voyez comment ça fait depuis 2011 qu'il n'avait pas raté de match dans la Ligue canadienne. Et là, il sera absent en raison d'une blessure. Et c'est un jeune qui s'appelle Jude McTominay qui sera à sa place. Et ce sera intéressant de voir si ça va avantager les Bombers au Winnipeg qui avaient perdu leurs trois matchs l'année passée. Mm-hmm. Face à la formation de Calgary. Il y a également Edmonton qui joue à Ottawa demain. Moi, je trouve ça vraiment triste que les champions en titre de la Coupe Grey ne jouent pas la première semaine d'activité. Ça, je la comprends pas, celle-là, parce que dans la NFL, le Super Bowl, souvent, on prend les équipes qui se sont rendues au Super Bowl pour commencer la saison, un jeudi. Hein? Vous connaissez un peu la tendance depuis les dernières années. Là, évidemment, les champions en titre débutent. Peut-être c'est pour les féliciter. Là. Débute avec une semaine de relâche. Et là, eh bien, les Riders débuteront leur saison à la maison samedi le 13 juin face aux Lions de la Colombie-Britannique. Hein. C'est vrai que c'est un peu étrange et surtout, on connaît la grande popularité du football chez nous en Saskatchewan et les gens sont sur leur attente pour le début de la saison des Verts.
1: Ouais. On se transporte maintenant sur la glace. On parle de hockey. Les Hurricanes qui ont réussi à créer l'égalité hier dans cette finale de la Coupe Stanley.
2: Oui, victoire en prolongation de 4-3 grâce à Seth Jarvis qui a marqué un but en seulement 3 minutes et 56 secondes de la prolongation. Victoire de l'équipe, là c'est 1-1 et là ça replace les deux formations à égalité et les deux prochaines parties seront présentées à Vegas pour les matchs 3 et 4.
1: Ensuite, au soccer, vous nous analysez les groupes C et D pour la Coupe du Monde.
2: Oui, effectivement, alors qu'on continue comme ça et cela la semaine prochaine aussi. Le groupe C, eh bien, est composé du Brésil, du Maroc, Haïti et l'Écosse. Le Brésil devrait terminer au premier rang, Maroc deuxième, Écosse, ça fait un bon bout de temps que le pays n'avait pas réussi à se qualifier pour la Coupe du Monde, et Haïti. Le groupe D, États-Unis, une bonne formation, bien dirigée. Première position possiblement, la Turquie deuxième, l'Australie troisième et Paraguay un peu plus faible avec une quatrième place. Le groupe E et F, on va en parler lundi, entre autres l'Allemagne là, et la Côte d'Ivoire vont s'affronter et les Pays-Bas et la Suède aussi. Alors qu'on va se rendre comme ça jusqu'au groupe L et la Coupe du Monde débutera le 11 juin. Le Canada débutera son tournoi le 12 face à la Bosnie-Herzégovine.
1: Et puis rapidement, un petit mot sur le gardien partant du Canada qui sera Maxime Crépeau.
2: Oui, Maxime Crépeau qui s'est présenté au podium en compagnie de Jesse Marsh. C'est lui officiellement qui a été choisi. Pourquoi? Eh bien, selon Jesse Marsh, il dit que c'est la décision la plus difficile qu'il a dû prendre dans sa carrière. Il a dit que c'est la maturité et l'expérience de Crépeau, âgé de 32 ans, et membre de la sélection nationale depuis 2016, il a décidé de choisir lui au lieu de Sinclair. Sinclair aussi est un excellent gardien de but, mais parfois, hein, tu dois faire des choix. Et c'est le choix que Marsh est conscient d'avoir pris hier.
1: Bien, Marc-Éric Bouchard, merci beaucoup pour toutes ces nouvelles sportives cette semaine. Je vous souhaite un excellent week-end.
2: À vous aussi, merci.
1: Merci. À 8h30, c'est le temps de s'informer avec Raphaël Simoneau. Mais avant d'y aller avec le bulletin de nouvelles, juste une nouvelle de dernière heure que j'aimerais vous rapporter. La NASA a ordonné

0: Anam, une résidente de la ville des Ponts qui espère pouvoir inscrire ses enfants dans l'école.
1: On verra. On ne sait pas exactement quelle ligne va être tracée pour déterminer quels enfants vont où. Peu importe, l'important pour nous, c'est de s'assurer que nos enfants ont accès à l'éducation en français parce que ça fait partie de leur identité. Et comme nous sommes une famille exogame, on sait qu'on a besoin de l'appui de notre communauté francophone pour vivre pleinement notre francophonie.
0: Aucune date d'ouverture officielle de l'école n'a été confirmée hier, ni par le CEF, ni par la province. Il y a plus de 20 ans, des survivants du pensionnat d'Île-à-la-Crosse ont intenté le premier recours collectif visant à obtenir réparation pour les préjudices subis dans cette école. Un accord de règlement a finalement été signé en janvier dernier avec la province et le fédéral. Et au total, ce sont plus de 27 millions de dollars qui vont être versés aux anciens élèves et leurs familles. Une entente très attendue par les victimes. Et après l'annonce de cet accord, des dizaines de survivants et leurs proches se sont retrouvés la semaine dernière pour un camp de guérison. Les détails avec Campbell Stevenson.
2: Margaret Aubuchon, aînée et survivante du pensionnat d'Île-à-la-Crosse, ressent un profond sentiment d'accomplissement aux côtés de ses camarades, unis par les traumatismes vécus ensemble à cette école. Des accords ont enfin été conclus avec la province et le gouvernement fédéral, prévoyant le versement d'une somme totale de 27,3 millions de dollars aux anciens élèves et à leurs familles. À la suite de cette nouvelle, ils se sont réunis pour un camp de guérison la semaine dernière près d'Île-à-la-Crosse, une communauté située à environ 480 kilomètres au nord de Saskatoon.
3: Well, it heals, it gives you a big lift and a relief, like, you know.
2: La survivante Margaret Aubuchon souligne le soulagement et le réconfort profond de briser l'isolement et de se retrouver entre personnes qui se comprennent. Des proches de survivants comme Hannah Ndamagan étaient aussi sur place pour surmonter le traumatisme et mieux comprendre l'histoire de leur famille.
4: Ma principale motivation, c'est l'apaisement. Aider ces personnes qui ont vécu tout ce traumatisme à s'en remettre, car même en tant qu'enfant de survivant, ça fait mal parce que je n'ai pas eu de relation avec mon père.
2: Bien que l'entente a été approuvée le 29 avril dernier, les survivants et ceux affectés ont officiellement commencé à soumettre leurs demandes de réclamation depuis le 1er juin. Au-delà des compensations financières, la communauté réclame la multiplication de ces rencontres pour poursuivre ensemble le chemin de la guérison. Ici Campbell Stevenson, Radio-Canada, Île-à-la-Crosse.
0: La province prévoit des lâchers d'eau depuis le barrage Gardner à compter de dimanche, qui risque de faire augmenter le débit de l'eau dans la rivière à Saskatoon d'ici la fin de la semaine prochaine. Le niveau pourrait augmenter de 60 cm. Les pompiers de la ville des Ponts ont émis un avertissement et demandent aux résidents d'être prudents. Et puis avis aux chanteurs de la communauté françaisquoise. Il est possible de candidater pour participer à Nouvelle Scène, un programme proposé par le Conseil culturel françaisquois pour les artistes émergents seuls ou en groupe de 18 ans et plus. Le lauréat remporte une bourse de 1000 dollars. Vous pouvez déposer votre dossier jusqu'au 10 juillet prochain.
5: C'est pour toi ça, Raphaël.
0: Je vais réfléchir,
5: Raphaël, merci, Vincent. Merci beaucoup pour ces nouvelles. À la météo, pour ce qui est des températures que l'on prévoit aujourd'hui, eh bien, ça devrait varier entre 23 et 27 degrés. On prévoit une belle journée ensoleillée du côté de Moose Jaw, Gravelbourg, Pontex, Swift Current. Des alternances soleil-nuage pour Zenon Park. Et on prévoit des risques d'averses de pluie pour les régions de Regina, Yorkton, Bellegarde, Estevan, Saskatoon, Prince-Albert, North Park, Alford et La Ronge. Les probabilités seront plus fortes du côté de Prince-Albert et North Battleford avec 60% de possibilités de pluie. La prochaine chanson, c'est le choix musical de ma collègue Raphaël aux informations. Elle a choisi « Je pense à vous » de Lynn. Raphaël, est-ce qu'il y a une raison derrière ce choix?
6: J'aime beaucoup cette musique, ma sœur aussi. Donc voilà, peut-être une petite dédicace à ma sœur.
5: Ah ben voilà. On l'écoute à l'instant.

0: 8h38, maintenant, on va parler culture. Suite à une visite à Washington et de discussions avec les États-Unis sur le libre-échange, le gouvernement Carney recule encore une fois sur ses exigences envers les géants du web. C'est finalement Ottawa qui va payer à la place des Netflix, Amazon Prime et autres Disney+, par exemple, les redevances pour la création du contenu canadien. Pourtant, dans une récente décision, le Conseil de la radiodiffusion et des télécommunications du Canada, donc le CRTC, avait forcer les diffuseurs en ligne à injecter 3 fois plus de revenus faits en sol canadien. Pour la création de contenu local, leur contribution devait dépasser de 5 % à 15 % de leurs revenus. Eh bien, tout ça, ça s'est terminé puisque le ministre de la Culture a demandé au mercredi au CRTC de revoir sa décision. Entre-temps, c'est Ottawa qui va soutenir le milieu culturel en injectant 600 millions de dollars. C'est donc vous et moi, qui et les contribuables canadiens, qui allons payer à la place de Netflix et Amazon Prime. Mon collègue Alec Castonguay en a discuté avec le ministre de l'Identité de la Culture canadienne, Mark Miller, et le ministre affirme qu'il ne faut pas voir de lien direct entre l'annonce de cette décision hier et la visite du ministre Dominique Leblanc à Washington en début de semaine.
1: Les gens peuvent avoir l'opinion qu'ils veulent, mais la réalité, c'est une décision qui s'attend depuis 2 ans et demi. La directive qu'avait émise la ministre, dans le temps, c'était que le CRTC émette une décision en dedans de 2 ans, puis ont dépassé leur échéance. C'est malheureux. Moi, j'étais impatient de voir la décision, qui est d'avoir une certaine prévisibilité. Et là, la décision, évidemment, comme vous le savez, est sortie il y a 2 semaines. Et c'est ce que c'était. Puis, vous avez vu le résultat de la chose, la position du gouvernement hier. Donc, oui, c'est une coïncidence. Moi, je suis impatient d'agir. Le premier ministre l'est tout autant, de s'assurer qu'un domaine qui n'est pas nécessairement en bonne santé puisse avoir une injection de fonds. Ça, Alec, remonte à 2024, puis même la ratification du passage de la loi C-11 pour que les géants du web, entre autres, payent leur juste part dans le contenu canadien, dans les grandes productions de contenu canadien et québécois. Il y a une décision en 2024 qui était... où il y avait une réaction quasi allergique des grands diffuseurs étrangers, où on leur demandait de contribuer 5 % de leurs revenus dans le contenu canadien, notamment dans une certaine partie, le fonds des médias qui, par la suite, distribue ces fonds à l'intérieur du Canada. Il n'y a même pas ça. Ils sont allés en cours pour bloquer la distribution de fonds. Donc, bref, il y a des fonds qui bloquent depuis plusieurs centaines de millions, notamment depuis quelques années, puis le premier ministre et moi, ça devait de passer à l'action. Donc hier, c'est un investissement de 100 millions de dollars dans le domaine qui en a besoin.
0: Mark Miller s'est fait demander également si la même décision aurait été rendue s'il n'y avait pas eu la révision de la

0: l'accord de libre-échange Canada-États-Unis-Mexique qui est en cours présentement.
1: Et justement, il faut être, en tant que gouvernement fédéral, à la table de négociation, très discipliné dans ce qu'on dit publiquement, parce que tout énoncé public peut avoir une répercussion. Puis Dieu sait que les Américains surveillent absolument tout ce qu'on dit. De deux, c'est pas un problème qui date d'hier non plus. C'était une grande doléance de l'administration précédente, avant M. Trump. Et je pense la raison pour laquelle on a agi si vite, c'est qu'il y a de l'argent qui est gelé dans des litiges à pu en finir. Et avec, on parle de trois décisions, une en 2014 et deux autres qui sont sorties relativement récemment, il y a deux semaines, qui, je présume, vont être portées en appel. Et donc, il n'y aura pas d'argent pour le système. Entre-temps, il faut combler ce gouffre, justement parce qu'il y a des boîtes de production qui font du contenu canadien, qui gagnent des prix et qui font fureur à l'étranger, qui ont besoin de cet argent.
0: Voilà, c'était le ministre de l'Identité et de la Culture canadienne, Mark Miller, au micro d'Alec Castonguay. La prochaine chanson, c'est le choix musical de ma collègue à la mise en onde, Kathleen Dauteuil. Kathleen, je te laisse nous présenter ta chanson.
2: Oui, j'ai choisi la chanson Paruline, Paruline, parce que on voit des oiseaux partout. On en voit même ici autour de Radio-Canada. Et je me suis dit que pour la fin de semaine, ça nous mettrait dans une belle ambiance. Alors, Paruline, Paruline de Damien Robitaille.

0: 8h46, comme j'ai mentionné un peu plus tôt, aux alentours de 8h10, à l'occasion de la Semaine canadienne de l'environnement 2026, comment concilier la protection de la nature avec les dures réalités économiques et géopolitiques actuelles? Pour stimuler la compétitivité et contrer l'inflation, l'administration de Mark Carney a aboli la taxe carbone et assoupli les règles sur l'énergie fossile. L'enjeu crucial consiste désormais à maintenir une trajectoire plutôt crédible vers la carboneutralité tout en positionnant le Canada comme une superpuissance énergétique à court terme. Jérémy Daniel, qui est l'animateur de l'émission Le 6 à 9 au Manitoba, s'est entretenu avec Caroline Brouillette, qui est la directrice exécutive francophone du réseau Action Climat Canada, et il lui a demandé en premier lieu s'il avait raison de croire que l'environnement semblait ne plus faire partie des priorités du gouvernement fédéral. On l'écoute.
1: Bien, certainement, c'est ce que ces actions en matière de politique environnementale et climatique démontrent. Quand on regarde ce qui s'est passé au cours des prochaines semaines, des dernières semaines, pardon, et des derniers mois, ce qu'on voit malheureusement, c'est beaucoup de recul, donc des politiques qu'on avait mises en place au cours des dernières années qui ont été retirées. Je pense par exemple au côté consommateur de la taxification carbone. On est venu affaiblir certaines politiques comme la réglementation sur l'électricité propre. Il y a d'autres politiques qui étaient en développement comme le plafonnement des émissions du secteur pétrolier, gazier qui ont simplement été annulées. Et donc ça, c'est en parallèle avec le développement de grands projets d'infrastructures fossiles. Et malheureusement, on sait que brûler du pétrole et du gaz, c'est la racine, c'est à la source des changements climatiques. Alors malheureusement, oui, je pense que les actions de ce gouvernement démontrent que le climat, ce n'est pas si important qu'on le croyait, notamment pour le premier ministre Carney.
2: D'ailleurs, je veux pas utiliser l'adage « quand on se compare, on se console », mais j'ai l'impression qu'avec, justement, depuis l'arrivée de Donald Trump à la Maison-Blanche, guerre tarifaire, guerre en Ukraine par la Russie, guerre au conflit au Moyen-Orient, retour de la Chine à l'état important sur l'espace diplomatique, j'ai l'impression que partout, on parle de défense, on parle d'investissement de sécurité énergétique, économique. Il y avait, quelque part, au début des années 2000, ce grand consensus autour du globe, ou du moins en Occident, sur l'environnement, qui est de moins en moins présent. Est-ce que je me trompe encore une fois?
1: C'est certain qu'on est dans une période de complexité et d'instabilité géopolitique. Cela étant dit, en 2026, il y a un alignement presque sine qua non entre avoir, par exemple, une sécurité énergétique plus grande, avoir une compétitivité économique plus grande et investir dans les technologies électriques et renouvelable. Et c'est ce que font la plupart des pays. Vous me parlez de la Chine. Oui. La Chine, en ce moment, domine complètement certains secteurs clés de l'électrification. Je pense, par exemple, au solaire photovoltaïque, aux voitures électriques. La Chine, en ce moment, n'est pas en train d'investir pour s'enfoncer dans une dépendance plus grande à des importations d'énergie fossile. L'Union européenne, de son côté, vient d'imposer une tarification carbone à la frontière. Donc, il y a certainement cette instabilité géopolitique, mais ce que les pays font en ce moment, surtout en réponse à la crise énergétique qui résulte du blocage du détroit d'Ormuz, c'est de s'assurer de produire leur énergie localement. Et ça, ben, comment on le fait? Les renouvelables, le solaire et le vent sont les meilleures ressources accompagnées de stockage via des batteries. Les importations de fossiles et les exportations fossiles, ça rend les pays économiquement dépendants à des cycles économiques extrêmement volatiles comme on le vit en ce moment. Et ça impacte les consommateurs, et je pense qu'on le sent dans nos portefeuilles au Canada en ce moment. Donc, il y a un alignement de la vision à court et à long terme, malheureusement, qu'on voit pas dans les décisions qui sont prises ici aujourd'hui.
2: Parlant des énergies fossiles, ça fait des décennies qu'on sait à quel point elles sont problématiques, à quel point elles ont un impact sur le climat, à quel point on doit en sortir. Mais encore aujourd'hui, là, on parle d'un pipeline vers l'ouest canadien, ça s'en met dans les cartons pour Mark Carney. Il y a toujours cette idée d'être mais tant que je peux en vendre, tant que le prix est bon, on va continuer parce que le nôtre, dans ce cas-ci, les sables bitumineux, n'est pas si et moins polluant que les autres. Il y a toujours cette volonté. On dirait que les pays veulent quand même se dire, je vais pas laisser le terrain aux autres. Moi aussi, je vais continuer d'en vendre jusqu'à temps qu'on... Quand est-ce qu'on va sortir de ça?
1: Bien, comme vous le dites, tous les pays qui sont producteurs de pétrole et de gaz souhaitent produire le dernier baril, finalement. Ouais. Je pense que ce qu'il faut se dire au Canada, c'est que non seulement notre pétrole est quand même assez coûteux à produire,

0: extraire et à extraire. Il est également quand même assez fort en carbone, particulièrement le pétrole issu des sables bitumineux en Alberta. Donc, c'est un pari très risqué pour nous et ce qui ajoute une part de risque pour les contribuables canadiens, c'est que les nouvelles infrastructures, vous me parlez de ce pipeline de pétrole vers les marchés asiatiques qu'on voit tant la première ministre Danielle Smith et qui fait partie du protocole d'entente entre le Canada et l'Alberta, ben moi, j'ai pas encore vu de promoteur privé lever la main pour dire oui, c'est rentable ça. Et donc, la question, c'est est-ce qu'on va encore se retrouver comme contribuable à payer des milliards de dollars pour un pipeline dans un contexte risqué et incertain? Vous savez, la semaine dernière, le réseau Action Climat a publié des résultats de sondages au niveau local dans certaines circonscriptions en Colombie-Britannique et au Québec. Et ce qu'on voit, c'est que les électeurs dans ces circonscriptions s'opposent fortement, à presque 70%, à ce qu'il y ait du financement public et de nouvelles subventions aux énergies fossiles pour un pipeline. Alors, le premier ministre Carney et son gouvernement doivent sincèrement se poser la question, est-ce que c'est au Canada et aux contribuables canadiens de venir essuyer la facture, finalement, pour une industrie qui, en ce moment, engrange des profits records, alors que c'est nous qui souffrons de la crise du coût de la vie qui en résulte.
1: Est-ce qu'il y a des choses qu'on fait bien? Est-ce qu'il y a des bonnes nouvelles en matière d'environnement?
0: Bien, je pense que c'est important d'abord, en tant que citoyen, de pas chercher à se rassurer par et se donner espoir pour justifier notre inaction. C'est très important en ce moment que le gouvernement entende parler de nous et qu'on ne contribue pas par inadvertance à la spirale du silence climatique qu'on voit en ce moment, c'est-à-dire que les politiciens en parlent moins parce qu'ils disent que les gens en parlent moins, donc les gens pensent que c'est moins important et on continue comme ça ad vitam aeternam. Cela dit, il y a beaucoup de potentiel en ce moment dans notre stratégie sur l'électricité. Donc, on parle de l'idée de venir doubler le réseau électrique canadien. Ça, c'est une immense opportunité pour nous. C'est un projet national d'envergure, il y a une façon de bien le faire si on mise sur les énergies renouvelables comme le solaire et le vent, les batteries pour nous aider avec le stockage, ainsi que la transmission électrique. Et ça, c'est quelque chose que nous, les environnementalistes au réseau Action Climat Canada, on regarde en ce moment. Les environnementalistes veulent bâtir des choses. On veut dire oui à des choses, mais il faut que ça soit les bonnes choses et qu'on les construise de la bonne façon.
2: On vient d'entendre Caroline Brouillette, directrice exécutive francophone du réseau Action Climat Canada, au micro de Jérémy Laniel de l'émission Le 6 à 9 au Manitoba. On écoute maintenant la chanson Le Monde est chill de Simon Morin et puis au retour, on fait un petit survol des actualités que l'on va suivre au cours de la journée.

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1: 8h56, on approche la fin de l'émission et pour conclure cette émission, eh bien on va se tourner vers Raphaël Simoneau pour savoir, Raphaël, quels seront les sujets qui vont intéresser nos collègues aujourd'hui dans la salle des nouvelles.
2: Plusieurs sujets, bien sûr, Vincent, notamment un dont on a beaucoup parlé ce matin, l'intelligence artificielle qui est au cœur de l'actualité au Canada. Le fédéral a présenté une stratégie sur l'IA, on en a parlé ce matin plusieurs fois à l'émission. Et on va faire le point ici en Saskatchewan avec notamment ce centre de données sur l'intelligence artificielle porté par Bell Canada qui va être construit dans la municipalité rurale de Sherwood, au sud de la capitale provinciale. Et c'est un projet qui divise ici dans la province. Et puis à Saskatoon, il y a un projet pilote autochtone gardien de la paix. C'est le nom de ce projet qui devrait bientôt être lancé. L'objectif, c'est d'assurer la sécurité communautaire de la ville des ponts. On va en savoir un petit peu plus ce matin. Et puis une nouvelle en sport et en hockey, les Ice Wolves de la Ronge qui suivent désormais les conseils d'un nouvel entraîneur. Il s'agit de Taylor Harnett qui a pris le poste. On va aller le rencontrer.
1: Bon, c'est bien. Puis pour ce qui est de ces projets de centre de données, là, on l'a vu au cours des dernières semaines, des derniers jours, ça fait jaser et ça fait réagir également. Donc, on n'a pas le choix, c'est ça, de suivre un petit peu ce qui se passe avec ce projet qui avait lieu du côté de la municipalité rurale de Sherwood. On a vu à quel point ici à Regina, il y a eu des manifestations.
2: Ça fait réagir. Oui.
1: Donc, oui, très intéressant. Raphaël, merci beaucoup pour toutes
2: merci
1: les nouvelles
2: cette semaine. Bon week-end.
1: Bon week-end à toi, merci. À la météo maintenant, pour ce qui est des températures actuelles, ça varie entre 13 et 15 degrés là pour le sud de la province. Au centre et au nord, ça varie plutôt entre 11 degrés et 14 degrés. Donc voilà pour les températures actuelles. Et je rappelle qu'il y a des risques d'averses qui seront prévus pour les régions de Regina, Yorkton, Bellegarde, Saskatoon, Prince-Albert, North Powellford et La Ronge aujourd'hui. Mais les probabilités seront plus fortes du côté de Prince-Albert et North Powellford. J'aimerais prendre le temps de remercier tous mes collègues qui ont travaillé sur l'émission cette semaine. Gabriel Zéprine à la réalisation de l'émission, Catherine Auteuil à la réalisation associée technique et au choix musical. Ensuite, Nico Pévy à la réalisation associée et Raphaël Simoneau aux informations. Et un merci à vous de nous avoir écoutés tout au long de cette semaine. On se retrouve lundi pour la prochaine émission de Point du jour. Je vous souhaite à tous une excellente fin de semaine. Bye bye tout le monde.
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4: Et bonjour à toutes et à tous, ici Julien Sturbois avec vous aujourd'hui pour suivre l'actualité. Il est 9h et c'est le moment des informations. Le fédéral estime que l'intelligence artificielle pourrait contribuer à la création de 250 000 emplois dans les 5 prochaines années. La stratégie d'Ottawa a été dévoilée mercredi et son annonce fait réagir ici en Saskatchewan. Selon Alex Fallon, fondateur d'Artificial Intelligence Saskatchewan, cette décision apporte une clarté nécessaire au projet du gouvernement sur l'IA. Pour ce spécialiste, l'un des défis va être d'adapter la politique en fonction de l'évolution de la technologie. Et aux affaires criminelles, la GRC recherche toujours le suspect de la fusillade mortelle qui s'est produite à Pelican Narrows plus tôt cette semaine. La communauté, elle, est sous le choc et une grande partie de la ville reste fermée au public. Charles Lantier a les détails.
5: Lundi dernier, une femme de 28 ans a perdu la vie dans une résidence de la rue Chachacu, tandis qu'un homme a été grièvement blessé près de la clinique locale. Clinique dans laquelle le docteur John Michael Stevens travaille depuis plusieurs années. Il connaît très bien la communauté et témoigne de la gentillesse des gens.

0: assurant que ces situations de violence ne représentent qu'une petite partie de la population. Malgré tout, le médecin affirme que ces événements sont de plus en plus fréquents.
1: Violence, you know, I saw that the RCMP had released that violent crime in the last 10 years has increased 49%.
0: J'ai vu passer les chiffres de la GRC indiquant que les crimes violents ont augmenté de 49% au cours des 10 dernières années. Je suis ici depuis presque 10 ans et je dirais que cela reflète tout à fait la réalité, explique-t-il. Un sentiment partagé par le chef de la nation, Peter Ballantyne, qui a tenu un point de presse plus tôt cette semaine pour dénoncer l'inaction gouvernementale face à cette violence croissante. Quant au tireur, il court toujours et l'enquête se poursuit. D'ailleurs, une vidéo montrant le suspect vêtu de noir et armé d'un pistolet est toujours diffusée par la GRC. Les enquêteurs demandent à toute personne reconnaissant l'individu ou ayant des informations sur cette fusillade de communiquer avec eux. Ici Charles Lantier, Radio-Canada, Regina.
2: Et revenons maintenant sur le Conseil des écoles françaiscoises et la province qui ont semblé avoir des visions divergentes sur l'avancée de la future école à Saskatoon. Ils étaient réunis hier sur le site choisi pour sa construction. Le CEF a annoncé le lancement du chantier alors que le gouvernement a plutôt fait une mise à jour indiquant que seuls 30% de la conception de l'établissement scolaire était complétée. Mélissa Van Ham, une résidente de la ville des Ponts, elle attend cette école depuis longtemps.
3: Je pense que ça serait gagnant d'avoir deux écoles élémentaires parce que on veut que nos élèves du primaire reviennent dans un bâtiment du primaire parce que c'est gagnant pour les élèves de l'intermédiaire et c'est gagnant pour les élèves du secondaire. Peu importe qui va où et quoi, je pense l'important pour toute la communauté de s'assurer que tout le monde a accès à des salles de classe qui sont accessibles à tout le monde dans la communauté pour vivre en français et apprendre en français et continuer à s'identifier comme françaisoise et françaisquois.
2: Aucune date d'ouverture officielle n'a été communiquée hier, ni par le CEF, ni par la province. Au national, les Canadiens admissibles au versement supplémentaire du crédit pour la TPS vont le voir apparaître sur leur compte bancaire dès aujourd'hui. Ottawa a annoncé en janvier la mise en place de cette mesure qui vise à répondre à la hausse du coût de la vie. Environ 12 000 personnes seraient admissibles à ce versement unique. Le montant varie selon la taille du ménage. Un adulte sans enfant peut percevoir jusqu'à 267 $, alors que le montant est de 533 $ pour un couple avec deux enfants. Et penchons-nous sur le taux de chômage au Canada qui a légèrement reculé en mai. Il s'est établi à 6,6%, une diminution de 0,3 point par rapport au mois précédent. Et pour ce qui est des jeunes de 15 à 24 ans, le taux de chômage a diminué de presque 1 point à 13,4%. À l'international maintenant, l'Union européenne salue la lettre du président ukrainien Volodymyr Zelensky en faveur de négociations directes avec son homologue russe Vladimir Poutine. Le président français Emmanuel Macron juge pour sa part qu'il s'agit d'une bonne initiative. Dans cette correspondance envoyée hier au président russe, Volodymyr Zelensky offre un cessez-le-feu complet le temps des pourparlers. Voici les détails avec Christian Chesneau.
4: Est-ce le signe du retour de la diplomatie dans le conflit russo-ukrainien? En tout cas, Volodymyr Zelensky propose à Vladimir Poutine un face-à-face au sommet. Son pays est prêt à un cessez-le-feu complet. Le temps de la négociation, explique-t-il dans sa lettre ouverte, reste à fixer un lieu et une date. La ligne de front d'aujourd'hui est la ligne d'où doit commencer la diplomatie, poursuit le président ukrainien, estimant que les États-Unis et l'Europe devraient participer au pourparlers de paix. Après d'autres offres similaires, Vladimir Poutine avait déjà indiqué qu'il serait prêt à une rencontre avec Volodymyr Zelensky qu'une fois un accord de paix finalisé. La poignée de main entre les deux dirigeants étant considérée comme le point final du processus de paix. Et comme une fin de non-recevoir, le porte-parole du Kremlin, Dmitri Peskov, a fait savoir que le président ukrainien pouvait venir à tout moment à Moscou pour négocier.
2: Et on entendait à l'instant Christian Chesneau. Et enfin, pour finir au sport, dans une semaine aura lieu le premier match de la saison régulière des Rough Riders. Et cette année, les partisans pourront profiter des fêtes d'avant-match, les fameux tailgate. Des espaces avec des jeux, des concerts et autres activités seront mises en place et il sera possible de se prendre en photo avec la Coupe Grey. L'espace de tailgate sera ouvert au sud du centre Brent avec un total de 200 places pour les partisans qui ont un laissez-passer. Le vert et blanc affrontera les Lions de la Colombie-Britannique pour son premier match à domicile. Et voilà, on vient de faire ensemble le tour de l'actualité. Je vous donne déjà rendez-vous à 10h pour le prochain bulletin d'information. À tout à l'heure.

0: Bonjour. Et mon bouton voulait pas s'ouvrir. Je sais pas si c'est un signe.
1: Que les vacances s'en
0: viennent. Que les vacances sont comme bonjour, bienvenue à cette émission. Penelope McQuaid avec vous pour une dernière fois cette saison. Alors qu'à partir de lundi, c'est toute l'équipe de Point de repère qui prend le relais pour le reste. En fait, pour tout l'été. Pour le reste, l'été n'a pas encore commencé. Pour donc la belle saison qui s'en vient. Bonjour, belle bande des quatre.
2: Bonjour.
0: Catherine, Marie-Christine, Blais, Richard Terrien et Karine sont là. Après, on a vraiment une... c'est une émission de fin de saison ce matin. Donc, nous aurons, comme tous les vendredis, nos amis du Transcontinental, Jérémy Laniel à Winnipeg et Éric Robitaille à Sudbury. Et on vous a préparé une dernière heure toute spéciale en réponse à mon palmarès des meilleurs moments de la semaine que je vous offre tous les vendredis sur Instagram. Je fais toujours un top 3. On vous le propose dans l'émission du lundi et on vous envoie les liens vers ces moments-là si vous nous textez sur la bulle de conversation, si vous textez mon nom. Ce sera aussi le cas aujourd'hui, mais ce sera pas mon top 3. J'ai eu envie de vous entendre sur votre top 3 de la saison. Vous nous avez répondu en grand nombre et donc, on a tricoté une dernière heure. Par exemple, on va mettre une auditrice en lien avec une invitée qui l'a beaucoup marqué cette saison. On va mettre une autre auditrice en lien avec un ou une un collaborateur ou une collaboratrice de la saison qui lui a particulièrement plu. On va créer des moments comme ça. Vous avez été nombreux à nous écrire, par exemple ici, là, toutes les entrevues de la série Cher, nous écrit Martin de Laval. Le mélange entre la radio et le public en studio permet d'exacerber l'émotion du direct. C'était à la fois intime et participatif. Merci beaucoup de le souligner. On a adoré ces moments-là. Parmi ceux qui reviennent, Chantal Hébert, il y a eu Anne Dorval, Richard Desjardins, notamment. Je fais beaucoup de ce matin parce que j'ai beaucoup de notes et beaucoup de choses à dire. Évidemment, tout ça n'est pas scripté, puis il y a toujours un peu l'émotion de la dernière qui embarque. Donc, on va faire ça dans la dernière heure d'émission. Évidemment qu'il sera question de cette entrevue avec Gisèle Pellicot. Vous l'avez vraiment nommé beaucoup, cette entrevue-là. Bref, une belle dernière heure à passer ensemble. N'hésitez pas à nous écrire tout au long de l'émission pour partager avec nous vos moments marquants. Ça peut être drôle, ça peut être profond, ça peut vous avoir fait pleurer. Hey, on a même quelqu'un qui fait un changement de carrière à la suite d'une de nos invitées qui racontait son changement de carrière.
1: Ah, j'adore ça.
0: Ouais, plein d'affaires comme ça qui vont se passer pendant l'émission. Nous allons vous suggérer, c'est ce qu'on va faire maintenant, on va vous suggérer plein de produits culturels, d'œuvres culturelles à vous mettre sous la dent parce qu'on sait que parfois vous voulez rattraper tout ça pendant l'été. Donc on va commencer avec Marie-Christine Blais. Qu'est-ce que tu nous proposes cet été?
3: Ah, je suis une fan moi de ce que le Cirque du Soleil fait à l'amphithéâtre Cogeco à Trois-Rivières. C'est la 10e année et j'ai vu presque, je pense que j'ai manqué la première, mais j'ai vu tous les autres. Et cette année
4: C'est Jean Leloup
3: qui est en vedette. Non, mais je suis une fan finie. Okay. Finie, là, vraiment.
0: Mais est-ce que c'est un peu risqué d'être une fan finie et de voir ses attentes soit remplies ou déçues?
3: C'est du cirque. Hein? C'est des chansons. Il n'est pas là, là. Il n'est pas en personne. Et cette idée de faire un dôme, parce que c'est un peu ça le principe, et de faire de Jean Leloup un personnage qui, en lui-même, en étant, ils n'auront même pas besoin d'inventer grand-chose.
0: Ils ont déjà fait Jean Leloup. C'est Maria Milo à la mise en scène. Elle était ici, il y a deux semaines pour nous en parler.
3: C'est vraiment, c'est des chansons extraordinaires. Moi, quand je dis que je suis une fan finie, c'est pas tant de l'homme que de l'œuvre. Il y a des chansons pour toutes les occasions de la vie dans Jean Leloup. Donc, c'est présenté à partir de juillet, si je ne m'abuse. Attendez, évidemment, je cherche mes notes comme d'habitude, mais donc, c'est présenté pendant à peu près de 15 juillet au 15 août. Voilà, un mois, c'est ça, exactement ça. et puis c'est dehors. Même, vous pouvez être bien sûr sous le toit de l'amphithéâtre, mais aussi sur la pelouse. Et c'est vraiment, il y a des personnages qui se promènent. Je suis pas une grande fan du Cirque du Soleil, mais ça là,
0: et ça va s'ouvrir, nous expliquait Marie-Ève Milo, la metteuse en scène avec ceci.

0: Une autre suggestion, Marie-Christine.
1: Ah, moi, c'est une série que je regardais avec beaucoup de plaisir qui s'appelle Rooster. Elle est en français.
2: Oui. Avec Steve Carell.
1: Ah, c'est vraiment. Ouais. Donc, ça se passe dans le milieu universitaire où un auteur de roman très populaire, dont le personnage s'appelle Rooster, se trouve par une série de circonstances à être en résidence. Conférencier en résidence. Et tout ce qu'il peut faire qui n'est pas politiquement correct, ça absolument avoir aucune idée de la chose.
2: Le clash avec le milieu universitaire. Et en plus, sa fille enseigne sur ce campus-là.
1: Donc, ça mène à des catastrophes, souvent. Mais aussi, ce qui est très drôle, c'est tout le personnel universitaire qui dit, et ils disent des choses absolument effroyables en disant, je n'ai pas le droit de le dire. Mm-hmm. Mais ils viennent de le dire. Mm-hmm. C'est donc aussi une critique du milieu universitaire. Et puis, dans les films que j'attends, j'ai hâte de voir. Il y a l'Odyssée. Mm-hmm. Moi, j'ai suivi il y a des années, je sais pas si vous étiez.
0: Christopher Nolan qui fait ça.
1: Écoute, avec des acteurs.
0: L'Odyssée d'Homère, donc.
1: Oui.
2: Matt Damon, qui joue Ulysse.
1: Exactement. T'as Tom Holland, Anne Hathaway.
0: Ah, c'est drôle, mon Ulysse. Moi, je suis pas sûre que je l'aurais choisi avec Matt Damon.
3: Il y a des cheveux longs, Ulysse.
2: Il est revenu dans sa forme de jeune homme.
1: Voilà. Mais Ulysse, ça reste un des mythes. J'ai hâte de voir comment la.
4: On était dû pour une nouvelle mouture, pour une nouvelle génération. Nous, on a été nourris, c'est ça, c'est
1: il y avait une très vieille série.
0: Attends, vous parlez en même temps.
1: Okay. À la vie, il y a eu un moment donné quand on était adolescent, on a à peu près là, une série.
4: Enfin, même.
1: Je pense que c'était présenté au Beau Dimanche, puis moi, je regardais ça. Tu sais, Catherine, on regarde ça complètement. Oh, ça a été vraiment quelque chose de marquant.
4: Puis on n'apprend pas ça à l'école.
1: Non.
3: Alors, c'est là qu'on apprend
4: ça. C'est comme ça, c'est par la fiction. Mmh. Alors, j'espère que le film va être bon, puis qu'il va transmettre ce patrimoine.
3: Moi, j'écoutais Ulysse 31, le dessin animé à samedi.
0: OK, d'accord. Catherine, des sujets
1: Pénélope.
0: Oui, c'est ça. Moi, j'avais l'histoire. On me la racontait régulièrement. Catherine, des suggestions.
4: Alors, le petit théâtre du Nord, que j'aime beaucoup, qui existe depuis 1998, juste en couronne nord de Montréal, qui fait du théâtre en été. C'est cette fameuse formule, quand on veut pas dire théâtre d'été, c'est qu'ils font des textes inédits chaque année avec des auteurs. Là, François Letourneau a créé des shows là. Et là, cette année, ça s'intitule Un succès populaire. Et c'est intriguant. C'est un texte de Frédéric Blanchette et Véronique Côté. Alors, on voit c'est vraiment des auteurs de théâtre contemporains avec des bonnes dents pointues. Et c'est autour d'une femme qui a écrit un livre d'autofiction et qui va avoir une petite rencontre avec quatre amis qui sont impliqués dans le livre. Je trouve l'idée très intéressante. Il paraît que tout le monde a de l'humour puis est capable de se confronter. Mais je trouve l'idée intéressante. Ça, c'est le petit théâtre du Nord. Puis un ensemble musical qui me fascine depuis plusieurs années, qui s'appelle Voices 8. Vous savez, les Britanniques, ils ont ça dans leur sang, chanter a cappella. C'est encore une tradition immense. Ils sont jeunes, ils sont 8 sur scène, en fusion totale. On dirait qu'ils font l'amour en chantant tellement leurs voix là vont se couler l'une dans l'autre. Tiens, je vous propose un petit extrait de Lux Eterna de Elgar.

0: J'étais partie loin en écoutant ça.
1: Là. C'est comme un seul instrument. Mmh. Ils vont être au Domaine Forgette le 3 juillet à Lachine, donc ici, dans, tout près de Montréal. Le 4 juillet, deux dates en Ontario, à Kingston le 5, puis au Festival Elora le 8 juillet.
0: Est-ce que je vois, Catherine, que dans ton itinéraire du Festival d'été de Québec, il y a Calamine?
1: Il y a Calamine, absolument. Mmh. Comment de bord? J'ai fait une liste de mon itinéraire franco, parce que moi, je suis une fille de la génération, je suis une fille de Québec, et moi, j'ai connu les grandes années franco du Festival d'été de Québec. Alors, je me suis dit, est-ce qu'il y en a encore pour quelqu'un qui... Et oui, il y a un bel itinéraire à faire le 9 juillet, comment de bord. Puis, vous savez, c'est ce groupe-là avec le clip récent, Coucou, comment ça va, dans lequel...
0: Ils sont incroyables.
1: Oui, avec Pierre-François Lejeune et Catherine Trudeau qui se retrouvent.
0: Ah oui, c'est vrai. Ah, ils m'avaient demandé de participer avec Philippe Lémieux.
1: Ah, t'aurais dû.
0: Oui, ça marchait plus dans l'horaire, je pense.
1: Louis-Adrien Cassidy, Claude Pelgag, toujours formidable sur scène. Je mets Patrick Watson dans mon itinéraire franco, si vous me le permettez. Héron, nouvelle découverte pour moi. J'ai mis Calamine. Puis je termine ça avec Pierre Lapointe Symphonique. Ah ben et c'est ma fille qui voulait qu'on y aille. Ça me fait tellement plaisir. Elle a connu Pierre Lapointe toute petite. Elle est née quasiment les premières chansons qu'elle écoutait.
0: Richard, des suggestions?
2: Les Louanges. L'album des Louanges. Moi, je m'ennuyais de Les Louanges. Mm-hmm. Puis j'étais vraiment content qu'ils nous offrent du nouveau matériel. Alors cet album Alouette que j'écoute et que je réécoute et qui va sûrement habiter une bonne partie de mon été. On l'a senti transformé dans ce nouvel opus-là. Il a été proche aidant pour le père de sa blonde qui souffrait de démence et puis qui est décédé malheureusement. Puis ça donne un des meilleurs titres de l'album qui s'appelle Ne me quitte pas des yeux. J'aime aussi beaucoup le gars dans le cadre de porte. Moi, ma chanson la plus entraînante que j'aime le plus, c'est Correct.
0: Ah oui, c'est correct.
2: Ça reste dans la tête, là. J'aime tout de cet album-là. Et puis, il va être du spectacle, pas le spectacle du Cirque du Soleil, mais pour la suite du Dôme de Jean Leloup. Et c'est un hommage qui va être au Franco le 14 juin prochain.
0: Qui est, si je me trompe pas, produit par Ici Musique.
2: Ah oui, hein?
0: Avec Inès Talbi à la mise en scène. Si on va vérifier cette information-là. On va écouter un petit Les Louanges parce que ça fait toujours plaisir. Puis c'est tout à fait à propos pour aujourd'hui.

0: Alors oui, présenté par Ici Musique. Donc ce spectacle qui sera diffusé sur Ici Musique. C'est quand?
1: Le 14 juin.
0: Le 14 juin. Alors, c'est cool. Tout bientôt. OK. Ouais. D'autres suggestions, Richard?
1: La série Bellefleur. Avez-vous vu ça? C'est
0: oui.
1: Sur Crave. Je trouve que c'est une série dont on n'a pas parlé assez. Vraiment, c'est une bonne série.
2: Il y a
1: série.
2: Une nouvelle saison qui arrive?
1: Oui, la troisième, oui. Au mois de juillet. Je l'attends avec impatience. Je trouve tellement que ça passe vite. C'est des petites demi-heures. Ça se regarde tellement bien. C'est signé Sarah Maud Beauchesne et Nicolas Morel. C'est un couple dans la vie. C'est l'histoire, là, pour ceux qui connaissent pas, c'est une gang d'amis gars autour de Nicolas Bellefleur, qui est un humoriste, qui est joué par Guillaume Lorrain, il y a Marc-André Grondin là-dedans, il y a plein de bons acteurs, Sarah-Jeanne Labrosse. Au lancement de Bellemédia, plus tôt cette semaine, Catherine Levac faisait des capsules humoristiques et elle a présenté Bellefleur comme une série de science-fiction. Elle dit, une gang de boys hétéros, fin trentaine, qui sont sensibles et touchants, je pense qu'on peut appeler ça un peu de la science-fiction.
0: Oh, ça, c'est drôle.
1: Alors, il est bien sûr question d'amitié entre ces gars et ces filles-là, de deuil, de parenté, d'adultère aussi. Tous les acteurs sont bons. C'est vraiment du bonheur. Alors, troisième saison au mois de juillet sur Crave.
0: Et on termine cette table ronde de suggestions culturelles avec Karine.
3: Ouais, j'ai envie de vous faire entendre ceci avant de vous parler de la série qui va retenir mon attention.
4: Can I put you down as my emergency contact?
5: Why would you do that?
4: Well, because if they see your name, they'll be more inclined to help.
5: Yeah, but that means they're bothering me.
4: Yeah, but, you know, it's an emergency.
5: Larry, I've seen you call 911 when you had something in your eye.
4: Yeah, well, I had it for an hour. It was driving me crazy. What was I supposed to do?
5: Don't you know other people who like you?
4: No.
5: The answer is no, Larry.
4: Oh, that's Michelle.
5: Good luck with that.
3: Alors, vous avez peut-être reconnu la voix du président Obama et de Larry David, co-créateur de la série Seinfeld, qui est derrière les 12 saisons de Curb Your Enthusiasm et qui lance une nouvelle série. Il y a eu 12 saisons de Curb. Curb, là, c'était essentiellement Larry David en tant que lui-même qui se mettait dans des quiproquos, des situations pas possibles, des mésententes. C'est un tempérament bouillant. Et là, il a décidé de transposer ça sur l'histoire de l'Amérique. Alors, pourquoi le président Obama, vous l'avez entendu là-dedans? Parce que là, il se parlait, il était comme Larry David demandait au président, est-ce que je peux vous mettre comme contact d'urgence? Puis il fait, non Larry. Puis il dit, oh, c'est correct, je vais le demander à Michel. Puis il dit, bonne chance avec ça. C'est que Michelle Obama et Barack Obama, à travers leur compagnie de production Higher Ground, produisent cette nouvelle série qui va être diffusée à HBO à compter du 26 juin prochain. La série s'appelle Life, Larry and the Pursuit of Unhappiness.
0: Unhappiness.
3: Donc, la vie, Larry et la poursuite du malheur ou de la tristesse. Et donc, ils revisitent des grands moments de l'histoire américaine à travers des sketchs et des caméos d'à peu près tous ses amis. Donc, on va voir Jerry Seinfeld et Larry David qui jouent Lewis and Clark, les explorateurs qui ont marché, qui ont découvert l'Ouest américain.

0: Lin-Manuel Miranda, Bill Hader et Catherine Hahn qui vont jouer Mary, Todd Lincoln et Abraham Lincoln, John Hamm qui va jouer l'un des frères Wright. Donc on va s'amuser. Évidemment, Larry lui est toujours pogné là-dedans à foutre le bordel. Donc ça va être rigolo.
1: Puis une production de chez nous.
0: Une production chez nous. Oui, ben je vais surveiller à la fois Les Misérables. Ça s'en vient là, tout bientôt. 35 interprètes, 20 juin.
2: 16 musiciens sur scène.
0: Oh, wow. Je suis tellement contente, c'est rare maintenant. Oui. Un mois aussi, faut le dire, un mois le spectacle va être là au Théâtre Saint-Denis. Ça aussi, c'est rare. Oui. Puis toutes sortes de le Comte de Monte Cristo aussi.
1: Et à Québec aussi.
0: Ouais, Comte de Monte Cristo aussi, version Serge Denoncourt qui s'en vient. Puis si vous avez pas vu Titanic avec Véronique Claveau, parce que c'est présenté en anglais
1: ça
0: aussi, gros, c'est présenté en français au cabaret du Théâtre Saint-Denis tout l'été.
1: Les Misérables, donc. Du 20 juin au 25 juillet à Montréal, 7 au 22 août à Québec, avec notamment Debbie Lynch White, Le Comte de Monte Cristo. Du 26 juin au 23 août à Montréal. Après ça, Gatineau, quelques jours à la fin août, puis Québec en septembre. Voilà, vous êtes votre coffre à outils, votre petit baluchon d'été est bien rempli de toutes sortes de suggestions. De quoi parle-t-on plus tard, Marie-Christine?
3: Je vais parler du film La Maison des Femmes, qui est le premier long métrage de Mélisa Godet, qui est une Française, et qui parle d'une vraie maison des femmes.
1: D'accord, Catherine.
4: Drôle de sujet de fin de saison, ce qu'on trouve dans les cendres, un essai de Nicolas Langelier que j'avais pas lu encore, je l'ai lu et ça vaut la peine. Belle méditation.
1: Karine,
0: je vais vous parler du film qui a été sacré meilleur film au prix écran canadien dimanche dernier devant Mille secrets, mille dangers, devant Folichonnerie, devant à peu près tout ce que vous connaissez de films. Le film s'appelle Nirvana, The Band, The Series, The Movie. Et c'est très, très drôle. C'est vraiment un ovni cinématographique.
1: Mmh. Alors, Richard Therrien a vu Fear Factor Célébrité.
5: J'ai peur! OK, c'est l'affaire la plus que j'ai vécue. J'ai peur d'un bras!
6: Le plus difficile, c'est de gérer chaque élément.
5: De fou! Pas de dingue!
7: T'es plus capable de penser. J'ai gelé. Je me suis pété le genou.
8: Colique, j'étais malade!
2: Posant, je trouve.
1: Wow. OK, Richard, donc.
9: Pénélope, t'as déjà fait Fort Boyard, toi.
1: Absolument.
9: T'avais-tu aimé ça?
1: C'était dur parce que j'ai fait le bungee. Puis
9: oui,
1: c'était vraiment
9: ça,
1: très
9: le saut de l'ange.
1: Le saut de l'ange, exactement. Parce que je pense que je devais faire les tarentules. Puis en répétition avec des tarentules en caoutchouc, ils ont vu que juste en caoutchouc, j'avais. Fait qu'ils ont fait, OK, ça fera pas de la bonne TV.
9: Des répétitions.
1: Ouais, mais c'est ça.
9: On apprend quelque chose.
1: Fear Factor, j'avoue que là, c'est.
9: Ben écoute, Fear Factor, tu sais, Fort Boyard, à côté de Fort Boyard, Fear Factor, c'est comme Fort Boyard, mais à spin, là, tu sais. Okay. Sans le pain fourra, il n'y a pas d'énigme. C'est uniquement physique. Alors, Fear Factor, c'est un vieux format néerlandais, là, qui date de 1998. Le Québec a déjà eu son adaptation au début des années 2000 avec Benoît Gagnon et José Lavigueur. Mm-hmm. La nouvelle formule, ça commence aujourd'hui, c'est sur Crave. Les deux premiers épisodes que j'ai vus sont sur Crave. C'est animé par Patrick Huard. Il y a 8 épisodes en tout. Le 8e épisode, c'est un making-of. Et il y a déjà une deuxième saison qui a été annoncée et même tournée. Alors, pour l'année prochaine. Okay. Alors, vraiment, ils croient, là, Bell Media croit vraiment en ce projet et c'est la même boîte qui produit Big Brother, Célébrité, les trades, tout ça. C'est Entourage qui fait ça. Le concept est pas nouveau, mais c'est vraiment extrême. Puis l'adaptation québécoise ajoute une couche d'intensité à ça en formant des équipes qui unissent des vedettes avec leurs proches. Ça s'est déjà fait dans des spéciaux, mais toute une saison comme ça, ça s'est jamais fait. Et ça apporte vraiment quelque chose de plus. Par exemple, dans la première, t'as Mariana Mazza qui joue avec sa mère Sonia, qu'on connaît.
2: Oh boy.
9: Oui, ça commence fort. Olivier Primo qui joue avec son père Dominique et Catherine Peach qui a participé à OD et puis à Big Brother Célébrité qui joue avec son père Richard. Et dans chaque émission, les duos doivent subir 3 épreuves. Des stunts, comme les appelle Patrick Huard. Et l'équipe gagnante de la première épreuve obtient un privilège pour la deuxième épreuve. Puis il y a seulement les 2 meilleurs duos qui accèdent à l'épreuve finale. Puis la plupart des... Oui?
1: Chaque épisode, c'est des nouveaux participants. Il n'y a pas de... On se rend au deuxième, au deuxième.
9: Non.
1: C'est pas comme
9: puis
1: un tournoi.
9: À chaque semaine, il y a un duo qui est déclaré gagnant. Okay. Okay. Puis il gagne un montant d'argent qui va à une œuvre.
1: OK. Okay.
9: De bienfaisance. Donc, la plupart des épreuves sont vraiment traumatisantes. Là. Pénélope, moi, j'ai pas tant le vertige dans la vie, mais je l'ai eu.
4: OK.
9: Juste en regardant l'émission.
4: Ah oui.
9: Mon
4: ah,
9: écran, oui. Ça donne une idée. C'est inimaginable ce qu'on demande à ces gens-là. Par exemple, dans l'épreuve face à face, il y a un des 12 joueurs qui porte un col élisabétain. Mm. Ça, c'est ce qu'on met à votre chat, à votre chien.
4: Pour pas qu'il se lâche une
10: grosse fraise, là.
9: Exactement, chez le vétérinaire. Et son coéquipier, donc Mariana, c'est elle qui avait le col, puis sa mère, elle lui lance des bestioles. Alors, ça peut être des coquerelles, des escargots, elles sont toutes vivantes, évidemment, des vers de terre, et la personne doit deviner c'est quoi. Seulement avec...
4: La sensation sur
9: oui,
4: la peau.
9: Exactement.
4: Ses yeux sont...
9: Sont... Elle voit rien.
4: Oh, mon Dieu,
0: c'est un peu mieux. Non, c'est pas mieux de pas rien voir.
4: Ah, c'est sûr que oui.
9: Mais écoute, c'est
0: est-ce qu'elle a le droit de les enlever, là, une fois qu'elle a...
9: Ben
0: c'est
9: oui,
4: Non,
9: tout ça est dégueulasse. Là, je vous le dis.
0: Les bestioles restent pas en même temps dans le cône en question.
9: Oui, oui. Non, non, mais
4: c'est ça l'affaire.
9: En chaque, ils les enlèvent. Quand même. Et c'est ça que Mariana Mazza dit que c'est l'épreuve la plus traumatisante de toute sa vie. Puis c'est là qu'on voit qu'avec un parent, on redevient dans ces circonstances-là comme un enfant de 4 ans qui a besoin de se faire rassurer et réconforter. C'est ça que je trouve de beau dans cette émission-là. Vraiment là.
4: Mais à un moment donné, il y a pogné nerf après Mariana, non? J'ai lu dans un truc qui est comme...
9: Oui,
4: elle la trouve un peu poche.
9: Oui, mais comme on les voit dans la vie normale. Je veux dire, il n'y a rien de pire que ce qu'on a déjà vu d'elle.
4: À Fort Boyard, on nous faisait mettre la main dans des grandes jarres qu'on ne voyait pas à travers. Puis là, il y avait des coquerets. Puis là, il faut la trouver la clé dans le fond. Moi, j'avais rampé avec des rats dans un tunnel. Après avoir ouvert une trappe sur laquelle il y avait de la confiture qui m'était tombée dessus. Puis après ça, il m'avait fait ramper avec des rats qui aimaient beaucoup la confiture.
10: Ben oui, oui.
4: Oh, ouais, c'était particulier. J'aimerais ça faire Fair
10: Factor. T'es encore parmi nous.
4: Oui, absolument.
9: C'est sûr qu'il va y avoir une troisième saison. Et Pénélope, il faut que tu sois là. L'autre épreuve que j'aurais détestée, ça s'appelle S'envoyer en l'air. C'est une épreuve emblématique de Fear Factor. C'est deux, vous l'avez peut-être déjà vu, c'est deux voitures qui sont suspendues à 40 pieds dans les airs. Et le parent est enfermé dans le coffre. Et son fils ou sa fille il doit aller le libérer en allant chercher des clés qui sont attachées après le char. Et là, elles doivent se promener sur la voiture qui est comme penchée en haut.
4: Attachée avec des harnais, mais quand même.
9: Oui. Oui, mais
4: harnaché.
9: Tu veux pas tomber parce que même si t'es attaché, c'est pas le fun.
4: Je comprends pas.
9: Ben, attends. T'as pas vu. On verra. En tout cas, ça prend vraiment beaucoup de cran. Puis les épreuves qui font le plus peur aux gens, c'est celles qui se déroulent sous l'eau. Il y en a une où les participants doivent entrer dans une cage complètement immergée et ouvrir des écrous géants. Puis ils peuvent prendre leur respiration par une petite ouverture qui est située en haut de la cage. Donc ils doivent monter puis mettre leur... Mais là, je le ferai pas, ta radio. Mais ils doivent mettre leur tête dans le...
4: Ils vont prendre une puff d'air.
9: Exactement. Mais là, il y en a qui paniquent. Moi, j'ai jamais vu une émission de ce genre-là avec autant de gens qui abandonnent parce qu'ils paniquent.
4: Il y a des gens qui ont quitté avant la fin de l'émission?
9: Ah oui, carrément, ils ont juste arrêté, puis ils restent sur le plateau, mais ils ont juste arrêté l'épreuve. Là, je vous dirai pas qui, parce que je veux pas donner les punchs, mais vous allez être surpris de qui. Oh, vous allez être surpris.
4: Est-ce que, moi, je me rappelle la version avec Benoît Gagnon puis José Lavigueur, il faisait manger genre des testicules de taureau,
9: il y en a
4: cerveaux,
9: pas dans les deux premières émissions.
4: C'est ça, moi, qui me arque.
9: Ben, sortez-moi d'ici, il y avait ça.
4: J'avais accepté d'y aller, mais finalement, ça a pas fonctionné.
9: Ah non?
4: Sortez-moi d'ici. Moi, tout ça.
9: T'aurais mangé des larves de...
4: Beaucoup.
9: Okay.
4: Ben, voyons. Je le sais.
9: Ben,
4: j'ai eu un peu plate, moi, à l'extérieur de l'émission.
9: Mais juste pour finir avec l'affaire de l'eau, là.
4: Ouais.
9: En dessous de l'eau, moi, la seule affaire que j'ai trouvée épouvantable, c'est que l'ouverture sur le en haut de la cage, c'est comme un peu coupant les bords.
4: Mais voyons.
9: Quand ils mettaient leur tête, ils se coupaient le front. Tu sais, moi, j'aurais passé juste un petit papier sablé sur le
4: c'est
9: bord.
4: C'est volontaire, tu penses?
9: Ben, j'imagine
10: qu'il
9: n'y
10: avait
9: que
10: pas des requins, en plus, attirés par le
9: au début, ils font croire qu'il y a des requins, mais
4: mon Dieu.
9: Ben oui. Non, c'est ça. Patrick Huard est très, très bon à l'animation. Il fait pas juste jouer les tortionnaires. Il est vraiment empathique. Puis même, il se met à pleurer à un moment donné tellement qu'il est ému par ça. Et je dois dire que la candidate qui m'a le plus impressionné est Catherine Peach, que je connaissais pas beaucoup, qui participe avec son père. Elle, quand elle se faisait lancer des bébites, elle disait, c'est comme un massage du visage.
4: Oh, c'est une belle philosophie.
0: Une question de mental.
9: Elle restait
4: calme. Qu'est-ce que tu dis, Karine?
0: C'est une question de mental.
9: Oui.
4: Oui.
9: Elle restait toujours calme. Puis même si elle a très peur des hauteurs, elle a quand même, quand même parvenu à jusqu'au bout là, tu sais. Tu vois dans leur visage comment ils se rendent compte live là. OK, c'est ça, là, Fear Factor, là. C'est comme s'il leur avait pas dit. Ben, je serais jamais capable de faire ça, puis c'est Ben Valeur, ça s'arrête là, puis il y en a qui décident de pas partir.
1: Poursuivre.
9: Exactement.
1: Hey, oui. Ça veut. Parce que, tu sais, les artistes sont pas reconnus pour des petits égos.

0: Hey, Marilyn Jonca, Mathieu oui. Dufour, Pascal Morissette, Jason Auré, Guy Jaudoin, Simon Boulris,
1: oui.
0: Kim Clavel, Charlemagne, Alexandre, Kim Rosk. Wow, OK, il y en a du monde là-dessus. Hey, merci beaucoup, Richard Therrien. Donc, c'est déposé les deux premiers épisodes.
1: Aujourd'hui.
0: Aujourd'hui sur Crave. Et il y aura deux épisodes par semaine pour un total de 8. Merci beaucoup, Richard.
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0: Alors, Catherine.
3: Oui, je vais faire un genre de préambule. Je vais vous parler aujourd'hui de l'essai de Nicolas Langelier, qui s'intitule « Ce qu'on trouve dans la cendre ». Petit préambule, hier, je ne sais pas si vous avez vu passer ça, il y avait 300 élus municipaux qui se réunissaient à Edmonton, qui représentent à eux là plus de 50% de la population canadienne. Ils étaient là, pourquoi? Ils étaient là pour demander au gouvernement Carney de repenser un petit peu ses priorités et de faire un petit peu plus attention à ce qui va se passer, je dirais, sur la planète pendant les prochaines décennies. Et la phrase qui est ressortie de ça, c'est « Nous voulons des projets qui bâtissent le pays, pas qui le réduisent en cendres. » Je trouvais le mot parfait là pour me lancer dans l'essai de Nicolas Langelier, « Ce qu'on trouve dans la cendre ». Le sous-titre « Méditation sur le sens et le courage dans un monde en effondrement ». Beau petit cadeau pour la fin de la saison que je vous fais ce matin. Oui, parce que on parle effectivement d'effondrement global. Tous les aspects y passent, les limites planétaires. Mais ça va assez vite au début du livre, ça. Les limites planétaires qu'on a déjà franchies, les démocraties qui s'effritent, les dictatures, et surtout le fait qu'on réagit bien peu à tout ça, là. Et de ça, il tire une phrase qui vient vraiment me chercher, moi. Ce n'est plus de l'ignorance, c'est un choix collectif de préférer le confort à court terme à la survie à long terme. Alors, et il y va avec aussi l'usage du futur, Nicolas Langelier. Il dit « Chaque année qui viendra sera plus chaude, plus chaotique, plus violente. Il y aura des jours sombres. » Puis ce futur-là est très assumé parce que on le voit, il a fait ses devoirs, la science a fait ses devoirs. Donc, le fameux conditionnel qu'on préfère toujours utiliser, la situation pourrait devenir invivable. C'est une sortie de secours. Et lui préfère dire « La situation sera invivable. » Mais il ajoute « Pourtant, il faudra vivre. » Et ça, c'est le pivot essentiel du livre. Ça pourrait être un livre totalement désespéré, totalement désespérant. Mais je dirais que ça devient, je vais employer une drôle de formule, un genre de discours de Davos de l'intime. Puis là, évidemment, je suis pas en train de défendre ce que Mark Carney fait. Je viens de dire là à quel point il y a des critiques à faire. Mais le discours de Davos, personnellement, il m'a beaucoup impressionné cette idée que, hey, faisons-le le constat, là. Le monde n'est plus pareil, mais essayons de nous adapter. Puis c'est ce que Nicolas Langelier fait sur le plan de l'intime. Et il y a cette injonction, c'est pas une injonction, cette proposition, je dirais. Nous sommes entrés dans un temps où se tenir debout avec dignité devient un acte de résistance, où choisir chaque jour de rester humain, de faire ce qu'on peut, là où on est, de ne pas laisser la peur ou la colère tout emporter, est un engagement radical. Alors, voyez, c'est pas, il nous demande pas de monter aux barricades, de tous nous inscrire dans Greenpeace, puis d'aller monter au Parlement. C'est juste d'avoir une attitude qui va être pleine de dignité humaine et surtout tournée vers les autres. Il va bien sûr prendre le temps de faire des récits d'autres effondrements qui ont eu lieu, des effondrements d'espèces animales comme la tourte ou le bison, mais des civilisations qui épuisaient leurs ressources aussi. Puis le problème avec le conquérant qu'on pourrait dire civilisé qui est arrivé dans bien des endroits du monde, c'est qu'il était toujours, et c'est lui qui le pose, Nicolas Langelier, dans le dualisme chrétien, il y a l'humain puis il y a la nature, puis la nature c'est comme un genre de gros Costco où tout est gratuit. Et qu'on n'a pas appris à percevoir ce qu'il dit, le réseau vivant dans lequel on vit, au lieu juste d'aller consommer l'abondance. La grande question, est-ce qu'il est trop tard? Et là, je trouve qu'il y a une formule aussi très intéressante. Il dit, pour que demain ressemble à hier, oui, il est trop tard. L'Holocène est terminé. L'Holocène, c'est la période qui a commencé avec la dernière glaciation, où le climat s'est stabilisé, puis qui a rendu possible toute notre civilisation, comme il dit, de la vallée de l'Euphrate jusqu'à Silicon Valley. Mais ça, selon lui, l'Holocène, là, on est sur la fin de l'affaire. Mais ça a beau représenter une grosse charge psychologique d'avoir conscience que l'effondrement est là. Lui, ce que ça l'amène à voir, c'est comment on peut insérer là-dedans le bon vieux processus du deuil. Mais le deuil, c'est pas abandonné. D'ailleurs, ce qui est intéressant, il le dit lui-même, Nicolas Langelier a choisi de faire des enfants dans la bonne quarantaine, là, depuis les

0: début des années 2020, parce que maintenant, il vit avec des nouvelles questions. Il dit qu'il s'agit pas d'aimer les malheurs, mais d'aimer ce que les malheurs exigent de nous. Et de trouver comment habiter ce qu'il appelle l'entre-deux mondes. Parce qu'on n'a pas le choix, là. C'est là qu'on est. Et là, il va utiliser le paradoxe, je connaissais pas ça du tout, de Stockdale, qui est un amiral qui a été prisonnier de guerre au Vietnam pendant 7 ans. Pour nous parler d'espoir, d'anxiété, de courage, comment on doit dealer avec tout ça, là. Il dit que Stockdale avait compris qu'il fallait espérer sans cesser de voir la réalité telle qu'elle est, parce qu'il a constaté autour de lui, avec les prisonniers qu'il y avait autour de lui, ceux qui étaient trop optimistes, ben, ils se brisaient de déception. Mmh. Puis ceux qui étaient désespérés, ben, ils mouraient de désespoir. Alors, il dit que le désespoir, c'est une prophétie auto-réalisatrice. C'est-à-dire que c'est sûr que si on a toutes les raisons du monde d'être désespéré, ben, on ne voit que ça, puis c'est sûr qu'on a raison. Et l'autre pivot important du livre, ça devient justement le courage, qui est, selon lui, préférable à l'espoir. Parce que le courage permet d'agir avec de la lucidité malgré la peur. Et ça, c'est intéressant comme mélange. Et c'est pas lui qui invente ça, là. Il se réfère à Sénèque, qui disait que la peur et l'espoir, le problème, c'est que ensemble, ils vont ensemble, et on se projette dans l'avenir, mais avec anxiété, parce que l'espoir s'accompagne de la peur que ça se réalise pas finalement, et que l'anxiété, ben, elle est contagieuse. Mais Langelier le dit, le courage aussi est contagieux. Et ça devient justement, comme je le disais, un espèce de mantra dans son livre. Le courage, il revient au grec ancien, parce que le courage, il dit, il faut faire attention, il faut le tempérer par la sagesse, par la modération, et il faut surtout le tourner vers le bien commun. Sinon, c'est le courage du dictateur, le courage du criminel, qui peut se targuer, nous faire croire qu'il est courageux aussi. Alors, il y a énormément, vous le voyez, de choses qui sont intense. Je suis un petit peu essoufflée moi-même. Mais il exclut pas la joie, mais une joie qui sait, une joie qui est comme informée de ce qui s'en vient. Puis il y a un grand appel à des nouvelles formes de solidarité, parce que en ce moment, selon lui, un grand problème, c'est qu'on est rendu à se percevoir chacun de notre côté comme des ayants droit, parce qu'on a décidé que c'est la société qui nous doit quelque chose. On a confié le fardeau du bien commun aux institutions, et puis nous, ben, on s'occupe de nos intérêts individuels. Et là, il fait un genre de coming out, on peut dire, un peu survivaliste, Nicolas Langelier. Il a décidé d'aller s'installer. Il a trouvé une maison dans un village, à la campagne, un tout petit village, où ses enfants vont pouvoir aller à l'école à pied. Il va avoir un potager. Mais c'est surtout, lui a décidé qu'il fallait ralentir, que dans un monde où la valeur se mesure en vitesse, accumulation, choisir le soin, la sobriété, ça relève presque de la provocation. Que ce qui est maintenant courageux et audacieux, c'est aussi des petites choses comme des coopératives d'alimentation, des choses aussi simples que ça. Alors moi, je suis une lectrice plus vieille que Nicolas Langelier. Ça me parle beaucoup, cette idée de ralentir. Je me pose la question, puis je serais curieuse de les entendre, les jeunes. Est-ce qu'ils ont une soif de ralentir? Est-ce qu'ils prennent conscience de ces choses-là? Parce que c'est dans notre nature, quand on est jeune, là, il n'y a pas de limite. On veut aller vite, on a des défis, on veut explorer aussi. Comment ils réagissent si on leur demande de ralentir? Alors, à travers tout ça, dont je le disais, il accepte la joie, cette joie informée, puis il y a deux filons à cultiver, selon lui. Il y en a bien d'autres, là, mais ça m'a frappé, je les retiens, ceux-là. L'art, parce que il y a toujours dans l'art, dans une pratique complètement gratuite de l'art, c'est un geste humain qui est en dehors de toute considération, justement, consumériste. Puis, bon, enfin, évidemment, là, on pourrait longtemps revenir là-dessus, mais je comprends ce qu'il veut dire. Il parle de Socrate qui avait appris à jouer une petite mélodie de flûte juste avant de boire la ciguë, puis les gens lui disaient, mais à quoi ça sert? Ben, il disait, parce que je la saurais avant de mourir. Bon, c'est dans ce sens-là qu'il évoque la gratuité de l'art. Et l'érotisme aussi. Il dit, la sexualité plus que biologique, la sexualité qui devient symbolique, relationnelle, c'est une affirmation de ce qui nous relie encore au vivant. Alors, bref, c'est intense, mais on y retrouve aussi bizarrement des portes ouvertes, des fenêtres. C'est pas de l'espoir, mais une façon de rester accroché, de rester vivant, de rester courageux. Puis en complément, je vous recommande Marie-André Gilles avec son nouveau recueil de poésie, tout simplement parce qu'on dirait qu'elle met ça complètement en pratique. Elle a gagné le prix des libraires tout récemment pour Ouachtenamu, Allumer quelque chose. Après mais avoir lu Langelier, c'est tellement beau, c'est magnifique. Wow. Puis c'est comme si elle incarnait tout ce dont Nicolas Langelier parle. Alors, ce qu'on trouve dans les cendres et Ouachtenamu.
1: Merci beaucoup, Catherine Perrin, pour ça. Marie-Christine Blais a vu le film La Maison des Femmes avec Karine Viard.
2: Notre structure est menacée de fermeture à moyen terme.
3: Et elles font quoi, du coup, les patientes, sinon on ferme?
2: Il faut qu'on devienne

0: deviennent inévitables. On va pas se laisser faire, croyez-moi.
1: Mon mari est quelqu'un de formidable, mais il finira par me tuer.
2: Putain, mais si nous, on peut pas être là pour celles qui ont pas pu éviter le pire, ça sert à quoi, là, les statistiques, là, tout ce bordel, là?
3: C'est une bonne question, ça. Ouais, ça sert à quoi, toutes ces statistiques?
4: C'est intéressant que tu aies parlé du livre de Nicolas Langelier, parce que ce film-là, La Maison des Femmes, à mon avis, c'est justement un exemple de courage,
3: oui,
4: qui n'est pas facile, qui n'est pas évident. Film qui a remporté le prix Hydro-Québec au Festival du cinéma international en Abitibi-Témiscamingue. Il a remporté le prix du public en 2025. Bon, le sujet est lourd. Vous aurez compris que la Maison des Femmes, c'est une maison qui accueille, d'une part, des femmes qui sont enceintes, qui ont besoin de formation, qui font de l'obstétrique, mm-hmm, et d'autre part, des femmes qui sont victimes de violences, donc violences conjugales, et excision. Mmh, moi, ça m'a assez frappée parce qu'on n'en parle pas beaucoup depuis que Benoît de Gros en avait parlé, je pense, il y a 50 ans. Et donc, on suit là je pense que ce qui est beau de ce film-là, c'est qu'il est inspiré réellement de faits réels, si je peux dire. C'est la mode actuellement, là, tout est inspiré d'un fait réel, mais là, dans ce cas-là, elle existe pour vrai, la Maison des Femmes. Et ce qu'on voit donc, c'est la démarche de la docteure Khada Hadem, qui est toujours médecin gynécologue, chirurgienne, et qui décide justement en 2014-2015 qu'elle va faire une maison parce que ça n'a pas d'allure, qu'il n'y a pas de structure pour accueillir ces situations-là très particulières aux femmes. Et donc, je vous rappelle, en passant, qu'est-ce que c'est qu'une excision? Parce que c'est toujours bon de se rappeler ces petites choses-là si on ne les sait pas. C'est une pratique traditionnelle qui consiste à couper ou altérer les organes génitaux externes d'une fille ou d'une femme pour des raisons non médicales. Et elle est confrontée donc à des femmes qui ont été excisées, mais aussi des femmes qui, vous avez entendu cette femme qui dit « Mon mari est un homme extraordinaire ». Et il va me tuer. Cette femme-là est une femme, on ne peut plus bien, là, une grande bourgeoise, hein, qui vraiment n'a pas l'air d'être battue et qui va finir très mal, disons-le comme ça. Donc, la docteure Khada Hadem décide donc de construire, de faire appel aux gens pour construire cette maison des femmes. Et puis, le film commence, on suit Inès, qui est une résidente, dont c'est le dernier stage. Et puis, elle va là avant d'aller travailler en clinique privée. Et donc, c'est par ses yeux, et aussi par les erreurs qu'elle fait, les choses qu'elle comprend pas tout de suite, qu'on comprend de quoi il est question, justement, dans cette maison des femmes. On est au moment où la maison est menacée. Elle fait l'objet d'une inspection parce qu'ils reçoivent des subventions. Puis une inspection, là, un audit, là, un vrai, là, où ils surveillent tout. Et puis, donc, ils manquent de fonds. Ils vont être obligés de fermer. Et ça permet comme ça de suivre ce qui arrive parce que Karine Viard va, en quelque sorte, créer un personnage à partir de la vraie docteure Khada Hadem. Si vous voyez des photos côte à côte, là, ça ressemble pas.
5: Ils ont changé le nom, Diane.
4: Oui, c'est ça. Et puis, mais elles ont, c'est vrai, toutes les deux la même énergie, oui, un peu brute. Tu sais, bang, elles rentrent dans le tas. Elles sont pas toujours chaleureuses, mais elles sont toujours là. Elles sont toujours prêtes à aller sur la barricade. Puis il y a de l'humour dans ce film-là, oui, qui fait que ça passe. On apprend des choses. Il y a des fois c'est un petit peu trop pédagogique peut-être, là, mais il faut apprendre ces choses-là de cette façon-là. Mais il y a des moments très drôles. Il y a un moment donné, par exemple, où justement le personnage de Diane, qui est joué par Karine Viard, écoute à la radio la secrétaire d'État chargée de l'égalité homme-femme qui dit quelque chose comme « Hélas, il ne suffit pas de signer un chèque pour qu'il n'y ait plus de féminicide. » À quoi répond? Ben, essaye. Peut-être aider aussi. Mmh. C'est vraiment, il y a des moments comme ça très, très drôles. Il y a plusieurs comédiennes bien connues qui jouent le Laetitia Doche, Aïe Aïdara, Juliette Armanet qui joue. Mais il y a aussi 55 actrices qui vont incarner les différentes patientes qui vont dans se rendre dans cette maison des femmes. Le film est construit comme une espèce de courte pointe. Il y a des moments intimes, des moments où on voit les cercles de parole. C'est ceux que j'ai trouvé les plus prenants, moi, personnellement, quand les femmes entre elles témoignent de ce qu'elles vivent, puis que tu vois sur le visage des autres participantes l'écho que ça a, la difficulté que ça représente. Des fois, on est dans un atelier où elles apprennent à faire des bracelets. Elles font des bracelets. Puis il y a des moments comme ça, justement, dans l'atelier où certaines femmes vont remettre à l'accompagnante, l'animatrice, elles vont remettre les bracelets pour qu'elle le garde parce que si elle la porte à la maison, ça va peut-être déclencher. Mmh.

0: quelque chose. Donc c'est vraiment, mais il y a aussi des beaux moments de déroute comme la sage-femme qui dont la vie privée est vraiment en péril parce qu'elle est tellement investie dans, donc, et la façon dont c'est présenté, moi j'ai pas vu souvent, elle le dit là, moi je veux continuer à travailler, je ne veux pas en vouloir un jour à mon enfant d'avoir mis ma carrière,
1: ma passion de côté.
0: Oui. C'est rare. Moi, j'ai pas entendu ça souvent pour présenter la conciliation travail-famille de cette façon-là. Il y a bien sûr des scènes qui font très mal. La fuite d'une femme battue avec ses deux enfants. Mais tu ressens la peur. T'as assez peur que le gars arrive. C'est fou. Donc, il y a des fois, comme je dis, il y a un côté un petit peu pédagogique, mais la volonté de faire changer les choses, elle est là. On sent l'investissement de toutes les comédiennes qui veulent vraiment que ça donne quelque chose. La deuxième partie du film est intéressante parce qu'elle parle de la COVID, quand il ne peut plus y avoir de soins donnés à la maison des femmes, parce que, évidemment, comme partout, c'est fermé. Et ce que ça fait, c'est que, et c'est l'ironie de la chose, mais ça a été vrai aussi au Québec, c'est là que la violence conjugale est devenue un sujet de conversation, parce que là, comme elles étaient enfermées avec les hommes qui les battaient, il y en avait là des femmes battues qui n'avaient plus de recours. Donc, tout ça, quel que soit l'âge, la classe sociale, la couleur de la peau, l'éducation, le lieu de naissance, la citoyenneté, tout ça, tous ces personnages-là sont présents. Et on pourrait bien sûr accuser le film d'être au service d'une bonne cause, avec des bons sentiments. Ben, moi, je trouve que d'abord, des bons sentiments, on en a vraiment besoin pour faire l'équilibre,
1: ouais, c'est ça.
0: Avec tout ce qu'il y a de aigre, mais
1: ouais,
0: surtout
1: arrêter de faire la chasse à la bienveillance et
0: oui,
1: bons sentiments là.
0: C'est ça. C'est... Mais aussi parce qu'elle est vraie cette histoire-là.
1: Exactement.
0: Aujourd'hui, il y a 31 maisons de femmes, de la maison des femmes en France, et il y en a 5 autres qui vont être construites. C'est extraordinaire pour moi. Là. Ça donnait de l'espoir à la fin.
2: Et le film raconte justement, c'est ça que j'ai trouvé extraordinaire, d'une manière le plus lumineuse possible.
0: Ah oui, c'est
2: le point tournant, le moment où ce projet-là qui tienne à bout de bras, parce que quand le film commence, ils sont au bord de la faillite,
0: ça va être fini,
2: puis
0: ouais,
2: ils sont débordés. Et le point tournant où les instances gouvernementales vont enfin comprendre l'impact que ça a, puis décider de multiplier le modèle au lieu de fermer la boutique. Dans ce sens-là, t'as raison de le dire, c'est pas gna-gna, puis c'est pas du tout... c'est quelque chose qui est arrivé, puis qu'on pourrait voir
1: venir
2: ailleurs.
1: On peut ça envoyer le lien vers le film à certains de nos ministres et à certains...
0: Il faut vraiment... Et allez le voir. Je vous le dis, vous sortirez pas là en disant... C'est
2: pas
0: vraiment
2: du tout,
0: comme,
2: au contraire.
0: Si on se tient debout, si on fait quelque chose pour le bien de l'autrui,
2: là où on est,
0: sans essayer de changer la planète, on peut changer les choses. Et c'est la grande valeur, d'ailleurs, la première valeur sur le site de la Maison des Femmes de Saint-Denis, si vous y allez, la première valeur qui est mise de l'avant, c'est l'optimisme.
1: Et je pense en ça à toutes ces femmes qui travaillent aujourd'hui dans des maisons d'hébergement à la grandeur de la province, à la grandeur du pays, et à toutes ces femmes qui vont éventuellement
2: avoir besoin de leur
1: avoir
2: service.
1: Alors qu'en ce moment, la situation est assez difficile pour tout le monde. Oui, effectivement, on pense à vous. Merci beaucoup, Marie-Christine Blais, donc pour la critique de ce film, La Maison des Femmes, réalisé et scénarisé par Mélissa Godet, qui prend l'affiche aujourd'hui avec notamment Karine Viard. Et on termine cette heure culturelle, la dernière de la saison, avec Karine qui a vu le film Nirvana, le band, la série, le film, quel titre, qui a triomphé au prix écran canadien.
3: J'ai trouvé la solution!
4: Étape 1, nous sautons en parachute dans le Sky Dome.
5: On sera quand même haut. Oui. C'est pas cela. Est-ce qu'elle serait capable de couper un genre de harnais?
6: Non. Vous, qu'est-ce que vous voulez faire?
4: Est-ce que c'est la file pour entrer dans la tour du CN?
7: Je crois, oui.
4: Merci beaucoup. En fait, je dois sauter de la tour.
1: Karine,
2: oui.
1: Comment ça se fait que j'ai jamais entendu parler de ce film-là?
8: C'est fantastique, c'est pour ça qu'il fallait en parler. Alors, le film a été lancé le 13 février dernier. Il a été sacré meilleur film au prix écran canadien dimanche dernier, devant Mille secrets, mille dangers, devant Folichonnerie et bien d'autres. Nirvana, avec deux N, le band, la série, le film. Moi, j'ai vraiment été intriguée par l'aspect de solitude, parce que le film a reçu un accueil dithyrambique à la fois au Canada, aux États-Unis. Ils ont récolté 4,7 millions en salle, dont 4 millions au Canada anglais. C'est un record depuis Blackberry. Ils ont aussi gagné 6 prix écrans canadiens, dont des catégories de points comme meilleur acteur. Il y a un des acteurs qui a gagné devant les 7 autres acteurs en nomination, qui étaient tous des francophones québécois. Éric Caboulian, Karine Gontier-Heinemann pour Deux femmes en or, Patrick Yvon dans Amour Apocalypse. J'ai dit, mais qu'est-ce que c'est ça, cette affaire-là? Alors, je vous explique.

0: le titre. D'abord, Nirvana avec deux N. C'est l'histoire d'un duo musical fictif qui, pour se distinguer du band de Kurt Cobain, décide de mettre deux N et d'appeler leur groupe Nirvana The Band. Alors, pourquoi ça s'appelle Nirvana The Band, la série? Eh ben, c'est parce que le film est aussi était inspiré d'une série, une vraie série canadienne qui s'appelait Nirvana The Band The Show, diffusée entre 2017 et 2019 sur la chaîne Viceland. C'était une comédie de style documentaire. Donc, filmé comme un documentaire, mais dont le contenu est complètement fictif. Et si c'était pas assez méta pour vous, ça, la série télé était elle-même dérivée d'une web-série du même nom, Nirvana The Band The Show, parue entre 2007 et 2009. Et d'ailleurs, les premières minutes de ce film-là, paru donc il y a quelques mois, ce sont les premières minutes de la web-série tournée il y a presque 20 ans.
1: Mais c'est ça.
0: Ben, c'est fantastique. Quand vous avez vos propres archives, voilà. Alors, les comédiens-réalisateurs Matt Johnson et Jay McCarroll jouent leur alter ego fictifs, Matt et Jay, deux jeunes vingtenaires dans la web-série originale. Et ce duo musical-là a un rêve ultime, c'est de jouer au Rivoli, qui est un club qui, à l'époque, mais encore aujourd'hui, a une certaine aura mythique, là, à la fois pour la musique et la comédie. Vous pourriez comparer ça au Québec, au Club Soda, par exemple. Donc, il y a eu les Lundis Théâtre, mais il y a aussi des gros groupes qui sont passés par là. Et leur groupe fait dans la chanson humoristique à peu près, tu sais, dans la web-série, ils voulaient créer une comédie musicale qui serait jouée une seule fois. Et donc, ils veulent vraiment, vraiment, vraiment jouer au Rivoli. Et donc, on est 17 ans plus tard, ils y sont toujours pas arrivés. Et leur grande ambition, comme c'est de jouer au Rivoli, ils élaborent des plans à peu près toujours foireux pour essayer de convaincre les propriétaires de la salle de les laisser jouer un soir. Et pendant à la fois la web-série et la série, on les voyait essayer des affaires qui marchaient pas. Et dans le film, leur nouveau plan, le plan, c'est le plan de Matt, c'est toujours Matt qui a les plans. C'est donc, vous l'avez entendu en ouverture, c'est de se lancer en haut de la tour du CN. Vous savez, on peut faire une activité, là, on est comme suspendu dans le vide, couper la sangle et de se lancer en parachute au milieu du Sky Dome pendant une partie des Blue Jays pour dire aux gens, vous nous connaissez pas, venez nous voir au Rivoli ce soir! Mais le Rivoli les a pas encore acceptés. Et le film est tourné, comme les web-séries, la série, comme un documentaire. Donc, ça veut dire qu'on les suit en temps réel et ça veut aussi dire qu'ils sont au milieu des pauvres passants qui sont au centre-ville de Toronto, qui savent pas trop ce qui se passe. Ils rentrent dans un Canadian Tire, sont magasinés des ciseaux pour les sangles. Il y a des caméras cachées là-dedans. Le commis n'est pas trop sûr. Qu'est-ce que vous voulez faire avec ça? On les voit passer à la sécurité. On les voit sur les caméras de sécurité couper leurs sangles. C'est un film, mais il y a quand même une part de fiction. Et on les voit sauter dans le vide. Bon, c'est pas un divulgacheur ici. Leur plan va encore une fois foiré. Je vous dis pas comment, mais ça fonctionne pas comme ils veulent. Et donc, Jay, lui, est comme, hey, c'est assez. Ils montent se coucher, ils habitent toujours ensemble, même s'ils ont maintenant la quarantaine. Et lui, il fait un appel, il veut jouer solo. Il veut essayer solo. Ça fait des années qu'ils essayent en duo. Pendant ce temps-là, Matt, lui, se dit, j'ai un nouveau plan. On pourrait transformer notre motorisé qui est dans la cour, patenter ça comme une machine à voyager dans le temps, comme dans Back to the Future, puis là, se filmer, puis montrer les gens, la vidéo aux gens du Rivoli, puis leur dire qu'on vient du futur, puis pour réparer le continuum espace-temps, il faut qu'ils nous laissent jouer. Regarde, c'est beaucoup pour Jay. L'affaire, c'est que
1: pour tout le monde.
0: Le jour, quand Jay va se lever le matin pour se sauver vers Ottawa pour aller jouer en solo et que Matt lui dort en arrière, quand le motorisé va atteindre 88 miles à l'heure, ils vont voyager dans le temps, comme dans Retour vers le futur, et débarquer à Toronto en 2008.
1: Oh là là.
0: Il y a une affiche de Q with Jan Gomeshi, tout sourire.
1: Non!
0: De la CBC,
1: tombé
0: en disgrâce depuis.
1: Il y a
0: des pubs de iPod, de Grand Theft Auto 3.
1: On va juste dire Jan Gomeshi, animateur de Q, qui a été la suite d'allégations de violences sexuelles.
0: Alors là, ils débarquent en 2008 et ils vont devoir essayer de réparer ce qui s'est passé, de retourner dans le temps. Je vous dis pas pourquoi ils y arrivent pas, mais ils vont essayer de pas perturber le continuum espace-temps. Ils y arriveront pas. Et ils vont aussi arriver face à face avec leur version d'eux-mêmes de 2008. Je vous l'ai dit, ils se filmaient à cette époque-là. Alors, ils se rencontrent et jouent avec eux-mêmes.
1: Oh,
0: et je sais pas comment ils y sont arrivés parce que ces scènes-là sont cohérentes et c'est pas fait en effet visuel. Donc, ils ont vraiment des conversations, ou en tout cas des interactions avec leur version d'eux-mêmes filmée il y a 17 ans. C'est assez habile et c'est fait aussi un peu, c'est brinque-ballant, là. C'est fait comme un documentaire. Donc, c'est vraiment, vraiment rigolo. C'est pas un film qui se prend la tête, mais c'est à la fois un hommage à leur amitié, à ces vidéos-là qui étaient là au début de YouTube aussi, et aussi à la culture populaire. En 2008, ils vont changer quelque chose quand ils vont

0: vont revenir dans le temps, il y a d'autres choses qui vont avoir changé et il y a un d'eux qui va connaître une existence de rockstar alors que l'autre va être laissé en plan. Et là, on s'amuse avec les codes actuels, YouTube, il y en a un qui va débarquer chez Ellen DeGeneres, faire le carpool karaoke avec James Corden.
1: On dit une autre un peu annulée, mais il y a vraiment le sens.
0: Il habite même le manoir de Drake.
1: Donc, si
0: vous êtes fan comme moi de Back to the Future, sachez que c'est bel et bien une parodie et à un moment donné, on brise souvent le quatrième mur comme c'est un documentaire et il dit, si vous voyez ce film-là en salle, ça va probablement être la dernière fois parce que ça va coûter tellement cher en droit parce que on parle de Back to the Future et ils ont payé jusqu'à la musique emblématique de Robert Zemeckis et ils reprennent presque à l'identique la finale de Back to the Future, mais ajoutez à ça un motorisé et la tour du CN et une soirée orageuse.
1: Mais est-ce qu'il est à l'affiche, le film?
0: Alors, il n'est plus à l'affiche. Vous pouvez le louer en ce moment.
1: Okay.
0: Il coûte 6-7 $ sur les plateformes. Éventuellement, il va se retrouver genre, sur vos plateformes pour lesquelles vous êtes abonné. C'est pas un film qui se prend la tête. Ça méritait certainement pas des performances de meilleurs acteurs, là. On se mentira pas, mais c'est tellement rigolo, c'est tellement attachant, un ovni que, le plaisir de ça, c'est que, mettons que vous aimez le film, ben, il y a la web série gratuite sur leur site. Vous pouvez aussi louer la série qui a été faite 10 ans plus tard. Donc, si vous voulez vous plonger au cœur de ce duo-là. Je sais, Pénélope, tu connaissais Flight of the Conchords.
1: Oui,
0: duo néo-zélandais. On est dans le même esprit, là. Deux gars, là, qui ont du talent, mais à qui ça réussit pas. Donc, très, très sympathique. Ça s'appelle Nirvana, le band, la série, le film. Ça fait du bien, surtout si vous aimez Back to the Future.
1: Absolument. Donc, il a remporté 6 prix écrans canadiens la semaine dernière, dont meilleur film, comme Karine nous l'a dit. Bon 15-18 ce soir,
0: ben
1: Karine.
0: Ben oui, j'aimerais saluer dont la fille fait sa collation de grade aujourd'hui. On va faire un petit tour 15-18.
1: Dans le marché de Montréal, pour l'émission du retour. Richard Therrien, merci infiniment d'avoir été là.
2: Ça m'a fait plaisir.
1: Ces deux dernières semaines. Marie-Christine Blais, merci pour toutes les fois où on s'est vu cette saison.
3: Ça fait plaisir, vraiment.
1: Karine Perrin, merci d'avoir dit oui. Catherine Perrin, merci d'avoir dit oui pour te joindre à cette bande des quatre.
3: C'est un grand plaisir.
1: On se retrouve donc avec Marc, Nathalie, Karine et toi à la rentrée au mois d'août.
3: Avec grand plaisir.
1: Merci beaucoup.
3: Bonnes vacances.
1: Merci. L'émission est loin d'être terminée. Nos amis du Transcontinental s'en viennent et on vous a tricoté une très belle heure, dernière heure d'émission aujourd'hui pour mettre nos invités à l'honneur, mais aussi vous qui nous écoutez à l'honneur. On se retrouve après les infos.
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7: Bonjour à toutes et à tous, ici Julien Sturbois, il est 10h et voici les informations. À Saskatoon, des équipes de soutien autochtones commencent à patrouiller cette semaine dans le centre-ville. Déployés par paires et vêtus de vestes bien identifiables, ces agents temporaires sont présents pour tisser des liens avec les personnes vulnérables et les orienter au besoin vers les services d'aide. Ils sont formés en secourisme et en résolution de conflits et agiront comme une ressource supplémentaire pour appuyer le plan de sécurité communautaire de la ville. Et aux affaires judiciaires, un juge de la cour du Banc du Roi ordonne l'extradition vers les États-Unis d'un homme de Saskatoon. Ryan Roach est accusé d'avoir piraté les super ordinateurs d'une université de New York en 2017 pour miner de la crypto-monnaie. Selon le FBI, ce piratage aurait coûté plus de 330 000 dollars américains en réparation. Le juge estime que les preuves respectent les critères légaux canadiens, mais la décision finale d'extrader l'accusé revient maintenant au ministre fédéral de la Justice. Et en lien avec les feux de forêt dans la province, l'interdiction de faire des feux est levée dans les divisions de la municipalité rurale de Common Park. La mesure qui était en vigueur depuis la fin mai vient de prendre fin ce matin. Les feux extérieurs et les brûlages contrôlés sont de nouveau permis, mais les autorités rappellent aux résidents de rester prudents. Et ils partagent notamment qu'il faut toujours se conformer aux règlements municipaux et provinciaux en vigueur. En politique fédérale, le ministre des Finances, François-Philippe Champagne, est à Shawinigan, au Québec, dans un organisme d'aide alimentaire, afin de souligner le premier versement de la nouvelle allocation pour l'épicerie et les besoins essentiels. Les Canadiens y sont admissibles et doivent recevoir le versement sur leur compte bancaire dès aujourd'hui. Ottawa a annoncé en janvier cette mesure qui vise

0: à réduire la hausse du coût de la vie. Voici le ministre Champagne.
1: C'est une aide concrète, une aide efficace et une aide que je peux vous dire qui va se faire sentir pour les gens parce qu'il y a une réalité quotidienne. Les gens vont voir, évidemment, ces sommes-là arriver dans leur compte de banque. Concrètement, c'est un versement, si vous regardez au total, c'est un investissement de près de 3,1 milliards de dollars pour aider les Canadiens à faire face au coût de la vie maintenant. Et surtout, ce qui est de plus en plus important, c'est qu'il n'y a aucune démarche qui est requise.
0: Le premier ministre McConnell, pour sa part, visite une épicerie à Toronto ce matin pour souligner cette aide financière. Environ 12 millions de personnes seraient admissibles à ce versement unique. Un adulte sans enfant peut recevoir jusqu'à 267 dollars, alors que le montant est de 533 dollars pour un couple avec deux enfants. Et à l'international, le président libanais Joseph Aoun accuse l'Iran d'utiliser le Liban comme monnaie d'échange dans ses négociations avec les États-Unis. Dans une entrevue accordée à CNN, il a aussi mentionné que le Hezbollah doit comprendre que la diplomatie est la seule solution au conflit avec Israël. Le Hezbollah a rejeté hier l'accord de cessez-le-feu avec l'État hébreu négocié à Washington entre le Liban et Israël. Et pendant ce temps, dans les derniers jours, les frappes ont touché un hôpital dans le sud du Liban. Timur Ozturk s'est rendu à un rassemblement de soignants devant l'hôpital Rafik Hariri à Beyrouth.
2: Devant l'entrée de leur hôpital, ils sont une trentaine de soignants et de personnel administratif rassemblés derrière une banderole « Stop au massacre des équipes médicales et des ambulanciers ». Wissam, anesthésiste en blouse blanche, dénonce les frappes israéliennes contre les soignants.
3: Ces attaques sont inacceptables au regard du droit international et des droits de l'homme.
2: Après le récent bombardement de l'hôpital de Tir, Rana, employée administrative, est inquiète.
4: On est tous exposés, on s'attend à être la prochaine cible, mais nous ne pouvons pas rester les bras croisés. Nous devons continuer à soutenir les malades et les blessés qui arrivent à l'hôpital, quelles que soient les circonstances.
2: L'une de ses collègues, Nadia, approche dans son fauteuil roulant. Elle a perdu un membre de sa famille, ambulancier, il y a deux semaines dans le sud du pays.
5: Il était avec son équipe. Ils allaient secourir des victimes sous les décombres d'une frappe. Quand ils sont arrivés, ils ont été bombardés. Ils sont tombés en martyrs.
2: Selon le ministère de la Santé libanais, plus de 130 soignants ont été tués par l'armée israélienne en trois mois de guerre.
0: Et on entendait à l'instant Timur Ozturk. Et pour finir, de retour dans la province, la GRC recherche toujours le suspect de la fusillade mortelle qui s'est produite à Pelican Narrows. La communauté, elle, est sous le choc et une grande partie de la ville reste fermée au public. Alors on écoute Charles Lantier qui a les détails.
6: Lundi dernier, une femme de 28 ans a perdu la vie dans une résidence de la rue Chachaku, tandis qu'un homme a été grièvement blessé près de la clinique locale. Clinique dans laquelle le docteur John Michael Stevens travaille depuis plusieurs années. Il connaît très bien la communauté et témoigne de la gentillesse des gens en assurant que ces situations de violence ne représentent qu'une petite partie de la population. Malgré tout, le médecin affirme que ces événements sont de plus en plus fréquents.
7: Violence, you know, I saw that the RCMP had released that violent crime in the last 10 years has increased 49%.
6: J'ai vu passer les chiffres de la GRC indiquant que les crimes violents ont augmenté de 49% au cours des 10 dernières années. Je suis ici depuis presque 10 ans et je dirais que cela reflète tout à fait la réalité, explique-t-il. Un sentiment partagé par le chef de la nation Peter Ballantyne qui a tenu un point de presse plus tôt cette semaine pour dénoncer l'inaction gouvernementale face à cette violence croissante. Quant au tireur, il court toujours et l'enquête se poursuit. D'ailleurs, une vidéo montrant le suspect vêtu de noir et armé d'un pistolet est toujours diffusée par la GRC. Les enquêteurs demandent à toute personne reconnaissant l'individu ou ayant des informations sur cette fusillade de communiquer avec eux. Ici Charles Lantier, Radio-Canada, Regina.
0: Et voilà, on vient de faire ensemble le tour de l'actualité. Je vous donne déjà rendez-vous à 11h pour le prochain bulletin d'information. Et tout de suite, retour à votre émission Pénélope.

Bienvenue à cette deuxième heure d'émission. Pénélope McQuaid et toute l'équipe avec vous pour un dernier 90 minutes à passer ensemble cette saison, puisque Point de repère entrera en onde lundi pour tout l'été. On se retrouvera le 17 août avec un grand bonheur. Donc, qui dit dernière, ben

C'est toujours un peu émission spéciale. Alors, dans une demi-heure, pour la dernière heure, on vous a concocté toute une émission et vous êtes au cœur de cette émission puisqu'on vous a demandé ces dernières semaines de nous écrire pour nous faire part de votre top 3 de la saison pour répondre un peu au palmarès que moi, je fais chaque semaine. Je me suis dit, je suis curieuse de savoir quel moment a marqué l'auditoire. Et vous avez été nombreux, nombreuses à nous répondre. Et donc, on a tricoté toute une émission, on a fabriqué toute une heure spéciale. Vous lâchez un petit coup de fil à certains d'entre vous. On va vous mettre en contact avec des gens de l'émission. Bref, ce sera un beau moment. On va faire ça après notre dernier transcontinental de la saison parce que c'est ce à quoi on vous invite là. Embarquez pour aller à la rencontre des animateurs qui sont ailleurs au pays pour nous dire ce qui se passe chez eux.

0: Et l'année matin du Nord sur ICI Première dans le Nord de l'Ontario, on joint comme d'habitude en direct de Sudbury, Éric Robitaille, bonjour.
1: Et allô, bonjour Pénélope.
0: Salut. Il anime le 6 à 9 sur ICI Première au Manitoba. On le joint à Winnipeg. Bonjour Jérémy Laniel.
2: Bonjour Pénélope.
0: Bien heureuse de vous voir pour une dernière fois cette saison. Éric, commençons avec ce qui se passe chez vous. On peut l'entendre et le voir sur toutes les plateformes. Là, vous êtes déjà aux prises avec des feux de forêt chez vous.
1: Ben oui, il y en a déjà beaucoup des incendies forestiers, mais celui qui inquiète le plus gros, qui s'étend rapidement, qui brûle déjà sur plus de 3000 hectares, c'est le feu qui a pour nom Timmins numéro 9, qui a déjà forcé l'évacuation d'une communauté Anishinaabe, qui est située en pleine forêt. Il y a aussi une fermeture de route d'autres villages forestiers qui préparent des évacuations. Cela dit, comme les feux de forêt, c'est un dossier que vous pouvez déjà suivre sur nos plateformes nationales. J'avais envie de vous parler d'un autre sujet dont on a énormément parlé dans le Nord ontarien cette semaine, mais pour lequel il y a eu moins d'écho ailleurs au pays. C'est une problématique que je pourrais résumer ainsi, Pénélope. C'est quoi le maximum de tentes roulottes, de véhicules récréatifs que vous pouvez installer sur votre terrain sans tomber sur les nerfs de vos voisins? C'est le genre de dossier qui suscite la controverse chez nous. Peut-être moins à Montréal, je suis pas certain. Pénélope, dans le Mile End.
0: Ouais, mais on a d'autres types de tentes roulottes, c'est pour d'autres types de raisons.
1: Oui,
0: là.
1: Ah ben des campements de sans-abri, ouais, bien exact. Sûr. Mais près de Sudbury, dans la très francophone municipalité de Nipissing-West, c'est l'enjeu du moment. Il y a eu deux rencontres du conseil municipal là-dessus cette semaine. On a aussi dû repousser une autre rencontre pour laisser les émotions diminuer d'intensité. Et là, parenthèse, je précise qu'au Québec, il y a une personnalité médiatique originaire de Nipissing-West. C'est l'excellente journaliste de l'émission Enquête, Brigitte Noël. Mm-hmm. Et justement, le conseil municipal de Nipissing-West se réunit dans la salle Marcel Noël. Marcel, qui est le père de Brigitte, qui était très dévoué, très apprécié dans sa communauté. Et c'est justement dans la salle Marcel Noël que lundi dernier, le conseiller municipal Fernand Pellerin a fait une sortie enflammée dont je vous fais écouter un extrait.
3: Passer ta maison, le fiscal derrière, c'est pas du chemin. Là. C'est pas de vos affaires.
1: Alors ça, c'est le point de vue libertarien de la situation. Ce que M. Pellerin dit, c'est ce qu'il y a sur nos terrains. C'est pas de vos affaires, vous les voisins. Mais en fait, l'enjeu est plus complexe que ça. Faut savoir que Nipissing-West, c'est une municipalité très rurale, avec plein de maisons en bordure de rivières et de l'immense lac Nipissing. Alors pour mieux comprendre les enjeux dans toute leur complexité, on va écouter un autre conseiller municipal, Georges Farran, qui lui représente le quartier de Lavigne et de Monnetteville-Nord. M. Farran habite lui-même sur l'île aux Chênes, une île du lac Nipissing. On va l'écouter nous résumer les enjeux, c'était à notre émission cette semaine.
4: Donc, par exemple, combien de roulottes sont permises sur un terrain? Quels devraient être les arrangements sanitaires? Devrait-on permettre les gens de s'en servir comme résidence ou même l'hiver? La distance de recul de la ligne de propriété du bord de l'eau? C'est toutes des questions qu'il faut trancher, mais comme est souvent le cas, les gens ne sont pas d'accord comment les trancher.
1: Ouais, parce que des gens qui veulent, on dit c'est le mode de vie nord-ontarien, on peut avoir autant de roulottes sur le terrain qu'on veut, puis il y en a d'autres qui trouvent que ça encombre les terrains, que c'est pas bon.
4: Dans le nord, avec nos lacs et nos rivières, donc, comme vous dites, on a des traditions de longue date de familles qui se rassemblent en groupe de 6 ou même 10 roulottes sur un terrain, mais des fois, ça peut gêner les voisins qui n'aiment pas avoir ça dans leur quartier.
1: Alors, ça gêne les voisins, ça embarrasse la municipalité. Cette semaine, on a débattu, mais on n'a pas tranché. On va reprendre les discussions à la mi-juin. En attendant, la bonne nouvelle, c'est que moi aussi, j'habite en campagne. J'ai un immense terrain et j'ai aucun voisin. Alors, Pénélope, Jérémy, vous pouvez installer vos roulottes dès demain matin. Je sais que vous tombez en vacances, Pénélope. Deux consignes, laissez

0: pas traîner vos poubelles, ça attire les ours. Oh. Et aussi, amenez-vous du stuff à bébite parce que les maringouins sont très voraces à Sudbury actuellement.
1: Qu'est-ce qu'on mange pour souper demain?
0: Ça va être évidemment une poutine typique Chelmsford. On a une fromagerie, du fromage en grains tout à côté. C'est moi qui fais le gravy à partir de nos propres poulets. Et puis, ça va être un vrai délice. Puis bon, on a aussi une crème glacée, des gelato de Chelmsford au dessert.
1: Je vais être là vers 5h, 5h30.
0: Le patron vous attend, tout est prêt. Là, j'ai passé le tracteur, la pelouse est tondue.
1: Excellent, merci beaucoup pour ça, Éric. Jérémy, Tesla Canada poursuit le gouvernement manitobain chez vous. Qu'est-ce qui se passe?
2: Ben, rappelez-vous, Pénélope, de cette belle époque de Team Canada. Tu sais, en 2015, je parle pas de la varlope qu'on a reçue à la Coupe des Quatre Nations quand ça nous donnait des points sur la gueule, ou encore la défaite en prolongation contre les Américains. Non, Team Canada, c'était quand Doug Ford chantait Love is in the Air avant de rencontrer Mark Carney, les autres premiers ministres. C'était l'époque où Wapkinou voulait, justement, avec tous les autres premiers ministres, défendre le Canada contre Donald Trump et la guerre tarifaire. Donc, on était en mars, mai 2025. On était vraiment en plein conflit. C'est l'époque où Elon Musk était dans le bureau ovale à tous les deux jours avec ses enfants pour nous parler, qui était tellement heureux de mettre à pied des fonctionnaires américains. C'était Doge, c'était USAID. Et à ce moment-là, ben le gouvernement manitobain, un peu au même moment où on enlevait l'alcool américain des tablettes de nos magasins d'alcool, il a dit, ben nous, on a un rabais pour les citoyens qui veulent acheter des véhicules électriques et Tesla ne sera plus pourra plus recevoir ce rabais-là. Donc, si vous achetez un véhicule électrique Tesla au Manitoba, ben le fameux 4 000 $ de rabais que le gouvernement manitobain vous donne, vous n'y avez plus droit. Donc, achetez d'autres véhicules que les véhicules Tesla. Ça a été mal reçu, bien évidemment. Ce qu'on souligne ici, ben, c'est Wapkinou qui voulait vraiment personnifier le débat de cette guerre tarifaire, voulait vraiment pointer du doigt Elon Musk particulièrement, parce qu'à ce moment-là, il était quand même une figure de cette guerre tarifaire-là. Et maintenant, ça a pris quand même des mois avant que Tesla, il y a quelques semaines, voire un mois ou deux, a mis en demeure le gouvernement manitobain en disant on aimerait avoir accès à ces rabais-là. Bien que le rabais n'existe plus, il a été enlevé, il était quand même rétroactif et on disait du côté de Tesla qu'il y a à peu près plus d'un demi-million de dollars là, que les manitobains n'ont pas pu avoir dans leur poche parce qu'ils ont acheté des Tesla et n'ont pas eu accès au rabais. Suite à la mise en demeure, bien que le gouvernement manitobain n'a absolument rien fait, Wapkinou a dit, Elon, si tu veux avoir accès au rabais, t'as juste enlevé les tarifs. Puis on a donc on est vraiment dans cette une petite guerre de coq efficace. N'empêche que Tesla a décidé d'amener ça en cours. On faut le dire, c'est le bras canadien. Donc Tesla Canada qui dit, ben nous, notre siège social est en Nouvelle-Écosse, on embauche des manitobains. À notre avis, on devrait avoir accès comme n'importe quel autre producteur de véhicules. Sans oublier qu'il y a beaucoup d'autres véhicules électriques qui sont des véhicules américains. Là. Donc, on a vraiment pris Tesla en partie en raison de la personnalité de son dirigeant. Ce qui est fascinant, c'est que du côté du Manitoba, c'est un véhicule sur cinq qui est un véhicule de Tesla qui est acheté par les Manitobains. On a une date de cours le 11 juin prochain.
1: Une voiture sur cinq électriques est une Tesla. OK, quand même.
2: Au Manitoba. Okay. Donc, c'est quand on dit qu'il y a à peu près les chiffres dans les documents en cours, là, les chiffres que Tesla avance, c'est 560 000 $ qui n'auraient pas été donnés dans les poches des contribuables qui ont acheté des véhicules électriques en raison du fait que Tesla n'a pas le droit à ce rabais-là. Donc, garde coq, la prochaine date, 11 juin, devant la Cour du Bord-du-Roi.
1: OK, d'accord. Vous êtes à bord du Transcontinental. Vous venez d'entendre Jérémy Laniel qui est à Winnipeg, Éric Robitaille est à Sudbury. Alors, Éric, vous continuez à parler des réalités rurales spécifiques du nord de l'Ontario, mais cette fois-ci en chanson.
0: Oui, pour votre dernière de la saison, Pénélope, je voulais vous offrir un peu de pittoresque, de l'exotisme nord-ontarien. Il y a un trio musical qui a eu beaucoup de succès chez nous ces derniers mois, les Bilinguish Boys, trois musiciens originaires de la campagne au nord de Sudbury, comme moi. Ils s'appellent Édouard Landry, Stéphane Paquette, David Poulain. Ils ont tous les trois une carrière en musique rock, mais depuis quelques années, ils ont commencé occasionnellement à se réunir pour des spectacles en trio country pour interpréter des classiques québécois et franco-ontariens, mais en les traduisant dans la langue Frenglish typique de la région de Sudbury. Ça fait pas si longtemps que ça. En fait, le plus vieil enregistrement qu'on a, deux dates du 22 décembre 2023. Ils étaient venus en studio nous chanter leur version d'un classique de Beau Dommage qu'ils avaient bilinguishisé. On en écoute un extrait.

0: Hello, small butt.
1: Ça, c'est du bilinguish.
0: Wow.
1: Donc, les Bilinguish Boys, depuis quelques années, se réunissaient de temps en temps, mais depuis un an, c'est devenu un projet permanent. En fait, il y a précisément un an, en juin 2025, les Bilinguish ont fait un spectacle mémorable à Ottawa devant des milliers de gens en première partie des Trois Accords. Et là, ça a décollé. Ils ont fait une tournée triomphale en Acadie. On les a beaucoup comparés aux Hey Babies en version masculine. Et donc, en 2026, les Bilinguish ont commencé à enregistrer leurs propres compositions pour raconter les réalités rurales nord-ontariennes. Je vous donne un exemple. Pénélope, vous vous en venez à Sudbury avec votre tante roulotte demain. Mm-hmm. Vous allez souhaiter monter au nord, à Timmins. Sur la route vers Timmins, il y a une seule route, 300 km d'épinette. Sur cette route, il y a un seul arrêt, à peu près à deux tiers du chemin, un endroit qui s'appelle la Watershed, où on peut mettre de l'essence, aller aux toilettes quand la chasse d'eau fonctionne. On peut casser la croûte. On peut renouveler sa garde-robe si on aime les chandails avec des têtes de loup. C'est ce que les Bilinguish ont voulu raconter. On en écoute un extrait.

0: Aline, puis une serveuse de Miali. Un t-shirt avec un loup, une tasse avec un loup, une keychain avec un loup, n'importe quoi avec un loup, des sambons.
1: Ouais. En passant, tout est vrai dans l'inventaire de la chanson, même la serveuse nommée Aline. Tout est vrai sauf les mandarines. Ça, c'était ouais. juste pour la rime. Ça fait 30 ans que je passe par la Watershed.
2: J'ai jamais vu de mandarines.
1: Jamais vu d'agrumes dans cette noble institution, Pénélope.
2: Ça, c'est très drôle. Ça donne le goût, Jérémy, non?
3: Absolument, demain matin, déjà.
2: Parfait. OK, allons-y avec une dernière nouvelle du Transcontinental pour cette saison. Là, je ne connaissais pas Princesse Auto. Ouais, non, c'est ça.
1: Ça okay, manquait à votre culture.
2: Donc, flore que j'allais à Winnipeg aussi, si je comprends bien, en fin de semaine. C'est la plus grosse succursale de ça au pays qui va ouvrir, puis ça fait jaser, là.
3: Oui, ça fait jaser. Ça a ouvert cette semaine. D'ailleurs, il y en a 7-8 succursales de Princesse Auto au Québec. Ils sont partout au pays maintenant. C'est un genre de Canadian Tire canadien en mieux. Ça a été la première succursale en 1933 sur la rue Princesse dans le centre-ville de Winnipeg. Maintenant, ils ont pris de l'expansion. Et là, ils ouvraient ce magasin qui a amené la folie. Vous savez, là, quand il y a une voix iPhone qui sort, des gens dorment devant le magasin.
2: Oui.
3: Ou encore quand on ouvre un Ikea à Québec puis les gens virent complètement sur le top. C'est ça qui est arrivé. Et pour l'ouverture de ce magasin, bon, c'est pas comme si on n'en avait pas des Princesse Auto, là. Ça a été fondé ici il y a près de 100 ans. Et pourtant, il y a des gens qui ont fait la file à partir de 8 heures la veille pour pouvoir être là 12 heures plus tard à l'ouverture des portes. Le magasin est absolument gigantesque. On parle de plus de 100 000 pieds carrés, plus gros que presque deux stades, deux terrains de football. C'est énorme. Et juste pour bien mettre la table, j'ai quelques petites réactions là, de gens qui ont fait la file, qui étaient là le matin. C'est en anglais, je vais vous traduire ça. Écoutez ça.
4: You know, this is kind of a pivotal moment in time for me and for the company, so great to see it.
5: What a store. An amazing store. Yeah, pretty amazing.
6: Today's my birthday, and my birthday present to myself is coming to Princess Auto and the new store.
2: Je pars en pèlerinage des Princesses Auto, juste vous dire.
3: Il le faut. Le premier dit, c'est un moment charnière pour ma vie. Si l'ouverture du 60e Princess Auto est un moment charnière pour votre vie, ça va bien parce qu'il est très, très grand. L'autre qui dit que c'est simplement un grand magasin. Et elle, la dernière femme qu'on a entendue, qui célèbre sa fête au Princess Auto, c'est rien de moins. Pourquoi le magasin est spécial? C'est parce qu'on revoit un peu comment on propose le magasin au détail. Faut quand même le dire, dans ce magasin-là, oui, on trouve de tout, mais on trouve aussi un restaurant, donc petit burger, lorsque vous êtes en train de faire, si vous trouvez pas ce que vous cherchez, puis là, tout d'un coup, il est rendu 12h30, on va manger et on continue les courses. Il y a aussi de la bière, il y a un bar, c'est licencié. Vous pouvez prendre une bière et continuer de magasiner. Ça, là, il y a rien qui va mieux.
1: Okay.
3: Il y a rien de mieux que magasiner des gonaclous avec 2-3 bières derrière la cravate.
2: J'ai l'impression que c'est la meilleure des choses. Mais ça se peut qu'on parte avec 3 gonaclous puis on n'avait pas besoin pantoute de zéro.
3: Qui sait? Ça s'appelle un modèle d'affaires. Je sais que souvent, Éric Robitaille se dit, ce qui manque quand je magasine, c'est un champ de pratique de tir à l'arc. Ben, il y en a un.
1: Je me dis ça tout le temps.
3: Non, mais je sais. Donc, on a proposé ça. Autre chose qui est intéressant, un atelier où on peut

0: emprunter des outils. Donc, ça, mettons, on se dit, j'ai pas besoin de ce gros outil-là qui vaut très cher. On va à l'atelier, on peut avancer. Donc, c'est quand même intéressant. Il y a même un coin pour enfants avec des bonbons. Il y a de la crème glacée, il y a de la slush, des slurpees. Donc, vraiment, vous pouvez passer votre journée là.
1: Au lieu d'aller est-ce qu'il y a des mandarines?
0: Moi, je suis pas mal convaincu qu'on demande au gérant puis il rentre ça demain matin.
2: Ou une vendeuse qui s'appelle Aline.
1: Ouais. Aline, ben oui.
0: Et là, ça, c'est juste ce qu'il y a dans le magasin. On a proposé, après l'ouverture qui était mardi, un festival de pas une, pas deux, trois semaines pour l'ouverture de ce nouveau magasin. Il y en a des choses qui se passent à ce Princess Auto-là. D'ailleurs, c'est la troisième fois qu'il ouvre sur le même coin de rue. C'est comme un Pokémon, il n'arrête pas de grandir. Donc, on est rendu à la troisième évolution. Et ce qu'on a, on propose, ben c'est le nom du stade des Blue Bombers, Princess Auto. Donc, on avait les mascottes des Blue Bombers qui étaient sur place. Il y a un tailgate ce soir pour le premier match des Bombers à Calgary. Il y a la Coupe Grey qui va être sur place. Vous voulez voir un spectacle de motocross, ça tombe bien. Dans deux semaines, il y a de la motocross devant le Princess Auto. Il y a un concours de go-kart. On a demandé à des élèves d'école de construire leur propre go-kart avec les pièces qu'il y a dans le Princess Auto. Et on va dévoiler les go-karts qu'ils ont construits dans les dernières semaines dans cette nouvelle location-là. Il y a aussi un concert dans le stationnement demain soir avec Crash Test Dummies.
2: Crash Test Dummies, c'est drôle.
0: De Winnipeg qui sont au Princess Auto. Ça s'invente pas. Feu d'artifice à la clé, bien évidemment. Je sais que très souvent, Éric cherche un marteau pilon puis une clé à bras. Ça tombe bien parce qu'on aura un gala de lutte dans trois semaines dans le stationnement du Princess Auto. Il y a aussi, ça, je pense que c'est la chose qui m'intéresse le plus, un tir de tracteur à pédales pour enfants. Vous savez, les bons tirs de tracteur de Saint-Hyacinthe, mais là, on le fait de façon écologique avec des enfants puis des pédales. Donc, ça va être intéressant de voir comment ça va se proposer. Tout ça pour dire que des gens ont fait la file. C'est plus de 500 personnes qui attendaient pour rentrer dans ce Princess Auto-là. Il y a une fierté que le magasin, bien évidemment, soit winnipegois. Il y a une volonté de célébrer, mais il y a aussi une volonté de revoir un peu le commerce au détail. Hein? À un moment où tout est délocalisé, à un moment où on ne cesse de magasiner au bout de notre téléphone, ce qu'on veut proposer, ben, c'est une expérience. On veut proposer un endroit où on peut se déployer. Avant que les gens pensent que
2: ce temps d'antenne a été acheté par une compagnie, c'est absolument pas ça le but, pantoute.
0: Non, mais c'est quand, un festival de trois semaines, faut le faire.
2: Mais cela dit, c'est une entreprise de chez nous, c'est une entreprise qui prospère, c'est une entreprise qui offre une alternative à d'autres grandes entreprises qui viennent d'ailleurs et qui souvent font fermer les commerces locaux. Donc, je pense que pour toutes ces raisons-là, ça valait la peine de parler.
0: Et le concours de go-kart est fait avec des écoles qui sont ici.
2: Ben non, c'est ça. Clairement, c'est bon.
0: Il y a un côté
2: citoyen corporatif. On est tout à fait d'accord avec ça. Puis moi, un festival de même
0: Vous seriez la première à aller voir Crash Test Dummies.
2: Il y a des bonnes chances. Mais ouais, c'est plus l'affaire du tracteur à pédales qui m'intéresse. Ouais, nous égarons. Jérémy Laniel anime le 6 à 9. Donc, c'est le week-end maintenant, Jérémy?
0: Oui, c'est le week-end. Je vais en faire la sieste, puis je reviens lundi.
2: OK, alors bon dodo, à lundi matin, on vous parlait en direct de Winnipeg. Même chose pour Éric, qu'on retrouvera lundi matin dans le nord de l'Ontario, en direct de Sudbury. C'est là que vous étiez ce matin. Merci beaucoup à vous deux pour aujourd'hui, pour la très belle saison du Transcontinental. D'ailleurs, le Transcontinental a été nommé parmi certains top 3 de nos auditeurs et auditrices comme ce qu'ils préféraient dans l'émission. Alors, sachez-le...
1: Est-ce que je peux rapidement faire mon top 3 de Pénélope pour la saison?
2: Ben certainement.
1: Comme tout le monde, Gisèle Pellicot, évidemment. Ouais. Votre tout récent cher Richard Desjardins qui n'a pas arrêté de parler du nord de l'Ontario. J'étais tellement content. Puis tant qu'à être chauvin, votre chère Chantal Hébert, qui en plus d'être formidable, je le rappelle, est franco-ontarienne d'origine.
2: Oh, Éric, merci pour tout ça. Alors évidemment qu'il sera question de Gisèle Pellicot dans l'heure qu'on a à vous proposer. Merci beaucoup à vous deux.
1: Plaisir, bonne vacances, je vous attends.
2: Merci, demain 5h30. Alors, juste pour vous dire qu'après la chanson que vous allez entendre, on entre dans une heure spéciale qui vous est entièrement dédiée.

0: Super plage avec casse-cou remix. Donc, c'est ce qu'on vous proposait en musique pour aller, donc, tranquillement, mais avec du pep, vers cette dernière heure de la saison. On s'est inspiré du palmarès que je vous offre tous les vendredis sur notre page Instagram. Et ça commence toujours avec c'est le top, c'est le moment du top 3 de la semaine. Et là, on s'est dit, c'est pas vrai qu'on va finir avec mon choix. On voulait vous entendre avec votre top 3 de la saison. Pourquoi tel moment vous a touché, qui s'est démarqué pour vous, vous a amené ailleurs et vous avez été vraiment plusieurs à répondre à notre appel. Et avec tout ça, on a fabriqué, on a pris les morceaux d'un casse-tête ensemble puis on vous offre une belle mosaïque. Il va y avoir des extraits choisis, des coups de fil, on va créer des rencontres, on va vous faire raconter un petit, on va vous présenter des petits bouts de coulisses, l'envers par exemple d'une entrevue. Si vous désirez d'ailleurs avoir les liens d'écoute vers les 5 moments qu'on vous propose pendant la prochaine heure, vous textez Pénélope sur notre bulle conversationnelle de l'application audio et vous allez donc les recevoir. Ok, un petit tour d'horizon de ce que vous nous avez répondu. Évidemment que l'entrevue qui a été nommée le plus souvent est l'entrevue avec Gisèle Pélicaud. Marie Lamenche nous écrit « Je venais de finir le livre de Gisèle Pélicaud, une lecture que j'appréhendais un peu vu le sujet. En fait, ce fut un livre révélateur rempli d'optimisme malgré l'horreur. L'entrevue avec Pénélope n'a fait qu'agrandir mon admiration pour Gisèle. Gisèle a donné peu de longues entrevues et celle-ci a permis d'aller plus loin. Alors, notamment, c'est ce que vous avez retenu, comme les chairs, tous les chairs pour vous. Éric vient d'en parler de ces chairs-là. Il a nommé Richard Desjardins, Chantal Hébert, et vous en avez nommé d'autres. Tous les chairs pour vous ont été très, très porteurs. Martin de Laval nous écrit « Le mélange entre la radio et le public en studio permet d'exacerber l'émotion du direct. C'était à la fois intime et participatif. Merci pour ces moments. » Il y a eu la chronique « Où est-ce qu'ils s'en vont » qui est revenue à plusieurs reprises avec Alexandre Couture-Gagnon et Charles-Philippe David, la branche des quatre, bien évidemment, l'hommage à Franco qui est un moment très triste pour nous cette saison. Les cliniques, la clinique sexualité a été nommée, le segment sur la physique quantique notamment. Et ici, on nous écrit de la Colombie-Britannique. Suzanne Bourbonnais de Squamish, vous nous avez dit « Impossible de choisir, j'écoute votre émission religieusement ». Est-ce qu'on peut encore utiliser cet adverbe aujourd'hui, voir la place de la religion? Elle écoute toujours via audio parce que je suis en Colombie-Britannique. J'apprends plein de choses, je suis divertie, émue parfois au cours d'une seule émission. Je serai en manque après l'émission du 5 juin, mais je vous souhaite tous un bel été reposant. Alors voilà notamment ce que nous avons reçu. Et là, on avait envie de parler avec quelqu'un qui nous a écrit, une auditrice. On l'a joint à Edmonton, où elle s'est levée peut-être un peu plus tôt pour nous. Isabelle Deschenguet, bonjour.
1: Bonjour, Pénélope.
0: Comment allez-vous?
1: Ah, très bien, très bien.
0: Avez-vous été surpris?
1: Un peu nerveuse, disons.
0: Ben ça fait plaisir. J'aime ça, moi, les gens un petit peu nerveux. Ça veut dire que c'est un moment excitant. Avez-vous été surprise, Isabelle, quand on vous a demandé si on pouvait vous parler au téléphone?

0: dans son entrevue, dans ce qu'elle disait. Mmh. Puis ça c'est venu beaucoup me chercher parce que c'était comme pour moi incroyable, tu sais, de voir autant de d'avoir traversé autant de difficultés, mmh. mais d'avoir vu du beau là-dedans. Alors, d'être capable d'avancer. Mmh. Tu sais.
1: Isabelle Deschenguay, nous allons toutes les deux dire allô Isabelle Brouillette.
2: Allô.
1: Isabelle Brouillette est au bout du fil avec nous, Madame Deschenguay.
2: Bonjour, enchantée.
0: Bonjour. Enchantée, Isabelle.
1: Allô, Isabelle, comment ça va?
2: Allô. Mais là, ça va bien, mais vous venez de me faire pleurer, là.
1: Ah oui? Désolée. Des belles larmes.
2: Oui, non, c'est émouvant. C'est émouvant d'entendre les échos de tout ça. Ça me bouleverse. Enchantée, madame. Merci d'avoir pris le temps et de nommer ça. Je vous parle en direct du CHUM où j'ai mm-hmm. un rendez-vous de suivi dans quelques minutes avec Dr Louis Guertin. Ça continue, là, tout ça.
1: Justement, t'en es rendue où, Isabelle, avec tout ça?
2: Ça va bien.
1: Oui?
2: Ça va bien. Moi, je suis très, très, très chanceuse. Là, à chaque rendez-vous, ils me disent « Tout est beau ». Bon, j'ai une autre ligne, laissez-moi tranquille. Attendez. On me dit toujours, ça va très bien dans le sens où mes rendez-vous de suivi, tout est beau. Je continue une superbe convalescence et puis portée par beaucoup, beaucoup d'appui autour de moi.
1: Je retourne à vous, Isabelle Deschenguay. Vous suiviez, vous, les duos hein, avec Edith?
0: Oui, avec Edith et Isabelle, j'aimais. Oui. J'aimais tellement ça. Puis tout d'un coup, bouf! Il n'y en a plus eu, mais je veux dire, c'était normal qu'on ne sache pas qu'est-ce qui se passait. Oui. Mais je m'étais dit, ben, ils ont fini, puis ils ont passé à autre chose. Mais parce que je trouvais donc que ce segment-là était tellement aussi lumineux. C'était très représentatif des deux personnes qui l'animaient. Mm-hmm. C'était comme, oh, bon, vous sont-elles passées?
1: Mm-hmm. Oui, cette absence-là, Isabelle, parce que ça a été quand même soudain, là, du jour au lendemain. Ouais. En fait, tout professionnellement, tout s'est arrêté. Donc, comment tu vivais ça, sachant qu'il y avait... tu étais concentrée sur d'autres choses, mais il y a quand même une absence là, soudaine.
2: Ouais. Oui, une absence soudaine. Ben, quand t'es comment résumer ça? C'est que, effectivement, que quand ça s'arrête d'un coup, parce que lorsque j'ai été diagnostiquée, on est fin novembre et j'ai été opérée moins de 3 semaines après. Fait que le fait de perdre tout contact avec mon travail est passé au deuxième plan dans le sens où il y avait l'urgence de l'opération. Mais je dois dire quelque chose. Après coup, là, je dirais quelques mois après le dur de la chirurgie et des traitements, avec Edith, on se disait... Edith aussi, elle trouvait ça difficile. Là. Elle le vivait très, très, très de moi, tout ce qui m'arrivait. Mmh. Et on n'arrêtait pas de se dire, mais où est allée notre insouciance? Parce que les années qui avaient précédé, avec Edith et Pénélope, on a été bénis dans... un grand bonheur. Les chroniques qu'on a faites pour vous, pour nous, nous ont aidés à vivre aussi. Et après coup, on s'est dit, une chance qu'on le fait, on dirait que ça nous aide à traverser ce qu'on vit. Là.
1: Oh, vous étiez nourrie, Edith et toi, de toutes ces expériences-là qui avaient amené tellement de joie, puis tellement de rire, puis des faux rires en studio, puis plein de moments entre vous deux. Fait que là, c'est comme si le bidon était plein là à ce moment-là.
2: Et ça a aidé à poursuivre, avec une moindre mesure, cette disposition à l'émerveillement.
1: Je me retourne...
2: Ça a aiguisé ça.
1: Je me retourne vers Isabelle Deschenguay. Donc, dans ce moment-là, est-ce que vous vous rappelez, vous étiez où? Puis qu'est-ce que vous avez ressenti au moment d'entendre Isabelle en entrevue?
0: Ben, je dois avouer, je devais être au bureau. Parce que j'écoute souvent en rattrapage Pénélope, vu que je suis en Alberta.
1: OK.
0: Puis probablement que je devais avoir quelques larmes au bureau, là. Je veux dire, je suis quand même dans un petit cubicule, fait que je peux me cacher, mais oui, c'était venu beaucoup me chercher.
1: Et je pense que vous avez trouvé ça généreux de la part d'Isabelle, hein, d'offrir ce témoignage-là.

0: Quoi?
1: Oui, ben, disons que c'est jamais facile. Je trouvais qu'en tant qu'artiste, tu sais, je trouvais ça généreux de sa part de parler du fait qu'elle a l'absence d'un membre qui est quand même important. Tu sais, elle a refait quand même, tu sais, comment je pourrais dire ça, tu sais, elle a appris à accepter la situation, puis à comment avancer, puis aller quand même continuer son travail, puis accepter, tu sais, que oui, c'est changé, mais c'est elle, parce que c'est son rire quand on l'écoute parler, c'est sa voix, c'est elle. T'sais, elle est là, ça n'a pas
0: Puis
1: d'importance.
0: vous vous êtes demandé aussi, puis j'ai l'impression qu'il y a peut-être bien des gens qui écoutaient cette entrevue avec Isabelle Brouillette qui s'est posé la même question. Vous, Isabelle, comment moi j'aurais réagi, hein? Vous êtes posé cette question-là?
1: Oui.
0: Ah ouais.
1: Oui. Ben, je dirais que c'est dans toutes sortes, peu importe le cancer, mais surtout un cancer comme cela où c'est très proéminent et que tu perds ton nez. C'est quand même le centre de ton visage, tu sais, c'est ton identité aussi. Je trouvais ça, oui, je me suis posé la question, moi, comment j'aurais réagi? Comment je serais allée à travers tout ça? Puis je trouvais que ce qu'elle nous disait, ça donnait de la force. C'est de voir on peut aller plus loin que ça.
0: Isabelle Brouillette, est-ce qu'on se rend compte de tout ce que... Est-ce que tu t'es rendu compte de tout ce que tes mots pouvaient porter en décidant de ne pas rester dans l'ombre et d'en parler?
2: Oui. Ah oui, ça a été, je sais pas, peut-être que je suis naïve, j'avais pas soupçonné l'effet que ça aurait. Et les témoignages, les gens ont été nombreux à m'écrire, à me partager des expériences difficiles ou simplement à m'offrir leurs bons souhaits, leurs témoignages d'amour. Et ce que j'ai pu voir, c'est que ça inspire. C'est comme si tous mes partages sont devenus une source d'inspiration pour les gens pour montrer qu'on est fort. C'est comme si j'étais devenue un exemple d'espoir. Un espoir de la force de l'humain. Puis oui, les gens, c'est normal, on se projette, on voit le difficile devant nous, puis on se demande si on a la force. Et puis, on découvre que l'humain, sa force, ça se révèle dans l'épreuve.
0: Alors, les deux Isabelles, merci d'avoir toutes les deux accepté qu'on crée cette rencontre-là. Isabelle Brouillette, on te laisse aller à ton rendez-vous au CHUM, là, dans une couple de minutes. Avez-vous une dernière chose à dire à Isabelle, Isabelle?
2: Moi, je dis merci.
1: Et moi, j'allais dire la même affaire, puis j'espère te voir encore longtemps à la télé, puis j'aurai pas la chance de te voir au théâtre, mais au moins si je pouvais te voir encore à la télé avec ce beau sourire, ben je vais être bien contente.
2: Oui.
0: Merci à vous deux infiniment.
2: Merci, Pénélope.
0: Merci Isabelle. Isabelle Brouillette, Isabelle Deschenguet. Vous aviez aussi, Isabelle, mentionné Chris Bergeron, que vous avez beaucoup
1: Ah
0: aimé.
1: oui.
0: Le trio Santé, la bande des quatre, puis le fait que Franco
1: Oui.
0: vous manque.
1: Oui. C'est une
0: Merci.
1: grande nostalgie.
0: Merci pour votre courriel et merci
1: Merci.
0: d'avoir rendu cette discussion possible ce matin. Au revoir.
1: Merci.
0: Salutations à Edmonton.
1: Merci,
0: Au revoir.
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0: Ben oui, cet hommage à Franco Nouveau, vous l'avez mentionné aussi, Pierre Séguin nous écrit l'émission spéciale en février, a rendu un hommage mérité au chroniqueur de la bande des quatre ainsi qu'à l'animateur depuis de nombreuses années à Radio-Canada. C'était tellement particulier, j'ai pas vécu beaucoup de... jamais vécu un moment comme ça où la peine était tellement... c'est arrivé soudainement un dimanche soir et puis un lundi, on était en onde puis on a vécu notre peine devant vous, avec vous. Et c'était vraiment un moment très particulier. Donc, ouais, une pensée nous accompagne toujours concernant Franco. Il y a un auditeur, on continue donc vos top 3 de la saison. Il y a un auditeur qui nous a écrit concernant l'entrevue avec Alexandre Blais, professeur titulaire de physique quantique à l'Université de Sherbrooke, directeur scientifique de l'Institut quantique. Là, c'était le 8 avril. Et le but, puis ça faisait une couple d'années là, que j'essayais de voir qu'est-ce qu'on peut faire avec la physique quantique. Je comprends rien, mais c'est dans les journaux tous les jours. Le but, là, c'était de comprendre en 25 minutes la physique quantique qui, par définition même, est inexplicable. Et voici le bout qui a particulièrement plu à notre auditeur.
4: Donc, l'image mentale qu'on doit avoir ici, c'est qu'on va jouer à un jeu où je suis le premier à rentrer dans une immense bibliothèque. Et là, je vais cacher une feuille de papier dans une des pages d'un des livres. Je vous demande de rentrer après moi et de trouver, votre tâche, c'est de trouver la bonne réponse, c'est-à-dire la note. Où est-ce qu'elle se trouve? Donc, la stratégie, si vous voulez, l'algorithme que vous allez employer, c'est la même que l'ordinateur d'aujourd'hui. Ça veut dire que séquentiellement, une par une, vous allez regarder page par page, livre par livre. C'est très long. Un ordinateur quantique va profiter de cette superposition-là pour explorer simultanément toutes les pages de tous les livres.
0: En même temps, donc trouver très rapidement la feuille blanche, mettons.
4: Oui, mais là, ce qui est un peu dangereux avec l'analogie, c'est que ça donne l'impression que c'est absolument magique, que ça arrive tout d'un coup. Il faut quand même profiter de ce qu'on a appelé l'interférence et l'intrication pour faire émerger la bonne réponse.
0: OK.
4: Donc, c'est ça, l'interférence
0: constructive. Donc, d'autres manipulations. Là. Il y a d'autres manipulations à faire. C'est pas magique là, d'un coup.
4: C'est pas magique, c'est pas d'un coup. Okay, mais c'est beaucoup plus rapide que l'ordinateur d'aujourd'hui.
0: Et cet auditeur, c'est Pierre Gauvin. Bonjour, Monsieur Gauvin.
5: Bonjour, Pénélope. Tout d'abord, bonnes vacances.
0: Merci. Merci, c'est vraiment gentil. Pierre, pourquoi ce moment-là, puis je reprends vos mots à vous, vous a sidéré?
5: Ah, écoute, parce que ça relève un peu de la magie. Pour moi, j'ai étudié un peu la physique quantique quand j'étais à l'université. Mm-hmm. Et depuis 50 ans, je n'ai pas retouché à ça. Puis, j'avais pas remarqué, comme nous l'a fait remarquer Alexandre Blais, que c'est quand même dans la vie de tous les jours toutes les retombées de la physique quantique.
0: Ouais.
5: Nos écrans de télévision, tout ce qu'on rencontre. Mais cette idée-là d'avoir un ordinateur quantique, ça m'a assez bouleversé, étant donné que déjà les ordinateurs aujourd'hui sont extrêmement puissants. Mm-hmm. Puis là, ça fait ce qu'on va voir avec ce que professeur Blais nommait le qubit, que je connais. Je comprends pas encore exactement ce qu'est un qubit ou un Rubik ou je ne sais pas quoi, mais ça serait des ordinateurs qui sont encore plus puissants qui permettraient de réaliser des exploits là.
0: Hallucinant, ben ouais, c'est ça. Et d'ailleurs, cette analogie qui avait été utilisée par le professeur Alexandre Blais, c'est une analogie qui est empruntée en fait à Mathieu Dugal, là, cette idée de trouver la page blanche là, à travers toutes les pages.
5: Mathieu est aussi un de mes préférés à mon temps de recherche.
0: Il y a aussi une auditrice, Christine Charbonneau, qui nous a écrit « J'ai enfin compris quelque chose ». Est-ce que vous avez tout compris? Là, vous me dites que le qubit, vous l'avez plus ou moins bien compris, mais qu'est-ce qui se passe dans la tête d'un auditeur? Parce que nous, on prépare ça de notre bord, mais on espère que les auditeurs et les auditrices ne seront pas largués, tu sais, qu'ils vont comprendre quelque chose, qu'ils vont se sentir intelligents pendant les minutes où ils comprennent. Comment ça fonctionne du côté de l'auditeur qui écoute un truc comme ça qui est assez complexe?
5: Ben écoute, comprendre, au début d'entrevue, professeur Blais avait dit que la physique utilise le langage des mathématiques. Et déjà, c'était tout un défi pour lui de m'expliquer en français là, ce qu'est la superposition, l'intrication, l'interférence. Alors, je peux dire que j'ai essayé de refaire appel à des biais
0: notions,
5: ouais. pour comprendre, essayer de mettre en ordre tout ce qui...
0: C'est intéressant. On se sent tellement privilégié à l'émission de pouvoir faire des sujets des fois hyper, hyper pointus parce qu'on sait qu'on a des gens dans notre auditoire qui vont être curieux, puis même s'ils comprennent pas tout, c'est quand même intéressant de se faire expliquer un certain nombre de choses puis de jouer avec notre intellect pendant qu'on est à la radio. Pierre Gauvin, dans votre top 3, il y avait un autre moment d'une très grande complexité. Un sujet vraiment ardu, là, ça prend une intelligence supérieure pour saisir, on écoute.
6: Déjà, quand on regarde le petit orteil, j'avoue que c'est pas super convaincant. T'sais, parce qu'on se dit, il me semble que ça sert à quoi? Et c'est quand même très petit. Mais quand vous marchez, on peut penser que le gros orteil va vous aider à vous propulser, par exemple. Si vous courez, imaginez que vous courez sans, vous avez oublié votre gros orteil, ça va mal courir. Tandis que si vous oubliez votre cinquième orteil, on se dit comme ça devrait pas changer grand chose. Sauf que si vous êtes debout, statique, mais ben, pour votre équilibre, pour la stabilité, c'est important. C'est pas juste le petit orteil. Faut penser au bord externe du pied.
0: Pierre Gauvin, pourquoi ça vous a marqué cette histoire de petit orteil?
5: Ben, pour commencer, ça m'a fait rire un peu, parce que bon, j'imaginais tous les gens en studio et moi-même aussi qui commençaient à faire bouger leur orteil là, en écoutant Denis, le trio santé. Là. Mais aussi parce que ce que dit Denis est toujours assez au point, est toujours vrai. Puis même, ça a été un peu, je fais du yoga depuis plusieurs années. Puis ça a été confirmé par ma professeure de yoga. Elle nous fait faire des pauses d'équilibre sur une jambe, par exemple. Puis moi, je me rends compte que sur ma jambe gauche, c'est pour la plus difficile. Je commence à regarder mes orteils, mon petit orteil du côté gauche, qui est pas comme celui du côté droit. Puis je dis, ouais, c'est vrai, il est soudé aux autres. Il n'y a pas d'indépendance. Puis un peu comme Denis Forfait disait, l'importance du petit orteil sur l'équilibre, c'est confirmé par mes problèmes en yoga.
0: C'est tellement intéressant. Si vous saviez comme pour nous, c'est précieux de savoir qu'une chose qui est dite en onde, après ça, fait son chemin. Puis là, de vous à votre prof de yoga, à peut-être d'autres yogis aussi, c'est vraiment intéressant. Puis j'aime que vous avez écrit dans votre courriel, Denis, parfois, il se mêle pas de ses affaires, puis c'est le fun. C'est vrai qu'il pose beaucoup de questions et on adore ça.
5: Pierre, moi aussi, ouais. Je trouve qu'il est enthousiaste. Ouais. Puis sur les autres, sur le sujet de son... des autres du trio.
0: Ouais.
5: Là, il va aussi donner son point de vue. Puis, c'est fun pour ça.
0: Exact. Ouais. Pierre Gauvin, je vous remercie énormément de nous avoir écrit et d'accepter qu'on vous parle comme ça ce matin. Très, très apprécié.
5: Merci, Pénélope.
0: Au revoir,
5: bonne
0: vacances
5: encore.
0: Merci, salut. Au revoir. Alors, on vient de mentionner Denis Fortier comme collaborateur, puis on avait envie aussi de mentionner certains autres segments aux collaborateurs, collaboratrices qui ont été mentionnés lorsque vous avez participé à cet appel qu'on vous a lancé la semaine dernière de nous faire part de votre top 3 de la saison. Donc, ce qui est ressorti, j'en parlais avec nos amis du Transcontinental tout à l'heure, il y a ce segment où on va à la rencontre des animateurs, animatrices ailleurs au pays pour savoir ce qui se passe chez eux. C'est un moment qu'on aime beaucoup ici à l'émission, donc c'est le fun de savoir que ça résonne chez vous. Nos testeuses, que Richard Desjardins appelle des cuisinières, nos testeuses, Leslie, Geneviève, Looney, donc ça c'est revenu, les critiques et les algorithmes de Dumas et Eugénie qui nous ont offert d'ailleurs mercredi, si vous avez manqué ça, ça se rattrape sur l'application audio, une magnifique, un mash-up de deux chansons de Heated Rivalry, les cliniques du jeudi, la clinique vétérinaire, il y a un chien, on a sauvé la vie d'un chien dont le maître écoutait la clinique et en urgence s'est rendu chez son vétérinaire et ce chien-là a été sauvé. C'est quand même pas rien de penser ça. Et puis, il y a deux collaborateurs qui ont eu des parcours opposés à l'émission. Une est partie et l'autre est revenue après un long congé de maladie. Chantal Coulombe nous a parlé des deux. Elle écrit sur Raymond Saint-Pierre qu'il est la constance du jardinier. On l'aime depuis toujours. Il fait partie de nos vies. Grâce à d'anciens correspondants étrangers comme lui, j'ai décidé de faire une maîtrise en administration internationale et de travailler dans le milieu de solidarité internationale. Elle dit toutes les chroniques de Sonia Lupien, toujours pertinentes dans toutes ses interventions. Elle m'a donné des outils pour comprendre davantage ma santé mentale, la façon dont mon corps répond au stress de façon sournoise. Et là, Martine Théberge, son courriel est délicieux. Savez-vous la torture que vous me faites vivre depuis 2 semaines? J'arrête pas de me demander ce qui serait mon top 3 de l'année. Je sais bien que rien m'y oblige, mais vous m'avez joué dans la tête. À défaut du top 3, voici mes coups de cœur de l'année. Là, j'y vais en rafale. Sharon Dorval, Cher Chantal Hébert. Les Testeurs, Leslie Chesterman me fait tellement rire. Chris Bergeron, pourquoi je connaissais pas cette femme avant? Sonia Lupien, Les Critiques de Dumas Eugénie. La Bande des Quatre, c'est sacré le vendredi matin. Les Cliniques du jeudi. Florence Agathe Dubé-Moreau, je pense que j'ai un girl crush pour cette femme, et je pourrais vous en dire encore et encore. Vous voulez un top 3? Vraiment?
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0: Et là, hier, on a joint au téléphone Karine Véro à Robertval au Lac-Saint-Jean. Voici ce qui s'est passé. Bonjour, Karine Véro.
7: Bonjour, Madame McQuaid.
0: Karine Véro, vous êtes à Robertval. Comment vont les choses à Robertval en ce moment?
7: Ben, ils vont très bien. Il fait beau. Le lac est magnifique. Oh. C'est la joie de vivre ici.
0: Ah, génial. Est-ce que vous avez été surprise quand notre recherchiste vous a contacté pour savoir si on pouvait vous parler aujourd'hui?
7: Oui, quand même. Oui, j'ai été surprise.
0: OK. Dans cet exercice de faire votre top 3 de la saison, qu'est-ce que vous avez mis en première position?
7: Ben, j'avais mis la rencontre, l'entrevue que vous aviez fait avec les deux Tanadoula. Je crois que c'était Marie-Josée Le Gris et Cynthia J. Brunel. Ça me flabbergasté comme entrevue. Je ne sais pas quel est le mot que je pourrais utiliser en thème. Ça m'a vraiment fait venir me chercher parce que je fais un peu de bénévolat auprès de la maison de soins palliatifs dans mon secteur. Puis je trouve ça très nourrissant. Puis je trouve ça super, super gratifiant de faire ça. Puis j'ai décidé de m'inscrire au cours.
0: C'est ça parce que Je vais dire les mots que vous avez dit à notre recherchiste. Vous avez dit que cet entretien vous a donné un coup de pelle ronde sa tête. C'est ça que vous avez dit. Alors, ce qu'on va faire, Karine, c'est qu'on va entendre un petit bout de l'entrevue, puis après, vous allez nous raconter ce qui s'est passé.
7: OK.
0: Cynthia, vous arriviez du monde automobile, complètement ouais. Différent. Racontez-moi votre cheminement.
8: En fait, oui, pendant 10 ans dans l'automobile, j'étais en gestion des affaires, très très carriériste. Puis en 2015, ma maman est tombée malade. Elle a un cancer de la peau qui apparaît comme ça. Puis finalement, 4 ans plus tard, là, en 2019, elle est décédée. Donc ça a été 4 ans qu'on a côtoyé la maladie avec elle. Un dernier 3 mois à la fin à l'hôpital en soins palliatifs où on a été super bien accueillis à l'hôpital et tout ça. On a eu des bons soins, elle a eu des bons soins. Mais on restait quand même toujours avec un petit moment de... Il me semble on a personne à qui parler. On s'est senti seul aussi, ma sœur et moi, là-dedans. Puis... qui est d'ailleurs de l'autre côté. Puis j'avais plus envie du monde de pression, de performance. J'avais besoin moi aussi de goûter à l'humain, de voir, tu sais, cœur à cœur, qu'est-ce qu'on peut faire. Puis j'ai commencé une formation en me disant, on verra ce que ça donne. Peut-être que ça va juste m'aider moi dans mon cheminement. Puis peut-être que je vais vouloir complètement révolutionner ma vie puis commencer ça. Donc, il y a 5 ans, j'ai parti cette entreprise-là et du bénévolat aussi en même temps. Tantôt, tu parlais de bénévolat, mais moi aussi, c'est quelque chose qui m'a vraiment ouvert à tout un monde.
0: Karine, on va prendre les choses une à la fois. Vous êtes où quand vous entendez cet entretien-là et vous ressentez quoi à ce moment?
7: Il a fallu que je fasse une pause professionnelle due à des problèmes de santé, puis je suis chez moi, puis quand on rumine beaucoup quand on est en arrêt de travail des fois, puis on cherche à quand même faire fonctionner notre cerveau différemment, si on peut dire, puis j'entends cette entrevue-là, puis j'entends qu'elle vient du monde de l'automobile, et je suis dans le monde de l'automobile depuis plus de 20 ans maintenant. On est une entreprise de 3e génération. Fait qu'on, de la pression, il y en a. Tout ça, le monde va vite. Puis ça m'a carrément donné un coup de pelle ronde dans le sens que c'est venu beaucoup me chercher tout ce qu'elle a dit. Puis j'ai dit, ben c'est ça que j'ai besoin en ce moment. Fait que je suis allée voir le cours de cette école-là, qui est l'école Cybelle. Puis je me suis inscrite. Puis je fais mon cours présentement.
0: Non, mais attendez, là, c'est quand même quelque chose, Karine. Vous écoutez ça à la radio, vous êtes en arrêt de travail, vous partagez quelque chose en commun avec Cynthia. Mais là, c'est quelque chose, là, vous prenez le téléphone, puis vous vous inscrivez, puis vous rencontrez Cynthia?
7: Ben, en fait, je ne l'ai pas rencontré tout de suite, mais j'ai parlé avec les personnes qui s'occupent de répondre aux questions d'information et tout, puis de fil en aiguille, j'ai fini par parler avec Cynthia. Mais en fait, le conjoint de Cynthia connaissait très, très bien mon frère, qui travaille aussi dans le domaine de l'automobile avec avec moi et ma sœur. Donc, elle connaissait mon frère. En tout cas, drôle, des fois, il n'y a pas de coïncidence. Mais là, en tout cas, les astres se sont alignés cette fois-là. Puis j'ai commencé mon cours, j'adore ça. Puis il n'est pas encore terminé, mais c'est très gratifiant de faire ça.
0: Puis qu'est-ce que vous allez faire avec vos nouvelles connaissances de futur Tanadoula?
7: Ben en fait, tu sais, j'aimerais ça continuer à faire un petit peu de bénévolat, quitte à prendre de l'expérience dans la maison de soins palliatifs où je suis. Puis tu sais, c'est exactement un petit peu comme Mme Cynthia disait en entrevue, ça va m'amener où ce cours-là? Peut-être que ça sera juste quelque chose pour me nourrir moi personnellement. Peut-être que je ferai quelque chose avec ça. Ça sera juste un outil de plus dans ma vie, dans ma boîte à outils personnels, tout simplement.
0: Alors, c'était l'entrevue qu'on a faite avec Karine Véro, donc à qui on parlait en direct de Robertval. Ben, pas en direct, pas en tout, on a fait ça hier. Elle était à Robertval. Et dans son top 3, outre cet entretien-là, la parfaite purée de pommes de terre avec Leslie Chesterman. J'adore qu'il y a des moments comme ça qui vous touchent et que vous retenez. C'était tout le but de ce top 3 qui n'est pas terminé parce que nous allons poursuivre jusqu'à la fin de cette émission qui est la dernière de la saison avec d'autres moments marquants. Ne vous inquiétez pas, oui, le moment avec Gisèle Pellicot, il en sera question. On va même vous parler des coulisses de comment cette entrevue-là s'est préparée avec notre recherchiste. Donc, ce n'est pas terminé. Et là, on joint Mathieu Bellumeur pour Midi Info. Bonjour Mathieu.
9: Hop. Bonjour Pénélope.
0: Bonjour Mathieu. Alors, qu'est-ce que vous avez au menu?
9: On va revenir sur ce qui se passe à l'Assemblée nationale. Le Parti conservateur du Québec, vous avez peut-être vu ça passer hier, qui s'oppose à l'interdiction de la vente des boissons énergisantes aux plus jeunes. La députée Maïté Blanchette-Vézina, qui est évidemment l'élue qui représente le parti à l'Assemblée nationale, a fait un point de presse hier qui a été très critiqué par les partis d'opposition. Mmh. On va la recevoir d'ailleurs en entrevue à l'émission. Et puis, vous avez peut-être lu aussi ce matin le texte de mon collègue Thomas Gerbet. Le plus gros réservoir d'Hydro-Québec est aux trois quarts vide. Ça nuit aux revenus de la société d'État. Qu'en est-il de la production face à une demande grandissante en électricité? Ouais, c'est pas très rassurant. Hydro-Québec présente ses résultats financiers aujourd'hui pour le premier trimestre. On va recevoir le vice-président et chef de la direction financière chez Hydro un peu plus tard à l'émission.
0: On vous écoute pour une dernière fois cette semaine à Midi Info. Mathieu Bellumeur, passez un très bon été à vous.
9: À vous aussi, bonne dernière.
0: Merci, salut. Merci beaucoup. Et donc, ça se poursuit. Et là, on nous écrit Mike Finnerty d'Angleterre. Ça permet la vision de loin. Tous les segments politiques. J'arrête tout comme si j'étais un cours universitaire. Tous les ateliers qui font si œuvre utile en ces temps-ci, travail, famille, sexualité et compagnie. Et Pénélope qui ressent et dit tout ce qui nous passe par la tête. Merci de me rassurer. Des fois, j'ai pas de filtre. On se retrouve après les infos.
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16: Et bonjour à toutes et à tous, ici Julien Sturbois, il est 11h et c'est le moment des informations. À Saskatoon, des équipes de soutien autochtones commencent à patrouiller cette semaine dans le centre-ville à Riversdale et dans Pleasant Hill. Déployés par paires et vêtus de vestes bien identifiables, ces agents temporaires sont présents pour tisser des liens avec les personnes vulnérables et les orienter au besoin vers les services d'aide. Ils sont formés en secourisme et en résolution de conflits et agiront comme une ressource supplémentaire pour appuyer le plan de sécurité communautaire de la ville. Un mot à propos de la deuxième vente publique de droits pétroliers et gaziers de la Saskatchewan qui a rapporté plus de 17,7 millions de dollars à la province. C'est la région d'Estevan qui a attiré le plus d'investissements, générant à elle seule plus de 10 millions de dollars, dont la mise la plus élevée est de 2,4 millions de dollars pour un permis d'exploitation. Les secteurs de Kindersley et Lloydminster ont également attiré des offres importantes lors de cette attribution de permis qui touche près de 29 000 hectares de terre. Au national, le versement de crédit supplémentaire unique pour la TPS est versé à partir d'aujourd'hui. Il vise à aider les Canadiens les moins aisés à faire face à la hausse du coût de la vie. Fanny Olivier est à Ottawa.
17: C'est une des mesures phares du gouvernement Carney pour aider les gens à faire face à la crise d'abordabilité. Le paiement est destiné aux foyers avec des revenus modestes. Il faut déjà toucher le remboursement de la TPS pour y avoir droit. Il s'agit d'un chèque unique qui, dépendamment des situations, peut aller d'environ 260 $ pour une personne seule à 530 $ pour une famille avec deux enfants. À ça, on ajoute une bonification du crédit qui est versée tous les trois mois, bonification de 25 % au cours des cinq prochaines années. La mesure comme telle va coûter 12 milliards de dollars sur six ans. Le gouvernement libéral y a accolé l'étiquette de nouvelle allocation pour l'épicerie, même si dans les faits, celui qui touche le paiement peut le dépenser comme il le veut. Mais Mark Carney veut lancer le message qu'il agit pour contrer l'inflation alimentaire, alors qu'il est talonné en chambre par les conservateurs sur cette question pratiquement tous les jours. Et c'est pour ça que le premier ministre va souligner à grands traits ce matin le versement de ce paiement unique dans une épicerie de la région de Toronto. Il n'est pas le seul sur le terrain à en faire la promotion. Il y a également le ministre des Finances, François-Philippe Champagne.

0: qui va faire la même chose à Shawinigan. Ici Fanny Olivier, Radio-Canada, Ottawa.
1: Et à l'international, les États-Unis accentuent encore la pression sur Cuba. Washington impose de nouvelles sanctions au président Miguel Díaz-Canel et à deux membres de la famille Castro. Dès demain, les paiements par carte de crédit Visa et Mastercard seront suspendus en raison des sanctions américaines déjà en vigueur. Une autre tuile qui s'ajoute à la crise énergétique qui touche le pays depuis plusieurs mois. Marie-Christine Doran est professeure à l'Université d'Ottawa et experte de l'Amérique latine.
2: La souffrance du peuple cubain est vraiment épouvantable, indescriptible. Et justement, ces nouvelles mesures-là qui sont appliquées, en fait, c'est sûr qu'ils arrivent en quelque part dans une situation déjà qui frôle la catastrophe humanitaire. Il y a en ce moment, il n'y a plus de vol des principales compagnies canadiennes, notamment Air Canada, Air Transat ou WestJet, qui vont à Cuba depuis février déjà.
1: Cuba qui représente pour l'administration Trump une menace à la sécurité nationale des États-Unis. Et aussi, l'ONU prévient que la crise au Moyen-Orient aggrave considérablement les risques de famine pour des millions de personnes. Le Programme alimentaire mondial des Nations Unies avait déjà indiqué en mars dernier que près de 45 millions de personnes pourraient être frappées par une insécurité alimentaire aiguë si le conflit en Iran ne cessait pas d'ici le mois de juin, notamment en raison du prix du baril du pétrole. Ce scénario est en train de se réaliser selon l'agence de l'ONU. La situation est particulièrement grave en Afghanistan, en Somalie et au Sri Lanka. Le Programme alimentaire mondial estime aussi qu'elle aidera environ 1,5 million de personnes de moins que prévu initialement cette année en raison d'un manque de financement. Et pour finir, de retour dans la province, le gouvernement provincial et le conseil des écoles francinscoises ont visité hier le site de la nouvelle école francophone de Saskatoon. Annoncée dans le budget 2023, sa construction, elle, va devoir encore attendre. On fait le point avec Adrien Takoufo.
3: Le lancement des travaux de construction de la nouvelle école élémentaire francophone de Saskatoon était annoncé pour le 4 juin par le Conseil des écoles francinscoises. Finalement, le gouvernement provincial a plutôt présenté une mise à jour de la planification des travaux.
4: This project has now reached the design development report stage.
3: Austin Wilson, le ministre de Sask Bulls et de l'approvisionnement de la Saskatchewan, le processus de conception du projet est rendu à 30%. L'établissement doit être construit dans le quartier de Kensington, près du Lions Century Park, à l'ouest de Saskatoon. Ronald Ajavon est le directeur général du CEC.
5: Ce qu'on recherche, c'est des écoles de proximité, quatre coins de la ville, et puis avoir cette école-là stratégiquement positionnée ici, dans une jeune communauté, une nouvelle communauté en développement, arrive à point, en fait, pour répondre à nos besoins.
3: Ronald Ajavon a aussi indiqué plus tôt dans la semaine espérer que les élèves pourront y faire leur rentrée en septembre 2028, une information que la province n'a pas confirmée. Ce dont on est certain pour le moment, c'est que l'établissement pourra accueillir jusqu'à 400 élèves. Une garderie de 51 places est aussi prévue, ainsi que des espaces communautaires. L'établissement va s'ajouter aux 16 écoles élémentaires et secondaires du Conseil des écoles francinscoises de la province. Ici, Adrien Takoufo, Radio-Canada, Saskatoon.
1: Et voilà, on vient de faire un survol sur l'actualité. Je vous donne déjà rendez-vous à 12h08 précisément pour les informations provinciales. À tout à l'heure.

les filles, c'est agréable parce que c'est un moment de réjouissance, puis c'est un moment de où on regarde derrière, puis on est content. Mais contrairement à la croyance populaire, j'aime pas tant ça, finir la saison de radio. Je sais que je vais m'ennuyer, mais je suis bien contente de pouvoir prendre des vacances, bien entendu. Et donc, c'est la dernière émission de la saison. Et pendant que moi, je termine, il y en a une autre qui s'active pour être là à partir de lundi pour tout l'été. Et c'est Point de repère. Alors, on leur souhaite un merveilleux été à vos côtés. Et on poursuit avec notre top 3, votre top 3, je devrais dire, parce qu'on vous a sollicité pour que vous partagiez avec nous vos meilleurs moments de la saison. Et là, ça fait une demi-heure qu'on vous présente tous ces moments qu'on a choisi de créer. C'est pas terminé. Si vous textez d'ailleurs Pénélope sur la bulle conversationnelle de l'application audio, on va vous envoyer donc ces 5 grands moments qu'on a retenus. Mais je lis des courriels, ça rentre. Merci infiniment de vous joindre à cette discussion-là et à cette émission qui aujourd'hui a été fait pour vous. Ce que nous allons faire maintenant, c'est souligner un autre moment marquant avec une auditrice qui est au bout du fil, et c'est Diane Gilbert. Bonjour Diane.

0: Anne.
1: Oui, allô, Pénélope.
0: Bonjour, comment ça va au lac Beauport présentement? Est-ce qu'il fait beau?
1: Non, c'est très sombre et il y a un risque de pluie.
0: OK, bon, ben vous êtes notre soleil, OK? Vous êtes notre soleil du lac Beauport, même s'il n'y en a pas là-bas. Diane, avant que je vous demande qui était votre numéro un de vos trois meilleurs moments, parlez-nous un peu de vous. Vous êtes qui? Qu'est-ce que vous faites? Comment vous nous écoutez à la radio?
1: Moi, je suis retraitée depuis quelques années et la radio fait partie de ma vie maintenant. Depuis que je suis retraitée, je l'écoute beaucoup. J'allais faire une blague. Je me suis dit, si Pénélope me demande quoi faire à la retraite,
0: oui?
1: Marche rapide,
0: okay.
1: Mini entraînement,
0: okay.
1: On apprend l'espagnol et on lit énormément.
0: Ah, ça, j'adore. OK.
1: Alors, merci. Pour dans 30 ans.
0: Okay, oh non, peut-être pas dans 30 ans, mais merci, merci, merci. OK, allons-y avec le numéro 1 de votre top 3, Diane, c'était qui?
1: Ah, c'est le segment « Où est-ce qu'ils s'en vont? » Parce que j'adore Charles-Philippe, David et Alexandre Couture-Gagnon. Mais j'ai eu un gros coup de cœur pour Alexandre Couture-Gagnon. Je ne la connaissais pas. Je ne l'avais jamais entendue nulle part. Puis, je la trouve passionnée. Elle vulgarise très bien ses sujets. Puis surtout, comme elle est sur place au Texas, c'est rare qu'on entende quelqu'un qui demeure aux États-Unis. Puis, je pense qu'elle est québécoise avec le nom qu'elle a.
0: Absolument.
1: Et je trouve qu'elle me fait sentir le pouls des Américains. En tout cas, c'est un gros coup de cœur pour Alexandre. Je l'adore.
0: OK. Alors, bonjour Alexandre.
2: Hein? Bonjour Pénélope. Bonjour Madame Gilbert.
1: Allô, je t'ai écrit un courriel pour te dire que j'apprécie ton travail.
2: Je sais, je m'en souviens, c'était tellement un beau courriel. Merci infiniment, merci beaucoup.
1: Ben oui, mais des fois on aime les gens, puis on leur dit pas. Alors moi j'ai dit, elle fait un travail formidable, puis je l'adore, alors faut que je dise.
0: Ah, Alexandre, allô Alexandre.
2: Bonjour Pénélope.
0: Alors, tu n'es pas au Texas aujourd'hui, tu es dans tes vacances.
2: Ah oh ouais, ça fait longtemps que c'est prévu, mais bon, en tout cas, je suis à Paris, puis je me considère extrêmement chanceuse, mais là, j'en reviens pas que quelqu'un se soit donné la peine de. Quand je reçois, ça arrive très rarement, là, mais quand je reçois un courriel de quelqu'un de Radio-Canada qui a écouté un épisode de Radio-Canada qui m'écrit, ou là, dans le cas de Madame Gilbert, je pense que c'était après tout le monde en parle, je me sens tellement privilégiée. Moi, je planifie beaucoup ces affaires-là, ça prend beaucoup de temps, mais surtout, je me sens tellement chanceuse de pouvoir partager mes connaissances. J'adore la politique américaine. Quand il y a quelqu'un qui m'écoute, j'en reviens pas.
0: Mais
2: surprise.
0: Alexandre, on a reçu plusieurs courriels qui te mentionnaient spécifiquement, dont tu dis que c'est rare, mais oui, on en a reçu vraiment plusieurs. Donc, prends-le.
2: Merci. Okay.
0: Diane, redites à Alexandre pourquoi t'es extraordinaire.
1: Ben, elle est passionnée, elle vulgarise très bien ses sujets, mais moi, quand je l'écoute, là, j'aime la manière qu'elle s'exprime, c'est comme si j'allais déjeuner une fois par mois avec une copine et elle me disait, hey, tu sais pas quoi, c'est ça qui est arrivé, c'est des mini-scoops, c'est les coulisses de la politique américaine, j'adore vraiment.
0: Puis vous vous imaginiez pas, quand vous l'avez vu, tout le monde en parle, vous vous imaginiez pas cette allure-là, là?
1: Non, elle est très jeune, elle est mignonne comme
2: non.
1: D'habitude, ceux qui parlent de politique américaine, c'est des messieurs. Fait que là, tu sais, je la regardais, je me disais, mais qu'est-ce qu'elle fait au Texas? Mais là, c'est indiscret, peut-être, là.
0: Alexandre,
1: mais
0: qu'est-ce que tu fais au Texas? Comment ça, t'es au Texas?
2: Ben moi je suis au Texas parce que on a trouvé deux postes, c'est vraiment dur de trouver des postes de professeur, mais aussi c'est une super bonne université, l'Université du Texas. Je sais que de l'extérieur là, il semble y avoir plein de problèmes, mais de l'intérieur, c'est un endroit vraiment dynamique avec des collègues super talentueux, c'est tout le monde veut performer, c'est un milieu de travail, c'est vraiment idéal. Puis je suis obligée de donner un cours de politique du Texas une fois de temps en temps. Puis la politique du Texas, la politique des États-Unis, ça va toujours dans toutes les directions. Ah, je trouve ça stimulant.
0: Et donc, Alexandre, tu disais trouver deux postes de professeur, c'est que ton conjoint aussi est professeur là, donc il fallait, c'est ça, trouver deux postes en même temps.
2: Ouais, lui, il étudie les crevettes là, puis les politiques de l'environnement. Là. Mais bon, c'est ça. Mais non, puis on voulait trouver deux postes qui soient à peu près, tu sais, à proximité l'un de l'autre. Puis au Texas, ça croît tellement qu'il embauche beaucoup. C'est juste un concours de circonstances.
0: Charles-Philippe, David et toi, Alexandre, et nous, on est toujours un peu inquiets de se dire, ok, est-ce que les gens vont en avoir ras-le-bol des actualités américaines? En début de saison ici, là, c'était comme OK, tu sais, on en parle beaucoup de Trump.

0: Vous, Diane, vous dites que vous en avez pas ras-le-bol de l'actualité américaine. Comment ça?
1: Ben moi, j'en prendrais toutes les semaines parce que j'adore ça, mais faut être honnête avec l'élection de Donald Trump. Si c'était Joe Biden, ça m'intéresserait peut-être un peu moins, mais avec l'élection de Donald Trump, tout ce qui arrive, mais c'est vrai que les bulletins d'information sont déprimants, mais Charles-Philippe David et Alexandre Couture, là, gagnants, sont vraiment intéressants, puis moi, je suis ça comme un téléroman.
0: Ah, oui.
1: J'attends ça toutes les deux semaines, puis vraiment, là, j'attends leur chronique, là, vraiment. Là.
0: Alexandre, est-ce qu'on se serait attendu à ça en début de saison passée, par exemple?
2: Mais... je ne sais pas. La politique américaine, là, c'est cyclique, tu sais. Puis ça va toujours toujours un retour, comme un balancier qui bouge. Mais là, en ce moment, il y a un vent de fond plus fort qu'on voit dans les autres démocraties. Mais aux États-Unis, c'est le pouvoir exécutif, c'est le président puis le cabinet qui sont en train de ramasser tout le pouvoir. Mais on le voit aussi ça dans d'autres pays. C'est juste qu'aux États-Unis, c'est plus visible. Fait que je pense que même si ça avait été un démocrate, puis même je pense que quand ça va être le prochain démocrate, on va encore avoir des trucs qui vont être tout le temps en train de changer puis qui vont avoir un impact sur les autres pays industrialisés.
0: Mais c'est vrai qu'il y a un peu, Diane, un aspect télénovelas là, de ces temps-ci, à suivre l'actualité américaine. Oui. Là. Tu sais, je vous comprends un peu. Alexandre, il y a Catherine qui nous écrit de l'Estrie. Les segments avec Alexandre Couture-Gagnon, ma préférée pour parler politique américaine. Là, il y a quelqu'un d'autre qui nous écrit, je peux pas tous les nommer, mais j'ai beaucoup aimé Alexandre Couture-Gagnon. On est tellement, on se sent tellement privilégié, Alexandre, de pouvoir t'avoir dans notre équipe comme ça, à toutes les deux semaines. Avec Charles-Philippe David. Pour nous, ça a été une superbe découverte, puis on est très heureux de pouvoir t'avoir encore une fois à ce micro pour la saison prochaine.
2: Ben, c'est vraiment trop gentil, mais honnêtement, Pénélope, si c'était pas de la préparation extraordinaire de le recherchiste Jean-François Blais, puis de toute l'équipe, ça serait pas ça. Ça serait pas cohérent, puis ça serait pas bon du tout. C'est juste parce que votre équipe est trop professionnelle.
0: Ah, t'es gentil. Puis t'as tout à fait raison concernant les recherchistes. Ils sont absolument tous exceptionnels. On aura Jean-François Blais avec nous pour la fin, en fait, le prochain segment qui s'en vient, puis vous allez comprendre pourquoi je vais pas trop dévoiler de punch. Diane Gilbert, à Lac-Beauport. Alexandre Couture-Gagnon en vacances à Paris avec la famille. Merci infiniment d'avoir accepté qu'on vous mette en contact ce matin. Merci.
1: C'est un
2: merci
1: plaisir.
2: Beaucoup.
1: Merci.
0: Au revoir.
2: Merci, Madame Gilbert. Merci, Pénélope. Au revoir.
0: Bye.
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0: Nous terminons cette heure consacrée à vos top 3 de la saison avec la pièce de résistance. Merci.
4: C'est moi.
0: Au nom de toutes les femmes, de toutes les victimes, d'avoir posé ce geste qui semble pour vous encore un peu anodin, mais qui pour nous est tellement important.
4: Merci.
0: Merci de transformer la société. Ouf, c'était tout un moment. Et pour en parler, on a joint une auditrice, elle est au bout du fil, Jocelyne Rancourt, bonjour.
5: Bonjour, vous allez bien?
0: Ça va bien, et vous?
5: Oui, ça va bien, ça va très bien.
0: Bon, où est-ce que vous étiez quand vous avez entendu cette entrevue avec Gisèle Pellicot, puis qu'est-ce que Mme Pellicot vous a fait vivre par les ondes radio?
5: Mais en fait, j'étais chez moi. Mais ce qu'elle m'a fait vivre, en fait, c'est que j'ai toute ma carrière, j'ai été 33 ans comme procureur au poursuite criminelle et pénale, et c'est sûr que je suis toujours impliquée auprès des victimes. Je suis retraitée maintenant, mais ça vient me chercher à chaque fois parce que j'ai travaillé avec les victimes pendant 33 ans, particulièrement dans les dossiers de violences sexuelles et conjugales. Donc, c'est sûr que ça m'intéresse au plus haut point quand je vois une victime qui est capable de le faire, parce que c'est vraiment pas facile, mais qui est capable de le faire et qui est capable d'aller sur les tribunes et d'expliquer, d'exposer sa vie, comment elle a vécu ça, comment elle est passée à travers de tout ça. Donc, c'est sûr que ça m'intéresse toujours. Et dans l'aspect pour Mme Pellicot, c'est l'aspect du huis clos. Ça, c'est quand même un point, puisqu'elle a accepté que le huis clos soit levé. Elle a renoncé, en fait, au huis clos pour justement que...
0: Qui aurait protégé son identité à elle et donc ça aurait empêché aussi la divulgation de beaucoup des informations qu'on a sues. Puis rappelez-nous pourquoi effectivement elle a décidé de le lever.
5: Mais justement, pour que la honte change de camp, pour que ça soit, pour qu'on connaisse les agresseurs, parce que c'est ça. Moi, j'ai pratiqué longtemps, on le demandait de façon spontanée, le huis clos, pour les victimes, mm-hmm. pour les protéger. Mais à un moment donné, j'ai comme réalisé qu'effectivement, ça servait peut-être plus les accusés que les

0: victimes, parce que ça les gardait dans l'ombre. On n'avait pas, leur nom n'était pas divulgué. Donc, cette publicité-là par rapport aux accusés, je pense que c'est important. Puis, j'ai trouvé ça tellement un geste pour elle de courage.
1: Et elle s'en sentait capable, parce qu'il y en a qui, effectivement, ne s'en sentiront pas capables de lever le huis clos parce qu'elles veulent garder leur anonymat et continuer de se préserver. Mais dans le cas de Gisèle Pelicot.
0: Et c'est correct aussi.
1: Absolument.
0: Je veux dire, j'ai trouvé qu'effectivement, dans ce cas-là particulier, c'était encore plus marquant.
1: Et vous avez, est-ce que vous aviez vu ou entendu beaucoup d'entrevues de Mme Pelicot avant?
0: Ben en fait, j'en avais entendu quelques-unes, mais la vôtre, pourquoi la vôtre m'a touchée davantage, c'est qu'elle s'est plus révélée. Et j'ai senti qu'elle avait une confiance, qu'elle vous a accordé toute sa confiance et qu'elle s'est vraiment ouverte complètement. C'est pour ça que ça m'a touchée autant. Alors, elle s'est révélée de façon extraordinaire. Je veux dire, elle s'est mise à nu là, dans votre entrevue plus que dans les autres, j'ai trouvé.
1: Alors, Jocelyne, j'avais envie pour votre moment en onde avec nous de vous faire rencontrer le recherchiste qui a travaillé sur ce dossier-là pour peut-être un peu qu'on explique les coulisses de comment se déroule une entrevue comme ça, comment ça se passe. Alors, je vous présente Jean-François Blais. Jean-François, je te présente Jocelyne.
2: Bonjour.
3: Enchanté.
0: Santé.
1: Si jamais, Jocelyne, vous avez des questions. Est-ce que vous avez une question pour Jean-François? Avant que...
0: Bien, je vais l'écouter. Okay. Puis probablement qu'il va avoir des questions. Je vais écouter comment ça se prépare. J'ai aucune idée.
1: OK, n'hésitez pas. N'hésitez pas. Alors, Jean-François, la première fois que tu as fait une approche auprès de l'équipe de Gisèle Pelicot pour qu'on ait une entrevue avec elle, c'était dans quel contexte? C'était quand?
2: C'était exactement presque un an avant qu'on enregistre Mme Pelicot. On a su qu'il y avait un livre qui avait une sortie mondiale début 2026. Mm-hmm. J'ai vu ça, j'ai contacté tout de suite la maison d'édition ici, ou les représentants de la maison d'édition ici au Québec, pour dire, hey, ce livre sort, est-ce qu'elle va accorder des entrevues? Si oui, c'est sûr qu'on est intéressé. Et de fil en aiguille, ben, on faisait des suivis.
1: On faisait beaucoup de suivis. On appelle ça la relance.
2: Coucou à Étienne, là, qui, à partir de ce moment-là, le chef de recherchiste qui a fait beaucoup de relances. Et on a su que le livre sortait dans plusieurs langues le 17 février. Donc, on a rapproché les relances. Puis, on savait pas si elle accorderait des entrevues au Québec, au Canada.
1: C'est ça, exact. Et combien? Et dans quelles conditions?
2: Finalement, on a su qu'il y en avait 3. Et on a su qu'on était une des 3.
0: Exact. Bravo.
2: Bravo, oui. Puis bravo encore une fois à Étienne qui a réussi parce que c'était très, très paramétré comme entrevue. Elle accordait des entrevues de 11, 12 minutes et on a réussi, nous, à avoir 20. Et ça, c'est là la force de Pénélope entre. C'est le temps, la durée.
1: C'est ça. Parce que moi, je paniquais à l'idée d'avoir possiblement un 12 minutes au début. Après ça, c'était 20 minutes. Je continue à paniquer un peu. Et finalement, on nous a dit 20 minutes en onde, mais on pourra pas faire plus longtemps. Donc, j'ai eu 33 minutes de discussion avec elle. Ce qui permet que l'invité arrive dans un état d'esprit tout autre et que moi, je peux travailler certaines questions autrement aussi que juste aller sur tac, tac, tac, tac, on défile les questions.
2: Exact.
1: Donc, Jean-François, comment tu te sentais quand tu as abordé le dossier?
2: Ben, on se sentait à confiance. Je vais parler pour les deux, je pense, parce qu'on avait suivi cette histoire-là depuis le début. Là, on avait parlé à sa fille l'année d'avant, Caroline Darian. Mm-hmm. On avait parlé à l'avocate de M. Pelicot aussi en début d'année. Ça avait fait
1: Béatrice
2: réagir.
1: Zavaro.
2: Donc, on savait qu'on maîtrisait le dossier. Mais en même temps, comme tu disais, on se demandait comment on va proposer quelque chose de différent. Parce qu'il y avait eu plusieurs entrevues à l'international, à El País, Le Monde.
1: Ben, La grande librairie.
2: Elle
1: faisait
2: New
1: tout le monde en parle la veille aussi.
2: Exact. Fait que là, on se cassait la tête un petit peu à savoir comment on allait faire différent. Et on a eu une première rencontre, comme on fait pour tous les dossiers, surtout quand c'est des livres. On dit, bon, qu'est-ce qui devrait se retrouver dans le dossier, la base. On lit le livre chacun de notre bord, on prend des notes. Et finalement, on s'est ramassé avec une première version avec 32 pages.
1: Oui, 32 pages de dossier. Sachant que moi, généralement, c'est 15 pages que je demande, Jocelyne, pour les dossiers de recherche.
0: Et
1: parce
0: là
1: que
0: là.
1: Au nombre de dossiers par semaine, là, à un moment donné, puis 32 pages, ça veut dire qu'il y a des choix qui sont difficiles à faire. Puis moi, je me sens pas habilitée à prendre la décision de ce qui est meilleur pour l'auditoire. Parce que, Jocelyne, moi, j'ai mes intérêts, mais ce que le public veut savoir, des fois, c'est différent. Fait que là, après ça, qu'est-ce qu'on a choisi de garder puis de pas garder?
2: De pas garder, ben c'est ça. On savait, bon, Jocelyne l'a dit tantôt, le huis clos, c'était super important. Mm-hmm. Pourquoi le décider? Ça, il fallait pas l'évacuer. Mais ce qu'on a voulu aller chercher dans l'entrevue, mais on voulait beaucoup parler de l'errance médicale et du contrôle qu'exerçait son mari. Ça, plusieurs personnes se posaient la question.

0: comment ça se fait quand on s'en est pas rendu compte avant.
1: C'est ça. Puis c'est un aspect très particulier du dossier.
0: Exact.
1: On retrouve pas ça. Hey,
2: c'est quelque chose, Jocelyne, de l'errance médicale pendant 10 ans. Elle pensait qu'elle avait des tumeurs au cerveau, qu'elle était en train de mourir du cancer du cerveau comme sa mère. Puis elle avait des symptômes gynécologiques alors que tout le monde disait qu'elle n'avait pas. Puis comment ça se fait qu'elle s'en est pas rendu compte? Elle en avait. Donc ça, on savait qu'on voulait fouiller ça.
0: Exact. Y a quelque chose qu'on voulait explorer qui était dans le livre puis qu'on connaissait pas de son histoire, c'est la dynamique de ce couple-là dès le départ. C'est qu'ils sont, comme tu dis, ils se sont sauvés, Monsieur Pellicot et elle. Donc il y avait ça. Faire vivre le moment où elle a décidé de regarder les bandes vidéo. Donc, ce qu'elle avait refusé, c'était super important.
1: Et pourquoi elle a accepté. Là,
0: exact. Et aussi, ce qui va nous amener à notre prochain sujet, la première question. Mais on voulait explorer comment elle avait accordé sa confiance à un homme, un nouvel homme.
2: Ben oui, parce que Justine, autour de moi, mes chums de filles étaient comme, non mais comment tu retombes en amour après avoir vécu comme ça? Comment tu confies ton corps et ton cœur à un autre homme? Est-ce que vous vous étiez aussi posé cette question-là préalablement?
1: C'est ça, puis définitivement. Puis en plus, je suis dans un club de lecture avec mes cousines, puis on a traité de ce livre-là. On a parlé de ce livre-là, puis tout le monde autour de la table se dit comment tu peux redonner confiance à un homme. Puis c'était partagé. Les gens disaient ben c'est la vie, puis c'est sa force. Puis sa résilience, quant à moi, qui a tout fait ça, là. Puis on en est venu à la conclusion que c'était la meilleure chose qui pouvait y arriver. Là, c'est fantastique. Là.
2: OK. Alors, moi, tout ça, pendant 3 semaines avant l'entrevue, j'étais très stressée. J'étais très stressée par cette entrevue-là. Je mesurais le privilège, la responsabilité de faire ça avec elle. J'avais envie du plus grand respect. Je n'avais pas envie d'être complaisante avec elle parce que je voulais faire hommage à son intelligence et à ce qu'elle avait vécu. Mais là, j'étais comme, comment je vais commencer l'entrevue? Parce que la façon dont on commence une entrevue donne le ton. Puis là, quelqu'un me suggère, être en amour, pourquoi tu commences pas là-dessus? Et là, j'en parle, on avait 2 choix différents, Jean-François, pour commencer l'entrevue. Puis là, je vais voir ce qui se passe le matin même. Et là, quelques minutes avant qu'on fasse cette entrevue-là, je les vois, les deux. Elle vient avec tout son entourage, là. Et je les vois les deux. Et son cute, là, son charmant. Et là, je fais, OK, c'est ça que je fais et ça donne ceci. Gisèle Pellicot, bonjour.
3: Bonjour.
2: Juste avant qu'on s'assoie ensemble, j'ai assisté à quelque chose de magnifique. Je suis passée juste entre l'amour qu'il y avait entre vous et Jean-Loup tout à l'heure, avec ses regards échangés. Qu'est-ce qui fait que vous êtes tombés en amour l'un avec l'autre?
3: Ah, c'est une bonne question. C'est vrai que ce qui m'est arrivé est extraordinaire. Je n'aurais jamais pensé, après l'histoire sordide que j'ai vécue, pouvoir retomber amoureuse, mais même en avoir envie. Mais la vie a décidé autrement et elle a mis sur mon chemin un homme vraiment extraordinaire, merveilleux, qui a des vraies valeurs et des vrais repères. Et je pense que ça aussi, ça a changé nos vies à tous les deux, parce que lui aussi a traversé des moments extrêmement compliqués dans sa vie. Et on a le même âge, ce qui fait que on espère avoir encore de très très belles années devant nous pour profiter intensément de la vie.
2: Ah, Jocelyne Rancourt, en tout cas, laissez-moi vous dire que moi, j'ai jamais fait d'entrevue comme ça de toute ma carrière.
1: C'était tellement bien amené. Puis je pense que c'est deux solitudes, deux âmes blessées qui se sont rencontrées, qui se sont retrouvées.
2: On va juste leur souhaiter le meilleur pour la suite. Hein?
1: Oui, définitivement.
2: Est-ce que vous êtes en couple, vous, Jocelyne?
1: Oui.
2: J'allais dire, on va se souhaiter des amoureux comme ça, mais vous l'avez déjà trouvé.
1: Très longtemps. Okay. Oui, c'est ça. J'ai trouvé l'amoureux parfait.
2: Oh, Jocelyne Rancourt, merci infiniment de nous avoir accordé ce temps ce matin. Merci, Jocelyne.
1: Ça me fait plaisir. Merci. À la prochaine.
2: Je pense qu'on peut. Merci, vous aussi. Je pense que Jean-François, on peut dire que aussi être en sa présence, c'était quelque chose de très impressionnant.
0: Quelqu'un qu'on voit sur les écrans, mondiaux, depuis un an et demi.
2: Sachant ce qu'elle a traversé.
0: Exact. Puis on la voit arriver ici, c'était magique. On s'en souvenait toute notre vie.
2: Simple, souriante, le fun, malgré un entourage, son avocat, puis un sens de... Ah, c'était vraiment... Merci, Jean-François, de m'avoir donné de si bons outils pour faire une entrevue si marquante. Jean-François fait partie d'une très grande équipe. Il y a des gens qui sont ici de façon régulière, puis il y a des gens qui, à la recherche, viennent se relayer. Il y en a un qui bouge pas, c'est Étienne Larivérois, notre chef recherchiste, qui est tellement le grand organisateur de tellement de choses et qui...

0: facilite et qui aide donc le travail de cette incroyable équipe de recherche. Jean-François Blais, Catherine Amélie Murray, là je vous nomme la grande équipe incluant ceux qui viennent faire des remplacements. Marie-Josée Dion qui a tout fabriqué cette dernière heure pour vous aujourd'hui. Sylvain Houde, Elsa Babahi, Maïté Belmire, Christine Chevalier, Camélia Desrosiers. À la technique, ben c'est Pierre Plante qui a fait toutes sortes de petits miracles. Le bon son que vous entendez dans les chairs, là, Richard Desjardins qui est en Abitibi-Témiscamingue, les gens qui sont ici en studio, les perfos, ça c'est la magie de Pierre Plante. L'équipe des Dimestres et réseaux sociaux, Ronald Georges, Hamza Abouel-Wafa et Jean-Baptiste Demuy, donc sur nos différentes plateformes, l'adjointe à la réalisation et qui donne le ton souvent à cette émission-là par ses choix musicaux, Pauline Pénicaud à la réalisation, Caroline Triantafilos, qui est notre grande sœur à tous et à toutes ici dans l'équipe, qui est mon premier public que je regarde dans les yeux 2h30 tous les jours. Et puis notre chef de contenu, Karen Pouliot, qui nous donne toute cette incroyable liberté et beaucoup de confiance pour continuer à non seulement faire cette émission, mais à adorer faire cette émission. Parce que c'est une chose de travailler et d'être satisfait, c'en est une chose d'être heureux et heureuse au travail. Et je peux vous garantir que beaucoup, grâce à vous qui nous écoutez et qui dialoguez avec nous quotidiennement, autant quand vous m'arrêtez dans la rue que quand je suis à la SAQ avec mon équipe et que j'entends le commis dire « Ah, oh, je vous aime, Madame McQuaid. » Et là, j'ai 3-4 recherchistes parce que c'est notre party. Et je dis « C'est eux et elles qui font l'équipe. » Si vous saviez comment ça nous comble de joie. Je vous souhaite un magnifique été. Merci pour tout ce que vous apportez à cette émission. Point de repère, prends le relais lundi et puis on se retrouve à la mi-août. Au revoir tout le monde.
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Bonjour, bon vendredi, bienvenue à Midi Info, c'est Mathieu Bellumeur en poste. En remplacement aujourd'hui d'Alec Castonguay qui sera de retour avec vous lundi, ça me fait plaisir d'être là en remplacement d'Alec. On va commencer pas mal de choses à l'émission d'abord aujourd'hui. J'ai envie de commencer avec une bonne nouvelle en ce vendredi. Nouvelle sportive, on a suivi à peu près tout le monde de près les exploits du Canadien de Montréal lors des séries de fin de saison. Et puis la nouvelle est tombée vraiment au cours des toutes dernières minutes. Deux joueurs du Canadien de Montréal qui se voient offrir des trophées à la fin de la saison. On remet des trophées aux joueurs qui ont le mieux performé. Nick Suzuki remporte le trophée Selke. Ça, c'est le meilleur attaquant défensif de la Ligue nationale. Il est le premier joueur du tricolore depuis le capitaine Guy Carbonneau qui avait mis la main sur ce trophée en 1992. Et son collègue Cole Caulfield, lui, met la main sur le trophée Lady Bing, remis au joueur gentilhomme ou au meilleur esprit sportif. Lui aussi devient le premier joueur du tricolore depuis un certain temps, depuis 1989, à remporter le trophée Lady Bing. À l'époque, c'était celui qu'on surnommait le petit viking, Mats Näslund, qui avait remporté ce trophée. Donc, il y aura certainement plusieurs réactions des images aujourd'hui, mais quand même deux joueurs qui se sont illustrés tout au long de la saison, notamment évidemment Cole Caulfield avec ses plus de 50 buts pendant la saison régulière et évidemment le travail du capitaine Nick Suzuki qui est récompensé aujourd'hui. Donc, je voulais commencer l'émission en vous parlant de ces nouvelles-là. Le hockey nous a tellement occupés au cours des dernières semaines. Maintenant, on va parler de politique aujourd'hui. Ça brasse pas mal à l'Assemblée nationale à Québec. Vous avez sûrement entendu le Parti conservateur du Québec qui s'oppose à cette interdiction de la vente de boissons énergisantes aux plus jeunes. Un projet de loi donc déposé par la Coalition Avenir Québec, appuyé par donc les différents partis à l'Assemblée nationale, sauf le Parti conservateur. C'est en lien avec, vous le savez,

0: qui fait partie des super utilisateurs, super utilisatrices de ce DSN. Elle nous donnera son point de vue, mais également les échos qu'elle entend sur le terrain de ses collègues. Et puis, entrevue avec le vice-président exécutif et chef de la direction financière chez Hydro-Québec. Hydro-Québec présente ses résultats financiers pour le deuxième trimestre. On apprend que le bénéfice net est en baisse de 206 millions de dollars par rapport à la même période l'an dernier. Et tout ça dans un contexte où les réservoirs d'Hydro-Québec, on voit les réservoirs être en baisse. En fait, la capacité est en baisse. On est à 24% de la capacité du réservoir Kanyapisco, qui est le plus grand réservoir d'Hydro-Québec. Donc, on va faire le point là-dessus plus tard à l'émission. Mais d'abord...
1: Madame la Présidente, permettez-moi de saluer les parents de Zachary Miron qui sont avec nous aujourd'hui.
2: Bravo, bravo, Seigneur. Bravo.
0: Les parents de Zachary Miron, oui, qui sont à l'Assemblée nationale aujourd'hui. Le Parti conservateur, par l'entremise de sa députée Maïté Blanchette-Vézina, a dit qu'elle s'opposait à l'adoption accélérée du projet de loi sur l'interdiction des boissons énergisantes pour les mineurs, soulignant au passage un menu législatif trop chargé. Il y a eu, donc, un peu plus tôt ce matin, un premier dépôt, si vous voulez, la première étape, le dépôt de ce projet de loi à l'Assemblée nationale. Tous les élus ont voté pour ce dépôt, incluant la députée de Rimouski. Le chef du Parti conservateur, lui, a même souligné ou proposé de prolonger la session parlementaire étant donné le menu législatif. Mais on va se concentrer sur ce projet de loi et sur la position conservatrice en ce qui a trait au projet de loi sur les boissons énergisantes avec Maïté Blanchette-Vézina, députée conservatrice de Rimouski, qui est avec nous. Bonjour.
3: Bonjour.
0: D'abord, on voulait vous parler pour un peu de contexte. Vous allez rencontrer un peu plus tard en début d'après-midi, si je ne me trompe pas, les parents du jeune Zachary Miron. À quoi vous vous attendez de cette rencontre-là d'abord?
3: Ah ben, c'est une rencontre qu'on souhaitait avoir depuis que ce dossier a surgi là, dans les derniers jours. En fait, l'idée, c'est vraiment d'écouter ce qu'ils nous ont à nous dire. Tu sais, je comprends. Et moi, étant maman de deux jeunes enfants, j'essaie de me mettre à leur place, puis je comprends qu'ils souhaitent trouver des moyens d'éviter que ces situations-là arrivent. Donc, je vais être vraiment en mode pour écouter ce qu'ils ont à me dire.
0: Appréhendez-vous cette rencontre à la suite des propos que vous avez tenus au sujet, notamment du lien que vous avez fait entre cette décision de la CAQ d'aller de l'avant là avec ce projet de loi-là maintenant et de vouloir l'adopter avant la fin de la session et le lien que vous avez fait avec le fait que le parti fait ça pour gagner des intentions de vote?
3: Mais moi, je pense sincèrement que la CAQ aurait dû agir depuis 2023 qu'ils ont le rapport des experts. Si c'était si urgent et prioritaire, ils auraient dû le faire avant. Parce que là, on n'a même pas le temps d'en débattre sur est-ce que c'est la bonne méthode d'encadrement. Parce que disons-le, le Parti conservateur, on est d'accord pour encadrer les boissons énergisantes. Là, c'est pas sur le fond qu'on n'est pas d'accord, c'est sur comment c'est fait. Est-ce que c'est la bonne façon de faire? Est-ce qu'il y aura un faux sentiment de sécurité si c'est une interdiction? Est-ce qu'on peut parler aux experts, toxicologues? Parce que oui, il y a eu un rapport, mais ce rapport-là, on l'a eu il y a deux semaines à peine pour les parlementaires. Mais la CAQ a dans ses mains depuis 2023. Et là, aujourd'hui, décide de faire ça rapidement à la fin de la session. Moi, ce qu'on propose, c'est de prolonger les travaux. Parce que oui, c'est une question qui est importante, puis ça mérite qu'on prenne le temps. On fera pas d'obstruction dans le sens où on ne veut pas ralentir outre mesure l'adoption de cet encadrement, mais je pense qu'il y a des questions importantes à se poser. Est-ce que c'est par de l'affichage sur les médicaments comme pour d'autres?
0: Mais est-ce que ça pourrait pas venir en deuxième portion? Parce que je veux dire, des rapports, là, et j'en ai un sous les yeux, là, qui date d'il y a plusieurs années, de la santé publique, et il y a de la santé publique du Québec, mais il y a d'autres santé publiques dans le monde qui se sont penchées là-dessus. Les conclusions sont toujours à peu près les mêmes. Il y a un risque de la consommation de ces boissons-là pour les jeunes, pour les adolescents. Qu'est-ce que ça vous prend de plus?
3: Ah ben, comme je vous dis, pour l'encadrement, on est pour. Effectivement que c'est des boissons qui sont mauvaises pour la santé. C'est aussi mauvais pour la santé pour les adultes. Là,
0: il y a moins de risques pour les adultes. Il y a vraiment quelque chose là au niveau des enfants. Ben, les études de santé publique le disent.
3: Vous avez tout à fait raison, effectivement. Puis comme je vous dis, c'est pas qu'on est contre. J'ai même pas vu un projet de loi, donc il n'a pas été déposé encore, alors que ça fait plusieurs semaines qu'on nous dit ça va venir. Ça fait plusieurs jours, je devrais dire. C'est prioritaire pour nous, mais on va le faire à la dernière minute pour empêcher les parlementaires de faire leur travail. C'est ça que je déplore. Puis la CAQ le fait dans ce dossier-là, dans le projet de loi 3, elle a déposé encore un projet de loi sur la francisation hier. Mm-hmm. C'est des engagements électoraux qu'elle fait, puis ouais. Après ça, elle nous demande d'accélérer les travaux. Moi, je pense qu'on a besoin d'avoir ce débat-là de manière transparente, dans une commission, avec des experts. Puis comme je vous dis, on n'est pas contre l'encadrement, on est pour encadrer. Ouais.
0: Mais je peux comprendre pour le projet de constitution, je peux le comprendre pour différents projets de loi où on

0: On dit qu'on a besoin d'un débat. Là, la santé publique, et ça fait des années que des santé publique, je dirais, ont des études là-dessus. Il y a une unanimité à l'Assemblée nationale au sein des différents partis, à part votre position, qui est comme difficilement comprenable pour bien des gens, j'ai l'impression.
1: Mais au Québec, on a rapidement l'interdiction facile. C'est oui, blanc, noir. Là, nous, ce qu'on demande, c'est est-ce que c'est blanc ou noir la bonne façon d'agir? Là, on le fait pour les saveurs de vapotage. On a interdit le vapotage pour les jeunes. C'est pas une mauvaise mesure. Là. On le sait que c'est mauvais pour la santé des jeunes, mais ça n'a pas eu l'effet escompté sur la consommation de vapotage. Alors, est-ce que c'est la bonne mesure? Est-ce que c'est plutôt de la sensibilisation? Est-ce que c'est les deux qu'il faudrait faire? Est-ce que c'est 16 ans? Est-ce que c'est 18 ans? D'autres juridictions dans le monde ouvrent la porte à des boissons à haute teneur en caféine. Alors, moi, ce que je vous dis, c'est oui, on le sait que les boissons énergisantes, c'est pas bon pour la santé, puis pas juste pas bon, ça peut avoir un risque, surtout en interaction avec des médicaments comme le TDAH. Là, ça, on nie pas ça du tout. Mais est-ce que c'est toujours l'interdiction rapide de la bonne mesure? Alors qu'en plus, la CAQ avait ça, ce rapport-là depuis des années, et là, force tout le monde. Puis c'est ce que je déplore. C'est pour mettre le fardeau sur les partis d'opposition de vouloir rapidement adopter un projet de loi, alors que ce projet de loi-là, on aurait pu faire un débat qui est sain, un débat qui est important à faire pour nos jeunes de manière régulière. Moi, ce que je propose, c'est qu'on prolonge les travaux. Faisons-le, ce travail-là. Prolongeons les travaux. Moi, je suis prête à le faire. On est prêt à rester puis à faire l'étude détaillée, les consultations particulières. Je pense que les jeunes méritent qu'on prenne ce temps-là puis qu'on ait ce débat sur la bonne méthode d'encadrement.
0: Si je ne m'abuse, vous avez rencontré des gens qui représentent ces compagnies qui font ces boissons énergisantes-là. Est-ce que vous êtes en train de devenir leur porte-parole et de nous servir les arguments du lobby?
1: Pas du tout, pas du tout. En fait, puis ça a toujours été dans mon intention de parler à la famille. J'ai parlé à des médecins cette semaine. J'entends des points de vue de divers horizons.
0: Et il y a des gens qui vous ont dit au niveau médical que effectivement l'interdiction pouvait ne pas être une bonne idée.
1: En fait, ce qu'on dit, c'est que dans différentes juridictions, c'est pas toujours l'interdiction qui est mise de l'avant. Puis pour diverses raisons, parce que on l'a vu, je le répète, dans d'autres situations, ça n'a pas l'effet escompté. Là, il y a des études sur les effets néfastes des boissons énergisantes, puis ça, c'est clair, et on le sait. Il y a la caféine aussi, tu sais, les hautes teneurs en caféine qui ont de l'effet, par exemple, avec l'interaction avec des médicaments sur le TDAH. Moi, ce que je vous dis, c'est on a rapidement, puis d'autres juridictions ont décidé d'ouvrir des débats sur l'âge aussi. Est-ce que c'est 16 ans? Est-ce que c'est 18 ans? Est-ce que c'est de l'affichage différent qu'on devrait faire pour, un peu comme les cigarettes, inciter négativement à la consommation? Moi, je travaille pour tous les Québécois, là. Je suis pas alliée à aucun lobby. Ce que je fais, c'est dans l'intérêt des Québécois. Puis je trouve que le Québec, si on en arrive aujourd'hui à avoir autant de réglementations, c'est que parfois, on réagit impulsivement.
0: Ouais, mais là, on a l'impression que vous dites que le gouvernement veut aller trop vite. Vous avez parlé de populisme, d'électoralisme. Il y a comme une unanimité chez les élus. Il y a des appuis scientifiques. Effectivement, là, sur l'affichage, sur ce qu'on écrit sur une canette ou pas, sur la sensibilisation à faire, il y aura probablement un travail de santé publique qui peut être fait après. Ça n'empêche pas d'adopter une loi maintenant?
1: Mais est-ce que je vais me poser la question, tu sais, j'ai pas pris de décision encore là sur la procédure accélérée. Moi, ce que je vous dis, c'est est-ce qu'on peut ouvrir le débat? Le problème avec ces projets de loi-là rapides, comme le gouvernement veut le faire, puis les oppositions veulent le faire, c'est qu'on interdit. Puis après ça, c'est comme si c'était réglé. On n'a pas vu là, d'affichage changer pour les saveurs de vapotage. Alors que les résultats, là, ce qu'on a, c'est que ça n'a pas eu d'effet dissuasif de consommation, de réduction de consommation. Mais il y a personne qui en reparle aujourd'hui. Parce que le dossier est réglé, c'est interdit. Mais c'est pas réglé. Puis c'est un faux sentiment de sécurité qu'on crée dans ce temps-là. Ouais. Je pense qu'il faut responsabiliser aussi. Puis en empêchant d'avoir ce débat, ben c'est ça qu'on empêche. Cette discussion qu'on est en train d'avoir, on n'aurait jamais eu cette discussion-là publique sur d'autres moyens si... moi, je ne m'étais pas, j'étais pas sortie en disant, ben attendez là, avant de régir puis d'interdire rapidement, pouvons-nous avoir un débat et en parler franchement au-delà de ce qu'il dit dans un rapport qu'on nous transmet deux semaines avant de déposer un projet de loi.
0: Je comprends que vous êtes pas fermé. Donc, est-ce que la rencontre du début de l'après-midi pourrait vous faire changer d'avis?
1: Mais je suis humaine, en fait. Moi, je meurs à l'écoute de ce que les gens ont à dire. Puis c'est certain que j'ai hâte et j'espère avoir cette rencontre-là et pouvoir avoir entendre ce qu'ils ont à dire, les parents. Je comprends leur détresse, puis le fait que leur enfant soit décédé, ça les a poussés à forcer le gouvernement. suis déçue que le gouvernement n'agisse pas n'agisse rapidement et n'ait pas agi avant. Mais je comprends leur combat, puis je comprends qu'ils ont envie que les choses changent. C'est pour ça qu'on fait de la politique aussi.
0: Maïté Blanchette Vizidon suivra donc votre réflexion au terme de cette rencontre et la position de votre parti. Merci d'avoir pris ces quelques minutes avec nous.
1: Merci, au revoir.
0: Au revoir.
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0: On va continuer sur ce sujet-là avec Marie-Hélène Tremblay que je retrouve à l'Assemblée nationale. Bonjour Marie-Hélène.
3: Bonjour Mathieu.
0: Oui, donc effectivement, le projet de loi déposé ce matin, donc une première étape de franchie. Il y a eu aussi au cours des dernières minutes, je ne sais pas si c'est encore en cours, un point de presse transpartisan avec justement les parents de Zachary Miron.
3: Oui, c'est toujours en cours ici à l'Assemblée nationale et on le sait, les parents de Zachary mènent cette bataille pour que le gouvernement interdise la vente de boissons énergisantes aux jeunes de moins de 16 ans depuis déjà plusieurs mois. Ils sont présents. Ils étaient très émus ce matin d'assister au dépôt du projet de loi, de voir finalement que leurs efforts étaient récompensés. Peut-être vous donner d'abord, Mathieu, quelques informations sur ce que contient justement le projet de loi. Alors, quand on parle d'une boisson énergisante, on parle d'une boisson qui possède une concentration de caféine d'au moins 150 grammes par litre et qui contient aussi d'autres ingrédients qu'on pense à la taurine, aux vitamines ou aux minéraux, ce qui veut donc dire qu'on exclut le café, le thé et les produits de santé naturelle. Le projet de loi prévoit aussi l'interdiction de vente au moyen d'Internet, de machines distributrices. On prévoit aussi des dispositions pénales pour les jeunes de moins de 16 ans, donc qui s'en procureraient, pour ceux en fait qui en achèteraient pour des jeunes de moins de 16 ans, et aussi des amendes pour le commerce qui vendrait de ces boissons énergisantes au moins de 16 ans. Alors, tous les partis politiques, à l'exception des conservateurs, participent à ce point de presse. Et je vous dirais qu'il y a beaucoup d'émotions chez les parents, mais aussi chez les élus de toutes les formations politiques. On l'a bien vu, à commencer par la ministre de la Santé, Sonia Bélanger. Et plus tôt ce matin, encore une fois, les partis ont demandé à la députée Maïté Blanchette-Vézina de se rallier pour permettre l'adoption du projet de loi de façon accélérée, parce qu'on le sait, les travaux parlementaires vont se terminer vendredi prochain. Et elle a été claire, justement, avec vous, hein, cette option-là de se rallier, elle semble bel et bien exclue. Mais il y aura une ultime tentative du député Guillaume Clich-Rivard qui a mené la charge là dans ce dossier, qui a été celui, justement, qui a sensibilisé le premier, la ministre de la Santé, à l'importance d'intervenir, d'interdire la vente de boissons au moins de 16 ans. Donc, il a invité Maïté Blanchette-Vézina à rencontrer les parents. Ça va se passer sur le coup de 13 heures à l'Assemblée nationale. Donc, évidemment, on va suivre ça et on l'attendra à la sortie, voir si, oui ou non, elle a changé d'avis.
0: Oui, des fois, une rencontre comme ça, face à face, dans le blanc des yeux, à voir ce que vivent ces parents-là, ça peut peut-être avoir un certain effet. On verra, vous nous tiendrez au courant, bien sûr, avec les collines à Québec. Ben, parlant de la ministre de la Santé, Sonia Bélanger, elle était au cœur de certaines questions qu'on lui a posées plus tôt ce matin sur le déploiement du dossier de santé numérique, le DSN, là, dans deux régions, Montréal et Mauricie, centre du Québec. Elle dit, elle minimise en tout cas les différents problèmes rencontrés.
3: Oui, parce que plusieurs médias, dont Radio-Canada, font état ce matin des difficultés auxquelles sont confrontées les équipes médicales depuis le lancement du DSN. C'était au début du mois de mai. Il y a près de 300 médecins et professionnels du CIUS du Nord de l'île de Montréal qui ont notamment participé mardi à une rencontre virtuelle pour faire le point sur le déploiement. Et franchement, le constat, c'est que ça va pas du tout là sur le terrain. Des médecins en pleurs, une charge de travail alourdie, de l'épuisement, exaspération, de la colère, de l'inquiétude. Bref, une rencontre qui a démontré à quel point c'est tout sauf facile là, d'implanter le nouveau logiciel. La direction du CIUS admet d'ailleurs que les équipes sont à bout de souffle. Elle promet d'ajouter du personnel pour donner du répit justement à ceux qui sont épuisés. Et un autre constat qu'on fait également, c'est que le système connaît des ratés. Il y a des demandes faites par les médecins qui se perdent. Il y a un patient qui doit passer un examen qui n'est pas rappelé. Il y a du retard dans les traitements, même en chimiothérapie. Il y a des demandes de soins à domicile qui ne sont pas acheminées. Bref, plusieurs problèmes qui peuvent mettre à risque, on le voit bien, la santé de certains patients. Et en mêlée de presse, la ministre de la Santé pense plutôt qu'il ne faut pas généraliser. Elle parle d'ajustement et que c'est normal qu'il

0: il y en ait à ce moment-ci. De son côté, Christine Fréchette dit, bon, oui, ça peut représenter une source d'inquiétude pour certains patients, mais elle dit avoir l'assurance de Santé Québec que les délais de traitement sont respectés, mais visiblement, il y a eu des délais dans certains cas. Alors évidemment, Sonia Bélanger a été prise à partie ce matin à la période de questions. On a multiplié les questions au sujet du déploiement du DSN, mais elle a mentionné qu'il n'était pas question de l'arrêter, de reculer, et surtout, a-t-elle dit, pas question de retourner au fax. Alors, visiblement, il y aura encore des problèmes, il y aura encore des ajustements à apporter, mais on poursuit le déploiement.
1: Et je souligne, redis aux auditeurs qu'on va s'intéresser à ça tout de suite après le bulletin de nouvelles de ce midi. On va en parler avec une cardiologue du CIUS du nord de l'île de Montréal. Marie-Hélène, merci beaucoup. Bonne fin de semaine.
0: Merci, Mathieu.
1: On retrouve à Ottawa notre analyste Fanny Olivier. Bonjour, Fanny.
2: Bonjour Mathieu.
1: Alors c'est aujourd'hui qu'est versé le crédit unique supplémentaire pour la TPS pour aider là, les Canadiens les moins nantis à faire face à la hausse du coût de la vie et mise en scène, ou en tout cas convocation avec le premier ministre Mark Carney dans une épicerie de la région de Toronto. On veut marquer le coup comme ça.
2: Oui, mise en scène, c'est un mot assez juste, je dirais. On vient de le voir, donc Mark Carney arpenter les allées d'une épicerie de Brampton avec son épouse Diana dans ce genre de, effectivement, mise en scène parfois un petit peu artificielle qu'on appelle dans le jargon ici une prise d'image ou un photo-op, donc destiné à illustrer un sujet. Il n'y avait pas nécessairement de point de presse, mais juste on voulait que les caméras aient ces images de Mark Carney pour illustrer justement l'objectif, là, c'est d'envoyer le message que le gouvernement Carney est préoccupé par l'inflation alimentaire. Parce que ce qui est versé aujourd'hui, c'est une mesure d'abordabilité, une des mesures phares du gouvernement Carney sur ce sujet-là. Donc, un paiement unique destiné aux foyers qui ont des revenus plutôt modestes. C'est pas tout le monde qui y a droit. Il faut vraiment déjà toucher là, le remboursement de la TPS pour l'avoir. Donc, c'est un chèque qui, dépendamment des situations, peut aller d'environ 260 $ pour une personne seule à 530 $ pour une famille avec deux enfants. Et ça monte là, si vous avez plus de deux enfants. À ça, on ajoute aussi une bonification du crédit de TPS qui va être versé tous les trois mois. Donc, une bonification récurrente finalement de 25% au cours des cinq prochaines années. On dit souvent, Mathieu, que Mark Carney et Justin Trudeau sont très différents, mais j'ai l'impression que c'est le genre de mesure qui aurait pu être mise de l'avant par Justin Trudeau qui était très préoccupé par la pauvreté. Donc, on s'adresse vraiment à ces gens-là. La mesure est assez coûteuse, 12 milliards de dollars sur 6 ans. Et là où on est peut-être un peu dans le marketing, justement, c'est que le gouvernement libéral a accolé à cette bonification du crédit de la TPS l'étiquette de nouvelle allocation pour l'épicerie. Même si dans les faits, là, celui qui touche le paiement peut dépenser ce montant-là comme il le veut. Hein. Il n'y a pas besoin d'aller à l'épicerie pour le dépenser. Il pourrait le dépenser sur de l'essence ou des vêtements ou du logement. Sauf que Mark Carney veut comme ça lancer le message qu'il agit pour contrer l'inflation. C'est là-dessus qu'il est particulièrement talonné en chambre par les conservateurs. Donc, on veut envoyer le message qu'on agit. Il y avait aussi ce matin le ministre des Finances, François-Philippe Champagne, qui faisait un événement un peu similaire à Shawinigan dans sa circonscription. Et tous les deux, Mark Carney et lui, ont fait référence, bon, aux chiffres sur l'emploi qui sont sortis ce matin, baisse du taux de chômage. Les deux, ils voient la preuve que leur plan économique fonctionne. François-Philippe Champagne, c'est intéressant, s'est fait demander qu'est-ce qui advient de son projet d'attirer une nouvelle bannière d'épicerie au Canada. Hein, vous savez, il en avait parlé là, dans les dernières années, tout ça. Il y avait cette volonté d'augmenter la concurrence. Pour l'instant, ça n'a pas marché. Donc, est-ce qu'il abandonne l'idée? Il dit, ben, on regarde toujours, mais on comprenait à son ton que c'est pas demain qu'on va voir un nouveau joueur dans la distribution alimentaire qui va s'imposer au pays.
1: Par ailleurs, Fanny, il y a Ottawa qui annonce qu'il prolonge la consultation publique sur les changements qui seront ou qu'il entend effectuer à l'évaluation environnementale des grands projets.
2: C'est ça. Le mois dernier, le gouvernement avait publié deux documents de travail pour changer les règles, faire en sorte, par exemple, que l'on puisse exempter certains projets de la loi qui protège les espèces en péril. On enlève aussi à l'Agence d'évaluation d'impact la responsabilité d'évaluer certains projets comme des pipelines. Donc, c'est quand même assez majeur. Des changements vraiment importants qui étaient décriés par les groupes environnementaux, par les communautés autochtones également. Et rappelez-vous, c'est ce à quoi Stephen Guilbeault faisait référence quand il disait que le gouvernement Carney allait plus loin que Stephen Harper à l'époque. Donc, la consultation devait se terminer le 7 juin. Finalement, on va la prolonger jusqu'au 22 juillet. Donc, ça veut dire qu'on va aussi retarder le dépôt là, du projet de loi qui allait suivre cette période de consultation-là. Selon les sources de

0: de la presse canadienne, le gouvernement Carney est conscient qu'il n'a peut-être pas assez pris en compte les répercussions politiques qui visent à l'assouplissement des règlements. Donc, on a peut-être peur d'un ressac de ce côté-là, même si pour l'instant, Mathieu, quand on regarde les sondages, on n'a pas l'impression que les enjeux environnementaux ont un effet quelconque là, sur la popularité de Mark Carney.
1: Fanny Olivier, à Ottawa. Merci beaucoup.
0: C'est
1: bon après-midi.
0: Bye, bon après-midi.
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1: Je lui parle à peu près à tous les jours, en plus, dans les radio-journaux. Je peux pas croire que j'oublie son nom de famille. Olivier Bourque, oui, qui est avec nous. Bonjour,
3: bonjour
1: Olivier.
3: Bonjour,
1: Fanny l'évoquait, justement, Fanny Olivier, création surprenante de l'emploi au Canada au mois de mai.
3: Oui, tout à fait, parce que les économistes s'attendaient à du surplace, alors que l'économie canadienne a ajouté 88 000 emplois en mai, c'est beaucoup. Création d'emplois, franchement, surprenante. Le taux de chômage, Mathieu, qui passe de 6,9 à 6,6. Au Québec, on sait que le marché de l'emploi est fragile avec tous ces tarifs imposés par l'administration Trump. Depuis le début de l'année, il y a une perte de 91 000 emplois au Québec. Mais là, on pourrait dire que pour le mois de mai, ça s'est amélioré, ajout de 13 000 emplois. Taux de chômage maintenant qui diminue à 5,6 en baisse de 6 dixièmes, donc bien en bas du taux de chômage canadien. Donc on pourrait dire que l'économie québécoise résiste d'une certaine façon aux assauts de notre voisin du Sud. Et l'emploi a progressé dans toutes les provinces, en Ontario notamment 42 000 emplois, qu'on a ajouté en Colombie-Britannique 25 000 emplois, en Alberta 14 000 emplois. Des hausses de l'emploi qui ont été observées dans plusieurs secteurs et la bonne nouvelle notamment dans la construction. Vous savez, on doit construire davantage, 27 000 emplois qui ont été ajoutés dans l'information, la culture, les loisirs, 19 000. Dans le transport, l'entreposage, 19 000. Hébergement, restauration, 17 000. Ça aussi, vous savez, c'est normal. Hein? Donc, on rentre dans l'été, alors
1: oui,
3: on embauche davantage. Ça a diminué dans le commerce de gros détails, 35 000 emplois de moins. Autre bonne nouvelle, le taux de chômage chez les jeunes. On en parle souvent, qui est beaucoup plus élevé que la moyenne. 15 à 24 ans, alors ça a diminué de 9 dixièmes de point de pourcentage pour s'établir à 13,4 à certains moments. Mathieu, même, le taux de chômage chez les jeunes était au-delà de 15 Alors là, donc, ça s'améliore. Première baisse depuis janvier. Et l'autre bonne nouvelle, parce qu'il y en a un autre également, le taux de chômage dans les grandes villes. Vous savez que ça avait beaucoup, beaucoup augmenté, notamment à Montréal. On était à 7,7 donc en avril. Là, ça rediminue donc à 6,5. Forte amélioration. Ouais. Vancouver, taux de chômage qui diminue de 6 dixièmes à 6,4 Et taux de chômage également dans la région métropolitaine de Toronto, diminution de 1,1 point de pourcentage à 6,8.
1: De bonnes nouvelles aussi, ou des nouvelles peut-être surprenantes même aux États-Unis.
3: Oui, tout à fait, parce que le marché de l'emploi encore là, donc les économistes attendaient à 105 000 emplois créés, mais finalement, création de 172 000 emplois, beaucoup plus qu'anticipé. Alors, ça ressemble un peu à la situation qu'on voit ici, donc au Canada. Ça met un bombe sur une année 2025 qui avait été très dure pour le marché de l'emploi aux États-Unis, création franchement anémique. On n'avait pas vu ça depuis une vingtaine d'années, hormis l'année pandémique. Taux de chômage aux États-Unis qui reste au même endroit, 4,3. Ça suit un très bon début d'année. Alors, Donald Trump va être très content, mais j'imagine qu'il va en parler énormément aujourd'hui. Vous pouvez vous attendre à cela. En mars, c'était 214 000 emplois créés. En avril, 174 000 emplois créés. Donc, jusqu'à maintenant, ça va bien, mais on sait qu'il y a quand même des gros nuages noirs. L'inflation est très élevée aux États-Unis, plus élevée que ça au Canada. Ça reste à voir. Le moral également des consommateurs qui est à son plus bas. Depuis qu'on calcule, vous savez, ça s'appelle un indice, l'indice de Michigan. Alors, ça joue aussi dans la balance, mais actuellement, donc, le marché de l'emploi tient. Faudra voir, donc, la véritable tendance lors des prochains mois. Là.
1: On va revenir au pays, parler d'Hydro-Québec qui a présenté ses résultats financiers du premier trimestre. On va y revenir d'ailleurs plus tard à l'émission. Oui. Alors qu'on apprend que son plus grand réservoir est aux trois quarts vide.
3: Oui, toute une nouvelle de notre collègue Gerbet qui nous apprend cela ce matin. C'est le réservoir de la Kanya-Pisco, qui est le plus grand réservoir donc d'Hydro-Québec, qui est aux trois quarts vide actuellement. Donc, il est à 24 % de sa, sa capacité actuellement. Et là, ça amène toutes sortes de questionnements, Mathieu, parce qu'on se dit, bon, déjà l'an passé, il y avait ce qu'on appelle, lorsqu'il manque d'eau dans les réservoirs, il y a ce qu'on appelle une faible hydraulicité.
1: Oui.
3: Ça fait en sorte qu'on est obligé, du côté d'Hydro-Québec, d'importer davantage et de moins exporter. Et du côté d'Hydro-Québec, ce qu'on veut, c'est exporter. Parce que
1: c'est là que c'est payant.
3: C'est là qu'on obtient, évidemment, donc de meilleurs revenus, puis d'augmenter également donc les profits. Alors il manquait d'eau. Alors ça cause, ça amène tout un problème également pour la société d'État, parce qu'avec les changements climatiques, on se dit, est-ce qu'à chaque année on va faire face à ce même genre de problème? Il manque d'eau dans le nord du Québec. Alors c'est ce que nous apprend donc notre collègue Gerbet. Et parallèlement à ça, vous l'avez évoqué, publication des résultats financiers aujourd'hui, premier trimestre. Justement, les profits ont baissé, donc 1,8 milliard de dollars, en baisse de 200 millions de dollars. Et à cause de quoi? À cause de...
1: La faible hydraulicité.
3: La faible hydraulicité et manque d'eau également. On vend davantage aux Québécois parce qu'on sait que l'hiver a été très, très froid. Oui. On assure évidemment donc notre première clientèle, mais on ne peut pas exporter comme on voudrait du côté de la société d'État où, vous l'avez mentionné, Mathieu, on obtient un meilleur prix. Alors, la situation, elle est assez difficile pour Hydro-Québec. Et il faut penser à cela. Donc, si Hydro-Québec ne génère pas suffisamment de profits, son seul actionnaire, c'est le gouvernement du Québec qui obtient donc évidemment moins d'argent dans un contexte où les déficits sont élevés. Alors, ça touche, vous voyez, toute la chaîne, Hydro-Québec jusqu'au gouvernement du Québec, jusqu'aux Québécois, à voir lors des prochains trimestres, là, évidemment, si on sera capable de faire face à ce problème lié au changement climatique.
1: Maxime Aucoin, VP exécutif et chef de la direction financière, sera avec nous après le Radio-Journal. Merci beaucoup,
3: Merci
1: Olivier.
3: Beaucoup, Mathieu.
1: Et on va aussi parler, après les nouvelles, du DSN, dossier santé numérique. C'est pas facile dans plusieurs hôpitaux. Ça continue de faire des remous. On va en parler avec une cardiologue qui pratique au CIUS du Nord de l'île de Montréal. À tout de suite.
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8: Ce midi au Radio-Journal, environ 12 millions de Canadiens devraient recevoir dans leur compte bancaire l'allocation canadienne pour l'épicerie et les besoins essentiels. Et l'intelligence artificielle s'invite au cinéma au Canada. Bonjour, ici Jean-Sébastien Bernatché. Le crédit supplémentaire unique pour l'épicerie et les besoins essentiels est versé à partir d'aujourd'hui. Il vise à aider les Canadiens les moins nantis à faire face à la hausse du coût de la vie. Fanny Olivier est à Ottawa.
0: C'est une des mesures phares du gouvernement Carney pour aider les gens à faire face à la crise d'abordabilité. Le paiement est destiné aux foyers avec des revenus modestes. Il faut déjà toucher le remboursement de la TPS pour y avoir droit. Il s'agit d'un chèque unique qui, dépendamment des situations, peut aller d'environ 260 $ pour une personne seule à 530 $ pour une famille avec deux enfants. À ça, on ajoute une bonification du crédit qui est versée tous les 3 mois, bonification de 25 % au cours des 5 prochaines années. La mesure comme telle va coûter 12 milliards de dollars sur 6 ans. Le gouvernement libéral y a accolé l'étiquette de nouvelle allocation pour l'épicerie, même si dans les faits, celui qui touche le paiement peut le dépenser comme il le veut. Mais Mark Carney veut lancer le message qu'il agit pour contrer l'inflation alimentaire, alors qu'il est talonné en chambre par les conservateurs sur cette question pratiquement tous les jours. Et c'est pour ça que le premier ministre va souligner à grands traits ce matin le versement de ce paiement unique dans une épicerie de la région de Toronto. Il n'est pas le seul sur le terrain à en faire la promotion. Il y a également le ministre des Finances, François-Philippe Champagne, qui va faire la même chose à Shawinigan. Ici Fanny Olivier, Radio-Canada, Ottawa.
8: Le taux de chômage au Canada a reculé en mai à 6,6 %, une diminution de 0,3 point par rapport au mois précédent. 88 000 emplois ont vu le jour le mois dernier au pays. L'emploi a progressé en Alberta, mais il a chuté en Saskatchewan, où le taux de chômage est passé de 5,6 % en avril à 6,2 % en mai.
9: Ailleurs dans le monde.
8: L'ONU prévient que la crise au Moyen-Orient aggrave considérablement les risques de famine pour des millions de personnes. Le Programme alimentaire mondial des Nations unies avait déjà indiqué en mars dernier que près de 45 millions de personnes pourraient être frappées par une insécurité alimentaire aiguë si le conflit en Iran ne cessait pas d'ici le mois de juin, notamment en raison du prix du baril de pétrole. Ce scénario est en train de se réaliser selon l'agence de l'ONU. La situation est particulièrement grave en Afghanistan, en Somalie et au Sri Lanka. Le Programme alimentaire mondial estime aussi qu'elle aidera 1,5 million de personnes de moins que prévu initialement cette année en raison d'un manque de financement. Les États-Unis accentuent encore la pression sur Cuba. Washington impose de nouvelles sanctions au président Miguel Díaz-Canel et à deux membres de la famille Castro. Dès demain, les paiements

0: Par carte de crédit Visa et Mastercard seront par ailleurs suspendus en raison des sanctions américaines déjà en vigueur. La Havane dénonce de son côté une escalade et promet de résister à ce qu'elle qualifie d'attaque impériale. Les précisions d'Omar Waman.
1: Miguel Díaz-Canel, le président cubain, était déjà sous sanctions américaines depuis l'an dernier. Washington l'accuse d'avoir réprimé des manifestations en 2021. Mais cette fois, les États-Unis élargissent leur cible. Plusieurs proches du pouvoir cubain, des membres de la famille Castro, dont certains acteurs clés du rapprochement historique entre La Havane et Washington en 2015, ainsi que le ministère des Forces armées révolutionnaires figure désormais sur la liste noire du Trésor américain. Le chef de la diplomatie américaine, Marco Rubio, veut, selon ses mots, démanteler le cartel militaire qui contrôle une grande partie de l'économie cubaine. Conséquence directe, plusieurs groupes hôteliers étrangers ont quitté l'île ces dernières semaines et Cuba a annoncé la suspension dès demain des paiements par carte Visa et Mastercard, ce qui devrait affecter lourdement le secteur touristique déjà quasiment à l'arrêt.
0: C'était Omar Waman. L'Union européenne salue la lettre du président ukrainien Volodymyr Zelensky en faveur de négociations directes avec la Russie. Dans cette correspondance adressée à Vladimir Poutine, le président de l'Ukraine offre un cessez-le-feu complet le temps des négociations auxquelles il estime que l'Europe et les États-Unis doivent participer. Le Kremlin a répondu que Volodymyr Zelensky pouvait venir à tout moment rencontrer le président russe à Moscou. Des courts-métrages créés à l'aide de l'intelligence artificielle sont à l'honneur pour la première fois au Canada au festival Cinema Shift à Toronto. L'événement qui commence ce soir vise à ouvrir la discussion sur le futur de l'industrie cinématographique au moment où l'IA prend de plus en plus de place dans le travail de nombreux artisans du cinéma. Lunan Charpentier a les détails.
2: Le festival Cinema Shift ne vise pas à remplacer les cinéastes par l'intelligence artificielle, affirme sa cofondatrice Rusa Verdoyak-Lichina. Il cherche plutôt à explorer le futur de la création cinématographique alors que l'IA est de plus en plus présente. En plus des projections d'une dizaine de films et d'une remise de prix, l'événement inclut des discussions afin que les invités puissent échanger et réfléchir ensemble à la direction que prend cette technologie dans l'industrie. Le réalisateur et producteur pour Zazie Film, Dominique Desjardins, compte y assister.
3: Les technologies, en fait, peuvent nous apporter des façons de raconter les histoires de façon plus facile, mettre notre imagination sur écran plus facilement.
2: Bien que l'utilisation de l'IA la dérange, Chantal René, qui est directrice de production audio, croit elle aussi qu'il est important d'avoir des discussions.
4: C'est ici, ça va rester.
2: Le scénariste et acteur Florian François est toutefois plus tranché.
5: Faire des films, c'est travailler en équipe avec des humains. Faire des films, c'est raconter des histoires humaines. Et les choses faites comme ça avec des machines, ça m'intéresse pas. Et à mon sens, c'est dans le contraire de ce que doit représenter le cinéma.
2: Il consent toutefois qu'il est nécessaire d'en parler. Le festival prend place au cinéma Hot Dogs Ted Rogers, au coin des rues Bloor et Bathurst, vendredi. Ici Lunan Charpentier, Radio-Canada, Toronto.
0: La NASA a demandé aux 5 astronautes de la Station spatiale internationale de retourner à bord de la SSI après qu'ils se sont mis à l'abri. L'agence américaine leur avait ordonné de se préparer à une éventuelle évacuation en raison d'une fuite d'air. La NASA et l'agence spatiale russe débattent depuis des mois des causes et des solutions potentielles aux petites fuites d'air à bord du module de service russe Zvezda. Il s'agit d'une structure clé de la Station spatiale internationale. Le directeur du Planétarium de Montréal, Olivier Hernandez, rappelle que le problème était connu depuis un moment.
6: Ce qu'il faut bien comprendre, c'est que cette fuite d'air, elle existe depuis à peu près 7 ans. Alors, c'est pas rien. Hein. Et depuis 7 ans, en fait, elle s'aggrave et jusque tout récemment encore, on était à peu près, on perdait environ un demi kilo d'air par jour, là, 500 grammes d'air par jour. Mais depuis le 1er juin, donc très récemment, le demi kilo est passé à 1 kilo par jour.
0: Aucun astronaute n'a jamais eu à évacuer la Station spatiale internationale en 27 ans d'opération. Au sport, les attaquants du Canadien de Montréal, Nick Suzuki et Cole Caulfield, remportent respectivement les trophées Selke et Lady Byng pour la saison 2025-2026. Le prix Selke est remis au meilleur attaquant défensif de la Ligue nationale de hockey, tandis que le Lady Byng récompense le joueur ayant fait preuve du meilleur esprit sportif, tout en présentant un niveau de jeu et de compétitivité élevé. Voilà, c'était le volet national et international du Radio-Journal.
7: Et bonjour à toutes et à tous, ici Julien Stuart.

Urbois, il est midi 8 et c'est le moment des informations provinciales. Le conseil municipal de Saskatoon déploie des équipes de soutien autochtones pour renforcer les liens communautaires cet été. Par pair, ces agents passeront 40 heures par semaine dans le centre-ville, à Riversdale et à Pleasant Hill. En plus de recueillir des données sur la criminalité et les bilans de santé, ces équipes formées en secourisme et en résolution de conflits viendront prêter main forte sur le terrain dès la fin de la semaine. Aux affaires judiciaires maintenant, un juge de la cour du Banc du Roi ordonne l'extradition vers les États-Unis d'un homme de Saskatoon. Ryan Roach est accusé d'avoir piraté les superordinateurs d'une université de New York en 2017 pour y miner de la crypto-monnaie. Selon le FBI, ce piratage aurait coûté plus de 330 000 dollars américains en réparation. Le juge estime que les preuves respectent les critères légaux canadiens, mais la décision finale d'extrader l'accusé revient maintenant au ministre fédéral de la Justice. Et pour finir, si je vous dis Grandma Sherry, si vous êtes sur les réseaux sociaux, peut-être que ce nom vous parle. Derrière ce pseudonyme TikTok se cache Cheryl Whitehawk, une septuagénaire de la Saskatchewan qui cumule plus de 237 000 abonnés grâce à ses vidéos de cuisine bienveillante. 3 ans après ses débuts, son succès l'amène aujourd'hui à la télévision. Elle pilote sa propre émission sur la chaîne autochtone APTN, un projet entièrement animé en langue Dakota où elle continue de partager ses recettes traditionnelles et ses valeurs. Et voilà, on vient de faire ensemble le tour de l'actualité provinciale et prochain rendez-vous à 13h. À tout à l'heure.

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1: Rebonjour, merci d'être avec nous à Midi Info. Au cours de la prochaine heure ensemble, on va parler avec Maxime Aucoin, vice-président exécutif, chef de la direction financière chez Hydro-Québec. Hydro-Québec qui a présenté ses résultats financiers pour le premier trimestre un peu plus tôt ce matin. Bénéfice net en baisse de 206 millions de dollars par rapport à 2025. On parle d'un contexte énergétique qui est exigeant. On a eu des froids intenses là, pendant l'hiver 2026, mais peu d'eau dans les réservoirs. On l'apprend d'ailleurs ce matin. Un des réservoirs Kanyapisco est aux trois quarts vide. C'est le plus grand de tous les réservoirs d'Hydro-Québec. Donc, ça pose certaines questions. Certainement, en tout cas, des profits, une rentabilité à la baisse pour Hydro-Québec. Donc, on va y revenir dans la prochaine heure. On va aussi se parler ensemble de ce qui se passe dans la Station spatiale internationale. Vous l'avez entendu, on avait demandé plutôt aux astronautes de se réfugier dans leur vaisseau spatial si jamais il devait y avoir une évacuation. Mais voilà qu'au cours des toutes dernières minutes, la NASA a demandé aux membres de l'équipage de la Station spatiale internationale de reprendre leurs activités. C'est une fuite d'air qui a été détectée, donc ça bouge. Olivier Hernandez, directeur du Planétarium de Montréal, suit de près ce qui se passe aujourd'hui dans cette Station spatiale internationale. Donc, on y reviendra un peu plus tard. Pour tout de suite, on va se parler du DSN, le dossier santé numérique. Il y a presque un mois, le 9 mai dernier, les CIUSSS du nord de l'île de Montréal et de la Mauricie, centre du Québec, servait de cobaye ou lançait le projet pilote, si vous voulez, pour le dossier santé numérique. Alec avait reçu à l'émission la docteure Leïla Laroussi pour nous parler du déploiement. On était à quelques heures du grand déploiement de ce DSN. Elle est une super utilisatrice, donc elle a été formée, si vous voulez, pour aider et former elle-même ses collègues. Elle se voulait rassurante à ce moment-là. Aujourd'hui, il y a des sorties de ses collègues qui parlent de détresse psychologique, des médecins en larmes, de la difficulté à naviguer dans le DSN, des retards également chez les patients, des dossiers que l'on cherche. Ça n'a pas l'air toujours simple à manipuler, ce dossier santé numérique. On va donc refaire le point avec la docteure Leïla Laroussi. Bonjour.
2: Bonjour.
1: Un mot d'abord sur votre utilisation là, un mois plus tard. Vous êtes une super utilisatrice. Vous voyez ça d'un bon œil, l'implantation du DSN. Comment se passe votre expérience à vous?
2: Mon expérience personnelle, c'est que ça pourrait être plus user-friendly et que ça pourrait être amélioré. Mais c'est sûr qu'avec mon expérience, du fait que c'est un matériel que j'avais déjà utilisé, je suis capable de contourner le système pour réussir à faire fonctionner les choses. Maintenant, quand il y a du perfectionnement à faire pour que ce soit utile, pour que ce soit plus...

0: plus accessible et que les gens qui ont moins cette expérience-là puissent s'y retrouver mieux. Je pense que c'est surtout ça que j'ai observé en tant que super utilisatrice. Les deux premières semaines, en tout cas toute la première semaine, a été quand même très demandante pour nous en tant que super utilisateurs, où on était partout à devoir aider tout le monde. Puis je pense que si c'était à refaire, je me serais pris probablement une semaine off à ce moment-là, où j'aurais été juste sur place pour aider plutôt que d'avoir aussi mes patients à gérer et à donner du support sur place.
1: Diriez-vous que le
0: C'est surtout ça qui
1: déploiement a été sous-estimé de la part de Santé Québec, des gens qui gèrent le projet?
0: Mais sous-estimé, il y avait toujours cette question-là de est-ce qu'on aurait dû retarder. Je pense pas que retarder aurait fait la différence. Je pense que c'était plutôt l'accompagnement sur place, l'accompagnement par des professionnels qui ont les mêmes réalités terrain que d'autres professionnels. En fait, ce qui est difficile, c'est que c'est complexe d'avoir une infirmière super utilisatrice de venir aider un médecin sur le terrain parce qu'ils n'ont pas la même plateforme. La manière dont le système est fait, c'est que chaque personne un chirurgien a accès à certaines choses, qu'un médecin généraliste n'a pas accès à ces choses-là, qu'un psychiatre n'a pas accès à ces mêmes choses. Donc, il y avait des parties qui sont un peu difficiles à aider quand t'as pas la même plateforme que l'autre, quand t'es pas capable finalement parce que t'as pas la même connaissance que l'autre de ce matériel-là. Et ça, c'était probablement cette partie-là a été un peu sous-estimée. Et en même temps, je vois que ça aurait été difficile de faire autrement. Là, on n'aurait pas pu mettre 4 chirurgiens à off cette semaine-là pour que vous alliez aider les autres. Je veux dire, faut aussi que le système tourne. Donc, je crois que ça aurait été quand même difficile de le faire différemment. C'était demandant. Puis comme c'est ça, si j'avais pu, je pense que c'est ça que j'aurais fait pour pouvoir être un peu plus présente sur le terrain.
1: Vous êtes super utilisatrice. Vous avez dit que vous avez été donc très sollicitée. Qu'est-ce que vous disent vos collègues? Quels sont les échos que vous entendez? Il semble qu'il y ait même une certaine détresse pour des collègues. On a peur de perdre des informations, qu'il y ait des rendez-vous qui soient manqués, qu'il y ait des retards importants qui s'accumulent. Est-ce qu'on vous parle de ça? Avez-vous été témoin de ça?
0: Oui, c'est certain qu'on avait dit qu'on réduisait nos cliniques à 50%, puis après ça à 20, enfin de 50%, puis après ça de 25%, puis qu'on revenait à notre niveau de base à partir de la troisième semaine. C'était probablement un peu rapide parce que en effet, ça nous demande quand même une adaptation plus importante et je pense que beaucoup ont trouvé ça difficile d'avoir à retourner si rapidement à leur théoriquement niveau d'efficacité, puis en fait ça fait que les cliniques durent plus longtemps ou qu'on a des notes à écrire plus tard en soirée parce qu'on n'a pas été capable de les finir à temps. Donc cette partie-là, il y avait quand même beaucoup de détresse. Et puis, comme dans tout changement, il y a une excitation au début, et puis il y a 3 semaines, 3, 4 semaines, il y a un peu de détresse qui vient quand on se rend compte que les commentaires qu'on fait, les demandes de changement, les demandes d'amélioration sont pas faites tout de suite, sont pas faites immédiatement, et c'est contourner le système pour réussir à faire les choses. Ça marche bien, comme on a dit, un petit peu au début, mais à un moment donné, on a envie que ce soit plus efficace, on a envie de reprendre notre rythme habituel. Et ça, malheureusement, je pense qu'on n'est pas encore capable de le faire parce que les améliorations n'ont pas encore été faites. On s'est rendu compte de certaines choses sur le terrain qui étaient pas faciles à prévoir. Le système est fait pour un système américain où il y a des physician assistants qui sont là, qui sont capables de prendre la pression artérielle, qui ont rentré déjà toutes les informations du patient, qui ont mis les antécédents, le dossier est complet. Nous, on est là, puis on doit populer quelque chose de nouveau, puis cette tâche-là retombe sur le médecin finalement, parce que on est en pénurie d'infirmières, on est en pénurie de commis, on est en pénurie de médecins, donc on se retrouve à c'est Il faut, pour que le système soit efficace, il faut créer des choses dans le système. Il faut que les antécédents soient rentrés, il faut que l'histoire du patient soit rentrée. Mais ça, ça me prend du temps d'aller la rentrer comme il faut, d'aller chercher tous les médicaments. C'est comme ça que le système va devenir efficace. Donc, si on veut le rendre efficace, ben, ça nous demande en effet énormément de travail en tant que médecin parce qu'on n'a pas ces personnes ressources qu'aux États-Unis,
1: ils peuvent avoir. Oui, c'est une plateforme américaine, c'est bien implanté aux États-Unis. Puis là, ben, vous parlez des défis, des problèmmes de cette plateforme-là. Et là, il y a une possibilité que Québec n'implante pas la plateforme EPIC dans les autres établissements. Vous êtes une super utilisatrice, vous avez été formée, vous voyez les problèmes du système, les doléances, la détresse, même vous l'avez dit chez certains collègues. Si Québec vous disait, ah, finalement, EPIC, on va les garder dans le Nord puis en Mauricie, puis ailleurs, ben on va implanter un autre système. Est-ce que c'est pas un peu décourageant comme idée que ce soit pas cette plateforme-là partout qui soit implantée?
0: Ben, je refuse d'y croire, parce que cette plateforme-là, en fait, le dossier santé numérique, que ce soit EPIC ou autre chose, quand ça a été décidé, c'était pour centraliser toute l'information, pour qu'on arrête d'avoir des demandes d'archives, des ramène-moi des échographies qui ont été faites ailleurs, des prises de sang qui sont faites ailleurs, qu'on n'arrive pas à y avoir accès. C'était pour pouvoir rendre ça comme un système unifié. Maintenant, si c'est pour que il y a une partie du Québec qui a un autre système, l'autre partie qui est autre chose, ça serait complètement contre-productif. On perd complètement l'utilité, puis je pense que ça ferait beaucoup de furieux. Encore, moi, j'étais pas dans le choix de quelle était la plateforme à choisir. Tout ça a été fait bien avant qu'on décide de s'impliquer là-dedans. Mais je pense qu'à un moment donné, on a choisi une plateforme, on sait qu'elle fonctionne. Oui, il y a des adaptations à faire. Oui, il va y avoir beaucoup de changements aussi dans nos flux à nous qui demandent de l'adaptation un peu à tout le monde. Mais une fois que je pense que ça va être en marche comme il faut, puis qu'on se sera adapté, je trouverais ça complètement contre-productif de décider qu'on fait autre chose ailleurs ou qu'on ait juste changé pour nous. C'est toute l'utilité de ça, c'est qu'on soit sur le même système tout le Québec pour assurer la continuité des soins, pour que ça fonctionne comme il faut. Le plus gros problème qu'on a aujourd'hui, en fait, c'est celui-là. C'est celui de se retrouver avec des patients qui sont dans traiter, par exemple, nous, on couvre beaucoup les Laurentides. Dans les Laurentides, ils sont sur papier, ils arrivent chez nous, ils doivent être complètement électroniques. Les pharmacies des Laurentides sont pas habituées à ce qu'on envoie le fax de cette manière-là, ils reconnaissent pas les informations. On doit envoyer des requêtes pour des examens qui se font qu'à l'Institut de cardiologie. Ben là, il faut que je reprenne une requête papier puis je la renvoie par fax parce qu'ils sont pas sur ce système. Donc,
1: le but, c'est que ce soit harmonisé partout dans le système. C'est ça qui est le but.
0: Exactement.
1: Ultime avec ce DSA.
0: Sinon, c'est ça.
1: Ouais. Ben en tout cas, merci pour l'écho que vous nous avez fait entendre de votre expérience, mais on sent bien effectivement que c'est pas nécessairement aussi facile et que c'est peut-être plus long que ce qu'on avait prévu, cette période d'implantation du dossier santé numérique. On parlait avec la docteure Leïla Laroussi, elle est cardiologue au CIUSSS du nord de l'île de Montréal. Merci beaucoup.
0: Merci à vous.
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1: On va parler de consommation maintenant. Est-ce que vous consommez de façon responsable? Qu'est-ce que vous répondriez à cette question-là? On va en parler justement ensemble parce que l'Observatoire de la consommation responsable, qui est affilié à l'École des sciences de la gestion de l'UQAM, a publié au cours des dernières heures son baromètre annuel 16e édition. Ça a été créé en 2010. Cette fois, l'étude ne s'intéresse pas seulement aux intentions, aux attitudes des Québécois, mais aussi aux gestes concrets que nous posons tous et toutes pour avoir un impact réel dans 4 grands domaines de consommation. Je dirais probablement les 4 les plus importants: l'habillement, l'alimentation, le transport et l'énergie. Avec moi, le professeur au département de marketing de l'ESG UQAM, qui est directeur de l'Observatoire de la consommation responsable, Fabien Durif. Bonjour, Monsieur Durif.
3: Oui, bonjour.
1: Alors, est-ce que effectivement les gens répondent qu'ils consomment de façon responsable quand on leur pose la question, les Québécois, les Québécoises?
3: Ah ben oui, effectivement, on atteint des chiffres, quand même plus de 2/3 de la population se considère comme des consommateurs responsables et se considère, si on regarde ceux qui disent « je suis vraiment très responsable », on est à 12%, et c'est davantage les hommes. C'est pas une surprise. Depuis 16 ans qu'on fait l'étude, il y a une surestimation du comportement chez les hommes, c'est-à-dire qu'ils pensent beaucoup plus que ce qu'ils ne font réellement. Donc ça, c'est un résultat qu'on voit depuis des années. Mais oui, on a l'impression, on se définit, aujourd'hui c'est devenu une valeur et une norme sociale d'être un consommateur responsable. Alors c'est à la fois positif et négatif, parce que lorsqu'on regarde les pratiques, ben c'est sûr qu'on n'est pas autant élevé que ce qu'on prétend.
1: Oui, c'est ça qui est intéressant, parce qu'on a l'impression, quand on pose quelques gestes dans notre quotidien, qu'on pose les bons gestes, qu'on fait la bonne chose, qu'on est responsable. Mais là, concrètement, vous avez observé, vous avez posé des questions sur les gestes qui sont posés, et qu'est-ce qui ressort?
3: Ben, ce qui ressort, c'est parce que ce qui est quand même positif, c'est qu'on a la moitié de la population qui dit « je veux réduire mon

0: impact, mais ils avaient moins de 5% qui savent comment réduire. Mmh. Et ça se voit dans les gestes concrets, parce que les gestes qu'on fait dans tous les domaines de la consommation, c'est les gestes qui, en général, sont les plus faciles, qui sont les plus économiques pour nous, qui sont les plus normés socialement. Et c'est quand même positif, c'est essentiellement de l'optimisation. C'est-à-dire qu'on veut faire durer, on veut garder le plus longtemps, on essaye de réparer. On a aussi des bons comportements de réemploi. Mais ce qu'on se rend compte, c'est qu'on n'a pas de transformation majeure de notre consommation, c'est-à-dire qu'en tant que citoyen, on réfléchit moins à ce qui se passe avant, donc la production, et on sait que c'est la production qui a le plus d'impact sur l'environnement, mais malheureusement, quand on pense à la production, ça veut dire quoi? Ça veut dire qu'il faudrait qu'on réduise. Et c'est pas très vendeur de dire qu'il faut qu'on réduise notre consommation et nos usages.
1: Oui, surtout dans une société où on peut tout acheter en ligne en quelques clics seulement. Est-ce que vous diriez, donc, on fait ce qui est facile, puis quand ça devient plus difficile, que ça touche à notre confort, à nos habitudes, là, disons que les intentions suivent moins?
0: C'est totalement ça. C'est dès que c'est un changement comportemental profond, lorsque ça nécessite plus de temps, lorsque ça change notre confort, lorsqu'aussi on n'a pas la capacité, les infrastructures qui le permettent, mais on va moins faire. Donc c'est vraiment dans cette idée-là qu'on est allé dans cette nouvelle édition du baromètre, c'est de dire, ben, vous faites ça, c'est bien, mais voici aussi quel geste vous pourriez faire dans la même catégorie de consommation qui aurait le plus d'impact. Et c'est là que ben, c'est aux acteurs publics, aux organisations, d'amener finalement le geste de manière plus facile et de trouver ben, l'argument qui va faire en sorte qu'en tant que consommateur, on passe à l'action. Des fois, ça peut être l'économie, ça peut être notre portefeuille, hein, parce que c'est souvent ça qui fait qu'on agit. Ça peut être une norme sociale, mais voilà, c'est peut-être pas toujours la porte d'entrée de parler de la diminution de l'impact environnemental, parce que c'est pas forcément ça qui va intéresser en priorité le citoyen dans son geste.
1: Ouais, puis je comprends qu'il y a aussi une fatigue dans ce que vous lisez, dans les chiffres que vous obtenez, une fatigue quant au message environnemental. Je le décris peut-être mal. Les gens sont conscients qu'il faut agir, mais en même temps de leur répéter, c'est peut-être pas toujours la façon la plus efficace.
0: Ah ben c'est clair et net. Depuis 5 ans, on voit qu'il y a une éco-fatigue assez importante. Vous avez un bon tiers de la population qui dit concrètement, j'en ai marre que vous me parlez d'environnement, j'en ai marre que vous m'amenez autant d'informations sur l'environnement, je veux plus entendre parler de scénarios catastrophes. Donc ça mène à de l'évitement et ça mène même à plus de 40% de la population qui dit, je ne vois pas qu'est-ce que je peux faire de plus. Je pense que mon geste n'a pas d'action. Donc oui, ça veut dire que la manière dont on communique, le narratif, ben, peut amener finalement, au contraire, on culpabilise trop finalement le citoyen sur son geste.
1: Parlez-moi des est-ce qu'il y a des différences entre les âges? Est-ce que les plus vieux posent davantage de gestes que la tranche la plus jeune? Qui se dit le plus responsable sur le plan de la consommation? Est-ce que vous notez des disparités?
0: Ah oui, c'est clair. Si on regarde vraiment ceux qui ont l'impact le plus réduit au niveau de la consommation, ben, c'est les personnes les plus âgées, les 65 ans et plus. Moi, ce que j'appelle, c'est vraiment eux qui ont une sobriété discrète et pragmatique, parce que ce sont eux, finalement, ils revendiquent pas leurs gestes, mais c'est ancré dans leurs habitudes. Ils conservent, ils réparent, ils évitent le gaspillage, ils consomment moins. Les jeunes, ce qui est assez intéressant, depuis quelques années, on voit une évolution. On voit qu'ils sont actifs dans des pratiques plus émergentes. Seconde main, consommation alternative, le collaboratif dans l'alimentation, le végétal, etc. Mais ils sont aussi dans plein de contradictions. Ce sont eux qui vont davantage vers la fast fashion et l'ultra fast fashion. Donc, c'est une génération qui est plus contrainte par son portefeuille, des contraintes économiques, et qui aussi recherche d'autres qualités chez les produits. Si on est sur le textile, ils veulent des produits qui sont cool. Donc oui, les différences générationnelles, je vous dirais qu'on les a jamais vues autant marquées. Mais ce qui est intéressant, c'est quand même les jeunes sont actifs dans certaines catégories de comportements.
1: Ouais, c'est ça. Mais en même temps, il y a le paradoxe que vous mettiez en relief. Qu'est-ce que les autorités publiques, les gouvernements peuvent retirer de vos études et pourraient commencer à appliquer pour aider les gens, disons qui se pensent éco-responsables, mais qui ne sont peut-être pas tant que ça?
0: Ben concrètement, c'est vrai, véritablement revoir les programmes de sensibilisation et d'éducation, parce que souvent ça culpabilise trop. C'est donner des bons repères. On voit les organismes le font de plus en plus. Il y a des outils, mais c'est surtout permettre aux citoyens de comprendre le geste qu'il fait. Est-ce qu'il a véritablement un impact? Et ensuite, ben, peut-être on pourrait aller comme certains pays qui ont amené certaines réglementations, des étiquettes carbone, des étiquettes sur la durabilité des produits. Donc, on est quand même assez loin de certains pays qui sont pionniers et qui amènent davantage d'informations aux citoyens sur le terrain.
1: Ouais, donc il y a de la volonté quand même pour les gens d'être plus éco-responsables dans leur dans leur consommation, ça c'est clair, il y a de la volonté. Intéressante donnée, les gens peuvent évidemment aller consulter ça pour avoir tous les détails. Fabien Durif est professeur au département de marketing de l'École des sciences de la gestion de l'UQAM. Il est aussi le directeur de l'Observatoire de la consommation responsable. Merci monsieur Durif.
0: Merci.
1: Au revoir.
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1: Ouais, coup d'œil sur l'actualité politique de la semaine avec Chantal et Michel. Bonjour à vous deux.
3: Bonjour.
1: Commençons d'abord avec le sujet du jour à l'Assemblée nationale. Je suis quand même curieux de vous entendre là-dessus. Qu'est-ce que vous pensez de la gestion de ce dossier là sur la loi ou le projet de loi sur pour mieux encadrer la vente de boissons énergisantes? D'abord, Chantal.
3: D'habitude, on parle de la gestion d'un dossier par le gouvernement, mais cette fois-ci, on vous parle de la mauvaise gestion d'un dossier par le Parti conservateur, qui, quelque part, pour se distinguer des autres partis, a sauté une coche, et la coche qui a été sautée et qui est réparable, mais en marchant sur de la peinture, c'est qu'on parle ici, non pas d'une mesure électoraliste ou populiste, c'est les vocabulaires qu'on a entendu cette semaine, et on parle pas de pamplemousse non plus, il n'y a pas de campagne pour attirer les jeunes à acheter plus de pamplemousse tous les jours, ou même les personnes plus âgées, c'est le cas des boissons énergisantes, mais on parle de parents qui ont vécu un drame familial et qui ont réussi à trouver un sens à cette tragédie-là en s'activant pour s'assurer que l'État finalement passe aux actes sur ce front-là. Et la question, c'est pas vraiment, et là, on l'a posé à l'envers du côté du Parti conservateur. C'est pas, la recommandation était là, on aurait dû le faire il y a 3 ans. C'est, oui, elle était là, et ces parents-là, plutôt que de s'en aller chez eux, faire un deuil, se sont dépensés pour que la recommandation, effectivement, trouve son sens et qu'elle le trouve rapidement. Et en politique, il y a des choix qu'il faut faire des fois. Et le premier choix dans ce cas-ci qui n'a pas été fait, c'est le choix de l'humanité.
1: Qu'est-ce que vous pensez, Michel, de la gestion de l'affaire par les conservateurs? Qu'est-ce qu'ils voulaient essayer de mettre de l'avant ou comment ils voulaient se démarquer en se positionnant de la façon dont ils se sont positionnés?
4: Chantal a dit beaucoup de choses que je pourrais vous dire, mais je vais ajouter une chose. Il y a un vieux restant libertarien au Parti conservateur, surtout chez M. Duhaime, qui dit « Ah, il est interdit d'interdire, il faut la liberté au sens le plus large possible. » Et des fois, c'est pas la bonne façon d'aborder la politique publique quand on espèce de faire de l'idéologie, d'aller... Il y a un marché pour ça, les libertariens, mais quand c'est, comme disait Chantal, à la place de la compassion qu'on aurait dû avoir, ça passe pas. Et puis tu sais, les comparaisons avec les pamplemousses ou allons-y avec la laitue aussi, si vous prenez trop de laitue, vous pouvez pas prendre d'anticoagulant et vice-versa. Tu sais, ça a pas de bon sens, là. C'est une occasion ratée d'établir, parce que là, maintenant, il a une voix à l'Assemblée nationale, M. Duhaime, de s'établir comme un acteur crédible. C'est raté.
3: Et juste pour ajouter une chose, ce faisant, le Parti conservateur a choisi de jouer à l'empêcheur de tourner en rond, c'est-à-dire ça prend l'unanimité, j'ai un député, je m'en sers. Il y a plusieurs façons de faire ça. Yuri Chassin, qui est député indépendant, maintenant le fait sur la nouvelle carte électorale. Mais il le fait sur la base de principes de politique publique avec lesquels je peux être en accord ou en désaccord, mais sur lesquels je suis d'accord, on doit entendre ces arguments-là. C'est pas le cas, là, quand hier, j'écoutais cette discussion-là qui dérivait dans les pamplemousses et autres, et on interdit beaucoup au Québec, etc. Et on n'est pas dans un débat de politique publique. La preuve, c'est les mots électoralistes et populistes. Là. On est en train de jouer la game dans un endroit où on n'aurait jamais dû aller jouer la game.
1: Oui, et puis, je veux dire, les études sont nombreuses et elles sont assez claires là sur le plan scientifique quant au risque de ces boissons-là pour les adolescents, adolescentes particulièrement. On verra, en tout cas, elle rencontre la famille, les parents de Zachary plus tard, Maïté Blanchette, Vézina, on verra ce qui va en ressortir. Revenons maintenant sur ce qui a marqué la semaine au plan fédéral, cette guerre commerciale avec les États-Unis. Le gouvernement Carney, par Dominique Leblanc, donc s'est rendu à Washington rencontrer le représentant américain au commerce, Jameson Greer. Autre rencontre qu'on a qualifiée de cordiale, de positive, ça n'a pas semblé donner beaucoup de résultats concrets. Michel, est-ce que ça peut commencer à faire mal au gouvernement de Mark Carney?
4: cordiale, positive, mais quand on voyait M. Leblanc donner son point de presse, on avait l'air de quelqu'un qui avait pas trouvé ça très positif, puis pas trouvé ça très cordial. On s'est fait rappeler là qu'on est le petit joueur là-dedans. Les Américains sont très forts dans diviser pour régner. On est en train d'essayer de découpler le Mexique du Canada. Il y a des négociations avec le Mexique, il y en a pas avec le Canada.

0: Ça commence à être difficile pour Monsieur Kearney. C'est vrai qu'on c'est une négociation très difficile, mais à un moment donné, il faudra en gagner une quelque part.
1: Ouais, c'est ça, Chantal, là-dessus.
2: Bon, cette semaine, Monsieur Kearney a dit qu'il y avait eu du progrès. Moi, je dirais qu'il y a eu du mouvement, et tout le mouvement est venu de lui. Et c'était quoi le mouvement? Ça a été cette décision d'ordonner au CRTC de renoncer à cette redevance de 15% sur les profits des plateformes numériques, les profits canadiens, pour profiter à la production canadienne. Et M. Kearney a annoncé non seulement qu'on donnait cette directive-là, mais en plus, il a trouvé 600 millions de votre argent et du mien. C'est pas une mauvaise utilisation, c'est pas ce que je dis, mais en nous apprenant que c'est pour aider à rendre la vie plus abordable. Bon, deux problèmes. Le premier, clairement, c'est une concession, qu'on l'appelle n'importe comment. Michel le sait, je le sais, l'administration Biden déjà avait une dent contre ces législations-là. Donald Trump et son administration encore plus, et les GAFA ont l'oreille du président. Pas besoin de se rappeler de toutes les scènes qui illustrent la puissance de ce lobby-là. Mais à la place, on dit, c'est pour rendre la vie plus abordable aux Canadiens qu'on va prendre de l'argent des impôts pour aider les industries culturelles. Soyons sérieux, si c'était une mesure d'abordabilité à laquelle on rêvait depuis longtemps, quand moi je fais mon budget, à la place de mettre le logement, la nourriture, le chauffage, l'essence dans les priorités de choses dont je peux avoir besoin au quotidien, je mettrais mon abonnement numérique à Netflix. Il y a effectivement, aujourd'hui, on envoie de l'argent, de l'ancien crédit de TPS pour l'épicerie. Ça, c'est des mesures d'abordabilité qui parlent de besoins des contribuables. Mais de dire, on vous donne quelque chose pour vous soulager, pour qu'un jour, on n'augmente pas vos abonnements à Netflix. Dans les pays où on a fait les lois qu'on tentait de mettre en vigueur, d'ailleurs, les abonnements n'ont pas augmenté de la façon dont le gouvernement fédéral présente ça. Alors, deux choses. Un, on a fait une nouvelle concession. C'est pas la première. Jusqu'à présent, il y a eu aucune avancée qui a résulté d'une de ces concessions-là. Donc, Michel a raison, il faudrait qu'on en gagne une un jour. Mais deux, ce serait préférable de dire la vérité aux Canadiens et de pas leur faire croire qu'ils ont vraiment une poignée de valises dans le dos et qu'on soulage leur portefeuille en leur évitant une augmentation future de combien ils pourraient payer pour Netflix.
1: Oui, c'est ça. Je rappelle pour les auditeurs, donc le gouvernement qui décide de verser 600 millions de dollars pour la production de contenu d'ici, c'est de l'argent donc des contribuables, vous l'avez dit, là, c'est notre argent, Chantal. Au départ, ça devait être une taxe donc pour les Netflix, Amazon, Disney et compagnie. Finalement, Michel, vous lisez ça aussi comme un recul dans le cadre de ces négociations de la CIUM?
0: Ben, qu'est-ce que vous voulez que ce soit d'autre? là-dedans, c'est ce qui est cruel pour la partie canadienne, c'est que je suis pas sûr. Je suis certain qu'on a de bons négociateurs. Le problème, c'est qu'ils n'ont pas beaucoup de cartes dans leur jeu. Et là-dessus, les Américains ne font pas de quartier. C'est nous qui avons toutes les cartes dans notre jeu, ben on va s'en servir. Ce qui est troublant, par exemple, c'est le découplage entre le Canada et le Mexique. À deux, c'était plus facile. Là, ça va être chacun pour soi. Ça risque de compliquer encore davantage la tâche de M. Leblanc et des autres négociateurs.
1: Oui, parce que du côté mexicain, ça se poursuit, Chantal.
2: Oui, mais ce qui va la compliquer aussi, cette existence, c'est au moins deux personnes qui font partie du conseil des relations canado-américaines de Mark Carney, donc des gens qui sont là pour conseiller. Jean Charest dans Le Devoir, entre autres, dans une entrevue, au moins un autre intervenant, ont laissé entendre que les Américains demandent avant de commencer à négocier, qu'on remette l'alcool américain sur les tablettes, la SAQ, la CBO, faites la liste. Or, si je peux penser à une mesure que les Canadiens verraient comme un drapeau blanc de la part de leur gouvernement, ce serait exactement ça. Et le problème de M. Kearney, c'est que son avantage, c'est que les Canadiens l'appuient, lui demandent pas de se mettre à genoux et d'aller ramper à Washington. Mais à l'inverse, ils sont pas prêts non plus à accepter des concessions sans jamais avoir de résultats. Alors, essayez d'imaginer Christine Fréchette, la semaine prochaine, qui vous annonce au Québec, on remet tout l'alcool sur les tablettes de la SAQ. Pensez-vous qu'elle en gagnerait quelque chose ou si elle perdrait des votes?
1: C'est clair que ça jouerait contre elle. Et c'est pas si important que ça, tu sais, l'alcool, dans le fond, mais final, c'est le geste, c'est le symbole qui reste.
2: Absolument. On peut pas avoir les deux, l'appui des Canadiens pour tenir son bout. et leur compréhension à

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1: En même temps, Michel, le Parti libéral, je pense que c'est un sondage léger qui est sorti plus tôt cette semaine. Parti libéral qui obtient 50 % des intentions de vote chez les électeurs là, qui sont décidés, là, en excluant les indécis. Il bénéficie, ce gouvernement de Mark Carney, quand même encore visiblement de l'appui des Canadiens, en tout cas selon le sondage.
2: Oui, cela dit, nous n'oublions pas qu'il est face à un chef de l'opposition relativement faible, là je suis gentil. Monsieur Poilievre a peut-être gagné son vote de confiance au sein du Parti conservateur, mais il le gagne pas dans la population canadienne. Et aussi, les Canadiens sont pas connaissent bien quelle est la bête de l'autre côté. Ils savent bien qu'on n'a pas le gros bout du bâton, qu'on est le petit partenaire dans la mise, et que Monsieur Carney fait ce qu'il peut actuellement, même si, comme j'ai dit tout à l'heure, ce serait le fun d'en gagner une, là, mais ça, l'autre phrase qu'on dit dans ce temps-là, au hockey, c'est « il n'y en aura pas de facile », ça, c'est vraiment le cas.
1: Ouais,
0: Monsieur Carney a quand même là-dedans l'appui de personnages importants, plus importants que Pierre Poilievre dans l'univers conservateur, Jason Kenney, Aaron O'Toole, l'ancien chef, Stephen Harper, l'ancien premier ministre. Et Monsieur Poilievre l'aide beaucoup. La semaine dernière, il nous annonçait une urgence économique à partir d'un changement assez mineur dans les résultats sur le produit national brut canadien, la productivité. Et cette semaine, je ne sais pas ce que M. Poilievre va faire pour expliquer que le taux de chômage a baissé. Mmh. Et quand on n'est pas sérieux et qu'on crie au feu, ça aide évidemment l'autre personne qui est premier ministre, parce que les Canadiens comprennent une chose, si c'est pas Mark Carney, c'est Pierre Poilievre. Les autres chefs sont pas en train de se présenter pour devenir premier ministre. Alors, la comparaison avantage M. Carney à peu près à chaque détour d'une nouvelle initiative de Pierre Poilievre pour tenter de renverser la tendance.
1: Une nouvelle. On nous reste quelques secondes, mais j'aimerais ça vous entendre, peut-être Michel en premier, sur cette entente Québec-Ottawa. Un bon coup pour M. Carney et pour Mme Fréchette, cette entente fédérale-provinciale, 10 milliards de dollars sur 10 ans, notamment pour les infrastructures, le logement, le transport collectif.
2: C'est une bonne chose, bien sûr, mais il faut pas oublier que voici un programme normé, un programme qui est connu à Ottawa. Alors, Québec a pas obtenu énormément de choses, sinon le chèque qui lui était dû. Mmh. Et c'est au prix, quand même, pour la CAQ, parce que c'était ça leur nationalisme, de dire, ah, nous, on va exiger des sous qui sont transférés sans condition. Ben, c'est pas ça qui est arrivé.
1: Un mot là-dessus, Chantal?
0: Ben, la preuve que c'est une bonne chose, c'est que l'opposition en parle plus 3 jours après.
1: Voilà. Chantal Hébert, Michel COG. Merci beaucoup. Bon après-midi.
0: Au revoir.
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1: Hydro-Québec qui a présenté ce matin ses résultats du premier trimestre de l'année en cours, l'année 2026. Bénéfice net donc en baisse de 206 millions de dollars par rapport à 2025. Alors qu'on apprend ce matin par notre collègue Thomas Gerbin, entre autres, et Renaud Chicoine-Mackenzie, que le plus gros réservoir d'Hydro-Québec est aux trois quarts vide. Maxime Aucoin est vice-président exécutif et chef de la direction financière d'Hydro-Québec est avec nous. Bonjour Monsieur Aucoin.
4: Bonjour, merci de me recevoir.
1: Ça fait plaisir. D'abord, un mot sur comment on explique cette baisse donc de bénéfices nets par rapport à 2005 cette année. On a eu un hiver froid, rigoureux. On aurait pu penser que ça fait gonfler les bénéfices d'Hydro-Québec.
4: Oui, donc effectivement, des revenus à la hausse avec un hiver froid. En échange, la nécessité d'acheter davantage d'électricité sur les marchés pour bien approvisionner le Québec, là, en particulier là, dans nos les périodes de pointe. Là, vous vous souvenez du fameux vortex polaire qu'on a vécu fin janvier, début février. Donc, mais ceci dit, je dirais la baisse est surtout due au fait qu'en l'année dernière, on a eu des prix assez élevés sur nos marchés d'exportation, parce que le bénéfice net qu'on présente aujourd'hui du premier trimestre est comme dans la moyenne des 5 dernières années. Donc la comparaison est, oui, un peu pour cette année, beaucoup qu'on a eu une année particulièrement exceptionnelle l'année dernière.
1: Et qu'est-ce qui fait en sorte, donc, qu'on a dû importer de l'électricité? C'est en lien avec les réservoirs qui sont plus vides, les réservoirs d'Hydro-Québec?
4: Oui, ben, il y a deux phénomènes. Donc, un, il y a le phénomène que lorsqu'on a des périodes de grand froid, là, donc les demandes de pointe, là, durant les grandes périodes de froid,

0: l'hiver. C'est un de nos moyens de gestion. Vous savez, là, on a des interconnexions, donc pour bien approvisionner le Québec, à ces moments-là, on appelle nos clients îlots pour réduire leur consommation aux heures de pointe, mais on importe également là, à travers nos interconnexions. Donc, il y a ce phénomène-là qui fait qu'on a importé davantage. Mais vous avez raison, il y a aussi le phénomène un peu plus qu'on vit depuis, je dirais, ça, 2-3 ans de faible hydraulicité. Donc, ça veut dire concrètement le moins de précipitations dans nos grands réservoirs depuis quelques années. Ben ça nous nécessite qu'on ait une gestion prudente de nos stocks énergétiques. Donc, on a réduit nos exportations, on a augmenté nos importations pour bien gérer nos stocks énergétiques à travers nos différents bassins.
1: Est-ce que, M. Aucoin, c'est pas inquiétant dans un Québec où on veut développer justement la filière, entre autres, batterie? On a besoin de plus en plus d'électricité si on veut que des entreprises puissent s'établir ici. Est-ce qu'on risque de manquer de blocs d'énergie?
0: Donc moi, je séparerais la question en deux. Donc, à court terme, là, il n'y a pas d'inquiétude à avoir. Les phénomènes d'hydraulicité, ce sont des phénomènes cycliques, parfois multi-annuels. Donc là, on le vit depuis 2-3 ans, mais on va vivre aussi des périodes de forte hydraulicité. Et c'est des phénomènes qui se répètent là, à travers le temps. On regarde nos données depuis 1943. Donc on a les moyens de gestion pour passer à travers ces situations-là. L'autre partie de la question, c'est à moyen long terme, effectivement, on entrevoit une forte demande pour l'électricité. Et c'est la raison pour laquelle on a sorti avec notre plan d'action il y a maintenant 2-3 ans pour augmenter, pour accélérer l'efficacité énergétique pour baisser la demande, mais également d'augmenter là, la production pour répondre à ces demandes futures-là.
1: Ouais, vous dites que c'est cyclique, ce manque d'hydraulicité, ce manque d'eau dans les réservoirs, mais au fil des années, avec les changements climatiques, est-ce qu'on risque pas d'être aux prises avec justement des périodes qui s'allongent? Là, ça fait quand même plusieurs années où on voit des réservoirs plus vides qu'à la normale ou qui ne nous donnent pas autant de puissance qu'on voudrait. Est-ce que ça risque pas dans le temps de se démultiplier puis qu'on soit pris avec ce problème-là quand même?
0: Donc, quand on travaille depuis plusieurs années avec nos experts à l'interne, sur la question là, de est-ce que les changements climatiques vont réduire les précipitations dans nos grands bassins? Et la réponse est non. La réponse est en fait qu'elles vont peut-être même générer des légers surplus là, de précipitations par rapport aux moyennes historiques. Donc, on pense pas que le phénomène de changement climatique va nécessairement profondément affecter le niveau de précipitation à long terme. Il va continuer à avoir de la cyclicalité comme on a vécu. Donc voilà. Mais ceci dit, quand on pense à une stratégie long terme, on souhaite aussi diversifier nos sources d'électricité. Parce que vous le savez, plus de 95% de notre électricité, elle est hydroélectrique. Donc, la raison pour laquelle on encourage l'éolien, le solaire, et ainsi de suite, c'est pour aussi diversifier nos sources, pour diversifier nos risques, naturellement.
1: Le contrat d'exportation vers New York est commencé, donc depuis quelques jours, depuis le 1er juin, contrat d'exportation d'électricité vers la ville de New York, plus de 10 TWh par année. C'est pas mal d'électricité, ça. Est-ce que vous allez devoir être éventuellement obligé d'importer pour pouvoir revendre ça à New York? Et est-ce que ça devient pas un peu moins intéressant pour Hydro-Québec d'agir de la sorte?
0: Donc, c'est ça. Donc, avec nos contrats, là, les deux contrats qu'on a d'exportation ferme, donc, à court terme, ce qu'on fait, c'est qu'on réduit nos exportations sur les marchés spot, les marchés court terme, pendant qu'on a ces contrats-là à long terme en place, dans un contexte de faible hydraulicité. Mais si on ne prend pas de recul, ces contrats-là, sur le long terme, vont être payants. Ils nous donnent des revenus stables, et surtout la mise en place d'interconnexions qui, elles, vont être très utiles pour importer, exporter à travers les différents marchés. Moi, j'aimerais rappeler là, que des interconnexions qu'on a déjà en place qui nous servent extrêmement bien, ben elles ont été mises en place dans les années 80 avec des contrats fermes à long terme comme celui là, qu'on a signé à New York ou en Nouvelle-Angleterre.
1: Donc, pas d'inquiétude pour vous sur la rentabilité pour Hydro-Québec de ces contrats-là?
0: Non, pas la rentabilité à long terme, non.
1: OK, à long terme. À court terme, il pourrait y avoir, étant donné la situation en ce moment dans les réservoirs, c'est là que ça pourrait devenir plus difficile. Au départ, là, vous parlez du long terme, mais si on se concentre, par exemple, sur la prochaine année, est-ce que la situation dans les réservoirs où il y a moins d'eau, ça fait en sorte que ça va devenir plus difficile pour honorer vos engagements?
0: Donc, on va toujours pouvoir honorer nos engagements. Pourquoi je mentionne le long terme, c'est que en fond, ce que c'est ces contrats-là, c'est que ça nous garantit un prix fixe, prix stable à long terme. Ce qu'il faut pas faire, c'est comparer ce prix-là fixe et stable à long terme avec le prix de l'exportation un 20 janvier à moins 25. Mm. Vous comprendrez. Donc c'est plus ça que je le disais quand je parlais du long terme versus le court terme. Donc, quand on regarde les prix moyens sur les marchés à long terme versus les prix qu'on a signés, nous, on pense que c'est une transaction rentable.
1: Maxime Aucoin est vice-président exécutif, chef de la direction financière chez Hydro-Québec. Merci d'avoir été avec nous.
0: Merci à vous.
1: Au revoir.
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1: Parlons maintenant de la situation dans la Station spatiale internationale. Ça a pas mal bougé au cours des dernières heures. Ce matin, des fuites d'air ont été détectées donc à bord de la Station spatiale. La NASA a donné l'ordre aux astronautes d'aller se réfugier dans leur vaisseau. Prêt donc à une évacuation. La NASA donc dit on a pris cette décision là par excès de prudence. La situation semble être revenue à la normale. En tout cas, on a permis aux astronautes dans les dernières minutes, dans la dernière heure certainement, de retourner au sein de la Station spatiale internationale. Olivier Hernandez est astrophysicien, directeur du Cosmodrome. Bonjour monsieur Hernandez.
3: Directeur du Planétarium.
1: Planétarium, oui, excusez-moi, oui, effectivement, Planétarium de Montréal. Monsieur Hernandez, oui. Dites-nous ce qui s'est passé. Donc, une fuite d'air, c'était pas la première fois nécessairement qu'on détectait une fuite d'air comme ça.
3: Non, effectivement. Et en fait, ce qu'il faut bien comprendre, c'est que cette fuite d'air, elle existe depuis à peu près 7 ans. Alors, c'est pas rien. Hein. Et depuis 7 ans, en fait, elle s'aggrave. Et jusque tout récemment encore, on était à peu près, on perdait environ un demi kilo d'air par jour, là, 500 grammes d'air par jour. Mais depuis le 1er juin, donc très récemment, le demi kilo est passé à 1 kilo par jour. Et il faut savoir qu'un adulte, comme les astronautes, en fait, qui sont à bord de la Station spatiale internationale, ont besoin en moyenne entre 10 et 15 kilos d'air par jour. Donc là, on commençait à arriver dans une zone où il fallait prendre des précautions et s'assurer de trouver une solution pour résoudre cette fuite d'air. Et donc, l'agence spatiale russe, Roscosmos, parce que cette fuite d'air, en fait, arrive à un endroit bien particulier qui est identifié depuis très longtemps, qui est une sorte de couloir, un sas, en fait, qui mène à un des modules de la Station spatiale internationale qui a été fait par les Russes, par l'agence spatiale russe Roscosmos. Et on sait que ça fuit. Donc l'agence spatiale proposait aujourd'hui justement d'essayer de mettre en place un système qui permettait d'identifier encore mieux les raisons de la fuite et aussi de le réparer directement. Et les Américains n'étaient pas très... partant à l'idée de pouvoir régler ça correctement et voulaient s'assurer que tout soit fait correctement. Donc, ils ont demandé essentiellement à 5 astronautes, donc les 4 qui sont arrivés avec la capsule SpaceX, de Crew Dragon, il y a une centaine de jours à peu près, plus l'Américain qui, lui, est arrivé avec la capsule Soyuz, donc Christopher Williams, et les 4 autres astronautes, qui sont 2 Américains, 1 Russe et 1 Française. Et on leur a demandé donc d'aller, par mesure de sécurité, dans la capsule Crew Dragon, revêtue de leur combinaison spatiale qui leur permet de survivre dans la station, dans la capsule, afin d'être prêt si jamais il y a une décompression au moment d'essayer de comprendre pourquoi il y a la fuite ou d'essayer de la réparer, d'être prêt à évacuer en urgence la station. Ça ne s'est pas fait, donc les mesures que l'agence spatiale russe a prises ont eu l'air de satisfaire les Américains. Et à ce moment-là, on a redemandé donc aux astronautes de revenir à bord de la station et de quitter le module Crew Dragon qui les maintenait en sécurité au cas où il se passe quelque chose.
1: Est-ce que c'est la première fois que ça allait aussi loin, qu'on demandait comme ça aux astronautes de revêtir leur combinaison et de se rendre dans la capsule?
3: Non, c'est arrivé okay. À quelques reprises, en fait. Les astronautes sont formés pour ça. Hein. Il y a vraiment plusieurs gros dangers, de la dépressurisation, un feu à bord, ou alors un gaz qui pourrait les mettre en danger. Ils travaillent souvent, par exemple, avec de l'ammoniac. Et ça, c'est vraiment un gaz, s'ils se promènent dans la station spatiale, il y a vraiment un gros danger. Il faut évacuer ou, en tout cas, se dépêcher d'aller dans les capsules pour se protéger. Donc, ce sont les 3 dangers majeurs, en fait, qui sont présents dans la Station spatiale internationale. Et au cours de leur formation, qui dure quasiment 2 ans, en fait, ils sont habitués, ils sont formés dès le début à parer à ce genre de situation. Donc, ils sont prêts, ils étaient prêts à agir et à appliquer toutes les mesures qu'ils ont apprises. C'est simplement La station spatiale, c'est une vieille station. Ça fait plus de 20 ans qu'elle est là. On sait qu'en 2030, on va s'en séparer. On sait aussi que les Russes voulaient abandonner la station, en fait, abandonner leur responsabilité de la station en 2028. Les Américains les ont réussi à les raisonner, puis à abandonner finalement en 2030. Et d'ailleurs, c'est SpaceX, encore une fois, qui a le contrat pour pouvoir désorbiter la station et venir la faire se désintégrer en partie dans l'atmosphère terrestre dans les années 2030. Et donc, c'est une vieille station et ces genres de problèmes-là vont arriver de plus en plus, notamment du côté des modules russes qui semblent beaucoup moins fiables et qui sont très importants en fait pour la station spatiale internationale, parce que ce module-là en question, par exemple, il abrite deux quartiers d'astronautes, il sert aussi à s'entraîner avec un tapis roulant pour pouvoir faire son sport 2h30 par jour. Ça permet aussi, il y a un système qui permet de transformer l'humidité de la station en hydrogène et en oxygène. Donc ce module-là, il est fondamental et on veut pas le perdre. Donc s'il commence à y avoir des fuites, ça devient de plus en plus problématique.
1: Est-ce qu'il y a régulièrement des travaux, entre guillemets, urgents ou des travaux, j'imagine, d'entretien, de réparation? Comme vous l'avez dit, la station est vieillissante. J'imagine qu'il y a davantage de travaux de rénovation, de réfection à faire pour essayer d'étirer son nombre d'années, là.
3: Oui. Et puis, ils n'ont pas de programme de rénovation comme on a au Canada pour leurs impôts. Donc, non, et oui, une des grosses tâches, en fait, des astronautes, une grosse proportion de leur tâche, c'est de faire de la maintenance, en fait, de cette station spatiale internationale, parce que c'est leur espace vital, hein, c'est ce qui les protège en fait du vide extrême, parce que l'espace est un milieu très très dangereux. Et ce petit espace-là, il faut qu'ils le protègent, parce que c'est là où la vie est concentrée en fait à cet endroit-là. Et il faut qu'ils en fassent très très attention. Donc une grosse partie de leur travail, c'est de faire cette maintenance-là. Généralement, il y a entre 7 et 11 astronautes à bord de la Station Spatiale Internationale. Des fois, c'est arrivé qu'on descende à 4 ou 3 dans des périodes justement où on a eu des problèmes avec des capsules et qu'il a fallu faire des relais plus rapides en fait, qui n'étaient pas prévus d'astronautes. Et à ce moment-là, quand on est à 3-4 astronautes simplement dans la bord de la station, ben, l'essentiel des tâches est consacré en fait à la maintenance. Et on n'a plus le temps de faire les tâches qui sont consacrées aux expériences scientifiques. Oui, ça prend beaucoup d'humains pour pouvoir l'entretenir et la maintenir. Et au bout d'un moment, on va lui dire au revoir, tout simplement, en 2030, et la remercier pour ses bons et loyaux services.
1: Oui, c'est ça.
3: Et passer à autre chose.
1: L'aspect laboratoire, l'aspect expérience scientifique est comme relégué au second plan maintenant, étant donné l'entretien qu'on doit faire. C'est ce que je comprends.
3: Oui, mais il faut pas oublier que les astronautes eux-mêmes sont aussi des sujets d'études scientifiques, parce que la santé des humains à bord est fondamentale. Donc en permanence, on étudie ce qui se passe sur le corps humain de ces astronautes-là. Donc il y a toujours cette dualité entre la maintenance à faire et les aspects scientifiques que représentent ces astronautes qui sont, et je mets des guillemets bien sûr, hein, j'espère qu'ils me pardonneront de parler comme ça d'eux, mais ce sont des gros cobayes pour la science, qui se dédient corps et âme à la science sur leur propre corps, pour qu'on étudie les effets de l'espace sur justement le corps humain.
1: Donc voilà, fuite détectée, réparation, on a évacué temporairement des astronautes, il y a eu des réparations, ça satisfait, comme vous le disiez, la NASA. Donc retour, entre guillemets, à la normale au sein de cette station spatiale internationale. On trouvait intéressant de faire le point avec vous, Olivier Hernandez, astrophysicien et directeur du Planétarium de Montréal. Merci beaucoup, M. Hernandez, d'avoir été là.
3: Merci beaucoup.
1: Au revoir.
3: Au revoir.
1: Jean-Nic Tremblay est en studio pour Tout Terrain ce dimanche. Bonjour, Jean-Nic.
4: Bonjour, Mathieu.
1: À l'émission dimanche.
4: Est-ce qu'il vous arrive, en passant dans certaines grandes surfaces, de reluquer parfois comme ça les vélos électriques qui, pour dans certains cas, coûtent pas très cher?
1: Je ne suis pas encore là.
4: Hein? Mais ça se pourrait que vous disiez, ben, moi, avoir un vélo avec ce qu'on appelle les fat bikes, là, avec les gros pneus et avec la batterie. Mais sachez que les vélos ne sont pas tous nés égaux. Ceux qui arrivent, notamment, il faut le dire, de la Chine, ne sont parfois pas du tout réparables.
1: Ah,
4: ce qui fait que vous allez payer un montant, je sais pas, 1 300 1 400 $ pour un vélo beaucoup moins cher qu'un vélo fait au Canada, au Québec ou aux États-Unis. Je veux dire, c'est une bonne affaire. Mm-hmm. Ouais, c'est une bonne affaire, mais quelques semaines après, si jamais il y a un problème avec la batterie, c'est fini. Oups. Il y en a plein de ces vélos-là qui se retrouvent à la poubelle. Ça devient carrément des vélos jetables. Reportage là-dessus de mon collègue Alexis Gacon. Et évidemment, on va essayer de parler d'IA. Et Léo Major, vous connaissez ce héros de la Deuxième Guerre mondiale. BD qui lui est consacré et qui arrive dans les librairies en ce moment. On va en parler avec les scénaristes.
1: On vous écoute, Jeannick, à tout à l'heure. Merci beaucoup. Cette semaine, donc, à l'émission à la technique, Martin Lavoie et Sylvain Trottier, édimestre de Midi Info, Mathieu Lézère à la

0: Recherche en alternance, Karine Guillemette, Média Laoui, Moustapha Merouani, Samy Rebaïen, Hugo Métro et Félix Gagnon. À la réalisation, Guillaume Côté-Légaré et Mathieu Lézard, la rédactrice en chef de Midi Info, est Carole Aoun. Voilà pour cette édition de Midi Info. Gros merci d'ailleurs à toute cette équipe pour l'accueil en ce vendredi. Alec sera de retour lundi avec vous. Je souhaite une belle fin de semaine, bonne fin de journée. Au revoir.
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4: Et bonjour à toutes et à tous, ici Julien Sturbois, il est 13h et c'est le moment des informations. Le ministre de la Sécurité publique de la Saskatchewan, Michael Veger, qualifie de révélatrice sa récente visite à Pelican Narrows survenue la veille de la fusillade mortelle de lundi. Après avoir constaté le climat d'insécurité auprès des leaders locaux, le ministre promet du renfort. La province va déployer des agents de son service de maréchaux dans cette communauté du Nord et étudie le financement d'un agent de sécurité communautaire alors que la GRC recherche toujours le suspect du meurtre. Parlons maintenant d'un nouveau centre d'hébergement de transition qui vient d'ouvrir ses portes à Meadow Lake. Il permet d'accueillir les femmes et les enfants qui fuient la violence interpersonnelle. Un projet qui offre un logement sécuritaire et abordable à 3 familles et 3 personnes seules. Financé par les gouvernements fédéral et provincial en partenariat avec le conseil tribal de Meadow Lake, l'établissement propose un accompagnement adapté et soutien psychologique, tout en proposant des soins axés sur la culture pour aider les résidents à rebâtir leur autonomie. Au national, environ 12 millions de Canadiens devraient recevoir dans leur compte bancaire l'allocation canadienne pour l'épicerie et les besoins essentiels. Annoncé en janvier par le gouvernement Carney, ce versement supplémentaire de ce qu'on appelait auparavant le crédit pour la TPS vise à réduire la hausse du coût de la vie. Cette aide financière est calculée automatiquement d'après la déclaration fédérale de revenus. Le premier ministre Mark Carney a visité une épicerie à Toronto ce matin pour souligner cette nouvelle mesure.
5: Et on va augmenter le montant pour cette allocation de 25% à partir de maintenant. Et c'est vachement important pour 12 millions de Canadiens.
4: Le montant varie selon la taille du ménage. Un adulte sans enfant peut recevoir jusqu'à 267$, alors que le montant est de 533$ pour un couple avec 2 enfants. Et si on se penche sur ce qui se passe ailleurs dans le monde, les États-Unis accentuent encore la pression sur Cuba. Washington impose de nouvelles sanctions au président Miguel Díaz-Canel et à 2 membres de la famille Castro. Dès demain, les paiements par carte de crédit Visa et Mastercard seront suspendus en raison des sanctions américaines déjà en vigueur. La Havane, de son côté, dénonce une escalade et promet de résister à ce qu'elle qualifie d'attaque impériale. Voici les précisions avec Omar Ouaman.
6: Miguel Díaz-Canel, le président cubain, était déjà sous sanctions américaines depuis l'an dernier. Washington l'accuse d'avoir réprimé des manifestations en 2021. Mais cette fois, les États-Unis élargissent leur cible. Plusieurs proches du pouvoir cubain, des membres de la famille Castro, dont certains acteurs clés du rapprochement historique entre La Havane et Washington en 2015, ainsi que le ministère des Forces armées révolutionnaires figure désormais sur la liste noire du Trésor américain. Le chef de la diplomatie américaine, Marco Rubio, veut, selon ses mots, démanteler le cartel militaire qui contrôle une grande partie de l'économie cubaine. Conséquence directe, plusieurs groupes hôteliers étrangers ont quitté l'île ces dernières semaines et Cuba a annoncé la suspension dès demain des paiements par carte Visa et Mastercard, ce ce qui devrait affecter lourdement le secteur touristique déjà quasiment à l'arrêt.
4: Et c'était Omar Ouaman. Maintenant, du côté du Moyen-Orient, le président libanais Joseph Oun accuse l'Iran d'utiliser le Liban comme une monnaie d'échange dans ses négociations avec les États-Unis. Dans une entrevue accordée à CNN, il a aussi mentionné que le Hezbollah doit comprendre que la diplomatie

0: diplomatie est la seule solution au conflit avec Israël. Le Hezbollah a rejeté hier l'accord de cessez-le-feu avec l'État hébreu négocié à Washington entre le Liban et Israël. Pendant ce temps, dans les derniers jours, les frappes ont touché un hôpital dans le sud du Liban. Timur Ozturk s'est rendu à un rassemblement de soignants devant l'hôpital Rafik Hariri à Beyrouth.
1: Devant l'entrée de leur hôpital, ils sont une trentaine de soignants et de personnel administratif rassemblés derrière une banderole « Stop au massacre des équipes médicales et des ambulanciers ». Wissam, anesthésiste en blouse blanche, dénonce les frappes israéliennes contre les soignants.
2: Ces attaques sont inacceptables au regard du droit international et des droits de l'homme.
1: Après le récent bombardement de l'hôpital de Tir, Rana, employée administrative, est inquiète.
3: On est tous exposés, on s'attend à être la prochaine cible. Mais nous ne pouvons pas rester les bras croisés. Nous devons continuer à soutenir les malades et les blessés qui arrivent à l'hôpital, quelles que soient les circonstances.
1: L'une de ses collègues, Nadia, approche dans son fauteuil roulant. Elle a perdu un membre de sa famille, ambulancier, il y a 2 semaines dans le sud du pays.
4: Il était avec son équipe. Ils allaient secourir des victimes sous les décombres d'une frappe. Quand ils sont arrivés, ils ont été bombardés. Ils sont tombés en martyrs.
1: Selon le ministère de la Santé libanais, plus de 130 soignants ont été tués par l'armée israélienne en 3 mois de guerre.
0: Et c'était Timur Ozturk. Et enfin, de retour dans la province, dans une semaine aura lieu le premier match de la saison régulière des Rough Riders. Et cette année, les partisans pourront profiter des fêtes d'avant-match, les fameux tailgates. Des espaces avec des jeux, des concerts et d'autres activités seront mis en place. Il sera même possible de se prendre en photo avec la coupe grey. L'espace de tailgate sera ouvert au sud du centre Brent avec un total de 200 places pour les partisans détenteurs d'un laissez-passer. Le vert et blanc affrontera les Lions de la Colombie-Britannique pour son premier match à domicile. Et voilà, on vient de faire ensemble donc le tour de l'actualité. Je vous donne déjà rendez-vous à 14h pour le prochain bulletin d'information. Et tout de suite, l'émission La Journée est encore jeune, animée par Jean-Philippe Vautier.

0: C'est très drôle, hein, parce que c'est notre dernier meilleur moment, notre dernière émission des meilleurs moments. En fait, notre dernière émission de l'année, on va sûrement revenir. C'est annoncé? On vient.
1: Que oui.
0: OK, on vient.
1: On l'a appris sur Instagram.
0: Oui, Instagram. Ben oui, c'est le compte de la journée est encore jeune qui m'a appris qu'on venait.
1: Ben oui.
0: C'est bien organisé.
1: Pas qui gère ce compte-là.
0: C'est, il est pas en voyage, d'ailleurs?
1: Ouais.
0: C'est LP Poulet. On remercie, d'ailleurs, si vous nous permettez, toute la gang de la journée est encore jeune qui travaille avec nous depuis des années. On est très chanceux de les avoir et surtout de les garder.
1: Et on a une grosse année, quand même. Une grosse saison.
0: Oui, une grosse saison et demie, je te dirais, là. Ça a été, oui.
1: Alors, ils sont toujours là.
0: On les remercie. Ils sont toujours là. Ils ont toffé. Et puis, ce qui fait que, ben, ça nous rend d'autant plus heureux de quitter pour mieux revenir. Et puis, dans la dernière journée de ce best-of, de ces meilleurs moments, on a évidemment, ben, notre ami, Pierre Brassard, qui
1: Gilles Brassard. Ah, Pierre, en
0: prolongation, parce que c'était son 60e. C'est faux souvenir.
1: On vient de l'entendre.
0: Oui, je sais, mais c'est ce que c'était les 60e. Allez réécouter le prologue. On a célébré 60 ans Pierre Brassard. Et il y a l'autre Brassard, évidemment, Gilles Brassard, les frères Brassard. ça, c'est le scientifique là, qui nous parle de quantique. Écoutez, c'est bon.
2: Olivier, nickel, 24, 7.
1: D'abord, quelques petites réactions suite à la partielle de Chicoutimi. Les journalistes ont demandé à Ruba Gazal de QS ce qu'elle retenait des mauvais résultats de son parti.
3: La question, vous me la posez à chaque sondage.
4: C'est pas votre point de mesure. C'est pas votre point de mesure si ça fonctionne même
3: maintenant,
4: pas.
3: Maintenant, la question, on va se parler un par-dessus l'autre tout le temps, sans arrêt. Je sais, vous aimez peut-être pas ma réponse. Moi, j'aime pas souvent vos questions, mais j'y réponds avec respect. J'y réponds avec respect. Je m'en viens. Il faut me laisser le temps de répondre, messieurs.
1: Bon, ça allait pas super bien.
0: Ça, on a l'air d'accord.
1: Ça, oui, ça, la face de Sol Zanetti en arrière, c'est super. Ça s'est pas arrêté là, elle s'est insurgée contre le coût de la vie qui ne cesse d'augmenter.
3: On a toute une classe politique qui s'en fout puis qui parle de d'autres choses. Allez à l'épicerie, parlez avec le vrai monde comment ils vivent ça, le vrai monde, pas celui de Bernard Drainville.
5: J'ai essayé, Mme Gazal, aujourd'hui, qu'est-ce qu'il y a dans votre cœur pour que vous ayez tant d'agressivité en vous ce matin?
3: Vous qualifiez ça comme de l'agressivité. Moi, je qualifie ça comme une colère saine. Peut-être quand une femme se met en colère, ça ressemble à de l'agressivité.
1: Oui, ouais. Donc, c'est ça. Moi aussi, je pense que je serais gossé si on me demandait « Ça va pas dans votre petit cœur, madame?
0: » Je vous pose la question au bureau, parce que vous avez souvent l'air triste.
1: Oui, c'est vrai. Mais ça va bien, en général, si vous voulez tout savoir.

0: Okay. Le ministre Yann Lafrenière, lui aussi, a pris acte du résultat.
1: Écoutez, c'est des messages qui sont présentement contre le gouvernement qui est en place. Certains sont déçus. Je peux vous dire un autre contre-message de cette même région. Il y a deux semaines, il y a des gens qui m'ont appelé me disant qu'ils voulaient devenir membres de la CAQ. C'était des gens qui n'étaient pas membres du tout avant, qui avaient aimé notre sortie sur le troisième lien avec l'équipe de Christine.
0: Voilà, on a perdu 50 points de pourcentage, mais on a gagné Cynthia Pirégeant. Des Saguenayens séduits par le troisième lien, un peu étrange. Hey. Surtout que c'est pas tout le monde qui aime le plan de Mme Fréchette, si je me fie à Pierre Couture de Radio X.
2: Elle nous a bourré la semaine passée,
3: ouais,
2: là.
3: Ben, on a une poignée dans le dos, Pierre.
2: Poignée dans le dos. Ouais. Hey, le MTQ est sorti pour dire, attends une minute, là.
3: Marche, quoi, cette affaire-là?
2: Fifi, là, relax. Fifi. Ah, ben, ouais, voilà.
3: Fifi!
2: On revient après la pause, on jase de sport.
0: Bon, ouais. D'après moi, ils n'ont pas parlé de hockey féminin, probablement pas. Ce qui m'amène à un autre sujet, cette étude de l'UQAM voulant que les jeunes de nos jours soient de plus en plus misogynes, homophobes, transphobes. Ouais. Toujours à Radio X, les animateurs Jean-Francis Blais et Louis Gauvin pensent que c'est une sorte de backlash. Hein. Les jeunes se rebelleraient contre leurs enseignants d'ECR aux cheveux bleus qui n'aiment pas les hommes.
4: C'est pas un modèle enviable. En fait, c'est un modèle de décrépitude humaine. Puis j'ai pas envie de m'associer à ça.
3: Les jeunes se réveillent.
4: Ah oui, exact.
3: T'as-tu deux des woke?
4: C'est peut-être tant mieux. Woke, c'est d'être éveillé. Fait qu'effectivement, peut-être que les jeunes sont plus woke qu'on pense, mais du bord qu'on aime.
0: Woke du bord qu'on aime. Donc, les jeunes sortent de leur coma empathique pour s'ouvrir sur les valeurs des années 60. C'est une bonne chose, selon eux. C'est drôle parce que j'écoute des bouts de cette émission-là, genre une fois aux deux mois, puis j'ai comme découvert qu'on est leurs amis.
3: T'en voulais une, Cotoli, la v'là,
4: le bon wokisme, Oli. J'ai écouté JS en fin de semaine, il va très bien, si tu le demandes, là.
3: Moi aussi, je l'ai écouté, c'est lui qui faisait.
4: Un play game d'hockey?
3: Oui,
4: d'ailleurs,
3: je capotais.
4: Ah, il va bien.
3: Avec Jean-Phi, puis Oli, là, toute la gang.
4: Toute la gang était là, se vous voyez en boy.
3: Capotait. Quelle analyse fantastique.
4: Ah, ils sont bons.
3: Ce match de hockey.
4: Il aime le patin de fantasy, JS.
3: Ah, wow.
4: Ah, il aime le patin de fantasy, on reste bête quand on entend ça.
0: Bon, ils ont l'air de nous aimer.
5: Ils sont bien familiers, donc.
0: Oui,
5: je les connaissais même pas, moi.
0: Ça a pris 14 ans avant que Jean-Seb puis moi soient amis, puis je suis juste ami avec du monde que sans le savoir. J'ai toujours trouvé ça bizarre, là, que les gens que je cite soient déçus d'être cités. Ben, eux, ils ont l'air contents que leurs idées fassent du chemin. Alors, bravo, Jeff puis Louis. D'ailleurs, Loulou, c'est sensiblement ce que pense aussi Mario Dumont, si je me fie à ce qu'il a dit au TVA Nouvelles au sujet de cette étude sur les jeunes.
6: On a tous un respect pour les personnes, tu sais, qui ont la dysphorie de genre, qui vivent avec une dysphorie de genre, doivent vouloir corriger ça. Mm-hmm. Mais c'est plus ça, là. C'est toute l'affaire trans, là. C'est devenu, tu sais, que tu peux plus dire que ça existe, un homme, une femme. Ça, là, ça a tout fait reculer la cause des homosexuels. Mm-hmm. Il y a vraiment une exagération woke qui a eu, là, un effet, à mon avis, un effet épouvantable. Dans l'avenir, ça va peut-être étudier, le mieux que je l'exprime, étudié par des sociologues. Moi, j'ai des amis homosexuels qui disent, que ça a fait reculer notre cause, c'est épouvantable.
0: Oui, alors, à vous de choisir. Il y a une étude et il y a l'ami homosexuel de Mario qui en revient pas qu'on puisse plus dire qu'un homme et une femme, ça existe. On peut plus dire ça.
5: Non.
0: Donc, c'est ça. En gros, si vous existiez moins fort, vous seriez moins haï.
5: Il n'y a pas un problème de foi, le monsieur, en deux, là?
0: C'est pas un problème d'éclairage.
5: En tout cas, clairement, il est jaune.
0: Oui. Aussi, je voulais pas parler de la poursuite contre un salon de coiffure qui offrait pas d'autre choix que la coupe pour homme ou la coupe pour femme. Mais là, le maire de Louisville, Yvon Deshaies, s'est prononcé. Alors, j'ai pas le choix d'en glisser un petit mot. C'était à Radio Country Pop.
7: Je tiens à dire à tous les coiffeuses, les coiffeurs du Québec, tenez-vous, ça n'a pas de bon sens.
0: Oui, coiffeurs et coiffeuses du Québec, unissez-vous. Bon, sur le fond, je suis un peu d'accord que ça n'a pas vraiment de bon sens, mais les analyses du Winston Churchill du SprayNet ont encore moins de bon sens.
7: Tantôt, nos jeunes, là, ils vont arriver, là. Oui, ben, j'ai un pénis, mais je ne sais pas si j'ai un pénis. Je ne sais pas si je ne veux. Tu sais, comprenez-vous, ça va aller... aussi fou que ça.
5: Ouais, on savait pas qu'on prononçait une vulve.
0: Oui, on sait plus, on a des vulves. Quoi faire, donc, selon M. Deshaies?
7: On est toujours sur la coquille 2. Moi, je leur dis les œufs, cassez-les l'œuf. Mais on a ça à faire. Puis, si on m'appelle pour un rendez-vous, oui, je veux savoir, sans dire le mot, sans dire êtes-vous une femme ou un homme, je veux savoir qui vient. Alors, le gars va me dire, la personne va me dire, non, c'est X au téléphone. Et moi, j'y mange la merde.
0: Bref, c'est le maire de tous les citoyens de Louisville, sauf ceux qui sont pas sûrs d'avoir une ville. D'ailleurs, il était aussi question des trans dans le discours sur l'état de l'Union de Donald Trump hier soir. L'Union va pas bien.
8: Mais assurément, on peut tous être d'accord qu'aucun État ne peut arracher des enfants aux bras de leurs parents et vraiment opérer cette transition vers un autre genre sans même en parler aux parents. Il faut l'interdire. Il faut l'interdire sur le champ.
9: Look, nobody stands up. lever.
8: Personne qui se lève. Ces gens-là sont fous, je vous le dis.
0: Ouais, il parlait des démocrates. Ouais. Les démocrates qui sont des crazy people, donc parce qu'ils applaudissent.

0: Cette fiction d'enfants arrachés des bras de leurs parents pour se faire couper la zouine. Et lui, ben, il mériterait la médaille d'honneur du Congrès.
1: J'ai toujours voulu cette médaille, mais on m'a dit que je n'avais pas le droit de me l'octroyer moi-même. Mais si jamais cette loi est adoptée, je me joindrai à vos rangs.
0: Voilà, alors il venait de donner un ancien soldat. Donc rappelons que cet homme a évité le Vietnam grâce à une excroissance osseuse au pied faussement diagnostiqué par un ami de son père. Encore chanceux qu'il soit pas parti avec la médaille d'or de Matthew Ketchuk.
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3: Quand on est un artisan d'une émission à ici première à la radio, il n'y a rien comme le sentiment de grande joie et d'accomplissement qui nous habite quand on voit notre nom mentionné dans l'infolettre mensuelle que les patrons envoient, vous le savez.
4: Ben, hein? Oui.
3: Et on imagine que c'est un peu comme ça que se sent notre invité d'aujourd'hui, lui qui vient de recevoir l'équivalent du Nobel d'informatique avec son collègue Charles R.H. Bennett. C'est le prestigieux prix A.M. Turing. C'est Monsieur Gilles Brassard qui est avec nous. Premièrement, félicitations et merci d'être parmi nous, Monsieur Brassard.
5: Merci.
3: Écoutez, c'est le prix le plus important dans votre domaine. Il se joint à un nombre de prix assez volumineux. J'imagine que votre manteau de cheminée est rendu pas mal plein, Monsieur Brassard.
5: J'avoue que je fais pas la collection.
3: Mais écoutez, sinon vous achèterez une nouvelle cheminée parce que j'ai l'impression que ça va continuer. Vous avez appris ce.
5: Il y a pas de manteau.
3: Il y a pas. Ben bon, on va vous payer un manteau à gang. Surtout pour ce. Ce genre de prix-là, qui est le prix le plus important de votre domaine, sait que celui fait particulièrement plaisir parce que il récompense un informaticien, non pas un physicien. On l'a répété depuis le début des entrevues dont on parle, quand on vous parle. Mais c'est quoi la différence entre un informaticien et un physicien dans ce contexte-là? C'est une question pour le docteur Barrette qui était mêlé, là.
5: Ah bon, d'accord, c'est bon. Ah ben, écoutez, c'est quoi la différence? En fait, la beauté de la chose, c'est qu'il n'y en a pas. C'est-à-dire que les travaux que j'ai faits avec mon collègue Charles Bennett, c'était vraiment le résultat de la rencontre entre l'informatique, moi, et la physique, lui. Ouais. C'était une chose qui, à l'époque, était totalement inusitée. Les physiciens et les informaticiens, ça se parlait pas. Ou quand ça se parlait, ça se comprenait pas parce que c'était des langages différents. Mais nous, on s'est compris. Et c'est en apportant mon expertise d'informaticien à la table et lui son expertise de physicien et en mettant ça ensemble, c'est comme ça qu'on a réussi à faire des choses qui n'étaient pas possibles pour ni l'un ni l'autre en isolation. Donc c'est vraiment un bel exemple de recherche interdisciplinaire.
3: Depuis le début de la journée, on va entendre parler et puis on va continuer à en entendre parler de la quantique, la physique quantique, la mécanique quantique. Et puis on fait tous semblant qu'on connaît ça. Mon collègue Jean-Sébastien Girard, qui connaît rien de rien, me dit c'est quoi la différence entre, par exemple, la mécanique newtonienne et la physique quantique? Pourquoi
4: Il y a une subtilité qui est
3: différente entre les deux. Oui. Mais c'est quoi la différence? Qu'est-ce que c'est la quantique là-dedans?
5: Bon, la différence. La théorie quantique, c'est inventé au début du 20e siècle, donc c'est pas nouveau. Et le but, c'est d'expliquer les phénomènes qu'on observe à très, très petite échelle. Alors que la relativité, qui a aussi été inventée au début du 20e siècle par Einstein, sert surtout à comprendre les phénomènes à très large échelle, genre cosmologique. Bon. Alors, ce qui se passe à petite échelle, c'est que les choses ne se passent pas comme on est habitué à voir, nous, avec nos yeux macroscopiques. Il y a toutes sortes de choses qui se passent qui sont inusitées, si on n'est pas habitué, mais qui deviennent très naturelles une fois qu'on s'est lavé le cerveau, comme moi. Je trouve ça, pour moi, ce que je trouve pas naturel, c'est qu'on peut pas passer à les murs, enfin, même, je comprends ça. Les personnes quantiques peuvent le faire. Pourquoi pas moi? Je comprends pas.
3: Mais bon. J'adore ça, parce que c'est une immense liberté que vous vous donnez dans cette possibilité-là. Et votre cerveau vous permet de trouver des solutions. Une de ces solutions-là, puis c'est un peu pourquoi on vous a remis ce prix-là, c'est la cryptographie quantique. Cryptographie quantique, ben nous, on connaît ça, là, on en jase souvent, là, mais pour Jean-Sébastien, encore une fois, qui est mélangeant,
4: c'est quantique ou quantique?
3: Ah, ben c'est ça, c'est bien embêtant.
5: Ah, ben en passant, quantique et quantique, Les deux se disent. Il n'y a pas d'erreur. Alain Aspect dit quantique. Moi, j'ai dit quantique, mais on n'est pas jamais quand même.
3: Dans cette cryptographie quantique, qui en fait est une théorie, je dis une théorie, en fait c'est ça pourquoi on vous a récompensé, c'est un peu un appel, et puis c'est ce que vous faites avec la remise de ce prix-là, vous en profitez pour nous

0: vous avertir. C'est l'infrastructure qui nous protège en ce moment dans le monde informatique, qui est votre domaine, est extrêmement à risque à cause de l'informatique quantique et votre découverte permet de nous protéger. Donc, qu'est-ce qu'il faut faire aujourd'hui? Faut-tu changer nos mots de passe?
1: C'est pas à ce niveau-là qu'est le problème.
0: Ah, mon Dieu.
1: C'est toujours bon de changer ses mots de passe, mais à un moment donné, quand on a trop, on sort. ça me choque tellement qu'à chaque deux années, mon système d'exploitation me dit qu'il faut changer mon mot de passe.
0: Alors que vous avez inventé les mots de passe, c'est franchement maudit.
1: Ça m'a pris deux ans pour l'apprendre, le voyage change. Voyons donc. C'est bon.
0: Mais vous savez, vous dites que qu'il faut être très alerte parce que notre infrastructure de protection en ce moment va être complètement par terre à partir du moment qu'un ordinateur quantique digne de ce nom va voir le jour. Mais ça veut dire quoi, ça?
1: D'accord. Alors, ce qu'il faut comprendre, c'est que l'Internet en particulier, mais plus que ça, depuis... Je sais pas, 40 ans. En tout cas, depuis qu'il y a un petit cadenas qui est apparu dans vos navigateurs.
0: Ah, ben oui.
1: Qui est HTTPSS pour sécuritaire. Le petit cadenas qui est supposé dire, faites-vous en pas les boys, tout est confidentiel. Ben, c'est la rigolade. Ça marche pas.
0: Bon, c'est super.
1: Non, c'est, ben, on s'entend. C'est possible qu'aujourd'hui, c'est encore bon.
0: OK.
1: Mais, c'est, ce qui est vraiment grave, bon, comment dire? Ce qui se passe, c'est que, tous ces systèmes-là qui étaient inventés dans les années 70, hein, ça ne date pas d'hier. Dans les années 70, il y a deux équipes qui ont proposé des façons de, excusez le jargon, d'établir une clé secrète.
0: Ouais.
1: La clé secrète, c'est ça qui va permettre de communiquer confidentiellement. À partir du moment où deux personnes ont une clé secrète, une clé que eux seuls connaissent, la clé, c'est juste une chaîne de bits, à partir du moment où deux personnes partagent cette clé secrète et qu'elle est effectivement connue de personne d'autre, ben, ils peuvent utiliser des méthodes standards pour chiffrer et déchiffrer l'information et communiquer de façon à peu près confidentielle. Si la clé est aussi longue que le message qui va s'envoyer, c'est parfaitement confidentiel. Si elle est plus courte, ben, c'est pas si mal non plus. Mais pour ça, il faut établir la clé. Il faut avoir une clé secrète entre deux personnes qui veulent communiquer. Et ça inclut une personne comme vous et moi, qui veut communiquer avec un serveur comme Amazon. Lorsqu'on veut établir une session avec un provider.
0: Pour payer des factures, peu importe ce qui se passe.
1: Peu importe, avec Hydro-Québec, n'importe quoi, ou Bell. Donc, pour établir une session, un usager normal, un citoyen comme vous et moi, doit établir, sans s'en rendre compte, mais il doit quand même établir une clé secrète entre son ordinateur et le serveur du service.
0: Ouais.
1: Bon. Et la façon que c'est fait était un échange de messages et la sécurité de ce système-là dépend d'une hypothèse non démontrée, d'une croyance que certains problèmes spécifiques sont tellement difficiles à résoudre que même un ordinateur prendrait la durée de l'univers pour le résoudre.
0: J'ai presque compris, et ça, je trouve que c'est votre grand talent, parce que la situation actuelle, c'est que je ne suis pas en train de paniquer, malgré ce que vous venez de me dire. Donc...
1: Ben, parce que j'ai encore rien dit, là. Non. Vraiment bonne. Laissez pas trop loin le bouton panique.
0: Mais ça... Alors, le fait que, mais écoutez, je dois vous arrêter, mais la première chose que je vais vous demander, c'est êtes-vous disponible demain? Parce que j'aimerais faire la suite de l'entrevue. C'est même pas une blague.
1: Ouais. Oh, oui. J'ai fini?
0: Ben, c'est parce que, vous savez, il y a M. Barrette et M. Reyes qui sont ici. Il faut absolument qu'on leur parle. Et là, je serais très partant pour continuer ce truc-là. Parce que, sincèrement, cette situation-là me rend nerveux. Et j'aimerais qu'on puisse approfondir cette situation-là. En attendant, je vais passer à mes anciens politiciens. Et je vais vous remercier, M. Brassard. Et on recommence demain. Oui, dites-moi tout.
1: Je vais quand même vous demander une minute.
0: Ah oui, d'accord. On parle de politique.
2: Chronique.
1: Donc, le problème, c'est que cette façon d'échanger d'établir les clés.
0: Oui.
1: On sait comment briser avec l'ordinateur quantique, puis on va se dire, ben, tant qu'il n'y a pas d'ordinateur quantique, c'est pas grave.
0: Mais là, il s'en

0: il y en a, là. Il y en a, il y en a pas un à Drummond ou à Sherbrooke, d'ailleurs.
1: Oui, mais pas assez gros, pas assez gros pour ça.
2: OK, OK.
1: Mais, non, non. Mais le vrai problème, c'est que toute l'information qui a circulé dans le passé a pu être prise en note par des entités malveillantes sous une forme qu'ils étaient incapables de déchiffrer à ce moment-là. Puis le jour qu'il y a un ordre du quantique, ils peuvent sortir tout ça de la boule à nit et tout déchiffrer rétroactivement.
0: Mais,
1: et donc, tout ce que vous avez confié à l'Internet depuis que ça existe, tout ça va devenir un livre ouvert.
0: Et c'est quand, ça?
1: Ben, alors, c'est pas clair, là, demain, non, mais...
2: ça va être d'actualité si vous revenez, en tout cas.
1: Je vais revenir demain pour vous dire que c'est fait.
0: Ah, ben,
1: donc, je vous souhaite une bonne nuit. Oui. Une bonne nuit. Tu vas bien dormir ce soir.
0: Ben, qu'on se soit fait un nouvel ami qui va nous annoncer la fin du monde. Soyez à l'écoute demain à 13h. Monsieur Gilles Brassard, encore une fois, bravo. On se reparle demain. Ouais. Merci énormément.
1: À 13h, je suis pas sûr, mais on va pouvoir coordonner ça à quel moment je suis libre.
0: Merci énormément. On se reparle. Au revoir. Merci.
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4: Oh, yeah. Vous aviez oublié mon jingle.
0: Ben ouais, ça fait super longtemps avec du hockey pis tout.
4: Oui.
0: Suzy.
4: Allô. Vous avez, ben rebonjour. Je suis de retour à la chronique.
0: Ben oui.
4: Vous avez peut-être dû penser ça, mais j'étais en France, Olivier, un long mois chez les cousins. Oui. J'adore Paris, mais je me sens jamais vraiment à ma place là-bas. Là.
0: Ouais.
4: Non, je suis toujours dans Piste Cyclable. Fait que c'est ça. Mais ça reste une ville magnifique avec une architecture arrogante. Leur Zara est plus beau que notre Parlement, c'est hallucinant. Mais je me sentais quand même proche de la maison malgré la distance parce que le Québec a brillé de mille feux pendant mon séjour. Et je parle pas de mes prestations de stand-up qui ont été ponctuées de longs silences suivies de « Ah, oh, je pense que vous dites pas ça, salopette. Hein? Ah bah si, on le dit. Ah, OK. mais le Québec a brillé et j'ai été aux premières loges de plusieurs de ses triomphes. Le premier marathon de Jay du Temple, le premier Bercy de Charlotte Cardin, les premiers anchois de Mégane Brouillard, ça m'a bien été ça. J'ai raté quelques événements de l'actualité canadienne et québécoise. J'ai fait mon rattrapage en revenant, mais il y a des choses que je savais déjà. L'affaire de Radio-Canada qui est envahie par les communistes, je le savais. Ouais. J'avais compris ça quand j'avais allumé ici première cet automne puis que j'avais entendu Leslie Chesterman dire que c'était difficile de manger du poulet québécois après avoir goûté au poulet de Brest. J'étais comme les bolcheviks sont parmi nous. J'ai surtout raté la série contre Tampa Bay, la province entière contaminée par la fièvre des séries. Quel beau moment de vivre ensemble. Les frissons. Je me réjouis de pouvoir en vivre une autre parce que moi, vous savez, je fais partie de ces poseurs qui sautent à pieds joints dans le hype des séries alors qu'on suit pas vraiment la saison le reste de l'année. Des gens qui se galvanisent et qui deviennent plus fans que les vrais fans grâce à leur merch. d'ailleurs, j'aimerais remercier les vrais fans qui nous accueillent à bras ouverts. Hein, les gens qui pourraient être irrités de devoir expliquer c'est quoi un icing au mois de mai, mais qui choisissent la bienveillance. Très 2024 de votre part, merci.
0: Ouais.
4: Et j'ai même envie de leur rendre hommage, Jean-Philippe. Hein, inspiré notamment par Marc-André Grondin qui présente les matchs sur une des chaînes sportives qui où sont présentés les matchs. J'ai envie d'entrer dans cette mouvance de poésie sportive. Moi, j'adore ces moments fédérateurs où tous les médias essaient de nous émouvoir avec des montages musicaux, des tirades, des genres de poèmes. Ça fonctionne toujours, c'est fascinant. Hein, parce que, tu sais, du Coldplay tout seul, c'est plate. Mais mets ça par-dessus des images de trois gars défoncés qui crient « racaille » aux arbitres. Puis là, ça devient vraiment prenant. Alors moi, j'ai préparé un hommage sous forme de slam approximatif. Je me suis dit que j'allais faire œuvre utile parce que les femmes sont sous-représentées dans les slams sportifs. Je sais pas si ça vous dit ça.
0: J'ai des statistiques si c'est troublant.
4: J'imagine qu'on parle moins vite à cause de notre morphologie. Fait que c'est moins d'argent à faire, en tout cas. mais je c'est la moindre. Puis vous avez fait un slam pour moi, alors c'est la moindre des choses de m'humilier comme vous l'avez fait. Je dédie ce slam à mon frère avec qui j'ai vécu mes premières séries éliminatoires il y a plus de 20 ans. Mon pauvre frère que je bombardais de questions auxquelles il n'avait aucune réponse parce qu'elles concernaient toute la vie privée d'Antoine Vermette. Antoine Vermette, c'est le mien.
0: Ah oui, hein?
4: Ah oui, mais je retourne pas là. Évidemment, je suis pas payée pour faire ça, hein, pour ce slam-là, parce que j'ai pas pu avoir mon cachet. C'est comme pour les dons de voyance, on peut pas recevoir d'argent pour ça parce que c'est trop un don de soi.
0: Ouais.
4: Pour l'interprétation de ce slam, mon inspiration, c'est Daniel Boucher à la Saint-Jean meets un hologramme de Marguerite Bourgeois au musée Pointe-à-Calière. Alors, attention. C'est-tu clair pour vous, ça? Ouais, attention. Ouais. 3, 2, 1... Montréal. La ville est à feu et à sang versé. La ville est au jeu et au gant droppé. Ouf, les frissons de lui. Une seule coupe Stanley au bout de la nuit. Une seule coupe serrée pour les vestons de Saint-Louis. Martin, c'est beau, par exemple. Coup de patin, coup sifflé dans les gradins pleins de PDG. Le cœur qui veut nous sortir du gilet quand la POC veut pas rentrer dans le filet. Blanc sur rouge, rien ne bouge, rouge, bleu, blanc, tout foulé. En tout cas, ça, c'est beaucoup plus générique.
0: Ouais.
4: Attention, hommage niché aux fans purs et durs qui battent la mesure, qui veillent au grain, qui savent le chemin, qui compilent les stats, même

0: des matchs plates qui nous font une belle place dans leur bar Jam Pack. Merci de brandir vos fanions avec nous pauvres morons qui hibernons toute la saison pour se réveiller avec les bourgeons. Merci de nous prendre par la main et de nous rasseoir sur nos tabourets quand on célèbre un but qui est en fait un arrêt. Merci de partager vos analyses élaborées et d'écouter les nôtres qui se résument à « I, c'est serré ». Merci de nous expliquer quand la rondelle se dégage, même si on vient de dire « C'est qui ça, dégage ?» Avez-vous compris? À vous qui comprenez qu'on gagne en équipe, à qui la glace, à nous la glace, à Francis qui attend depuis 93, autant qu'à Geneviève qui prédit Montréal en 16, à ceux qui comprennent les règles et les pénalités, tout comme à ceux qui disent « Hey, crosse quelque chose, là, ce chien !» À ceux qui comprennent qu'au pays du hockey, un fan, c'est quelqu'un qui décide qu'il l'est. Bonne Saint-Jean.
1: Wow, j'ai eu des frissons.
0: Merci.
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4: Ici Émilie Perrault. Aujourd'hui à l'émission, celui que la comédienne Catherine Chabot décrit comme son genre musical préféré, l'animateur de Tellement Courteau sur Ici Musique. Bonjour Alexandre Courteau.
1: Bonjour, salut. J'aime beaucoup la présentation.
4: Alexandre, donc on est habitué de t'entendre à Ici Musique, Tellement Courteau. Le mandat que tu as, c'est pas nécessairement de la musique québécoise canadienne.
1: C'est très large.
4: C'est très large.
1: Bien sûr, on fait de la musique canadienne, la musique d'ici, mais on va aussi ailleurs.
4: Mais là, donc le mandat qu'on t'a donné cette semaine, ça t'a comme permis de revenir à des trucs un peu plus locaux.
1: Oui, tellement. J'étais vraiment contente de pouvoir choisir des chansons pour vous. Est-ce que vous avez apprécié ça?
4: Oui, on a passé une très belle semaine. Pour de vrai, je me sentais complètement en phase avec le printemps et je l'ai dit souvent à mes invités que j'appréciais ta programmation.
1: Bien, content que ça vous ait plu. J'ai essayé de choisir des nouveautés, des trucs qui sont printaniers, qui viennent de sortir, hop, la vie. Et je suis content que ça vous ait plu. Alors, c'était une super occasion de me replonger dans les artistes d'ici. On a tellement de musiciens, musiciennes incroyables.
4: Oui, et t'as un flair assez extraordinaire. Donc, on passe la prochaine demi-heure dans cet univers de Tellement Courteau. Et en deuxième heure, on va découvrir le CV de spectatrice de l'ex-première ministre du Québec, Pauline Marois. C'est Mathieu Gosselin qui va jouer le rôle d'algorithme littéraire. Lui qui est le président de l'Union des algorithmes littéraires. Il va venir lui faire des recommandations personnalisées. Et tous ces gens réunis, donc, pour prouver encore une fois qu'il restera toujours la culture.

0: Cette semaine, c'est Alexandre Courteau qui a été notre programmateur musical invité. Il nous a permis de faire plusieurs découvertes, dont cette nouveauté du Montréalais Miro qui s'appelle Reverse Uno, qu'on n'a malheureusement pas eu le temps de jouer au complet. Là, toi, t'es habitué à ici, musique, vous faites jouer des chansons au complet.
1: Oui, bien
0: là,
1: sûr.
0: Là, il va y avoir des extraits dans la prochaine demi-heure.
1: C'est correct, okay? Je suis à l'aise avec ça, mais là, en écoutant cet extrait-là, je me suis dit, hey, wow, c'est vraiment bon, faut que je le programme à mon émission. Parce qu'en fait, je fais souvent jouer Miro, mais j'ai jamais fait jouer cette chanson-là particulièrement.
0: Bon, parfait. Alors, ça va donner des idées pour ta propre émission. Depuis l'enfance, Alexandre Courteau est passionné de musique. Peu importe le style, il les aime tous. Il a hérité de cet intérêt de son père, musicien et enseignant de musique, qui possédait une grande collection de disques qu'ils alimentaient ensemble lors de visites à la boutique Sam de Records sur Sainte-Catherine. Alexandre, t'avais le droit d'acheter un disque à chacune de tes visites.
1: Ben, en fait, ce qui arrivait, c'est ça. J'ai grandi vraiment dans la musique. Là, il y avait une pile de disques chez nous à la maison. J'ai jamais été plus grand que cette pile-là. Je fais 6 pieds maintenant. Donc, il y avait des centaines de disques. Mon père arrêtait pas d'en rajouter. Et donc, il allait toutes les semaines acheter des disques chez Sam the Recordman. Ouais. Puis là, il me disait, prends-en un, n'importe lequel. Vas-y, prends-toi quelque chose. Puis lui, il s'en allait dans le fond avec son disquaire qui lui avait...
0: préparé des trucs.
1: Exactement. Fait que là, il y avait ses commandes, il venait chercher ça. Puis lui, il passait à la caisse, il achetait ça. Je lui faisais acheter du Pet Shop Boys, puis des affaires, du rap. Puis il était comme, oh, le rap, j'aime moins ça, mais quand même. Et donc, je sais pas, j'ai toujours été entouré de musique. Et même avant ça, avant même d'avoir...

0: genre, tu sais, décélérer, ouais, là, tout jusqu'à ce que je m'entende. Donc, j'ai toujours été dans le monde de la musique. La musique, tous les amis de mon père sont musiciens, ont un lien avec la musique. Moi, j'ai grandi là-dedans.
1: Mais fait ça explique beaucoup de choses, mettons sur toi, là.
0: Oui, exactement. Puis vous m'avez demandé, c'est quand la première fois, que t'as acheté un disque? Je le sais pas. J'en ai aucune idée. Puis je me rappelle très bien d'un souvenir, c'est qu'à un moment donné, mon père me dit, bon, là, je vais te montrer comment le tourne-disque, il marche, là. C'est de même, ça marche. Puis arrête de me le demander. Parce que là, tu sais, je suis tanné de...
1: Autonome, là.
0: Mais c'est parce que là, moi, il voulait pas qu'il abîme. Les disques. J'étais enfant, tu sais, je mettais ça, let's go. En plus, on avait un tourne-disque qui tournait à 33, 45, mais aussi 78.
1: Ouais. Je pense que c'est une grande responsabilité quand c'est rendu à toi de le faire, là. Moi, je pense que mon chum, c'est des enfants sont adolescents, puis je suis même pas sûr qu'ils ont encore le droit de toucher à ça, là. Pour les gens qui sont des amateurs de vinyle.
0: Non, mais moi, c'est arrivé tôt parce qu'il était tanné.
1: La radio jouait toujours chez vous, Alexandre Courteau, même quand vous étiez pas là.
0: Exactement. Et ça, c'est ma mère qui disait toujours, pour les voleurs. Comme ça, s'ils rentrent, ils vont dire, mon Dieu, il y a quelqu'un.
1: Et ça a fonctionné?
0: Jamais, on n'a jamais été volé. Donc, je ne refais pas aujourd'hui, dans ma vie d'aujourd'hui, je ne refais pas ça, mais je devrais le faire encore. Mais c'est vrai, je dis ça, puis à la blague, mais la radio jouait tout le temps, donc j'ai grandi avec la radio. Pierre Pascoe à CKAC, évidemment, j'ai même gagné un concours à Paul Arcand sur une expo de Tintin, alors qu'il était à CKAC à l'époque. C'est un concours matinal, j'ai appelé, j'avais lu tous les Tintins, j'avais eu la bonne réponse, j'avais gagné des billets pour aller voir ça. Donc, la radio faisait partie de ma vie, puis anecdote, Émilie, puis ça, c'est assez fou. Quand je suis allé à l'université, je travaillais au Bilboquet. Donc, je fabriquais la crème glacée du Bilboquet. D'accord? J'étais dans la cuisine.
1: J'aime déjà cette anecdote.
0: On était 3-4 employés. Donc, le patron, Yves Lebuis, que je salue, qui était incroyable, qui m'a montré à travailler. Franchement, c'était extraordinaire. Puis, les deux premières semaines, à un moment donné, il m'a dit, là, Courteau, marche pas. Je vais te mettre dehors, là. Tu sais, ça va pas bien. T'as oublié les pistaches dans pistache. T'as renversé un plat de sirop de menthe. Tu sais, ça marche pas ton affaire. Puis j'ai compris pourquoi ça marche pas. Puis je savais pas au début. Je te regardais aller. Puis j'étais comme, qu'est-ce qu'il y a ce gars-là? T'sais, il est drôle, il est fun, il est intelligent, mais Puis là, c'est parce que t'es à côté de la radio. Puis t'écoutes la radio. Fait que là, je vais fermer la radio pendant 2 semaines. Je te donne 2 semaines. Puis si tu changes pas, genre, t'es dehors. Fait que là, j'étais, oh my God, puis c'est vrai. En fait, mon poste de travail était à côté d'un haut-parleur de la radio. Puis j'écoutais ça, j'étais tellement déconcentré. Faut pas faire ça pour moi. Pas bon, ça.
1: Tu peux pas faire ça en même temps que tu travaillais.
0: Fait que là, il a fermé la radio. Puis après, j'ai arrêté de me tromper. Puis là, j'ai appris. Puis après, c'était parti. Puis là, c'est bon, j'ai travaillé là une couple d'années.
1: T'as étudié la culture japonaise à l'université, Alexandre?
0: Ouais. Ben j'ai fait plein d'affaires là, tu sais, c'est ça. J'ai beaucoup été à CISM, à l'Université de Montréal. Donc c'est la radio étudiante de l'Université de Montréal où j'ai eu une émission en 1997-98, tout ça. Puis pendant ces années-là, à un moment donné, à travers tout ça, je suis allé au Burkina Faso. J'ai fait de la radio en Afrique. J'ai fait des formations tout ça. Donc j'ai passé quelques mois en 1999 en Afrique. Mm-hmm. Puis quand je suis revenu de là, j'avais vraiment eu un choc culturel là. Je savais même plus comment je m'appelais. J'étais comme, ok, qu'est-ce qui se passe? Où est le monde? Où on s'en va? Et j'étais vraiment perdu dans mes études aussi. Je savais pas trop ce que je voulais faire. Puis là, j'ai regardé un peu en arrière en me disant, ben le fil conducteur, c'est la radio. Mm-hmm. J'en ai fait au cégep, j'en ai fait à CISM. Hey, je veux faire ça.
1: Ça m'empêche de travailler comme il faut.
0: Exactement. Donc, je suis trop passionné par ça. J'ai un vif intérêt. Faut que je fasse ça. Faut que je fasse ça d'une certaine manière. Puis là, j'avais des mauvaises notes. J'avais abandonné l'université. Ouais. Fait que là, mon dossier était pas bon. Le seul programme qui m'a accepté, c'était les études est-asiatiques à l'Université de Montréal.
1: Donc, t'as fait ça pour pouvoir faire de la radio étudiante?
0: Puis, non, juste pour... Je me suis dit, je vais faire ça. Ouais. Je fais ça. Puis après, tu sais, je vais aller en communication, okay, là, tu sais, puis ça va me donner quelque chose. Mais là, le premier cours de langue japonaise, ou deux, troisième cours, la prof de japonais, Akimi Sensa, Akimi Mallette, elle me dit, là, Alex, t'es vraiment bon en japonais. T'es super bon, t'as pas d'accent. J'étais là, madame, j'ai jamais fait ça, là. Je vais t'inscrire à un concours.
1: Mais voyons.
0: J'étais, ben là, faites pas ça. 2 semaines après, t'es inscrit au concours d'art oratoire du consulat général du Japon à Montréal. C'est telle date. Ben voyons donc, qu'est-ce qui se passe? Fait que j'ai fait un concours, j'ai participé à ça. Je suis arrivé premier, j'ai gagné le concours
1: d'art oratoire en japonais.
0: J'ai fait un speech en japonais, évidemment catégorie débutant, là, tu sais, devant les autres universités. Puis là, j'ai eu la chance après ça d'aller au Japon. En tout cas, c'est une longue histoire, mais tout ça m'a un jour me ramener à la radio. Mais j'ai appris à parler japonais, oui. Pendant 2 ans à l'Université de Montréal.
1: Alexandre me confiait hors d'onde qu'il pense que c'est la première fois qu'il accorde une entrevue à son sujet.
0: Oui,
1: mais je veux dire, ce sera pas la dernière, là, parce que j'ai l'impression qu'on n'aura pas fait le tour de tout ce qu'on peut apprendre à ton sujet. Ton émission tellement courte.

0: Courteau. Ouais. Donc, c'est diffusé à ICI Musique de 17h à 20h en semaine. T'accompagnes les auditeurs au quotidien à l'heure du souper. T'es comme un genre d'antidote à l'anxiété, à la morosité. Au début de notre saison, t'étais venue surprendre la comédienne Catherine Chabot, oui, je l'évoquais un peu plus tôt, qui dit que son genre musical, c'est tellement Courteau. On va aller réécouter ce moment d'une grande intensité.
1: OK. Assez aimé, fatigué. Oh,
2: mais Alexandre, tu fais partie de ma vie. Je sais pas si
3: mais je le constate.
2: De nombreux Québécois là.
3: J'imagine.
2: Oh wow, mais tu fais du bien. Puis la façon dont tu nommes les groupes de musique bad, bad, not good. C'est comme la façon de le dire qui rend tout ça tellement. C'est du miel à mes oreilles. Tu fais du bien. Ta playlist fait du bien et je ne suis plus. Tu sais, je parlais de la déprime tantôt.
3: Oui.
2: Quand t'es là avec moi, avec nous, à la maison, ben tout se transforme. Ça booste l'énergie, le cœur et l'âme.
0: Et là là, c'était tellement un beau moment.
3: C'est vraiment un beau moment, puis je suis vraiment content parce que ben c'est une comédienne que je trouve fantastique, extraordinaire, et en quelque part aussi, on nomme pas, tu sais, je dis pas bonjour, bienvenue à Tellement Courteau, une émission positive. évidemment, je dis pas ça, mais c'est vrai
0: qu'il y a une intention.
3: Bien sûr qu'il y a une intention derrière avec Luce Bourdage, qui est la réalisatrice de Tellement Courteau. Puis j'aimerais prendre une minute pour parler de Luce Bourdage parce que elle est sur le point de prendre sa retraite.
0: Fait que tu vas perdre ta complice.
3: Exactement. Ça fait 8 ans qu'on est ensemble. Je lui dois tellement de choses. Elle est extraordinaire. C'est elle la tête pensante de Tellement Courteau. Tous ses choix musicaux extraordinaires, ses enfilades de chansons qui vont tellement bien les unes avec les autres. Et c'est la personne avec qui j'ai eu le plus d'émotions en studio. Mmh. Mais c'est dire, Émilie, là, des fois, on est là, on est en studio, on fait jouer des chansons, ben comme, c'est vraiment beau, hein? Ouais, j'aime vraiment ça. Moi aussi, j'aime ça. Puis là, je suis comme, mon Dieu, Seigneur, ça n'a pas d'allure. Vibrer sur les mêmes fréquences qu'une autre personne de cette manière-là, ça m'est presque jamais arrivé. Je pense qu'en 8 ans, 2 fois, on s'est dit, ouais, celle-là, je l'aime moins. OK, parfait. Mais tu sais, ça n'a pas d'allure là d'avoir une...
0: Sur une base quotidienne,
3: connexion comme ça, là, on fait jouer, je sais pas, un nombre incalculable de chansons.
0: Ben, alors, ça se ressent, en tout cas. Je pense que les gens le ressentent, toute la tension, parce que les gens vous confient la responsabilité de leur ambiance musicale et... Ça se sent que vous prenez ça au sérieux.
3: Oui, puis aussi, ben, tu sais, j'étais content que Catherine ait compris tout ça à travers nos choix musicaux. Puis c'est sûr que on va rebondir sur tous les artistes qui eux-mêmes trouvent une solution à leur vie en faisant de l'art et en parlant dans leurs chansons. Ben nous aussi, bien sûr qu'on embarque dans ce discours-là puis qu'on veut parler de ça parce qu'on trouve que ça fait du sens puis que ben ça fait du bien. Donc voilà, j'étais vraiment content.
0: Ben on salue Luce, ta complice. On lui souhaite une belle retraite. Alexandre Courteau, il y a une croyance qui est très répandue. Hein. Souvent, on dit qu'on arrêterait de découvrir de la nouvelle musique quand on arrive à la trentaine, que les gens sont très, très accrochés à ce qu'ils ont écouté dans l'adolescence. J'ai l'impression que c'est pas ton cas.
3: Non, ça, je pense que effectivement, je sais pas, j'ai manqué ce bout-là.
0: Oui.
3: Je sais pas, mais oui, on dit ça. Ouais. Est-ce que c'est vrai? Je sais pas, parce qu'aujourd'hui, c'est tellement facile d'avoir accès à la musique aussi.
0: Mais c'est facile de retomber aussi dans nos...
3: Oh, c'est sûr qu'on peut se tourner...
0: Dans notre confort.
3: Mais moi, je suis pas quelqu'un de nostalgique. Mmh. Alors, j'aime la musique d'antan, du passé. Mmh. Oui, j'ai parfois des chansons qui me rappellent mon enfance, comme tout le monde. Mais c'est pas quelque chose que je recherche. Moi, je recherche toujours la nouveauté. Puis je recherche toujours aussi la définition d'un nouveau Québec.
0: Mmh.
3: Je recherche toujours une nouvelle culture, des nouvelles voix, des gens qui ont une nouvelle avis, qui ont une nouvelle vision. C'est ça qui m'intéresse. Mmh. Donc, moi, quand j'entends, loin de la Robina, puis j'entends sa nouvelle chanson, je tombe en bas de ma chaise. Là, je trouve ça tellement bon, sa vision, son amalgame, où on s'en va, ce qu'on propose, c'est ça qui m'intéresse. Le passé, c'est passé. J'adore Harmonium. J'ai écouté ça quand j'avais 15 ans. C'est super, là, tu sais, je veux dire. Mais c'est bon, là, tu sais.
0: Oui, là, t'as envie de nouveautés. Ben, c'est exactement ce que tu nous as offert cette semaine. Donc là, on va plonger dans ta programmation musicale. Oui. On a commencé la semaine avec cette chanson.

0: C'est tellement bon.
1: Les étoiles filantes, donc, dans la version de Rebecca Jean.
0: Exactement. Chanteuse montréalaise d'origine haïtienne. On a-tu besoin de ça par les temps qui courent? Je veux dire, c'est quoi? C'est du soleil. C'est une chanson qu'on connaît dans une nouvelle version. C'est du créole. C'est plein de choses. Il y a tellement à dire, je trouve.

0: trouve là-dessus. J'ai trouvé ça brillantissime. Et j'écoute beaucoup de reggae. Alors, moi, je suis un grand fan de musique reggae. J'écoute plein d'affaires. Ça va du reggae instrumental aux artistes moins connus, aux artistes comme Bob Marley. J'adore la cadence reggae. J'ai vu Facoli, justement, en concert en 1999 au Burkina Faso. Ça a marqué ma vie. C'était absolument extraordinaire. À l'époque, il n'était pas si connu que ça chez nous. Aujourd'hui, c'est une grande vedette. Alors, content que le choix vous ait plu.
1: Mais vraiment, absolument. D'ailleurs, pour les gens qui nous écoutent en ce moment, sachez-le, la liste de la programmation musicale d'Alexandre Courtois avec tous les noms des interprètes, les titres des chansons, va être disponible sur notre page Facebook. Puis en deuxième heure, quand je vous donnerai le signal, vous pourrez texter le mot culture pour recevoir cette liste-là via la bulle de conversation. Prochaine chanson, on s'en va vers de la musique instrumentale.

0: Le titre de cette pièce, c'est Dimanche. L'artiste, c'est Voyou.
1: Oui, Voyou, c'est un multi-instrumentiste français. C'est le genre de musicien qui me fait vraiment capoter. C'est-à-dire que, ben là, il joue de la trompette, après, il joue de la guitare, là, il s'en va au piano, là, il chante, là, il fait, tu sais, ça me décourage et en même temps, je suis fasciné par ces multi-instrumentistes. C'est un musicien que j'aime beaucoup, qui a fait plusieurs albums, dont l'an passé, un très beau disque sur Henri Salvador, un album de reprise. Quant à moi, un des meilleurs albums de 2025. C'est un arrangeur aussi, réalisateur de disques, qui fait des arrangements extraordinaires. Et là, il va lancer un nouveau disque bientôt, qui s'appelle Chronique Terrestre, volume 2. Ça va sortir le 12 juin prochain. Et ça, dimanche, c'est un extrait de cet album à venir. Et je sais qu'il y aura une collaboration également avec un rappeur, chanteur, R&B, musicien français que j'aime beaucoup, qui s'appelle Thury, qui a participé aussi à l'album. J'ai vraiment hâte d'entendre ça.
0: Et là, on reste dans un rythme qui nous amène vers le sud avec deux artistes brésiliens.

0: C'est ça le genre de semaine qu'on a passé avec toi, Alexandre Courteau.
1: Hey, c'est-tu bon, ça?
0: Donc, Dans le Sud, c'est le titre de cette pièce. Lucas Santana et Flavia Coelho.
1: Exactement. Deux artistes brésiliens qui habitent en France. Alors, et j'y trouve absolument exceptionnel. Vous savez, Émilie, pourquoi je suis pas allée au Brésil encore dans ma vie? Parce que le jour où je vais y aller, je vais rester là. Je pense que je reviendrai plus.
0: Il n'est plus jamais revenu. On l'a perdu.
1: Je veux dire, c'est sûr. Le Brésil, ça représente tout ce que j'aime.
0: Ouais.
1: La plage, la mer, la musique, les harmonies vocales, les percussions. Tu sais, je veux dire, je vais y aller. Diogo Ramos, le Montréalais d'origine brésilienne, des fois, il me dit, Alex, viens avec moi au Brésil. Je suis comme, genre, je peux pas y aller. Je vais tout abandonner. C'est sûr, je reviendrai jamais. Je fais un aller simple. Et donc, ces deux artistes-là sont vraiment exceptionnels. Lucas Santana a sorti cette année un album sur les langues maternelles.
0: Mm-hmm.
1: Et c'est vraiment un très, très beau disque. C'est un extrait de l'album. Il a collaboré, entre autres, avec Gilberto Gil, un de ses mentors, grand musicien brésilien. Puis la musique brésilienne, ben, c'est exceptionnel parce que j'ai l'impression qu'il y a presque toutes les musiques du monde dans une seule musique. Moi, je suis juste un gros fan.
0: Bon, alors pour que ta famille ait encore la chance de t'avoir, tu n'iras pas au Brésil. On va se contenter d'écouter cette musique-là. Et là, tu nous amènes plutôt dans le coin de l'île de l'Orléans. J'ai...

0: Bonus, c'est ça?
1: Oui, en fait, Simon Kearney vient de lancer une réédition de son disque Lille, une version deluxe. Et il y a 6 nouvelles chansons sur cette réédition-là, dont une reprise de Richard Desjardins, d'une grande chanson de Desjardins. Ça, ici, c'est une de ses nouvelles chansons. Et j'adore ça. Out of luck. C'est la mélodie, c'est ça, c'est comment ça tombe sur le rythme. Comme, là, je lève les bras dans les airs, je dis bravo. J'adore Simon Kearney. Et en passant sur l'album, si vous fouillez, il y a une chanson qui s'appelle Hôtel Sainte-Anne-des-Monts. Okay. C'est une reprise de Hotel California des Eagles, mais en québécois, avec une histoire qui se passe. Bienvenue à l'Hôtel Sainte-Anne-des-Monts. C'est absolument extraordinaire. J'adore ce gars.
0: Donc, on invite les gens à aller écouter ce nouvel album de Simon Kearney, version de luxe, donc de son disque Lille. La prochaine, tu l'as évoqué tout à l'heure, c'est la gagnante des Francouvertes cette année. Je...

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1: C'est tellement beau, cette chanson-là. Luce et moi, donc, on se disait récemment, la réalisatrice de Tellement Courteau, hey, celle-là, là, on va la faire jouer des années de temps. C'est comme une chanson intemporelle. On a pensé à Natalia Lafourcade, grande Mexicaine, qui est extrêmement populaire, qui venait à Montréal il y a pas si longtemps, d'ailleurs. Donc, c'est une très belle chanson. Et elle, ben, on la découvre parce que c'est ses premières chansons, Loin de la Robina. Franchement, je la trouve extraordinaire. Avec tout toute son histoire, on sait, son père est musicien.
0: Mais oui, absolument. Aussi. On les a reçus en famille, tous les deux. Allez réécouter ça si vous avez manqué ça. C'était tellement un beau moment entre elle et son père, qui est donc Juan Sebastián Larrobina.
1: Ben, j'ai hâte. Je vais rattraper ça.
0: Ben oui, il faut rattraper ça. La prochaine, parce que je vois le temps qui file, parce que je veux absolument que tu me parles de ça, c'est New Guinea?
1: Oh, New Guinea.
0: OK, on l'écoute.

0: Ah, là, c'est le moment où je voudrais avoir des caméras en studio, là. Ton cœur vient de s'allumer complètement, là, Alexandre Courteau. Qu'est-ce que c'est? C'est un groupe de Naples?
1: Je capote là-dessus, ben, raide. Ça fait 2-3 ans. Même avant, le groupe a changé de nom.
0: Okay.
1: J'écoutais déjà quand c'était dans l'autre nom avant. Okay. Écoute, c'est extraordinaire. C'est un duo, c'est deux gars de Naples.
0: Ouais.
1: Ils sont fous de disco italien, de funk afro-américain, tout ça. Ils font de la musique depuis une couple d'années. Au début, c'était du jazz funk instrumental.
0: Okay.
1: Ils ont fait un album après Bar Méditerranéo, mais tellement bon en 2022. Et là, ça leur a ouvert plusieurs portes, même à l'international. Puis là, je voyais des images sur les réseaux sociaux, mais c'est des centaines de personnes qui tapent des mains. C'est le party, c'est fini. Puis là, ils viennent de lancer un nouveau disque qui s'appelle People of the Moon. Excellent album où ça chante, oui, en italien, mais pas que, en arabe aussi. En fait, on fait le tour de la Méditerranée. On va autant en Afrique du Nord qu'en Italie, qu'en Grèce ou au Liban avec eux. C'est vraiment très, très bon. Disco à fond. C'est pourtant danser, taper des mains, puis en même temps, c'est super actuel.
0: Oui, absolument. Donc, on retient ce nom-là, nous, Ginea. Et là, on a eu un avant-goût de la chanson. On l'écoute cette fois-ci, c'est Karma.

0: Karma, donc une chanson qu'on trouve sur le nouvel album de Jules. Il est en duo ici avec Naomi.
1: Exactement. Et ce que j'adore, Émilie, là-dessus, t'as entendu, c'est comme rap. Et puis là, ça s'arrête et ça retombe et ça repart et boum, boum, on se fait balancer comme ça de haut en bas. J'adore les arrangements là-dessus. Puis j'ai trouvé que Jules, franchement, rafraîchissait le R&B québécois avec son disque. Il vient de lancer un album. Ouais. C'est tellement bon. C'est à la fois sensible et puissant. C'est masculin. C'est tout en tendresse. Puis c'est en beauté également. Puis il fait ça vraiment très bien. Moi, j'ai trouvé que le disque était très, très bon. Nouvel album de Jules.
0: Qu'est-ce que ça fait d'entendre ça, Jules?
2: Ben, mon Dieu.

0: Dieu, ça me touche beaucoup.
1: Hey, hey, salut, Jules.
0: Tellement pour les beaux mots. Salut, ça va?
1: Oui, ça va bien. Je suis content de te parler. C'est la première fois que je te parle. Quelle surprise.
2: C'est une surprise,
0: ben,
2: voilà.
0: Une surprise. Ben, autant pour moi que pour toi, mais merci tellement pour les beaux mots. Ça me touche beaucoup.
2: Est-ce que ça fait partie de tes objectifs, Jules, de renouveler le R&B québécois?
0: Ben, je pense que oui. À quelque part aussi, le R&B, le soul au Québec, j'ai l'impression que ça commence aussi. Là,
2: oui.
0: On a eu là, vraiment des têtes d'affiches comme Corneille il y a de ça plusieurs années. Mais j'ai vraiment l'impression qu'il y a un renouveau présentement dans la culture québécoise avec ce style-là. Puis ben, je suis super contente d'en faire partie, ouais, en fait.
1: Écoute, Jules, je voulais te le dire parce que en fait, j'attendais ton album, ou enfin j'attendais un album comme ça depuis tellement longtemps. Quand il est arrivé, j'étais comme, enfin, c'est ça que je veux entendre. Mais oui, on est rendu là dans l'histoire de la musique. Maintenant, tu t'inscris dans un courant qui est beaucoup plus large que juste le Québec. Et j'étais content d'entendre ton album.
0: C'est tellement gentil, merci. Puis c'est ça, moi, avec cet album-là, je voulais justement faire un espèce de métissage de style, parce que oui, je suis influencée par le soul, le R&B, mais je suis influencée par tellement d'autres choses aussi. Puis j'ai vraiment l'impression que dans cet album-là, j'ai infusé tout ça en même temps. T'sais, fait que ça donne un beau métissage, finalement. Là.
2: Alors, le titre de cet album, on n'arrête pas de dire qu'il est bon, mais il s'appelle « Oublié hier ». C'est sorti le 14 mai, cet album-là. Et là, sur la chanson, donc tu es dans une collaboration avec Naomi, qui est une icône pop. Comment ça s'est passé, cette collaboration-là, Jules?
0: Oh mon Dieu, ça s'est tellement bien fait, super naturellement. Naomi, c'est une amie à moi. Puis en fait, moi, quand j'ai commencé à composer cette chanson-là, j'avais juste la musique avec mon réalisateur et meilleur ami, Olivier Girard. Puis je m'imaginais vraiment comme une girl power energy sur cette track-là. Fait que j'ai tout de suite pensé à Nao. Ensuite, on est allé en studio ensemble. On l'a écrit ensemble. C'est rare que ça arrive, ça, de prendre le temps vraiment d'écrire en duo comme ça. On a tout fait ensemble, puis c'était super plaisant, ça m'a full fait du bien, puis vraiment super naturellement la collabo.
2: Et là, on sait que Naomi est aussi danseuse. Est-ce qu'il y a une chorégraphie officielle avec Karma?
0: Hey, pas encore, mais c'est une bonne idée. Je devrais utiliser ton idée, en fait.
2: Est-ce que on pourra te voir sur scène avec tes chansons bientôt, Jules?
0: Ben, on travaille très fort là-dessus. On est en train de monter plusieurs types de spectacles, des formules plus acoustiques, duo trio, d'autres formules full band. Mais bientôt, là, c'est sûr que j'aimerais ça partir sur la route avec mes chansons.
2: Et là, en ce moment, on te dérange parce que tu es en studio pour le projet Jamais trop tôt du Festival international de la chanson de Granby. Tu as participé, toi, à ce festival-là. Tu avais quel âge à ce moment-là, Jules?
0: Eh mon Dieu, moi, je l'ai fait 3 années de suite à mes 15 ans, 16 ans, 17 ans.
2: Hey, c'est tout jeune.
0: Ensuite, ben, c'est parce que j'ai tellement trippé avec l'équipe que là, je suis devenue, au fil des années, mentor vocal pour ce projet-là. Fait que je fais ça à chaque année. Je fais du mentorat vocal pour les jeunes ados qui passent au festival. Puis là, cette année, c'est les 15 ans de ce festival-là, en fait. Fait que on est en studio pour faire comme une petite chanson pour souligner les 15 ans.
2: Donc, le projet Jamais trop tôt, c'est ça, c'est d'inciter les jeunes dès l'adolescence là, à vivre leur passion.
0: Exactement. Puis c'est un projet aussi qui incite les jeunes à écrire aussi parce que il y a un volet d'écriture à toutes ces chansons-là. Les élèves de partout à travers le Canada, en fait, écoutent... écrivent des textes dans leur classe de secondaire, puis nous on reçoit ça, ensuite on fait des chansons avec ça. Fait que c'est tellement un projet qui est complet là, ça me comble de joie à chaque année m'impliquer là-dedans.
2: Merci beaucoup Jules d'avoir pris un moment avec nous. Donc je rappelle l'album Oublié hier et qui a séduit Alexandre Courteau. Vous pouvez aller écouter ça sur les plateformes. Merci Jules d'avoir pris un moment avec nous aujourd'hui.
0: Merci à vous. Bonne journée.
1: Merci, bye-bye.
2: Ah, tu vois, Alexandre, on t'a fait goûter à ta propre médecine.
1: Ben ouais, c'est une surprise. Je suis content, c'est super.
2: Et tu restes avec nous, parce qu'on n'a même pas encore fait le tour de cette programmation musicale.
1: Parfait.
2: Il reste encore 2 chansons qu'on va jouer dans la prochaine heure.
1: Super.
2: Et dans un instant, on va accueillir rien de moins que l'ex-première ministre du Québec, Pauline Marois, qui a accepté donc de répondre à nos questions du CV de spectatrice. Il y a Mathieu Gosselin également qui va se joindre à nous. Et je rappelle toutes les listes des chansons, toute la liste des chansons choisie par Alexandre Courteau. Vous allez pouvoir retrouver ça sur nos réseaux sociaux. Donc, on se retrouve tout de suite après le bulletin nouvelle.
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5: Et bonjour à toutes et à tous, ici Julien Sturbois avec vous cet après-midi pour suivre l'actualité. Il est 14h et c'est le moment des informations. Les parents d'Henry Losco, le jeune garçon décédé d'une intoxication au monoxyde de carbone, ont intenté une poursuite pour obtenir des dommages et intérêts. Le garçon de 11 ans est mort en décembre dans leur appartement à Regina. La fuite de monoxyde de carbone a été causée par le dysfonctionnement d'une chaudière installée dans l'immeuble. La famille poursuit 4 personnes et entreprises, le propriétaire, le gestionnaire de l'immeuble, l'installateur et le fabricant de la chaudière. Selon le document de poursuite, le gestionnaire aurait retiré les détecteurs de monoxyde de carbone la veille du drame pour les aérer. Les personnes visées par cette accusation n'ont pas encore répondu et à noter que rien n'a encore été prouvé devant les tribunaux. Direction maintenant Saskatoon, puisque le conseil municipal déploie des équipes de soutien autochtones pour renforcer les liens communautaires cet été. Par pair, ces agents passeront 40 heures par semaine dans le centre-ville à Riversdale et Pleasant Hill. En plus de recueillir des données sur la criminalité et les bilans de santé, ces équipes formées en secourisme et en résolution de conflits viendront prêter main forte sur le terrain dès la fin de la semaine. Et d'ailleurs, toujours dans la ville des ponts, après avoir arrêté ses croisières en raison du niveau trop bas de l'eau, le Prairie Lily reprendra finalement ses activités sur la rivière Saskatchewan Sud dans les prochains jours. Daniel Biru a les détails.
6: Après une année à être immobilisé et beaucoup d'incertitudes quant à la reprise des croisières due au faible niveau de la rivière Saskatchewan Sud, le Prairie Lily va finalement pouvoir accueillir ses premiers passagers pour la saison estivale. Suite à d'importantes pluies en Alberta ces derniers jours, l'Agence de la sécurité de l'eau de la Saskatchewan va ouvrir le déversoir du barrage Gardner. Et par la même occasion, cela entraînera une montée des eaux de la rivière Saskatchewan Sud d'un peu plus de 50 cm. Le niveau de l'eau sera alors suffisant pour permettre aux navires de lever l'ancre. En entrevue, le capitaine Mike Stuckhan se dit enthousiaste à l'idée de pouvoir relancer les activités du Prairie Lily cet été. Ce dernier était resté à quai pendant toute la saison 2025. La reprise des croisières se fera à compter du 9 juin prochain. En revanche, l'Agence de sécurité des eaux...
5: Et au national, environ 12 millions de Canadiens devraient recevoir dans leur compte bancaire l'allocation canadienne pour l'épicerie et les besoins essentiels. Annoncé en janvier par le gouvernement Carney, ce versement supplémentaire de ce qu'on appelait auparavant le crédit pour la TPS vise à réduire la hausse du coût de la vie. Cette aide financière est calculée automatiquement après la déclaration fédérale de revenus. Le premier ministre Mike Carney a visité une épicerie à Toronto ce matin pour souligner cette nouvelle mesure.
7: Et on va augmenter le montant pour cette allocation de 25% à partir de maintenant. Et c'est vachement important pour 12 millions de Canadiens.
5: Le montant varie selon la taille du ménage. Un adulte sans enfant peut recevoir jusqu'à 267$, alors que le montant est de 533$ pour un couple avec 2 enfants. Et ailleurs dans le monde, l'Organisation internationale pour les migrations craint que la crise humanitaire en Haïti s'aggrave. L'OIM estime que les attaques armées se répandent et ne se limitent plus aux zones de conflit traditionnelles. Il est donc de plus en plus difficile pour les habitants de trouver refuge. L'Agence des Nations Unies indique que près d'1,5 million de personnes sont actuellement déplacées dans le pays. Haïti, tout particulièrement à Port-au-Prince, est aux prises de la violence des bandes criminelles depuis de nombreuses années. Un mot maintenant à propos de la NASA qui a demandé aux 5 astronautes de la Station Spatiale Internationale de retourner à bord après qu'ils se soient mis à l'abri. L'agence américaine leur avait ordonné de se préparer à une éventuelle évacuation en raison d'une fuite d'air. La NASA

0: et l'agence spatiale russe débattent depuis des mois des causes et des solutions potentielles aux petites fuites d'air à bord du module de service russe Sveda. Il s'agit d'une structure clé de la station spatiale internationale. Le directeur du planétarium de Montréal, Olivier Hernandez, rappelle que le problème était connu depuis un moment.
1: Ce qu'il faut bien comprendre, c'est que cette fuite d'air, elle existe depuis à peu près 7 ans. Alors c'est pas rien. Hein. Et depuis 7 ans, en fait, elle s'aggrave et jusque tout récemment encore, on était à peu près, on perdait environ un demi kilo d'air par jour, là, 500 grammes d'air par jour. Mais depuis le 1er juin, donc très récemment, le demi kilo est passé à 1 kilo par jour.
0: Et aucun astronaute n'a jamais eu à évacuer la Station spatiale internationale en 27 ans d'opération. Et pour finir, de retour dans la province, si je vous disais Grandma Sherry. Si vous êtes sur les réseaux sociaux, peut-être que ce nom vous parle. Derrière ce pseudonyme TikTok se cache Cheryl Whitehawk, une septuagénaire de la Saskatchewan qui cumule plus de 237 000 abonnés grâce à ses vidéos de cuisine bienveillante. 3 ans après ses débuts, son succès l'amène aujourd'hui à la télévision. Elle pilote sa propre émission sur la chaîne autochtone APTN, un projet entièrement animé en langue Dakota où elle continue de partager ses recettes traditionnelles et ses valeurs. Et voilà, on vient de faire ensemble le tour de l'actualité. Prochain rendez-vous à 15h.

0: Ici Émilie Perrault, il restera toujours la culture se poursuit avec l'ex-première ministre du Québec, Pauline Marois. Bonjour.
1: Bonjour.
0: Alors, on est ici pour découvrir la spectatrice en vous, Pauline Marois. Et là, je vais tout de suite te tuer le suspense là, de la très grande question existentielle du CV de spectatrice. Body surfing ou mosh pit, Pauline Marois?
1: D'abord, vous m'avez fait travailler parce que mosh pit, je savais pas ce que ça voulait dire. Alors voilà, ni l'un ni l'autre.
0: Oui, après étude.
1: Oui, après étude, je suis ni l'un ni l'autre.
0: Ni l'un ni l'autre. En tout cas, vous êtes une grande lectrice, ça oui. On le sait. Et l'invitation à notre CV de spectatrice, ça vient en contrepartie avec les services d'un algorithme littéraire humain. Ici, en plus, vous avez la chance d'avoir à vos côtés le président de l'UDEAL, de l'Union des algorithmes littéraires.
2: Oui.
0: Mathieu Gosselin. Bonjour Mathieu.
2: Bonjour Émilie.
0: Est-ce que tu as été inspiré par Pauline Marois?
2: Ah, beaucoup. J'avais un énorme choix, donc il a fallu que je fasse des choix dans déjà des choix.
0: Dans des choix. Ouais. Alors, elle va prendre des notes parce qu'elle a son cahier avec les titres et tout ça. Et toujours Alexandre Courteau, la programmation. Oui. Salut Alex.
3: Salut.
0: Un peu de japonais pour nous?
3: N'importe quand, ça me fait plaisir. Vous voulez que je vous sorte une phrase en japonais?
0: C'est parce que j'ai appris ça, là, moi, dans la première demi-heure. J'étais pas au courant.
3: No suki na koto wa sakura desu.
0: Et ça veut dire?
3: Ce que j'aime le plus du Japon, c'est les sakura, les cerisiers.
0: Mathieu Gosselin aussi.
2: Parce que là, c'est le mot sakura.
0: Oui, je rappelle qu'Alexandre Courteau a gagné un concours d'art oratoire.
3: Il y a 20 ans, 25 ans.
0: En japonais. Donc, il y a encore deux chansons à écouter dans ta programmation musicale. Et d'ailleurs, pour recevoir ta programmation musicale, donc les titres des chansons, les interprètes, les gens qui nous écoutent en direct peuvent dès maintenant texter le mot culture via la bulle de conversation de l'application Radio-Canada Audio. Vous écrivez le mot culture et vous recevrez automatiquement la liste des chansons choisies par Alexandre Courteau.

0: il restera toujours la culture.
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0: celle d'une professeure qui a croisé son chemin, Mère Marie du Perpétuel Secours, Pauline Marois. On vous accueille au son de la chanson « Avant de m'assagir » de Jean-Pierre Ferland, que vous aimez particulièrement. Qu'est-ce que ça nous révèle sur vous, cette chanson-là, Pauline?
1: Ça dit exactement ce que dit la chanson. « Avant de m'assagir, je veux sauter les ponts, les murs et les hauts bords, et je veux mourir ma vie et non vivre ma mort. » Alors, dans le fond, ce que ça dit, c'est moi, je veux continuer de vivre jusqu'à ce que la vie en décide autrement et que je quitte cette terre.
0: Oui.
1: Parce que je crois qu'il y a trop de choses à découvrir dans la vie, il y a trop de choses à faire, il y a trop de gens à aimer, à connaître, trop d'engagement à prendre pour que on accroche ses patins, comme il le dit si bien.
0: Oui, avoir le droit de se tromper aussi, de faire des erreurs, absolument. D'essayer des choses.
1: Absolument, avoir le droit de se tromper, faire des erreurs, même si, comme je dis ici, aujourd'hui, je suis un peu en dehors de ma zone de confort.
0: Absolument.
1: Et j'essaie dans la vie de pas trop me tromper.
0: Bon, ben là, abandonnez-vous. De toute façon, il n'y aura pas de mosh pit, ça, je vous rassure.
1: Parfait, c'est formidable, sinon je ne serais pas là, de toute façon.
0: J'ai évoqué Mère Marie du Perpétuel Secours. Comment cette femme-là a influencé votre vie culturelle?
1: Ça a été, en fait, elle m'a ouvert, je dirais, d'abord à la littérature, mais à la culture en général. C'est une femme curieuse de tout.
0: Vers quel âge vous l'avez rencontré?
1: J'avais, dans un peu, j'avais 12 plus 4, 14, j'avais à peu près 16 ans.
0: Donc à l'adolescence, 15, 16 ans. là où c'est si important.
1: Puis évidemment, bon, vous savez, je viens d'un milieu modeste, et puis chez moi, il y avait l'encyclopédie Grolier, puis quelques livres que je finissais par faire acheter à ma mère, qui était la sélection du Reader Digest, qui était la synthèse de romans, d'essais, etc., qu'on ramassait en un livre, parce que ça me donnait accès à la lecture, bon, etc. J'ai toujours aimé lire tout aussi loin que je me souvienne. Et Mère Marie du Perpétuel Secours, d'ailleurs, j'ai cherché son nom, c'est une amie qui me l'a donné, j'ai communiqué avec elle.
2: C'est plus qu'un poème, ce nom-là.
0: C'est quelque chose,
1: c'est quelque chose. Et elle nous amenait là, partout en littérature, mais en même temps, c'était le théâtre. On voyait du Racine, du Molière, à travers, évidemment, la littérature. Mais c'est elle qui, effectivement, a eu sur moi une influence importante et majeure. Elle ne l'a jamais su, je lui ai jamais dit, parce que évidemment, j'ai quitté le collège, comme tout le monde. J'ai continué l'école, heureusement pour moi. Et puis,
0: donc, vous avez jamais eu la chance de la recroiser,
1: de le lui dire. Et c'est ça. Elle nous faisait lire du Hanouille, du Monterlin. On sortait vraiment de tous les univers que l'on pouvait imaginer et auquel on n'avait pas accès. Je pense que l'index, ça ne dérangeait pas vraiment.
0: Ah, ça aussi.
1: Ça, c'était pas mal formidable.
0: Donc, vous avez été admise, c'est au collège Jésus-Marie de Cilly,
1: c'est ça.
0: Est-ce que vous avez vécu un choc culturel à ce moment-là? Parce que vous le disiez, c'était une autre classe sociale que la vôtre, là.
1: Oui, j'ai vécu un énorme choc culturel parce que j'ai découvert que les classes sociales existaient.
0: Ouais.
1: Je savais même pas. Mm-hmm. Hein? Je venais d'un petit village sur la rive sud de Québec, Saint-Étienne, Saint-Rédempteur, parce qu'on était à la limite des deux villages. Et puis, chez nous, tous les enfants fréquentaient la même école, on vivait dans les mêmes milieux, on avait les mêmes habitudes de vie. Il y avait des gens qui avaient un petit peu plus de moyens, c'était l'entrepreneur électricien, des choses comme ça, mais il n'y a pas de différence entre nous. Et puis, nos parents communiquaient avec tous leurs voisins. Et là, j'arrive au collège et puis je me rends compte que je viens d'un milieu ouvrier et que toutes les filles que je vais fréquenter là, c'est un collège de filles, vont être filles de médecins, filles d'avocats, filles de députés. Et chez eux, il y en a de la culture, soit dit en passant. J'étais très impressionnée. La première fois que je suis allée chez une copine de l'école, il y avait des toiles dans la maison, puis c'était des toiles de grands peintres. Alors, moi, ça m'a vraiment... chez moi, ça n'existait pas. Bon, on avait des photos. C'était joli quand même chez moi.
0: Oui.
1: Hein? Bon, mais cela étant, j'ai vraiment découvert qu'il y avait effectivement des classes sociales. Et puis, probablement que ça a eu un impact sur moi, que ça m'a provoqué un peu à m'engager dans des responsabilités à l'école, devenir présidente de classe, entrer dans mon association étudiante. Y occuper une fonction de responsabilité. C'était comme une façon pour moi de me dépasser, de dire, ben peu importe le milieu d'où on vient, on peut aussi s'affirmer et faire des choses. Mais il a fallu que je combatte quand même ce doute que ça créait, ce manque de confiance.
0: Un sentiment d'imposteur qui aurait pu prendre toute la place.
1: Absolument. J'étais pas capable de nommer à ce moment-là le sentiment d'imposteur.

0: les autres.
1: Ma prochaine invitée n'est désormais plus seule dans le club qu'elle a elle-même fondé, des femmes qui ont dirigé le Québec, et je suis certaine qu'elle s'en réjouit, quelles que soient ses allégeances politiques. Grande lectrice, elle est fan du travail d'Anaïs Barbeau-Lavalette, tant comme autrice qu'au théâtre, et parmi les œuvres qui ont été déterminantes dans sa vie, il y a Chien perdu sans collier, de l'auteur français Gilbert Cesbron. On note aussi l'influence culturelle

0: Mais c'est sûr que c'était de cet ordre-là.
1: Vous détenez, Pauline Marois, un record de longévité et de polyvalence ministérielle au Québec. Vous avez dirigé 9 ministères, mais jamais celui de la culture.
0: Non, jamais celui de la culture.
1: Auriez-vous aimé ce poste-là?
0: J'aurais beaucoup aimé, mais je trouvais que j'avais pas assez de connaissances et de compétences.
1: Donc, vous n'avez jamais levé la main?
0: J'ai jamais levé la main. Remarquez que les premiers ministres s'occupent de nous lever la main quand ils ont besoin.
1: Oui, c'est pas toujours participatif. Hein?
0: Non, pas vraiment. Mais par contre, alors non, je me serais pas sentie compétente. Honnêtement, puis je le dis souvent, c'est un des grands regrets. J'aurais aimé avoir plus de formation à cet égard-là, plus de connaissances. Bon, je l'ai développé, évidemment, au fur et à mesure de ma vie. Mais c'est une sorte de regret. Par contre, quand j'étais ministre de l'Éducation, avec Louise Beaudoin, qui était à la culture, on avait fait une entente entre l'éducation et la culture pour justement donner accès aux arts, aux enfants, dans nos écoles primaires et nos écoles secondaires. D'ailleurs, à chaque fois qu'on remet en question, par exemple, l'accès à des spectacles, l'accès à des visites de musées. Moi, j'étais allée en voyage un jour, je crois que c'était au Japon, puis j'avais vu tous les petits-enfants qui allaient au musée, ils étaient tout petits, tout jeunes. Alors, je me disais, pourquoi on fait pas ça chez nous? Et ça, c'était une grande préoccupation que j'ai eue tout le temps, comme ministre de l'Éducation. Alors, je me reprenais comme ça.
1: De cette façon-là, parce que de toute façon, je pense qu'il y a ça aussi, la culture peut sortir du ministère de la culture.
0: Absolument.
1: Ça concerne la santé, ça concerne l'éducation.
0: Il faut.
1: La travailleuse sociale est jamais loin en vous, Pauline Marois, parce que c'est votre formation à la base. En ce moment, malheureusement, on a l'impression que le filet social, il s'effiloche. Récemment, vous avez fait une sortie publique pour exiger un sommet transpartisan sur l'itinérance. On le sait, bientôt, là, il y a une série télé qui s'en vient sur le sujet. Ouais. C'est Pascal Renaud-Hébert qui écrit ça sur le fil avec Céline Bonnier, entre autres. Pourquoi est-ce que c'est le sujet qui vous préoccupe le plus en ce moment, Pauline?
0: Parce que je crois que c'est le plus, c'est le sujet qui nous présente la misère humaine dans toutes ses dimensions et malheureusement dans une société riche, dans une société qui a des moyens. Et je me dis, jamais on devrait accepter de traiter des êtres humains comme ça. Jamais on devrait accepter que justement notre filet de sécurité sociale ne soit pas suffisamment serré pour aider, soutenir des gens qui sont dans la rue. C'est la misère humaine dans ce qu'il y a de plus cruel, à mon point de vue, parce que ça regroupe aussi des gens qui ont des problèmes de santé mentale, qui ont des problèmes de consommation, qui ont des problèmes de pauvreté, qui ont des problèmes aussi d'accès. Évidemment, c'est le problème principal actuellement, mais
1: l'accès au logement.
0: Alors, c'est tout ça qui m'a touchée profondément. Et je vais vous dire, c'est quand même mon conjoint qui m'a amenée à aller là. Il m'a dit, parce qu'on en parlait souvent, qu'est-ce qu'on peut faire? Est-ce qu'on peut agir? Est-ce que le gouvernement devrait agir, etc.? Mais il dit, toi qui as fait des grandes politiques publiques, qu'est-ce que tu penses qui pourrait être fait au Québec? Puis c'est là qu'on a commencé à continuer à réfléchir, à mijoter. On a réuni des gens, des amis. Puis on est arrivé à une expérience que nous, on a connue, que moi, j'ai connue beaucoup au gouvernement de M. Lévesque, mais de M. Bouchard, moi-même, on a organisé des grandes rencontres, mais c'est des grandes rencontres pas pour causer seulement, puis pour du marketing, comme on dit. C'est vraiment pour
1: établir, mettre en place quelque chose.
0: Voilà, mettre en place quelque chose et reconnaître la nécessité d'une volonté politique indéfectible. Et c'est de faire en sorte que on coordonne les actions. Parce qu'un des gros problèmes actuellement, c'est celui-là. Il y a plein de mesures intéressantes. Il y a des organisations formidables.
1: Si vous saviez
0: la générosité qu'il y a, puis la volonté intelligente avec des actions menées sur le terrain. Alors c'est tout ça qui m'a amené à me dire, est-ce qu'on peut pas, comme société, tous se mobiliser, ça devrait être une priorité nationale et mobiliser non seulement les organisations communautaires, les villes qui le sont déjà d'ailleurs parce qu'ils y croient beaucoup, tous les ministères du gouvernement qui ont à voir avec cette réalité. Les itinérants eux-mêmes, parce que moi je crois qu'ils devraient être à la table pour un, parler de certains, ce qu'ils ont vécu, d'autres, ce qu'ils vivent.
1: Ouais.
0: Et on va adopter nos politiques à ce moment-là d'une façon beaucoup plus cohérente.
1: Donc, un peu à l'image de ce que vous aviez fait il y a 30 ans, la refonte de la politique familiale du Québec,
0: absolument.
1: On l'a vu que ça a eu des impacts concrets. Là.
0: Ça a eu des impacts concrets, ouais. Ça a aidé, ça a fait reculer la pauvreté chez les familles, ça a amené plus d'égalité entre les hommes et les femmes, ça a amené les femmes à retourner sur le marché du travail plus rapidement, avec un taux d'activité qui est l'un des plus hauts au monde chez les femmes au Québec.

0: On a fait croître notre richesse collective, mais on l'a partagée en même temps, en offrant des services de qualité à nos enfants. Voilà.
1: On a appris, Pauline Marois, cet hiver, qu'Erika Soucy est en train d'écrire une pièce de théâtre documentée sur votre parcours politique en tant que femme. Donc, vous avez consenti. Je suis pas en train de vous l'apprendre.
0: Non, vous ne l'apprenez pas. Mais j'ai souhaité cependant qu'elle le fasse sans mon intervention. On se comprend?
1: Oui. Bon,
0: parce que j'ai toutes sortes de demandes. Je participe à un documentaire actuellement qui va me concerner. Alors, j'essaie de respecter les choix des uns et des autres. Mais j'ai dit à Erika que oui, j'acceptais, mais que je ne voulais pas moi être consultée ou
1: donc c'est sa vision à elle.
0: Exactement, j'allais dire embarquer entre guillemets dans l'entreprise, même si bon, j'ai beaucoup d'admiration pour Erika Soucy, j'ai lu un certain nombre de ce qu'elle a, de documents qu'elle a écrit, de livres qu'elle a écrit, et donc je lui fais confiance, mais je veux pas m'en mêler.
1: Elle dit que elle, l'angle en tout cas sur lequel elle travaille en ce moment, c'est vraiment la façon dont comment on invite et comment on rejette aussi les femmes en politique. Donc, moi, je serais curieuse de voir ce que ça va donner. Est-ce que vous avez une idée de qui pourrait vous incarner sur scène, Pauline Marois?
0: Je n'ose pas donner aucun nom, mais je sais qu'il y a deux femmes dont les noms m'échappent actuellement et qui m'ont incarné dans des spectacles d'humour, autant à la fin de l'année que, je pense au Théâtre du Rideau Vert, entre autres.
1: Oui, probablement.
0: Voilà. Donc, il y a déjà des gens qui ont un peu de compétences et d'expérience. Mais je vais laisser ce choix à Madame Soucy.
1: Alors, éventuellement, à la Licorne, c'est une production du théâtre de la Messe Basse dans une mise en scène de Maxime Carbonneau. On est très hâte de voir ce projet-là. D'ailleurs, un spectacle qui vous a surpris au théâtre, parce que je rappelle qu'on est ici pour le CV de spectatrice de Pauline Marois, c'est une pièce qui s'intitule Souveraine, écrite par Rose Maïté Ercoreca. Mathieu Gottlin, est-ce que c'était la Banquette Arrière?
2: Oui, c'était le théâtre de la Banquette Arrière. Donc c'est la compagnie de laquelle je suis partie.
1: T'as trop de théâtre.
2: Exact,
1: Qu'est-ce que c'était, ça, Souveraine, Pauline Marois?
0: En fait, ça fait un moment de ça, c'est 2018, c'est ça. Alors,
1: donc, on est vraiment sur les femmes et le pouvoir.
0: Les femmes et le pouvoir, les femmes et la politique. Et c'était en même temps un rappel, par exemple, de René Lévesque. Oui. On allait chercher par vidéo différentes interventions. Et puis, c'était une réflexion sur les femmes en politique. Et puis, à un moment donné, je me rends compte que, dans le fond, ils parlent de moi. Ça m'a pris un certain temps. Non, mais sérieux. Et puis, on m'avait invité à aller voir la pièce. Puis, j'étais un peu craintive, je le dis, là. Puis j'aime pas ça quand je me vois en scène et puis que je connais pas le projet, mais finalement j'ai été tellement heureusement surprise et puis c'est une valorisation aussi en même temps qu'une critique dans le sens où on fait pas la vie facile aux femmes. Ouais. Alors c'est à travers bien sûr et de façon subtile le scénario qui avait été monté. Est-ce que je me trompe?
2: Non, c'est ça, c'est le pouvoir féminin à travers les âges, ça fait que ça allait jusqu'aux impératrices.
0: Oui,
2: ça allait de là puis ça venait jusqu'à
1: Pauline Marois. Alors là, on va faire un voyage dans le temps. On va retourner, je pense, presque 60 ans en arrière pour le premier spectacle que vous avez souvenir d'avoir vu, Pauline Marois. On l'écoute.

0: Il faudrait voir l'étonnement dans le visage d'Alexandre Courteau. Oui, Pauline Marois a vu Jacques Brel.
1: C'est une chance.
2: Je suis très chanceuse, effectivement.
0: Alors, 1967, il a fait une tournée au
2: Je crois, c'était sûrement cette année-là, parce que ça correspond, là.
0: Absolument. Donc, il a fait énormément de représentations au Théâtre de la Comédie canadienne à Montréal, mais également au Palais Montcalm à Québec.
2: C'est là que je l'ai vu. Justement, revenons à mon collège. ça, c'est grâce à ma maman. Si je suis allée là, parce que c'est un collège privé, on n'avait pas bien les moyens. Elle est allée négocier certaines choses avec le collège pour que je puisse y entrer. Mais au collège, j'avais Mère Saint-André, qui nous faisait... c'était un peu les cours de religion. Mm-hmm. Mais elle était très moderne. C'est une femme assez audacieuse. Puis elle nous faisait écouter du Brel pendant ses cours.
1: Wow.
2: Une île au large de l'espoir. C'est l'espoir. À l'époque, c'est en méthode que j'ai commencé à connaître Brel. Une méthode, ça veut dire c'est 8e, 9e, 10e année autour. Et moi, j'ai été fascinée par ce chanteur qui m'a impressionnée, je dirais, du moment où je l'ai connu jusqu'à la pièce que j'ai vue sur lui, pas une pièce, mais un collectif là de jeunes qui ont fait un montage sur l'histoire de Brel. Ça fait quelques années à peine, ils l'ont présenté, je ne sais pas si c'est pas au Théâtre Maisonneuve, quelque chose comme
0: c'est
2: ça.
0: C'est la Franche Cordée, je pense.
2: La Franche Cordée, oui, c'est ça, c'est formidable. Alors pour moi, là, Brel, j'ai une admiration sans bornes, sans limite. Je connais ses défauts, je connais les problèmes qu'il a vécu, etc.
0: Mais quand vous voyez ça, vous êtes adolescente.
2: Mais c'est un poème à chaque fois. Puis en même temps, c'est des histoires d'amour immenses. Ne me quitte pas. Ouais. Ça se peut pas, là. Je connais toutes ses chansons par cœur. Puis Joe, son ami. Puis quand la chanson... Comment c'est donc... quand il meurt, là, quand il dit qu'il va mourir, là... Vous allez chanter, vous allez faire la fête, hein, parce que le curé m'a aidé, alors qu'on sait qu'il croyait pas trop, et puis que ma femme, elle avait un amant qui était mon ami, tu sais. Alors j'essaie de retrouver la chanson, la petite mémoire.
1: Ça va revenir.
2: Et je me souviens d'une des chansons qu'il avait faite, qui était au suivant.
1: Oui, au suivant.
2: Sur la scène, on avait vraiment le sentiment là que c'était le suivant. Ah. Il y avait comme une serviette seulement, un pagne, là, qui faisait semblant d'avoir un pagne. Ça m'avait tellement...
1: Mais il est traversé par ses chansons. Chaque fois, je le vois chanter ses chansons, soit en vidéoclip ou en spectacle. Oui. Là. C'est incroyable comment il est traversé par ce qu'il chante.
2: Oui, absolument. Les vieux, la valse à mille temps. Mm-hmm. Oh là là.
0: Et puis, c'est impressionnant de voir que pendant cette tournée-là, il a fait plusieurs soirs à Montréal, mais il est passé par Chicoutimi, par Joliette, par Victoriaville. Les gens ont eu accès donc à Jacques Brel comme ça. Pauline Marois, vous avez une comédienne préférée et un metteur en scène préféré. Des artistes que vous avez vus à de nombreuses reprises. Donc, on va d'abord parler de Guylaine Tremblay.
2: Oui.
0: Vous l'avez vue dans, encore une fois, si vous le permettez, Les étés souterrains, Jeannette, et dans Albertine en cinq temps.
3: Des fois, t'es au beau milieu d'une senteur, puis tout d'un coup, juste parce que t'as bougé la tête un petit peu, ça change. Quelque chose d'autre te rentre par les narines, puis... T'es tellement surprise que t'arrêtes de respirer pour pas le perdre. Mais c'est déjà parti. Puis une autre senteur l'a remplacé. Ah, ça sent la vie.
0: Qu'est-ce qui vous fascine dans le jeu de Guylaine Tremblay?
2: Sa vérité. C'est à chaque fois, elle entre tellement dans son personnage qu'on y croit. Puis la dernière fois, je l'ai vu. En fait, les étés souterrains, là, ça, c'est fascinant. Hein? Combien de temps
0: son
2: là?
0: Monologue écrit par Steve Gagnon. Oui.
2: Seul en scène, puis on la suit, on la comprend, etc. Mais je trouve que le plus grand exemple que je peux donner sur le fait qu'elle est vraie, puis elle entre dans son personnage, c'est Jeannette.
0: Ah oui.
2: J'étais avec mon conjoint pour aller voir cette pièce, et puis mon conjoint me souffle à l'oreille. Il dit, mais écoute, Jeannette est là, finalement. Ben, j'ai dit non. Pas Jeannette, c'est Guylaine Tremblay.
0: La posture qu'elle a, elle est habitée. C'est fou, c'est vrai. Elle a trouvé toutes les mimiques. C'est très impressionnant.
2: Et encore une fois, si vous le permettez aussi, là, c'est... Oh. Je pense que je suis allée deux fois le voir. Parce que c'est vraiment le dialogue qu'elle a avec son fils, parce qu'elle représente la mère, cette pièce de Tremblay. Oh my! Alors, puis, elle est en même temps, elle peut nous faire tort de rire.
0: Oui, absolument.
2: Avec les participations qu'elle a, soit au spectacle de fin d'année, oui. Ou dans il y a un film entre autres où elle est tellement drôle, là, son conjoint vient mourir d'une crise cardiaque, puis oh là là, c'est un immense dialogue encore une fois. Non, c'est je l'adore cette femme. Puis en même temps, elle est très simple.
0: Oui.
2: Puis elle vient de Charlevoix. Mm-hmm. Moi, j'ai représenté Charlevoix pendant un long moment.
0: Oui, c'est une fière représentante de Charlevoix.
2: Oui.
0: Et j'ai évoqué aussi un metteur en scène préféré, oui. C'est Robert Lepage. Il était avec nous d'ailleurs à l'émission hier.
2: Ah oui.
0: D'ailleurs, votre meilleur spectacle à vie, et je sais que c'est pas facile de trancher pour cette question-là, Pauline Marois, mais vous dites que c'est Le Ring, donc oui. Mise en scène par Robert Lepage au Metropolitan Opera à New York. On écoute un extrait.

0: Racontez-nous ce que vous avez vécu à ce moment-là.
1: Alors, écoutez, d'abord, j'ai eu la chance d'aller voir son spectacle à New York. Je pense que c'était les premières. Ça avait été très controversé, on s'en souviendra, parce que le mécanisme sur la scène était un petit peu... Enfin, il y avait des ajustements à faire.

0: C'est du Robert Lepage.
1: Moi, ça m'a... d'abord, c'est justement le dispositif scénique exceptionnel. Je m'étais un peu documentée avant pour connaître l'histoire, évidemment, qui est complexe. Puis je me suis pas forcée à connaître l'histoire. J'ai vraiment, je me suis laissée aller complètement. Mon mari est un amoureux de l'opéra. Moi, moins un peu, mais c'était tellement impressionnant. C'est comme un immense piano. Je dis ça comme ça, mais ça n'a rien à voir. Qui bougeait sur la scène, c'était un mécanisme où les gens se promenaient sur cet appareil, finalement. Puis à un moment donné, on a l'impression que les chanteuses sont dans l'eau, avec une espèce de projection. Je ne sais pas comment il a fait ça. Mais ça vient te chercher, tu dis, c'est comment a-t-il fait pour réaliser ça? Alors, et c'est resté donc dans ma tête le plus grand spectacle de ma vie, le plus impressionnant. J'ai été voir d'autres productions de Lepage. Oui. Je suis en amour avec Lepage. Alors, d'accord, parce que c'est... D'abord, c'est un homme d'une simplicité remarquable. Et il te parle de lui tellement simplement. Quand tu écoutes la pièce 887, là, tu dis non, ça se peut pas. Il raconte notre histoire à travers son histoire d'une famille très ordinaire dont le père était chauffeur de taxi. Alors, le ring, c'est grandiose, c'est magnifique, ça t'emporte, ça te fait oublier complètement l'univers dans lequel tu es. Et
0: il est capable aussi d'aller dans l'intime. D'ailleurs, il y a une quatrième série de supplémentaires pour 887, ça va être représenté encore au Théâtre du Nouveau Monde au mois d'août, à Québec également, au Diamant, un peu plus tard, en novembre-décembre, si vous l'avez pas vu. Allez. Au nombre de gens qui en parlent au CV de spectateurs, c'est vraiment à voir. Quand on vous demande, Pauline Marois, un spectacle qui vous fait penser à un être cher, vous évoquez ce groupe québécois.

0: la voix de Carl Tremblay.
1: Oh, ça me touche encore, ça m'émeut quand je l'entends. D'abord, j'adore les Cowboys fringants. Puis ça me fait penser à ma relation avec mon conjoint. Nous, on vit ensemble depuis 56 ans. Pas je me trompe, là, ça va faire 57 bientôt. Et on est toujours autant en amour, puis je pense qu'on est heureux ensemble, avec évidemment des débats, des discussions, là, on n'est pas toujours d'accord, hein, nos enfants vous le diraient. Bon, mais avec un immense plaisir que d'être ensemble, avec un respect, je crois, l'un pour l'autre. Et puis, on a toujours des choses à se dire, on a toujours des choses à se raconter. Alors, quand j'entends des chansons comme ça, ça me dit, j'espère qu'on va vivre encore longtemps ensemble. Alors, pour qu'avant de m'assagir, je puisse encore vivre un grand bout avec lui.
0: Mais c'est vrai qu'il y a une telle tendresse dans cette chanson-là.
1: Ouais,
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1: Oui, exactement.
0: De pouvoir s'appuyer.
1: Puis savoir qu'on a toujours quelqu'un qui nous attend quelque part et puis qui ne nous jugera pas, même s'il peut nous faire des petites remarques parfois, n'est-ce pas? Alors, mais sérieusement, et c'est ça, dans le fond, c'est cet amour profond, cette espèce de romance éternelle qu'on peut, on voudrait rendre éternelle.
0: On salue l'écriture ici de Jean-François Posé pour cette chanson-là. Et là, on va passer d'une émotion à l'autre parce que je vous amène vers le spectacle qui vous a fait le plus rire, Pauline.
2: J'ai mon permis accordé par la Ville de Montréal pour une manifestation de nuit dans une rue L, nécessairement. Dans une rue L, pour ménopauser de minuit à minuit 10. Et personne n'est venu. Et pourtant, j'avais bien organisé mon affaire. Je l'avais dit à ma gérante et amie, Louise Colette, que vous avez peut-être connue sous le nom de Coulisses, si vous êtes déjà venue. L'aviez-vous connue? Eh bien, sachez, mes chers amis, qu'elle a changé de nom. Parce que là, elle sort de plus en plus de coulisses et elle me coûte de plus en plus cher de décors, de costumes, d'accessoires, tout ça. Alors, cette année, si
0: c'est Clémence Desrochers, le spectacle J'ai chaud.
1: Oui. C'est une... En fait, c'est... Elle parle de réalités, là, qui sont pas agréables.
0: Non, c'est ça.
1: Mais elle réussit à nous faire rire à ces sujets-là. Puis encore une fois, c'est une femme qui a beaucoup de présence et de capacité de venir nous chercher finalement. Alors et en plus toujours en haut de la ceinture. J'haïs pas trop ça moi.
0: Oui.
1: Ce genre de spectacle et c'est fin, c'est subtil et c'est tellement agréable. Donc oui, elle m'a fait rire. Tout le temps de la pièce, quoi, parce qu'elle a toujours la rue, elle.
0: Oui.

0: Alexandre Courteau, oui. À la programmation musicale, on écoute quoi et pourquoi?
1: On écoute quoi et pourquoi?
0: On s'en va vers du homard.
1: Ah oui, ben oui, c'est parce qu'en fait, c'est ça. Non, mais j'étais très content de vous parler de Mantana.
0: Oui.
1: C'est un groupe donc qui vient d'ici. On le connaît, Joël Robin. Mmh. Cool, c'est un acteur super, mais aussi chanteur. Et récemment, bon, il lui est arrivé un accident où il s'est blessé au larynx en tombant sur une brouette. Donc, je sais pas c'est quoi qui est
0: les
1: arrivé.
0: Les chances que ça arrive.
1: C'est quoi les chances? Mais je trouvais que c'était complètement fou. En plus, il y a, bon, il y a Viviane qui est là aussi dans ce groupe que je trouve absolument rafraîchissant. Et là, quand j'ai entendu leur album, leur plus récent, qui est très, très bon, j'ai adoré cette chanson-là qui s'appelle « Je veux du homard ». Et ça dit « Je veux du homard jusqu'à ma mort, steamer le trésor ». Et juste pour ça, j'ai trouvé que c'était absolument fantastique. Moi qui adore la mer et tous ses produits et qui fait de la plongée. Donc, Mantana pour rigoler.
0: Je veux du homard.

0: Montana, je veux du homard. On vous invite effectivement à aller réécouter cet album, les Frolics. Il y a tellement de bonnes chansons là-dessus.
1: Très bon disque, engagé avec un propos. Puis il y en a beaucoup des disques dans ce genre-là. Mais lui, c'est vraiment un très bon album. Allez écouter ça.
0: Allez écouter ça. Et j'en profite pour dire que c'est Viviane Audet qui sera notre invitée la semaine prochaine au CV de spectatrice.
1: Et elle fait partie de Montana.
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0: Pauline Marois, vous dites dévorer une quarantaine de livres par année et on a eu envie d'ajouter quelques titres potentiels.
4: Très bonne idée, j'ai apporté mon cahier pour les noter.
0: Et on a fait donc appel au président autoproclamé, je dois le rappeler, de l'Union des algorithmes littéraires.
1: C'est l'auteur,
0: l'auteur et comédien Mathieu Gosselin qui a pris toute la semaine pour réfléchir à ça. Mais Mathieu, est-ce que tu me permets juste avant d'approfondir un peu le sujet de la lecture avec Pauline Marois? Parce que bon, d'abord, vous êtes arrivé avec ce cahier-là.
4: Oui.
0: Qu'est-ce que c'est, Pauline?
4: C'est un cahier où je note tous les livres que je lis. Je mets les titres, les auteurs, l'année où je l'ai lu, où je l'ai lu, si j'étais en vacances, etc. Puis, je le note.
0: Et donc, vous gardez comme ça une trace de toutes
4: absolument.
0: Les lectures.
4: Absolument. Et là, ce cahier est plein complètement. Oui. J'en ai un nouveau de commencer.
0: Ouais, c'est tellement une bonne habitude à prendre. Oui. Puis, il n'est jamais trop tard pour le commencer. Moi, j'ai 40 ans, puis je ne l'ai pas fait encore.
1: Ma belle-mère fait ça aussi. Puis, chaque fois que je la vois noter, je me dis, il faut que je le fasse.
0: Il faut le faire.
4: Puis, en plus, quand des amis me disent, as-tu des choses que tu pourrais me recommander? Ben là, je vais voir dans mon cahier.
1: Mais oui,
4: ça me rappelle. Sinon, je l'oublie.
1: Exact.
4: Quand on lit 30, 40 livres par année,
0: c'est ça.

0: Mais j'oublie.
1: C'est sûr.
0: Et puis bon, voilà. Alors, je les note.
2: C'est une bonne, méthode. Cet été, j'anime une émission qui va être diffusée pendant l'été qui s'appelle Tourne la page, qui s'intéresse à la question de la lecture. En fait, rien de moins, là, je me demande, est-ce que la lecture va sauver l'humanité? T'sais, on le sait, la lecture, c'est le meilleur moyen de développer son empathie. Et je me demandais, est-ce que vous, il y a des lectures dans votre vie qui, vous avez l'impression, ont eu un véritable impact sur votre façon de gouverner?
0: Oui, sûrement, mais c'est surtout sur mon engagement. Mm. Et c'est très, très jeune. Puis je crois que c'est Mère Marie du Perpétuel Secours qui nous a amené là, parce qu'on a parlé de Cesbron et ses chiens perdus sans collier. Mm-hmm. C'est l'histoire de jeunes délinquants. On les appelait jeunes délinquants à l'époque, mais adaptés socio-affectifs maintenant, qui, c'est dans le système judiciaire français, ouais, évidemment, qui vont être arrêtés et gardés dans des centres de rééducation, etc. Puis un juge qui est très bienveillant et puis qui va tenter d'expliquer aux gens qui prennent soin de ces jeunes-là qu'ils ont besoin de réconfort, ils ont besoin de soutien, ils ont besoin de confiance. Et il est vraiment... tellement intéressant dans ses propos et tout ça. Puis, dans le fond, il y a un petit bonhomme là, qui va se sauver du centre et il se décrit comme un chien perdu sans collier. Puis, il va trouver un chien qui va devenir son ami, finalement, son compagnon de route. Et c'était très, très touchant. Puis, il y avait aussi des intervenants qui étaient très durs avec les enfants puis qui n'étaient pas capables de comprendre ce que vivaient les enfants. Puis un jour, le juge dit, écoute, est-ce que c'est le plus important, c'est la bicyclette qui a été volée ou le petit gars qui l'a volée puis qui a besoin qu'on l'aime? C'est juste ça, ça dit ce qu'on retrouve dans ce bouquin.
2: Oui, puis on dirait
0: ça a influencé ma vie.
2: Ben oui, ça oriente vers le travail social directement.
0: Absolument.
2: On dit merci à Mère Marie du Perpétuel Secours, un nom qu'on aime beaucoup prononcer aujourd'hui.
0: Oui, c'est assez spécial.
2: Vous êtes membre du jury pour le prix Jeannette Bertrand.
0: C'est ça.
2: Qui va être à sa troisième édition cet automne au Salon du Livre de Montréal. Donc, vous lisez beaucoup déjà pour ce mandat-là. Mais sinon, votre coup de cœur récent, Je voulais vivre, Adélaïde de Clermont-Tonnerre.
0: Oui. J'ai trouvé ça un très beau roman. Le sujet, c'est... je vais oublier son nom. C'est une jeune femme qui est dans le groupe des mousquetaires et qui... en fond, c'est le livre d'Alexandre Dumas, auquel on fait référence, mais d'une autre perspective. Et Milady.
2: Milady.
0: Et dans le fond, elle présente son histoire avec les mousquetaires. Et elle est considérée comme quelqu'un d'un peu toxique. Mm-hmm. On ne l'aime pas trop dans le groupe des mousquetaires. Mais là, elle explique comment elle s'est défendue comme femme. Comment elle a pris sa place. C'est de la fiction, essentiellement. Mais c'est passionnant. Oui. C'est bien écrit. Et puis, si on veut avoir des idées sur le féminisme...
2: Il y en a
0: quelques-unes là.
2: Alors, Je voulais vivre d'Adélaïde de Clermont-Tonnerre. Mais là, c'est à notre tour de vous faire des suggestions. Alors, Mathieu Gosselin, aujourd'hui, en tant qu'algorithme littéraire, tu veux nous raconter une histoire.
1: Ben en fait, je ne vais pas vous raconter une histoire, je vais vous raconter l'histoire avec un grand H. C'est peut-être un peu prétentieux, mais je vais vous raconter plusieurs petites histoires avec plusieurs grands H, en fait. Parce que les deux ouvrages que je vais proposer à Pauline Marois ont des liens avec l'histoire. Okay. L'histoire qui a déjà été consignée dans des manuels, mais aussi celle qui reste à écrire. Donc, je sais que vous avez un intérêt pour les romans historiques.
0: Oui.
1: Et je comprends pourquoi, parce que vous avez vous-même fait l'histoire en devenant la première femme première ministre du Québec, sans nommer tous les autres accomplissements comme ministre. Eh bien... je vais pas aller du côté du roman, historique, pardon, parce que en bon algorithme littéraire, on aime toujours un peu aller à côté. On va joyeusement bifurquer pour vous faire découvrir d'autres alentours littéraires de l'histoire, mais autres que romanesques. Okay. Alors, ma première suggestion, Notre-Dame de tous les peut-être de Dominique Fortier, publié aux éditions du Passage. C'est un ouvrage brillant, extrêmement touchant, qui se situe à la jonction de la poésie, du carnet et de l'essai littéraire. Dominique Fortier tend un fil entre ces différents genre littéraire et elle s'y promène avec l'agilité du funambule. Ce n'est pas une métaphore là, gratuite, le funambule, parce qu'elle y parle littéralement de funambulisme et de ses figures historiques comme Philippe Petit ou Karl Wallendal. S'il y a des fans de funambulisme à la maison, reconnaîtront ces noms. Elle parle aussi de Notre-Dame de Paris et de son incendie, parce que c'est un livre qu'elle écrit lorsqu'elle est à Paris. Elle explore aussi l'histoire des mots, de la langue et de la littérature. C'est un livre de traversée, de voyage, d'absence aussi, parce qu'elle s'adresse constamment au-dessus à un amoureux qu'on imagine, on imagine que c'est son amoureux, mais qui n'est pas là. Mm-hmm. Et donc, il y a le vertige de l'absence aussi qui

0: fait écho au vertige des funambules. C'est un livre qui parle de personnages historiques qui bravent le danger avec audace et qui en arrivent aussi par leurs actes à défier Dieu lui-même. Un extrait à ce propos. On peut se demander pourquoi est-ce de préférence entre deux clochers que les acrobates tendent leur fil. Sans doute la distance entre ces deux tours est-elle idéale et l'emplacement devant la grande place bien choisi pour attirer l'attention des badauds et s'offrir à l'admiration des villageois. Cela est vrai sans doute, mais ce n'est pas tout. On peut y voir un défi lancé à Dieu, censé habiter les lieux, de se manifester s'il est bien là. Mais c'est surtout, je crois, une prière aux anges, aux oiseaux, à tout ce qui connaît encore le secret du vol. S'il vous plaît, montrez-moi.
1: Alors,
0: c'est une écriture vraiment très délicate. Et avec tous les fils que l'autrice tend entre les anecdotes historiques, les secrets du langage, les vertiges de l'absence, elle en vient construire un édifice solide et sensible tout à la fois. Et on ne peut que sortir impressionné de cette lecture qui nous garde en haleine par son intelligence et par son audace littéraire.
1: Alors, je rappelle le titre qui va être noté par Pauline Marois, c'est Notre-Dame de tous les peut-être, de Dominique Fortier.
0: Oui.
1: Et là, tu nous entraînes dans quel recoin de l'histoire pour ta deuxième suggestion, Mathieu?
0: Peut-être un petit peu plus explosif l'histoire, oui, de l'histoire qui est toujours en train de s'écrire, en l'histoire des débats qui entourent l'appropriation culturelle.
1: Oh.
0: Comme deuxième lecture, je vous suggère, Madame Marois, un livre qui s'appelle Baldwin, Starin et moi, de Melika Abdelmoumen, publié aux Mémoires d'Encrier.
1: Mm-hmm.
0: C'est par le biais de sa propre histoire que l'écrivaine québécoise mi-saguenéenne, mi-tunisienne, Melika Abdelmoumen, nous parle de son rapport à l'appropriation culturelle, mais aussi à travers l'histoire de la grande amitié entre James Baldwin, un écrivain américain, petit-fils d'esclave, et William Styron, écrivain du sud des États-Unis et petit-fils de maître, celui-ci. Mmh. Et à l'invitation de Baldwin, Styron va écrire un livre qui met en scène le personnage historique afro-américain Nat Turner, qui est responsable d'une grande rébellion dans les années 1800 aux États-Unis, et il va l'écrire au jeu. Et la sortie du livre en 1967 va provoquer un tollé et va susciter une réponse très bien organisée de la part de 10 auteurs afro-américains. Mais, malgré les réactions très vives à l'époque, il y a plusieurs discussions qui vont être organisées. Et c'est ce qui est frappant dans le livre, c'est que les camps des deux côtés, en 1967, ont vraiment envie d'échanger, de dialoguer, de construire une solution commune parce qu'ils croient que c'est possible. Et la beauté du livre, c'est que Abdelmoumen puise dans ce scandale historique la matière pour parler du Québec d'aujourd'hui. Elle, elle a passé une partie de sa vie en France, et quand elle revient au Québec en 2017, voici comment elle parle de son retour au pays. Elle dit « Je suis rentrée, je me suis rendu compte que ma voix était attendue pour parler d'une arabité et d'un exotisme dans lesquels je ne me reconnaissais pas. Ma voix était attendue pour parler d'une identité qui n'est pas la mienne. Une identité sans complexe, sans ses reliefs qui donnent toutes les facettes d'une existence. J'avais l'impression d'être devenue une odalisque dans un harem de théâtre qui devait dire des répliques écrites par des Québécois qui ne savaient pas qu'elle était aussi simplement l'une des leurs. Une des leurs qui s'était sentie rejetée dans le pays qu'elle avait tenté d'adopter et qui revenait brisée, espérant être accueillie parmi ceux qu'elle croyait les siens. Alors, c'est un livre qui parle d'abord et avant tout de l'absolue nécessité de dialoguer. Et je sais que vous êtes consciente de l'importance du dialogue. Vous l'avez montré par vos différents mandats et tout ça. Et je ne sais pas à quel point maintenant vous murmurez à l'oreille du chef actuel du Parti québécois, Mme Marois. Mais si c'est le cas, là, je vous en prie, rappelez-lui l'espoir que beaucoup ont encore pour le Québec d'en faire un territoire complètement ouvert de cœur et d'esprit, pas plus divisé, pas plus intolérant, pas un Québec qui pointe l'autre du doigt, un Québec qui se regarde droit dans les yeux avec le goût du dialogue.
2: Je pense qu'il est prêt à entendre ça. Tout à fait.
0: J'imagine.
2: Il est très ouvert à cet égard.
0: Il faut tout le temps se rappeler ces choses-là.
2: Oui, c'est ça.
0: On a l'impression que c'est évident, mais tu sais, c'est juste...
1: Ouais, alors voilà, c'est un algorithme littéraire pour Pauline Marois et tous les politiciens qui écoutent.
0: J'ai nommé chef du PQ, mais on pourrait nommer plusieurs chefs de plusieurs partis.
1: On les invite à lire Melika Abdelmoumen, donc Baldwin, Starin et moi, chez Mémoire d'Encrier. Et j'ajouterai aussi même le plus récent livre de Melika, traité de la petite bonté, en lien avec la question de l'itinérance.
2: Mmh, oui.
1: Je pense que ça devrait aussi vous toucher, Pauline Marois. Merci, Mathieu Gosselin.
0: Ben,
1: merci.
0: Avec grand plaisir.
1: Et j'en profite aussi pour dire que la semaine prochaine, on va dévoiler nos palmarès des meilleurs livres desquels on a parlé cette année. Donc, tous les jours, la semaine prochaine, on va vous faire un top 5 des meilleurs romans étrangers, meilleurs livres de poésie, meilleurs essais, meilleures bandes dessinées, meilleurs romans. Vous devriez trouver de quoi alimenter votre pile de lecture là-dedans. Exceptionnellement, on n'a pas de top 5 cette semaine, mais restez là, parce que dans un instant, on parle à la deuxième personnalité d'Alexandre Courteau.

0: C'est avec Louis Clavis qu'on clôt la programmation musicale d'Alexandre Courteau.
1: J'adore cette chanson-là. C'est une nouveauté de Louis Clavis qui fait partie de Valère et Qualité Motel. On le sait, il fait aussi carrière solo. Donc, courtside, il voit la vie des lignes de côté sur un terrain de basket. Et je rappelle que ce soir, 20h30, c'est Knicks contre les Spurs. C'est la finale de la NBA. Les Spurs ont perdu. Les Knicks ont gagné le premier match. Wembanyama, Émilie, Wembanyama!
0: C'est ça, oui! Tellement Courteau aussi, je rappelle, juste avant le match là, de 17h jusqu'à 20h, peut t'écouter sur Ici Musique du lundi au vendredi.
1: Oui, j'ai appelé la NBA, pas que ce soit en même temps. Oui, là, c'est à 20h30 le match, donc l'émission aura c'est ça.
0: C'est dire le pouvoir d'Alexandre Courteau.
2: Wow! La salle est pleine. T'es-tu confortable sur ton siège, toi? Oui, très confortable. Il y a vraiment beaucoup de musiciens sur scène. C'est-tu un violoncelle, ça? Ben non, c'est une flûte. Oh, j'ai hâte d'entendre l'Orchestre symphonique de Drummondville dirigé par Julien Proulx. Hey, il paraît que le vrai Capucci va être là. Ben, c'est normal. Le spectacle s'appelle La redoutable symphonie d'El Capucci. Oh, les lumières se tamisent. Regarde, le chef arrive. Silence.
0: Quand je parlais de l'autre personnalité d'Alexandre Courteau, c'est celle de El Capucci.
1: Je l'avais pas réentendu, c'est pas mal. C'est bien, ça commence bien. Hein? Oui, le spectacle de la redoutable symphonie d'El Capucci qu'on a fait avec l'Orchestre symphonique de Drummondville est en ligne maintenant sur Radio-Canada Audio, donc on peut entendre ça.
0: On peut aller écouter ça. C'est Alexandre qui fait toutes les voix qu'on vient d'entendre, Pauline Marois. Là. C'est assez impressionnant.
3: C'est pas mal bon.
0: Le lundi, quand j'ai annoncé que c'est toi qui faisais la programmation musicale, Claudia La Rochelle, tout de suite, s'est mise à parler d'El Capucci. Vous êtes comme devenue séparable.
1: Oui.
0: Ça va faire 10 ans.
1: Exactement, ça va faire 10 ans cette année à Noël là, qu'on a commencé à faire ces histoires pour enfants, El Capucci, qu'on a créé le personnage. C'est un personnage qui existait dans ma famille avant, mais juste chez nous. Mais là, maintenant, tout le monde le connaît. Puis là, ben, c'est ça. Je suis en train déjà de songer à un anniversaire. Qu'est-ce qu'on va y faire comme fête? Puis tout ça. Et aussi, je tiens à le dire quand même, donc là, il y a un nouvel épisode qu'on a enregistré hier.
0: Oh!
1: Alors,
0: on a un
1: scoop. Exact. C'est un épisode sur la Coupe du Monde.
0: Ah!
1: Et où El Capucci parce que évidemment, bon, les enfants adorent jouer au soccer, on sait que c'est la Coupe du Monde qui s'en vient bientôt. Et

0: Donc, il y a des enfants qui jouent au soccer à côté de chez lui. Ils trouvent ça là-bas. Insupportable. Le bruit de cris de joie, c'est intolérable. Et donc, il décide de s'en prendre à cette compétition. Et je ne vous dis pas tout ce qui arrive, mais il va avoir un drôle d'arbitre pendant un match.
1: Oh non.
0: Qui va sortir des cartons de couleur qu'on n'a jamais vus. Ça va mal virer. Ça va pas bien se passer.
1: Où est-ce que tu vas chercher toutes ces idées-là?
0: Ah, souvent, c'est les enfants.
1: C'est vrai?
0: Souvent, c'est les enfants. D'ailleurs, la plupart des noms d'enfants qui sont nommés dans les histoires sont des vrais enfants que j'ai rencontrés. Puis des fois, les enfants m'en parlent puis me donnent une idée. J'ai fait une histoire sur la pizza une fois. Ouais. Là, la frizza, c'est une petite fille qui m'avait fait un dessin de pizza. Je suis parti de son dessin. Je me suis posé des questions. J'ai inventé ça.
1: Parce que maintenant, il y a même son adresse courriel. Hein. Les gens peuvent écrire le lcapucci@radiocanada.ca.
0: Effectivement, les enfants. Puis c'est drôle parce que souvent, les enfants m'écrivent juste genre « J'aime tes histoires, point » ou genre « Bonjour, Capucci! » Puis là, c'est juste ça, le message.
1: Tout est là.
0: Mais tout est là.
1: Tout a été nommé.
0: Il y a des messages qui sont plus élaborés. Puis je prends tout, tout est bon. Et on répond aux messages. Donc, ça va arriver en ligne mi-juin, un petit peu après. Ouais. Pendant la Coupe du Monde, là, on est en train de...
1: Donc,
0: on
1: va finir ça. Puis une nouvelle épisode. Tu sais que les parents, on attend les nouveaux épisodes. Parce qu'entre-temps, on réécoute souvent les mêmes.
0: Merci.
1: Est-ce que tu t'attendais à ce que ça fasse naître un comédien en toi?
0: Non, mais tout ce qui arrive par rapport à El Capucci, c'est de l'inattendu. Là, j'avais zéro planifié, rien de ça.
1: Moi, mais t'es un bon comédien, Alexandre.
0: Ah, ben merci. Ben, t'es bien.
2: As-tu une proposition de contrat autre à l'extérieur de El Capucci?
0: Pour l'instant, non. Mais
1: les Odyssées ont fait appel à toi.
0: Ah oui, j'ai fait un truc aux Odyssées. C'est des émissions de France Inter pour les enfants. Et j'ai dû faire récemment la voix de René Angélil.
1: Ah oui.
0: Là, je me suis plongé dans des archives. Là, je commence à regarder Céline. Garde, écoute, c'est pas compliqué. Ménage ta voix. OK, regarde, on a un gros show à Las Vegas, ça s'en vient. Faut pas, regarde, le saucisson enlève la ficelle. Pourrait t'étouffer avec ça, pourrait te faire mal à la gorge. Ben, effectivement, je fais ça.
1: Mais justement, parlant de ta gorge et ta voix à toi, parce que faire ces personnages-là...
0: Il faut que je vous raconte, je suis allé récemment à l'hôpital pour ça. Pour rencontrer,
1: parce que t'avais mal à la
0: gorge. Pour rencontrer quelqu'un spécialisé pour m'aider là-dedans. Puis là, je commençais à changer ma voix.
3: Oui, parce que des fois, je parle comme ça pendant une demi-heure.
0: Puis la personne, donc cette orthophoniste, incroyable, très gentil. D'ailleurs, elle me regardait, puis après une demi-heure, elle est comme « Ah, j'ai jamais vu quelqu'un comme vous, je suis découragée. » Genre, c'est comme
1: « Je ne sais pas comment vous aider, monsieur.
0: Je ne sais pas quoi vous dire. Vous chantez avec des orchestres par-dessus ça, je ne sais pas. »
1: Donc là,
0: tu
1: n'as pas eu l'aide escomptée?
0: Non, je vais la revoir, je vais la revoir. Elle n'était pas si découragée que ça, elle me dit qu'il y a quand même quelque chose à faire avec
1: mais
0: moi.
1: Mais donc, tu sens quand même que ça a un impact sur ta voix de jouer ça.
0: Ben, regardez, aujourd'hui, je me sens bien.
1: Ouais.
0: Puis, mais j'ai passé quand même une heure et demie hier en studio à changer ma voix. Puis c'était quand même intense. Puis par-dessus ça, j'ai enregistré une émission régulière aussi.
1: Oui, c'est ça.
0: Fait que des fois, j'arrive, c'est juste à la fin de la journée, je suis un peu fatigué. Fait que c'est pour ça que je suis allé chercher de l'aide pour m'aider à ce que ma voix soit, tu sais, toujours au sommet.
2: Il y a une rumeur qui dit que les chanteurs et les comédiens, il y en a beaucoup qui vont avoir des coachs de death metal.
1: Oui,
2: ça a l'air qu'au niveau de l'ouverture de la gorge puis du palais, c'est comme des gens qui sont experts là-dedans.
0: Voilà, peut-être.
1: Mais voilà, un conseil de.
2: Il y en a à Montréal, paraît-il, des très grands coachs.
1: Un conseil directement de la plus belle voix de l'UDA, Mathieu Gosselin, quand même. Merci beaucoup, Alexandre,
0: pour ta
1: programmation et pour El Capucci. Donc, on va surveiller ce nouvel épisode qui s'en vient bientôt. C'est qu'on croit vraiment tout ce que tu dis.

0: on entend la nouvelle chanson de Charlotte Cardin, une artiste que oui. Pauline Marois aime beaucoup. Oui. Et c'est sur cette trame sonore que je remercie l'équipe qui rend cette émission possible. À la technique, Alex Leclerc, les recherchistes Anne-Marie Lachance, Sophie Laforêt, Philippe Lavallée, stagiaire à la recherche Ariane Moreau, la chef recherchiste Julie Longuetin, l'adjoint à la réalisation Mathieu Guertin et Alexis Raison cette semaine en alternance, et la réalisatrice de l'émission est Sylvie Lavoie. C'est là-dessus que se termine notre vendredi. Merci encore Pauline Marois pour votre présence.
1: Ça m'a fait plaisir d'être avec vous.
0: Merci Mathieu, merci Alexandre Courteau. Et nous, on se donne rendez-vous lundi à l'émission, entre autres avec Pierre-Yves Cardinal, également nos liseuses Hélène Mercier et Marie Ekel. Donc, c'est un rendez-vous lundi dès 13h.
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1: Bonjour à toutes et à tous, ici Julien Sturbois, il est 15h et c'est le moment des informations. Le nouveau centre d'hébergement de transition vient d'ouvrir ses portes à Meadow Lake pour accueillir les femmes et les enfants qui fuient la violence interpersonnelle. Un projet qui offre un logement sécuritaire et abordable à 3 familles et 3 personnes seules, financé par les gouvernements fédéral et provincial en partenariat avec le conseil tribal de Meadow Lake. L'établissement propose un accompagnement adapté et un soutien psychologique, tout en proposant des soins axés sur la culture pour aider les résidentes à rebâtir leur autonomie. Et en politique provinciale, le ministre de la Sécurité publique, Michael Weger, qualifie de révélatrice sa récente visite à Pelican Narrows, survenue la veille de la fusillade mortelle de lundi. Après avoir constaté le climat d'insécurité auprès des leaders locaux, le ministre promet du renfort. La province va déployer des agents de son service de maréchaux dans 7 communautés du Nord et étudie le financement d'un agent de sécurité communautaire, alors que la GRC recherche toujours le suspect du meurtre. Et direction Saskatoon, puisqu'après avoir arrêté ses croisières en raison du bas niveau de l'eau, le Prairie Lily reprendra finalement ses activités sur la rivière Saskatchewan Sud dans les prochains jours. On écoute à ce sujet Daniel Biru.
2: Après une année à être immobilisé et beaucoup d'incertitudes quant à la reprise des croisières due au faible niveau de la rivière Saskatchewan Sud, le Prairie Lily va finalement pouvoir accueillir ses premiers passagers pour la saison estivale. Suite à d'importantes pluies en Alberta ces derniers jours, l'Agence de la sécurité de l'eau de la Saskatchewan va ouvrir le déversoir du barrage Gardner. Et par la même occasion, cela entraînera une montée des eaux de la rivière Saskatchewan Sud d'un peu plus de 50 cm. Le niveau de l'eau sera alors suffisant pour permettre au navire de lever l'ancre. En entrevue, le capitaine Mike Stuckhan se dit enthousiaste à l'idée de pouvoir relancer les activités du Prairie Lily cet été. Ce dernier était resté à quai pendant toute la saison 2025. La reprise des croisières se fera à compter du 9 juin prochain. En revanche, l'Agence de sécurité des eaux appelle tout de même à la prudence pour toute activité à proximité de la rivière. Cette saison, le courant de l'eau sera plus fort que d'habitude. Ici Daniel Biru, Radio-Canada et Regina.
1: Au sport, on y est presque. Dans tout juste une semaine, Toronto accueillera son premier match de la Coupe du Monde de la FIFA. Pour l'occasion, le Canada affrontera la Bosnie-Herzégovine. En tout, 6 matchs seront présentés dans la métropole ontarienne qui se dit fin prête. Voici le reportage de Léo Molinier.
2: Après une année à être...
3: Toronto is ready and we are excited to welcome the world to our city.
4: Toronto est prêt et nous sommes heureux d'accueillir le monde dans notre ville. Les mots de Sharon Bolembach, directrice exécutive de la Coupe du Monde de la FIFA 2026 pour la ville de Toronto. Pour accueillir les amateurs de soccer comme il se doit, toute une armada de bénévoles est en place.
3: 3,000 plus volunteers will act as ambassadors.
4: Plus de 3,000 volontaires seront déployés en ville pour aider à la bonne organisation des festivités. Concernant le transport, plus de métro, plus de tramway et de bus les jours de match. Néanmoins, Andrew Postlands, responsable de la congestion à la ville de Toronto, prévient.
5: Across the downtown, our message is simple. Plan ahead and where possible, travel differently.
4: Il faut être prévoyant les jours de match et envisager différents moyens de transport. Selon Eric Miller, professeur au département d'ingénierie civile et minier, la CTT et Metrolink se font du mieux avec les infrastructures disponibles, mais les spectateurs auront aussi une responsabilité. Le premier match à Toronto, Canada-Bosnie-Herzégovine, se disputera vendredi prochain à 15h. Ici Léo Molinier, Radio-Canada Toronto.
1: Et à propos de la situation à l'international, les États-Unis accentuent encore la pression sur Cuba. Washington impose de nouvelles sanctions au président Miguel Díaz-Canel et à 2 membres de la famille Castro. Dès demain, les paiements par carte de crédit Visa et Mastercard seront suspendus en raison des sanctions américaines déjà en vigueur. La Havane, de son côté, dénonce une escalade et promet de résister à ce qu'elle qualifie d'attaque impériale. Voici les précisions d'Omar Ouaman.
6: Miguel Díaz-Canel, le président cubain, était déjà sous sanctions américaines depuis l'an dernier. Washington l'accuse d'avoir réprimé des manifestations en 2021. Mais cette fois, les États-Unis élargissent leur cible. Plusieurs proches du pouvoir cubain, des membres de la famille Castro, dont certains acteurs clés du rapprochement historique entre La Havane et Washington en 2015, ainsi

0: que le ministère des Forces armées révolutionnaires figure désormais sur la liste noire du Trésor américain. Le chef de la diplomatie américaine, Marco Rubio, veut, selon ses mots, démanteler le cartel militaire qui contrôle une grande partie de l'économie cubaine. Conséquence directe, plusieurs groupes hôteliers étrangers ont quitté l'île ces dernières semaines et Cuba a annoncé la suspension dès demain des paiements par carte Visa et Mastercard, ce qui devrait affecter lourdement le secteur touristique déjà quasiment à l'arrêt.
1: Et c'était Omar Ouaman. Et enfin, pour finir, le président ukrainien Volodymyr Zelensky a déclaré que la Russie choisit encore la guerre. Il réagissait au rejet de sa proposition de rencontre avec son homologue russe. Le président Vladimir Poutine estime que cette invitation est sans intérêt tant qu'un accord de paix n'est pas finalisé. L'Ukraine demande depuis des mois un cessez-le-feu prolongé pour favoriser les négociations. Et voilà, on vient de faire ensemble le tour de l'actualité. Prochain rendez-vous sur l'information à 16h. À tout à l'heure.

0: Ce fut la Coupe du Monde d'un seul homme, El Pibe de Oro, le gamin en or, consacré le meilleur joueur de la planète, digne successeur de Pelé. Ici Maxime Coutier, à Aujourd'hui l'Histoire, série spéciale Coupe du Monde, Mexico 1986, le triomphe de Maradona.
1: Vous entendez les hurlements du stade.
2: Le stade Aztèque a peut-être assisté à l'une des plus belles finales de Coupe du Monde.
3: En 1938, c'est à la France que revient l'honneur d'organiser cette troisième Coupe du Monde.
4: Gentlemen delegates, Mr. Avalanche received 68 votes.
5: Pelé! Uma beleza de gol! Oh, Brasil!
6: La main, ce but!
7: Ah, là, là,
6: il l'a mis de la main!
2: Diego Armando Maradona soulève la Coupe du Monde dans cette finale de légende face à la RFA.
0: On savait déjà qu'il trônait au sommet de la planète foot, mais la Coupe du Monde de 1986 fut pour lui la consécration. Diego Maradona, l'enfant des bidonvilles, virtuose du ballon rond. Que ce soit la main de Dieu ou le but du siècle, sa performance à Mexico demeure à ce jour l'une des plus spectaculaires de l'histoire. Pour nous, cette Coupe du Monde fut aussi la première participation du Canada dans la cour des grands, une incursion remarquée, malgré les défaites et devant les adversaires de taille.
8: Maradona, Valdano, oui. Maradona, il était là, non, du coin, de la main,
9: mais en haut,
8: de la main, ce but,
9: ah là là, il a mis de la main,
8: il l'a mis de la main,
9: oh,
8: il l'a pas vu, monsieur Benasseur,
9: on va le revoir,
8: mais c'est évident,
9: de la main.
8: C'est clair comme de l'eau de roche, on va le revoir, du reste,
9: oh, monsieur Benasseur,
8: à la sixième minute de la deuxième mi-temps, Maradona qui est gauche,
9: et Maradona.
8: Oh, on l'a vu immédiatement, pour être, c'est évident, il n'y a que monsieur Benasseur pour ne pas l'avoir vu.

0: but désormais célèbre marqué avec la main, mais pas n'importe laquelle, la main de Dieu, dira plus tard Diego Maradona. C'était en quart de finale face à l'Angleterre dans le stade Azteca le 22 juin 1986. Alors pour nous en parler, mon invité, il était présent à Mexico ce jour-là, celui qu'on surnomme Monsieur Soccer au Québec, Francis Millien, analyste impliqué dans le monde du soccer depuis des décennies. Bonjour, merci d'être là.
1: Mais ça fait très plaisir, bonjour à vous.
0: Vous y étiez en 86 comme analyste pour Radio-Canada. Première participation du Canada, première diffusion de la Coupe du Monde à la télévision de Radio-Canada, victoire de l'Argentine en finale, consécration de Maradona, la main de Dieu, le but du siècle. Quels souvenirs vous gardez de cette Coupe de 86?
1: Il faut dire quels souvenirs au pluriel, oui. Parce qu'il y a tellement eu de choses nouvelles, de choses emballantes pour tout le monde. La Coupe du Monde. Je retiens la Coupe du Monde de 86. Oui, bien sûr, c'était la Coupe du Monde de Maradona, ça c'est clair. Mm-hmm. Ça s'était peut-être jamais vu qu'un joueur représente autant dans une compétition. Mais il y avait également cette présence du Canada qui était toute nouvelle.
2: Le Canada jouera demain son premier match contre la France à León. C'est à environ 500 km au nord de Mexico.

0: nous y serons.
1: On ne s'attendait pas à grand-chose, d'une certaine façon.
2: Oui, oui.
1: Mais par contre, ils ont pu nous surprendre. Oui. Ils ont failli même surprendre la France lors du premier match.
2: Oui,
1: puisqu'il a failli, un but tardif de la France pour pouvoir Jean-Pierre Papin, qui a de la tête marqué ce but. Alors que tout le monde commençait à douter, il ne restait plus beaucoup de temps, 10-15 minutes dans le match. Et surtout, ce qui me revient facilement en tête, c'est de voir les collègues journalistes autour de nous, notamment les Français, qui vraiment avaient la mine basse et qui se sont sentis soulagés de voir Papin marquer. Mais ça a fait que aussi bien le Canada sur le terrain que le Canada en tant que journaliste que nous étions avec Radio-Canada, on a reçu de la part de tout le monde des compliments de ne pas avoir gagné, mais d'avoir vraiment
2: dégoûté
1: la France.
3: Contre l'équipe que l'on voit en finale actuellement, tout le monde voit l'équipe de France en finale de la Coupe du Monde, tout le monde en tout cas beaucoup, et on est en train de faire un match extraordinaire et puis tenir tête sans honte.
2: Oui, une incursion dans la cour des grands pour le Canada. Mais parlons de cette Coupe du Monde, quand on dit c'est la Coupe du Monde de Diego Maradona, il n'y a pas de doute. Quand il arrive là-bas, en 86, c'est déjà une immense star. Là. Il est connu partout. Il joue pour Naples, Maradona. Là.
1: Absolument. Il est connu par tout le monde avec son caractère.
2: Hein, oui. Joueur controversé.
1: Ouais. Oui, absolument. Vous savez, on a beau être un bon joueur, c'est quand arrivent les compétitions finales de plus haut niveau qu'on s'aperçoit si on est un grand joueur ou un bon joueur seulement. Et il a démontré cette compétition-là, qu'il était le joueur de la période au niveau mondial, comme l'ont été d'autres par la suite, Lionel Messi, par exemple.
2: Ou Ronaldo, partie de ces joueurs d'exception, c'est
1: exactement.
2: Sûr.
1: Ouais. Ce sont des joueurs d'exception, et il l'a démontré lors des 2-3 derniers matchs de cette Coupe du Monde.
2: Notamment ce fameux match devenu célèbre, ce quart de finale. Angleterre-Argentine, 22 juin 86, dans un contexte très politisé, parce que, faut-il le rappeler, 4 ans plus tôt, les Argentins ont été humiliés par les Britanniques lors de la guerre des Malouines. C'est un peu la revanche, mais sur le terrain de football. Est-ce qu'on en parlait beaucoup sur la galerie de presse de ça, de la portée symbolique de ce match?
1: On n'en parlait pas beaucoup, mais tout le monde attendait quand même le match. Et quand on a vu l'exploit réalisé par Maradona, tout le monde a bien compris qu'il allait se passer quelque chose. Mmh. Et Maradona, lui, est venu le dire. J'ai vengé l'Argentine.
2: J'ai vengé l'Argentine, oui.
1: Ben oui.
2: Mais ce fameux match, hein, deux équipes, deux puissances dans le monde du soccer, un match serré. Et puis, ce but, certainement le plus controversé de l'histoire.
4: Qu'il a touché le ballon avec la main. Mais tout près de sa tête. Et en tout cas, c'est 1-0. Maintenant, l'arbitre a accordé le but. Encore une fois, un but sur lequel on pourra discuter pendant longtemps.
2: J'ai l'impression qu'il a touché le ballon avec la main. Quand on revoit la reprise aujourd'hui, c'est clair et net. Mais à ce moment-là, justement, dans le stade, c'est pas clair. Et puis c'est au stade Azteca, c'est immense.
1: Exactement. Et c'est une impression, Georges le dit très bien, une impression. Tous ceux qui connaissent bien le soccer, le football, on est en Coupe du Monde, tous ceux qui le connaissent bien savent qu'il l'a touché de la main.
2: Oui.
1: Mais moi, je vais dire, personne ne l'a vu, clairement, personne n'en est sûr, à part peut-être les deux défenseurs qui étaient autour de lui. Et encore, le public en général s'est fait un peu berner par ce geste rapide de son petit coup de main juste au-dessus de sa tête dans un mouvement qui allait très vite. Mais tous ceux qui connaissent ça savent qu'il y a main, mais personne ne peut le prouver, y compris les ralentis qui ont suivi immédiatement après.
2: Oui, c'est pas la technologie d'aujourd'hui. On est en 86. Et puis, Maradona, tout de suite, joue aussi. Hein.
1: Lui et ses partenaires.
2: Mais les Anglais protestent sur le terrain avec raison, sans succès. Je dis, 4 minutes plus tard seulement, Maradona, encore lui, riposte et là inscrit ce qui demeure certainement le plus beau but de l'histoire de la Coupe du Monde.

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1: La célèbre tirade du commentateur radio Victor Hugo Morales, c'est devenu célèbre. On en fait même un concours à chaque année d'imitation. Hein? Une action mémorable de tous les temps, un cerf-volant cosmique. De quelle planète viens-tu pour laisser sur le chemin autant d'Anglais? Alors là, il y a plein de chiffres. 10 secondes, 60 mètres, 5 joueurs déjoués, plus le gardien. C'est phénoménal, ce but du siècle.
2: C'est exactement. Il fallait ça pour marquer cette Coupe du Monde. Et c'est ça qui a marqué aussi cette Coupe du Monde. Le but de la main, c'est quelque chose dont on va parler. Oui, mais oui. Le but qu'il a marqué, le but du siècle, c'était vraiment quelque chose. C'est là qu'on regrette dans les gradins, dans les salles de journalistes ou autres, de ne pas avoir de reprise et de ralenti rapide pour voir ensuite revoir et re-revoir ce but que l'on voit encore aujourd'hui comme étant une perle.
1: Oui, on peut s'amuser à le regarder bon nombre de fois. En résultat final, 2-1. En faveur de l'Argentine, mais une tricherie, hein, l'image de Maradona. Mais pour les Argentins, ben oui, c'est vu comme une revanche. Et lui, bon, Maradona va le dire aussi. Hein, on a vengé l'Argentine de l'humiliation contre les Anglais.
2: Absolument. Et bon, on a déjà utilisé ça à différents niveaux, notamment en boxe lors d'un match de championnat d'Europe entre le Français Halimi et un Anglais justement. Et le Français a dit par la suite :« J'ai vengé Jeanne d'Arc. » que les Anglais avaient brûlé en 1534, il me semble, quelque chose comme ça.
1: On peut remonter à loin, là.
2: Ben oui. Alors, bon, on sert toujours de ces choses-là pour se faire un peu
1: politique du sport.
2: Mais là, c'était peut-être un peu plus vrai, parce que c'était quand même assez proche. Mm-hmm. Et Mme Thatcher s'était mis un peu là-dedans. Donc,
1: Oui, des deux côtés, hein, côté argentin et côté britannique, mais Mme Thatcher s'en est pas gênée. Diriez-vous que c'est là, justement, à la suite de ce fameux match, que s'est forgé, en partie, pas que ça, mais la légende Maradona.
2: Personnellement, et tous les amoureux du foot vont sûrement le dire aussi, c'est quand il a marqué son but du siècle.
1: Oui.
2: Le but de la main, c'est parce que, et personnellement je le répète encore, non je ne l'ai pas vu, oui je l'ai senti, oui je l'ai deviné, mais c'est pas vrai que sur place, très rapidement, tout le monde a pu le voir, et c'est pour ça qu'on en parle encore.
1: Oui. Mais dans tous les cas, avant la finale contre l'Allemagne, le public, évidemment, n'en a que pour lui, de même que les commentateurs, qui souhaitent une victoire hein, quand même de ce joueur spectaculaire.
3: Le talent, la classe exceptionnelle de Maradona place cette équipe hors du circuit, si l'on peut dire, des autres équipes.
4: Il est quand même fort bien entouré, Georges.
3: Oui, il a de bons joueurs autour de lui, il a de bons attaquants, il a quand même une défense solide. Une équipe qui devrait quand même s'assurer la victoire en finale, en tout cas pour le bénéfice de tous les connaisseurs de soccer qui espèrent que l'équipe assez triste de l'Allemagne ne pourra pas éteindre le talent et les éclairs de génie de Maradona.
4: Merci Georges, et s'il y a un joueur dont le nom revient très fréquemment et qui vaut à lui seul presque le prix de tout le spectacle, il s'appelle Diego Armando Maradona.
1: Camille Dubé et Georges Schwartz sur le plateau de Radio-Canada au stade de Azteca, 29 juin 86, hein, juste avant le match final. Oh, c'était pas gagné d'avance quand même face aux Allemands, là.
2: Non. Les Allemands étaient sûrement l'équipe la mieux armée pour remporter cette Coupe du Monde. Mais on a beau être bien armé, d'un seul coup, quand en face, il y a un joueur d'exception qui, cette journée-là, performe au maximum. Un but, c'est un but. Et Maradona, pour lui, un but, c'était la fin de tout. Donc, il fallait qu'il y arrive.
1: Et
2: là, il a aussi pris conscience du rôle qu'il jouait, pas seulement parce qu'il avait le brassard de capitaine, mais parce qu'il avait l'âme du capitaine, il avait la qualité, il avait la performance, et toute son équipe s'est vraiment bien regroupée autour de lui pour permettre de diriger ce match de A à Z.
1: Oui, dans un stade immense, un pays latino-américain aussi, hein, certainement gagné d'avance pour l'Argentine. C'était comment l'ambiance, justement?
2: Tout le monde était argentin à ce moment-là. Hein, tout.
1: On imagine bien.
2: À part ceux qui avaient le drapeau allemand, je pense que tout le monde s'était rallié derrière les jeux de Maradona, et le public entre autres. C'était vraiment phénoménal.
1: Donc après une remontée spectaculaire des Allemands, l'Argentine marque à la 83e minute. Score final après 90 minutes de jeu, 3-2. Mais il faut jamais donner les Allemands vaincus, hein, on le sait, puis on l'a vu en 82 contre les Français. Mais là, cette fois-ci, Diego Maradona soulève le trophée, l'Argentine est championne du monde et ajoute donc une deuxième étoile à son maillot.

0: Le Stade Aztèque a peut-être assisté à l'une des plus belles finales de Coupe du Monde. Au bout du suspense, et grâce à Jorge Burruchaga dans les derniers instants, après que l'Allemagne soit revenue à 2 buts partout, l'Argentine est championne du monde pour la 2e fois. 8 ans après son sacre à domicile, les Argentins couronnent le meilleur joueur de la planète. Diego Armando Maradona soulève la Coupe du Monde dans cette finale de légende face à la RFA.
1: Voilà, bah une image qui va marquer l'histoire aussi, hein, Maradona qui soulève cette Coupe du Monde. Bon, il n'y a pas que lui quand même, hein, on le dit, même si c'est vrai que c'est la Coupe du Monde de Maradona en 86. Parlons du Canada, hein, première participation de son histoire. Comment le Canada, d'abord, a réussi à se qualifier, à se rendre là en 86?
2: La qualification se fait à travers la CONCACAF, donc la Confédération Centre-Amérique et Amérique du Nord. Et à cette époque-là, il y avait 2 places dans la Coupe du Monde pour la CONCACAF. Comme il y en a une qui a automatiquement été octroyée au Mexique, parce que c'est eux qui ont organisé la Coupe du Monde, il restait une seule place. Et au fur et à mesure des ans, on a senti le Canada remonter un petit peu, sinon c'était vraiment les pays d'Amérique centrale et les États-Unis qui étaient sur le top des équipes. Et cette fois-ci, eh bien, le Canada a gagné le match de qualification, le dernier match, et automatiquement donc se qualifiait pour la compétition à ce niveau-là, où il y avait 24 équipes
1: Dans un groupe qui n'était pas facile aussi à l'époque. Mais un mot, parce que vous avez organisé des compétitions de Coupe du Monde. Le Mexique, c'est un peu la solution de dernière minute à l'époque. Puis le Canada espérait l'organiser, du moins en partie, non?
2: Oui, le Canada et les États-Unis espéraient l'organiser, mais ça avait été donné au Mexique, qui avait déjà tenu une Coupe du Monde au préalable. Personnellement, je ne pense pas qu'on était prêt à ce moment-là à organiser une Coupe du Monde comme a su le faire le Mexique, avec le nombre, l'ambiance et tout ce qu'il y avait.
1: Pays de foot, puis bon, cet immense stade à Azteca. Mais comment le Canada, il était, j'imagine, perçu un peu, ça faisait sourire, j'imagine, en arrivant là-bas, non? Cette équipe venue du Nord. Là.
2: Exact, mais bon, les gens sont quand même gentils. Bien, vous venez, mais enfin, on n'en veut pas savoir plus. Se qualifier contre le Honduras, ça ne fait pas bouger beaucoup d'Européens ni de gens d'Amérique du Sud. Par contre, pour nous, a représenté quelque chose de fantastique parce qu'il n'y avait qu'un seul siège. L'autre siège était déjà donné aux Mexicains. Donc, il n'y avait qu'un seul siège dans cette compétition finale. Et le Canada a fort bien fait dans les matchs de préparation et s'est retrouvé donc dans le dernier match contre le Honduras.
1: Et obtenu donc son laissez-passer. Mais c'est vrai, bon, ça faisait peut-être sourire un peu, mais le Canada, en tout cas, était là au Mexique en 86. Et premier match, ce fameux match, hein, le premier, contre, on le dit, c'est pas rien, la France de Michel Platini, championne d'Europe en 1984.
3: Fort bien tiré avec les grands honneurs de ce match et la France qui l'emporte 1-0.
4: La France a gagné le match, le Canada a gagné le respect.
3: C'est parfaitement dit. Alors un dernier commentaire, Francis.
4: Je pense que du côté de la Hongrie, maintenant, on commence à se poser des questions.
3: Ce sera intéressant. Le prochain match du Canada, donc contre la Hongrie le 6 juin. Nous serons là pour vous le présenter en direct, mesdames et messieurs. Pour l'instant, nous retournons...
1: C'était vos prédictions. Hein? La Hongrie n'a qu'à bien se tenir. Hein? C'était vous qu'on entendait en 86. Ça.
2: Mais en fait, quand on a vu cette équipe se débrouiller de telle façon contre la France, en sachant qu'ils n'avaient pas les armes pour battre l'équipe française, mais ils les ont tenus jusqu'au bout, l'équipe du Canada était forte. Dans les buts, il y avait quand même une bonne qualité de joueurs. Il y avait une bonne défense, mais c'était beaucoup plus faible, si on veut, faible façon de parler, mais sûrement moins fort au niveau du milieu de terrain et de l'attaque, dans la construction des jeux ou autre.
1: Pour preuve, il n'y a pas eu de but. Hein. 3 défaites, mais bon, des défaites honorables. Hein, quand
2: 2-0,
1: même.
2: 2-0, 1-0 contre la France.
1: Oui, quand même. Bon. Puis c'est vrai qu'on partait de loin en 86, parce que, bon, pour avoir joué moi-même plus jeune au soccer longtemps, c'était un peu perçu comme un... Dans les années 80, là on est en 86, pendant longtemps, un sport étranger, c'était l'affaire des Italiens, des Français puis des Portugais, le soccer. Là.
2: C'est ça. Par contre, les gens ont su vendre

0: l'amour qu'ils avaient pour le foot et le transcrire aux Québécois, entre autres, pour un amour du soccer qui s'est développé par la suite au fil des ans.
1: Oui.
0: Mais c'est vrai qu'à cette époque-là, c'était un sport non pas, comme j'ai dit, mal aimé, mais mal connu.
1: Oui. Parce que, qu'est-ce que ça a changé, cette Coupe du Monde de 86, pour le soccer au Canada?
0: Une prise de conscience. Une prise de conscience qu'on ne peut pas lutter contre les grands si on ne se prépare pas en conséquence. Une prise de conscience qui dit que ce n'est pas parce qu'aujourd'hui j'investis sur quelque chose que ça va tout de suite me rapporter. Donc il faut investir sur beaucoup plus bas, beaucoup plus jeune, et donner le temps à la qualité. La quantité est montée très vite, mais c'est la qualité qui a été la plus dure à faire suivre. D'abord, le Canada est un grand pays, donc les jeunes ne peuvent pas avoir, comme on a en Europe, comme on a en Amérique du Sud, des compétitions régulières de haut niveau. Donc, on se rencontre une fois par année, c'est pas avec ça qu'on va habituer nos jeunes bons joueurs à devenir des joueurs de compétition internationale. Il faut être patient, il faut croire en ce que l'on fait, et on commence à sentir maintenant la récolte de ce qui a été préparé dans les 10, 15, 20 dernières années.
1: Oui. En terminant, bon, souvent, parce que vous en avez vu quelques-unes, des Coupes du Monde dans votre vie, celle de 86, bon, on le dit au début, oui, celle de Maradona, mais souvent on dit la meilleure ou une des plus remarquables. Quelle place elle occupe dans votre palmarès, celle-ci?
0: Peut-être parce qu'elle a été plus emballante que les autres.
1: Oui.
0: Dans l'ordre en général. Il y a eu ça, il y a eu le fait que le Mexique avait subi un tremblement de terre au préalable, on ne savait pas comment ça allait se tenir, on ne savait pas si les installations seraient prêtes, bon, elles l'ont été. Je pense que de ce côté-là, on a pris conscience que la Coupe du Monde touchait vraiment tout le monde.
1: Oui.
0: À un tel point qu'il a fallu augmenter le nombre d'équipes qui se présentaient pour la grande compétition finale. On peut reprocher que on s'est fait aussi beaucoup pour faire plus d'argent, c'est possible,
1: oui.
0: Mais ça permet quand même à plus d'équipes de vivre une expérience de très très haut niveau. Et ça aussi, ça va donc donner des retombées positives pour tout le monde.
1: Oui.
0: Le Canada a progressé, les autres pays autour aussi ont progressé. Et si on a augmenté la qualité, il faut maintenant augmenter le rythme de travail pour continuer à être du bon côté des choses.
1: Ben, on verra lors de cette Coupe du Monde. En tout cas, ça témoigne du chemin, des progrès et du chemin qui a été parcouru depuis. Mais c'est vrai que ce fut une Coupe du Monde exceptionnelle, celle de 86. Coupe du Monde remportée, faut-il le rappeler, par l'Argentine et la star Diego Maradona. Ben, tiens, on va se laisser en musique. Manu Chao, inspiré de la vie assez spectaculaire, rocambolesque, de Diego Maradona, La Vida Tombola. Mon invité, Francis Millien, il est analyste en soccer. Merci beaucoup d'avoir été là.
0: C'est tout un plaisir.
1: Merci également à toute l'équipe d'Aujourd'hui l'Histoire. Ainsi s'achève notre série spéciale sur la Coupe du Monde. Vous trouverez également un quiz sur l'application Radio-Canada Audio via la bulle de conversation. Et puis, pour nous, c'est aussi la dernière de la saison. Alors, au nom de toute l'équipe, merci de votre fidélité. Merci de nous écouter. On vous souhaite un bon été. Profitez-en bien. Et puis, on se retrouve à la fin du mois d'août avec de nouveaux épisodes. Ici Maxime Coutier. À la prochaine.

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Bonjour à tous, Vincent Pichard à l'animation de Tout Compris aujourd'hui en remplacement de Pascal Bouchard et voici le menu de l'émission. On parlera intelligence artificielle au lendemain de l'annonce de Marc Carney. Le Premier ministre a présenté sa stratégie pour mettre l'IA au service des Canadiens et non l'inverse. Notre chroniqueuse Chloé Sandervorst nous détaillera son plan aux environs de 16h45 et vers 17h15, la journaliste Yasmina Dagri viendra faire le point sur la construction du centre de données informatiques en périphérie de Régina, qui a commencé et qui est loin de faire l'unanimité. Il est destiné à devenir le plus grand centre de données informatiques dédié à l'intelligence artificielle du pays. Comment se portent les prairies naturelles en Saskatchewan? Et d'ailleurs, c'est quoi une prairie naturelle? Quel est son rôle? La spécialiste Caroline Godet nous éclairera sur ces questions après le radiojournal de 16h. Dans quelques minutes, je m'entretiendrai avec Blake Take, un drag king. À ne pas confondre avec les drag queens, il nous expliquera la différence entre les deux et nous confiera ce qu'il a et à exacerber sa masculinité sur scène. Il nous racontera aussi ce que ça lui apporte. Panique à bord de la Station Spatiale Internationale. Nous reviendrons sur ces fuites d'air qui ont été détectées ce matin et qui ont presque forcé l'évacuation d'urgence de l'équipage. Ce sera à 17h20. Et puis l'animatrice de Culture et Confiture, Mireille Langlois, sera avec nous, comme tous les vendredis, pour nous présenter le programme de l'émission de demain matin. Bienvenue à tous, ça commence.

0: Oui, bienvenue à tous et merci d'être avec nous. On est ensemble jusqu'à 18h et aujourd'hui, je suis entouré de Brittany Warren à la réalisation associée, de Fabrice Moukija.
1: Non, Vincent, je pensais que vous allez donner un moment pour parler. Là.
0: En fait, j'allais tous vous annoncer et après vous dire bonjour à tous, mais vous avez raison, on va faire dans l'ordre. Brittany Warren à la réalisation associée. Bonjour Brittany.
1: Bonjour Vincent.
0: À la programmation musicale et à la réalisation technique, c'est Fabrice Moukija. Bienvenue Fabrice. Et puis, le chef de l'émission, le patron, le big boss, le réalisateur, c'est Campbell Stevenson. Bonjour Campbell.
2: Bonjour Vincent.
0: Alors, une bonne nouvelle pour commencer l'émission. Environ 12 millions de Canadiens, et on l'espère, de nombreux Saskatchewanais, devraient recevoir de l'argent d'Ottawa sur leur compte en banque à partir d'aujourd'hui. Cela correspond à l'allocation canadienne pour l'épicerie et les besoins essentiels. Elle avait été annoncée en janvier par le gouvernement Carney. Combien allez-vous recevoir? Eh bien, ça va dépendre, puisque cette aide financière sera calculée automatiquement à partir de votre déclaration de revenus. Sachez néanmoins que le montant varie aussi selon la taille du ménage. Un adulte sans enfant, par exemple, peut recevoir jusqu'à 267 dollars, alors que le montant pour un couple avec deux enfants est de 533 dollars. Surveillez vos finances par les temps qui courent. Recevoir de l'argent sans contrepartie, ce n'est pas du luxe. On est vendredi et pour commencer l'émission, j'ai envie de vous proposer un petit jeu, Brittany Campbell, à savoir, je vous pose une question, on ne peut plus simple, c'est un choix hein, et vous me répondez en fonction du choix que je vous propose. Est-ce que vous êtes d'accord?
2: Absolument, c'est un truc, c'est un
0: heureusement,
2: truc.
0: Heureusement que vous dites oui, parce que si vous m'avez dit non, je serais bien embêté. Alors, se coucher tôt ou se coucher tard?
2: Vas-y Brittany.
1: Oh, tôt. Ah, tôt, oui.
0: Se coucher tôt, pourquoi?
1: Ouais, je sais pas, pour les rythmes circadiens, j'aime ça suivre le soleil le plus possible, mais les jours sont plus longs là, alors peut-être je dors un peu moins. Mais j'avais vraiment de la misère quand j'ai visité l'Espagne, parce que, tu sais, il fait
0: le soleil,
1: chaud
0: oui.
1: Là-bas, puis les gens, ils font la sieste, puis je
0: pour
1: sais
0: faire
1: pas.
0: Pour faire la fête plus tard le soir,
1: ouais,
0: justement.
1: Pour fêter, pour manger à minuit, je sais pas, mais ça m'allait pas du tout, même
0: s'ils
1: sont tellement charmants là-bas.
0: Ça, c'est vrai.

0: Campbell, se coucher tôt ou se coucher tard?
1: Ben, j'aimerais me coucher plus tôt. C'est à cause que je suis fatigué à la fin de la journée.
0: Ça, c'est vrai. Ça,
1: mais
0: c'est
1: ça
0: vrai.
1: N'arrive jamais. T'sais, normalement, je me couche vers les heures de minuit.
0: Ouais.
1: Puis c'est pas vraiment pratique. Je me lève un peu fatigué. Donc, j'aimerais que ça soit tôt. Mais pour moi, ces jours-ci, c'est pas possible. Je sais pas pourquoi.
0: Je suis plutôt comme toi.

0: Parce que t'as quand même pris un biscuit des biscuits que j'ai offert.
1: Ben à cause que j'essaie d'être gentil. C'est un cadeau, je peux pas dire non.
0: T'as pris un biscuit parce que t'étais obligé, d'accord.
1: Exactement, tu m'as forcé. Okay.
0: Mais chocolat noir aussi
1: chocolat
0: pour
1: noir
0: moi.
1: Aussi,
0: ouais, je pense. Yeah, ça fait du bien. Je sais qu'il y a des bonnes choses dans le chocolat noir. Mais je vais pas dire non au chocolat au lait non plus.
2: Quand j'étais petit, j'adorais le chocolat au lait. Je détestais le chocolat noir. Maintenant, c'est l'inverse. Je raffole du chocolat noir et quand je mange du chocolat au lait, ça m'apparaît comme trop sucré. C'est pas le goût c'est pas le goût.
1: Et apparemment, mais apparemment, elle était aussi bonne pour les migraines. Je sais pas si c'est un mythe ou c'est vrai. Bon. Mais le chocolat noir, ça aide avec les migraines ou les maux de tête, plus ou moins.
2: C'est bon pour la mémoire, enfin paraît-il, il y a bien plein de bienfaits. Question maintenant très difficile. J'en aurai d'autres, on fera peut-être un tour de table en deuxième heure, mais celle-ci, je vous la posais, puis c'est presque une question piège. Télé ou radio?
0: Ah, ok, ben, I guess la réponse finale, c'est radio. Oh mon Dieu, je sais pas, j'écoute des films, mais pas tant de télé, j'avoue. Alors, ouais. Quand même, radio, je pense que c'est ma réponse honnête.
1: Ah, télé ou radio? La télé quand c'est le monsieur Vincent Pichard au téléjournal, puis la radio quand c'est Vincent... attends, tout compris.
2: Non, c'est ma journée, je suis chanceux.
1: Ben, en tant que reporter, tu sais, c'est à Radio-Canada, c'est la radio que je préfère, c'est la plateforme que je préfère le plus. Mais chez moi, ça dépend ce qu'on est. Hein. Si t'es dans le char, ça doit être la radio. Des fois, t'es forcé à écouter un autre. Je les adore tous les deux. À la maison, probablement la télé. Ouais, probablement la télé.
2: Mais je trouve que effectivement la radio c'est pratique parce que ça nous permet de faire d'autres choses. Mais quand on veut vraiment se relaxer, c'est vrai que rien ne vaut la télé pour se vider la tête, déconnecter.
1: Exact.
2: T'as tout à fait d'accord. J'aurais d'autres questions pour le prochain tour de table à partir de 16h. Mais là on va faire un petit point météo avec vous, Brittany. Quel est le temps qu'il fait en ce moment en Saskatchewan?
0: Ouais, mais il fait beau un peu partout. À Regina il fait 25 degrés, 24 à Moose Jaw, à Estevan il fait 27, Gravelbourg il fait 23 degrés, 21 à Yorkton, Pontex il fait 23 aussi pour Saskatoon, 21 degrés au Battleford, 21 à Zenon Park et 19 à Prince Albert, La Ronge il fait 20 degrés.
2: C'est quand même des températures agréables et puis des températures plus chaudes que celles qu'on avait hier. Merci pour cette météo, Brittany.
0: Ça fait plaisir.
2: On poursuit en musique maintenant. On va écouter Hubert Lenoir qui nous chante « Fille de personne ». Et juste après, je m'entretiendrai avec Blake Tate au sujet des drag kings.

0: dit mois de juin, dit mois de la fierté. Les communautés LGBTQ+ sont à l'honneur. Les drapeaux arc-en-ciel en sont le symbole, tout comme les artistes qui font du drag. Alors si je vous dis drag, vous pensez peut-être aux drag queens, mais il y a aussi les drag kings. Et c'est à eux qu'on va s'intéresser avec le co-président de l'organisme Saskatoon Pride, Black Tate. Bonjour Black Tate.
1: Bonjour, ça va?
0: Ça va bien, merci d'être avec nous pour nous parler donc des drag kings. Alors, pour que nos auditeurs comprennent bien, est-ce que vous pouvez nous dire qu'est-ce qu'un drag king?
1: Un drag king, c'est en fait c'est la même chose qu'un drag queen, juste à l'autre direction. Donc c'est une performance d'un homme vraiment exagéré, comme les drag queens sont des femmes vraiment exagérées. Et c'est une performance en lip-sync et avec des costumes et des maquillages. Et c'est une exagération du masculinité.
0: C'est ça. Finalement, c'est comme les drag queens, sauf qu'au lieu de mettre en avant la féminité, cette fois-ci, on met en avant la masculinité. Vous-même, vous faites du drag. Qu'est-ce qui vous a amené du drag king? Qu'est-ce qui vous a amené à en faire? Est-ce que à l'origine, c'était une envie, un amusement, une passion, un besoin?
1: Moi, j'ai appris à propos du drag avec un groupe de jeunes chez Saskatoon, Rainbow Coffee. Et pour moi, quand j'ai commencé, j'avais 14 ans, c'était une façon pour moi de s'exprimer mon propre masculinité comme un homme trans. J'avais pas beaucoup d'espace dans lequel je pouvais être vraiment moi. Et donc, sur le stage, en performance, j'étais vraiment plus moi en performer mon masculinité vraiment dans une manière vraiment exagérée.
0: Et qu'est-ce que ça vous apporte d'être drag king? Qu'est-ce que ça vous apporte par rapport à votre vie réelle, par rapport à votre quotidien?
1: Oui, pour moi, c'est quand même encore une façon pour moi d'exprimer mon propre masculinité et de montrer des personnes et des audiences qui je suis.
0: Votre personnage reste une facette de vous, si je comprends bien.
1: Oui, exactement, c'est ça. C'est moi, mais plus gros.
0: Parlons justement de votre personnage. Quel est-il? Est-ce que vous pouvez nous présenter qui est votre personnage de drag king?
1: Oui, moi je suis Ford Ranger, comme le camion.
0: Ah, oui.
1: Et mon personnage, il est petit, il est masculin, il est un peu country, juste comme un Ford Ranger, juste comme le camion.
0: Donc j'imagine que derrière ça, derrière ce personnage, il y a tout un travail pour créer ce personnage. Il faut à la fois lui donner une apparence, une allure, presque un caractère. C'est bien ça? Vous avez travaillé sur ces trois aspects?

0: créé votre personnage?
1: Oui, je pense que... et maintenant, ça fait 12 ans que j'ai performé en drag. Donc, c'est beaucoup de temps de créer ce personnage. Mais avec tout ce temps, il est devenu une personne réelle en ce temps. Je pense que quand j'ai commencé de faire ça, il n'avait pas vraiment une personnalité. Mais maintenant, c'est vraiment c'est quelqu'un d'autre que moi, mais c'est vraiment moi, mais exagéré, moi et tout que je devrais être.
0: Est-ce que c'est pas déstabilisant à la fois ce personnage? Quel est votre rapport à votre personnage? Puisque c'est à la fois vous et en même temps, ce n'est pas véritablement vous. Quel est votre rapport avec votre personnage? Vous le voyez comme un double? C'est votre double en quelque sorte?
1: C'est une autre manière d'être moi. Il est moi quand j'ai une audience. Et il y a moi qui travaille pendant les journées. Il y a moi qui est co-président de Saskatoon Pride. Il y a beaucoup de différentes versions de moi. Et il est juste une des autres versions.
0: Est-ce que ça vous demande beaucoup de temps, cette activité, notamment pour créer vos personnages, pour créer aussi vos performances, parce que c'est quelque chose que vous travaillez? C'est quoi? C'est un loisir, quelques heures par semaine? Au contraire, c'est presque un travail à temps plein?
1: C'est plus un loisir, c'est quelques heures par semaine. Et des fois, il y a des mois que je n'ai pas de raison pour faire ça. Mais la grosse part de ça, c'est juste pour s'amuser et pour être plus proche à moi-même, pour s'explorer moi-même.
0: Vous avez dit que vous faites du drag depuis 12 ans maintenant, alors j'imagine que ça a dû évoluer par rapport à vos débuts et à aujourd'hui. Comment est-ce que le monde du drag est perçu en Saskatchewan?
1: En Saskatchewan, c'est vraiment... On a beaucoup de drag qui est vraiment intéressant, vraiment différent. Et ça a changé beaucoup depuis que j'ai commencé et maintenant. Quand j'ai commencé, il n'y avait pas beaucoup de drag king à Saskatoon, mais maintenant, il y a beaucoup. Il y a assez maintenant qu'on a des spectacles qui sont entièrement des kings. Il y avait, quand j'ai commencé, il y avait, je pense, deux kings, mais maintenant, il y a assez pour avoir un spectacle avec 12 personnes qui performent.
0: Et est-ce que c'est bien accueilli par la communauté? Est-ce qu'il y a au contraire du rejet envers le monde du drag actuellement?
1: Et je pense que maintenant les personnes ils aiment le drag parce qu'il y a du drag au télé avec RuPaul's Drag Race.
0: Tout à fait.
1: Je pense que les drag kings c'est plus difficile pour les kings parce que ils ne sont pas au télé, les personnes ne savent pas tout ce que les queens font, c'est différent, mais c'est la même. Nous avons la même montant de travail. Nous avons des costumes et des performances qui sont intéressants, même que les queens. Mais c'est... Les personnes ne savent pas que les kings sont là, donc c'est pas quelque chose qu'ils pensent beaucoup. Donc c'est plus difficile pour les kings pour avoir des personnes qui viennent à nos spectacles.
0: Oui, il y a encore du travail pour vous faire connaître et pour vous faire reconnaître.
1: Oui, exactement.
0: Est-ce que vous allez vous produire bientôt en tant que drag king en Saskatchewan?
1: Oui, en Saskatoon, ce dimanche, il y a un Drag King brunch. Donc, il y a deux Drag King et puis des choses à manger. Ça va être beaucoup fun. C'est à Alt Hotel. Il y a encore des billets disponibles pour ça sur notre site web saskatoonpride.ca. Il y a aussi un spectacle qui

0: Bien, le 12 juin, c'est un vendredi, c'est Unsolved Mr. Hees. C'est tout comme des cryptides. Et tous les drag kings, je pense qu'on est 12 ou 13. Mais c'est à Art Bar et il y a aussi des billets disponibles pour ça. Tu peux chercher sur le site web d'Art Bar.
1: Et j'en profite, puisque vous êtes le coprésident de Saskatoon Pride, pour vous demander quel est le programme des festivités que vous allez organiser ce mois-ci à Saskatoon. Alors j'imagine qu'il y a ces deux spectacles, mais il y a beaucoup d'autres choses.
0: Oui, il y a beaucoup, beaucoup de choses qui viennent. On a des événements qui sont tous la semaine le 22 juin jusqu'au 28 juin. On approuve à tour le 22 juin avec une cérémonie pour lever notre drapeau à l'hôtel de ville en Saskatoon le 22 juin. Puis on a notre main stage à Gather Local Market le jeudi le 25, vendredi le 26, le samedi le 27 et le dimanche le 28. Et tous nos événements sur notre main stage sont gratuits. Il y a du drag, il y a du musique, il y a un sober fête avec donc, des drag queens, des drag kings, du burlesque, des freak shows. Il y a beaucoup de choses qui s'en viennent. Tu peux chercher sur notre site web encore, saskatoonpride.ca. Pour trouver tous les événements qui viennent, mais c'est beaucoup, beaucoup cette année. J'ai vraiment hâte. Notre défilé sera le dimanche le 28 à midi. Ça commence en dessous le pont Université.
1: Ah ben, c'est noté. En tout cas, effectivement, beaucoup de choses qui s'en viennent pour le mois de la fierté à Saskatoon. Merci, Black Tate, d'avoir été avec nous pour nous en dire plus sur l'univers des drag kings. Et merci pour cette entrevue.
0: Oui, merci beaucoup.

Et on vient de parler à l'instant des festivités du mois de la fierté à Saskatoon. Eh bien, sachez qu'à Regina, les festivités ont commencé aujourd'hui avec la levée traditionnelle du drapeau arc-en-ciel devant l'hôtel de ville. Et ces festivités se dérouleront à partir d'aujourd'hui jusqu'à la semaine prochaine avec le défilé de la fierté qui aura lieu, lui, à Regina, le samedi 13 juin. On va poursuivre en musique avec une nouveauté qui est sortie aujourd'hui même. Une nouveauté d'une artiste qu'on aime beaucoup ici à l'émission Tout Compris, Charlotte Cardin, qui vient donc de sortir une nouvelle chanson, Take Me Back, on va l'écouter dans quelques secondes. Et elle a accompagné la sortie de cette nouvelle chanson par un clip vidéo qui a été tourné en Sicile. J'ai eu l'occasion de le regarder un peu avant le début de l'émission. Alors j'avoue que c'est un clip très cinématographique, un clip qui fait plus de 6 minutes avec de belles images. Il y a aussi des parties chorégraphiées, alors très danse moderne, hein, pas du tout danse classique. Mais en tout cas, c'est un clip très stylisé. Et puis avec une fin en dessin animé, comme elle a eu l'habitude de le faire depuis quelques clips maintenant. On s'en souvient aussi pour Tant pis pour elle et The Way We Touch, deux titres qui devraient se retrouver d'ailleurs sur le prochain album de Charlotte Cardin, qui est attendu pour cet automne. Et ça marche bien, ça marche très bien pour Charlotte Cardin en ce moment. Elle a un été très chargé, visiblement, puisqu'elle va participer à de nombreux festivals en France, en plus d'assurer des concerts au Maroc, en Belgique, en Hongrie, en Pologne, en Suisse, aux Pays-Bas et en Espagne. En clair, si vous voulez aller voir Charlotte Cardin cet été, eh bien vous devriez traverser l'océan. Tout de suite, la nouvelle chanson de Charlotte Cardin, Take Me Back.

la dernière chanson de Charlotte Cardin, Take Me Back. Et un peu plus tard dans l'émission, on entendra une autre sortie, une autre nouveauté d'aujourd'hui, une nouveauté dont on parle beaucoup à l'échelle nationale et internationale. Vous en avez très certainement entendu parler, la dernière chanson, la toute nouvelle chanson de Taylor Swift. Ce sera dans la courant de la deuxième heure. D'ailleurs, ça me donne l'occasion de faire un petit point sur ce qui nous attend dans la deuxième heure, puisque là, on va s'interrompre le temps du radiojournal de 16h. Mais on se retrouvera juste après pour parler des prairies naturelles. Vous ne savez pas ce que c'est? Eh bien, je vous conseille de rester avec nous pour en savoir plus sur ces prairies naturelles. Il y en a en Saskatchewan. On verra quelles sont leurs utilités. Ce qui nous amènera à aborder, à évoquer la Semaine canadienne de l'environnement, c'est en ce moment même. Et puis, on dira un mot sur la stratégie nationale mise en place par le gouvernement de Marc Carney pour encadrer l'intelligence artificielle. Voilà pour le programme de la deuxième heure de l'émission. Vous écoutez Tout compris. On est ensemble jusqu'à 18h. Mais là, on s'interrompt le temps du radiojournal de 16h, produit depuis nos studios à Regina et produit, réalisé et présenté par le journaliste Julien Sturbois. À tout à l'heure.

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6: Et bonjour à toutes et à tous, ici Julien Sturbois, il est 16h et c'est le moment des informations. Les parents d'Henry Losco, le jeune garçon décédé d'une intoxication au monoxyde de carbone, ont intenté une poursuite pour obtenir des dommages-intérêts. Le garçon de 11 ans est mort en décembre dans leur appartement à Regina. La fuite de monoxyde de carbone a été causée par le dysfonctionnement d'une chaudière installée dans l'immeuble. La famille poursuit 4 personnes et entreprises, le propriétaire, le gestionnaire de l'immeuble, l'installateur et le fabricant de la chaudière. Selon le document de poursuite, le gestionnaire aurait retiré les détecteurs de monoxyde de carbone la veille du drame pour les aérer. Les personnes visées par cette accusation n'ont pas encore répondu et à noter que rien n'a encore été prouvé devant les tribunaux. Et en lien avec les conditions météo dans la province, les interdictions de faire des feux continuent d'être levées en Saskatchewan, notamment dans la municipalité rurale de Cormorant Park près de Saskatoon où la mesure était en vigueur depuis fin mai. Les feux extérieurs et les brûlages contrôlés y sont de nouveau permis avec prudence. À l'échelle de la province, des interdictions touchent encore 16 municipalités urbaines, 17 municipalités rurales et 3 parcs provinciaux. Pour vérifier la situation dans votre secteur, consultez le site web de l'agence de sécurité publique de la Saskatchewan. Et à l'international, le président russe Vladimir Poutine dit ne pas voir actuellement de raison de rencontrer son homologue ukrainien Volodymyr Zelensky. Ce dernier a rendu public hier une lettre ouverte au chef du Kremlin dans laquelle il propose une rencontre en face à face. Volodymyr Zelensky se dit prêt également à un cessez-le-feu complet le temps de négocier pour mettre fin à la guerre. Voici les précisions d'Isabelle Labéry.
7: Ce n'est pas la première fois que Volodymyr Zelensky propose une rencontre à Vladimir Poutine. Mais jamais il ne l'avait fait dans ce format de lettre ouverte, à la fois très personnelle et offensive. « N'ayez pas peur de sortir de la guerre, de votre guerre », écrit le président ukrainien. Sa proposition est très concrète, rencontre dans un pays tiers, reste à choisir le jour et le lieu, cessez-le-feu pendant les négociations, implication des États-Unis et de l'Europe. Il s'agit aussi de reprendre la main sur le calendrier diplomatique au moment où Washington est accaparé par le Moyen-Orient, au moment aussi où la situation militaire est plutôt favorable pour Kiev. Le président ukrainien revient sur les récentes frappes conduites par son pays. Il évoque les pertes russes, la chute des ressources, le mécontentement de la population et termine par ces mots: si vous n'en venez pas à l'idée qu'il est temps de terminer cette guerre, alors c'est pour assurer votre propre existence que vous devrez vous battre.
6: Et on entendait à l'instant Isabelle Labéry à Kiev. Et à propos des États-Unis qui accentuent encore la pression sur Cuba, Washington impose de nouvelles sanctions au président Miguel Díaz-Canel et à 2 membres de la famille Castro. Dès demain, les paiements par carte de crédit Visa et Mastercard seront suspendus en raison des sanctions américaines déjà en vigueur. La Havane, de son côté, dénonce une escalade et promet de résister à ce qu'elle qualifie d'attaque impériale. Voici les précisions d'Omar Ouaman.
8: Miguel Díaz-Canel, le président cubain, était déjà sous sanctions américaines depuis l'an dernier. Washington l'accuse d'avoir réprimé des manifestations en 2021. Mais cette fois, les États-Unis élargissent leur cible. Plusieurs proches du pouvoir cubain, des membres de la famille Castro, dont certains acteurs clés du rapprochement historique entre La Havane et Washington en 2015, ainsi que le ministère des Forces armées révolutionnaires, figure désormais sur la liste noire du Trésor américain. Le chef de la diplomatie américaine, Marco Rubio, veut, selon ses mots, démanteler le cartel militaire qui contrôle une grande partie de l'économie cubaine. Conséquence directe, plusieurs groupes hôteliers étrangers ont quitté l'île ces dernières semaines et Cuba a annoncé la suspension dès demain des paiements par carte Visa et Mastercard, ce qui devrait affecter lourdement le secteur touristique déjà quasiment à l'arrêt.
6: Et on entendait à l'instant Omar Ouaman. Et enfin, de retour dans la province avec un mot de sport. Après une saison difficile pour les Ice Wolves de la Ronge, l'équipe de la Ligue de hockey junior de la Saskatchewan a annoncé la venue d'un nouvel entraîneur-chef, Charles Lantier. Allez, détails.
9: Du 109 arrive en renfort chez les Ice Wolves de la Ronge. La seule équipe junior domiciliée dans une communauté autochtone de la province a un nouvel entraîneur-chef. À peine arrivé en poste, Taylor Arnett est déjà au travail. Il croit que pour les prochains mois, l'essentiel sera de se rapprocher de la communauté et de ses installations. Malgré des résultats décevants de l'équipe l'année précédente et une fin de parcours en dernière position, l'engagement de la communauté est toujours aussi fort. Ce sentiment d'appartenance, Bob Beely, de retour à la direction de l'équipe, en est bien conscient. Il a été directeur général et entraîneur-chef de l'équipe pendant près de 10 saisons et a remporté le trophée de la SJHL en 2011 avec la formation. Pour lui, l'implication, c'est la clé. Gagner, ça aide certainement, mais il est important de s'impliquer auprès des jeunes et de la communauté, dit-il. Maintenant, concentration sur le camp d'entraînement pour Bob Beely et Taylor Arnett dans leurs nouvelles fonctions. Les joueurs sauteront sur la glace à la fin du mois d'août avant de laisser place au début de la saison le 18 septembre prochain. Ici Charles Lantier, Radio-Canada, Regina.
6: Et voilà, c'était donc votre bulletin d'information. Je vous retrouve lundi matin dès 9h pour l'actualité en journée. Et d'ici là, je vous souhaite de passer une agréable fin de semaine.

0: deuxième heure de l'émission. On est ensemble jusqu'à 18h. Et dans le courant de cette deuxième heure, eh bien, nous parlerons des prairies naturelles en Saskatchewan. C'est quoi une prairie naturelle? Eh bien, une spécialiste viendra nous répondre à cette question, viendra répondre à cette question. Ce qui nous amènera à aborder la Semaine canadienne de l'environnement. Elle a lieu en ce moment. Et puis, on dira un mot sur la stratégie nationale pour encadrer l'intelligence artificielle que le Premier ministre Marc Carney a dévoilé hier. Je suis entouré de Brittany Warren pour m'accompagner pendant cette deuxième heure.
1: Rebienvenue
0: Brittany. Le réalisateur de l'émission Campbell Stevenson est toujours en poste et disponible. Et puis le journaliste Charles Lantier s'est joint à nous. Bienvenue Charles.
2: Bonjour Vincent, merci de m'accueillir aujourd'hui.
0: Et bien justement, ça tombe bien que vous soyez là Charles, parce que comme ça vous allez pouvoir participer à notre petit jeu qu'on a mis en place au début de l'émission. Alors c'est très simple, hein. Je pose une question, il y a deux choix, donc c'est soit l'un soit l'autre, et vous répondez en fonction de votre ressenti, en fonction de votre expérience. Douche le matin ou douche le soir?
2: Le matin. Certainement le matin.
0: Ah, ok, d'accord.
2: Pour peigner les cheveux au matin et tout.
0: Ah, d'accord. Ouais. Campbell, douche le matin ou douche le soir?
3: J'ai entendu que c'est pas bon pour la santé de prendre la douche le matin, mais je le fais à chaque jour.
0: C'est vrai, effectivement. Moi aussi, j'ai entendu ça.
3: Pour la cœur,
0: comme quoi, c'était mieux finalement de prendre la douche le soir parce que ça permettait de calmer, ça favorisait le sommeil.
3: Quand tu te réveilles, les huiles que tu as accumulées pendant la soirée sont importantes. Je sais pas. Probablement fake news.
1: ok, d'accord. Les deux me va, ça dépend. Les cheveux, c'est quand même une considération. Je suis d'accord avec Charles.
0: Donc plutôt
1: mais
0: le matin.
1: Par contre, pour moi, je les tresse. Comme ça, j'ai pas besoin de peigner, j'ai pas besoin de rien faire le matin. Ça, so, je fais ça le soir, puis comme ça, ça sèche, puis c'est tout bouclé le lendemain.
0: Et moi, j'avoue qu'effectivement, je suis plutôt de ceux qui prennent leur douche le matin. Le soir, je sais pas, il y a comme le côté... Non, je vais direct au lit. Mais je connaissais quelqu'un, on avait une collègue d'ailleurs ici à Radio-Canada, qui prenait plutôt sa douche le soir et qui avait l'impression de... Elle voulait se sentir propre au moment d'aller au lit. Alors que moi, c'est plutôt au contraire, j'ai besoin de me sentir propre pour commencer ma journée,
3: oui.
0: D'où le matin.
2: Moi, j'ai entendu dire que, au contraire, c'était pas bon le soir avoir les cheveux mouillés en se couchant.
0: Finalement, on entend tout en fin de compte. On entend ce qu'on veut bien entendre.
2: Un peu de tout, oui.
0: Allez, autre question. Plutôt Jedi ou Dark Vador?
3: Oh, Jedi ou Dark Vader?
0: Yeah.
3: C'est difficile. Moi, je dirais Jedi. Je suis pas gros fan de Star Wars, mais les Jedi comme Obi-Wan ou Qui-Gon Jinn, tu sais, ces gens-là, moi, je dirais Jedi.
0: OK.
2: J'ai jamais écouté les films.
0: Oh, enfin, Charles, ça fait partie de la culture populaire en plus.
2: Je vais avoir le temps ici, je vais prendre le temps.
3: T'as jamais vu ça?
2: Je vais prendre le temps d'écouter.
0: Bon, le week-end, ce week-end, une interrogation, une série de rafales de films pour vous.
1: J'avoue, j'ai pas trop d'opinion non plus parce que c'était plus le truc de mon frère. Mais je pense qu'il faut toujours avoir un mauvais dans une bonne histoire.
0: Exactement.
1: Alors peut-être Darth Vader.
0: Vous avez presque volé ma réponse, Brittany, c'est ce que je voulais dire.
1: Ah, donc pardon.
0: Moi, effectivement, je suis plutôt du côté de Dark Vador parce que c'est plus intéressant. Je suis entièrement d'accord. Sans histoire, il n'y a pas de,
1: sans vilain, sans méchant.
0: Et puis, je sais pas, il y a comme le côté... en plus, enfin, ça fait vraiment partie de la culture populaire, le personnage, le faciès de Dark Vador, et puis surtout avec cette fameuse phrase mythique « Luke, je suis ton père ».
3: Si t'avais l'option, serais-tu un Jedi ou serais-tu un Sith Lord, comme on dit?
0: Ah, est-ce que j'aurais basculé du côté obscur de la force?
3: Exactement.
0: Alors, oui, à choisir, je resterais plutôt du côté Jedi pour être le héros et être du bon côté.

0: Mais je ne sais pas, je trouve qu'il y a, il y a un côté attirant finalement dans le côté obscur de la force.
1: On dirait un Yoda.
0: Ah, voilà. Allez, une petite dernière, maintenant très importante. En hiver, est-ce qu'on dort avec des chaussettes ou sans chaussettes?
1: Jamais de chaussettes dans le lit. À mon avis, jamais. Tu portes jamais des chaussettes, même pendant l'été, bien sûr. Mais pendant l'hiver, non, même pas dans le lit.
2: Parle pour toi, Campbell. Moi, je dors tout le temps avec des chaussettes parce que je les enlève au courant de la nuit, mais j'ai tellement de mauvaise circulation dans les pieds, je pense que...
0: Et j'ai lu que justement, c'était très bon, c'était même meilleur de dormir avec... Les chaussettes aux pieds, ça favorisait le sommeil puisque ça évitait d'avoir froid aux pieds. C'est ce que, il y avait une étude. Brittany?
3: C'est dégueulasse. Tout, on parle de comme la texture, de comme la chaussette contre les draps. J'aime pas ça. Puis ton truc, Campbell, tout à l'heure, de comme des huiles naturelles de la peau. Est-ce qu'on peut parler de plus jolies choses, les gars?
0: Alors, ok. J'en ai une petite dernière qui est beaucoup plus sympathique. Limonade ou thé glacé?
2: Arnold Palmer.
1: Les deux ensemble.
2: Arnold Palmer.
0: Une nouvelle idée de recette. On prend note.
2: Le joueur de golf, Arnold Palmer, qui a inventé ça. Mélange de thé glacé et limonade. Tu connaissais pas ça, Vincent?
0: Non, j'avoue que je connaissais pas, mais en même temps, ça m'inspire quelque chose, à savoir que finalement, pourquoi choisir quand on peut tout avoir?
2: Exactement.
0: Voilà.
1: C'est un bon. Tu choisis quoi, Vincent?
0: Moi, plutôt thé glacé.
1: Ouais, je pense que moi aussi.
0: Voilà.
1: Simplement.
0: Ce qui nous amène sans aucune transition à la météo. Merci en tout cas pour vous être livré à l'exercice du petit jeu du vendredi. Voilà.
3: Merci pour le jeu.
0: Et maintenant, on repasse à des choses un peu plus sérieuses, et notamment la météo avec vous, Brittany.
3: Oui, alors, au sud de la province, ce soir et cette nuit, on aura des températures qui oscillent entre 9 et 13 degrés, avec 30 à 60% de possibilités d'averses. Au nord, c'est un peu différent. 11 degrés pour Saskatoon avec des nuages. Et au Battleford, c'est là où on a une alerte jaune. Et ça va être pour des orages violents cet après-midi et puis ce soir. Alors faites attention. Il va faire 8 degrés au Battleford. 13 degrés à Prince Albert. Zenon Park, il va faire 13 aussi avec quelques nuages. Et 13 également à La Ronge avec 30% de possibilité d'averse.
0: Merci Brittany. On poursuit en musique avec Mirani Coelho qui nous chante Caramel Salé et juste après on parle des prairies naturelles en Saskatchewan.

0: Mirani Coeli qui nous chantait Caramel Salé et Mirani Coelho qui s'apprête à sortir son premier EP. Elle se dévoilera la semaine prochaine, le 11 juin. Et hasard du calendrier, le 11 juin, c'est aussi le jour où débutera la Coupe mondiale de soccer. Voilà. Alors on passe d'un sujet à un autre, puisque la semaine d'appréciation des prairies naturelles a lieu en ce moment, ou plus exactement, elle aura lieu la troisième semaine de juin. C'est l'occasion d'en apprendre plus sur les plantes indigènes et sur l'état actuel des pelouses sèches. En Saskatchewan, elles sont au cœur des préoccupations du plan d'action pour la conservation des prairies. Sa directrice, Caroline Godet, est avec nous pour en parler. Bonjour Madame Godet.
1: Bonjour.
0: Tout d'abord, parlons justement de cette semaine d'appréciation des prairies naturelles qui aura lieu la troisième semaine de juin. Est-ce que ça fait longtemps que cette semaine existe en Saskatchewan?
1: Oui, alors cette semaine d'appréciation est célébrée en Saskatchewan depuis 1999. Alors ça fait 27 ans.
0: Exactement. Et quel est le but de cette semaine? Pourquoi est-ce qu'elle est organisée?
1: Alors, on veut célébrer et sensibiliser les prairies naturelles.
0: Parlons justement des prairies naturelles. Il y en a, je suppose, en Saskatchewan. C'est quoi une prairie naturelle? Comment est-ce qu'on définirait une prairie naturelle?
1: Alors, les prairies naturelles étaient en Saskatchewan avant les Européens. Alors, ils ont évolué à travers des milliers d'années avant qu'on ait commencé à briser le sol. Alors, historiquement, c'était considéré des écosystèmes terrestres les plus productifs et les plus en diversité au monde. On a des centaines d'espèces de plantes et des centaines d'espèces d'animaux qui vivent dans nos prairies, dans des endroits naturels. Surtout des espèces qui sont seulement sur les prairies, alors ils sont considérés spécialistes. Et on les trouve pas dans d'autres écosystèmes.
0: Où est-ce qu'elles sont situées dans la province? Est-ce qu'il y en a un peu partout, du nord au sud, en passant par le centre?
1: Oui. Bien, on a perdu 85% des prairies naturelles en Saskatchewan, mais on les trouve dans des petits morceaux ici et là. Alors, dans le temps, avant les Européens, les prairies étaient comme de Prince Albert jusqu'au sud de la province.
0: Ah oui, donc c'était vraiment une grande superficie. Ça a occupé une grande superficie de la Saskatchewan.
1: Oui. Alors maintenant, on peut les trouver plutôt dans le sud-ouest de la province, comme au sud de Swift Current et de Maple Creek. Mm-hmm. Là, il y a des gros morceaux de prairies, mais on peut les trouver dans des petits morceaux autour des endroits comme Saskatoon ou Regina, où il y a des endroits qui sont préservés pour la nature.
0: Vous avez dit qu'on en avait perdu 85%, ce qui est énorme, me semble-t-il. Comment expliquer ces pertes de prairies naturelles? Alors, j'imagine que c'est en lien avec l'industrialisation, avec l'activité humaine, avec l'agriculture aussi.
1: L'agriculture.
0: Oui, finalement, ces prairies naturelles ont été transformées en terrains agricoles par les hommes. Comment est-ce qu'on protège une prairie naturelle? Parce que maintenant, si on en a perdu 85%, cela signifie qu'il nous en reste très peu, 15% seulement. Comment est-ce qu'on protège ces prairies naturelles?
1: Il y a différentes façons. Comme on aime dire que si les gens apprennent à propos des prairies naturelles, ça va aider à les protéger. Mm-hmm. Ils aiment les animaux et les plantes et vont les visiter des affaires comme ça. Une fois qu'on peut les célébrer et sensibiliser les prairies, ça aide. Autre que ça, tu peux supporter l'industrie comme les éleveurs de bétail. Tout de suite, c'est les éleveurs de bétail, les ranchers, qui protège et qui prend soin des prairies terrestres.
0: Parce que ça profite à leurs bêtes, justement.
1: Oui, exactement. Oui. Ils mangent l'herbe, ils prennent soin de l'habitat. Alors, les endroits pour le bétail donnent l'habitat pour des centaines d'espèces de plantes et d'oiseaux et autres animaux.
0: Justement, donc on a bien compris qu'il reste peu de prairies naturelles. Est-ce que toutes les prairies naturelles qui restent sont protégées, sont préservées, sont considérées comme des secteurs à ne pas à préserver, à maintenir en état, ou est-ce qu'au contraire, ces prairies naturelles peuvent continuer à être transformées en terrain agricole, voire même peut-être, pourquoi pas, en terrain où on construirait des bâtiments, des immeubles?
1: On continue à perdre les prairies à chaque année. La majorité sont y était le gouvernement fédéral qui les avait dans un programme appelé Pierre Forêt, qui maintenant ils ont été changés à la province, et la province peut les vendre s'ils veulent. Alors de cette façon, on peut les perdre de cette façon. Aussi, il y a des gens comme des éleveurs de bétail qui ont ces prairies comme privées,
0: Oui.
1: peuvent les vendre puis faire qu'est-ce qu'ils veulent avec.
0: Ouais.
1: Alors, on les perd à chaque année. C'est la politique qui vont arrêter qu'on les perd.
0: Et si jamais, imaginons un scénario catastrophe, qu'on les perde toutes ces prairies naturelles, ça aurait quelles conséquences pour notre quotidien, pour notre vie quotidienne?
1: Bien, qu'est-ce que les gens connaissent, savent pas, c'est que les prairies et les plantes qui ont évolué sur les prairies sont accoutumées à la sécheresse. Alors,
0: Oui.
1: ils ont des racines qui vont jusqu'à 5 mètres de profondeur dans la terre. Alors, ils sont faits pour les grandes sécheresses. Alors, ils peuvent protéger contre l'inondation et l'érosion. Ils peuvent aussi améliorer la qualité d'eau. Alors, ils font comme la filtration de l'eau qui nous aide. Aussi, ils vont comme stocker le carbone de l'atmosphère et la terre, de façon qu'ils vont protéger ou sortir le carbone de l'atmosphère, beaucoup plus que les arbres. La seule façon que le carbone des racines va relancer, si on perd les prairies. Pendant qu'avec les arbres, le carbone va être relâché
0: Oui.
1: les forêts commencent à brûler, par exemple. Alors, c'est plus sécuritaire dans les prairies que dans les arbres.
0: On comprend en tout cas qu'elles ont une vraie utilité, ces prairies naturelles. Vous organisez un événement les 12 et 13 juin. Quel est-il, cet événement grand public?
1: Alors, on l'appelle comme la tournée de la semaine d'appréciation des prairies naturelles. Et on va visiter différentes prairies ou des pâturages, et on va apprendre plusieurs comme connaissances. Alors, on va faire comme l'identification des plantes indigènes. On va aussi faire l'identification des oiseaux des prairies. Alors, on va enseigner aux gens qui viennent sur la tournée comment le faire. On va aussi visiter des endroits où le feu et des chèvres sont utilisés pour gérer la prairie.
0: Oui.
1: Alors, c'est une façon pour contrôler les mauvais arbres ou les espèces envahissantes. Alors, on va voir comment ça le fait. Ils sont utilisés dans ces endroits. Ensuite, on va faire une évaluation de la santé des prairies. Alors, on va expliquer une méthode d'évaluation.
0: Et si jamais on veut s'inscrire pour participer à ces activités, comment est-ce qu'on doit faire?
1: Bien, ils peuvent m'appeler. Mon numéro est 306-352-0472. Et ils peuvent m'appeler pour me dire qu'ils sont intéressés. Le prix pour, comme les éleveurs de bétail, les ranchers, les fermiers et les étudiants, c'est 50 $ pour les 2 jours ou 25 $ pour un jour. Mais si vous n'êtes pas rancher ou étudiant, ça serait 150 pour les 2 jours. Il y a aussi, on veut que les enfants viennent. Alors, ceux qui sont moins de 12 ans sont gratuits et il va y avoir des activités pour les enfants aussi.
0: Vous avez pensé à tout, en tout cas, pour attirer un large public.
1: On espère.
0: Eh bien, merci beaucoup, Caroline Godet. Vous êtes directrice du plan d'action pour la conservation des prairies. Merci pour nous avoir expliqué ce qu'était une prairie naturelle et en quoi ces prairies naturelles sont essentielles à notre écosystème.
1: Ça m'a fait plaisir.

0: C'était Étienne Fletcher qui chantait « Toi et moi ». C'est en ce moment la semaine canadienne de l'environnement. Depuis son arrivée à la tête du gouvernement, Marc Carney ne s'est pas vraiment démarqué par des actions fortes pour le climat. Ses détracteurs notent au contraire qu'il a aboli la taxe carbone et qu'il privilégie encore aujourd'hui l'exploitation des énergies fossiles. Ce matin, Jérémy Laniel, l'animateur de l'émission Le 6 à 9 au Manitoba, s'est entretenu avec Caroline Brouillette, la directrice générale francophone du réseau Action Climat Canada, et il lui a demandé en premier lieu s'il avait raison de penser que l'environnement ne faisait plus partie des priorités du gouvernement fédéral.
1: Mais certainement, c'est ce que ces actions en matière de politique environnementale et climatique démontrent. Quand on regarde ce qui s'est passé au cours des prochaines semaines, et des derniers mois, ce qu'on voit malheureusement, c'est beaucoup de recul. Donc, des politiques qu'on avait mises en place au cours des dernières années qui ont été retirées. Je pense, par exemple, au côté consommateur de la tarification carbone. On est venu affaiblir certaines politiques, comme la réglementation sur l'électricité propre. Il y a d'autres politiques qui étaient en développement, comme le plafonnement des émissions du secteur pétrolier, gazier, qui ont simplement été annulées. Et donc, ça, c'est en parallèle avec le développement de grands projets d'infrastructures fossiles. Et malheureusement, on sait que brûler du pétrole et du gaz, c'est la racine, c'est à la source des changements climatiques. Alors malheureusement, oui, je pense que les actions de ce gouvernement démontrent que le climat, ce n'est pas si important qu'on le croyait, notamment pour le premier ministre Carney.
2: D'ailleurs, je veux pas utiliser l'adage quand on se compare, on se console, mais j'ai l'impression qu'avec justement depuis l'arrivée de Donald Trump à la Maison Blanche, guerre tarifaire, guerre en Ukraine par la Russie, guerre au conflit au Moyen-Orient, retour de la Chine à l'état important sur l'espace diplomatique, j'ai l'impression que partout on parle de défense, on parle d'investissement de sécurité énergétique, économique. Il y avait quelque part au début des années 2000 ce grand consensus autour du globe ou du monde occident sur l'environnement qui est de moins en moins présent. Est-ce que je me trompe encore une fois?
1: C'est certain qu'on est dans une période de complexité et d'instabilité géopolitique. Cela étant dit, en 2026, il y a un alignement presque sine qua non entre avoir, par exemple, une sécurité énergétique plus grande, avoir une compétitivité économique plus grande et investir dans les technologies électriques et renouvelables. Et c'est ce que font la plupart des pays. Vous me parlez de la Chine.
2: Oui.
1: La Chine, en ce moment, domine complètement certains secteurs clés de l'électrification. Je pense, par exemple, au solaire photovoltaïque, aux voitures électriques. La Chine, en ce moment, n'est pas en train d'investir pour s'enfoncer dans une dépendance plus grande à des importations d'énergie fossile. L'Union européenne, de son côté, vient d'imposer une tarification carbone à la frontière. Donc, il y a certainement cette instabilité géopolitique, mais ce que les pays font en ce moment, surtout en réponse à la crise énergétique qui résulte du blocage du détroit d'Ormuz, c'est de s'assurer de produire leur énergie localement. Et ça, comment on le fait? Les renouvelables, le solaire et le vent sont les meilleures ressources accompagnées de stockage via des batteries. Les importations de fossiles et les exportations fossiles, ça rend les pays économiquement dépendants à des cycles économiques extrêmement volatiles comme on le vit en ce moment. Et ça impacte les consommateurs et je pense qu'on le sent dans nos portefeuilles au Canada en ce moment. Donc, il y a un alignement de la vision à court et à long terme, malheureusement, qu'on voit pas dans les décisions qui sont prises ici aujourd'hui.
2: Parlant des énergies fossiles, ça fait des décennies qu'on sait à quel point elles sont problématiques, à quel point elles ont un impact sur le climat, à quel point on doit en sortir. Mais encore aujourd'hui, on parle d'un pipeline vers l'ouest canadien, ça semble être dans les cartons pour Mark Carney. Il y a toujours cette idée d'être mais tant que je peux en vendre, tant que le prix est bon, on va continuer parce que le nôtre, dans ce cas-ci, les sables bitumineux, pas si et moins polluant que les autres. Il y a toujours cette volonté. On dirait que les pays veulent quand même se dire, je vais pas laisser le terrain aux autres. Moi aussi, je vais continuer d'en vendre jusqu'à temps qu'on... Quand est-ce qu'on va sortir de ça?
1: Comme vous le dites, tous les pays qui sont producteurs de pétrole et de gaz souhaitent produire le dernier baril, finalement.
2: Ouais.
1: Je pense que ce qu'il faut se dire au Canada, c'est que non seulement notre pétrole est quand même assez coûteux à produire et à

0: milliards de dollars pour un pipeline dans un contexte risqué et incertain. Vous savez, la semaine dernière, le réseau Action Climat a publié des résultats de sondage au niveau local dans certaines circonscriptions en Colombie-Britannique et au Québec. Et ce qu'on voit, c'est que les électeurs dans ces circonscriptions s'opposent fortement à presque 70 % à ce qu'il y ait du financement public et de nouvelles subventions aux énergies fossiles pour un pipeline. Alors, le premier ministre Carney et son gouvernement doivent sincèrement se poser la question, est-ce que c'est au Canada et aux contribuables canadiens de venir essuyer la facture, finalement, pour une industrie qui, en ce moment, engrange des profits records, alors que c'est nous qui souffrent de la crise du coût de la vie qui en résulte.
1: Est-ce qu'il y a des choses qu'on fait bien? Est-ce qu'il y a des bonnes nouvelles en matière d'environnement?
0: Ben, je pense que c'est important d'abord, en tant que citoyen, de pas chercher à se rassurer par et se donner espoir pour justifier notre inaction. C'est très important en ce moment que le gouvernement entende parler de nous et qu'on ne contribue pas par inadvertance à la spirale du silence climatique qu'on voit en ce moment. C'est-à-dire que les politiciens en parlent moins parce qu'ils disent que les gens en parlent moins. Donc, les gens pensent que c'est moins important et on continue comme ça ad vitam aeternam. Cela dit, il y a beaucoup de potentiel en ce moment dans notre stratégie sur l'électricité. Donc, on parle de l'idée de venir doubler le réseau électrique canadien. Ça, c'est une immense opportunité pour nous. C'est un projet national d'envergure et il y a une façon de bien le faire si on mise sur les énergies renouvelables comme le solaire et le vent, les batteries pour nous aider avec le stockage ainsi que la transmission électrique. Et ça, c'est quelque chose que nous, les environnementalistes au Réseau Action Climat Canada, on regarde en ce moment. Les environnementalistes veulent bâtir des choses. On veut dire oui à des choses, mais il faut que ça soit les bonnes choses et qu'on les construise de la bonne façon.
2: On vient d'entendre Caroline Brouillette, la directrice générale francophone du réseau Action Climat Canada. Elle répondait aux questions de Jérémy Laniel, l'animateur de l'émission du matin, le 6 à 9 au Manitoba.
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4: C'est un bon moment de créer et fonder une compagnie ici au Canada parce que tout le monde a les outils très, très, avec beaucoup de puissance, very powerful tools.
2: Ces outils très puissants, ce sont les applications d'intelligence artificielle. Le ministre de l'IA et de l'innovation numérique, Evan Solomon, qu'on vient d'entendre, pense qu'il est temps pour le Canada de prendre ces outils en main et de les mettre au service de la population. Mais est-ce que la population a envie de se mettre à l'heure de l'intelligence artificielle? Avec sa nouvelle stratégie sur l'intelligence artificielle, Ottawa fait plusieurs paris. J'en parle avec Chloé Sandervorst, notre collaboratrice en culture numérique, qui a rencontré le ministre Solomon aujourd'hui. Bonjour Chloé.
5: Bonjour Vincent.
2: Alors Chloé, avec cette stratégie, trois paris sont au menu. Le premier, c'est augmenter la littératie en intelligence artificielle. Qu'est-ce que ça veut dire concrètement?
5: Alors, l'intelligence artificielle, on en parle beaucoup, mais savoir quoi faire avec, ça c'est une autre histoire.
2: Ça c'est vrai.
5: L'idée, c'est de mieux comprendre la technologie pour en faire un levier afin de l'utiliser avec confiance. Et on peut dire qu'on a du retard à rattraper au pays, selon une étude de KPMG citée par le gouvernement. Le Canada est dans les derniers de classe à l'échelle mondiale en matière de littératie et de confiance envers l'IA. Donc ici, on voit ça comme un immense chantier de mise à niveau, presque un bootcamp à l'échelle du pays.
2: Ouais.
5: L'IA pour tous, c'est le nom de cette stratégie. Donc tout le monde, de la maternelle jusqu'au travailleur. Pour les jeunes, on va parler de formation gratuite dans les bibliothèques et les centres communautaires. Pour les étudiants, on va parler de mettre à leur disposition un agent d'intelligence artificielle fiable, donc un outil personnalisé.
2: D'accord.
5: Quel outil? Si on regarde ce qui s'est passé en Estonie ou à Malte, on a vu des gouvernements signer des ententes avec OpenAI pour donner à leurs élèves, à leurs citoyens, accès à ChatGPT. Est-ce qu'on verra ici ce genre de partenariat massif entre le gouvernement et une entreprise privée? J'ai demandé au ministre Solomon quel genre d'outils on allait mettre dans les mains des étudiants.
6: We are looking at options. Mm-hmm. Our first option is we want to create a reliable Canadian tool. But of course, la souveraineté, ce n'est pas la solitude.
5: Donc, ce que dit le ministre, c'est qu'on va voir ce qu'on peut faire.

0: nous-mêmes au Canada, mais on reste ouvert au partenariat. Le ministre précise que toutes les options seront examinées en s'assurant de protéger les jeunes. Mais on voit que l'enjeu ici n'est pas que technologique, il est pédagogique, il est social. Donc oui, de la formation, mais avec quel garde-fou.
1: Et c'est aussi une question qui concerne le monde du travail.
0: Voilà, parce que là aussi, il y a vraiment un besoin urgent de formation pour les travailleurs durant leur carrière. J'en ai parlé avec Devanctil, qui est chercheur à l'Observatoire international sur les impacts sociétaux de l'IA. Il a déjà travaillé avec des ordres professionnels pour réfléchir à l'intégration de la technologie. Il trouve que c'est une bonne nouvelle qu'on parle de formation à tous les âges, mais il a des attentes vis-à-vis du gouvernement.
2: J'aimerais ça donc que le gouvernement fédéral travaille en partenariat et à l'écoute de ce qui a déjà été fait pour pas refaire ce qui a déjà été fait, et aussi pour pas avancer avec des propositions qui contrediraient le bon travail qui a été fait sur le terrain.
0: Donc, ils voient un risque de déconnexion entre le niveau fédéral et la réalité des métiers, des ordres professionnels. On sait qu'il y a beaucoup d'inquiétudes au niveau de l'emploi quand on pense à l'impact de l'intelligence artificielle. Dans la stratégie, on voit des chiffres très ambitieux comme la création de 250 000 emplois. Est-ce que ça va se concrétiser? En tout cas, ce matin, moi, j'ai entendu des questions de représentants du monde syndical qui se demandaient surtout quel dialogue social on allait voir autour de cette stratégie.
1: Oui, parce que souvent, on associe l'intelligence artificielle avec suppression d'emplois et non pas création d'emplois. Deuxième pari qui est fait par Ottawa, c'est développer l'IA à la sauce du Canada. Qu'est-ce que ça veut dire?
0: Alors, si vous utilisez des outils d'intelligence artificielle, vous faites certainement appel à des produits étrangers. Oui. Et on voit dans cette stratégie plusieurs mesures pour renforcer nos propres capacités nationales en IA. Donc, par exemple, plus d'intelligence artificielle en français, des collaborations avec les peuples autochtones. On sait que le Canada, c'est un berceau de l'intelligence artificielle. Ça a été le premier pays au monde à se doter d'une stratégie d'IA en 2017. Mais pour passer à l'étape de la commercialisation, on a parfois des difficultés. Et c'est ce que cette nouvelle stratégie veut changer. Donc, sur le fond, on va injecter de nouveaux fonds pour soutenir les entreprises en IA, mais on veut aussi renforcer nos infrastructures, créer un super ordinateur public d'ici 2031, créer aussi de nouveaux centres de données en s'appuyant sur les forces qu'on a ici, notamment de l'énergie renouvelable. Mais on sait qu'il y a de plus en plus de questions sur l'impact écologique de l'intelligence artificielle, justement d'opposition à la construction de nouveaux centres de données. Alors j'ai demandé au ministre Solomon comment construire ces nouvelles infrastructures.
3: Il faut que Canada construise les centres de données parce que ça, c'est l'infrastructure de l'économie d'avenir. Mais il faut qu'on construise avec notre valeur de sustainability et écologie. We have to build them, but build them right.
0: Donc, il faut le construire, mais les construire de la bonne façon. Mmh. Le ministre cite en exemple un projet de centre de données à venir en Colombie-Britannique où on va récupérer la chaleur des serveurs, de l'eau aussi. Il dit que tout ça, c'est impératif pour ne pas dépendre des décisions qui sont prises ailleurs. Et on entend là un mot très populaire en ce moment, la souveraineté numérique.
1: Et ça nous intéresse aussi ici en Saskatchewan, puisqu'on a aussi en Saskatchewan un projet de construction de centre de données qui est en cours à proximité de Regina. Vous parlez de souveraineté numérique, ça nous amène au troisième pari, à savoir créer une nouvelle diplomatie numérique.
0: Voilà, Mark Carney, le Premier ministre, l'a nommé durant l'annonce de cette stratégie en IA. L'objectif sera d'abord de bâtir nos outils ici nous-mêmes, sinon de s'associer avec des partenaires choisis et en dernier recours d'acheter à l'étranger. Alors, parmi les partenaires choisis, on nomme l'Europe, l'Inde, des pays du Golfe, mais le grand absent, l'éléphant dans la pièce, ce sont les États-Unis.
1: Comme par hasard.
0: Alors, voilà, exactement. Dans cette nouvelle valse diplomatique, on voit un atout stratégique pour Ottawa et c'est Cohere, une entreprise canadienne qui est capable de développer des modèles qu'on appelle de fondation en IA, donc des modèles puissants, ce qui est très rare à l'échelle mondiale. Il y a seulement 4 pays qui ont ces capacités. Alors on a déjà vu des partenariats tout récemment signés entre le Canada et l'Allemagne. On peut s'attendre à en voir d'autres. On voit dans tout ça des échos du discours de Mark Carney à Davos quand il parlait de créer un nouvel ordre mondial entre partenaires de confiance, entre puissance moyenne. Ouais. Aujourd'hui, l'intelligence artificielle fait partie de cette stratégie.
1: Et alors, on vient de voir avec vous, Chloé, tout l'ensemble de ces trois paris que fait Ottawa. Est-ce que ces paris peuvent être tenus?
0: Alors, la stratégie est vraiment une approche globale. Sur le comment, évidemment, on a moins de précision. C'est ça qu'il va falloir surveiller dans l'exécution. Mais la question centrale, c'est celle de la vitesse. Mm-hmm. Le gouvernement veut qu'on accélère. Ouais. On sait que la majorité de la population demande davantage de réglementation, même si ça ralentit l'adoption de la technologie. Le ministre

0: Solomon assume en disant qu'il faut bouger rapidement. En terminant, je lui ai demandé, comme ministre de l'intelligence artificielle, s'il avait un conseil à nous donner pour bien utiliser cette technologie.
1: Pour une bonne requête, il faut être très spécifiquement. Mais avant votre requête, il faut avoir une éducation pour avoir l'esprit critique. C'est tellement important.
0: Donc la requête, c'est l'instruction qu'on va donner à notre outil d'IA, ce que nous dit le ministre avant ça, toujours l'esprit critique, donc à appliquer dans notre utilisation de l'IA, mais peut-être aussi dans nos réflexions politiques sur la place qu'on va vouloir accorder ou pas à cette technologie dans la société.
2: Et on suivra ça. Merci Chloé Sundervorst pour cet éclairage sur la nouvelle stratégie nationale présentée par Marc Carny au sujet de l'intelligence artificielle.
0: Merci Vincent, à bientôt.

C'était Bonnie Banane qui nous chantait La Lune et le Soleil. Et juste avant, on discutait de la stratégie nationale du gouvernement de Marc Carnier sur l'intelligence artificielle. Une entrevue que vous pouvez d'ailleurs écouter sur la plateforme de Radio-Canada Audio. Et on poursuivra en troisième heure, en troisième et dernière heure de l'émission, à parler de cette stratégie nationale pour l'intelligence artificielle, mais aussi en s'intéressant à la suite de la construction du centre de données informatiques entièrement dédié à l'IA, qui est en cours en ce moment du côté de Sherwood, à côté de Regina. La journaliste Yasmina Dagri sera avec nous pour nous en parler. Une petite information météo, puisque j'ai quelques minutes devant moi, quelques secondes, pour vous dire qu'Environnement Canada s'attend à un été plus chaud et plus sec que la normale cette année. Ce sont les prévisions de l'Agence fédérale. L'Agence fédérale qui prévient que ces conditions vont considérablement augmenter le risque de vagues de chaleur et d'incendies de forêt. Alors c'est vrai que pour l'instant, Saskatchewan, on n'est pas trop submergé par un été caniculaire et foudroyant. On a eu une semaine de grosse chaleur, mais depuis, c'est plutôt des températures agréables. Et puis pour ce qui est des feux de forêt, d'ailleurs, justement, en Saskatchewan, rien à voir avec la saison précédente, puisqu'on s'en souvient, la saison précédente, on était déjà sous le coup de nombreux feux de forêt. Il y avait même des problèmes à la qualité de l'air à cause des fumées de ces feux. Et bien là, l'Agence de la sécurité publique de la Saskatchewan dénombre 9 feux de forêt sur l'ensemble du territoire. Donc, rien à voir avec la saison que nous avons connue, mais éventuellement, tout peut changer au cours des prochaines secondes. Des prochaines semaines, plutôt. On poursuit en musique et en chanson avec Pomplamousse, qui nous chante Fou du Fafard.

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Le vendredi, c'est le jour de la sortie des films cinéma. C'est aussi la journée des nouveaux albums, des nouvelles chansons. Et aujourd'hui, véritablement, on peut dire qu'il y avait deux événements musicaux. On a écouté le premier événement musical en début d'émission, la sortie de la nouvelle chanson de Charlotte Cardin, Take Me Back, une nouvelle chanson accompagnée d'un magnifique clip. Je vous le conseille, il est diffusé sur différentes plateformes. Et il y a aussi une autre sortie qui a beaucoup fait parler d'elle depuis son annonce en début de semaine. C'est donc la chanteuse Taylor Swift qui a sorti aujourd'hui une nouvelle chanson. Une chanson qui fera partie de la bande originale du prochain film Toy Story 5. Pensez-vous, on en est déjà au cinquième volet de cette saga, ce dessin animé, ce film d'animation dont le premier est sorti à la fin des années 90. Et bien là, pour Toy Story 5, et bien Taylor Swift a composé une chanson plutôt axée sur le personnage de Jessie. Donc Jessie, c'est un peu la version féminine du héros, le cowboy. Donc là, c'est plutôt la cowgirl Jessie. Et cette chanson, elle s'intitule I Knew It, I Knew You, et on l'écoute juste à l'instant.

0: I Knew It, I Knew You, la toute nouvelle chanson de Taylor Swift qui est sortie aujourd'hui. Une chanson plutôt country, hein, disons-le. Elle revient à ses origines, en quelque sorte, l'artiste Taylor Swift, même si c'est pour accompagner donc la sortie du film Toy Story 5, et qui c'est une chanson pour illustrer le personnage de Jessie, qui est une cowgirl, donc c'est un peu normal que ce soit une chanson plutôt country. Et puis, ce qui m'a fait sourire, d'ailleurs, en voyant ce mariage, ou du moins cette association entre Taylor Swift et le film, le dessin animé Toy Story 5, c'est que tous les deux ont les mêmes initiales, TS, donc c'est un peu facile pour tout ce qui est marketing, campagne de promotion. Là, pour le coup, ils avaient un bon point de départ. Bref, passons à autre chose. Passons par exemple au programme des activités de ce week-end. Le temps est compté, je ne peux pas passer mon temps à parler de Taylor Swift. Parlons plutôt des activités de ce week-end qui sont prévues en Saskatchewan, et notamment pour la communauté françaiscoise. Il y a, à partir de demain, un spectacle pour enfants qui est proposé au studio 914 de la Troupe du Jour, à Saskatoon. Le titre de ce spectacle pour enfants s'intitule 45 de la Taupinière. C'est un spectacle avec des marionnettes. Tous les détails sont à retrouver sur le site internet de la Troupe du Jour. Un spectacle qui s'adresse aux tout petits, de 2 ans et demi à 6 ans. Donc si vous avez des enfants et que vous ne savez pas quoi faire ce week-end, samedi, dimanche et même lundi, il y a des représentations, vous pouvez aller à la Troupe du Jour. Il y a aussi un atelier intelligence artificielle. Tiens donc, on en parlera dans le courant de cette deuxième heure. Et c'est aussi à Saskatoon et c'est gratuit. Et ce sera au centre d'appui de la famille et de l'enfance qui se trouve aux 910 sur la 5e rue Est. Je m'arrête là puisque je dois rendre l'antenne pour le radiojournal de 17h, mais on se retrouve juste après pour la troisième et dernière heure d'émission, où il sera notamment question aussi de ces fuites d'air qui a été détectées au sein de la Station Spatiale Internationale. Ce sera donc juste après le radiojournal de 17h.
1: Ce soir au téléjournal, une stratégie bienvenue mais une population encore réticente. Le plan fédéral sur l'IA fait réagir en Saskatchewan.
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4: Bonsoir, ici Louis de Belleval, voici les informations. Tout d'abord, nouvelle de dernière heure à Québec, la députée conservatrice Maïté Blanchette-Vézina aurait finalement obtenu les consultations qu'elle réclamait de la ministre de la Santé sur le projet de loi sur les boissons énergisantes, selon une déclaration du chef de son parti, Éric Duhaime. Le projet de loi déposé plus tôt aujourd'hui prévoit interdire la vente du produit aux moins de 16 ans. La CAQ veut imposer cette restriction après que des proches de Zachary Miron eurent mené une campagne auprès de la classe politique. Les parents de l'adolescent décédé après avoir consommé un Red Bull alors qu'il était sous médication mènent ce combat depuis sa mort en 2024. Médecins en pleurs, détresse psychologique et charge de travail alourdie, les témoignages de la part de médecins épuisés par l'implantation du dossier de santé numérique sont nombreux. Plusieurs constatent que la plateforme rend les consultations auprès des patients plus complexes, qui entravent le travail des médecins. La docteure Léla Laroussi, qui a été formée au DSN pour accompagner des équipes du CIUSSS du nord de l'île de Montréal, estime qu'une meilleure organisation aurait été salutaire.
5: Mon expérience personnelle, c'est que ça pourrait être plus user-friendly et que ça pourrait être amélioré. Surtout la première semaine a été quand même très demandante pour nous en tant que super utilisateurs, où on était partout à devoir aider tout le monde. Puis je pense que si c'était à refaire, je me serais pris probablement une semaine off à ce moment-là, où j'aurais été juste sur place pour aider plutôt que d'avoir aussi mes patients à gérer.
4: La PDG de Santé Québec, Geneviève Biron, n'a pu confirmer si le DSN sera déployé dans l'ensemble de la province après le projet pilote. L'Association des grands consommateurs industriels d'électricité dénonce la situation dans laquelle se trouve Hydro-Québec. La société d'État est aux prises avec ses plus bas stocks d'énergie depuis 21 ans. Elle a toutefois les mains partiellement liées par l'entrée en vigueur de nouveaux contrats d'exportation d'électricité vers les États-Unis. Le vice-président exécutif et chef de la direction financière chez Hydro-Québec, Maxime Aucoin, assure que les contrats sont bénéfiques pour les finances publiques à long terme.
6: À court terme, ce qu'on fait, c'est qu'on réduit nos exportations sur les marchés spot, les marchés court terme, pendant qu'on a ces contrats-là à long terme en place, dans un contexte de faible électricité. Mais si on prend pas de recul, ces contrats-là, sur le long terme, vont être payants. Ils nous donnent des revenus stables et surtout la mise en place d'interconnexions qui, elles, vont être très utiles pour importer, exporter à travers les différents marchés.
4: Hydro-Québec a vu ses bénéfices chuter de 200 millions de dollars au premier trimestre par rapport à l'an dernier. Changement de direction aux opérations du REM, Pulsar, l'opérateur du réseau express métropolitain, a remercié son directeur général, Loïc Cordel. Son départ survient après des mois difficiles pour les usagers, mais aussi quelques jours après l'inauguration de 4 nouvelles stations. Alexandre Lepoutre.
7: À la station Panama de Brossard, le va-et-vient de passagers est constant. Aucune panne à l'horizon, mais certains usagers ont de mauvais souvenirs en tête. Cet hiver, le REM a connu une interruption de service tous les 4 jours en moyenne.
8: Et souvent, il y a toujours un problème.
7: L'opérateur Pulsar ne fait pas officiellement de lien entre ces difficultés et le départ de son directeur général. Mais entre les lignes, l'entreprise fait comprendre quand même qu'elle veut tourner la page et partir sur de nouvelles bases alors que le réseau est maintenant presque complété.
8: On doit le changer, je ne sais pas, le changement là, si ça va apporter quoi, on verra.
9: Ça dépend peut-être pas de tout ce qui arrive du président. Il doit y avoir des bris, l'hiver, c'est la neige.
10: Les portes s'ouvriront sur le côté gauche.
7: À Québec, les députés Catherine Gentilcor du Parti québécois et Guillaume Clich-Rivard de Québec solidaire espèrent que la nouvelle direction saura redonner confiance aux usagers.
11: En ce qui a trait au patron lui-même qui a été congédié, je n'ai pas d'opinion sur l'homme lui-même, mais une chose est certaine, il y a des décisions qui doivent être prises à ce moment-ci pour améliorer les choses.
12: Moi, je demeure très amer. J'ai pas de compliments ou de commentaires positifs. Puis les résidents du Sud-Ouest me le rappellent pas mal au quotidien que cette aventure-là n'a pas été positive pour eux autres.
7: Le réseau du REM se déploie maintenant sur 64 kilomètres. Le dernier tronçon de 3 kilomètres vers l'aéroport Montréal-Trudeau devrait être inauguré fin 2027.
10: Station Panama.
7: Ici Alexandre Lepoutre, Radio-Canada, à Brossard.
4: Et puis enfin, le président russe Vladimir Poutine dit ne pas avoir de raison de rencontrer son homologue ukrainien Volodymyr Zelensky. Ce dernier a rendu public une lettre ouverte au chef du Kremlin dans laquelle il lui propose une rencontre. Volodymyr Zelensky se dit aussi prêt à un cessez-le-feu pour permettre de négocier la fin des hostilités. Les précisions d'Isabelle Labéry à Kiev.
13: Ce n'est pas la première fois que Volodymyr Zelensky propose une rencontre à Vladimir Poutine, mais jamais il ne l'avait fait dans ce format de lettre ouverte, à la fois très personnelle et offensive. « N'ayez pas peur de sortir de la guerre, de votre guerre », écrit le président ukrainien. Sa proposition est très concrète, rencontre dans un pays tiers, reste à choisir le jour et le lieu, cessez-le-feu pendant les négociations, implication des États-Unis et de l'Europe. Il s'agit aussi de reprendre la main sur le calendrier diplomatique au moment où Washington est accaparé par le Moyen-Orient, au moment aussi où la situation militaire est plutôt favorable pour Kiev. Le président ukrainien revient sur les récentes frappes conduites par son pays. Il évoque les pertes russes, la chute des ressources, le mécontentement de la population et termine par ces mots: si vous n'en venez pas à l'idée qu'il est temps de terminer cette guerre, alors c'est pour assurer votre propre existence que vous devrez vous battre.
4: C'était Isabelle Labéry et c'était les informations à l'antenne de Radio-Canada.
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0: troisième et dernière heure de l'émission. On va parler de l'intelligence artificielle et de la stratégie nationale de Marc Carny, et puis aussi de la construction de ce centre de données à Sherwood, près de Regina. Il sera aussi question dans les prochaines minutes des fuites d'air détectées à la Station Spatiale Internationale. Et puis l'animatrice de l'émission Culture et Confiture, Mireille Langlois, sera aussi des nôtres pour nous parler notamment de sa rencontre avec le cinéaste françaiscois Simon Garez, une rencontre qui donnera lieu à un segment dans l'émission de demain matin. Mais là, je n'accueille pas pour l'instant l'animatrice de l'émission Culture et Confiture, mais plutôt la chef d'antenne du téléjournal d'ici Saskatchewan de ce soir, Philippine François Gascard.
1: Bonjour.
0: Bienvenue.
1: Vincent.
0: Écoutez, merci. Philippine, j'ai envie de vous mettre à contribution puisque en début d'émission, puis même au début de l'heure précédente, on a fait un petit jeu avec le réalisateur et puis avec la réalisatrice associée sur, voilà, je leur ai posé des petites questions très simples, hein, c'est soit l'un, soit l'autre.
1: Okay.
0: Et je vous pose la question et vous me répondez. Les sandales. Est-ce que vous les portez avec ou sans chaussettes?
1: Alors.
0: Alors c'est des questions de ce genre-là niveau-là. Je peux vous assurer, on est vendredi, on est vraiment dans
1: ce niveau-là. Je dirais sans chaussettes quand ça fait partie intégrante de ma tenue.
0: D'accord.
1: Mais si je vais à un cours de danse ou chez moi, plus avec chaussettes. Pour le côté pratique, quoi.
0: Brittany.
1: Sans chaussettes côté style. Avec chaussettes côté pratique, voilà.
2: Ouais, j'allais dire la même chose, côté pratique, ouais, c'est ça. Je pense pas que...
0: Je pense que j'ai jamais
2: porté des chaussettes avec des sandales. Il y a quelque chose qui me dérange, c'est un peu la même chose que la discussion précédente. C'est ça, je suis touchée avec les chaussettes.
0: Mais je suis d'accord avec Philippine, à savoir que pour des questions de style, d'apparence, effectivement, la chaussette, ça brise.
2: Sans, ouais.
0: Mais pour les questions de confort, parce que sinon les lanières, souvent, ça brise. Non, c'est pas évident.
1: Exactement.
0: Autre question pour vous, Philippine. Est-ce que vous êtes plutôt âge du genre à vous coucher tôt ou à vous coucher tard?
1: J'essaye de me coucher tôt, mais je me couche plutôt tard.
0: Ça, c'était aussi la réponse de Campbell, c'était aussi ma réponse. Nous aussi, on aimerait tous, je pense, nous coucher tôt et puis faire de bonnes nuits de sommeil. Puis dans les faits, le moment venu,
1: j'essaie quand même de dormir 8 heures, parce que depuis que je sais que les corps ont besoin d'un peu près 8 heures de sommeil, là, j'essaie de faire ça quand même. Mais je pense que je les ai... 90% du temps quand même, donc ça va.
0: Ce qui est amusant dans mon cas, c'est que tous les matins, par exemple, je me réveille fatigué, si je me suis couché tard la veille, et puis je me dis, mais ce soir, c'est sûr, je me couche tôt. Mais bien évidemment, le moment venu, on trouve toujours quelque chose à faire, et puis c'est, demain, je me coucherai tôt.
1: Et oui, si moi aussi.
0: Est-ce que vous êtes plutôt douche le matin ou douche le soir?
1: Douche le soir.
0: Ah, ça c'est intéressant, parce qu'au tour précédent, on était plutôt douche le matin.
1: Déteste me coucher dans mon lit sale de la journée.
0: Déteste, ça va pas du tout. C'est ça. Mais le matin, est-ce que vous avez pas l'impression qu'une douche le matin, je sais pas, ça me permet de commencer la journée, ça me met en forme pour la journée.
1: C'est le café.
0: Signal.
1: Ah. Après, si c'est nuit où il a fait très chaud, où je sens que vraiment j'ai sué, etc., et que je me sens sale, évidemment, petite douche le matin avant d'aller au travail pour des questions d'hygiène. Mais plupart du temps, non, douche le soir et matin, café, quoi.
0: Chocolat au lait ou chocolat noir?
1: Chocolat au lait, mais pas le canadien, parce que je trouve qu'il y a trop de sucre.
0: C'est pas faux. Et puis alors la question, on ne peut plus difficile, télé ou radio?
1: Télé.
0: Ah.
1: 100%. Désolé, c'est pas difficile pour moi.
0: Non, c'est sûr. Et d'ailleurs, c'est pour ça que vous êtes là avec nous. C'est pour nous parler du téléjournal de ce soir que vous avez préparé et qui sera présenté à partir de 18h. Et au cours de ce téléjournal, vous allez notamment parler sur cette loi sur les interventions bienveillantes.
1: Oui, c'est ça. C'est une loi qui fait pas l'unanimité chez les Premières Nations. Et bon, c'est vrai que c'est pas la première fois que cette loi, elle fait parler d'elle. Ça fait déjà plusieurs mois qu'on en parle, plusieurs mois qu'il y a, notamment le système de santé, les médecins, etc., qui sont pas non plus super fans. Et là, c'est ça, c'est l'ombudsman de la santé des Premières Nations, donc Diane Lafond, qui a un peu élevé la voix. Elle parle d'une loi adoptée bien trop vite et sans consulter les communautés autochtones, qui sont pourtant les plus touchées par la crise des surdoses. En Saskatchewan, donc, la nouvelle loi sur le traitement obligatoire des dépendances, elle est... déjà adoptée, normalement mise en place cet automne. Et en attendant, donc, le ministère de la Santé, elle a assuré avoir consulté

0: 400 experts et leaders autochtones. Mais elle a dit quand même qu'elle serait OK de rencontrer l'Ombudsman de la Santé des Premières Nations pour qu'elle puisse discuter de cette loi.
1: Autre sujet, les touristes qui sont de retour en Chine.
0: Eh oui, c'est vrai que ces dernières années, Pékin avait pourtant imposé de nombreuses restrictions pour des raisons sanitaires et politiques. Mais bon, le gouvernement s'est ravisé parce que faut dire que fermer les portes aux touristes, ça fait peser quand même sur le portefeuille et puis sur l'image du pays. Donc c'est ça, la pandémie, elle a un peu plombé l'industrie touristique.
1: Ça fait mauvaise image, ça donnait pas envie, ça c'est sûr.
0: Exactement. Donc puis c'est ça, les experts, la Chine évidemment n'a pas dit que c'était pour l'image, mais les experts disent que ça va aussi permettre un peu de redorer cette image auprès des pays occidentaux. Et puis ça va aussi permettre d'un peu renflouer les caisses avec du tourisme.
1: Et oui, l'économie touristique, qu'on soit un pays, qu'on soit une province, qu'on soit une ville,
0: ça compte beaucoup.
1: Et puis enfin, vous allez nous parler du Prairie Lily à Saskatoon, qui va bientôt retrouver la navigation, qui va bientôt pouvoir proposer enfin des croisières.
0: Et oui, c'est ça. Donc ça avait été immobilisé à cause du débit de l'eau, mais le Prairie Lily donc va enfin pouvoir reprendre les croisières normalement en semaine prochaine, le 9 juin. Et ça y est donc. Mais en fait, c'était compliqué parce que il n'y avait pas de courant, le débit de l'eau était trop faible, donc, qui dit niveau trop faible, dit que le sable et la vase, ça se dépose au fond de l'eau. Donc, la rivière est de moins en moins profonde. Et donc, faire circuler un bateau de croisière, c'est très compliqué.
1: Mais alors, pourquoi est-ce qu'il va pouvoir naviguer dès la semaine prochaine?
0: Parce que, il y a de nouvelles réglementations, donc, qui vont changer sur le niveau de l'eau. Et ça va permettre que ce soit donc plus de débit de l'eau. Donc, un bateau qui va pouvoir reprendre les croisières.
1: J'essaie de vous piéger, mais même pas. Vous avez la réponse. Bravo. Merci, Philippine. Et donc, ce soir, au Téléjournal, à 18h.
0: Au plaisir.
1: Brittany, maintenant, un petit point sur la météo.
2: Oui, bien sûr. Alors, un peu partout au sud de la province, demain, il va avoir une 30% de possibilité d'averse, mais 60% de possibilité d'averse pour Gravelbourg et Pontex. À Regina, il va faire 26 degrés, 25 à Moose Jaw, 24 degrés à Yorkton, la belle ville de Yorkton, et 32 degrés à Bellegarde, assez chaud là-bas. 26 degrés pour Gravelbourg, 20 degrés à Pontex, au centre et au nord. À Saskatoon, demain, il va faire 23 degrés, 21 au Battleford, 23 degrés à Prince Albert, Zenon Park, ils vont avoir 24 degrés et 22 degrés à La Ronge.
1: Eh bien, un bon week-end ensoleillé, du moins plaisant pour ce week-end.
2: Mm-hmm, ouais, la plupart du temps, il va faire soleil, ouais.
1: Merci, Brittany.
2: Merci.
1: On poursuit en musique avec Mirabelle qui chante Phénomène.

J'avais commencé en fin d'heure précédente à vous donner les programmes des activités qui sont organisées un peu partout en Saskatchewan. Et puis, j'ai oublié de vous mentionner qu'effectivement, demain, il y a aussi un café-rencontre qui aura lieu de 14h à 15h30 à Regina, plus précisément à l'école du parc. Et ce café-rencontre, eh bien, il est destiné aux parents. Il est d'ailleurs organisé par l'Association des parents franciscois. C'est donc demain de 14h à 15h30 à l'école du parc à Regina. Et c'est pour permettre à des parents de se rencontrer et puis de discuter entre eux, de partager leur expérience de parents. Il est donc ce café rencontre ouvert à tous. On va poursuivre en musique avec la chanteuse Dua Lipa qui va nous interpréter These Walls. Alors cette chanson figure sur son dernier album Radical Optimism et à l'origine, bien c'est une chanson classique interprétée par cette chanteuse, mais elle en a fait une version pour un duo et elle a fait un duo avec Pierre Demers. Donc ce qui fait que These Walls, qui était à l'origine une chanson en anglais, est devenue une chanson bilingue avec une partie en anglais et une partie en français. Dua Lipa d'ailleurs s'essaye à chanter en français et personnellement j'ai été impressionné par son accent français. Elle excelle en français, notamment pour dire les U. On sait que les Anglais ou du moins les personnes anglophones ont de la difficulté à dire les U en français. Eh bien Dua Lipa s'en sort merveilleusement bien. Vous allez pouvoir vous en rendre compte avec cette chanson These Walls de Dua Lipa en partenariat, en duo plutôt avec Pierre Demers.

0: Il est 17h23 et vous écoutez Tout Compris. Ottawa veut passer à la vitesse supérieure dans la course à l'intelligence artificielle, mais sur le terrain, la population se montre nettement moins enthousiaste. Le gouvernement fédéral a dévoilé hier sa stratégie l'IA pour tous, dont l'un des objectifs est de créer 250 000 emplois d'ici 5 ans. Sauf que pour faire tourner cette intelligence artificielle, eh bien, il faut des centres de données et les Canadiens n'en veulent pas près de chez eux. On en discute avec la journaliste Yasmina Dagri. Bonjour Yasmina.
1: Bonjour Vincent.
0: Yasmina, la question des centres de données informatiques nous concerne au premier plan en Saskatchewan, puisqu'il y en a un en ce moment qui est en construction.
1: Effectivement, eh bien, c'est celui qui se situe au sud de Regina. Donc, le chantier du centre de données Sherwood est en train d'être construit et il progresse, hein, et ce, malgré la grogne de la bonne partie des Saskatchewanais et des manifestations qu'on a eues au cours des derniers mois. Ce projet s'inscrit aussi directement dans la volonté d'Ottawa de multiplier la construction d'infrastructures au pays. Actuellement, le Canada ne compte que 5 grands centres de données dédiés à l'intelligence artificielle. Il y en a 3 en Colombie-Britannique, 1 en Ontario et un autre au Québec.
0: Et donc celui... bientôt un en Saskatchewan.
1: Exactement, voilà. Celui de Sherwood, mm-hmm. qui sera le tout premier d'ailleurs dans les prairies. La population n'en veut pas, tu l'as dit tantôt, parce que selon un récent sondage de la firme Angus Reid, 67% des Saskatchewanais s'opposent à la construction de ce complexe près de chez eux. Pour comprendre d'ailleurs les raisons de cette réticence et la crainte des populations, je vous invite à écouter Luc L'Espérance. Il est maître d'enseignement au département des technologies de l'information à HEC Montréal. Il était aussi de passage ce matin à l'émission Point du jour.
2: Ben, il peut y avoir différents facteurs. C'est sûr qu'un autre aspect aussi, c'est l'aspect environnemental. Donc, beaucoup de gens se disent, ben, est-ce que nécessairement on veut utiliser les ressources du pays? Parce qu'un centre de données veut dire qu'on a besoin d'énergie et souvent beaucoup d'énergie. Donc, est-ce qu'on veut vraiment utiliser nos ressources pour alimenter des centres de données qui, parfois, appartiennent même à des compagnies américaines, comme Microsoft, par exemple? Donc, est-ce qu'on veut l'avoir près de chez nous, c'est une chose? Est-ce qu'après, d'un point de vue environnemental, c'est vraiment la meilleure direction à prendre? C'est là où ça peut soulever plusieurs craintes, mais aussi plusieurs questions assez profondes sur le développement de l'IA. Est-ce que c'est la bonne décision ou non? C'est difficile de répondre. Par contre, ça traduit un sentiment de la population par rapport à l'explosion des centres de données. Parce qu'il faut savoir, c'est que c'est pas un ou deux nouveaux centres de données dont le pays veut se doter, c'est plusieurs. Oui. Dans la région de l'Alberta, on parle de 96 seulement. Oui, donc, ce sont des espaces physiques très, très grands, qui occupent beaucoup d'espace, qui peuvent générer des préoccupations. Mais là, on est en train de dire, on va en faire plusieurs dizaines et très rapidement dans les prochaines années. Donc, un peu un mélange de tout ça là, qui soulève des préoccupations.
0: Oui. Et ce refus, on l'observe pas seulement en Saskatchewan, on le voit

0: ailleurs dans le pays.
1: Effectivement, Vincent, à l'heure actuelle, eh bien, le Manitoba ne possède pas encore de centre de méga données comme celui de Sherwood, ici en Saskatchewan. Mais la province fait partie des régions qui ont été ciblées pour accueillir les 96 projets dont le professeur Luc L'Espérance parlait tantôt. Pas plus tard qu'hier, d'ailleurs, le premier ministre manitobain, Wab Kianou, a carrément dit non à la construction de ce projet dans sa province.
0: Alors, on le voit, il y a le fédéral qui, lui, est pour le développement d'infrastructures et puis qui est en faveur d'une stratégie globale pour l'intelligence artificielle. En contrepartie, la population se montre réticente. Est-ce que ça pourrait faire fléchir le gouvernement fédéral? Est-ce que ça pourrait amener le gouvernement fédéral à revoir sa feuille de route?
1: Eh bien, c'est ça la nuance, parce que le professeur pense pas vraiment que le gouvernement va reculer face à la construction de ces centres-là. Plusieurs experts ont d'ailleurs affirmé que l'intelligence artificielle pourra entraîner des pertes d'emplois. Ottawa, de son côté, estime le contraire et pense que le secteur va générer 250 000 postes d'ici 5 ans. Et d'ici 2031, le plan fédéral prévoit également de créer 90 000 emplois et des stages spécifiques aux jeunes dans le domaine. Donc malgré tous ces mouvements d'opposition, que ce soit chez nous au Canada, enfin chez nous en Saskatchewan, au Manitoba ou ailleurs au Canada, le professeur Luc L'Espérance ne croit pas que le gouvernement va fléchir. Je vous laisse d'ailleurs l'écouter à ce sujet.
2: C'est sûr que ça pourrait ralentir la construction de certains projets. Par contre, quand on regarde le rythme auquel les entreprises, les particuliers utilisent l'intelligence artificielle, quand on regarde le progrès des modèles qui sont toujours plus gros, toujours plus gourmands, j'ai pas nécessairement l'impression que ça va relancer, ça va arrêter. Peut-être que ça va ralentir les développements. C'est sûr que ce sont des développements qui s'échelonnent sur plusieurs années, qui demandent des permis, qui demandent une acceptabilité sociale, mais j'ai quand même l'impression qu'on est parti dans un mouvement où il va y en avoir de plus en plus. Après, c'est très difficile de dire est-ce que c'est vraiment, par exemple, les 96 Albertains, est-ce qu'il va en avoir 96, peut-être un peu plus, peut-être un peu moins, mais néanmoins, on est dans un mouvement actuellement, à tort ou à raison, où on consomme de plus en plus d'IA. Les méthodes pour faire de l'IA actuellement, de l'intelligence artificielle, sont très gourmandes en termes de calculs mathématiques, en termes de données. Mmh. Et donc, pour répondre à la demande, on a besoin de ces centres de données qui, malheureusement, consomment beaucoup d'énergie puis requièrent beaucoup d'eau aussi pour se refroidir.
1: Vincent, je veux juste rappeler pour conclure qu'ici en Saskatchewan, le chantier de Sherwood est déjà bien avancé. Il aura une capacité de 300 mégawatts et ce complexe de Bell va surpasser à lui seul les 5 grands centres de données réunis au pays. Il sera le plus grand centre d'intelligence artificielle au Canada et le premier dans la province.
0: Merci Yasmina pour ces informations.
1: Au plaisir.
0: On poursuit en musique avec le chanteur Corneille qui nous interprète Avec classe.

0: Avec classe, la chanson de Corneille, une vieille chanson de Corneille, puisque c'était l'une de ses toutes premières. Ça nous rappelle des années et des années en arrière. Des fuites d'air à bord de la Station Spatiale Internationale ont été détectées ce matin. Alors, ce n'était pas une bonne nouvelle pour les astronautes qui sont à bord. La NASA leur a d'abord ordonné de se tenir prêts à évacuer. Finalement, l'agence les a autorisés à regagner l'intérieur de la station. De quoi nous rappeler combien l'environnement spatial est hostile aux êtres humains. Plutôt aujourd'hui, pendant l'émission Midi Info, Mathieu Bellumeur en a discuté avec l'astrophysicien Olivier Hernandez. Il explique que ce n'est pas la première fois qu'une fuite d'air est détectée à bord de la station spatiale.
1: Ce qu'il faut bien comprendre, c'est que cette fuite d'air, elle existe depuis à peu près 7 ans. Alors c'est pas rien. Hein. Et depuis 7 ans, en fait, elle s'aggrave et jusque tout récemment encore, on était à peu près, on perdait environ un demi kilo d'air par jour, là, 500 grammes d'air par jour. Mais depuis le 1er juin, donc très récemment, le demi kilo est passé à 1 kilo par jour. Et il faut savoir qu'un adulte, comme les astronautes, en fait, qui sont à bord de la station spatiale internationale, ont besoin en moyenne entre 10 et 15 kilos d'air par jour. Donc là, on commençait à arriver dans une zone où il fallait prendre des précautions et s'assurer de trouver une solution pour résoudre cette fuite d'air. Et donc, l'agence spatiale russe, Roscosmos, parce que cette fuite d'air, en fait, arrive à un endroit bien particulier, qui est identifié depuis très longtemps, qui est une sorte de couloir, un sas, en fait, qui mène à un des modules de la station spatiale international, qui a été fait par les Russes, par l'agence spatiale russe Roscosmos, et on sait que ça fuit. Donc l'agence spatiale proposait aujourd'hui justement d'essayer de mettre en place un système qui permettait d'identifier encore mieux les raisons de la fuite et aussi de le réparer directement. Et les Américains n'étaient pas très, partants à l'idée de pouvoir régler ça correctement et voulaient s'assurer que tout soit fait correctement. Donc ils ont demandé essentiellement à 5 astronautes, donc les 4 qui sont arrivés avec la capsule SpaceX, le Crew Dragon, il y a une centaine de jours à peu près, plus l'Américain qui lui est arrivé avec la capsule Soyuz, donc Christopher Williams, et les 4 autres astronautes qui sont 2 Américains, un Russe et une Française. Et on leur a demandé donc d'aller par mesure de sécurité dans la capsule Crew Dragon, revêtue de leur combinaison spatiale qui leur permet de survivre dans la station, dans la capsule, afin de d'être prêt si jamais il y a une décompression au moment d'essayer de comprendre pourquoi il y a la fuite ou d'essayer de la réparer, d'être prêt à évacuer en urgence la station. Ça ne s'est pas fait, donc les mesures que l'agence spatiale russe a prises ont eu l'air de satisfaire les Américains, et à ce moment-là, on a redemandé donc aux

0: Et d'ailleurs, c'est SpaceX, encore une fois, qui a le contrat pour pouvoir désorbiter la station et venir la faire se désintégrer en partie dans l'atmosphère terrestre dans les années 2030. Et donc, c'est une vieille station et ces genres de problèmes-là vont arriver de plus en plus. Une des grosses tâches en fait des astronautes, une grosse proportion de leur tâche, c'est de faire de la maintenance en fait de cette station spatiale internationale parce que c'est leur espace vital, hein, c'est ce qui les protège en fait du vide extrême parce que l'espace est un milieu très très dangereux et ce petit espace-là, il faut qu'ils le protègent parce que c'est là où la vie est concentrée en fait à cet endroit-là et il faut qu'ils en fassent très très attention. Donc une grosse partie de leur travail, c'est de faire cette maintenance-là. Généralement, il y a entre 7 et 11 astronautes à bord de la Station Spatiale Internationale. Des fois, c'est arrivé qu'on descende à 4 ou 3 dans des périodes justement où on a eu des problèmes avec des capsules et qu'il a fallu faire des relais plus rapides en fait, qui n'étaient pas prévus d'astronautes. Et à ce moment-là, quand on est à 3 à 4 astronautes simplement à bord de la station, ben, l'essentiel des tâches est consacré en fait à la maintenance et on n'a plus le temps de faire les tâches qui sont consacrés aux expériences scientifiques. Ça prend beaucoup d'humains pour pouvoir l'entretenir et la maintenir. Et au bout d'un moment, on va lui dire au revoir, tout simplement, en 2030.
1: C'était l'astrophysicien Olivier Hernandez au micro de Mathieu Bellumeur qui animait aujourd'hui l'émission Midi Info. On va écouter maintenant Aya Nakamura qui nous chante des armées. Aya Nakamura qui a beaucoup fait parler d'elle ces derniers temps puisqu'elle était en concert au Stade de France et elle a invité plusieurs artistes à la rejoindre, des artistes invités. Et parmi ces artistes invités, il y avait Charlotte Cardin qu'on a écouté en début d'émission. Mais là, c'est Aya Nakamura qui nous chante des armées.

0: affronte l'équipe de la Bosnie-Herzégovine. Plus tôt cette semaine, le Canada a joué son premier match préparatoire pour cette Coupe du Monde. Le Canada était opposé à l'Ouzbékistan et ça s'est plutôt bien passé pour le Canada puisqu'il a gagné la partie 2-0. On verra ce qu'il en sera pour ce soir face à la Bosnie-Herzégovine. C'est donc un match à suivre depuis Montréal. Et puis, autre information sport, on connaît maintenant depuis aujourd'hui les finalistes de Roland-Garros, le tournoi de tennis qui se joue à Paris. Pour la finale homme qui aura lieu dimanche, eh bien, elle opposera l'Allemand Alexander Zverev à l'Italien Flavio Cobolli. Flavio Cobolli qui a réalisé un véritable exploit puisqu'il n'était pas très connu jusqu'à présent, mais il a éliminé de sacrées grosses pointures du tournoi, notamment le champion, multi-champion Novak Djokovic. Par contre, du côté des femmes, eh bien, la finale opposera la Russe Mira Andreeva face à la Polonaise Maya Chavliska, je pense que je massacre son nom, je m'excuse auprès d'elle, et la finale dame donc de Roland-Garros aura lieu demain. Plus près de chez nous, on a beaucoup parlé cette semaine de l'école francophone de Saskatoon qui est en projet. Voilà, justement, d'ailleurs, où est-ce qu'elle en est, cette école? Il y a eu un petit imbroglio autour de cette école francophone, puisque on nous a annoncé en début de semaine le lancement du chantier, donc ce qui pouvait laisser supposer une première pelletée de terre, une construction. Et puis finalement, le jour dit, c'était hier, c'était pas tant un début de chantier, c'était plutôt une mise au point pour nous présenter l'emplacement de l'école par le gouvernement, sauf que l'emplacement, il avait déjà été connu. Donc oui, on a parlé de l'école francophone de Saskatoon cette semaine, mais pour en dire quoi, finalement que les choses n'avancent pas véritablement. Donc pour savoir un petit peu ce qu'en pensait la population, eh bien la journaliste Edith Boisvert s'est entretenue avec notamment une résidente de la ville des Ponts, Melissa Van Ham, et voici ce qu'elle en pense.
1: Pourquoi est-ce qu'on a décidé de venir en famille? Parce que pour nous, c'est super important de reconnaître et de souligner les moments importants dans notre communauté, puis le fait qu'on a plusieurs personnes dans notre communauté qui ont travaillé fort pour finalement avoir une nouvelle école élémentaire qui est un grand besoin. On voulait prendre le temps de remercier les personnes qui ont travaillé d'arrache-pied pour ça, de reconnaître la participation dans le gouvernement et de célébrer, n'est-ce pas? Parce que là, on va avoir un autre espace pour vivre notre francophonie ensemble, en famille. On ne sait pas exactement quelle ligne va être tracée pour déterminer quels enfants vont où. Peu importe, l'important pour nous, c'est de s'assurer que nos enfants ont accès à l'éducation en français parce que ça fait partie de leur identité. Et comme nous sommes une famille exogame, on sait qu'on a besoin de l'appui de notre communauté francophone pour vivre pleinement notre francophonie. Je pense que ça serait gagnant d'avoir deux écoles élémentaires parce que on veut que nos élèves du primaire reviennent dans un bâtiment du primaire, parce que c'est gagnant pour les élèves de l'intermédiaire et c'est gagnant pour les élèves du secondaire. Et peu importe qui va où et quoi, je pense l'important pour toute la communauté de s'assurer que tout le monde a accès à des salles de classe qui sont accessibles à tout le monde dans la communauté pour vivre en français et apprendre en français et continuer à s'identifier comme françaisoise et françaisquois.
0: C'était Melissa Van Ham au micro de la journaliste Edith Boisvert. Melissa Van Ham, une mère de famille qui vit à Saskatoon et qui rappelait combien il était important et combien il était devenu nécessaire qu'une nouvelle école francophone soit construite dans la ville des Ponts. On écoute maintenant Pontex qui nous chante La Bohème. C'est une reprise de la chanson de Charles Aznavour.

Les fans de soccer trépignent d'impatience. La Coupe du Monde commencera la semaine prochaine, jeudi prochain plus précisément, le 11. Et le premier match qui sera joué au Canada, eh bien, ce sera le lendemain, le vendredi 12. Il aura lieu à Toronto. On le sait, hein, il va y avoir plusieurs matchs de cette Coupe du Monde qui vont avoir lieu au Canada, à Toronto et à Vancouver. Les autres matchs seront joués au Mexique et aux États-Unis. D'ailleurs, la finale aura lieu aux États-Unis. Et ce soir, d'ailleurs, à Montréal, l'équipe de soccer du Canada

0: pas question de finir l'émission sans faire un point avec l'animatrice de Culture et Confiture, Mireille Langlois, pour savoir qu'est-ce qu'elle nous prépare pour l'émission de demain. Elle est d'ailleurs avec nous par téléphone. Bonjour Mireille.
1: Mais même par la magie des ondes, mais Vincent, oui. J'y suis. Je me suis dit, allez, je vais quand même
0: ne pas bouder mon plaisir. Vous êtes pas par téléphone, exactement.
1: Enfin, magie, bon, surprise.
0: C'est ça, vous êtes une vraie magicienne. Comment ça va?
1: Ça va bien, ça va bien. C'est bientôt le week-end, donc comme vous le disiez, qui dit week-end dit Culture et Confiture pour vous accompagner demain matin.
0: Ça, c'est vrai. Et puis justement, demain dans l'émission, vous allez nous proposer une rencontre avec un cinéaste françaiscois, Simon Garrez, qui vient de recevoir un prix.
1: Et pas n'importe laquelle, une belle distinction. Il a été reconnu en tant que professionnel émergent à surveiller.
0: Ça c'est pas mal.
1: Ouais, franchement, ça donne un peu une belle petite poussée là, j'ai envie de dire. Et c'est une récompense qui a été remise par l'organisme SASC Art. Et en fait, c'est entre autres pour reconnaître la plupart de ses projets. Il a travaillé sur beaucoup de courts-métrages et entre autres son tout dernier, Note d'un poète. C'est un court-métrage qui fait la tournée des festivals et j'ai très hâte qu'il nous en parle parce que la prémisse, je vous en dis pas trop, mais ce que l'on sait, c'est que c'est le personnage principal qui est à la bibliothèque, qui emprunte un livre et il découvre une petite note. Et cette note, manuscrite, je suppose, je ne l'ai pas encore vue, mais cette note, en fait, le lance sur une piste, sur une enquête, donc il va nous donner plus de détails et j'aurai, je crois, la chance de le voir, de voir le court-métrage avant l'émission de demain. Ça fait partie de nos plaisirs en tant qu'animateur.
0: Et des privilèges.
1: Exactement. Et bref, mais moi juste la bande-annonce que j'ai vue de ce court-métrage, Note d'un poète, je trouvais ça très esthétique. Les plans de caméra sont vraiment intéressants. Et Simon Garrez, il a vraiment une belle approche. En fait, il est originaire de Nipawin en Saskatchewan.
0: On
1: et sa
0: bien.
1: Pratique. Voilà, ben c'est ça. Et c'est vraiment un territoire qui est au cœur de sa pratique cinématographique. Donc c'est vraiment ancré dans le territoire de ses origines. Donc son père y vit toujours. Alors il a un pied à Nipawin, il a un pied aussi du côté de Saskatoon, si je me trompe pas. J'espère, je l'ai pas relocalisé.

0: Mais en fait, il gravite un peu partout aussi. Il rayonne beaucoup en Saskatchewan et au-delà. Il est même apiculteur du côté de Nipawin. Oh. Oui, il a fait un court-métrage aussi sur les abeilles. Ça s'appelait Un paradis pour les abeilles. Et d'ailleurs, ça vient de gagner un autre prix dans un festival, entre autres à celui de Sudbury. Alors même si c'est un film qui est sorti il y a 3 ans, ça donne un nouveau souffle. Donc il a vraiment une belle approche et il nous disait dans une entrevue précédente il y a quelques années qu'il veut que l'environnement fasse partie intrinsèquement de son travail, en fait. Que ce soit pas juste, ah oui, mon film va nous parler de protection de l'environnement, mais vraiment dans sa démarche, dans son approche. Donc on va essayer d'explorer avec lui ce que ça veut dire et comment il réussit ça de manière plus concrète. Donc une belle rencontre demain avec Simon Garès.
1: Vous parlez apiculture et donc forcément ça me fait penser miel. Ça me fait penser que je mets du miel dans mon thé et que je prends un thé le matin au petit déjeuner et donc ça me ramène à culture et confiture. Ça n'a aucun rapport. Je n'ai aucune raison de dire ça, mais voilà, j'avais juste envie de vous faire partager que
0: je vous écoute
1: en buvant un thé avec du miel. Voilà.
0: Mais écoutez, je mets du miel dans mon café, moi, donc je discrimine pas les façons naturelles de sucrer votre boisson chaude du matin.
1: Voilà. Ben voilà. Demain matin aussi, vous nous parlerez d'histoire canadienne avec une jeune leader en Colombie-Britannique qui veut revoir l'enseignement de l'histoire des autochtones au Canada.
0: Elle s'appelle Zoé L'Héritier. C'est une jeune femme autochtone originaire de la nation Cree des Plaines. Elle a écrit et illustré un livre, Le Chant de nos ancêtres. Mm-hmm. C'est un livre qui a été présenté il y a quelques semaines en Colombie-Britannique, pas encore publié, mais c'est très prometteur. Donc, j'ai hâte de voir l'avenir de ce bouquin, de ce projet personnel-là. Et comme plusieurs d'entre nous, ben, elle a appris l'histoire du Canada dans les livres d'histoire avec un grand H. Entre autres, le livre de l'histoire du Canada, c'était son titre, son nom, et qui nous expliquait que tout a commencé avec Christophe Colomb. Et vous le savez, depuis les dernières années, on entend, et c'est fort heureusement, un peu une relecture de l'histoire pour dire Christophe Colomb n'était pas le premier à mettre les pieds ici. Oui, au contraire, c'était des territoires qui étaient déjà habités par des gens qui avaient des savoirs ancestraux, par différentes communautés autochtones. Et c'est un peu ce qu'elle veut faire, en fait, Zoé. Elle veut, je la cite, décoloniser le système éducatif. Alors, elle a écrit ce livre qui sert à informer les élèves francophones, entre autres de la Colombie-Britannique, mais je pense que ça peut nous parler un peu partout dans l'Ouest, de la culture autochtone, entre autres des peuples Salish. Alors, on suit l'histoire d'Olivier, un élève autochtone qui doit faire une présentation dans sa classe pour sa culture. Et là, il revient à la maison, mais il dit, je sais rien de mes origines. Donc, sa mère l'amène au sous-sol où elle garde plein de trésors et elle dit, voici la boîte de grand-maman. Oh. Et là, grand-maman, l'esprit de grand-maman va le contacter. Et c'est là qu'il va découvrir, qu'il va en apprendre davantage sur ses origines, celles du peuple Salish qui vivent en fait sur la côte ouest. Donc c'est vraiment une belle histoire, une belle façon d'éduquer aussi, entre autres sur cette communauté-là, mais elles sont tellement nombreuses au Canada, chaque communauté a son histoire aussi. Et je trouvais ça vraiment réjouissant de voir cette initiative-là par une jeune, Zoé L'Héritier, qui est une jeune leader du programme Jeune Leader Relations Saines qui est initié par Réseau Femmes en Colombie-Britannique. Des jeunes comme ça, motivés, inspirant, j'en prendrai à la tonne. Alors, on partage leurs initiatives et on les fait rayonner comme on peut.
1: J'aime ce double langage lorsqu'il y a à la fois une histoire, une belle histoire, mais que derrière il y a aussi une dimension pédagogique, quelque chose d'utile. Oui. C'est toujours un autre niveau.
0: Et il y a une réappropriation du narratif aussi, si je peux ajouter.
1: Oui,
0: également.
1: Non, vous avez raison. Et puis aussi, à Culture et Confiture, vous recevrez un chef de l'île de Vancouver.
0: J'imagine que vous aimez, tout comme moi, les plaisirs de la bonne table, Vincent.
1: Énormément, énormément. Ça, je ne peux pas m'en cacher.
0: Et on parle beaucoup aussi de cette philosophie, cette approche de la ferme à la table, ce qu'on appelle en anglais « farm to table ». Et c'est au-delà du fait que...
1: Exactement,
0: et la proximité avec les agriculteurs, entre autres. Et un chef qui s'est distingué, qui a été parmi les précurseurs du mouvement dans les années 80, c'est le chef Ronald Saint-Pierre, québécois d'origine, mais qui vit dans l'île de Vancouver depuis, plusieurs années maintenant. Et c'est lui qui a lancé le restaurant Locals à Courtenay. Donc, c'est une petite ville sur la côte est, au centre-est de l'île de Vancouver. Et il vient d'être nommé chef de l'année 2026 par la Fédération culinaire canadienne à l'occasion d'un congrès national. Belle reconnaissance, oui. Exactement, et ça reconnaît son leadership culinaire exceptionnel, le mentorat, l'engagement communautaire et une influence durable sur la profession culinaire. Alors, je vous lis ici les détails du prix. Mais c'est tout à propos parce que Ronald Saint-Pierre, il s'implique aussi auprès de la relève.

0: lèvre. Il a délaissé son restaurant, il l'a laissé entre bonnes mains les deux dernières années. Et il se promène, il va, il accompagne des membres de la relève qui vont faire des compétitions nationales, internationales, culinaires. Il y a aussi des Jeux olympiques de la cuisine. Et donc, il donne un coup de patte, ouais, il donne un coup de patte aux candidats. Donc ça va se passer au mois de septembre prochain, me disait-il, en préparation de cet entretien. Donc, je pense que ça va être un beau moment pour comprendre sa philosophie, parler bonne bouffe. Moi, je prends tous les prétextes pour parler de ça.
1: Je
0: à
1: vous comprends. Non, ça c'est vrai.
0: Ah, voilà.
1: Et puis ça donne des idées, puis aussi ça donne faim. D'ailleurs, vous commencez à me donner faim.
0: Ah ben là, ok. Bon ben, j'arrête de parler. Je vous laisse aller préparer votre souper.
1: Voilà, exactement. Mais merci beaucoup, Mireille Langlois, pour cet aperçu sur le programme de l'émission de demain, l'émission Culture et Confiture, de 7h à 11h sur les ondes d'ici Radio-Canada Première.
0: Merci de l'invitation, Vincent. Bonne journée.
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1: Et oui, jusqu'à 18h, vous écoutez Tout compris. Et justement, c'est la fin de l'émission puisqu'il nous reste seulement 2 minutes. J'ai donc un peu le temps pour vous dire que Radio-Canada a remporté 13 médailles au prix d'excellence en publication numérique. On vient de l'apprendre, ou du moins, il y a un article d'ailleurs qui a été diffusé sur le site internet de Radio-Canada pour vous donner un peu le détail des prix qui ont été décernés aux diffuseurs publics. Et c'est un exploit, c'est jamais le diffuseur public a eu autant de médailles lors de ces prix d'excellence. Il a eu décroché 7 médailles d'or et 6 d'argent pour différents formats qui ont été publiés sur le site internet. C'est le moment pour moi de vous remercier pour nous avoir écoutés, pour avoir été avec nous tout au long de cet après-midi. Je remercie aussi Campbell Stevenson, le réalisateur de l'émission aujourd'hui, Brittany Warren qui était la réalisation associée et Fabrice Mokisha qui était à la technique et aux choix musicaux. Lundi et mardi de la semaine prochaine, vous retrouverez Nicole Laverne-Smith à l'animation de l'émission Tout compris et Pascal Bouchard, elle, sera de retour mercredi prochain. Merci à vous, bon week-end et tout de suite, Madeleine Blémorin pour l'émission « Ça nous regarde ».
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7: Étienne Leblanc. À ça nous regarde ce soir.
8: En tous les cas, ça induit des ralentissements.
9: On en a eu beaucoup qui nous ont été mis sur les épaules.
7: Épuisés par le dossier santé numérique, des soignants lancent un cri d'alarme. Québec se veut rassurant.
10: Ça demande des semaines et des semaines d'ajustement.
7: Aussi, horreur et indignation en France.
11: Il n'y a rien de pire que de perdre son enfant assassiné.
7: Le meurtre d'une fillette de 11 ans vire à la crise politique sur fond de graves failles judiciaires. Le suspect avait un lourd dossier criminel. Pourquoi est-il passé dans les mailles du système?
11: L'institution judiciaire, elle n'a pas su protéger cette petite fille.
7: Et prise au piège à cause de problèmes administratifs.
12: Et je ne veux pas imaginer qu'un pays puisse faire ça.
7: Un ressortissant français veut aller au chevet de son père mourant, mais sa conjointe et lui ne peuvent pas quitter le pays.
12: Je ne sais même pas comment on pourra le pardonner, en fait.
7: Bon vendredi soir à tous. C'est un projet pilote qui devait moderniser et simplifier le réseau de la santé, mais un mois après ses débuts, l'atterrissage du dossier santé numérique est d'une extrême brutalité. Son implantation provoque une détresse psychologique importante chez les médecins des deux établissements qui ont été choisis pour lancer le projet. On le voit, de nombreux professionnels de la santé sont épuisés par ce système qui s'avère plus compliqué que prévu, un système qui est lourd et qui pour l'instant ralentit les soins et éveille des craintes pour la sécurité des patients. Alors, on le constate, comme mon collègue David Gentilly l'a constaté, la réalité du terrain